0: tiens pas à ce qu'on l'entende. Vous l'avez entendu, vous?
1: Oui, oui, moi oui, mais ça suffit pas.
0: C'est déjà quelque chose. Dites-le encore. Je vous aime. On vous entend plus du tout. C'est pour mieux me faire comprendre.
1: D'Altignac entrant. Dites donc, mes enfants. Non, laisse-nous, mon vieux, non, nous travaillons. Écoute. Ah bon, il ressort. Léon, essayez de me tuer maintenant. Paul avec plaisir. Il la prend à la gorge très doucement. C'est pas désagréable, seulement vous devez me tuer d'un coup de poignard. J'aime moins ça. Léon, voulez-vous répéter sérieusement une fois? Paul s'asseyant près de Léon. Non, je veux pas répéter. Je veux causer un peu avec vous. Dites-moi, madame, vous aimez beaucoup ce métier, n'est-ce pas? Je pense bien. C'est un si beau métier. Être acclamé par une salle délirante. C'est rare. C'est pour ça que c'est beau. Vous avez déjà fait beaucoup pleurer? Oui. Oui, j'ai souvent joué de vieilles pièces un peu bébêtes, alors... Est-ce que ça doit être bon de faire pleurer des gens? Oui. On court le risque de les faire rire. C'est... Paul, quelle horreur. Vous avez peur de faire rire? Paul, ah oui. Vous n'avez pourtant pas l'air triste. Hein, c'est pas la même chose. Léon, vous changerez peut-être d'avis un jour. Tenez, avant de connaître Lambrequin qui m'a poussé vers le dramatique, je jouais les soubrettes en province. Et je n'avais pas beaucoup de succès. Cependant, un soir, j'ai joué dans une pièce de la biche un rôle très drôle. Il y avait surtout une réplique extrêmement spirituelle, mais je ne m'en étais pas aperçu aux répétitions. Le jour de la représentation, je commence ma scène aux deux. Les gens souriaient aimablement, la fameuse réplique arrive. Tout à coup, j'ai entendu un bruit extraordinaire. Gigantesque. 800 ou 900 personnes riaient en même temps. De la salle, on ne se rend pas compte du bruit que ça fait. Paul, et ça vous a fait plaisir? Léon, plaisir n'est pas le mot, mais ça m'a fait une très grande impression que je n'oublierai jamais. J'ai été saisi, j'ai eu peur. Et puis je les ai regardés. Et comme ils avaient tous la même expression... J'ai cru pendant une seconde qu'il n'y avait qu'une seule personne dans la salle. Oui. Oh, je ne discute pas, mais enfin, jusqu'à nouvel ordre, j'essaierai de les faire pleurer. Léon, vous avez bien fait alors de vous séparer de vos moustaches et de vos sourcils, parce que, Paul, ça ne m'allait pas? Léon, pas très bien, non? Vous aviez l'air d'un sous-chef de gare. Voilà. Et comme ça, je vous plais? Léon, j'ai pas dit ça. Paul, c'est bien dommage, parce que vous me plaisez rudement. Vous étiez charmante dans le spectacle précédent. Je vous y ai souvent applaudi. Bien mieux que charmante. Léon, en effet, je me souviens de vous avoir rencontré souvent dans les coulisses. Vous êtes la femme de M. Lambrequin, n'est-ce pas, madame? Léon, en ce moment, oui. Ah, vous n'êtes pas sa femme? Ah, si, si, puisque nous vivons ensemble. C'est... Oui, mais enfin, vous n'êtes pas mariée comme le sont beaucoup de gens. Enfin, je veux dire, devant le maire. Quelle différence y a-t-il pour vous? Puisque pour moi, je n'en vois pas. Paul? Oui, aucune, bien sûr. Léon, vous êtes naïf. Paul, je cherche à plaire. Léon. Oui, c'est pas bête. Paul. Puis je n'aime pas les grosses femmes. Léon. Hein? Coïncidence. Paul. Autant c'est bien pour un homme d'être gros, Léon. Oui, autant c'est horrible pour une femme. Paul, bon. Ben, je vais essayer maintenant. Quoi donc? Je vous aime. C'est mieux, n'est-ce pas? Oui, c'est mieux. Seulement, c'est trop sincère. Voilà le danger. Paul, à qui le dites-vous? Léon, vous n'avez pas le trac? Paul, non, c'est curieux. Léon, ça vous viendra. Paul, oui, il paraît que ça vient au bout de quelque temps. Qu'est-ce qui vous prend? Je viens seulement de penser à mes parents. Oh, s'ils savaient que je joue la comédie ce soir. Mais, ça, je peux bien vous le dire à présent. Mon père m'a fichu il y a une heure à la porte de chez lui parce que je voulais faire du théâtre. Léon, oh, mais c'est vrai, vous ne savez pas. Quoi donc? Nous sommes allés chez vous ce soir, Lambrequin et moi. Où ça? Chez vous, chez mon père. Pour quoi faire? Pour doubler du moulin? Non. Et c'est papa qui vous a reçu? Oui, il a dû bien vous recevoir. Ben, pas si mal que ça, il faut le croire, puisque nous l'avons complètement retourné et qu'il a consenti à ce que vous jouiez la comédie. Non. Mais si. Et quand nous l'avons eu retourné, il vous a appelé, mais vous veniez de partir. En ce moment, il vous cherche partout. Non, il veut bien que je joue la comédie. Et c'est à vous que je dois ça? Oui. Ah, il faut que je vous embrasse. Vous permettez? Léon, oui, mais alors, sur la bouche, à cause du maquillage. Monsieur et Madame Mondoucet entrent. Mondoucet, ah, le voilà! Léon, nous répétions. Mondoucet, mais oui, je vois ça. Madame Mondoucet, oh, ce que tu es beau. Mondoucet, nous avons fait tous les théâtres de Paris, nous arrivons des Gobelins. Paul, alors papa, tu me pardonnes? Mondoucet, je te dirai ça après la pièce. Léon, Vous avez le manuscrit? Oui. Léon, voulez-vous venir répéter 3 minutes encore avec moi dans ma loge? Paul, je veux bien, pendant que je me recoiffe. Florian est entré. Paul, je vous suis. Florian, on ne peut plus sortir de scène votre mari, Léon. Léon, ça m'étonne pas, oui, Florian. Il vient de commencer la grève des forgerons, Léon. Eh ben alors, nous avons un quart d'heure, venez. Paul, à tout de suite, maman. Il file avec Léon. Florian, oh, quelle soirée pour sauver la situation. On y a mis chacun du sien. Daltignac a récité des vers, moi j'ai chanté des chansons, et maintenant c'est le tour de l'embrancard. Ça a l'air d'une soirée de gala, mon Doucet. Elle est charmante, hein, madame mon Doucet. Ça doit être un métier bien émouvant que le vôtre, Florian. Vous savez, il y a seulement 6 mois que je fais du théâtre. Madame mon Doucet, vraiment, Florian? Oui, avant j'étais collé avec un Suédois, seulement il m'a laissé tomber. Madame Mondoucet, oh, quel brutal, hein, Florian. J'étais pas disposé à être radieuse, vous pensez? C'est des trucs à la mangue qui sont pas pour mon gnasse. Alors je me suis dit, allons au CAF-Conce. Là, je pourrais briefer, je m'y jetonnerai un peu, puis ça fera la rue Michel. Madame Mondoucet, c'est une étrangère. Le régisseur, allez en scène pour la pièce, Mondoucet. Qu'est-ce qu'il dit, monsieur? Florian, que ça va commencer, madame Mondoucet. Allons vite dans la salle, Mondoucet. Passe devant, l'embrocain. En scène, oh, quel succès j'ai eu, mes enfants. C'est un public intelligent ce soir, sensible. Il ne voulait pas me laisser partir. Léon, allez, dépêchons-nous. Paul entrant derrière elle. J'ai oublié mon chapeau, le régisseur. Allez, on scène pour la pièce, madame Mondoucet. Eh bien, madame, mon fils commence-t-il à savoir? Léon, il y a des choses qu'il fait déjà très bien, madame. Le régisseur s'égosillant, en scène pour la pièce, l'embrequin. As-tu fait travailler ce garçon, Léon? Oui. L'embrequin, tiens-le bien, hein, Léon. Ça, je te le jure, mon chéri. Mon Doucet, à Florian, sans que personne s'en aperçoive. À demain 4 heures, j'ai 30 ans de moins. À demain 4 heures. Florian, où ça, monsieur? Mon Doucet, chez Tortoni.

0: Je m'excuse encore d'un petit préambule, mais au troisième acte, vous vous apercevrez que certains personnages changent de nom en cours de route. En effet, comme vous l'avez deviné, le troisième acte se passe pendant la représentation. Léone, la comédienne, interprète le rôle de la princesse Eczéma. Lambrequin joue le rôle du roi. Paul joue le rôle du chevalier. C'est à peu près tout. Mais vous vous apercevrez que quand je les appelle du nom d'Eczéma, du roi ou du chevalier, c'est que c'est le rôle qu'ils jouent, et que quand, par moment, je les appelle à nouveau soit Léone, soit Lambrequin, soit Paul, c'est qu'ils parlent à leur nom propre. D'ailleurs, en général, le texte est explicite, puisque, comme vous le savez, la pièce est en vers. Personnages supplémentaires du troisième acte, les deux figurants, dont un gros. La scène est la salle du Théâtre impérial. Monsieur et Madame Mondousset se trouvent placés dans une avant-scène. Mondousset.
1: Ouvreuse ! Ouvreuse le programme, s'il vous plaît. Merci. Je ne vous donne rien, mademoiselle, parce que je suis le père du jeune homme qui débute ce soir.
0: On frappe les trois coups et le rideau s'ouvre sur une salle du château du roi Jean III. Le décor a visiblement l'air d'un décor. Il y a une table, deux fauteuils, un prie-dieu. Il y a au mur des portraits d'hommes et de femmes et il y a un coffret à bijoux sur la table. La princesse Eczéma est seule en scène. Eczéma. Le soir tombe. On entend un bruit violent en coulisses. On entend que le bruit triste et vague que sur le sable blond fait en mourant la vague. Le bruit recommence, une pendule sonne trois coups. 7 heures. Elle va à la fenêtre. Le soleil à l'horizon s'éteint. Je ne le verrai pas avant demain matin. Comme la lune est triste ainsi dans la nuit brune. Ah, je suis triste aussi. Je suis comme la lune. Je vais donc épouser ce vieillard, ô grand Dieu. Avais-je mérité ce hasard, ô Dieu? N'ai-je donc pas, étant petite, aimé ma mère? N'ai-je donc pas respecté le front pur de mon père? N'ai-je pas démontré ma bonté, ma douceur pour mon cher petit frère et ma petite sœur? C'est affreux d'épouser un homme de cet âge. 74 ans. Mondousset. Mais mon Dieu, madame, ça n'est pas si vieux que ça. Eczéma continuant. De plus que moi. Mondousset. Ah oui, alors ça commence. Eczéma. J'enrage. Un figurant paraissant au fond. Le roi fait demander s'il peut venir vous voir. Mondousset. Il est très bien, ce garçon-là. Eczéma. Hélas, qu'il vienne. Allez. Le figurant sort. C'est ainsi chaque soir. Elle s'agenouille au prie-dieu devant le crucifix. « Seigneur, pourquoi de moi veut-il faire une épouse? Des heureux, maintenant, je vais être jalouse. Être jolie, avoir 20 ans et se sentir le cœur bouleversé du plus ardent désir, le grand désir d'aimer et d'être aimée. » Elle se dresse soudain. « Oh, j'ai cru défaillir quand je fus informé que le roi, sans pitié pour mon jeune âge et pour mon ignorance encore des choses de l'amour, m'avait choisi et que j'allais le 3 septembre, couverte de rubis, de diamants et d'ambre, avec sur la tête une couronne d'or, sur les mains des saphirs et des perles d'or. Quand j'ai su que j'allais devenir une reine, la reine d'un vieillard, j'ai senti que la haine qui naissait dans mon cœur d'ordinaire si bon, mon sang n'a fait qu'un tour et je n'ai fait qu'un bond sur ce poignard que j'ai caché dans mon corsage. » Elle sort effectivement un poignard de son corsage. « Mais attendons le 3 septembre, soyons sages. Je puis être tranquille, ami, je t'ai sur moi. » Elle embrasse le poignard. « Mon défenseur et mon sauveur chéri. » Par la porte du fond, les deux figurants entrent. « Le roi !» Eczéma, remettant le poignard dans son corsage. « Le roi, voici le roi. Feignons d'être joyeuses. » Mondousset à sa femme. « C'est intéressant !» Le roi entrant. « Je viens troubler votre repos. » C'est Lambrequin qui joue le roi. « Je viens troubler votre repos. » Eczéma. « J'en suis heureuse. » Le roi s'adressant au figurant. Garde de mon palais, ô soldats valeureux, ô vous qui regardez l'ennemi dans les yeux, ô vous dont le courage et la gloire du royaume, vous qui m'avez gagné la bataille de Baume, laissez-nous. Les deux figurants s'éloignent et referment la porte. Le roi. Ma princesse adorable, bonjour. Ah, je voudrais baiser, mon Doucet regarde sa femme. Votre front, mon amour. Eczéma, baiser, monsieur. Le roi baise au front la princesse. Ma princesse Eczéma, je t'aime, le refrain est bien toujours le même. Mais le refrain d'amour est le plus beau qui soit. Il monte de mon cœur, et mon cœur le reçoit. À part, il le reçoit comme on reçoit une blessure. Le roi, vous êtes soucieuse ? Eczéma, oh, du tout, je vous jure. À part, pas plus qu'un innocent que l'on mène au bûcher. Le roi, aurait-elle un tourment en son âme caché ? Eczéma, aurait-il observé la douleur qui m'oppresse ? Le roi, aurait-elle un dessein ténébreux ? Ma princesse, je vois que vous jouez avec vos bijoux. Eczéma, oui, le réclame enchante, ils sont très beaux et doux. Le chevalier paraissant au fond. Salut à toi, grand roi, l'embrequin. Mais non, pas maintenant, mon vieux Paul. Ah bon ? Il disparaît. Madame Mondoucet, qu'est-ce qui s'est passé, Mondoucet ? J'en sais rien. En tout cas, ils sont hier accueillants. Le roi. Ce sont tous les bijoux de ma première femme. Elle n'était pas belle autant que vous, chère âme. Vous n'avez pas connu, vous, la reine Isabeau. Eczéma fait signe que non. Elle avait eu jadis un beau corps. Assez beau. Mais le visage était comme le caractère. Affreux. N'y pensons plus. Eczéma. Sa mort fut un mystère, le roi. Ce fut un grand mystère, excepté pour le roi, Eczéma, excepté pour le roi, pour tous, Eczéma, mais pas, le roi, mais pas pour moi. Je fais mourir ainsi tous ceux qui me déplaisent, ainsi voyez, il désigne un portrait, la blonde Anna, princesse d'Èze, Eczéma, elle est morte d'un mal affreux qui la rongeait, du tout. Mais elle avait conçu le fol projet de résister à mon amour. Eczéma. Oh, l'insensé. Le roi, elle a voulu sortir de la route tracée. Je l'ai fait disparaître en la précipitant dans le fond de l'étang. Eczéma. Dans le fond de l'étang ? Le roi, dans le fond de l'étang. Elle y trouva sans doute Madame la Duchesse Albéric Prochenbout. Celui-ci, c'est mon frère. Il est mort un matin pour avoir bu de l'eau. De l'eau. De l'eau de Saint-Quentin. Ce poison fait mourir en deux jours. Vite, en somme. Celui-ci qui fut duc et père, Albert de Somme, trépassa de ma main. Celui-ci fut pendu pour n'avoir pas payé l'argent qui m'était dû. C'était mon oncle. Et celui-là, par deux panthères, fut dévoré vivant.
2: Vivant ?
0: C'était mon père. Le chevalier paraissant à nouveau. Salut à toi, grand roi. Mais non, pas encore, mon vieux.
1: Paul, bon, mon Doucet. Ils ne veulent pas le laisser parler. Le roi montrant les portraits.
0: Princesse, que ceci vous serve de leçon,
1: Eczéma. Qui n'entend qu'une cloche, hélas, n'entend qu'un son. On m'avait dit de vous que vous étiez fort tendre.
0: Eh bien, seigneur, j'éprouve à vous entendre un sentiment affreux. Je me prends à douter de votre grandeur d'âme et de votre bonté. Ah, devant ces portraits, se peut-il que la honte à votre front, seigneur, incessamment ne monte ? Qu'est-ce à dire, madame ? Et vous permettez-vous de blâmer ma conduite et de juger mes coups ? Cet homme a fait mourir en la noyant sa femme. Il a fait dévorer son père, cet infâme. Cet infâme, et pourtant cet homme ne veut pas, malgré qu'il ait causé plus de 15 trépas, cet homme ne veut pas qu'on juge sa conduite ? Le roi, et vous allez cesser, madame, tout de suite. Si vous ne cessez pas, Eczéma, jamais. Le roi, dans un instant, Eczéma, vous me faites jeter dans le fond de l'étang, n'est-ce pas, monseigneur ? Eh bien, tenez, j'en doute. Vous voyez que je sors tout à fait de la route. Je brave le courroux du monstre déchaîné. L'heure du châtiment pour vous vient de sonner. On entend ding, ding, ding en coulisses. Je vais venger tous ceux qui furent vos victimes. Et vous allez payer vos exécrables crimes. Assassin de ton père, homme lâche et hideux. Je ne sais pas lequel va mourir de nous deux. À la sortie de son corsage, son poignard, courte lutte, elle s'était lancée vers le roi, mais celui-ci lui arrache le poignard et des mains et la terrasse. Eczéma.
1: Ah, oh, que je fais ? Pardon ! Elle tombe aux genoux du roi. Grand Dieu, je suis perdue, madame Mondoucet dans la salle. Oh mon Dieu, la pauvre petite femme. Mondoucet, ne te mêle pas de ça surtout !
0: Le roi. Eh bien, vois-tu la mort à mon bras suspendu? Ainsi donc tu voulais assassiner ton roi, pauvre folle? Pardon, sire, pardonnez-moi. Vous pardonnez? Seigneur, mon âge vous implore, vous pardonnez? Je ne veux pas mourir encore. Si j'avais la faiblesse immense, la bonté d'accorder un pardon qui n'est pas mérité, si j'oubliais, madame, en un mot votre crime, en auriez-vous pour moi plus d'amour et d'estime? Sans doute, monseigneur. Seriez-vous désormais docile à mon désir? Eczéma. Oh. Je vous le promets. Répétez-le, madame, afin qu'il m'en souvienne. Votre corps sera mien, votre chair sera mienne, et vous accueillerez votre royal époux 2 fois, 10 fois, 20 fois, mon Doucet dans la salle. Quelle belle époque. Eczéma, cela dépend de vous, le roi. Aurez-vous constamment le souci de me plaire, Eczéma? Je l'aurai, monseigneur, et je saurai me taire au sujet des parents dont vous avez prescrit la disparition pour le bien du pays. Non. Vous serez indulgente et vous serez fidèle des époux, seigneur, je serai le modèle. Et vous obéirez à ma perversité. Eczéma, je ferai, monseigneur, toutes vos volontés. Oh, eh bien, relevez-vous, je vous pardonne, et même... Je sens que plus encore maintenant, je vous aime. Il l'embrasse. Mon trésor, cher ami, Eczéma à part, je me tuerai demain, puisque je dois mourir, ce sera de ma main. Le roi. Adieu, vilain poignard qui causa notre alarme. Il le jette par la fenêtre. Eczéma à part, je saurai retrouver dans le jardin cette arme. Madame Mondoucet. Bravo, petite madame, bravo. Léon la salue, mon Doucet. Si tu crois que ça fait plaisir au roi, ce que tu fais là. Le roi, vous savez qu'aujourd'hui, princesse de mon cœur, le chevalier Testis revient ici vainqueur. Il a franchi les monts et dans la plaine d'Orte. Il a de l'ennemi dissipé les cohortes. Mon Doucet dans la salle, c'est Paul. Un spectateur. Chut, écoutez. Le voici justement qui vient, couvert de sang. Un temps assez long. Le voici, justement, qui vient couvert de sang. Un temps encore plus long. Le voici, justement, qui vient, Eczéma, couvert de sang. L'embrequin à la porte. Eh ben, mon Doucet, mon vieux. Mon Doucet, Paul. Paul paraissant. Hein, Léon. C'est à vous, mon vieux Paul. À moi, l'embrequin. Mais oui, mon vieux. Paul, ah bon. Il ressort et re-rentre à nouveau. Salut à toi, grand roi, vénérable et puissant, mon Doucet dans la salle. Bravo, le spectateur. Chut, écoutez, mon Doucet. Je dis bravo parce qu'il faut encourager la jeunesse, monsieur. Paul, papa, je t'en prie. Un spectateur. Oh, silence, enfin, mon Doucet. Ça n'est pas le père qui parle, monsieur, c'est le spectateur. Paul, je reprends, papa, tais-toi. Salut à toi, grand roi, vénérable et puissant. Roi, salut à toi, bon chevalier. L'embrequin. Eh ben, Paul, quoi? L'embrequin, c'est à vous. Paul, à moi. L'embrequin, oui. Non, mais si. Bon, ah oui. Ah! Salut, princesse. C'est ça?
2: Oui.
0: Bon. Fais-nous donc, chevalier, sans honte et sans faiblesse, le récit détaillé du combat d'Avila. Le récit détaillé du combat d'Avila?
2: Oui.
0: Le récit détaillé du combat d'Avillard. Le récit du combat... Comment dirais-je, moi?
2: Le souffleur. Ce fut
0: un grand combat. Combat.
2: Chut, oh, chut.
0: L'embrequin, comment chute? Mais il est fou. Le chevalier prend son courage à deux mains et, faisant appel à sa mémoire, se jette à l'eau. « Ah, sire, vous direz tout ce que vous voudrez. La valeur n'attend pas le nombre des années. Nous partîmes 500, mais par un prompt renfort, nous nous vîmes 3000 en arrivant au port. L'ombre était nuptiale, auguste et solennelle. Je fais placer par-ci, par-là des sentinelles. Mon innocence, enfin, commence à me peser. J'embrasse mon rival, mais c'est pour l'étouffer. » Mon histoire, messieurs les juges, sera brève. À peine nous sortions des portes de l'Andève, je vois apparaître alors dans le simple appareil d'une beauté qu'on vient d'arracher au sommeil, celui qui de l'Empire entre ses mains dispose. J'observe exactement la loi que je m'impose. Je parle à Don César et non à Zafari. Ah, je ne croyais pas qu'il fût si près d'ici. Quand il ne resta plus qu'un horrible mélange d'os et de chair meurtrie et traînée dans la fange, je dis en élevant mes deux bras vers les cieux, « Faites votre devoir et laissez faire aux dieux. » Lambrequin, Léon, qu'est-ce qu'il faut... Qu'est-ce qu'il faut que je fasse ? Léon, ben, donne ta réplique. Non. Ce récit d'un combat qui fut un grand carnage prouve à quel point, Seigneur, fut beau votre courage. Paul, oh, faut rien exagérer. Combien vous reste-t-il des soldats confiés ? Paul. Peut-être 5 ou 6. Oh ! Quand je dis 5 ou 6, ça... il m'en reste 1 million. Oh ! Non, non, c'est trop, oui, c'est trop, ça m'en est pas... C'est pas commode à compter, les soldats. Vous savez ce que c'est, ils sont toujours les uns derrière les autres. Enfin, vous inquiétez pas, il en reste toujours assez. Et le grand maréchal de l'armée ennemie, Paul, charmant, il est charmant. Lambrequin, oh, Paul, quand je dis charmant, qu'est-ce que je dis? C'est un salaud! Léon, oh! Le roi, avez-vous rapporté des drapeaux en grand nombre, Paul? Ma foi, non. Le roi, vous en serez d'ailleurs bientôt récompensé. Et plus peut-être encore que vous ne le pensez. Paul, merci mille fois, le roi. Je compte vous nommer duc et prince d'Andaille à l'occasion de mes prochaines fiançailles avec madame. Paul, je vous en suis reconnaissant. Adieu, madame, Paul. À tout à l'heure. Le roi sort. Seul. Seul. Il nous laisse seul. Il s'approche de Léon, qui est immobile à l'avant-scène. Il l'embrasse dans le cou. Léon. Oh, Paul, je vous aime. Léon. Mais vous êtes fou, voyons, on va nous entendre. Paul. Non, personne, mais le public. Tiens, j'y pensais plus. Allez, prenez le manuscrit et lisez votre rôle. Le souffleur tend le manuscrit à Paul. Il le prend assez rapidement, croyant de ne pas être vu des spectateurs. Paul redevenant le chevalier. Grand Dieu, qu'ai-je entendu, madame. Ce vieillard veut bientôt faire de vous sa femme. Eczéma, hélas, il a conçu ce projet malheureux. Le chevalier, toujours lisant. Vous épousez lui, ce vieillard. Il traverse le théâtre, Léon. Mais non, Paul. Mais si, Léon, mais non, ne lisez pas les indications, Paul. Ah, bon, je comprends, oui. Je continue. Vous n'épouserez pas le roi, car je vous aime. Eczéma, quoi, vous m'aimez? Le chevalier, depuis 2 ans, madame, et même, il saute plusieurs pages exprès. Madame, donnez-moi, s'il vous plaît, votre main. Il émane de vous une odeur de jasmin. C'est exact, d'ailleurs. Et sur votre visage ébloui de jeunesse, on dirait des boutons d'églantines qui naissent. J'aime moins ça. Vous êtes à mes yeux l'astre le plus charmant. Vous êtes Marguerite et moi je suis Armand. Je suis Britannicus et vous êtes Junie. Si je devenais Paul, Eczéma, je serais Virginie. Si moi j'étais Mireille, le chevalier, ah, je serais Vincent. Et si j'étais Musset, vous seriez Georges Sand. Eczéma, si j'étais l'or, alors vous seriez vous Pétrarque. Si je suis Lavalière, le chevalier, alors je suis monarque. Eczéma, je suis Desdemona, le chevalier, regardez Othello. Vous êtes Juliette et je suis Roméo, vous êtes Cléotas et je suis Radamante, vous êtes Béatrix et moi je suis le Dante, je peux me transformer, amour, avec plus d'art, vous êtes Héloïse et je suis Non, ça je refuse. Il jette le manuscrit. Je suis grisé par toutes les sottises que je viens de lire. Et vous êtes grisé aussi. C'est ce qui est beau en amour, voyez-vous. La qualité des paroles importe peu. Il faut seulement qu'une certaine quantité de choses ait été dites. Et c'est à ce dosage qu'on reconnaît les véritables amants. On doit en somme laisser à la femme convoiter juste le temps qu'il faut pour envisager sa chute, sans lui donner le loisir d'en examiner les conséquences. Alors on l'a, comme je vous ai en ce moment. Et on peut lui dire « Je t'aime, je t'adore, il n'est pas possible qu'un être aussi charmant que toi vive en compagnie de cet homme grotesque et lourd. » Léon, le roi? Paul, mais je ne parle pas du roi, je parle de votre mari. Il est ridicule, ce lambrequin. Et tu ne peux pas l'aimer, tu es faite pour vivre avec moi. Et puis tu es comme moi. Nous ne sommes faits ni l'un ni l'autre pour jouer de pareilles pièces. Nous sommes faits pour jouer des pièces gaies, parce qu'il n'y a que ça de vrai. Parce que ces gens-là sont venus ici pour se délasser, ils ont bien raison. Tout à l'heure, ils ont ri quand je suis resté en panne dans mon rôle, n'est-ce pas? Eh bien, ça a été une révélation pour moi. Je croyais à ma vocation de tragédien. D'ailleurs, je l'avais dit à papa, n'est-ce pas, papa? Oui, c'est vrai, messieurs, dames, c'est vrai. Il me l'a dit ce soir. Eh bien, je m'étais trompé, puisque ça m'a fait plaisir de les entendre rire et de se moquer de moi. Veux-tu, on va consacrer sa vie à faire rire ces gens-là. Et le cocu en sera. Il faut un cocu pour faire rire. Le roi entrant, le chevalier Testis aux pieds de la princesse. Paul, tiens, le v'là justement. Garde de mon palais, vite, que l'on se presse. S'étant rendu coupable ici de trahison, que l'on jette à l'instant cet homme à la prison. Les deux figurants paraissent. Paul sortant de sa ceinture les 3 billets de 100 francs que son papa lui a donnés. Garde de son palais, 150 francs chacun de vous pour emballer cet homme-là. Allez, oust, dans les cintres. Et toi, Léon, dans mes bras, l'embrequin. Mais vous êtes fou! Je suis le roi! Je suis le roi! Je suis le roi, mon Doucet! Tu es cocu! Et dans le brouhaha général, le rideau tombe.

0: 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Aujourd'hui, Jean III, ou l'irrésistible vocation du fils Montdoucet, comédie en trois actes et un prologue de Sacha Guitry, a été lu par François Perrier.
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Une des figures parmi les plus contestées et donc intéressantes du milieu littéraire et intellectuel français est celle de celui qui fut le président d'honneur du club des Ronchons, Jean Dutour. Académicien atypique et donc mal vu par sa confrérie qui le trouvait un peu trop libre, donc indépendant, Dutour, qui avait participé à la libération de Paris, se définissait politiquement comme un anarcho-gaulliste. Il avait publié « De la France considérée comme une maladie », livre qui avait beaucoup intéressé Philippe de Saint-Robert, qui en avait parlé avec lui dans une des émissions de la série « Agora », qui fut diffusée en décembre 1982.

0: Bonjour. Nous rouvrons ensemble aujourd'hui notre agora jusqu'à la fin du mois, et par conséquent de l'année, mais comme Vivaldi vient de nous le rappeler, en dépit des apparences, nous sommes encore en automne. C'est l'époque où les feuilles des arbres sont belles parce qu'elles meurent, et comme chacun sait, les écrivains parlent mieux que quiconque de ce qui passe. Et c'est pourquoi nous ouvrons cette série en recevant Jean Dutour, un Jean Dutour chroniqueur, avec son scepticisme gai et son moralisme railleur, dont le dernier recueil s'appelle « De la France, considérée comme une maladie », recueil paru chez Flammarion. Alors Jean Dutour, n'êtes-vous pas essentiellement, même lorsque vous êtes romancier, un chroniqueur, c'est-à-dire un écrivain qui décrit la vie courante des gens, mais aussi la vie courante des idées, puisqu'au fond, elles se mêlent?
1: Bon, je ne sais pas quoi vous répondre, vous savez, j'ai jamais essayé de savoir si j'étais romancier en faisant mes chroniques ou chroniqueur en écrivant des romans. Je fais ça comme je peux. D'ailleurs, la définition que vous donnez du chroniqueur me semble une assez bonne définition du romancier. En tout cas, elle colle très bien avec Balzac, qui, si mes souvenirs sont exacts, était un romancier assez convenable.
0: Qu'est-ce que c'est que la France considérée comme une maladie ? Je sais bien que Lyautey disait, en tout cas on lui a prêté le mot, « je meurs de la France ». Alors, la France est une maladie quand on l'aime ?
1: Écoutez, la France est une maladie de la façon suivante. C'est que c'est le seul pays au monde dont les habitants, dont les ressortissants disent qu'ils ont mal à la France. Car je n'ai jamais remarqué ça dans aucun autre pays. On n'imagine pas un Chinois qui a mal à la Chine, on n'imagine pas un Zurichois qui a mal à la Suisse. Non, il n'y a que les Français qui ont mal à la France et ils ont toujours mal quelque part. Tantôt c'est un phlegmon, tantôt c'est un cancer, tantôt c'est quelque chose de moins grave, un ongle incarné. Enfin bref, la France vous fait toujours mal à un bout ou à un autre. D'ailleurs, ce qui m'a donné l'idée de ce titre, c'est d'avoir entendu M. Chineau, vous vous rappelez peut-être, le 10 mai 1981, déclarer à la télévision qu'il avait mal à la France parce que les élections n'avaient pas tourné comme il voulait. Ce qui m'a semblé quand même un peu abusif. On n'a pas mal à la France pour des bêtises comme ça. Mais enfin, il avait mal à la France. Bon. Et puis d'ailleurs, c'est une expression que je connais depuis longtemps parce que ma belle-mère me la sert depuis 30 ou 35 ans. Elle a constamment mal à la France. Et je crois que ça tient au fait que la France est le plus vieux pays du monde. Enfin, dans le monde de 1982, c'est le plus vieux pays. Je veux dire, le plus vieux pays en tant que nation. La France, ça dure depuis Clovis. Ben, personne ne peut dire mieux. Alors, quelque chose qui dure depuis Clovis, pour nous, c'est une espèce... C'est notre chef-d'œuvre et on a toujours peur que quelque chose abîme le chef-d'œuvre, qu'il soit craquelé quelque part.
0: Alors, qu'est-ce qui fait que quand M. Chineau dit « j'ai mal à la France », on sourit, et quand le maréchal Lyautey dit « je meurs de la France », on trouve ça admirable?
1: Bah, peut-être parce que le maréchal Lyautey avait une voix qui portait plus loin que celle de M. Chineau, non ?
0: Jean Dutour, vous dites aussi que vous n'avez jamais entendu des gens mourir en criant « Vive les Français », mais que vous avez entendu des gens mourir en criant « Vive la France », et que vous êtes tout à fait de ceux qui considèrent que la France est beaucoup plus important que les Français.
1: Oh, bah, bien entendu. D'abord, ça dure depuis plus longtemps, ça durera beaucoup plus longtemps. Et puis, à quoi bon être Français s'il n'y a pas la France ? À quoi bon être Français dans un monde où la France n'existe plus ? Moi, ça ne m'intéresse pas. Ce qui m'intéresse, c'est justement toute cette somme formidable de passé qu'est la France. La France, c'est pas n'importe quoi, c'est pas une espèce de peuplade admis sauvage, c'est quelque chose qui est illustre depuis beaucoup de siècles, et qui est illustre pour de bonnes raisons. La France, c'est la mère des arts, des armes et des lois, comme disait Dubellay, déjà, il y a 400 ans. Alors vous pensez, depuis 400 ans, si ça a continué. Et moi, je suis tout à fait de ceux qui meurent en criant « Vive la France !» J'ai pas du tout envie de crier « Vive les Français !» parce que les Français, dans l'ensemble, ils me plaisent pas énormément. Je trouve qu'il y a des tas de peuples qui sont plus intéressants. Les Allemands sont plus disciplinés, les Italiens sont plus artistes, les Anglais sont plus honnêtes, les Américains sont plus vivants. Non, les Français, c'est pour le moment des raseurs. Mais ils l'ont pas toujours été. Et c'est pas tellement les Français qui ont fait la France, je crois plutôt que c'est la France qui fait les Français.
0: Alors bon, vous prêchez évidemment moins convaincu, mais qu'est-ce qui fait que vous avez le sentiment, quand en tant qu'écrivain vous parlez de la France, que vous êtes mal jugé par vos contemporains? Parce que vous vous plaignez beaucoup dans votre recueil de chroniques de ce fait que dès qu'un écrivain aime son pays, quand c'est la France, et qu'il en parle, il est tout de suite un peu ridicule, ou qu'on le traite de chauvin, ou qu'on se moque de lui. Et vous dites que vous avez beaucoup souffert de la manière dont la presse de gauche vous traitait à l'époque du général de Gaulle, quand vous défendiez précisément cette fameuse idée de la France à laquelle vous vous référez.
1: Oui, mais ça, c'est fini. Parce que maintenant, je suis dans l'opposition. Alors, dans l'opposition, on est beaucoup plus à l'aise que dans la majorité. Vous comprenez ? La majorité, j'étais très à l'aise dans la majorité quand la majorité, c'était le général. Parce que le général, je le vénérais et je le trouvais admirable et infaillible. Et d'ailleurs, chaque fois que j'avais une idée qui différait des siennes, je m'apercevais très vite que c'était moi qui avais tort. Mais quand le général est mort, ça n'a plus été ça. Je me suis déjà senti dans l'opposition. Lorsque M. Giscard est venu au pouvoir, je me suis senti presque entièrement dans l'opposition. Mais enfin, personne ne le savait. Il n'y avait que moi qui le savais. J'avais beau écrire tous les jours des choses désagréables contre cet homme très aimable, d'ailleurs, qui a fini par me prendre en grippe à la longue. Eh bien, on continuait à me considérer comme étant gouvernemental. Mais maintenant, alors là, je ne le suis plus du tout. L'étiquette, je n'ai plus l'étiquette gouvernementale. Et en France, ça suffit pour faire son salut quand on est homme de lettres.
0: Alors, vous avez l'impression que vous avez réintégré la vieille dichotomie française, en fin de compte. Parce que quand vous étiez pour le général de Gaulle, vous n'aviez pas l'impression que vous étiez une fraction de la France contre l'autre. Vous aviez l'impression que vous étiez la France.
1: J'avais l'impression que j'étais tout seul. Il y avait le général qui était là, mais comme disait Stendhal en parlant... vous savez, Mérimée lui demandait, vous avez vu l'empereur, qu'est-ce qu'il vous a raconté? Et Stendhal répondait, l'empereur ne parlait pas à des fous de mon espèce. Eh bien, le général de Gaulle ne parlait pas à des fous de mon espèce. Il était à l'Élysée, il était à Colombey, enfin, il était même... il occupait la scène du monde, le général, et puis moi, j'étais dans mon coin. Alors, j'avais vraiment l'impression d'être tout seul, à défendre tout seul le général. J'étais le seul sur qui d'ailleurs les coups tombaient, parce que les autres gens qui défendaient le général, enfin seul avec quelques rigolos comme vous par exemple, et les gens qui défendaient le général officiellement, eux ils ne recevaient pas de coups. Mais moi qui étais un tout petit bonhomme dans mon coin, j'aime mieux vous dire que j'ai dérouillé.
0: Ah, ce qui est curieux, Jean Dutour, c'est qu'au fond, vous n'êtes pas profondément un homme politique, vous êtes un écrivain qui s'intéresse à la politique parce que la politique fait partie de tout le champ d'application, évidemment, de l'intelligence et on peut même dire, d'une certaine façon, de la spiritualité. Et dans votre, dans ces chroniques que vous publiez, c'est pas le premier recueil de chroniques que vous publiez, on a l'impression que, effectivement, vous n'êtes pas de ce monde-là. Pourtant, vous ne pouvez pas vous retenir d'en parler. Vous en parlez, évidemment, en moraliste. Mais il y a, vous citiez tout à l'heure M. Giscard d'Estaing, on sent bien tout au long de ce livre, par rapport à M. Giscard d'Estaing et à son succès, des agacements et des espérances successives. On sent que vous étiez évidemment anti-giscardien parce que gaulliste, que d'ailleurs vous dites très justement que Giscard est tombé pour des bêtises parce qu'il n'avait rien compris au gaullisme. Vous voyez arriver Mitterrand avec la plus grande inquiétude. Mais cette inquiétude, par rapport à quoi ? Par rapport à votre gaullisme, parce que c'est l'arrivée de la gauche après la droite. Je n'arrive pas bien à situer, parce qu'au fond, lui, le général, ne se considérait pas comme représentant une droite contre une gauche. Il était au-delà de tout ça. Et alors, j'ai un peu l'impression que, un peu malgré vous et par la force des choses, vous êtes ramené dans la dichotomie antérieure.
1: Pas du tout. J'ai vu arriver Mitterrand, je me suis pas leurré une seconde et l'événement me prouve que je n'avais pas tort. Quand j'ai vu arriver Mitterrand, je me suis dit ça va être du giscardisme aggravé. Bon, qu'est-ce que c'est d'autre que du giscardisme aggravé ? Pas autre chose. J'avais donc raison. Déjà, le giscardisme, le genre libéral avancé, c'est comme ça qu'il disait. Le genre libéral avancé, ça me plaisait pas beaucoup. Mais alors, le libéral super avancé, alors ça me plaît encore moins. Voilà. Je voulais répondre à ce que vous disiez tout à l'heure. Vous disiez que je regarde la politique en moraliste. C'est vrai que je la regarde plutôt comme ça qu'en technicien de la politique, parce que la politique, j'y comprends. Enfin, si, j'y comprends quelque chose, mais pas d'une façon politique. Mais je la regarde aussi en homme de la rue, et je crois que c'est là qu'est l'intérêt que peuvent avoir ces chroniques. Dieu sait si ce qu'on considérait comme mon parti était au pouvoir, on m'a traité de porte-parole de la majorité silencieuse, qui m'agaçait toujours beaucoup, parce que la majorité silencieuse, elle se tait, et que moi, mon métier, c'est de parler, alors je voyais pas bien le rapport. Mais il est indiscutable que moi, je sens les choses exactement comme les petits bonshommes, comme les petits citoyens qui n'ont pas la possibilité de s'exprimer. Et c'est en ça que j'ai toujours pensé que le gouvernement aurait intérêt à me lire, ce qu'il ne fait jamais d'ailleurs, quel qu'il soit. C'est que moi, je lui donne exactement le pouls de l'opinion. Je la reflète très exactement. J'en suis le résumé, l'épitomé. Et alors qu'ils sont, eux, dans leurs palais nationaux, qui sont complètement hermétiques, on n'entend pas un bruit, rien du tout, et ils ne savent rien de ce que c'est que le pays.
0: Oui, alors effectivement, vous venez de démontrer ce que j'allais vous dire d'ailleurs, Jean Dutour, et ce qu'on voit en lisant vos chroniques, c'est que vous êtes un homme plein de bon sens. Et vous êtes tellement plein de bon sens que je m'étais amusé à relever quelques-uns de vos paradoxes, parce que les gens pleins de bon sens sont pleins de paradoxes. Alors vous écrivez des choses comme ça qui ont l'air très choquantes, mais qui sont très vraies. Par exemple, vous expliquez à un moment donné qu'il faut décourager les vocations.
1: Là, je ne suis pas le premier à le dire, c'était le mot de Degas. Degas disait « Décourageons les vocations », parce que, évidemment, les seuls qui subsistent, qui résistent, c'était les vrais, les solides.
0: Alors, vous faites un éloge de la condamnation à mort en Chine, ça c'est intéressant aussi.
1: Ah ben ça, je trouve ça admirable. Le système chinois, je le trouve génial. La mort en deux temps, c'est-à-dire on condamne un type à mort et on lui dit « Bon, vous avez 2 ans pour vous racheter. Si vous devenez gentil, si vous dites ce que nous attendons que vous disiez, alors à ce moment-là, on vous laissera la vie sauve et même peut-être on vous remettra en liberté. Mais si vous continuez à être méchant, si vous vous enracinez dans vos erreurs, ben dans 2 ans, on vous coupe le cou, on vous fusille, enfin je ne sais pas comment on exécute les gens là-bas. Et je trouve que c'est un système admirable, génial, et qu'on devrait nous l'appliquer.
0: Alors ça, c'est le cas de la condamnation à mort de Mme Mao Tse-tung, si je ne m'abuse. Puis alors, vous parlez beaucoup de l'Académie aussi. Contrairement à ce que tout le monde peut penser, vous vous dites que dans l'Académie, vous avez bien dénombré depuis sa création et que vous avez trouvé 67 académiciens de génie sur 662. Et ça vous paraît absolument fabuleux comme proportion.
1: C'est fabuleux, 10%. Il n'y a pas une assemblée au monde où il y a 10% de gens de génie. Moi, j'en connais pas.
0: Mais alors, comment expliquez-vous cette espèce de discrédit où serait tombée l'Académie dans l'esprit du public ?
1: Écoutez, ça dure depuis 350 ans, cette histoire. On fait des blagues, des plaisanteries sur l'Académie depuis 350 ans, dont elle ne fait que rire, d'ailleurs. Et elle pousse même le dédain jusqu'à accueillir parmi elle, dans son sein, les gens qui ont été le plus durs avec elle.
0: Vous parlez peut-être d'un de nos amis, là. Je pense à Monterland.
1: Oui, Monterland, mais on a tous tapé sur l'Académie, moi le premier, enfin pas moi le premier, moi le centième, moi le millième, mais autant que les autres, et peut-être j'ai même trouvé des choses qui étaient encore plus agaçantes que les autres. Ça l'a pas empêché de m'élire parce qu'elle est bonne fille, cette vieille dame.
0: Je n'ai pas trouvé dans ce recueil de chroniques, ce sera peut-être dans le prochain, le billet assez remarquable que vous aviez écrit dans François, je crois, au moment de la publication d'une certaine biographie un peu abusive sur Monterland.
1: Vous ne l'avez pas trouvé, en effet, parce que ça, c'est uniquement l'année 81 et que ce billet a dû être publié en 82. Oui, j'avais été absolument outré, non pas par le bouquin, mais par toute l'exploitation qu'on en a faite. Et puis aussi par cette survivance, cette increvable méthode de Sainte-Beuve qui consiste à croire que l'on explique un écrivain ou un artiste en racontant sa vie, alors que c'est complètement idiot et que Proust a fait justice de cette méthode de Sainte-Beuve une fois pour toutes dans son admirable Contre Sainte-Beuve, où il démontre que le bonhomme qui écrit n'est pas le même que celui qui vit, et que ce sont deux êtres complètement séparés, et que même le système de Taine, race, milieu, moment ne marche pas.
0: Et encore faudrait-il, quand on raconte la vie de quelqu'un, ne pas privilégier exagérément tels aspects de cette vie au dépens d'autres aspects. Enfin, ceci est un autre problème, mais alors, je ne veux pas...
1: C'est la mode actuelle, là. C'est ce qu'on appelle la démystification, ou démythification, je ne sais pas bien comment on dit, et d'ailleurs je m'en fiche, en plus de ça, c'est du charabia. Ça c'est le truc qu'on fait depuis 30 ou 40 ans. Autrefois, c'était le contraire, on réhabilitait. Je me rappelle, dans ma jeunesse, il y avait des gros bouquins, on réhabilitait à tour de bras, on réhabilitait Louis XI, on réhabilitait Tibère, Caligula, n'importe qui. Alors maintenant, c'est le contraire. On démystifie Saint-Louis et te dire, ça n'est pas bien grave.
0: Tout ça, ce sont des questions de mode. Je ne vais pas vous demander si vous vous réjouissez avec votre ami André Roussin. Et paraît-il, si Jean Cocteau vivait encore, il s'en serait réjoui aussi de la candidature de Charles Trenet à l'Académie.
1: Écoutez, vous n'allez pas me parler de Trenet, parce que le jour où on a connu sa candidature, j'ai reçu 17 coups de téléphone de journalistes et d'écotiers. Alors, j'étais très bien disposé à l'égard de Charles Trenet, je l'aime bien, il a écrit des choses charmantes et même ravissantes, des jolies chansons pleines de poésie. Mais enfin, 17 coups de téléphone de journalistes et d'écotiers, personne ne peut y survivre, et comme probablement la plupart de mes confrères ont été soumis au même pilonnage, je crains que le pauvre Trenet n'ait pas beaucoup de voix.
0: Vous pensez que cet excès de joie du public lui a retiré des voix ?
1: Cet excès de joie, je ne sais pas si c'était de la joie, c'était de la curiosité, c'était du tapage. Or, il y a une chose que l'Académie a en horreur, c'est le tapage. Son rêve, ça serait d'avoir des gens dont personne n'a parlé, dont personne n'a jamais entendu parler.
0: Bon, alors, il y a d'autres paradoxes dans votre recueil de chroniques. Vous faites naturellement, comme Oscar Wilde, un long éloge du mensonge. Vous dites que le mensonge est l'art des hommes supérieurs. Vous maintenez ?
1: Oh, tout à fait, bien entendu. Wilde avait entièrement raison, et je me range absolument à son avis. Ce qu'il y a, c'est que c'est pas facile de mentir, et surtout en politique. Tout le monde dit que les hommes politiques mentent, mais c'est pas vrai, ils savent pas mentir.
0: Oui, mais alors à quoi
1: la vérité leur sort de la bouche malgré eux.
0: Mais à côté de ça, Jean Dutour, vous incriminez le suffrage universel en disant que sa plus grande calamité, c'est l'honnêteté.
1: Oui, je me rappelle plus bien le contexte de ça, si vous pouviez me le rappeler. En effet, le suffrage universel, c'est très honnête, ça ne triche pas. Sauf quand on trafique les urnes, naturellement. Mais enfin, ça n'arrive pas très fréquemment. Ou qu'on fait voter les morts, mais ça n'arrive pas non plus si fréquemment que ça. Oui, le suffrage universel, dès que vous arrivez devant les électeurs, à ce moment-là, la question est tranchée. Et c'est un peu comme si vous étiez sur un champ de bataille.
0: Ben non, ce que vous semblez dire, c'est que le suffrage universel, quand il s'exprime, précisément, il n'a pas cette subtilité que peut avoir un prince d'utiliser le mensonge aux fins qu'il se propose et qui sont peut-être des fins supérieures ou plus lointaines.
1: Ben oui, et puis il y a encore un autre inconvénient du suffrage universel, c'est que la masse de la population, c'est-à-dire, disons, le peuple, marche à la morale et que la politique, ça marche pas avec la morale.
0: Vous voyez, j'ai retrouvé votre phrase, vous dites la plus grande calamité c'est l'honnêteté, c'est la probité, le suffrage universel et l'honnêteté même. Mais alors c'est une réflexion qui vient dans un texte qui s'appelle « Les rois septennaux ». Et alors dans ce texte, qui est tout de même très intéressant venant de vous, vous remettez un tout petit peu en cause ce que vous appelez la constitution monarchique du général de Gaulle, où le roi change tous les 7 ans. Et vous dites la monarchie est un régime sage et prudent à cause de l'hérédité, mais qu'un roi élu pour 7 ans est pressé et que ça peut devenir dangereux. Voilà. Alors là vous rejoignez votre collègue Maurice Druon, etc. Mais alors, il y a un point sur lequel je ne suis pas tout à fait d'accord avec vous, c'est que vous dites, au fond, le général a fait cette constitution pour lui. Et moi, je crois que le général n'avait pas besoin de cette constitution, il était le général, il l'a fait au contraire pour que les gens qui viendraient après lui aient la dimension que lui avait naturellement et qu'eux n'auraient pas, ni naturellement, ni historiquement.
1: Écoutez, le général ne m'a pas fait de confidence sur ce point, mais on a vraiment le sentiment que c'était un habit taillé à sa mesure et qu'il n'était pas taillé à la mesure des autres. Du moins, c'est l'impression que j'ai eue depuis la mort du général. Et d'autre part, je ne sais pas si la monarchie élective est un si bon régime que ça, parce que nous avons l'exemple déplorable de la Pologne qui a été tuée par la monarchie élective, alors que pendant le même laps de temps, la France, qui avait une monarchie héréditaire, devenait le pays le plus puissant de l'Europe.
0: Ça, je suis entièrement de votre avis, mais c'était, si je puis dire, en d'autres temps. Il a manqué deux choses à la Pologne, c'est d'avoir une dynastie et des frontières. Mais à l'époque où on avait des dynasties, malheureusement aujourd'hui, ou heureusement, enfin je ne sais pas, ça dépend des opinions des gens, en tout cas aujourd'hui ça ne se pratique plus guère, ou alors ce sont des dynasties qui font figure de république héréditaire.
1: Oui, enfin écoutez, là je crois vraiment que nous entrons dans des détails constitutionnels qui embêtent tout le monde, moi le premier d'ailleurs, mais je persiste à penser que la constitution qu'a fait le général de Gaulle était une constitution qu'il s'était donnée pour être tranquille, pour faire les grandes choses qu'il savait qu'il devait faire. Et d'ailleurs même sur la fin, le vêtement était un peu lent, un peu grand, un peu vaste pour lui, hein.
0: Bon, alors je vais vous ramener à votre caractéristique de moraliste en vous citant ces phrases un peu dures et probablement très vraies. Vous dites que la morale des citoyens est fondée sur le mérite et le travail, que le monde marche comme cela depuis des millénaires. Or, dites-vous, les gouvernements français en quelques années se sont attachés à ruiner cette conception pratique, réaliste et en somme assez saine. Le travail est puni, le mérite est abaissé et d'après vous, tous les malheurs de la patrie viendraient de là.
1: Bah, ça me semble évident, j'ai rien d'autre à vous dire, là, je l'ai écrit. D'ailleurs, vous savez, j'écris en général les choses parce que je sais pas parler. Alors, une fois qu'elles sont écrites, je suis bien tranquille. Je dis aux gens qui veulent savoir mon avis sur les choses, reportez-vous page 137 de tel ouvrage, vous trouverez exactement ce que je pense. Eh bien, c'est ce que vous venez de faire.
0: Oui, alors reconnaissez que c'est un point de vue, malheureusement, qui est peut-être assez peu partagé aujourd'hui, non ?
1: Ça, je m'en fous, alors. Je demande pas qu'on partage mes points de vue. Moi, tout ce que je...
0: Quand vous écrivez, vous avez tout de même envie de convaincre. Ou de redresser ce qui vous semble être un tort de votre époque. C'est ça le propre d'un moraliste, non ?
1: Oui, si vous voulez...
0: Vous faites pas croire que vous êtes arrivé à ce point d'indifférence que vous écrivez, que ça vous est complètement égal, de toucher ou de ne pas toucher vos lecteurs.
1: Je crois qu'il est très difficile de toucher les gens en donnant des arguments raisonnables. On les touche avec des choses tout à fait irrationnelles et passionnées. Or, moi, ce que j'essaye de faire, c'est de donner des arguments raisonnables. Alors, j'en conclus, parce que je suis un homme raisonnable, que je ne dois pas convaincre énormément de gens.
0: Oui, vous, peut-être dans les milieux alors dits intellectuels, parce que vous avez ce sentiment que vous m'avez exprimé tout à l'heure, au contraire, d'exprimer ce qu'on appelait abusivement, dites-vous, la majorité silencieuse, c'est-à-dire en fait le sentiment de beaucoup de gens.
1: Bon, alors écoutez, il faudrait s'entendre. Où j'ai déjà énormément...

0: Plus rare aujourd'hui, mais je crois que c'était très courant jusqu'à il y a une cinquantaine d'années. Les écrivains étaient même le contraire des intellectuels.
1: Vous savez que quand Monterland, en 1938, avait pris une position anti-munichoise, Bernanos avait écrit que l'intelligentsia, les intellectuels, ne lui pardonneraient jamais d'avoir pris une position qui était la même que celle du peuple.
0: Il avait raison, Bernanos. D'ailleurs, il avait très souvent raison. C'était un homme profond. Et je crois qu'en effet, Monterland l'a payé, ça. Mais après, plus tard.
1: Oui, c'est-à-dire qu'on l'a ensuite, plus tard, effectivement, attendu au tournant. Est-ce que vous pouvez me dire, me préciser, alors, parce que vous dites que ce que vous dites, vous l'avez écrit, mais là, c'est peut-être moins clair qu'il ne paraît, ce que c'est qu'un anarcho-gaulliste ? Parce que vous, là, écoutez, vous faites un texte très intéressant où vous dites que vous en avez assez des étiquettes, n'est-ce pas, oui. Qu'on vous attribue à travers le temps, qu'on vous attribue toutes sortes d'étiquettes, j'en ai parlé tout à l'heure, celle du patriotard, donc qu'on vient de ridiculiser, ensuite, etc. Mais il dit, il n'y en a qu'une qui me plairait, et c'est celle-là, c'est d'être reconnu comme ce que je suis, un anarcho-gaulliste.
0: Eh ben, un anarcho-gaulliste, vous dites quoi ? Moi, je dirais plutôt anarcho.
2: Vous êtes l'académicien que vous êtes.
0: Je dirais plutôt anarcho, anarcho-gaulliste. Eh ben, un anarcho-gaulliste, d'abord, c'est moi, un anarcho-gaulliste. C'est-à-dire quelqu'un qui a une certaine idée de la France, mais qui ne trouve absolument personne pour l'incarner, qui a eu la chance extraordinaire de la trouver pendant 4 ans, puis pendant 11 ans, à savoir le général de Gaulle, mais depuis jamais. Alors, je suis donc un anarcho-gaulliste.
1: Mais
0: je n'étais pas. J'ai été gaulliste quand De Gaulle était là. Depuis qu'il n'est plus là, je suis anarcho-gaulliste.
1: Oui, je comprends très très bien ce que vous voulez dire. Il y a aussi un passage de votre livre qui m'a passionné. Et c'est celui où vous donnez votre version du chagrin et la pitié. Vous avez sur ce film qui a, par convention, fait l'admiration de tout le monde, alors que, comme vous le dites très bien, ou peut-être à cause de ça, il démolissait soigneusement toute l'idée que les Français pouvaient se faire d'eux-mêmes. Et alors, vous donnez, de la page 224 à la page 227 de votre ouvrage, une description de ce que vous avez vécu pendant la guerre, qui est exactement à l'opposé de tout ce qu'on tend à nous faire croire aujourd'hui. Vous dites, j'ai traversé une guerre où je n'ai jamais rencontré que des gens qui se foutaient de Pétain ou qui croyaient, pendant un certain temps, qu'ils jouaient double jeu et ensuite qu'ils découvraient qu'il était réellement gâteux, etc.
0: C'est mon expérience. Visiblement, c'est pas l'expérience des gens qui ont fait le film Le Chagrin et la Pitié. Mais j'ai une certaine tendance à préférer mon expérience à la leur, parce que moi, je l'ai vécu. Et eux, je crois qu'ils étaient quand même un peu jeunes sous l'occupation. Je n'ai vu que des gens, enfin, ou presque que des gens comme ceux que je décris, c'est-à-dire que, comme ceux que vous, dont vous venez de parler, qui considéraient que Pétain était un roi nègre. Vous savez, les Français, pendant l'occupation, n'ont jamais perdu leur esprit critique, ils n'ont jamais perdu cette espèce de gouaille. Maintenant, ils l'ont beaucoup moins, mais à cette époque-là, ils l'avaient encore. Et j'ai très très peu rencontré de pétinistes, de vichysois convaincus. Il y avait toujours, et puis toujours, tout le monde écoutait Londres, avec plus ou moins d'ostentation.
1: Alors oui, vous dites donc, la vie quotidienne sous Pétain n'était pas du tout cette acceptation résignée, ce tissu de petites lâchetés et de petites laideurs dont on veut à toute force aujourd'hui nous convaincre, nous bourrer le crâne. Voilà.
0: Oui. Ben, c'est tout à fait vrai, je n'ai jamais senti ça, il y avait évidemment des imbéciles, mais dans l'ensemble, on considérait que Vichy et Pétain, c'était quelque chose de tout à fait transitoire, quelque chose de très ridicule aussi, parce qu'il y avait ce côté ridicule dans l'affaire Pétain, n'est-ce pas, cette petite cour absurde de Vichy qui sautait aux yeux de tout le monde, et puis tout le monde avait son franc-parler aussi.
1: Tous les lecteurs qui se plongeront dans votre livre verront aussi le texte très beau où vous expliquez que le pessimisme n'est bienfaisant que s'il est joyeux et que vous souhaitez beaucoup que l'opposition d'aujourd'hui s'en inspire. Jean Dutour, je vous remercie. Je rappelle le titre de votre livre, De la France considérée comme une maladie, qui est paru chez Flammarion.
3: Cette émission a été diffusée pour la première fois le 6 décembre 1982.

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1: Son cinéma, le cinéma de Shyam Benegal, comporte peu de héros et beaucoup d'héroïnes. L'Inde est un pays où les femmes sont contraintes d'être fortes. D'où des sujets, des scénarios qui sont une peinture féroce de la société, les propriétaires terriens qui ont le pouvoir et en abusent, le peuple exploité, les femmes victimes des violences. Un cinéma pour autant qui met en valeur l'ambiguïté dans les rapports de violence et de soumission, dans les rapports amoureux. Le sens de l'épopée, de la fresque. 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

0: Avec Cham Benegal, traduit par Jean-François Cornu, Dominique Jules, Vijay Singh.
1: Well, the reason I make films, if I were to make it as precise as possible, I would say...
2: La raison pour laquelle je fais des films, pour être aussi précis que possible, je dirais que cette raison, c'est de rendre compte de l'accélération du rythme de la vie, des étapes du changement. C'est ce qu'il y a de plus important, ces étapes du changement. Car sans ces changements, la vie n'existerait pas. Il n'y aurait rien du tout, tout serait inerte, tout ne serait que matière.

0: Le cinéma indien produit environ 900 films par an actuellement. Et Chem Benegal est dans cette très large industrie, très florissante industrie, l'un des quelques auteurs indiens.
1: Dominique Jules.
0: Est en même temps un très grand cinéaste, apprécié des cinéphiles les plus exigeants, et en même temps quelqu'un qui sait atteindre un public extrêmement large. Il a trouvé d'emblée un style à la fois profond et populaire. Son thème essentiel, c'est les changements sociaux. Chacun de ses films essaie de pointer une société en pleine évolution, en pleine transformation. Il s'est intéressé plusieurs fois à des situations féodales qui sont atteintes par une révolte et donc une prise de conscience populaire.
1: Il semble qu'à la base de tous les films de Chem Benegal, il y ait une révolte. Révolte contre l'injustice sociale, révolte contre l'injustice du destin humain.
2: Alors, employer le mot de révolte, oui. Quand j'étais jeune, je dirais que oui. Oui, je me sentais concerné par ça, par la révolte. Mais ce que je voulais dire à cette époque-là, comme aujourd'hui d'ailleurs, ce n'est pas tant la révolte que le changement. Parce que lorsqu'on est dans une situation où rien ne change, on est opprimé. Tout est dans le changement. Je m'efforce toujours de repérer ce changement, à quelque niveau que ce soit. Ça peut être au niveau social, ça peut être au niveau politique, ça peut même être au niveau psychologique. Ça peut être un changement dans les relations entre les gens, ça peut être un changement intérieur au sein d'une personne. Alors je m'intéresse donc beaucoup à ces changements. J'essaie de les repérer. D'une certaine manière, si je me demandais, voyons, qu'est-ce que j'essaie de repérer? Pourquoi est-ce que je fais des films? La réponse pourrait être, c'est comme quand un arbre, au cours de la journée, l'arbre fait une ombre à cause du soleil. Des fois, l'ombre est longue, et puis elle diminue, et elle s'allonge à nouveau. Seulement, on ne la voit jamais bouger. Eh bien, c'est de ce mouvement que je veux parler. Les mouvements sociaux ressemblent beaucoup à ce genre de mouvement. On ne les remarque pas vraiment. Mais ce qu'on remarque, ce sont les situations qui ont changé. Ce que je veux repérer, c'est donc ce processus. Et pour moi, c'est ça le cinéma. Le cinéma est capable de vous faire accéder à ce processus.

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1: Si on dit par exemple si la nouvelle vague dans le sens du cinéma poétique est un peu différent de ce qui était le mélodrame musical indien et surtout le cinéma commercial, le premier changement c'était Satyajit Ray dans les années 50. Et après Ray, il y a eu une espèce d'un grand fossé où personne n'a pris la place, sauf à côté il y avait un grand cinéaste, je crois aussi grand dans les meilleurs de ses films, que Ray, qui s'appelle Ritwik Ghatak.
2: Vijay Singh.
1: La deuxième personne qui soit connue la fin des années 60, c'était Mrunal Sen, avec Calcutta et avec ses premiers films qu'on maintenant on connaît ici à Paris. Mais la troisième personne, qui est Shyam Benegal, il a fait une espèce d'une presque une mini-révolution cinématographique en Inde, pour une raison très simple, que il était la première personne qui a trouvé les aspects du cinéma, du bon cinéma, du cinéma d'auteur, et les aspects du cinéma commercial, les a mélangés, et la symbiose qui était une espèce d'un succès commercial pour la première fois. Alors qu'est-ce que Shyam Benegal tout d'abord a fait? Début des années 70, c'était pour nous en Inde, c'était notre 68. C'était le mouvement Mao, très fort, agitation au Bengale, au Punjab, en Andhra Pradesh, et qui a changé les sensibilités des gens. Par exemple, dans l'Inde des élites, on ne parlait pas des gens, des couches populaires, de promiscuités sexuelles, de tout ce genre de choses qui sont aujourd'hui, qui passent sous le signe de libertaire, de libération. Et ça, on a commencé à parler à cette époque, et 3 ou 4 ans après que le mouvement était réprimé, passé, un peu dépassé par Madame Gandhi, le cinéma et d'autres formes d'art indien ont pris le rythme avec la réalité. Et Shyam Benegal, c'est une des premières manifestations de ça. Alors, qu'est-ce que ça a donné? Tout d'abord, les scénarios ont changé. Ça reflétait un peu les inégalités, les problèmes de la société indienne, l'oppression de femmes, le royaume des riches, la misère des pauvres. Alors tout ça, ça a commencé à rentrer, mais pas d'une manière brusque, brutale, grotesque, mais d'une manière poétique. La deuxième chose en même temps, avec le changement des sujets, c'était aussi le changement des caractères. Les grands acteurs, les stars du cinéma de Bombay sont changés. Pour une fois, elles étaient jetées dehors. À cette époque, c'était Amitabh Bachchan. Sinon, les gens d'avant, c'était Raj Kapoor, c'était Dilip Kumar. C'était vraiment le Marlon Brando et les grands acteurs d'Hollywood. Mais cette fois-ci, Shyam Benegal a commencé vraiment la recherche des personnes pas connues ou peu connues. Alors, tout d'abord, il a trouvé des filles très belles. Et ça, c'était aussi une révolution parce que jamais on n'aurait osé voir les peaux qu'on aime bien à Paris aujourd'hui, sombres, les yeux noirs, tout. Et parce qu'en Inde, ils considèrent, par exemple, dans mes régions, si on est un peu clair, ils disent « Ah, tiens, on dit elle est blanche comme une vache ». Alors c'est considéré, elle est vraiment belle ou quoi. Alors les gens comme Smita Patil, Shabana Azmi, Dipti Naval, les gens, les actrices qui étaient vraiment sombres, qui avaient des traits du monde rural plutôt. Alors ces gens-là sont rentrés et qui étaient évidemment assez doués pour être des bons acteurs ou actrices. Et en même temps, il a trouvé par exemple Om Puri. Om Puri, c'est pas de loin, il n'est pas beau du tout. Il a des taches sur son visage, mais c'est un bon acteur et il a la capacité de passer les expériences du monde rustique, rural, un peu loin du monde d'élite. Et en même temps, Nasiruddin Shah, ce qu'on appelle le meilleur acteur en Inde aujourd'hui, c'est la même chose pour lui. Alors donc, la première chose, c'était le nouveau sujet. La deuxième chose, c'était le nouveau scénario. La troisième chose, c'était le nouveau visage, acteur. Et la troisième, ce qui était... Ça, c'était aussi très important. C'était le mélange était très bien. Il n'a pas vraiment révolté contre tout ce qui était le cinéma des formules, le cinéma commercial. Mais il a presque comme un voleur, il a volé les meilleures choses à ce cinéma et les a mis d'une bonne manière dans le cinéma d'auteur. Par exemple, des chansons. Alors, ça a commencé à marcher. Et c'est le premier succès du cinéma parallèle en Inde, c'est Shyam Benegal.

0: Vous parlez donc de l'évolution de votre pays et vous avez vécu, adolescent, l'accession à l'indépendance de votre pays. Vous avez vécu des événements très importants, notamment dans la région d'Hyderabad, dont vous êtes originaire. Vous avez vécu un affrontement très violent entre des paysans. Il y a eu une révolte paysanne qui a été très durement réprimée par l'armée. Alors est-ce que ces événements vous ont marqué? Est-ce qu'ils ont influé sur votre vision du monde?
1: Absolutely. They all had a very strong influence because you see, I think.
2: Oui, tout à fait. Tout cela a eu une énorme influence sur moi. Car vous savez, je pense que plusieurs des événements qui se sont produits dans mon enfance, quand je grandissais, non seulement il y avait, si vous voulez, l'indépendance de l'Inde, sans aucun doute. Mais ça, c'est un événement qui a touché tout le monde sur le même plan. Mais je crois que j'ai été aussi très marqué par le mouvement des Telangana. C'est la révolte paysanne qui eut lieu dans cette région et qui dura près de 5 ans. Ça, c'est quelque chose qui m'a marqué très profondément parce que ça s'est produit sous mes yeux. Et je voyais pourquoi ça se produisait. Avant, on vivait une situation excessivement féodale. C'est le changement, l'abandon du féodalisme qui se produisait. Et ça se produisait, j'observais tout ça en témoin, si on veut. Cela a donc eu une influence considérable sur ma façon de voir, car je me souviens très bien de l'attitude des paysans, avant et après. Ça m'a évidemment beaucoup marqué. C'est sans doute pour ça que j'ai fait 3 films qui, d'une manière ou d'une autre, ont un rapport avec cette situation. Dans mes 2 premiers films, je parlais de situations qui ont conduit à la révolte paysanne de Telangana.
3: Lakshmi.
4: Ankur, la graine. Cham Benegal, 1974.
3: Lakshmi.
5: Ji, sarkar.
3: Ye pump kiska hai?
5: Aap hi kahe, sarkar.
3: इसका पानी कौन इस्तेमाल कर रहा है?
5: आप ही के रिश्तेदार हैं।
3: मेरा? मेरा कोई रिश्तेदार नहीं है।
5: आपको नहीं मालूम सरकार? इसके बाजू का खेत उन्हीं का है।
4: सूर्या est un zamindar, propriétaire terrien tout puissant, qui utilise sa position privilégiée pour séduire Lakshmi, sa jeune servante. Après avoir chassé le mari de celle-ci, un pauvre ouvrier agricole sourd-muet accusé de vol, il parvient à ses fins. Mais abandonne rapidement la jeune femme, enceinte, dépourvue de toute ressource, pour se marier avec une jeune fille de sa condition. Plus tard, le mari de la servante Lakshmi revient, avec le peu d'argent qu'il a réussi à gagner. Il se réjouit de la maternité de sa femme. Mais lorsqu'il demande à Surya, le maître du travail, celui-ci fouette sauvagement.
3: Tu

Lakshmi vient à son secours et crie sa haine au visage du maître. Fin du film, un jeune garçon jette d'un geste défi une pierre sur la maison du propriétaire terrien. C'est la graine de la révolte contre l'oppression.

0: On est confronté au problème de pouvoir, de répression, de soumission. Et dans tous les films de Bénégal, il y a un lien extrêmement étroit, presque psychanalytique parfois, entre l'exercice du pouvoir et le sexe, tout simplement. Il y a bien sûr dans les films où il est question de société féodale, ces fameux droits de cuissage et manipulation de la femme presque comme un objet. Mais il y a aussi le machisme qui est relié directement à un besoin de pouvoir, donc qui s'exerce à la fois dans le domaine du sexe et qui s'exerce dans le domaine social.
1: Quand on a une trentaine d'années, que l'on réalise des films publicitaires et des documentaires, est-il évident de s'imposer dans le cinéma indien? Est-ce qu'il a été évident pour vous de faire votre premier film? Est-ce que ça a été facile?
2: It was doubly difficult for me. Doubly difficult for me, mainly because, you see, where I grew up, there was no film school.
1: Cham Bénégal.
3: Pour moi, ça a été doublement difficile. Doublement difficile, surtout parce que là où j'ai grandi, il n'y avait pas d'école de cinéma. Alors, avoir l'ambition de devenir réalisateur, même ça, ça n'était qu'un rêve bien lointain. Quand j'étais étudiant, et que mes copains me disaient, alors, qu'est-ce que tu vas faire? Je répondais, je vais faire du cinéma. Personne ne voulait me croire. Mais comment? Où ça? Ils savaient que j'avais un cousin qui faisait du cinéma, Guru Dutt, mais je ne voulais pas travailler avec lui en tant qu'assistant. Je ne voulais travailler avec personne en tant qu'assistant. Alors c'est comme ça que j'ai commencé à tourner des spots publicitaires, à la fois pour gagner ma vie et pour apprendre à faire du cinéma. J'avais l'habitude du cinéma à cause de tous les films que j'avais vus, et puis mon père avait une caméra 16 mm avec laquelle il faisait des films à la maison. Et puis moi, j'ai fait un film quand j'avais 12 ans, enfin, vous voyez. Mais en grandissant, en faisant des films publicitaires, j'avais toujours en tête de faire un film de fiction. J'avais le scénario de La Graine, je l'avais d'abord écrit sous la forme d'une nouvelle qui a été publiée. Et puis après, j'en ai fait un scénario. Mais ça a été très très difficile. Parce que ce scénario, je suis allé le montrer à presque tous les producteurs de Bombay. Ça a duré 12 ans. C'est seulement après tout ce temps que j'ai eu la possibilité de le tourner. Mais ça, c'est parce que je m'étais fait une réputation de documentariste. C'est seulement parce que j'avais cette réputation de documentariste que quelqu'un finit par dire « D'accord, vous pouvez tourner cette histoire. » Parce qu'autrement, on me disait « Vous ne ferez jamais ce film. » Voilà, c'est comme ça que ça s'est passé.
1: Il y a trois pôles principaux dans vos films. D'une part, la classe possédante, les propriétaires terriens qui ont à la fois le pouvoir et l'argent dont ils abusent, les fameux zamindars. D'autre part, il y a le peuple qui est exploité. Et enfin, intouchable parmi les intouchables, il y a les femmes. Dans tous vos films, vous montrez, vous démontez les mécanismes impitoyables de la société féodale, de l'exploitation de l'homme et de l'exploitation de la femme par l'homme. C'est donc une peinture très féroce de la société indienne, de ses interdits, de ses castes. Et d'une certaine façon, est-ce que ce n'est pas le rejet de vos traditions ?
2: You see, when I made these films now, the films you refer to are actually 14 years old, 14, 12
3: years old.
2: Quand
3: j'ai fait ces films, les films dont vous parlez, je les ai faits il y a 14 ans, 14 et 12 ans. À l'époque, je croyais que j'étais convaincu que s'il y avait une chose qui opprimait notre peuple, qui opprimait notre pays, c'était des traditions complètement archaïques. Et il fallait rompre avec ces traditions archaïques. Il était nécessaire de tout abattre avant de pouvoir construire. Mais je dois dire qu'à partir de ça, je remarque moi-même que j'ai assimilé certains éléments inconsciemment et que j'en ai développé d'autres consciemment. C'est-à-dire que tout changement contient une sorte d'ironie. Vous voyez, on ne peut pas. Enfin, tout le processus de destruction, de changement par la destruction, finalement, ça ne marche pas vraiment. C'est ce qu'on trouve dans ces films. Ça ne marche pas toujours.

0: On hésite un petit peu à employer pour Bénégal le terme de réalisme, parce qu'il y a quand même bon, une élaboration, une conception très particulière, une dramaturgie. Et moi, j'ai pensé à un certain moment au néo-réalisme en voyant des films de Bénégal. Mais il y a beaucoup plus d'habileté que. Bon, je pensais en particulier à Giuseppe De Santis, parce qu'il a voulu faire passer un message, traiter de transformation à des moments sociaux importants de l'histoire de l'Inde. Donc, faire tout cela à travers des histoires très charpentées, très structurées, avec des personnages humains et qui puissent plaire à un public habitué à un cinéma plus conventionnel. Mais il y a quand même beaucoup plus d'habileté, beaucoup plus de finesse que chez De Santis. Je ne sais pas exactement à quoi cela tient. Je pense que c'est quand même à la cohérence, à la chaleur et à la profondeur de ces personnages qui ont peut-être beaucoup plus de chair et qui sont en même temps des marionnettes des mécanismes sociaux, pris dans les mécanismes sociaux, et en même temps des personnages qui ont une volonté très forte, sinon de s'en sortir, du moins d'exister.
1: I consider myself, or I would hope to consider myself, as being realist, not either optimist or pessimist. I'm not
2: Je me
1: sure what I mean
2: considère,
1: by that,
2: du moins
1: but
2: j'espère
1: I
2: pouvoir me
1: certainly
2: considérer,
1: feel,
2: comme quelqu'un
1: you
2: de
1: know, that
2: réaliste,
1: it has to
2: ni
1: do
2: optimiste,
1: also
2: ni
1: with
2: pessimiste,
1: another aspect
2: car
1: of
2: il y a la société
1: and
2: et les
1: society
2: individus.
1: and an individual
2: Et la
1: are not
2: société et les
1: always the
2: individus,
1: same thing.
2: ce n'est pas
1: You know,
2: toujours la même
1: between
2: chose.
1: society and an individual or
2: Entre
1: individual
2: la société
1: dreams
2: et un individu, enfin,
1: may
2: les
1: often
2: rêves d'un
1: clash with
2: individu
1: social
2: se heurtent souvent à la
1: reality or
2: réalité
1: social
2: sociale
1: ambitions.
2: ou aux
1: These
2: ambitions
1: are not
2: sociales.
1: necessarily together. If you have on one side
2: Si d'une part on dit par
1: the
2: exemple
1: problem of saying
2: que les
1: that
2: choses changent
1: socially things are
2: à
1: changing,
2: l'échelle de la société,
1: getting, say, the old oppressions are
2: la
1: being
2: destruction des
1: destroyed,
2: vieilles oppressions par exemple,
1: individually it may
2: il
1: not
2: se peut
1: always
2: qu'au niveau
1: happen.
2: de l'individu,
1: You know,
2: ça ne soit pas
1: so there
2: toujours
1: is
2: le cas.
1: always the constant
2: Alors il y a
1: disbalance,
2: donc toujours un
1: and this is
2: déséquilibre
1: real,
2: permanent,
1: has
2: et alors
1: always
2: l'idéal
1: been
2: des hommes
1: to remove
2: a
1: this
2: toujours été
1: disbalance.
2: d'annuler ce
1: It's not just a
2: déséquilibre.
1: question of changing of society, it is
2: Il ne
1: also the
2: s'agit pas
1: changing of
2: seulement de
1: man.
2: changer la
1: You
2: société,
1: know,
2: il s'agit aussi de
1: and these two
2: changer
1: things
2: l'homme.
1: do not always go together.
2: Et ces deux choses sont
1: You
2: parfois
1: know, and
2: incompatibles.
1: this is something that attracts my
2: Voilà quelque
1: attention
2: chose qui
1: constantly
2: attire mon
1: because this is
2: attention en
1: something that
2: permanence,
1: matters to me
2: car c'est quelque
1: as an
2: chose qui
1: individual
2: m'importe en tant
1: living in
2: qu'individu
1: society.
2: vivant dans la société.

0: Nishant, l'aube. Cham Benegal, 1975.
1: Le film s'appuie sur un événement authentique qui survint en 1945 dans un village de type féodal. Les quatre frères d'une riche famille de propriétaires terriens, des zamindars, contrôlent et dominent la population, pratiquement asservie corps et âme. Un nouvel instituteur vint s'installer avec sa femme et son enfant.
0: Sa femme intéresse l'un des frères, qui l'enlève pour la violer et la séquestrer.
2: Calme-le.

0: La police refuse d'intervenir. Le prêtre conseille à l'instituteur de renoncer à la lutte. La jeune femme, devenue la propriété commune des frères, se résigne peu à peu, après une longue période de désespoir. Elle finit même par s'attacher à son ravisseur, se croyant oubliée de son mari.
1: Révoltée par la passivité des autorités locales, l'instituteur éveille peu à peu la conscience des villageois. Le jour de la fête du village, la procession traditionnelle qui conduit la population du temple à la maison des Amindars pour y recueillir leurs bénédictions tourne à l'émeute et au massacre. La femme de l'instituteur fuit en compagnie de son ravisseur. Ils sont cernés par la foule en furie qui resserre son étreinte mortelle.
2: À propos de cette fin, il disait que lorsqu'il y a insurrection populaire, on ne sait plus distinguer le bien du mal. Et effectivement, même si on pouvait s'expliquer pourquoi ce couple-là se trouve complètement coincé, ça ne changerait rien parce qu'il n'y a plus de notion morale comme il y a dans une vie plus quotidienne. Il y a là un dépassement des limites, un excès qui est insurmontable. Lors de sa première sortie, le film n'avait pas eu de gros succès, tout simplement parce que à la fin... La femme de l'instituteur séquestrée et qui était devenue sympathique au public était condamnée.
3: Vous avez le sens de l'épopée des grandes fresques.
4: Yes, but then I have been very interested in the epic concept.
5: Oui, la notion d'épopée m'intéresse beaucoup. Enfin, ce que j'entends par épopée, c'est vraiment ce que j'ai dit tout à l'heure, à savoir que chaque être humain représente l'histoire, pas seulement son histoire, mais d'une certaine manière l'histoire de l'humanité. Ça, c'est une épopée. Alors ça, c'est un aspect qui me fascine énormément. Qu'on puisse rassembler en soi sa propre histoire et celle de tous les autres hommes, celle de l'humanité. Alors ça, c'est quand évidemment, quand on commence, imaginez que ça c'est votre graine. Et cette graine, que ça vous plaise ou non, va devenir un arbre immense, avec beaucoup, beaucoup de branches. Ça, c'est quelque chose d'épique.
2: Il y a toujours une part informative, une part documentaire très forte dans ces films, mais tout cela est complètement englobé dans un traitement très humain. Tout cela devient très, très vivant. Par la touffeur de ces personnages. Oui, c'est peut-être en fait cela qui rend les films de Bénégal beaucoup plus forts que certaines tentatives néo-réalistes, c'est qu'effectivement, il y a une très grande complexité des personnages. Ils n'ont absolument rien de manichéen. Et ils sont un petit peu imprévisibles.
3: Oui, justement, on voit cette complexité des rapports entre les êtres et cette complexité dans les relations humaines, parce que, si tous vos films sont donc une peinture sociale, et si la plupart sont très précisément datés, vous montrez, il me semble surtout, l'ambiguïté, une certaine forme d'ambiguïté, ambiguïté dans les rapports de violence et de soumission, ambiguïté dans les rapports amoureux, également, et les choses ne sont jamais très clairement tranchées. Même si vous prenez très nettement position, il y a toujours une marge d'indécision, de flou. Enfin, moi, c'est ce que j'appelle l'ambiguïté.
4: Human ambiguities are very fascinating to me and relationships, but mainly because you see we have.
5: Les ambiguïtés humaines me fascinent, ainsi que les rapports humains. C'est surtout parce qu'on a, vous savez, on ne peut pas définir la culture comme quelque chose de tout simple. La culture, c'est très complexe. Et puis il y a tellement de sous-cultures. Il y a des sous-cultures dans les rapports entre les gens. Il y a des traditions de sous-cultures. Alors, ces ambiguïtés qui apparaissent ont beaucoup à voir avec... Vous me donniez l'exemple de l'oppression, par exemple, entre l'oppresseur et l'opprimé. L'opprimé trouve aussi un moyen de préserver son intégrité, de ne pas être complètement détruit, si ça dure un certain temps. Car il trouve un moyen de s'y prendre avec l'oppression. On ne peut pas, je veux dire, sans forcément entrer en conflit avec elle, sans forcément la combattre. Ce sont des domaines qui m'intéressent donc beaucoup. Si ça m'intéresse tant, c'est qu'il y ait en question de la nature humaine. Et s'intéresser à la nature humaine, c'est quelque chose d'universel. Car la vie est si forte que les gens ne se laissent pas détruire. Quelle que soit l'importance de leur oppression. Ils trouvent un moyen de composer avec l'oppression. Ça aussi, c'est très intéressant, car il peut s'agir de relations entre hommes et femmes, entre parents et enfants, entre castes, entre le pouvoir politique et ceux qui n'ont pas le pouvoir, et entre les privilégiés et les défavorisés. Alors c'est constamment, vraiment, c'est l'aspect le plus intéressant, à mon avis, dans la société. Alors, traiter ce sujet, c'est que ça devient un domaine de sous-culture, de très forte sous-culture. Vous savez, il y a toujours quelque chose, il y a un aspect que je trouve très savoureux. Entre l'oppresseur et l'opprimé, l'opprimé parodie l'oppresseur. Et en parodiant l'oppresseur, l'opprimé trouve un moyen de sauvegarder son intégrité. Vous voyez, de rester lui-même. Ça, ce sont des choses que je ne peux pas perdre de vue, car cela fait partie de la complexité de la vie. Quels que soient les grands événements qui se produisent, les confrontations, au sein de ces confrontations, les gens se ménagent certaines zones et se créent de petits espaces de sécurité, d'une manière ou d'une autre.
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0: तुम कैसी हो?
1: आपको क्या फर्क पड़ता है? मेरे को आपकी नजरों के सामने उठा के ले गए, हाथ मुफ्त तक नहीं किए, मेरा बच्चा मेरे से छीन लिया गया, मेरा घर, मेरा सब कुछ, और आप सिर्फ देखते रहे। आप पूछ रहे हैं कैसी हो?
0: सच कहता हूं, जो कुछ मेरे बस में था मैंने किया, पूरी कोशिश की, कोई कसर नहीं छोड़ी।
1: कोशिश की? हाँ कोशिश की। किसी से पूछवाए मैं किस हाथ में हूं? बदमाशों की हवेली में रखे ही बनके रह गई हूं मैं। जानवरों के बस सुलूक हो रहा मेरे साथ, जब भूख लगी आ गए, और मैं सोचती रही आज नहीं तो कल तुम आके छुड़ा लेंगे मेरे को, मगर तुमको तो जैसे परवाह ही नहीं। ऊपर से बोलने की कोशिश की, आग लगा दिया था हवेली को, टुकड़े टुकड़े करके फेंक दिया था उन सबको, मगर तुम मर्द होते तब ना, तुमको तो जैसे शर्म ही नहीं है।
2: Parmi les mots que vous dénoncez, également, il y a la lâcheté. Il y a beaucoup de personnages, généralement d'ailleurs des personnages masculins, qui sont très veules.
3: You see, the one of the main problems in Indian society, certainly, is that whether one likes it or not, because
4: voyez-vous,
3: of the social situation,
4: l'un des principaux problèmes de la société indienne, c'est que, qu'on le veuille ou non, à cause de la situation sociale, à cause de certaines normes qui ont évolué dans les relations entre hommes et femmes, la condition de la femme dans la société est maintenue de telle manière que la femme est dépendante, toujours dépendante, parfois de manière heureuse, parfois de manière malheureuse. Mais cette dépendance est-elle, dans l'esprit des femmes, la personne qui impose cette dépendance n'est pas Dieu, c'est un être humain qui peut disparaître à tout moment. Par conséquent, il se développe une force. C'est très compliqué. Je crois sincèrement que la femme indienne a une certaine force. Une faculté d'adaptation dont l'homme est dépourvu. Il en est dépourvu car, dès le moment où il naît, son univers est clairement défini. C'est-à-dire qu'il peut sortir, il va faire ci, il va faire ça, alors que la femme, elle, ne peut rien faire par elle-même. Si le mari meurt, sa femme n'a plus rien. Si les parents d'une jeune fille meurent, celle-ci n'a plus rien. Le garçon, lui, aura toujours quelque chose. Alors, à cause de cette situation, les femmes doivent faire preuve d'une grande force. Et souvent, quand je vois le comportement des hommes dans une situation identique, je trouve que l'homme est l'être dont le degré de responsabilité est le plus faible. Il n'est même pas assez responsable pour rester cohérent. Et ça, c'est quelque chose que je méprise, pour être franc. C'est une forme de lâcheté qui est constamment présente dans la vie indienne. Et quand je vois ça, je suis excédé.

0: Vous êtes extrêmement féministe. Il y a certains propos de vos films, s'ils étaient tenus par des femmes, que l'on considérerait comme absolument inacceptables. Alors très souvent, les personnages de vos films, les personnages centraux sont des femmes, ou du moins, si la femme n'est pas le personnage central, c'est le pivot de l'action. Et il semble que non seulement la force dont vous parliez, mais également le courage, la noblesse, la dignité, le sens de la lutte, du combat, toutes ces qualités que l'on a souvent considérées comme masculines, comme viriles, soient chez vous toujours dévolues aux femmes.
1: You see, I'm taking it on the basis of traditional Indian life. In India,
2: je me base sur les traditions de la vie en Inde. La femme, la responsabilité qu'elle porte est immense.
1: Because the woman has to be,
2: car la femme, apart from being en plus d'être obéissante
1: daughter,
2: lorsqu'elle est enfant,
1: when she is small, and when she gets married,
2: doit, une fois mariée, the être celle qui maintient l'unité du foyer.
1: And this is an immense responsibility.
2: C'est une responsabilité immense.
1: And you see, often what happens is responsibility makes the person.
2: Et souvent, ce qui arrive, you know, c'est que c'est la responsabilité qui façonne l'individu. L'individu devient fort à cause des responsabilités que lui impose son milieu, qu'il contraigne à être fort.
1: Women are put into this role.
2: On fait donc jouer ce rôle aux femmes.
1: Kind of
2: on les met dans ce type de situation
1: they are supposed
2: où elles sont censées être les dépositaires de la tradition. Elles sont censées assurer la continuité.
1: They are supposed to keep the family.
2: Ils sont censés maintenir l'unité de la famille.
1: You know, they have all these many responsibilities.
2: Toutes ces responsabilités leur sont imposées.
1: And over a period of time, it is.
2: Et alors, au bout d'un certain temps, cette situation finit par être acceptée.
1: Is one actually of oppression.
2: Cette situation acceptée est en fait une situation d'opprimé.
1: Oppression.
2: Elle n'est pas sans oppression.
1: So this I can see very clearly.
2: Alors ça, c'est quelque chose de tout à fait clair pour moi.
1: Strong,
2: c'est ce qui donne leur force aux femmes, mais on les force à devenir fortes.
1: You know, a pressure on women to be strong.
2: Les femmes sont contraintes d'être fortes.
1: It's a
2: système, ce système est inégal à cause de cela.
1: Because of that. And therefore, if there is such a representation in my film, it is
2: alors,
1: mainly because
2: si l'on trouve une telle représentation
1: so
2: dans mes films, c'est seulement parce que c'est comme ça dans la vie.
1: Heroes. But we have a lot of
2: heroes. Vous savez, nous avons très peu de héros.
1: Yeah. And we force
2: mais nous avons beaucoup d'héroïnes.
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0: Well, I must say that a lot of women agree with me. I don't think
1: ça veut dire
0: so
1: que il y a beaucoup de femmes qui sont d'accord avec moi.
0: This is one of
1: Mais je ne pense pas qu'autant d'hommes soient d'accord avec moi. Ça, c'est l'un de mes problèmes.

0: Mountain, de Baratage, Sean Benegal, 1976.
1: Le financement du baratage est original. 500 000 fermiers de l'état du Gujarat, à l'ouest de l'Inde, ont apporté 2 roupies chacun, l'équivalent d'un franc français. La souscription a couvert la production du film, un film qui parle des fermiers eux-mêmes.
0: Une équipe de fonctionnaires, sous la conduite du docteur Rao, vétérinaire, est envoyée dans un petit village pour y installer une coopérative laitière. La demande émane du chef du village, qui espère renforcer son pouvoir, mais inquiète fortement Mishraji, qui collectait le lait depuis des années et le payait à prix dérisoire. La confrontation s'annonce délicate. Le docteur Rao s'emploie à mobiliser autour du projet la caste des intouchables. Il y réussit peu à peu, malgré plusieurs accrochages et reculs. Et c'est un intouchable qui est élu président de la coopérative. Le chef du village en conçoit un tel dépit qu'il s'allie à Mishraji. Calomnie, chantage, sabotage, les deux hommes ne reculent devant rien. Ils vont jusqu'à incendier les huttes des intouchables et parviennent finalement à faire rappeler en ville l'équipe gouvernementale. Le docteur Rao confie sa charge à un intouchable, Bhula, leader naturel intraitable, qui reprend le flambeau. La lutte continue.

0: Le titre fait référence, bien sûr, à la fabrication du lait et symboliquement à l'agitation sociale, mais aussi au long et laborieux processus qui, selon la mythologie hindoue, fit passer le monde du chaos à l'harmonie.
1: Voilà.
2: Ce film-là, plus particulièrement, donc, a beaucoup, beaucoup circulé. Il expliquait que ce film a été tourné il y a 11 ans et qu'il continue d'être tiré chaque année une centaine de copies qui circulent partout, qui servent aussi à des animateurs ruraux.
3: Dominique Jules.
2: Et donc là, pour ce film-là, il est clairement défini qu'il peut y avoir un rôle d'impulsion, de stimulation.
4: Vous savez, l'Inde a 16 langues différentes. On dit en Inde que tous les 7 km, le goût de l'eau, de puits change, et tous les 10 km, le dialecte change. Alors vous voyez, c'est une surface des milliers et des milliers de kilomètres, combien de dialectes il y en a. Alors il a choisi évidemment la langue la plus populaire de l'Inde, qui est hindi, parce que ça lui donnera aussi une audience à une grande partie du pays. Mais en même temps, comme le film, comme Talisman, tout ça conduira, et Anugram, il a tourné 2 ou 3 films dans d'autres langues.
5: Hamer

0: आप बहुत परेशान लग रहे हैं।
1: चंदावरकर को निकाल दिया।
0: क्यों?
2: Et aussi ce naturel dans la façon dont les personnages bougent. Et c'est aussi certainement lié au fait que le personnage est toujours mis en relation avec son cadre de vie, avec son environnement.
3: Yes, but this is a very important aspect for me in cinema.
4: Sham Benegal.
5: Oui, pour moi, c'est un aspect très important du cinéma. Les acteurs et leur environnement ne doivent jamais avoir l'air de ne pas être à leur place. Pour arriver à ça, au début, je passais énormément de temps avec Shabana Azmi pour La Graine. Ce que j'ai fait, c'est que je l'ai emmenée là-bas, au village, et je la faisais s'asseoir par terre, tout le temps. Elle était habillée comme son personnage. Elle mangeait par terre, pas à table, comme le reste de l'équipe. Il fallait qu'elle s'assoie par terre, qu'elle fasse tout comme si elle habitait dans le village. Il fallait qu'elle y vive, pendant au moins 2 semaines, avant qu'on commence vraiment le tournage. Et c'est, depuis, je procède toujours comme ça. Quand j'ai tourné le baratage, tous mes acteurs et actrices devaient garder leur costume, du matin au soir, même s'ils ne travaillaient pas. Ils sont tous comme ça. L'un d'eux, Nasiruddin Shah, qui joue le rôle de Bola dans le film, c'est un très grand acteur. Il est excellent. Lui, il a gardé son costume pendant un mois entier. Il ne s'est jamais changé. Il sentait drôlement mauvais, mais il disait que c'était indispensable. Alors il est resté comme ça. Nous, on ne voulait plus qu'il s'approche de nous.
6: Il y a aussi certainement quelque chose qui rapproche beaucoup à la fois du néo-réalisme et de la nouvelle vague, c'est-à-dire le fait de tourner complètement en décor naturel.

0: You see, basically, I have only one simple principle. It's not a theory.
1: Bon, en gros, ce n'est qu'un principe. Il est simple. Ce n'est pas une théorie, ce n'est qu'un principe. L'ordre existant entre l'homme et son environnement, entre un être humain et son environnement, repose sur une certaine relation. Entre un personnage et un autre personnage, il y a aussi une certaine relation. Cette relation peut être une suite de domination ou de soumission. Et chacun de nous a une relation avec son environnement. Chacun trouve une relation avec cet environnement. Ça, c'est une organisation modulaire. Visuellement, c'est une organisation modulaire. Alors moi, j'essaie de conserver cette organisation modulaire entre un être humain et l'environnement, entre un être humain et un autre, en fonction de leur personnalité. Qu'ils soient ceux qu'on agresse ou ceux qui agressent, genre de relation, quoi. Donc, dans mon emploi des focales, dans ma façon de tourner, j'ai toujours cette notion en tête. Pour moi, c'est très important. Je n'aime pas déformer tout ça, tout d'un coup. Car quand on déforme comme ça, on se rend coupable de semer le trouble chez les gens, de mystifier les gens, sans raison. Parce qu'à ce moment-là, vous les amenez à observer votre technique. C'est comme un tapis. Je suis convaincu que quand vous regardez un tapis, c'est seulement lorsque le tapis vous fascine que vous pouvez le retourner et en regarder la trame. Mais moi, je n'aime pas leur montrer la trame. Si je leur montrais la trame, c'est que le motif ne serait pas très intéressant. Okay.

Appelé chaque nuit au temple par des cloches qu'il est seul à entendre, il a une autre vision. La déesse Devi lui apparaît sous les traits de sa propre femme, Anasuya.

Bénégal, on montre un prêtre brahmane au désir sexuel refoulé, qui fantasme sur les conquêtes sexuelles de la nièce du propriétaire terrien, et dans le même temps, élève sa femme au rang

0: le DS. Dans son ardeur maladroite à faire le bien, il déclenche une série de catastrophes qui culmine avec le suicide de sa femme. La raison du brahmane vacille.
1: The film is dealing with certain questions, certain moral questions, certain questions of faith and belief. It is also somewhere.
2: Ce film aborde certaines questions, certains problèmes moraux, des questions de foi et de croyance. Dans le talisman, le problème, c'est qu'il y a une série de contradictions, n'est-ce pas? La première de ces contradictions, c'est que la vie est un concept de fertilité. Et dans le film, le talisman qui est offert est une racine qui détruit la fertilité des femmes. Alors ça, c'est la première contradiction. La deuxième contradiction, c'est que pour que ce talisman existe vraiment, l'homme n'a pas le droit de coucher avec sa femme. Et s'il ne couche pas avec sa femme, celle-ci deviendra la mère. Et en devenant la mère, ça revient à dire qu'elle devient la déesse. Et alors la mère, dans la pensée hindoue, c'est la Shakti. La Shakti, c'est comme la terre. C'est la terre entière, constituante. Seulement la terre, c'est la fertilité.
1: But in India, we have another aspect, which
2: en Inde, nous avons une autre notion, qui est, je crois, l'un des aspects qui a permis de préserver l'unité de l'Inde pendant de nombreux siècles. Il s'agit du concept de la bhakti. C'est-à-dire que dans votre foi, entre vous et votre créateur, entre vous et l'infini, il n'y a personne d'autre. Mais lui, il fait intervenir quelqu'un. Dans la foi, il ne peut y avoir aucun intermédiaire. Elle ne nécessite aucune interprétation. Alors, par exemple, la création de la déesse dans son esprit, à lui, à partir de sa femme, c'est contre nature.

En ce qui le concerne, il est à la recherche de la vérité. Parshurama cherche la vérité. Seulement, la vérité est en lui. Elle ne l'a jamais quitté. Vous voyez, c'est ça qu'il a oublié. C'est ce que j'essaye d'expliquer. Il y a... Dès qu'on perd le contact direct avec quelque chose, ou dans une relation, si vous perdez ce contact direct, vous perdez tout.

0: My music director, Vanraj Bhatia, has been working with me ever since he came back from Paris.
1: Le compositeur de mes musiques, Vanraj Bhatia, travaille avec moi depuis le jour où il est revenu de Paris. Là-bas, il avait été élève de Nadia Boulanger. Il a passé 12 ans à Paris. Il est revenu en Inde en 1961 et depuis, il a composé les musiques de presque tous mes films, y compris les films publicitaires, les documentaires et tous mes longs-métrages. Il est avec moi depuis le début et il va rester avec moi parce que c'est un merveilleux compositeur. Et puis alors, mon chef opérateur, lui, il a travaillé avec moi pendant très longtemps. Et maintenant, il est passé à la réalisation. C'est un très bon réalisateur. Alors maintenant, j'ai un autre chef opérateur, très bon lui aussi, mais le premier a travaillé avec moi pendant des années, pendant 16 ans. Et je travaille avec le même monteur depuis 28 ans, toujours le même. Alors mon équipe est toujours à peu près la même. Ils ont toujours travaillé avec moi. Pour les acteurs et les actrices, c'est pareil. C'est un peu comme une troupe, si on veut, une troupe de répertoire. Mais j'ai toujours de nouveaux acteurs qui arrivent régulièrement.
2: Arohan, l'ascension, Sham Benegal, 1982. À travers le personnage d'Ari Mandal, métayer spolié de ses droits par un riche propriétaire qui vit loin de ses terres, Benegal dénonce les privilèges, l'injustice et le climat de pression et de violence qui les entretient. La paupérisation des paysans entraîne vers Calcutta la famille et les amis de Hari Mandal et les voue à une exploitation éhontée, à la prostitution, à la prison, à la mort. Aspirés par le rêve citadin, ils sont broyés par la misère. La jeune Panchi est attirée à Calcutta par un étranger pour être livrée au bon plaisir d'un homme d'affaires qui en fait momentanément sa maîtresse. Lorsqu'elle sera enceinte, il la contraint à se faire avorter, puis la chasse. Jetée à la rue, Panchi sombre dans la folie. Une nuit d'orage, Kali Doshi, la mère de Panchi, servante à Calcutta, entend des cris. Elle voit une silhouette éperdue, poursuivie par des gamins des rues qui lui jettent des pierres.
3: Panchi!
2: Elle reconnaît sa fille Panchi, qui, elle, ne la reconnaît plus et s'égare dans la ville.
3: Panchi.

0: Kalidashi?
1: Kalidoshi meurt de savoir sa fille perdue.
0: Kalidashi? Sunie? Oji Sunie?
1: Solitaire et farouchement déterminé, Hari Mandal demeure dans son village et lutte pour reconquérir ses droits. 10 années d'efforts et d'affrontements lui permettent de les récupérer. Au sentiment de révolte qui le porte, s'ajoute une prise de conscience politique. Il est résolu à continuer la lutte.

0: Certains de vos films ont eu un financement assez particulier. Bon, par exemple, le Barattage, qui est une expérience tout à fait exceptionnelle.
1: There are three films like that. Mantan was produced.
2: J'ai fait trois films comme ça. Le Barattage a été produit par. En fait, les producteurs sont un demi-million de fermiers qui ont mis chacun un petit peu d'argent. Et cet argent a été recueilli par leur fédération qui nous l'a donné pour faire le film. C'était donc une production assez inhabituelle. Mais il y a aussi deux autres films. L'un d'eux a été produit par l'État du Bengale occidental, c'est l'Ascension. Et puis il y a un film qui a été produit par la coopérative des tisserands. Ça s'appelle La Trame. Ce film-là aussi a été produit comme ça. Il n'y a pas eu de producteur privé indépendant. C'est faisable, mais je crois qu'en Inde, je dois être le seul à avoir fait des films comme ça. À part un jeune réalisateur, John Abraham, il est mort maintenant, au Kerala, qui a pu produire un film dans la ville, enfin avec les gens de la ville où il habitait. Il a produit son dernier film, Amma, comme ça. Ça, ce sont des choses que je trouve ça très intéressant. C'est merveilleux. Parce que vous sentez que vos rapports avec ces gens sont tout à fait authentiques et vous êtes confronté à leur expérience.
0: Soussman, La Trame, 1986, dernier film de Cham Benegal.
3: Il présente un personnage de tisserand qui, sans parler de ses talents particuliers d'artisan, ne sait pas utiliser, ne sait pas tirer le meilleur bénéfice de son art, se laisse complètement exploiter par des intermédiaires, et puis ne sait pas non plus, à l'intérieur de sa famille, se faire respecter, tenir son rôle de chef de famille. Et ce personnage-là est à la fois irritant et sympathique. On est sans arrêt entre ces deux pôles.
2: C'est l'histoire de ce qui est essentiellement un énorme problème en Inde. Dans l'industrie traditionnelle, la main-d'œuvre la plus importante est celle des fermiers. Ensuite viennent les tisserands. Les tisserands représentent beaucoup, beaucoup de gens. Ils sont 10 millions.
1: And 10 million people is a large number.
2: Et 10 millions, ça fait beaucoup pour des travailleurs qualifiés. Donc, ça pose un énorme problème par rapport à l'industrialisation. Alors, qu'est-ce qu'ils vont devenir ? Doit-on s'en débarrasser ou les garder ? Et comment peut-on les garder ? Alors, ça pose un problème, mais ce n'est pas un problème nouveau. C'est un problème qui date de 100 ans en Inde. Car les attaques que subissent les tisserands, ça ne date pas d'aujourd'hui. Elles ont commencé avec l'arrivée des premières filatures de coton. C'est là que ça a commencé. Alors, mon film aborde deux aspects. Le premier, c'est celui-ci. Le deuxième aspect, c'est celui de l'artiste. Voyez-vous ?
1: Un artiste.
2: L'artiste, après tout, un tisserand est un artisan, mais c'est aussi un artiste. Et face à la technologie qui arrive, une technologie qu'il ne connaît pas, que va devenir son art ? La plupart des artistes sont dans cette situation. C'est un très grave problème.

0: My next film, it's not a film project, it really is a project designed for television.
1: Oui, mon prochain projet, ce n'est pas un film, c'est un projet pour la télévision. C'est un projet énorme, 40 heures, d'après un livre de Jawaharlal Nehru, qui s'appelle « La découverte de l'Inde ». Il couvre environ 3500 ans d'histoire, qui seront ramenés à 40 heures. Il y aura à la fois de la fiction et de documentaire entremêlés pour ce projet. Je travaille dessus depuis 2 ans et j'en ai encore pour 2 ans et demi avant de le terminer.

0: Cham Benegal, quelle est actuellement votre position par rapport à l'esprit de vos premiers films dans lesquels vous rejetiez totalement la tradition?
1: Alors j'ai l'impression que mes idées sont devenues plus précises depuis cette époque. Mes idées sont plus claires qu'au moment où je faisais ces films. À ce moment-là, j'y mettais des émotions beaucoup plus fortes. Mais je pense que dans nos traditions, il y a des aspects, si vous voulez, c'est dans l'application de ces traditions qu'une partie des droits de l'homme a été niée. Il se trouve qu'il y a des éléments de cette tradition qui seront sans doute la seule chose qui nous permettra de rester unis. Ça, c'est bien possible. C'est dans mes films plus récents que j'analyse cette autre possibilité. Il ne s'agit plus seulement de tout détruire, car évidemment, il faut se débarrasser des facteurs d'oppression, mais se débarrasser des traditions, parce qu'aujourd'hui, il y a un problème beaucoup plus grave encore qui se pose. L'essor de la technologie en Inde est si important que si les gens n'ont rien de solide sur quoi s'appuyer, la technologie, ce n'est pas la culture.

0: Vous n'êtes pas un homme de la rupture, comme certains de vos films sociaux auraient pu le faire penser. Il semble qu'au contraire, vous revendiquez une harmonie qui vous rattache à vos traditions, à l'esprit de vos traditions.
1: It's more like seeing if you drop pebbles or a rock in the water, you create a lot of turmoil.
2: C'est plutôt comme quand vous faites tomber des cailloux ou un rocher dans l'eau. Vous faites beaucoup de remous. Mais il y a aussi le processus du retour au calme. Il y a tout le processus des rides sur l'eau, de leur dispersion. Et alors, tous les processus fonctionnent comme ça. Ce n'est pas comme si on coupait le tronc d'un arbre. On se retrouve avec deux morceaux qu'on ne pourra plus jamais réunir. Mais ce n'est pas ça la vie. C'est un processus de la réalité, de notre expérience, qui conduit à la mort. Donc cette image que je décrivais, de faire tomber des cailloux dans l'eau, eh bien c'est comme ça que je vois le processus de la vie.

0: Et vous-même, vous vous sentez en adéquation en tant que créateur avec votre monde intérieur?
1: I don't think so at all, because I feel in many ways quite inadequate.
2: I think it non, is je ne pense pas, that I continue car à beaucoup d'égards, je me sens plutôt en inadéquation. Je crois que c'est pour ça que je continue à faire des films. Si je me sentais en adéquation, je n'en ferais pas. J'aurais sans doute atteint ce que les bouddhistes appellent le nirvana, si vous voulez. Alors, c'est à cause des imperfections. On a tout le temps ces imperfections à l'esprit. Les êtres humains passent leur temps à bondir d'un bord à l'autre, comme ça. Et au sein de ces mouvements, quelque part, se trouve la réalité, la vérité, le sens. Alors pour découvrir le sens, il faut observer toutes les facettes. Et c'est sans doute ce que je fais.

Cham Bénégal par Françoise Esteb et Mireille Cros. Avec Cham Bénégal, enregistré au Festival d'Aurillac, Jean-François Cornu, traducteur, Dominique Jules, organisateur du Festival d'Aurillac, Vijay Singh, écrivain, journaliste.

Texte lu par Spoutnik Kilambi et Muriel Silan. Mixage, Roland Alagnès, Jean Fèvre, Gérard Servet.

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1: Entendre des artistes, des écrivains et des érudits parler du renouveau de l'art qui s'effectuait sous leurs yeux est une expérience exceptionnelle. C'est ce que la radio rend possible et rendait déjà possible en 1967. Notre dette à l'égard de ces témoins de leur temps, pour qui les goûts et les couleurs se discutaient, faisaient contradictions, luttes et ruptures, et pour qui la peinture était un geste radical de la pensée, est inestimable. Nous leur devons l'entrée dans l'espace le plus moderne et dans la vision ouverte que nous en avons aujourd'hui.

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Avec Maurice Genevoix, secrétaire perpétuel de l'Académie française, Marcel Brion de l'Académie française, Emmanuel Berle, Salvador Dali, Michel Decaudin, Daniel-Henri Canveller, André Salmon, Jean-François Revel. 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

0: Cette émission va être consacrée au cubisme. Le cubisme a été un moment décisif. Avec le cubisme, en effet, les peintres ont commencé de décomposer la forme naturelle en ses éléments plastiques pour les ordonner selon un schème créé par l'artiste. À ses débuts, le cubisme était un mode nouveau de représentation du monde. Les sens donnent la matière de la connaissance, mais l'esprit en donne la forme. On peut aller à l'esprit, c'est ce que Cézanne avait tenté en cherchant la forme essentielle des objets les plus usuels. On peut au contraire partir de la forme, c'est ce que feront les cubistes en s'arrangeant pour que ces formes deviennent des objets de la vie quotidienne. Le paradoxe, c'est que ce nouvel art de peindre a surgi dans un monde attaché encore à la représentation. 1900, l'art traditionnel à Paris est toujours solidement en place. De bons vieux maîtres, aussi bien doués que l'on voudra, à la fois excellents dessinateurs, coloristes minutieux, continuent d'accomplir, avec des efforts de volonté et de précision, ce décalque de la réalité que des photographes opèrent en une seconde. 35 ans après le premier refus de Cézanne au salon, 35 ans après le scandale de l'Olympiade Manet, ces bons vieux maîtres s'acharnent encore contre les impressionnistes. Inaugurant à l'exposition 1900 le salon des impressionnistes, le président Émile Loubet sera interpellé par Jérôme. « Arrêtez, monsieur le président, c'est ici le déshonneur de la France. » Et le déshonneur de la France, car l'honneur de la France, c'est l'imitation minutieuse et pointilleuse de la belle nature, comme l'a peinte Millet et l'école de Fontainebleau. C'est aussi le respect religieux des théories d'école et de traditions de métier qui construisent l'élégant académisme de Cabanel. Sans doute on admet, si l'on est un esprit fort, l'humour de Vuibert, mais les vertus bourgeoises commandent de comparaître plutôt devant Bonnat qui, lui, peint les gens en redingote, ou, si l'on est une élégante, devant Carolus Duran, qui unit à merveille ces dames à leurs robes pour qu'elles paraissent faites de toute éternité l'une pour l'autre. Huysmans classe d'ailleurs Carolus Duran parmi les tailleurs et les teinturiers. Pour ceux qui veulent du rêve, qu'un certain ciel s'ouvre et qu'il en tombe un rayon extraordinaire, il y a Puvis de Chavannes. Alphonse de Neuville et Édouard de Taille en sont encore au cortège, aux trompettes, aux uniformes, aux oriflammes, aux tambours. Ils réveillent dans le peuple la spontanéité, l'instinct des mouvements héroïques qui aboutirent, il est vrai, en 1870-71, à d'inutiles massacres, mais qui peuvent conduire demain la France à la grande revanche et à la victoire. Il y a enfin William Bouguereau. William Bouguereau, grand maître du nu mythologique, Bouguereau transfigure, dépayse et réalise, en les mettant dans une coquille, ces femmes que les peintres impressionnistes ont l'audace de mettre en plein air ou chez elles, sans évasion à même la réalité. Voici, tiré du Voltaire, un article de Huysmans sur Bouguereau, article cité par Jacques Letèvre dans son livre « Impressionniste et symboliste devant la presse », livre paru aux éditions Armand Collin, collection kiosque.
1: Les peintres m'étonneront toujours. La façon dont ils comprennent le nu en plein air me stupéfie. Ils dressent ou couchent une femme sous des arbres au soleil et ils lui teignent la peau comme si elle était étendue dans une chambre calfeutrée sur un drap blanc ou debout et se détachant sur une tenture ou sur un papier de muraille. Ah ça bien, et le jeu de rayons qui filtre au travers des branches. Mais voyons, là, posées comme sont la plupart de leurs nudités, elles devraient avoir sur la chair les cœurs et les fers de lance formés par l'ombre des feuilles. Et l'air ambiant et le reflet de tout ce qui les environne, et la réverbération des terrains, tout cela n'existe donc pas? Je sais bien qu'on voit peu de femmes nues sous les arbres. C'est un spectacle instructif que des règlements de police interdisent. Mais enfin, il peut exister. S'il ne s'est jamais offert à beaucoup de peintres, et je le conçois, pourquoi osent-ils donc alors le représenter? Cela me semble aussi monstrueux qu'un peintre qui ne mettrait pas les pieds dehors et composerait comme cela au petit bonheur un paysage dans son atelier. Il me faut bien, hélas, commencer par l'œuvre de M. Bouguereau. De concert avec M. Cabanel, il a inventé la peinture gazeuse, la pièce soufflée. Ce n'est plus même de la porcelaine, c'est du lécher flasque. C'est, je ne sais quoi, quelque chose comme la chair molle de poulpe. La naissance de Vénus, étalée sur la cimesse d'une salle, est une pauvreté qui n'a pas de nom. La composition est celle de tout le monde. Une femme nue sur une coquille au centre, tout autour d'autres femmes s'ébattant dans des poses connues. Les têtes sont banales, ce sont ces Sidonie qu'on voit tourner dans l'aventure des coiffeurs. Mais ce qui est plus affligeant encore, ce sont les bustes et les jambes. Prenez la Vénus de la tête aux pieds, c'est une baudruche mal gonflée. Ni muscles, ni nerfs, ni sang. Les genoux godent, manquent d'attache. C'est par un miracle d'équilibre que cette malheureuse tient debout. Un coup d'épingle dans ce torse et le tout tomberait. La couleur est vile et vile est le dessin. C'est exécuté comme pour des chromos de boîte à dragée. La main a marché seule, faisant l'ondulation du corps machinalement. C'est à hurler de rage. Quand on songe que ce peintre qui, dans la hiérarchie du médiocre, est maître, est chef d'école. Et que cette école, si l'on n'y prend pas garde, deviendra tout simplement la négation la plus absolue de l'art.
0: Pourtant, cet art nié par Huysmans fait encore la planche sur les âges, et Salvador Dali a pu ouvrir récemment une exposition Meissonier à l'hôtel Meurice.
2: Moi, j'avais prédit le triomphe de l'abstrait, et j'avais dit qu'après le triomphe de l'abstrait, il y aurait une réaction tout à fait enragée de nouveau pour le retour à ce qu'il y a de plus concret dans les images. Nous en sommes là maintenant avec le pop art, puisque surtout en Amérique, ils utilisent des objets réels. Très souvent, ils copient des choses avec une fidélité totale, comme les comic strips, Lindenstein, et d'autres, ils incorporent de nouveau, comme nous faisions à l'époque surréaliste, des vrais objets dans leur toile. Et j'ai dit aussi, et ça c'est la prophétie que je vous fais à vous aujourd'hui, après le pop art, ce qui va venir, c'est l'art pompier, c'est-à-dire le triomphe du grand maître de la peinture française, que c'est Meissonier. Parce que le grand équivoque de notre époque, c'est qu'on a cru que Cézanne, c'était le plus grand peintre français. C'est faux. C'était peut-être un des peintres les plus maladroits de toute l'histoire de la peinture. Tandis que Meissonier, qui a été totalement oublié, lui, il représente la plus grande gloire de la peinture française.
3: On peut dire que Meissonier a été oublié, mais un de ses élèves, comme Bouguereau, par exemple, a été quand même un maître, et précisément ses maîtres ont empêché à des tempéraments originaux, à des tempéraments impressionnistes, à un Vlaminck, par exemple, de se faire connaître. Et en 1900, cette peinture de Bouguereau, cette peinture de Meissonier, représentait le monde qui ennuyait, la peinture, donc, qui ennuyait.
2: Oui, ils ennuyaient parce que déjà, il y avait toutes ces inquiétudes qui prévoyait la nouvelle constitution de la matière, qui est celle, justement, du monde de Gluon, d'Heisenberg, de Planck et d'Einstein. Et c'était tout à fait normal que les êtres les plus sensibles et avec le plus d'imagination soient des précurseurs de ces nouvelles constitutions de la matière. Mais tous ces peintres n'auront une valeur qu'en tant que symptôme de notre époque, mais du point de vue pictural, il n'y a aucun doute que Bouguereau est un peintre très supérieur en tant que métier et en tant que, même au point de vue esthétique, Vlaminck ou n'importe quel autre peintre moderne. Et on va voir ça très vite parce que tous ces peintres qu'on appelle pompiers, ils ont bénéficié qu'ils sont totalement inconnus. Aujourd'hui, vous ne pouvez pas trouver un livre en couleur sur Bouguereau, ça n'existe pas. Tandis que vous trouvez 30 livres sur Vlaminck, 200 sur Matisse, je ne sais pas combien, sur Chagall. Alors ça, c'est sublime, parce que le jour qu'on découvrira de nouveau Bouguereau, alors vous allez voir les gens se disputer des éditions de luxe dans lesquelles on pourra, pour la première fois depuis des années, voir des nombrils et des bouts de sein et des espèces de rêveries raphaëlesques, très médiocres au point de vue spirituel, mais excessivement bien réalisé en tant que métier. Parce que moi-même, qu'on prétend que je suis un assez bon peintre, c'est pas vrai, je suis très mauvais peintre, mais il y a des gens qui prétendent que j'ai une très bonne technique, mais moi, je ne saurais pas comment faire la copie bien faite d'un Bouguereau. Ne parlons pas d'un Vermeer. Et c'est pour ça que l'avant-garde de nos jours, c'est Meissonier. Et il est tellement à l'avant-garde qu'encore on ne s'en a pas rendu compte. Et les premiers qui entament la possibilité de l'art pompier nouveau, c'est le groupe des artistes qu'on appelle pop art, et les meilleurs sont en Amérique, justement parce que là-bas, il n'y a aucune tradition artistique. Et ils n'ont pas peur encore de Meisonnier. S'ils savaient qu'ils sont en train d'amener Meisonnier, ils freineraient déjà. Parce que la plus grande peur qu'on a eu à notre époque, c'est de Bouguereau et de Meisonnier.

0: donc vers 1905 ceux qu'on appela les Fauves, Derain, Matisse et surtout Vlaminck, Vlaminck dont va nous parler Maurice Genevoix, secrétaire perpétuel de l'Académie française, tentèrent une expérience insolite sur eux-mêmes, sur la peinture et sur le public. Pour eux, pour ces Fauves, le tableau n'est plus une image mais une vision. Vision synthétiquement formulée à partir de l'émotion ou de l'impression ressentie par l'artiste. La nature n'est plus un dictionnaire, comme elle l'était pour Delacroix. Elle est un moyen de s'exprimer fortement, en tirant parti de cette magie, de cette force secrète d'espace et d'énergie qu'est la couleur. La couleur qui est moins dans les corps qu'entre les corps. À la limite, les couleurs ne renvoient plus au réel, elles entrent dans une logique colorée, faite de contrastes de tons, et qui oblige le spectateur à justifier le tableau par la puissance de composition du peintre et non pas par la similitude recherchée avec la réalité. Après 5 siècles d'un art voué à l'imitation de la nature, cette audace fit hurler. Les peintres durent se justifier et parfois ils se justifièrent un peu trop. Et cette technique instinctive, au départ, a dû se justifier en faisant intervenir des intermédiaires intellectuels. Mais en dialoguant avec Maurice Genevoix, ce n'est pas à la théorie du fauvisme ou du cubisme que je pense, c'est à Vlaminck, homme peintre et exclusivement peintre, qui a aspiré à la liberté, à la sûreté de son art, et dont Maurice Genevoix vient de résumer l'expérience et qu'il vient de confirmer en pleine conscience dans ses propres vérités en un livre intitulé Vlaminck, livre qui fut écrit en 1954 et que les éditions Flammarion viennent de rééditer. Ce livre commence sur des scrupules. Maurice Genevoix juge son entreprise téméraire. Vlaminck, c'est la vision et le travail. Il a toujours refusé les commentaires, les visites aux cuisines. Aussi, ce n'est pas un ouvrage de critique d'art que Maurice Genevoix a entrepris. C'est un dialogue, un long dialogue, puisque vous avez été l'ami de Vlaminck, et un dialogue merveilleusement ajusté, comme on le verra tout à l'heure.
1: Eh bien, en effet, vous m'embarrassez un peu, mais ces scrupules sont tout à fait naturels. À partir du moment où mon dessein n'était pas de faire de la critique d'art doctorale, comme Vlaminck l'aurait dit, avec des lunettes d'or, par exemple, vous parliez du cubisme, je me rappelle des propos de lui, eh bien, tout de suite, j'étais envahi par des réminiscences ou des souvenirs vivants. Mais comment voulez-vous que j'allègue en tant que critique d'art, par exemple, des propos de Vlaminck aussi libres que celui que j'ai entendu sur le cubisme? Il me parlait d'une certaine rencontre dans la boutique d'un marchand, que je ne nommerai pas, mais qui est facile à reconnaître, et il décrivait un aréopage de messieurs, doctes et graves, et parlant avec beaucoup d'abondance et de pertinence, comme on dit, sur une toile cubiste qui était au-dessus du bureau de l'amphitryon. Et alors il appelait cette docte assemblée les financiers du mystère, et il prenait feu tout de suite parce que le cubisme, selon lui, il avait la terreur rétrospective d'un homme qui avait failli y être entraîné. Comprenez-vous ? Il l'admettait en soi, mais il le rejetait par l'outrance et par le côté, enfin, école, docte, financier du mystère ou docteur du mystère qu'il essayait d'évoquer.
0: À travers les propos que vous nous rapportez, on a plutôt l'impression que le cubisme, pour lui, c'est un état d'esprit. C'est l'esprit d'une époque et au fond, cubisme, fauvisme, tout ça est complètement indifférent. Il ne veut pas, enfin, si on reprend la formule de Valéry, il ne voulait pas se désaltérer avec des étiquettes.
1: Exactement. D'ailleurs, il avait, si je continuais sur cette voie, je ne m'arrêterais plus, mais il avait des propos toujours extrêmement libres. Il voulait être ce que Gustave Geffroy, par exemple, a défini plus tard, mais ça correspondait au sentiment propre de Vlaminck, un orphelin de la peinture. Il rejetait en principe tous les devanciers. Il employait une comparaison extrêmement vive et que l'on va comprendre si je poursuis son propos. Et je finissais, je me rappelle très bien, par lui dire « Mais enfin, tu y es allé au musée ?» Et il me répondait « Oui, mais je ne suis jamais monté. » Mais c'était une prétention excessive. Pour reprendre le mot de Geoffroy, moi je considère qu'on est toujours le fils de quelqu'un. Et Vlaminck, si autonome, si irréductible à quelque autre que ce soit qu'il ait pu être, était lui aussi le fils de quelqu'un puisque on peut dire en particulier qu'un jour où il était entré dans une exposition de Van Gogh, c'est qu'encore un de ses propos, je l'ai entendu moi-même, ce jour-là, a-t-il dit, j'aimais mieux Van Gogh que mon père. Par conséquent, il s'agit bien d'une filiation, et avouée.
0: Il serait intéressant peut-être de reconstituer la destinée, la vocation, comme vous le faites dans votre livre, la vocation de ce peintre dont toute la vie, précisément, a été de peindre. C'est une trajectoire très difficile, puisqu'il est né dans un milieu qui ne le prédestinait pas du tout à devenir un peintre,
1: un milieu d'artiste,
0: de musicien. Oui. Mais néanmoins, c'est tout à travers toutes sortes de détours que cet homme va apprendre à peindre, et va apprendre à peindre au contact d'artisans. C'est ça, peut-être, qui est le plus curieux.
1: S'il se réclamait d'un maître, je lui en ai parlé quelquefois, puisque nous avons beaucoup bavardé. Il alléguait, par exemple, l'importance dans sa formation d'un bourrelier, du Vésinet, qui peignait sur des plaques de verre des portraits, des visages, des fantaisies, des décorations géométriques. Et alors, cette rutilance, c'était surtout des vernis à harnais, vous savez, du noir, du rouge, du bleu. On pense à un peintre, d'ailleurs, un peintre qu'on a assimilé un peu au verrier. Mais pour un peu, en effet, Vlaminck aura assimilé ce bourrelier à un rouault artisanal ou rustique ou à un rouault d'instinct. Il exagérait, sans aucun doute. Moi, je crois tout simplement que Vlaminck, par des détours, en effet, était un peintre voué. Il était violoniste de formation, vous le savez, bon violoniste. Il était costaud, il était solide. Et il était vivant d'abord. Il s'est marié très jeune. Il a eu deux filles tout de suite. C'est encore un de ses propos de lui. À nous quatre, disait-il, nous n'avions pas 40 ans. Alors tout de suite, il a dû faire face à des responsabilités de père de famille. Eh bien, il y a fait face d'abord avec son violon, en jouant dans les orchestres de café. C'était la mode à cette époque. Café des Princes, si j'ai bonne mémoire. Vous savez, dans le passage qui a été abattu pour la percée du boulevard Haussmann, pour le prolongement du boulevard Haussmann. Et puis il gagnait aussi sa vie en courant, à vélo, et en disputant des régates sur la Seine. Comme coureur de vélo, vous savez, ne confondons pas, ça a été un coureur extrêmement doué aussi. Et je me rappelle, des années après, alors, il était septuagénaire, une rencontre entre lui, chez moi, au Vernel, dans le Loiret, avec Guignard, qui était un coureur cycliste illustre et qu'il avait battu à un moment, eh bien, les retrouvailles de ces deux hommes, le Vlaminck devenu Vlaminck et Guignard, je crois, directeur d'une scierie dans l'Ouest, eh bien, le plein pied, l'accord, l'espèce de fraternité, mais simple, naturelle entre ces deux hommes, c'est quelque chose de tout à fait émouvant d'abord, et puis en même temps plein d'enseignements, je vous prie de le croire. Mais alors, sa carrière cycliste a été rompue ou brisée net par une typhoïde, le goût de la peinture, son père lui disait, son père violoniste, qui considérait, je pense, que de jouer du violon au Café des Princes était sérieux, mais qui considérait que la peinture ne l'était pas, sans le décourager, il l'a laissé entièrement libre. Mais il le décourageait par des propos en marge, si j'ose dire. Et par exemple, celui-ci, tu peux peindre si ça t'amuse, mais avec ça, tu ne mettras jamais du sel dans ta soupe. Et Vlaminck est resté très longtemps avec ce sentiment. Il m'a confié plus tard, alors qu'il était un peintre, illustre et riche, il m'a dit, je pourrais mourir sur un tas d'or, j'aurais encore peur, de manquer, de mourir de faim, ou presque. Mais sa vocation de peintre devait l'emporter parce que on a parlé du fauvisme. Eh bien, le fauvisme en soi, le fauvisme tel qu'il est, le fauvisme pur, c'est Vlaminck. Je me rappelle en particulier qu'il m'a dit à propos de Derain, par exemple, eh bien, j'ai presque un remords en ce qui concerne Derain, parce que ce serait moi plutôt qui l'aurais gauchi, que lui aurait eu d'influence sur moi. Je crois que c'est la vérité, d'ailleurs. Il y a eu un Derain fauve qui a été influencé par Vlaminck, mais je ne vois pas dans Vlaminck quelque période ou quelque toile que ce soit qui ait été influencée par Derain.
0: D'ailleurs, tout cela apparaît bien dans cette naissance du fauvisme que vous nous évoquez dans ce livre. Ces deux peintres qui se rencontrent, qui vont peindre à la Grenouillère, l'un qui tourne le dos au paysage et voilà, qui regarde la ville de Reims, et l'autre qui fixe les peupliers et qui s'efforce de retrouver la nature dans son mouvement, dans son intensité, dans sa parlure.
1: Oui, dans sa vision, évidemment. Mais je me rappelle en effet ces propos-là, Vlaminck m'a dit souvent, par exemple évoquant leur première rencontre avec Derain. Alors nous avions décidé d'aller peindre le dimanche suivant, et lui a tourné sa toile non pas vers la ville ou vers ses ordonnances, mais vers le motif. Et lui, il ajoutait, et moi, vers mes peupliers. Vous voyez, cette façon d'annexer. D'ailleurs, dans leurs propos, ces deux hommes étaient aussi intelligents l'un que l'autre, très amis. À un moment, il y a eu une brouille, ils ont essayé de se retrouver plus tard à Pontchartrain, tout à fait octogénaires, tous les deux. Mais ils sont allés peindre dans le midi, et entre amis, on a de ses propos libres, quelquefois pas tellement, bon, je ne commente pas.
0: Sur le midi, vous citez d'ailleurs un propos très curieux, où Derain dit à Vlaminck, tu attends que voilà, ça ressemble à Argenteuil.
1: Voilà, exactement. Vlaminck disait à Derain, toi tu peins pour les futurs musées de province, ce qui était amical mais pas tellement gentil. Et Derain rétorquait à Vlaminck, eh bien toi tu viens dans le midi pour peindre et tu attends pour peindre que ça ressemble à Chatou. Eh bien voilà, il y a chez Vlaminck qui avait une obligation intérieure, il était moins disponible si vous voulez et moins intelligent, entendons-le au sens où je le dis, c'est-à-dire moins tourmenté, moins soucieux de problèmes, moins intellectuel plutôt qu'intelligent, il l'était autant l'un que l'autre, que Derain.
0: Je crois d'ailleurs qu'il ne faut quand même pas aller à l'excès, puisque c'est un homme prodigieusement doué. Vous nous disiez tout à l'heure, M. Genevoix, que cet homme, au départ, avait une carrière difficile, et quand il n'avait pas assez d'argent pour acheter de la couleur, eh bien, il écrivait des livres, parce que finalement, le papier et une plume, ça coûte moins cher. Maintenant, c'est toute une conception de la peinture qui, avec lui, éclate. Et tout cela apparaît, encore une fois, dans les propos que vous rapportez, quand il souligne le fait que, d'abord, le fauvisme, c'est lui. Et là, on reprend simplement ce qu'il vous a dit. Un paysage enneigé, c'est moi. Une nature morte, c'est moi. Enfin, tout ce qui est peint par lui est prodigieusement approprié. Et d'autre part, il insistait également, à travers ses propos, sur le fait que le peintre moderne doit avant tout être un tempérament. Autrefois, il y avait l'école. L'école permettait de donner du talent à un peintre qui n'avait pas de génie. Maintenant, un peintre qui n'a pas de génie crève. Enfin, il n'a plus d'existence.
1: Oui, à partir de Corot, disait-il, à peu près. Enfin, avant Corot, il y avait encore l'école, disons, davidienne. Je rapporte des propos de Vlaminck, là encore. Mais à partir de Corot et surtout des impressionnistes, c'est

0: lui-même. Incontestablement, je crois, ça c'est une chose sur laquelle il faut insister. Ces façons de formuler telle œuvre d'un peintre notoire. Par exemple, il parlait de Cézanne et il disait, si j'ai bonne mémoire, ce copain triste qui a laissé des restes. D'ailleurs, il avait raison, on l'a bien vu depuis. Quand il parlait de Rouault, il disait, c'est un moine aux mains froides qui regarde danser la Esmeralda. D'ailleurs, cette aptitude aux formules très marquées, très frappées, ne s'étendait pas seulement aux peintres. Vous rappelez sa définition du Charlus de Marcel Proust ? Il disait que c'était un personnage d'Oscar Wilde dessiné par Toulouse-Lautrec, ou à peu près.
1: Peut-être pourriez-vous nous dire maintenant, Maurice Genevoix, ce Vlaminck que vous avez admiré, que vous avez ensuite connu, dont vous avez aimé l'étoile. Comment le voyez-vous, ce peintre ? Il y a eu chez lui à la fois de l'authenticité, vous venez de nous le dire, mais il y a aussi le Vlaminck légendaire. Je crois qu'il serait bon que vous reveniez au tempérament créateur de cet artiste de génie.
0: Je suis trop près de mon modèle pour le bien voir. L'amitié survit quelquefois, bien entendu, à l'un des deux amis qui disparaît. Et c'est le cas. J'ai eu trop d'amitié d'homme pour Vlaminck. J'ai trop subi le rayonnement, la force d'attraction et presque d'envoûtement de sa personne humaine pour être un juge, enfin, froid et impartial. Mais il y a tout de même quelques sentiments profonds que je puis vous dire. C'est qu'en effet, il y a une légende, Vlaminck. Il y a une légende, d'ailleurs, par certains égards contradictoire. Tous ceux qui l'ont approché n'ont pas pu ne pas sentir, et ils l'ont exprimé d'ailleurs, la force de cette personnalité, l'intensité de sa présence. Et alors on peut dire que dans un sens, tout ce qui a été dit ou écrit sur lui est vrai. Il y a le Vlaminck de Carcot, vous savez, le Malabar, carrure d'armoire, la grande gueule en chandail, enfin vous voyez ça. Il y a le Vlaminck de Salmon, il y a le Vlaminck de Léon Werth, qu'il compare à je ne sais quel père éternel en chandail aussi, qui bouscule les nuées à coups de pied, enfin des choses. Et tout le reste, si j'ose dire, disons, est un peu littérature. Et tous ces Vlaminck-là sont vrais. Et puis moi, j'ai mon Vlaminck, si vous voulez. Alors c'est pourquoi je suis un petit peu gêné pour essayer d'expliquer ou de décrire ou de cerner un peu le personnage de Vlaminck tel que moi je l'ai vu. Je crois que cette légende, en définitive, sans être fausse, n'atteignait pas la vraie personne de Vlaminck. Qu'au fond, cet homme était un grand sensible, extrêmement sensible et bon et tendre. Et alors, il avait une aptitude à s'émouvoir, à subir la présence du monde, des choses, des créatures, avec une intensité et une fraîcheur presque enfantine, car en définitive, je crois qu'il était un de ceux qui répondaient le mieux à la conception générale que j'ai de l'artiste, c'est-à-dire, c'est un homme, à mes yeux bien entendu, qui a gardé, avec son expérience d'homme mûr ou d'homme âgé, sa fraîcheur, sa possibilité d'imprégnation, sa disponibilité d'enfant. Vlaminck ne posait pas, je vous assure, lorsque, par exemple, devant un champ de blé qu'il venait de peindre, qui était encore frais, vers sa, disons, 75e année, et qui me disait, tu vois ce champ de blé ? Eh bien, voilà, je revois la plaine de Nanterre, j'avais 10 ans, au temps où on moissonnait encore dans la plaine de Nanterre, et je me revois, la main dans la main de mon père, me promenant au milieu des blés, et alors le bleu intense du ciel, la vibration de l'air sur les épis, le poids des épis, la chaleur moite de ma main dans celle de mon père, le crissement des grillons, enfin je sens tout ça, j'y suis de nouveau, et je n'ai jamais pu peindre et je ne pourrai jamais peindre un champ de blé sans me ressentir reporté au cœur même de cette journée.
1: D'ailleurs, cela apparaît dans cet album par la diversité des reproductions qui sont faites. Ce peintre de la réalité a été aussi un peintre de l'invention, ne serait-ce que par le changement constant de sujet. Et cette façon d'approfondir la nature, il y a

0: des natures mortes, il y a des paysages de ville, il y a des paysages de neige, il y a des paysages d'été, il y a des paysages tourmentés, des paysages tordus, comme on en voit dans les tableaux flamands, dans les Ruisdael. Mais finalement, on réduit souvent Vlaminck au chemin tortueux, aux arbres battus par le mauvais temps, au ciel lourd. C'est une partie seulement de son œuvre. Il y a aussi des marines extraordinaires. Et on peut dire que c'est un peintre qui ne voit pas la mer du rivage, qui la voit comme s'il était mêlé à l'élément marin. Et je crois que c'est cela surtout qui apparaît à travers tout ce très très beau commentaire de Maurice Genevoix. C'est la manière dont ce peintre, qui a d'abord ressenti, M. Genevoix vient de nous le dire, la nature comme une émotion profonde, a ensuite essayé de rejoindre cette nature telle qu'elle était. Et peut-être pourriez-vous, M. Genevoix, accepter de lire un fragment de cette étude sur Vlaminck qui paraît chez Flammarion. Je crois que ces pages sont caractéristiques parce qu'à la fois on y voit les commentaires de Vlaminck, les conseils qu'il donnait aux jeunes peintres, et en même temps la façon dont vous avez rêvé en marge de cette œuvre, compris cette œuvre, et combien à travers cette rêverie, l'un et l'autre, au fond, vous avez senti que vous étiez attachés au même but, essayer de comprendre le réel, d'exprimer le réel, en sorte que le réel devienne quelque chose de légendaire.
1: Je le lirai d'autant plus volontiers que l'apparition des hommes compte davantage. Parce que, je me rappelle, tenez, parmi les commentateurs de Vlaminck, il y a un propos de Duhamel qui m'a frappé. Il a remarqué qu'il avait peu peint de personnages. C'est vrai, il a peint des silhouettes. Mais il disait, l'homme est toujours présent dans les toiles de Vlaminck. Il disait, par exemple, on s'est battu dans cette cour de ferme. Cette pipe est encore chaude, vous comprenez ?
0: Eh bien, voici cet extrait de l'étude de Maurice Genevoix sur Vlaminck, et ce chapitre est tout simplement intitulé « Vlaminck ».
1: C'est Vlaminck qui parle. « Je pense aux jeunes qui viennent me voir et me demander des conseils. Que leur dirais-je ? C'est bien simple, je les écoute. Est-ce que je peins d'après nature ? Et ensuite, à l'atelier, quelle est la part de ceci, de cela ? Alors quoi, attendent-ils que je codifie, que je les nantisse de recettes ? Oui, c'est simple, qu'ils comptent sur leurs doigts. Il y a, primo, la forme, exprimée par le dessin. Secondo, la matière, j'entends la matière de l'objet. Ventre de poisson, croûte d'un pin, écorce d'un arbre, peau, pétale, exprimée par... Par la matière qui sort de ton tube, par la façon dont tu en touches ta toile, l'épaisseur ou la transparence, le luisant, le gras, le glissement. Tertio, la couleur de l'objet, exprimée par ta couleur. Qu'est-ce qu'il peut y avoir de plus simple ? Quarto, la lumière, l'atmosphère où l'objet se situe. Quinto, l'harmonie d'ensemble qui tient à l'œuvre réalisée, réalisée dans sa totalité. Et sexto, le rayonnement, l'émotion, l'âme qui s'en exhale. Allez-y maintenant, mes enfants, débrouillez-vous et bonne chance. Savoir comment je travaille, c'est toujours simple, bête comme chou. Il me faut un choc émotif, une vision qui s'impose à moi, fait naître en moi un état d'âme, comme on dit, et le désir de le traduire, de l'exprimer. Une toile blanche, des couleurs et les premières touches sur cette toile. Des linéaments, des objets qui s'indiquent, des lumières. Quelquefois, je suis surpris moi-même, entraîné sur une route que je n'avais point pensé suivre, comme si, ayant pris le train pour Bruxelles, je m'apercevais tout à coup que je roule du côté de Dijon. Mais la Bourgogne, ce jour-là, justement, me plaît, m'inspire. Tout est donc bien, je continue. Sans renoncer, bien entendu, à reprendre le train pour Bruxelles à la première occasion favorable. Quoi qu'il en soit, voilà quelque chose qui naît, qui désormais existe en soi, que je peux poser devant moi, examiner, comparer à ma vision intérieure, mon sentiment, mon émotion. Il y aura alors consonance, ressemblance, si tu veux, ou dissonance. Si les harmoniques sonnent justes, je poursuis. Si ça grince sur un point, je corrige. Si la dissonance est de fond, je gratte. Jusqu'à un jour et une inspiration meilleure. Sa main esquisse, effleure, suggère. Son pouce glisse, écrase, étale, modèle une ébauche invisible. Son bras balaie, anéantit, une rougeur lui monte au front. Simple, parbleu, jusqu'à ce que tu peignes. Pense à la bonne cuisine, savoureuse, mitonnée, les crèmes, les coulis, les aromates, le feu vif, le feu doux, le tour de main, grillade au gaz, jus de fruits en boîte, eau minérale. Est-ce que c'est de la cuisine, de la table? Je te peins une robe bleue, un rideau jaune. C'est subtil, c'est rare, c'est génial. Je te peins une robe jaune, un rideau bleu, encore bravo. J'orne mon nez de lunettes d'or et je t'explique ça doctement. Moi, je n'ai jamais travaillé. J'ai peint. J'ai tenté tout ce que j'ai pu pour faire rendre à un don naturel tout ce qu'il pouvait donner. J'ai voulu qu'on me connaisse tout entier, avec mes qualités et mes défauts. Je n'ai rien dissimulé sous des formules, rien camouflé sous des emprunts, rien mendié, rien dérobé. Si l'une de mes toiles est mauvaise, c'est un vlaminque, même si j'ai sué dessus des semaines. Si elle est bonne, c'est encore un vlaminque, même si je l'ai peinte en 2 heures. Maintenant, salut, un point, c'est tout. Je l'ai quitté ce jour-là, tard dans la nuit. Pendant le trajet de retour, un raccourci que j'avais voulu prendre m'a momentanément égaré. Seul dans la voiture, j'ai arrêté un carrefour pour essayer de retrouver ma route. J'étais dans un très vieux village, un gros hameau plutôt, un amas de maisons rustiques tassées les unes contre les autres. Je distinguais dans la lueur des phares des murs truffés de silex ronds, des toits de tuiles bas et rugueux que veloutait une mousse épaisse. Tout cela faisait corps, se ramassait au sein des ténèbres, mettait autour de moi, dans la pureté fraîche de la nuit, une tiédeur sombre qui m'enveloppait, que je sentais me pénétrer lentement. Il pouvait être minuit. Pas une lueur ne filtrait aux interstices des volets de bois. Pas un bruit, pas un murmure ne s'exhalait sous les étoiles. Pas un souffle de vent ne passait sur l'étendue. J'avais mis les phares en veilleuse. Les seules constellations maintenant révélaient l'immensité des terres, la profondeur du ciel où leur feu pâle scintillait, où je pensais les voir tourner, poursuivre sur les maisons des hommes leur lent voyage éternellement recommencé. Perdu ainsi au cœur même de la nuit, dans ce silence absolu, solennel, j'aurais dû éprouver un sentiment poignant de solitude. Mais je ne me sentais pas seul. Il y avait cette tiédeur animale qui montait comme une buée des étables. La sensation obscure et forte, poignante celle-là, des présences et du sommeil des hommes. Ces pierres, ces toits, ces volets clos, j'en étais étrangement touché, ému et, sans vouloir en chercher la raison, heureux. Une vache souffla derrière un mur, fit tinter doucement sa chaîne. Au moment même où je l'attendais, un long soupir, un peu geignant, vint me faire battre le cœur. Un rêveur, un malade qui souffrait, une femme en mal d'enfant, rarement m'étais-je senti moins seul. En cet endroit inconnu du monde, en ce hameau perdu dans un pli de la plaine Beauceronne, j'étais parti, solidaire, par toutes les puissances de ma vie. La souffrance même, je l'acceptais. Elle ne faisait que m'unir davantage. Je pensais alors à Vlaminck, à sa présence. Une présence qui soudain m'apparaissait ici nécessaire. Je l'évoquais auprès de moi, écoutant la nuit avec moi, cette nuit qui n'était point tragique, ni menaçante, seulement humaine, simplement et pleinement humaine. Et voici que le sentiment, la certitude de cette présence était en vérité plus réelle et plus forte encore qu'aux heures de la journée où je marchais à son côté. Il me sembla entendre sa voix qui murmurait dans l'ombre tiède, transparente sous le clair d'étoiles. Je sais tout ça. Pendant que, la bonne route rejointe, je conduisais vers ma maison, je continuais de l'évoquer. Volontairement cette fois, m'efforçant de retrouver, avec l'accent de sérénité, dépourvu de toute vanité, grave et tranquille qu'avait eu dans la nuit sa voix imaginaire, le mouvement même est comme le dessin de sa parole. Dans la vie, quand je pense aux êtres, aux individus que je connais, cela me rappelle la forêt. Dans la foule, comme dans le taillis, je distingue des baliveaux, quelques grands arbres. Les arbres ont un tronc, un fût, et de ce fût partent des branches. Le fût d'un homme, c'est son essence même, son caractère, ses sentiments innés, profonds, déterminants. Conscience, honnêteté, fidélité, stabilité. Ses branches, c'est le foisonnement adventice. Les accidents du comportement. Tu peux tromper ta femme, branche. Mais tu l'aimes, fût. Tu ne l'abandonneras jamais, ni tes enfants. C'est absurde, contraire à toi-même. Impossible. Tu n'es pas joueur, mais ça peut t'arriver une fois. Pas ivrogne, mais tu peux t'enivrer un jour. On n'est pas de bois, pas d'essaim. Il n'y a pas d'homme sans faiblesse, pas plus qu'il n'y a de fût sans branche. Mais combien d'hommes ne sont que des arbustes, des buissons de fourrés mêlés aux fouillis des buissons. Ceux-là n'ont que des branches, des ramifications hasardeuses, des faiblesses. Que de buissons sans tronc, sans assises fermes et constantes, en peinture, en littérature, en affaires, en politique, partout. Un petit tronc seulement, même tordu et rabougri, c'est déjà bien. Je ne veux pas n'avoir que des branches.
0: Je pense que nos auditeurs, à travers cet extrait que vous venez de lire, auront une idée de cette étude sur Vlamin qui paraît chez Flammarion. Mais je voudrais, M. Genevoix, vous poser une dernière question. Ce portrait en acte, acte et parole, pourrait-on dire, vous l'avez entrepris sans dessein délibéré. Vous n'avez pas cherché à prouver quelque chose. Vous avez essayé de coïncider le plus possible avec votre modèle. Mais néanmoins, quelque chose se dégage de ce portrait, si court soit-il, une leçon. Et c'est cette leçon que je voudrais vous demander de formuler pour conclure.
1: Et je voudrais conclure de la façon la plus simple qui soit, n'est-ce pas ? Il est certain que si j'ai entrepris cette étude, ça a été certainement par amitié, mais aussi parce que j'estimais qu'elle pouvait servir, qu'elle pouvait être utile à quelque chose. Et alors, au point de départ, je crois même que c'est ce que j'ai dit dans mes premières lignes, si vous voulez, j'ai expliqué ce qui me déterminait, ce qui m'inspirait dans la circonstance, et j'ai tracé un mot qui est le mot exemplaire. Et alors, c'est une destinée à mes yeux exemplaire. D'abord, étant donné aussi les tentations et les misères et les aberrations de l'époque, Vlaminck n'a jamais bronché. J'ai dit qu'il était un homme intelligent, mais je crois qu'en son intelligence même, c'est-à-dire qu'il était aussi capable qu'un autre d'échafauder des entassements d'arguments aussi subtils que quiconque, mais que son intelligence ne lui servait en définitive qu'à affermir sa confiance dans les exigences personnelles irréductibles de son tempérament créateur. On a parlé en ce qui concerne de fuite. On a dit qu'il était bourru, qu'il était misanthrope, qu'il était chagrin. Eh bien, pas du tout. Je crois que ses retraits successifs, à Bougival d'abord, à Valmondois ensuite, à La Tourillière enfin, n'étaient que des étapes vers la rencontre définitive entre Vlaminck et Vlaminck. Mais cette vie montre une continuité. C'est l'artiste type à mes yeux, précisément parce qu'il avait à l'origine un don, et que toute cette quête a été pour faire rendre à ce don, en se trouvant lui-même, tout ce qu'il pouvait donner. Et c'est le sens de la vie de Vlaminck, et je le trouve, je le répète, exemplaire.

0: Cette révolte contre les routines académiques qui caractérise l'art du début du siècle, cela va secouer jusqu'aux pompiers eux-mêmes. On va voir apparaître en effet des pompiers, nouvelle manière que les anciens pompiers, soumis encore à des prescriptions gênantes et surannées, ne parvenaient plus à comprendre. Ces nouveaux venus étaient en effet des pompiers, mais avec quelque chose de plus. Le douanier Rousseau, qui enlumine le magasin pittoresque, Rousseau dont Apollinaire disait « Il eût été enchanté d'avoir Valoton pour élève, mais je ne pense pas qu'il eût voulu signer aucune de ses toiles. » Pompier avec quelque chose de plus encore, l'art minutieux de marchand, Queret qui enthousiasmait Apollinaire, et Maurice Utrillo, qui travaillait sur des cartes postales. Utrillo, le gamin de la butte, nous dit André Salmon dans ses souvenirs sans fin, Utrillo qui se saoulait tellement qu'on l'appelait Litrillo, jusqu'au jour où un médecin dit à sa mère, Suzanne Valadon, « Vous devriez l'engager à peindre, lui aussi, ça l'occuperait. Le chevalet pourrait l'éloigner du comptoir. » Utrillo commence à peindre, devient Monsieur Maurice, tout cela d'ailleurs sans boire un litre de moins, mais laissons André Salmon, unique survivant du Moulin Joyeux, nous raconter lui-même les souvenirs de la rue Cortot et les frasques de Monsieur Maurice.
1: Retrouvons la rue Cortot. Ce sera pour un dîner d'artistes et de poètes. Mari de Suzanne Valadon, par conséquent beau-père du trio dont il partage l'âge, André Uther n'est pas seulement un peintre de mérite et l'habile manager de la famille. Ce bon garçon, le vrai fils de la butte, comme le poirier de la chanson d'Aristide Bruand, est encore cuisinier de grande classe. Ce soir, il s'est surpassé. Un convive, ami des bêtes, vous aurez donné un os à Raminou, le chat de la maison. Non, Raminou est à la cuisine. Raminou ennuierait tout le monde, assure Suzanne Valadon. Or, autour de la table, ou sous la table, pas plus de M. Maurice que de Raminou. M. Maurice doit être quelque part sous clé. Suzanne Valadon, ou bien André Uther, pourrait dire de lui comme de Raminou qu'il ennuierait tout le monde. Aucune question ne sera posée à son sujet. La chair est délicate, le vin est bon, on retrouve d'excellents amis, on chantera au dessert. Belle fête d'artiste. Un boucan infernal brisera le concert. Une porte branle sous de furieux coups de poing et de rudes coups de souliers. Ça hurle à la cantonade. Très embêtée, voulant quand même sauver la face, Suzanne Valadon ne trouvera pas la plus heureuse des explications possibles. Personne ne la croira lorsqu'elle dira d'une voix douce « Ne faites pas attention, c'est Raminou qui s'ennuie. » Pauvre Monsieur Maurice, qui flairait de loin le gigot, parfaitement taillé par son beau-père, le gratin, le Saint-Honoré des familles et le pinard boucher de Nicolas. On a longtemps exploité la femme de Raminou. Je vous laisse imaginer les circonstances variées permettant qu'on dise des hauteurs de la butte à celle du Montparnasse « C'est rien, c'est Raminou, ça lui passera. » Ça n'a malheureusement point passé à M. Maurice. La rue Cortot oubliée, Utrillo devenu grande figure contemporaine, cover boy de la presse artistique, Suzanne Valadon est morte dans sa belle demeure de la ville de Junot. Uther, dirigeant à merveille les intérêts communs, le succès du trio a suffisamment attiré l'attention sur l'authentique talent un peu sec de Suzanne Valadon, trop longtemps méconnue. Le cercueil passe de la jeune avenue Junot à la si vieille église Saint-Pierre. Un tout petit cercueil, mesuré pour les restes de celle qui jadis, serrée dans son maillot mauve, émerveillait les spectateurs du cirque Fernando et ceux du cirque privé de l'écuyer Molière. Un soir, la jolie trapéziste s'écrasa sur la piste. On la sauva. Degas, la devinant, lui conseilla de peindre. Elle eut ensuite ce fils que par charité reconnut le peintre espagnol Utrillo. La messe dite, on porta le cercueil devant le porche. C'est pour le suprême hommage au peintre, les discours, trois discours de mérites inégaux, c'est-à-dire prononcés par des hommes à ne pas comparer entre eux, le président Édouard Herriot, Francis Carco, moi-même. La vedette toute locale d'un cabaret chantant de la place du Tertre demande au garde champêtre en civil de la commune libre, dit « Où qu'il est, monsieur Maurice ?» On a prudemment éloigné Utrillo l'insensé. On ne sait jamais. On doit tout prévoir. Des fois que ça lui aurait pris à M. Maurice d'engueuler le président Herriot. André Uther est mort. Francis Carco est mort. Le président Édouard Herriot est mort, laissant ses fidèles disputer sa dépouille républicaine au primat des Gaules. Maurice Utriot est mort. Je suis aujourd'hui l'unique orateur survivant aux pompes funèbres de Saint-Pierre et du Moulin Joyeux. Mort avant tout le monde, Raminoux dort à jamais en rond dans la terre du jardin de la rue Cortot au numéro 12. Chaque lacet

0: C'est Michel de Gaudin, professeur à la faculté des lettres de Toulouse, qui va vous parler d'Apollinaire critique d'art. Michel de Gaudin a publié l'an dernier, chez André Balland et Leca, l'ensemble de l'œuvre d'Apollinaire, les œuvres complètes, avec des lettres qui n'avaient jamais paru, et qui constituent le dernier volume. Ce dernier volume comprend également l'ensemble des œuvres d'esthétique d'Apollinaire. De son vivant, Apollinaire a publié très peu de choses. Un petit livre qui a paru en 1913, Apollinaire avait 32 ans, Les peintres cubistes, qui sont suivis d'un titre qui donne d'ailleurs le sens même du livre, Méditation esthétique. Il s'agit de réflexion sur une révolution qui d'ailleurs n'avait rien eu de claquant, c'était pas une révolution à coup de manifeste, c'est la révolution cubiste. Et la première question que nous pouvons nous poser à propos d'Apollinaire, il me semble, comment ce poète a-t-il été aiguillé vers les beaux-arts? Après tout, rien ne le prédestinait à faire de la critique d'art.
1: Non, rien ne le prédestinait à faire de la critique d'art, sinon un goût pour la peinture, un goût manifeste, qui se traduit dès l'adolescence par un certain art du dessin. Nous possédons, connaissons du moins, des carnets d'esquisses, des dessins que le jeune Wilhelm de Kostrowitzki a fait alors qu'il avait 12, 13, 14 ans. Nous savons d'autre part qu'il n'a cessé de dessiner en marge de ses brouillons sur les épreuves qu'il corrige. Il y a des dessins intéressants et à la fin de sa brève existence, en 1917 et 1918, il a fait un certain nombre d'aquarelles qui ne sont pas sans intérêt. Et j'ajoute, vous le savez bien, qu'il est un de ceux qui ont pensé que la poésie pouvait avoir un aspect figuratif, et non seulement il a fait des calligrammes, mais il les a également coloriés. Cela, c'est peut-être le premier aspect de ce goût vers l'art, mais ce serait peut-être insuffisant pour expliquer qu'il soit devenu un critique d'art. J'y vois essentiellement deux raisons. La première, très importante, c'est une question de circonstance. Nous sommes au début de ce siècle, dans une période où la peinture, la sculpture prennent une importance capitale. Et dans le monde artistique, se substitue en quelque sorte à la prééminence de la musique, qui était le fait de l'époque symboliste. Les poètes symbolistes n'ont cessé de vouloir reprendre à la musique leur bien, selon une formule connue.
0: Rivaliser avec elle.
1: Et je crois que les poètes du début de ce siècle se tournaient plutôt vers la peinture et ont voulu rivaliser avec la peinture. Pourquoi? Eh bien, parce que les peintres, peut-être, avaient été plus audacieux, avaient été plus rapides dans la marche vers un renouveau, vers une révolution, et que c'était eux qui donnaient non pas seulement les formules techniques, mais tout simplement la formule d'un art nouveau. Ça me semble être la raison essentielle. Et il y a une raison qui est ensuite une raison de simple circonstance de la vie quotidienne. C'est que Apollinaire, devant gagner sa vie, cherchant à devenir journaliste, ça a été un grand rêve de son existence, n'est-ce pas? Dès sa jeunesse, on le voit désireux d'entrer dans un journal ou de collaborer à une revue. Eh bien, devenu journaliste, justement, c'est tout naturellement vers la critique d'art qu'il s'est tourné. Et lorsqu'en 1910, André Salmon, qui abandonnait une chronique d'art, a proposé comme son successeur son ami Apollinaire, celui-ci est entré tout naturellement dans le travail quotidien de visites d'expositions, de petites notes, etc. Tout cet abondant travail que Leroy Breunig a réuni dans les chroniques d'art parues il y a 6 ans maintenant.
0: Oui, et c'est évidemment cet aspect qui enrichit l'œuvre esthétique d'Apollinaire, qui, publiée de son vivant, est évidemment très mince, mais maintenant, cette œuvre constitue près de 400 pages en réunissant l'ensemble des chroniques publiées par Apollinaire à l'intransigeant. Chroniques d'ailleurs qui n'expriment pas du tout des choix partisans. Il s'agit de chroniques qui suivent l'actualité dans sa diversité, et Breunig peut souvent souligner que les articles d'Apollinaire sont parfois des palmarès qu'il est obligé, comme les journalistes, de citer beaucoup de noms. Mais évidemment, un seul nom persiste, insiste à travers toutes ses chroniques, c'est le nom de Picasso, et c'est évidemment Picasso qui lui a fourni l'essentiel de ses théories esthétiques. Mais je crois qu'on pourrait encore approfondir, comme vous venez de le faire, Michel de Gaudin, les rapports de Apollinaire poète et Apollinaire critique d'art, parce que je crois que c'est finalement le sujet essentiel. C'est une époque ce début du XXe siècle où les artistes ont le sentiment qu'ils doivent créer un monde de toutes pièces, que le monde de l'art ne doit pas renvoyer à une réalité, mais que ce monde doit être l'explicitation d'un monde plus réel que le monde réel. Il faut créer vraiment un univers de toutes pièces, c'est un mot qui revient constamment chez Apollinaire, et les arts, au lieu de renvoyer à la réalité, se renvoient les uns aux autres. Je crois que l'art, à cette époque, c'est vraiment tous les arts ensemble. Eh bien, ne pourrait-on pas dire que, finalement, Apollinaire compose ses poésies un peu comme un peintre compose sa toile ?
1: Oui, tout à fait. Il y a, dès d'ailleurs, les premiers essais poétiques d'Apollinaire, il y a chez lui des recherches intuitives qui s'expliciteront plus tard au contact des peintres, justement, et qui se réuniront dans ce qu'on peut appeler sa théorie de la poésie. Et d'une façon beaucoup plus large, je reprendrai volontiers votre propos en disant que c'est tout le début de ce siècle qui est caractérisé par une telle conception de l'art. Et à mesure que nous nous en éloignons, à mesure que l'histoire considérera cette période de l'avant-guerre dans sa synthèse et non pas dans les individualités que nous y voyons encore maintenant, on sera sans aucun doute frappé par une certaine unité de pensée. Par exemple, je citerai volontiers la phrase d'Apollinaire qui confirme et illustre ce que vous avez dit: les grands poètes et les grands artistes ont pour fonction sociale de renouveler sans cesse l'apparence que revêt la nature aux yeux des hommes. Mais Proust avait déjà dit « Le monde n'a pas été créé une fois, mais aussi souvent qu'un artiste original est survenu. » Et c'est au fond exactement la même attitude. Et Picasso: « Je peins des objets tels que je les pense, non pas tels que je les vois. » Nous en revenons toujours à cette même conception. Et vous avez raison d'associer la critique d'art d'Apollinaire à son œuvre poétique, car une, je peux dire, des grandes révélations que m'ont apporté l'établissement des œuvres complètes dont vous parliez tout à l'heure, c'est qu'il n'y a pas un Apollinaire poète, un Apollinaire conteur, un Apollinaire chroniqueur, un Apollinaire critique, mais que c'est toujours le même homme, c'est toujours la même disposition, je dirais presque que c'est toujours le même langage qui apparaît. Apollinaire est avant tout poète au sens que nous venons de définir, c'est-à-dire créateur d'un monde qui n'est pas un monde absolument imaginaire, mais qui est un monde en prise en quelque sorte sur le réel. C'est ce qu'il appelait d'ailleurs son surréalisme. Et lorsqu'il parle d'art, lorsqu'il fait de la critique d'art, il se trouve au fond dans la même situation que lorsqu'il fait un poème à partir de certains éléments de réalité.
0: Oui, il admet fort bien, je crois que c'est par là qu'il rejoint cet esprit nouveau dont il a voulu être l'interprète, le médiateur constamment, il a le sentiment que l'esprit de l'homme est en contraste avec la nature, que l'homme finalement gauchit sa nature profonde et passe à côté de la réalité s'il se perd, s'il se noie dans la nature comme ont voulu le faire les impressionnistes. Au fond, l'ensemble de ces textes d'Apollinaire, qui ne sont pas, je le répète, des manifestes, qui sont très près de la réalité, de la technique, du métier du peintre, et puis de ce que les peintres ont pu lui dire, les plus illustres, Picasso, Matisse, Braque, eh bien, on a le sentiment que cette critique à la fois veut échapper à toute intellectualité, c'est une critique qui au fond rappelle la tradition de la grande critique des écrivains, celle du Diderot des salons ou celle de Baudelaire de l'art romantique. Cette critique à la fois échappe à l'intelligence et en même temps veut essayer de formuler des conceptions générales qui peuvent servir de code, de loi à l'ensemble des esprits créateurs de son époque. Eh bien, je crois, Michel de Caudin, que nous pourrions examiner quelques-uns des thèmes de cette critique d'Apollinaire, et peut-être celle qui est la plus évidente, qui revient le plus souvent, que le sujet ne compte pas.
1: Certainement. Apollinaire, en cela, répétait ou reflétait, si vous voulez, la pensée des peintres ses amis, mais il exprimait en même temps quelque chose qui est constant dans son œuvre. Il est vrai que le sujet en lui-même ne compte pas, il ne s'agit pas de faire de l'imitation, encore moins de l'imitation en trompe-l'œil. Mais il ne s'agit pas non plus Tout au moins, on voit apparaître cette idée à certaines époques de sa pensée. Il ne s'agit pas non plus d'échapper complètement au réel. Je parlais tout à l'heure de son surréalisme. Ce qu'il définit comme le surréalisme, lui, ça n'a rien à voir avec le surréalisme de Breton, c'est cette espèce de transfiguration de la réalité qu'il définissait assez bien lorsque, dans la préface aux Mamelles de Tirésias, il disait « Lorsque l'homme a voulu imiter la marche, il a créé la roue, et il a fait du surréalisme sans le savoir. » Mais je dirais cependant qu'il y a, en plus chez Apollinaire, cette idée que la notion de sujet peut s'évanouir complètement dans la peinture et que l'on peut arriver à ce qu'il appelait, lui, la peinture pure et à ce que nous, nous appelons tout simplement l'abstraction. En effet, ce qui me semble très caractéristique dans l'attitude d'Apollinaire et ce qu'on a rarement compris, c'est qu'il n'est nullement théoricien. On a voulu voir dans les peintres cubistes une théorie du cubisme. Et on a pu après l'accuser facilement d'avoir mal compris le cubisme et même de l'avoir trahi. En réalité, ce qui l'intéresse, c'est d'abord l'œuvre d'un certain nombre de puissantes personnalités, et en premier lieu, vous l'avez dit, Picasso. Et ces gens étant classés comme cubistes, il les considère lui aussi comme cubistes. Mais en fait, il n'a jamais été au sens propre le porte-drapeau, le théoricien d'un groupe. Et il est très frappant de voir que c'est avec beaucoup de réticence qu'il a utilisé cet adjectif de cubiste. On peut dire qu'il commence à l'employer seulement au milieu de 1911. Et il faut à peine un an pour qu'il se mette à dire que le
0: cubisme... C'était un mot péjoratif, d'ailleurs.
1: C'était d'ailleurs un mot péjoratif.
0: Qui avait été lancé par les adversaires, finalement,
1: là, il faut bien dire qu'il a contribué à renverser la vapeur et à faire de ce mot péjoratif un terme qui ne l'était plus. Mais enfin, il a fallu quelques mois, une bonne année, pour qu'il abandonne le cubisme et qu'il annonce que le cubisme est écartelé et qu'il parle au contraire d'orphisme. Et on comprend fort bien pourquoi, car le dorphisme implique beaucoup plus la notion de création. Et non seulement la notion de création, mais si on se réfère à la légende d'Orphée, la notion de poète, d'artiste tout-puissant, capable d'animer la nature.
0: Maintenant, n'y a-t-il pas aussi deux représentations de la peinture successives qui sont liées, encore une fois, à des tempéraments créateurs qui l'ont frappé? Tout d'abord, Picasso et Braque, qui lui donne l'idée d'un art, comme il l'écrit, plus noble, plus mesuré, mieux ordonné, plus cultivé, c'est-à-dire un art qui, pour exprimer la beauté des choses, recourt à ce qu'il y a au fond de plus simple, de plus énergique dans la conception que nous pouvons avoir du monde, c'est-à-dire les lignes, les cubes, les losanges, les triangles, etc. Enfin, un ensemble de proportions géométriques qui s'expriment dans la réalité telle qu'on la voit, et ensuite le passage à l'art de Delaunay, qui avec une toile comme les fenêtres, lui apprend ce que peut être le rayonnement de la couleur, et puis les contrastes de tons.
1: Oui, en réalité, il faut bien dire que Apollinaire était quelque peu gêné devant le cubisme de 1911-1912, ce cubisme très sévère qui refusait la couleur, qui prétendait se limiter à des lignes et à des plats. Et en fait, il a découvert Picasso en 1905, c'est-à-dire à l'époque des Arlequins, c'est pas à une époque où le génie de Picasso ne s'était pas condamné à cette espèce de rigueur qu'on a quelquefois appelée janséniste, de l'époque purement cubiste. Et sans aucun doute, Apollinaire a découvert avec une espèce de libération les possibilités de cette peinture chez des hommes comme Delaunay d'abord, mais également, ici nous sommes en marge du cubisme, mais chez un homme comme Chagall, dont il appréciait justement à la fois les couleurs et la liberté d'invention, la puissance d'imagination. Pour nous aussi, qu'il a remarqué dès les débuts de sa nouvelle manière un homme comme Picabia, à une époque où Picabia était considéré comme un cubiste de seconde zone, sinon un fumiste tout simplement.
0: Oui. Alors je crois qu'on peut regrouper ainsi l'ensemble des thèmes de cette critique, l'idée que le sujet ne compte pas, que la peinture ne renvoie à rien d'autre qu'à elle, donc elle est libérée de l'apparence, une définition pratique plus que scientifique de ce que la peinture cherche à l'époque, c'est-à-dire cette quatrième dimension qui est liée à l'ensemble des travaux scientifiques, car il y a aussi un contexte scientifique peut-être diffus. Ces peintres, ces poètes n'ont pas essayé de s'initier à une science qui les dépassait, mais ils ont absorbé cette science comme ils ont absorbé l'esprit du temps. C'est toujours évidemment assez difficile de préciser tout cela, mais ils l'ont en tout cas bien compris. Et puis finalement, je crois que l'idée que le monde tel qu'il se présentait à la perception courante, à la perception traditionnelle, ce monde moderne était un monde heurté, que ce monde heurté, il devait passer également dans la nature des tableaux, dans la nature des œuvres d'art. Je crois qu'on a ainsi les thèmes principaux du cubisme tel que Apollinaire a pu le formuler.
1: Oui, il écrit dans les Méditations esthétiques, « L'art d'aujourd'hui revêt ses créations d'une apparence grandiose, monumentale, qui dépasse à cet égard tout ce qui avait été conçu par les artistes de notre âge. Ardent à la recherche de la beauté, il est noble, énergique, et cette réalité qu'il nous apporte est merveilleusement claire. J'aime l'art d'aujourd'hui parce que j'aime avant tout la lumière, et tous les hommes aiment avant tout la lumière, ils ont inventé le feu. » Critique de poète, dirait sans doute des techniciens de la critique d'art, mais cependant critique qui va très profondément dans l'intuition de la peinture. Et je relève en particulier deux éléments dans cette citation. D'une part, cette référence à la clarté. Et clarté, dans les deux sens du terme, c'est la clarté de la lumière, et puis c'est la clarté de l'intelligence, de la compréhension. Et deuxième élément, n'est-ce pas, cette référence au feu. L'art d'aujourd'hui, c'est l'art de la lumière. Les hommes aiment la lumière, ils ont inventé le feu. Nous retrouvons ici ce thème orphique, qui est sans doute au cœur de toute la création d'Apollinaire, qu'il soit poète ou critique d'art.
0: Oui, alors reste... Michel de Gaudin a évalué cette critique, je trouve qu'elle est admirable, admirable par le choix des peintres qu'il a pu faire. Il est évident que les choix qu'Apollinaire a pu faire entre 1902, où il commence à écrire, puisqu'il a commencé à écrire dans la Revue Blanche en 1902, et la fin de sa vie en 1918, tous ces choix sont des choix durables. En même temps, cette école, il l'a exprimé dans sa spontanéité. Ce qui l'a beaucoup plus intéressé, c'est la création elle-même, c'est le métier du peintre, encore une fois, beaucoup plus que les théories, les idées. Mais néanmoins, c'est une critique extrêmement vigilante. Apollinaire a été une sentinelle admirable jusqu'à la fin de sa vie. Il a repéré tous les courants nouveaux qui pouvaient surgir dans cet art qui, encore une fois, n'est pas une espèce de front unique, de groupe homogène, mais qui traduit des individualités à la recherche de ce qu'Apollinaire appelait lui-même l'esprit nouveau. Nous l'avons vu au démarrage du cubisme, veiller sur le cubisme, exprimer le cubisme. Ensuite, il a annoncé l'art abstrait. Et peut-être pourriez-vous, pour finir, nous dire un mot d'Apollinaire et du surréalisme.
1: Oui, je reviendrai d'abord sur ce que vous venez de dire. Vous avez tout à fait raison. On a souvent reproché à Apollinaire de faire la critique de ses amis et de faire l'éloge de ses amis les peintres. On lui a reproché aussi de se contenter de répéter ce qu'il entendait dire dans les ateliers et quelquefois même de ne pas comprendre ce qu'il répétait. En réalité, s'il ne s'est occupé que de ses amis, il faut constater qu'il les avait admirablement choisis et que dès 1911, par exemple, il s'est très bien distingué entre l'esprit créateur de Picasso et ceux qui commencent déjà à faire du Picasso, les imitateurs, les peintres de seconde zone du cubisme. Il y a chez Apollinaire un sens au contraire très aigu de la qualité de la peinture et de la qualité du créateur. Et bien sûr, dans cette présence au monde de son époque, à son monde contemporain, Apollinaire a affleuré le surréalisme. Vous savez qu'il a connu Breton, qu'il a connu Aragon à la fin de sa vie, Philippe Soupeau, tous ceux qui formeront le surréalisme. Mais il a à cette époque une attitude relativement ambiguë et en même temps extrêmement intéressante. Il suscite... Il favorise toutes les recherches. Il n'y participe cependant pas toujours. Très caractéristique est à ce point de vue-là son attitude à l'égard de Tristan Tzara, qui se trouve encore à Zurich en 1917 et 1918. Il dit « Oui, je vous comprends, mais je ne vais pas aussi loin que vous. » Et je pense que s'il avait vécu, c'est peut-être l'attitude qu'il aurait eue à l'égard du surréalisme. Pourquoi ? Eh bien, parce qu'Apollinaire n'a jamais été l'homme d'une théorie. Il a été l'homme de la poésie totale. L'homme qui sentait la poésie. Il y a une trentaine d'années, un critique parlait des poètes-poètes. Eh bien, je crois qu'il a été effectivement le poète-poète. Celui qui était purement poète, qui acceptait toutes les formes de poésie, comme il acceptait ce que toutes les écoles pouvaient avoir de bon. Et c'est, je crois, quelque chose qui l'aurait un peu écarté du surréalisme systématique, du surréalisme, je ne dirais pas doctrinaire, mais enfin cohérent que nous avons connu. Il aurait considéré, je pense, ce surréalisme comme une sorte d'amputation de la richesse de la vie poétique.
0: Oui, une école qui mettait l'accent sur les moyens au lieu de mettre l'accent sur l'intensité. Parce qu'au fond, ce que vous venez de nous dire, Michel de Caudin, je crois qu'on peut le résumer en une formule. Apollinaire est un esprit poétique avant tout, comme vous venez de le dire, qui est très proche de la vie de l'esprit, dans sa partie la plus vivante, en ce sens qui cherche à restituer le maximum de nos impressions et nos intentions avec le minimum de moyens.
1: Exactement.
0: Avec Michel de Caudin, nous venons de définir le cubisme vu par la critique du temps, la critique des poètes, celle d'Apollinaire. Mais il faudrait aussi citer André Salmon et Roger Allard, des critiques qui n'ont pas considéré l'art comme un musée de choses déjà faites, mais comme une œuvre à faire. Les transformations que des peintres de génie firent subir à leur art à cette époque favorisèrent d'ailleurs cette entière liberté de jugement. C'est le thème de la création absolue, sans antécédent, sans alibi, qui au départ a dominé tout autre objectif. Pour Matisse, il fallait retrouver la pureté des moyens. Pour Derain, les tubes deviennent des cartouches de dynamite. Dufy veut créer le monde des choses qu'on ne voit pas. Vlaminck montrer la nature en liberté. Delaunay veut constituer des phrases colorées, la couleur agissant presque en fonction d'elle-même. Mais nous ne voyons plus le cubisme dans cette fièvre de l'invention. Nous le voyons, à notre époque, dans l'ensemble d'un mouvement qui, malgré les divergences de tempérament, a essayé de s'organiser, un front commun, un ensemble qui a donc une vie propre, essentielle, qui a surgi à une certaine époque de l'histoire de la peinture. Un mouvement donc qui a laissé des traces qu'on peut relever et essayer de coordonner. On peut aussi rechercher dans quelles circonstances et sous quelles influences les œuvres cubistes furent composées, se manifestèrent et produisirent leurs effets. Cette enquête d'histoire de la peinture, nous allons maintenant la mener en compagnie de Daniel-Henri Canveller, qui fut le marchand et l'ami des peintres cubistes, de Emmanuel Berle et de Jean-François Revel, qui a publié le célèbre livre de Golding sur le cubisme.
2: Ce que je crois, du point de vue de l'historien, c'est que le cubisme montre que la fin du XIXe siècle, le commencement du monde moderne, de l'esprit moderne, la coupure, se situe pas, comme on le pense généralement, en 1914, mais vers 1905-1906, et en somme après la défaite des Russes devant les Japonais et la Révolution russe. À ce moment-là, le recul de l'Europe commence. Et toute une série d'idées et de sentiments du XIXe siècle prennent fin. Pour moi, ce qui est très important dans le cubisme, c'est la fin de la foi rousseauiste et romantique dans la nature. Les impressionnistes croient encore que la nature est divine. Et les cubistes rompent avec ça. L'univers cubiste n'est pas un univers mystique de communion avec la nature. Et ça aboutira à ce qu'on dise avec Malraux que c'est pas parce qu'on aime les couchers de soleil qu'on fait de la peinture. Eh bien, je crois que Monet n'aurait pas admis qu'on le dise. Je crois que les impressionnistes pensaient qu'ils avaient un certain privilège sur la nature et que les cubistes ne croient plus à ce privilège. Ils croient qu'ils sont des peintres et qu'ils doivent faire des tableaux.
0: Il y a une notion qui disparaît à l'époque, qui est la notion de ressemblance.
3: Le peintre ne cherche plus à faire ressemblant. Maintenant, enfin, ce point que soulève Emmanuel Berle, je crois, est extrêmement intéressant. La peinture n'avait pas cherché et trouvé à cette époque de nouveaux sujets d'expression. Jean-François Revel.
4: Eh bien, c'est-à-dire, je crois que nous tombons là au cœur d'une série de conceptions tout à fait compliquées. La nature, la réalité, la ressemblance. Il y a des peintres pour qui la réalité n'était pas la ressemblance. Il y a des peintres pour qui la réalité était, par exemple, la réalité surnaturelle. Ça a été une grande partie de la peinture religieuse de la fin du Moyen-Âge. Et en effet, il y a eu une période au cours de laquelle la réalité a été la nature. Ceci dit, puisque ce qui est intéressant quand on examine une école aussi révolutionnaire que l'a été l'école cubiste et qui a rompu aussi radicalement avec tout ce qui se faisait auparavant, ce qui est intéressant aussi, c'est d'examiner la postérité. Et je crois qu'un des problèmes qui a été posé a été celui de savoir si le cubisme était en somme une sorte d'exaspération du réalisme ou au contraire un premier pas vers l'abstraction, vers la suppression du sujet. Et l'étude historique, dont j'ai publié une traduction française chez Julia, penche pour la thèse du réalisme. C'est-à-dire, pour lui, les cubistes étaient des gens qui, au fond, voulaient pénétrer beaucoup plus dans l'objet, contrairement à ce qu'a cru le grand public qui n'a vu que la déformation apparente, extérieure, n'est-ce pas, et qui a vu là-dedans le premier pas vers l'abstraction, la suppression du sujet. Au contraire, Golding, semble-t-il, grâce à des textes assez probants, montre qu'ils ont voulu, en particulier, comme ce que font maintenant les gens qui représentent le pop art, n'est-ce pas, Rauschenberg ou Rosenquist, qui mettent l'objet lui-même, le miroir de Jouer en gris, n'est-ce pas, dans la toile qui s'appelle le lavabo, et comme la bouteille de Coca-Cola dans le tableau de Rauschenberg.
3: Monsieur Canveller pourrait nous donner son avis. Dans son livre, Monsieur Canveller parle d'un lyrisme, et d'un lyrisme qui serait un lyrisme objectif. Je crois qu'il faudrait définir peut-être cette notion sur laquelle, d'ailleurs, il donne des exemples extrêmement précis.
5: Je crois que toute l'erreur dans cela provient de ce qu'on mélange toujours le signe et le signifié. Le cubisme a été, comme on vient de le dire, très justement, un mouvement réaliste, plus réaliste que n'importe lequel autre, mais un réalisme de la durée et non pas un réalisme du fugitif, comme l'impressionnisme. Que le fait d'introduire ces objets, enfin, ou l'idée qu'on a de ces objets sur une surface plane, provoque ce qu'on a appelé la déformation. C'est évident, et c'est là ce qu'il y avait d'important dans le cubisme, c'est qu'il se voulait réaliste d'un côté, mais que d'autre part, il voulait rétablir le tableau, objet, le tableau en tant que tel. Autrement dit, comme aurait dit Gris, l'architecture du tableau. C'est cela qui a amené ce que les gens considèrent comme une déformation, mais qui ne l'est nullement. Il n'y a pas sur une toile une femme. Alors, s'il y avait une femme, je pourrais la prendre dans mes bras, l'embrasser. Il n'y a pas une tasse, je ne peux pas boire dedans. Il y a des signes qui figurent, qui signifient une femme, qui signifient une tasse. Voilà, je crois, d'où provient toute l'erreur. Maintenant, tant qu'à dire que le cubisme est un mouvement géométrique, je m'y oppose absolument à cette opinion-là, la façon la plus formelle, parce que ce n'est pas parce qu'il y a eu des lignes droites et des lignes courbes régulières dans certains tableaux cubistes que c'est un mouvement géométrique. Il n'avait pas la moindre idée, croyez-le-moi, de la géométrie. Et quand certains historiens à la noix, si j'ose dire, ont parlé du mathématicien Princé, ça a été un canular entre nous, tout simplement. Mais Princé, qui vit encore, paraît-il, et qui est un très gentil garçon, il vit quelque part dans l'Est, paraît-il, était l'actuaire d'une société d'assurance. Et on l'appelait le mathématicien Princé pour rigoler, et non pas pour d'autres raisons. Bien entendu, il n'a pas donné des leçons de géométrie aux cubistes, qui n'en avaient d'ailleurs nulle envie ni nul besoin. Voilà ce qu'il faut toujours voir. Et que ce mouvement est abouti par certains peintres à l'abstraction, eh bien, ça prouve simplement que ces peintres n'ont pas compris de quoi il s'agissait, de la création de signes qui signifiaient la réalité et non pas autre chose. Et qui nous ont permis, j'en suis convaincu, de voir mieux cette réalité. Les impressionnistes nous ont fait découvrir un monde fugitif que personne n'avait vu avant. Et je suis assez âgé, moi-même, pour avoir découvert ce monde grâce à eux, consciemment, parce que les tableaux impressionnistes m'ont paru d'une lecture difficile d'abord, et ensuite Au contraire, ils m'ont ouvert le monde du fugitif entièrement. Eh bien, les cubistes, d'une autre façon, m'ont montré un univers des formes.
3: Jean-François Revel.
4: Mais monsieur, lorsque vous parlez de signes, vous pensez sans doute à tout un aspect du cubisme qui est, disons, la reconstruction de certains objets selon des normes qui ne sont pas celles de la perception. Mais il y a un autre aspect du cubisme qui est celui des collages, des papiers collés, de l'incorporation d'objets à l'œuvre elle-même. Enfin, je crois que c'est la première fois qu'on a mis dans le tableau lui-même un élément non pictural. Comment interprétez-vous cet aspect du cubisme ?
5: L'introduction du papier collé s'explique très facilement. Il s'agissait de démontrer, d'une part, que la structure, l'architecture du tableau est assez forte pour digérer des corps étrangers, et d'autre part, il s'agissait d'une protestation contre la facilité du pinceau, contre la virtuosité des peintres. Là, on voulait montrer qu'on faisait abstraction de tout cela, qu'on pouvait faire un beau tableau en se servant d'éléments tout faits, et ces éléments tout faits, on pouvait les introduire dans un tableau sans pour cela le détruire. Ça avait même débuté d'abord par un clou peint en trompe-l'œil par Braque en 1909, qui était déjà un détail réel, sans déformation aucune, introduit dans le tableau. Et c'est ainsi que ça a continué, par les papiers collés, où Gris est allé assez loin même pour coller des gravures. Il a collé, par exemple, une petite gravure romantique dans un tableau.
3: Nous venons de voir l'effort des cubistes pour essayer de créer une peinture qui définissent des essences autonomes, alors que l'impressionniste était au contraire un peintre de l'apparence. Je crois qu'il serait bon maintenant de voir quels ont été les rapports du cubisme avec l'art noir. Et là, je voudrais laisser la parole à Emmanuel Berl, qui a écrit une étude sur cette question, sur l'apport de l'art noir dans l'évolution des arts plastiques au début du siècle.
2: Oui, c'est assez difficile parce que, en fin de compte, je ne suis pas sûr qu'il y ait un apport très important, n'est-ce pas ? Même quand j'avais travaillé cette question, M. Kahnweiler m'avait expliqué que cet apport était assez faible. Ce qui est certain, c'est que, premièrement, les masques et les fétiches nègres ont servi en tout cas de confirmation aux cubistes. Ils cherchaient quelque chose et ils le retrouvent tout à coup dans le musée de l'homme. Alors ils s'en emparent, et ils s'en sont emparés d'autant plus aisément que c'était des objets bon marché et que c'était plus commode pour eux de s'en procurer que de se procurer des objets grecs ou égyptiens qui étaient réservés aux gens très riches. D'autre part, alors, je crois que la rencontre des cubistes et de l'art nègre, car il s'agit d'une rencontre, est liée à cette espèce d'irruption des dieux noirs dans la société, dans l'esprit du temps, qui alors est quelque chose de très important. C'est le moment où, en somme, on devient assez pessimiste et où le sang, la terre, la crainte, la peur reprennent du poil de la bête sur l'optimisme de 1900 qui croyait quand même que tout allait aller très bien.
5: Comme M. Berl vient de le dire très justement, c'est parce que il faisait ce qu'il faisait que les cubistes ont trouvé une parenté chez les Noirs, comme auparavant les Japonais ont été une sorte de garant pour la peinture des impressionnistes, qui ont trouvé là, confirmé certaines idées qu'ils avaient et qui, à cause de ça, aimaient cette peinture. Mais tout ceci fait partie d'un phénomène infiniment plus large et qui confirme assez les théories de Berl autour de 1905, à savoir la découverte du monde par les Européens. Nous avons vu que l'idéal gréco-romain n'était pas le seul idéal possible, qu'il y en avait d'autres.
3: Ce qui est assez intéressant dans tout ce mouvement, c'est de voir tous ces peintres, comme vient de le dire Daniel-Henri Kahnweiler, se servir de l'art noir comme alibi. Ils auraient pu trouver que l'art noir, finalement, c'était affreux. C'était la réaction des peintres du XVIIIe siècle en face des peintures de Pompéi, par exemple.
2: Leur réaction est très contestable, parce qu'elle est tout de même extrêmement impie. Ils ont pris des masques qui étaient liés à des perruques de paille, à des tissus. Et puis, ils ont tranquillement brûlé la paille, ils ont enlevé les tissus parce qu'il y avait plus ou moins des poux dedans. Mais la signification religieuse qu'avaient les objets nègres leur a tellement échappé qu'à ce point de vue, ils se sont conduits, il faut bien le dire, en vandales.
3: C'est peut-être grâce à cela que précisément des masques de sorciers sont devenus des masques de dieux grecs. Mais je crois que nous posons là la question, enfin qui devrait être la question terminale pour cet entretien, comment expliquer cette brusque faveur du cubisme, ce développement foudroyant?

0: Que dès qu'on parle d'esprit du temps, on ne sait pas très bien ce qu'on veut dire, mais d'un autre côté, quand on ne peut pas en parler, il faut renoncer à l'histoire. Évidemment, il s'est passé à ce moment-là quelque chose. Disons, une remontée de la fatalité. L'homme essaye de se dresser contre sa fatalité parce qu'il en sent le poids.
1: Ce qui me frappe dans le cubisme, c'est justement qu'on y trouve toujours un aspect de ce qui a été fait par la suite. Par exemple, bien entendu, bien que je ne sois pas d'accord avec cette thèse, on peut y trouver l'une des sources de l'art abstrait, dans la mesure où l'art abstrait implique une éducation de l'œil à s'éloigner des réalités sensibles. Au moment où les surréalistes, au début de la période Minotaure, plus ou moins, se sont consacrés à l'objet, eh bien, ils se sont réclamés des papiers collés cubistes, n'est-ce pas? Et d'ailleurs, il y a eu un moment, un rapprochement, n'est-ce pas, entre Picasso et les surréalistes, puisque le premier numéro de Minotaure comporte une couverture de Picasso. Actuellement, au moment où le pop art américain a la cote mondiale, eh bien, de nouveau, on ne peut pas ne pas remarquer certaines analogies entre ce qu'on fait pendant de très brèves années, entre 1912 et 1914, certains cubistes en incorporant des objets directement au tableau lui-même. Je crois que, en somme, si vous voulez, une école de peinture doit se juger également d'après sa postérité, d'après les références qu'elle fournit à ceux qui sont venus après elle, et c'est cela qui ne cesse de m'étonner dans le cubisme, jusque j'ai y compris d'ailleurs, n'est-ce pas, le géométrisme, parce que toute l'école. Il est vrai qu'il y a aussi cet aspect, n'est-ce pas, dans le cubisme dit analytique, l'aspect de construction, de décomposition, ce n'est pas le seul, mais il y est également, n'est-ce pas? Et c'est cette richesse, si vous voulez, par rapport à la postérité qui me frappe essentiellement.
2: Cette analyse de l'essence opérée par les cubistes et sur laquelle Daniel-Henri Calveler insistait tout à l'heure a conduit à définir une ligne essentielle de l'histoire de l'art. Mais en même temps, dans le livre de Golding, on peut voir ces propos de Sandrart, par exemple, en 18, qui dans une certaine mesure se justifie, disant « le cube est en train de s'effriter, le cubisme s'effrite ». Et il est évident que, dans une certaine mesure, le cubisme a été arrêté quand même dans son élan à partir de 1914.
3: Peut-on dire que c'était la guerre de 1914 ? On ne le saura jamais. En tout cas, Picasso a toujours soutenu que le cubisme avait été un travail d'équipe. J'entends par là, bien entendu, pas des suiveurs, mais des quatre peintres principaux. Eh bien, cette équipe a été dispersée par la guerre, et une sorte de découragement également s'est probablement emparé d'eux à ce moment-là. Et c'est ce qui explique que le cubisme, sous sa forme première, n'a pas continué. Et enfin, les peintres cubistes ont été des grands peintres cubistes jusqu'à la fin de leur vie. Mais je voudrais revenir à ce que nous avons dit tout à l'heure, au succès premier du cubisme. C'est une vue de la postérité avant tout, car enfin, ces peintres n'exposaient nulle part. Ça se passait dans une minuscule boutique, 28 Trevignon, qui était le quart à peu près de la pièce dans laquelle nous sommes. Il y a eu, en effet, cette espèce de succès énorme, enfin, du cubisme parmi les peintres. C'est incontestable, mais le public n'a pas suivi du tout, très loin de là, et les critiques d'art non plus. Ils parlaient de la mort du cubisme dans tous leurs feuilletons. Il faut toujours vous dire que pendant ces années-là, nous avons vécu, les peintres, la galerie, ma femme, moi, avec quelques amateurs, mettons 8 à 10 amateurs en tout.

Je voudrais poser à Marcel Brion de l'Académie française quelques questions concernant l'exotisme dans les arts plastiques. L'exotisme dans les arts plastiques, je crois qu'il faudrait faire intervenir deux versions. Il y a la version de Picasso disant que l'exotisme, au fond, il ne l'a pas connu avant 1914, qu'il n'est pas allé dans un musée d'ethnographie avant 1914. Et il y a la version Vlaminck qui raconte que lorsqu'il était dans l'île de la Grenouillère, à Chatou,

0: Il a acheté chez les brocanteurs des masques africains qui avaient été rapportés par les marins et les explorateurs, que ces masques, il les a montrés à André Derain, que André Derain a été fasciné par ces masques dans la mesure où il cherchait précisément la simplicité des lignes, la simplicité de l'expression, et à passer à une peinture qui soit une peinture plus conceptuelle que visuelle. Donc, Derain rencontrant ensuite Picasso, le cubisme serait né de ces modèles africains achetés par Vlaminck. Donc, deux versions. Tout à l'heure, Marcel Brion nous dira ce qui est le plus plausible, mais je crois qu'on pourrait faire une ouverture sur l'exotisme sous sa forme universelle, variée, dans l'époque qui précède cette époque fauve ou cette époque du cubisme.
1: Je crois que l'intérêt exotique du français avait peu dépassé le Proche-Orient. En réalité, quand le français rêvait les dés lointains, c'était des lointains assez proches. C'était l'Égypte, c'était l'Afrique du Nord, c'était la Turquie. Avec l'apparition de la sculpture africaine, quelque chose de nouveau se produit, qui n'est pas, à mon avis, une influence, qui n'est pas l'influence d'un art étranger sur l'art occidental, mais qui est la coexistence, la coïncidence de formes nouvelles naissant dans l'esprit des peintres, et ces formes nouvelles, tout naturellement, les conduisent à reconnaître dans des arts exotiques quelque chose qui ressemble à ce qu'eux-mêmes ont pensé et à ce qu'eux-mêmes veulent faire. Il est certain que si l'entrée de la sculpture africaine, je peux dire la reconnaissance de la peinture africaine, que l'on avait considérée simplement comme des bibelots étranges et exotiques jusqu'à présent, si la reconnaissance de l'art africain comme un grand art s'est faite à cette époque charnière du 19e et du 20e siècle, ça a été parce qu'à ce moment-là même, les peintres cherchaient, sans avoir connu l'art africain, quelque chose qui allait ressembler à l'art africain. En réalité, je ne crois pas du tout qu'un homme comme Picasso se soit inspiré des masques nègres. Je crois qu'il a pensé les masques nègres comme la conséquence logique d'une évolution de la peinture.
0: Oui, puis il y avait toujours quand même à l'époque le problème de savoir jusqu'où on pouvait aller. Donc à partir du moment où ils avaient des sculptures africaines qui leur fournissaient une sorte d'alibi...
1: C'est une justification qu'ils ont trouvée. C'est une justification en ce sens que, depuis cette immense transformation du sens de la forme accomplie en France par le cubisme et le fauvisme, et en Allemagne par l'expressionnisme, il était bien évident que la représentation de la forme humaine, de la forme vivante, telle qu'elle avait été faite jusqu'à ce moment-là, avait épuisé toutes ses ressources de renouvellement. N'oublions pas que nous sommes à une période qui n'est pas loin de la naissance de l'art abstrait. La première aquarelle abstraite de Kandinsky est en 1911. Nous sommes à cette période où la figure va, sinon disparaître complètement, du moins se transformer de façon telle que tout ce qu'il y a de reconnaissable chez elle disparaîtra.
0: Maintenant, ce qui est assez curieux, c'est que, alors que la peinture abstraite, au moins au départ, sera une magnificence de la couleur, il semble que le cubisme, dans la mesure où il revient, ou comme pourra le dire Vlaminck, que ce cubisme cherche ses modèles dans la sculpture du Congo, c'est au contraire l'élimination de la couleur. Et ce qu'il pouvait y avoir de coloré dans les masques africains, c'est-à-dire tout ce qui était surajouté, tous les ornements, les plumes, etc., tout cela va être éliminé et on va présenter le masque africain comme quelque chose d'extrêmement dépouillé, de très pur, et au point que Doucet pourra, dans une exposition en 1917, enfin c'est Apollinaire qui le raconte dans ses chroniques d'art, Doucet pourra mettre dans une exposition une sculpture romane à côté d'un masque africain, et tous les gens qui verront ces deux pièces seront frappés de leur identité, mais c'est évidemment une identité forcée, puisqu'on aura enlevé du masque africain tout ce qui fait sa fantaisie, tout ce qui lui donne cet aspect multicolore, bariolé, pittoresque, etc., qu'il a en Afrique.
1: J'irai plus loin. Je dirais que on lui enlève tout ce qui fait sa fantaisie, comme vous le dites très justement, mais on lui enlève aussi tout ce qui fait sa fonction et tout ce qui fait sa sacralité. Il n'a jamais existé d'art profane en Afrique aux grandes époques, je veux dire jusqu'au moment où l'art s'est banalisé et a commencé à créer des sous-produits pour les touristes. Mais jusqu'à ce moment-là, il n'y a pas eu un objet d'art africain qui ne soit associé, non pas seulement associé, mais profondément incorporé et intégré à la religion même. C'est pour cela que tout ce costume, en somme, qui s'ajoutait au masque, était d'abord nécessaire pour recouvrir l'homme qu'il portait. Puisque l'homme qui portait le masque devait se transformer et devenir le personnage même que le masque représentait, il fallait que la figure du danseur disparût.
0: Et en revanche, le masque qui va être découvert par les artistes cubistes sera un masque réduit à l'état de squelette.
1: C'est un masque réduit à son état d'objet d'art. Et à partir du moment où il n'est plus considéré que comme un objet d'art, il est évident que sa signification profonde et son rôle essentiel disparaissent. En somme, le masque africain entrant, ou la statue africaine, entrant chez un marchand de curiosités, étant accroché chez un antiquaire, est complètement détaché, coupé de ses origines et coupé de sa raison d'être. Et c'était pour cela, peut-être, qu'à ce moment-là, il pouvait devenir, pour des artistes, un sujet d'inspiration et d'influence qu'il n'aurait pas été s'il était resté dans son état originel.
0: Ce qui est assez curieux, c'est que ce masque africain qui a été désacralisé va permettre, au contraire, à la peinture occidentale de sacraliser tous les sujets. Puisque, enfin, autrefois, avant l'invasion de l'art nègre, il est évident qu'on faisait de la peinture sacrée si on peignait une Vierge ou un Christ, enfin, des sujets religieux. À partir du moment où l'art nègre fait son irruption et que tout sujet dans cet art nègre est un sujet magique ou un sujet religieux, donc un sujet sacré, il est évident que le peintre pourra peindre des clowns et dire « c'est un sujet sacré ».
1: Remarquez d'ailleurs que Picasso, qui est le grand amateur du sacrilège et de la profanation, Picasso accomplit un sacrilège au moment où il incorpore un masque nègre dans les Demoiselles d'Avignon, qui évidemment n'était pas faite du tout pour le recevoir. Et je crois même qu'il y a un goût pervers, un goût un peu provocant dans le fait d'utiliser cet objet sacré pour une scène, dirons-nous, assez légère et assez obscène peut-être. Mais j'ai été particulièrement frappé de ce que vous avez dit tout à l'heure, de l'influence de la chromie, de la couleur des masques sur la peinture cubiste. N'oublions pas en effet que le sens de la couleur étant toujours étroitement lié au sens des formes et étant dans une très grande part commandé par lui, cette austérité de la forme que le peintre cubiste a voulu en lui-même et qu'il a reconnu, qu'il a retrouvé dans le masque nègre, dont il s'est servi pour se justifier lui-même, cette austérité de la forme devait être accompagnée d'une égale austérité de la couleur. Et c'est pour cela que le masque africain, qui était entouré dans son état originel d'un extraordinaire bariolage de couleurs, à partir du moment où il a été accroché sur les murs de la boutique de l'antiquaire, il n'a plus été qu'un objet de bois naturel, couleur bois, quelquefois peint en blanc quand il représentait un dieu de la mort, mais le plus souvent laissé dans sa couleur de bois naturel. Et cette couleur de bois naturel était exactement celle que nous voyons dans les portraits cubistes de Braque et de Picasso. Cette sorte de monochromie qui répond à l'esprit ascétique du cubisme répond aussi tout naturellement à la simplicité de forme et à l'économie de couleur, à l'austérité de couleur qu'il y a dans les masques africains. Je crois donc qu'il y a eu là, en effet, une double charnière, la charnière transportant cette transformation des formes dans le domaine du volume, du traitement du volume, traité par large plan, très simplifié, sans nuance, et en même temps du traitement de la couleur, arrivant à une simple monochromie.
0: Il est évident que ça a été un traitement de choc pour toute la peinture occidentale, mais cette peinture occidentale y était préparée. Il est évident qu'il y a une transition, et cette transition, c'est Gauguin. Et si Derain a fait une telle attention, a donné une telle attention aux sculptures trouvées par Maurice de Vlaminck, c'est évidemment parce qu'elle lui rappelait les tableaux de Gauguin.
1: Dans l'expressionnisme, comme chez Gauguin, la fascination des lointains, l'appel des lointains, ne se fait pas dans le sens d'une coïncidence esthétique, de cette espèce de coïncidence esthétique dont nous parlions tout à l'heure. Elle se fait davantage dans la même direction que l'ont éprouvé les écrivains. Pour les peintres expressionnistes allemands, les lointains, mais les îles des mers du Sud, les îles des mers du Sud apparaissent, ce qu'elles apparaissaient à Gauguin, c'est-à-dire une sorte de pays édénique, une sorte de paradis terrestre dans lequel l'artiste, se débarrassant de toutes les contraintes et de toutes les conventions de la civilisation, de la vie civilisée, pouvait retrouver l'origine des choses et peindre avec un œil neuf et avec un cœur neuf. Chez les Allemands, je crois que l'influence de l'Afrique et surtout des mers du Sud a été beaucoup plus caractéristique dans le sentiment dramatique que dans le sentiment esthétique pur. Je ne crois pas qu'aucun peintre allemand, Kirchner, Nolde, Haeckel ou Pechstein, ait voulu, je ne dirais pas reproduire, mais ait voulu s'inspirer d'objets d'art exotiques pour des fins esthétiques. Ils ont aimé les objets d'art exotiques pour ce qu'ils trouvaient en eux de violence élémentaire concentrée. Si vous voulez, pour eux, le masque, ne parlons que du masque, le masque était un objet chargé de mana.
0: Oui, c'était l'occasion d'explorer des sentiments qui avaient complètement disparu des moyens d'expression de la peinture.
1: Justement, il fallait revenir à l'élémentaire. Et ce retour à l'élémentaire, qui ne pouvait pas être obtenu dans un monde trop civilisé, on le cherchait dans des îles où vivaient encore des hommes qui étaient presque, au point de vue intellectuel comme au point de vue plastique, à l'état de l'âge de pierre.
0: Et c'est une découverte qui, en France, sera faite par les peintres avec le surréalisme, mais évidemment vers 1920, c'est-à-dire à une époque qui dépasse le moment où nous arrêtons notre chronologie aujourd'hui.
1: Oui, les surréalistes ont beaucoup mieux compris les objets d'art exotiques que ne l'ont compris les peintres cubistes. Pour les surréalistes, l'objet exotique était, en somme, une sorte d'appareil chargé d'une électricité surnaturelle, chargé de magie.
0: Un médium.
1: Et je suis sûr qu'un homme comme Breton, par exemple, quand il avait autour de lui ces objets de Nouvelle-Guinée, par exemple, ou des îles Bismarck ou des Nouvelles-Hébrides, comprenait le sentiment religieux contenu dans ces objets beaucoup plus que ne l'a fait aucun des peintres cubistes qui achetaient des masques nègres. D'ailleurs, s'il y a un art désacralisé par essence, c'est bien l'art cubiste. Et c'est pour cela qu'en somme, voir entrer un objet religieux, sacré par excellence, sacré par sa fonction, sacré par sa nature, sacré par les conditions mêmes dans lesquelles il a été fait, puisque le sculpteur noir est un homme qui s'astreint à toutes sortes de tabous, de jeûnes, d'interdictions, pendant tout le temps où il travaille à ses statues ou à ses masques, de même que le peintre tibétain, de façon à ce que rien d'humain, rien de charnellement humain ne vienne atténuer et éteindre cette espèce de grand rayonnement sacré qui entre dans cet objet. Eh bien, de cela, je suis sûr que les cubistes n'ont eu aucune conscience. Parce que les cubistes, en somme, avaient une préoccupation purement formelle. Et ce qu'ils ont vu dans le masque africain, c'était encore une forme et une forme pure. Mais pour nous, nous qui sommes plus instruits d'ethnographie et de sciences des religions et de sciences des mythes qu'on l'était à cette époque, nous savons que ces objets sont de tels réceptacles de surnaturel que l'on ne devrait les approcher qu'avec le plus grand respect et je dirais même avec la plus grande crainte. Ce sont des objets tabous, ce sont des objets envoûtés. Et alors on s'étonne même de l'audace avec laquelle ces peintres cubistes ont adopté ces objets et les ont incorporés plus ou moins à leur tableau. Parce que pour eux, l'objet était devenu un simple phénomène esthétique, c'est-à-dire qu'il avait perdu toute cette grande puissance humaine et surhumaine qu'il avait dans sa substance originelle et qu'il avait dans sa nature profonde. Je crois donc qu'il y a eu, à l'époque cubiste, une revalorisation esthétique de la sculpture africaine. Il est évident que le rapprochement de la sculpture africaine et de l'art occidental, le fait que Modigliani a fait des sculptures qui ressemblent de très près à des sculptures nègres, tout cela montre qu'à cette époque-là, il y a eu une revalorisation esthétique de ces objets, que ces objets ont commencé à être compris, estimés et évalués comme des œuvres d'art, ce qui n'avait jamais été jusqu'alors, puisqu'on les considérait comme de simples curiosités, et que c'est beaucoup que la sculpture africaine ait pu prendre rang parmi les grandes époques esthétiques, les grands cycles de civilisation esthétique de l'humanité. Mais je dois dire que c'était au détriment du contenu. Et cette espèce de formalisation de la sculpture africaine aurait laissé ces objets vides de sens véritable si nous n'avions eu dans les générations qui ont suivi, cet intérêt passionné montré par Marcel Griaul, par exemple, pour tout ce qui touche aux civilisations africaines, à leurs religions, à leurs mythes, à leurs traditions, à leurs croyances, montrant que ces mythes sont aussi beaux que des mythes grecs, que leur littérature est aussi belle que n'importe quelle littérature européenne et que leur religion est aussi haute, aussi spirituelle que le peuvent l'être les religions de l'Antiquité occidentale et le christianisme lui-même.

0: On voudrait pouvoir ici citer tous les documents, tous les témoignages qui font de cette époque de l'histoire une étonnante galerie de figures savoureuses. Les trois volumes des Souvenirs sans fin d'André Salmon, publiés chez Gallimard, sont à cet égard le plus fidèle document qu'on puisse lire. Citons ce livre, encore une fois. André Salmon, à qui je laisse la parole, nous raconte maintenant, extrait du troisième volume de ses Souvenirs sans fin, comment Braque, Derain, Vlaminck, Picasso se rencontraient entre Montmartre et Montparnasse.
1: À Montmartre, Georges Braque, pour nous rejoindre, quittait son atelier de la rue d'Orcelles, vêtu d'un bleu de mécano, coiffé d'un énorme melon noisette et chaussé de godasses du jaune des soleils de Van Gogh. Pour nous rejoindre, André Derain quittait son atelier de la rue Tourlac, vêtu d'un complet de drap bleu, chaussé d'escarpins et coiffé d'un melon sans pittoresque, noir. Les complets de Derain ont toujours été bleus. Il ne possédait pas de costume de soirée. Il allait parfois dans le monde, s'il se souvenait de l'invitation, si la maîtresse de la maison était belle, toujours en costume bleu. Une dame lui dit un jour, « Vous n'aimez que les vêtements bleus, monsieur Derain ?» Il répondait, « Oui, madame, j'en ai 6, bien rangés, je les classe par ordre de saleté. » C'est vrai que les taches de celles qu'on se fait à l'atelier constellaient le veston de Derain. Pour Derain, le costume tiré de l'armoire le matin faisait toute la journée, de l'atelier au restaurant, du Louvre au riche salon qui s'ouvrait au beau monde. Quand il cessait de travailler, Georges Braque quittait le bleu de mécano éclaboussé de couleurs, d'huile ou d'essence, pour endosser un autre costume bleu mécano fraîchement repassé. Vlaminck donnait à choisir entre le type chevillard, marchand de bestiaux et le type bookmaker. Au temps où nous respirions cet air de la butte, que personnellement je venais humer en traversant tout Paris, à pied, en large, de Montparnasse à Montmartre, l'on ne trouvait jamais Derain et Vlaminck ensemble chez Picasso, au bateau Lavoir. Ils ne se parlaient plus guère, ces deux grands copains, les costauds de Chatou. Bientôt, ils ne se parleraient plus du tout. Ça durerait 20 ans. C'est à Vlaminck que je demandais si leur brouille se fondait sur quelque chose de sérieux. La réponse de Vlaminck, « Derain a dit que j'y avais joué un tour. Tu me vois jouant un tour à Derain ?» Il va de soi que je n'ai pas rapporté le propos à Derain. Il eut simplement haussé les épaules. Vlaminck reprochait à Derain de l'avoir plaqué sur le pont de Chatou pour aller apprendre à l'académie des choses de métier et aussi de fréquenter le Louvre, les autres musées, ces cimetières. Tu aimes les morts, toi ? Moi pas. À propos de mort, je ne t'ai jamais parlé de celle de mon père. Il était professeur de musique pour les mômes. Il meurt. On trouve près de lui écrites ses dernières volontés. Sais-tu ce qu'il demandait ? D'être conduit à sa dernière demeure dans une voiture de déménagement. Tu vois ça ? Nous, on n'aurait pas demandé mieux que de lui obéir, de ne pas le contrarier. Mais il n'y a pas eu moyen. Ça a fait un scandale à la mairie. Alors on a embarqué mon père dans un corbillard ordinaire. Je vais te dire, cette dernière volonté à la noix, faut en convenir. Une dernière pensée de poivreau. C'est pour ça que moi, je ne bois que de l'eau. Et je te le dis, je ne boirai jamais autre chose. Ou alors du lait. Tel que ça sort du tube. André Derain aimait la table et le bon vin. Sans doute, Vlaminck eut-il un certain sens de la grandeur. Lorsque jeunes, nous nous entraînions entre quatre murs, à suffisamment bousculer le monde, André Derain, cet homme cultivé qui avait tant à dire, ne participa guère que par sa présence au colloque du bateau Lavoir. On commentait pour lui, dans ses peintres cubistes, seule suite d'études sur une dizaine de peintres nouveaux, dont plusieurs pas cubistes du tout. Guillaume Apollinaire écrit à propos de Derain, l'archaïsme fut son cubisme. Entraîné par une certaine politique de l'esprit nouveau, Apollinaire soutint le futurisme avec une ardeur égale à celle qu'on lui vit dépenser pour la défense du cubisme. André Derain, qui n'approuvait pas, n'engagea là-dessus aucune discussion. Refusant toujours le rôle de grand débatteur dans lequel il eût excellé, il ne mordit jamais à la part de Georges Braque, perpétuellement en quête du camarade avec qui échanger jusqu'aux solutions séduisantes de l'insoluble. Ça n'empêchait pas Derain et Braque de se rencontrer beaucoup, face à face, pour faire quoi ? Pour boxer. C'est Picasso qui, rue Ravignan, écrivit à la craie bleue sur la porte de son atelier « Au rendez-vous des poètes », à l'imitation des enseignes du bistrot dont il s'amusa en arrivant à Paris, « Au rendez-vous des mariniers », au cocher fidèle. Les poètes familiers de l'atelier en pouvaient douter. Picasso appréciait leur poésie. Il s'en persuadait en ne voyant jamais d'autres poètes franchir le seuil. André Derain, qui ouvrait moins volontiers sa porte, se serait bien gardé d'écrire quoi que ce soit sur le bois de celle-ci. Au pas d'enseigne. Or, c'est avec Derain et pas avec Picasso qu'un poète, passant de Montparnasse à Montmartre, connaissait la chance de traiter autant de poésie que de peinture.
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3: Cette émission a été diffusée pour la première fois le 9 décembre 1967.

0: Après avoir, dans l'épisode précédent, exploré les régions où l'on pouvait situer l'origine de la violence criminelle sans limite des forces franquistes engagées dans un combat à mort contre la démocratie républicaine, le 17e volet de la série que Patrick Pépin consacrait en 2004 à la guerre d'Espagne s'arrêtait sur ce qu'avait été le rôle de l'Église espagnole aux côtés de Franco. Une émission qui rappelait que, sans le ralliement de l'Église espagnole aux forces engagées contre la République dès le départ de leurs actions, jamais elle n'aurait pu triompher. Une émission qui rappelait aussi comment l'Église espagnole avait apporté au régime franquiste un soutien décisif à plusieurs moments cruciaux de son histoire, et une émission qui décrivait comment le militaire Franco, fort du soutien sans faille de l'Église catholique d'Espagne, s'était constitué au fil des années un personnage de chef religieux. La mémoire des vaincus, histoires intimes de la guerre d'Espagne, 17e épisode, un catholicisme fasciste. Première diffusion sur France Culture, le 17 août 2004.
1: Ellos, Dionisio, Hipólito, Mateo, Teófilo, Federico, Celedonio, Fermín, Pedro y Carlos. Ellos forman parte de nuestra memoria.
2: Des gens nous ouvrent la porte à sa mémoire la plus secrète, la plus sacrée, la plus intime. C'était le message. Une lecture intime hein, du drame espagnol vu du côté de ceux qui ont perdu la guerre, l'après-guerre, avec la mémoire conservée par ses fils et par petits-enfants.
3: À la maison, c'était... Toi, de tout ce qu'on parle à la maison, tu as écouté, vois et tout est...
4: L'histoire, en tout cas, l'empanter, elle est là.
5: La mémoire des vaincus, histoires intimes de la guerre d'Espagne, une émission de Patrick Pépin. Aujourd'hui, un catholicisme fascistisé. Si les rues, les places et les avenues d'Espagne ont fait aux généraux rebelles une belle part dans l'Espagne de l'après-guerre civile, si encore aujourd'hui on peut trouver dans certaines grandes villes des boulevards au nom de Mola, de Yagüe, de Sanjurjo, si sur encore une grande majorité des églises d'Espagne l'on peut lire le nom de José Antonio, fondateur de la Falange, gravé dans des plaques de marbre ou de granit, il n'y a jamais eu qu'un héros pour Franco et les franquistes, et ce héros, c'est Franco. Petit, très vite bedonnant, avec une voix de fossé, les mains moites, une timidité maladive, Franco ne présente en rien les caractéristiques d'un leader charismatique. Il n'a ni la névrose maladive et spectaculaire d'un Hitler, ni l'impétuosité arrogante d'un Mussolini. Et pourtant, lui est resté 40 ans au pouvoir. Il a traversé toutes les périodes, de son indécision à rejoindre le camp des rebelles, à l'échec de ses alliés, en passant par l'isolement de l'Espagne après la Seconde Guerre mondiale. Dans une apparente tranquillité, sans encombre, il sera, à l'exception des dynasties régnantes, le doyen des chefs d'État d'Europe lors de sa mort. De l'avis de ceux qui l'ont rencontré, médiocre intellectuellement, peu cultivé, peu curieux, Franco n'a jamais voyagé, il est surtout et avant tout un militaire dont la qualité, tout le monde, adulateur ou ennemi est d'accord là-dessus, d'un courage unique et d'un sang-froid dans l'action de guerre à nul autre pareil. Cela dit, cette seule qualité peut expliquer que le cadet très moyen de l'école militaire de Tolède devienne le plus jeune capitaine, puis le plus jeune commandant de l'armée espagnole, et en 1926 le plus jeune général d'Europe. Mais ses qualités militaires et ce parcours n'expliquent toujours pas comment Franco parvient à gravir toutes les étapes qui l'amènent au pouvoir, où il sait se maintenir sans problème. D'autant que le soldat Franco ne dispose pas d'un corps de conviction très solide. Plus que monarchiste, sa référence ce n'est sûrement pas les Bourbons, au mieux Philippe II, plus sûrement les rois catholiques. Plus que conservateur ou doctrinaire, la certitude que l'armée doit être l'arbitre du destin politique de l'Espagne, plus que catholique, obsessionnellement anti-franc-maçon. Alors, quels sont les ressorts qui font que cet homme quelconque, étriqué d'un vrai courage physique sûrement, consacre les 45 premières années de sa vie à parvenir au sommet et les années suivantes à y rester? C'est probablement dans le film, aujourd'hui on parlerait d'autofiction, qu'il se consacre en 1940, Raza, la race, que l'on trouve les explications les plus convaincantes. Raza raconte l'histoire d'une famille galicienne, comme la sienne, avec une mère pieuse, douce et forte, comme la sienne toujours, qui élève seule 4 enfants, toujours conforme à l'histoire familiale de Franco, parce que le père, brillant officier de marine, est tué dans la mer des batailles perdues de l'Espagne, à Cuba. Et c'est là que le bât blesse. Le père de Franco est tout sauf un héros. Buveur, fêtard, adultère et peut-être même franc-maçon, Franco a toujours vécu ce père comme une tâche indélébile, à nettoyer, fût-ce au prix du sang. Chef de l'État, il n'ira même pas aux obsèques de ce dernier. En revanche, il vivra toujours dans l'aura d'une mère adorée, délaissée et très chrétienne. Et lui, l'africaniste peu porté sur la religion, va trouver sur son chemin de pouvoir ce que sa mère lui a légué, l'Église d'Espagne. Entre Franco et l'Église espagnole, ce sera plus qu'un mariage de raison. Ce sera une passion tachée du sang des victimes de la répression. Ce sera surtout une formidable occasion de remplir le vide programmatique du général rebelle et l'abyssale absence de doctrine politique du coup d'État. L'Église d'Espagne s'oppose à la République en 31, convainc le Vatican en 36 de la justesse du coup d'État militaire, apporte à Franco son organisation et ses moyens financiers et immobiliers considérables, fournit au généralissime une terminologie pour caractériser sa guerre, ce sera la croisade, et le sauve une nouvelle fois en 45 quand le régime est aux abois. Il faut dire que l'Église paye en 1936 le prix fort de la perte du contrôle par la République des zones qui lui sont restées fidèles. Julián Casanova est spécialiste de l'histoire et du rôle de l'Église sous le franquisme. Il détaille ici la brutalité de la répression non contrôlée, une répression anticléricale.
6: Il a eu environ 7000 assassinats des bonnes sœurs et des prêtres. C'était surtout d'hommes, des prêtres, des moines, des curés. 13 étaient des évêques. 11 sont morts déjà à l'été 36. Les clergés espagnols à ce moment-là étaient composés par 120 000 personnes environ, 60 000 bonnes sœurs et autant des curés, des prêtres.
7: Il y a une tradition anticléricale en l'izquierda.
6: Il y a une tradition anticléricale au sein de la gauche espagnole, tradition qui a beaucoup à voir avec les monopoles qui exerçait l'Église sur l'éducation. Il y a une critique anticléricale, morale, profonde.
7: Ce
6: monopole moral supposait prêcher une chose, faire une autre. Dans l'imaginaire populaire des gauches, les curés étaient gros, entourés des sacs d'argent, avides, qui profitaient des donations, qui mangeaient beaucoup. Mais fondamentalement, les conflits sont autour du monopole de l'éducation, qui était un privilège de l'Église. Alors les secteurs laïques, socialistes, anarchistes n'arrivaient pas à casser ces monopoles.
7: Inextricablemente unida al status quo.
6: Et on ne trouvait pas en Europe dans les années 30 une institution comme l'Église espagnole aussi attachée, liée à l'ordre. Mais on ne trouve pas non plus dans ces années-là une gauche aussi anticléricale comme la gauche espagnole. C'était vraiment une particularité de ces années-là. L'anticléricalisme en Espagne, c'était les points communs à toute la gauche. Il avait d'autres, beaucoup d'autres différences. Mais socialistes, communistes, anarchistes partageaient cette philosophie anticléricale. Il pouvait y avoir d'autres différences, mais sur les buts à atteindre, propriété privée, paradis sur terre. Mais c'était vraiment ça, les points communs à tous. Alors, La plupart des morts ont été les résultats de ce que j'appelais la terreur chaude, c'est-à-dire la grande explosion des violences qui s'est imposée là où les soulèvements ont échoué. Les évêques et la plus grande partie de ces 7000 morts du clergé sont morts en novembre de l'année 1936. Après, pratiquement, il n'a pas eu d'autres assassinats, parce qu'il a eu un contrôle, parce qu'il a eu des limites, et surtout qu'il a un grand secteur des républicains, des communistes, des socialistes anarchistes qui ont mis fin à cela, du moment où il a eu une unification du pouvoir politique.

0: Los 7.000 asesinados no se pueden producir como reacción.
1: Les 7.000 asesinats, on ne peut pas dire que c'était une réaction à quelque chose.
0: Ça se passe en el momento en que triunfa la sublevación.
1: En même temps que d'autres violences.
0: Los religiosos abren las puertas de las catedrales.
1: Au moment où les coups d'État réussissent, l'Église ouvre les portes aux militaires. Et quand les coups d'État échouent, les classes populaires vont assassiner des membres du clergé.
0: Una reacción de un lado o una reacción de
1: C'était
0: otro.
1: Pas une réaction d'un côté par rapport à l'autre. C'est des phénomènes parallèles. Les massacres franquistes et les massacres des anticléricaux arrivent, se passent au même temps.
0: Une
1: partie des gens qui ont été tués ou des actions de répression des franquistes au premier moment ont lieu quand on ne savait pas que d'autres faits semblables s'est passé de l'autre côté. On ne peut pas l'expliquer comme une violence qui réagit par rapport à une autre. L'Église s'implique dès le premier moment dans la croissade franquiste. Ce n'était pas par réaction à une vague anticléricale. Elle se rend compte dès le début qu'elle a intérêt dans la fin de la République. Est-ce que la réaction de l'Église aurait été la même s'il n'avait pas eu cet anticléricalisme au sein de la République? Probablement, c'est vrai.
0: De la guerra civil.
1: Mais ça, c'est de l'histoire contrefactuelle. Ce que nous savons réellement, c'est que l'Église, dès le premier moment, a servi la cause des militaires, des putschistes, simplement parce que l'Église, dès le début, avait un choc frontal avec la République.
2: L'Église d'Espagne va sauver Franco dès 1936. Elle a mieux ou plus que des intérêts spirituels à défendre, elle a un patrimoine, mais aussi la volonté de retrouver son rôle dans l'éducation, Julián Casanova.
1: L'Église s'est offerte aux militaires et les militaires ont accepté avec beaucoup de plaisir cette offre. Il a eu une connexion des bénéfices dès le début. C'est ainsi que le cardinal Gomà, primat d'Espagne, écrit au Vatican le 11 août, écoutez, ces militaires vont sauver l'Espagne du communisme et ils vont rendre à l'Espagne, à l'Église espagnole, tous ses privilèges. Mais en même temps, les militaires se rendent compte que la religion, c'est un élément très important pour la mobilisation. Parce que les grands partis de la droite espagnole jusqu'à ce moment-là étaient la CEDA, un parti catholique, avec une grande base sociale des classes moyennes et des petits propriétaires, des propriétaires pauvres. C'est-à-dire des propriétaires qui n'ont même pas assez de terres pour les cultures. De ça, vous en avez plein en Castille, en Galice, dans le nord de l'Espagne, contrairement au sud de l'Espagne. Alors, l'Église s'offre, les militaires comprennent tout de suite que la mobilisation catholique est très importante, et dès le début, l'Église donne une cohésion idéologique face à tous les problèmes qui auraient pu sortir des affrontements droite classique, droite nouvelle, les phalangistes. Mais en même temps, les franquistes se rendent compte que l'Église offre une masque. Une masque pour, évidemment, cacher les crimes. Parce que, dès le début, l'Église transforme la guerre dans une croissade. Elle fait revivre les mythes du Moyen-Âge, les mythes comme quoi c'est légitime de tuer au nom de Dieu. Ces deux phénomènes qui vont être très liés pendant tout le franquisme.

0: y a cruzadito y el mar de conocido y me llama. Vete, muerte, muerte, vete, vete, muerte, muerte, vete.
1: Hay un segundo momento.
2: Il y a eu un deuxième moment. C'est le moment où l'Église vraiment sauve les franquismes. C'est la lettre collective des les évêques espagnols au monde entier pendant l'été 37. L'Église était si clairement dans les camps franquistes, en plus elle était victime des persécutions, qu'elle n'avait pas besoin d'écrire cette lettre adressée au monde entier.
1: Mais
2: pendant les printemps 37, quand il y a eu les événements de Guernica, il a eu un mouvement des catholiques modérés, par exemple en France les dominicains, qui se rendent compte que leur a raconté ce n'était pas tout à fait ce qui s'était passé à Guernica, qui n'avait pas justice. Guernica, c'était un moment important contre le franquisme.
1: Il lui pide une carte pastorale. Goma est le primado de l'Église espagnole, cardinal
2: de Toledo. Alors, Franco demande directement
1: à
2: Goma, cardinal de Toledo, prima d'Espagne, il lui demande cette lettre. Je suis en train de parler des documents qui existent, des documents que nous, les historiens, nous avons oubliés. Franco demande à Goma une lettre pastorale de tous les évêques d'Espagne pour qu'il insiste dans le fait que la République est assassine
1: et
2: les athées et tout ça face à l'Espagne de Franco, où on n'assassine pas. À ce moment-là, il a déjà eu, dans les secteurs occupés par les franquistes, 80 000 personnes assassinées. C'est une occultation des faits. En deuxième lieu, il demande qu'il s'affirme que l'Espagne qui défend les franquistes est la même que celle de l'Église catholique. Et troisièmement, l'Espagne franquiste représente la victoire de la civilisation occidentale. Tout ça, ça figure dans cette lettre collective des évêques espagnols. Sauf qu'il a eu Mujica, l'évêque basque de Vitoria, mais il a eu surtout l'évêque de Tarragona, Vidal Ibarraquer, qui à ce moment-là, il est à Rome et qu'il refuse de signer cette lettre. Il croit, il pense que ce n'est pas nécessaire.
1: Conceptualise bien le grand foco.
2: Et il pense également que cette lettre n'est pas très représentative des conflits qui ont lieu en Espagne. Vidal Ibarraquer ne pourra jamais retourner en Espagne. Il est la grande exception parmi les évêques espagnols. Le reste va signer cette lettre collective. Et c'est à ce moment-là qu'ils vont consolider la grande propagande idéologique franquiste.

0: gagnent la guerre.
1: Ils ont gagné la guerre et un troisième moment d'aide, c'est 45. C'est le moment où ils tombent les puissances fascistes et l'ONU, les puissances démocratiques, font de la pression sur l'Espagne franquiste. Alors, à travers la politique étrangère,
0: venden al mundo entero que el franquismo es una versión evidentemente que ha reaccionado defensivamente frente a una
1: les franquistes vont essayer de vendre au monde cette idée que les franquistes ont sauvé l'Espagne.
0: Este proceso ideológico,
1: ce processus idéologique a deux conséquences très claires.
0: Una,
1: la première,
0: que silencia y oculta la gran
1: il va occulter, tirer un rideau
0: ese es un tema importantísimo.
1: No sur les crimes commis par les franquistes. On ne va plus entendre les victimes. Les victimes qui vont souvent chez son prêtre raconter la violence dont ils ont été l'objet.
0: Y en segundo lugar, hay una implicación sangrienta de la iglesia.
1: Et au contraire, l'Église va faire de la délation. Il va faire passer de l'information, sachant que ça mènerait tous ces gens-là à la mort. Je crois que c'est un sujet vital pour expliquer la durée de la dictature, sa cruauté et les masques du Franco,
0: pour
1: que pour certains est un assassin, mais pour d'autres un sauveur.

0: Une diplomatie sans partenaire, c'est dans cette situation que se retrouvent les franquistes après la défaite de l'Axe. Qu'à cela ne tienne, l'Église jouera les go-between entre le monde et l'Espagne. Paul Preston.
1: Es curioso, antes de que la Iglesia officiellement,
2: le Vatican prend une position officielle clairement et formellement en faveur de Franco lorsque celui-ci abandonne, par pure convenance, sa position d'indifférence religieuse, position que partageaient la plupart des africanistes, pour devenir très pieux. Indéniablement, aussi bien d'un point de vue international que sur le plan local, le soutien de l'Église était d'une importance colossale pour Franco. La hiérarchie ecclésiastique, pour des raisons évidentes, avait longtemps soutenu le régime. Avec la victoire de Franco, elle obtenait une série d'avantages et menait une catholicité forcée qui la faisait craindre des représailles ou la vengeance des vaincus. Pour cette raison, il a continué aux côtés de Franco jusque dans les années 60, avec le Concile Vatican II en 1962, lorsque les voix libérales commencent à se faire entendre à nouveau au sein de l'Église.

0: Pour Julián Casanova, auteur de l'Église de Franco, l'Église espagnole aura été dans ce conflit un accélérateur de violence.
1: L'entrée de la religion dans la guerre civile, dans les conflits,
2: aumenta la violencia, incrementa
1: la violencia.
2: La iglesia es un elemento moral.
1: L'église est un élément moral fondamental.
2: Que durante dos décadas no quiere oír hablar.
1: Pendant deux décennies, n'a pas voulu entendre parler du pardon, de la réconciliation. Elle s'est sentie bénéficiaire de la victoire franquiste. Elle a récupéré ses droits. Des droits qui avaient commencé
2: à
1: être remis en question par la République. Et l'Église est aussi vindicative. Elle a subi des persécutions importantes pendant la guerre civile. Et maintenant, elle croit que c'est normal de poursuivre les responsables de ces persécutions anticléricales.

0: Le Vatican, avec Jean-Paul II, a décidé de rendre justice aux prêtres, religieuses, moines tués à l'automne 1936. Les béatifications se sont multipliées sans que jamais un seul mot d'excuse ou de repentance n'ait été prononcé pour l'action de la hiérarchie pendant les 40 années de complicité active entre l'Église et le régime. Pour Manon Lespina, médecin et psychanalyste, Franco a réussi à se constituer un personnage de chef religieux.
1: Je pense aussi que Franco n'a pas été un général. Franco a eu la prétention d'être un leader religieux.
2: C'est-à-dire,
1: il entrait solennellement à l'église. Lorsqu'il est mort, il a eu la prétention de que ses funérailles fussent célébrées par tous les évêques d'Espagne avec le cardinal, comme les funérailles des papes qui sont célébrées par tous les cardinaux. Franco avait également cette prétention lors de ses funérailles, c'est-à-dire d'avoir des honneurs de divers religieux. Je pense que ce trait fondamentaliste de la position de Franco et naturellement la Valle de los Caídos, tout cela fait partie de la paraphernalia du leader religieux. Ces traits augmentent ce qui expliquerait à mes yeux la brutalité des faits. D'un côté, il y a la brutalité propre de n'importe quelle guerre civile. Parce que ce qu'il y a derrière la guerre civile, de n'importe quelle guerre, mais fondamentalement d'une guerre civile, c'est cette question du sinistre expliquée par Freud. Ce moment où ce qui est propre devient menaçant et étranger. Et je pense que pendant la guerre civile d'Espagne, ce qui est propre, c'est-à-dire l'ami, le membre de famille, le voisin, devient étranger et menaçant. Ceci déchaîne naturellement les brutalités les plus extrêmes possibles. Mais si, en outre, l'autre devient étranger et menaçant par rapport à un paramètre marqué par un leader religieux qui stigmatise un certain type d'idéologie ou de comportement, qui stigmatise ses idéologies, ses positions, avec le bien et le mal, le démon et Dieu, naturellement, la brutalité est multipliée et nous retombons dans les croisades et dans les guerres de religion. Et je pense que pour une bonne partie, la guerre civile d'Espagne et l'après-guerre ont été effectivement une guerre, Franco l'appelait une croisade. C'était une guerre de religion. Il y avait une identification avec les hérétiques, les infidèles, et je pense que ceci justifiait, dans une certaine mesure, la brutalité. Et je pense que l'on pourrait affirmer, dans le cas des Juifs et des Arméniens, il ne s'agit pas d'un problème de classe. Non, il y a une stigmatisation religieuse, réellement. C'est le sinistre. Le sinistre, mais en plus, il y a le fondamentalisme religieux.

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Demain, tuer, mourir, survivre dans l'Espagne de Franco.

0: La mémoire des vaincus, histoires intimes de la guerre d'Espagne, proposée par Patrick Pépin. Première diffusion le 17 août 2004 sur France Culture. À suivre. 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

0: 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Le journal avec Mélanie Kucelevich. Bonjour Mélanie.
1: Bonjour Bérangère, bonjour à toutes et à tous. Le méga-feu en Gironde est stabilisé mais encore virulent face aux critiques. Emmanuel Macron appelle à rester unis car une longue bataille contre les flammes se poursuit.
0: En Espagne, le gouvernement espère réussir à maîtriser l'immense incendie qui sévit près de Madrid d'ici ce soir et trouver par la même occasion un pacte d'État face à l'urgence climatique.
1: L'Ukraine peine à recruter de nouveaux militaires, ce qui pousse l'armée à employer la manière forte pour y remédier. Et puis le « comme personne » fait la lumière sur un métier méconnu du cinéma, celui de superviseur musical. Portrait à la fin de ce journal. En Gironde, les reprises du méga-feu sont contenues. L'incendie a parcouru 42 000 hectares depuis mercredi. Aujourd'hui, il est stabilisé, c'est-à-dire qu'il ne progresse plus, mais il reste virulent, selon les autorités. Sur la commune du Porge, 175 maisons ont été détruites par les flammes. Cela représente presque 12% des bâtiments. D'autres ont été sauvés, parfois par les habitants eux-mêmes qui sont restés, malgré les ordres d'évacuation à Erwan Chassin.
2: Ses deux voisins, Céline et Gilbert, n'en reviennent toujours pas.
3: On a vu le monstre arriver, clairement. Il était là, il était en face de nous.
2: Ils auraient pu, eux aussi, tout perdre dans le feu samedi soir si le carré de forêt devant leur maison, séparé par un petit chemin, n'avait pas été coupé par son propriétaire un mois et demi plus tôt, à la suite d'une tempête, laissant place aujourd'hui à un champ de souches et d'herbes sèches calcinées.
4: Ça nous a ralenti le feu, en vérité.
2: Résultat, ils n'ont eu besoin que de tuyaux d'arrosage pour stopper les flammes.
4: Là, on a pu la gérer parce que la flamme, elle faisait un mètre de haut. Ça arrivait sur nous, mais c'était gérable. Les pompiers, eux géraient tous les côtés là-bas.
2: Mais en contemplant le désastre auquel ils ont échappé...
3: J'ai les images, j'ai les odeurs, j'avais les flammèches qui sur le corps, enfin voilà, moi j'ai tout ça encore en tête. Hein.
2: Ils en sont certains, ils ne doivent la survie de leur maison qu'au non-respect de l'ordre d'évacuation.
3: À un moment donné, il faut de l'intelligence du terrain.
4: Si on avait écouté, j'aurais pas pu sauver toutes ces maisons-là, voilà, tout simplement.
2: Ce pompier venu d'Île-de-France ne les condamne pas.
5: Une vie humaine n'a pas de prix. Je pense que quand un ordre d'évacuer est donné, il a été réfléchi. Maintenant, je peux comprendre aussi la population qui a voulu rester sur place et défendre leur maison.
2: À ce jour, personne n'est mort dans cet incendie monstrueux. Qu'en aurait-il été si tout le monde était resté ?
1: Le reportage d'Erwan Chassin. Dans les Bouches-du-Rhône, un sapeur-pompier volontaire de 38 ans est mort dans l'exercice de ses fonctions. Le camion-citerne qu'il conduisait a fait une sortie de route alors qu'il allait remplir l'engin de carburant pour une opération de prévention des feux de forêt. Trois autres pompiers sont décédés lors d'interventions sur des incendies. Ce mois-ci, plusieurs syndicats de pompiers dénoncent un surmenage et des manques de moyens. Face aux critiques, Emmanuel Macron est monté en première ligne sur le front des incendies. Déplacement express

0: à Bordeaux, au centre opérationnel d'incendie et de secours de la Gironde. Un moyen de défendre son bilan et de se poser en protecteur, Mathieu Bonnour.
1: Nous sommes en guerre, ces mots du 16 mars 2020 deviennent.
2: Cette bataille, on va la gagner ensemble et on mettra tout ce qu'on peut.
1: Même ton martial, même regard grave.
2: Il faut qu'on soit lucide, les semaines à venir seront dures et on doit tenir.
1: Les pompiers qui ont perdu la vie dans cet incendie, ce sont des frères d'armes dans la bouche du président de la République. Mobiliser l'imaginaire de la guerre, s'imposer comme la figure protectrice. Emmanuel Macron, le visage des crises, des gilets jaunes à l'Ukraine. Et par la même occasion, ressusciter le quoi qu'il en coûte, promettre l'accompagnement de tous ceux touchés par ces incendies.
2: Tout le monde est déployé, on doit tous être derrière vous. On doit tous être derrière les combattants du feu, ceux qui protègent, les soignants, les bénévoles. Le temps viendra des retours d'expérience, mais on ne fait pas le retour d'expérience en plein milieu de la bataille. On reste unis.
1: Un président qui cherche à se placer en surplomb, il balaye les critiques des oppositions.
2: Quand il faut déplacer pour sauver des vies, on déplace. Quand il faut sacrifier de la forêt ou parfois des biens matériels pour sauver des vies, on le fait.
1: Dans ce moment suspendu, loin des flammes, Emmanuel Macron offre un concentré de ses deux quinquennats. Comme avec Notre-Dame, le président s'engage.
2: On devra, on le sait, replanter et rebâtir une forêt différente.
1: Entouré de pompiers en uniforme, symbole de l'État qui tient, le président de la République en profite pour défendre son bilan. Vers les soldats du feu, avant de partir, il lance « On lâche rien et on va gagner ».
0: Et au total, 2750 sapeurs-pompiers sont mobilisés sur le méga-feu de Gironde avec le renfort de nouveaux moyens européens. 1500 militaires et 1440 policiers et gendarmes également. Dans le Var, les reprises du feu du Gros Bessillon sont circonscrites mais pas totalement fixées. Les pompiers sont toujours sur le pont. Dans les Landes, une partie des 15 000 personnes évacuées peuvent rentrer chez elles car le feu est fixé. Mais la situation reste très imprévisible avec la remontée des températures et la baisse de l'hygrométrie, notamment en Gironde et dans les Landes, placées en vigilance jaune à la canicule par Météo France à partir de midi aujourd'hui. La France doit traverser une nouvelle vague de chaleur avec un pic prévu demain où des pointes à 40 degrés doivent être observées dans le sud-ouest. Une quatrième vague de chaleur qui va également toucher l'Espagne alors que le pays vit les pires feux de son histoire, en particulier dans la région de Madrid. Le sujet sera au cœur du Conseil des ministres aujourd'hui. Le Premier ministre Pedro Sanchez plaide pour un pacte d'État pour lutter contre le changement climatique. Façon pour lui de fragiliser l'opposition, Étienne Monin.
3: Hier encore, dans un des nombreux refuges climatiques du pays, Pedro Sanchez a répété que ce pacte était pour lui la seule solution pour affronter l'avenir.
4: Face aux phénomènes extrêmes, il y a le pacte d'État. Face aux inégalités, le pacte d'État. Et face au négationnisme et à l'inaction, le pacte d'État.
3: Cela fait un an que le Premier ministre essaye d'entraîner l'opposition dans un front climatique. Le pacte donnerait des moyens politiques et institutionnels pour la prévention et pour l'adaptation. Mais le parti d'extrême droite Vox, représenté par Santiago Abascal, estime que la responsabilité des catastrophes dans le pays est essentiellement politique.
5: Les désastres à répétition en Espagne, ce ne sont pas des accidents, ce n'est pas la fatalité. Ils sont directement liés à la corruption, au fanatisme et à la mafia.
3: Dans ce contexte, le centre droit est mal à l'aise. Il gouverne avec l'extrême droite dans 4 régions. Le sujet du climat pourrait diviser cette coalition, d'où les propos très prudents du leader du Parti populaire devant les incendies, Alberto Núñez Feijóo.
6: Ce cauchemar que nous traversons, nous pouvons le dépasser. En définitive, nous sommes tous ensemble, nous devons nous unir. Tout le monde doit donner un coup de main, il ne peut y avoir d'exception.
3: En Espagne, l'opposition dirige la grande majorité des régions qui ont des compétences très importantes en matière climatique.
0: Et en France, 6 départements du pourtour méditerranéen et l'Essonne sont placés en risque élevé au feu de forêt aujourd'hui. C'est ce qu'annonce ce matin Météo France.
7: 7h07 sur France Culture, la suite de votre journal Mélanie Kucelevitch avec une rencontre entre le Premier ministre israélien et le président américain sur fond de tension.
0: Benjamin Netanyahou se rend à Washington aujourd'hui pour une première entrevue avec son homologue américain depuis le début de la guerre au Moyen-Orient. Israël qui a lancé conjointement avec les États-Unis l'offensive contre l'Iran le 28 février dernier n'a pas pris part à la dernière vague d'affrontements. De son côté, la Maison-Blanche affirme vouloir redonner une chance à la diplomatie après 2 semaines de bombardements contre Téhéran. Autre entretien prévu à la Maison-Blanche entre Volodymyr Zelensky et Donald Trump aujourd'hui. Le président ukrainien va tenter une nouvelle fois de gagner le soutien des États-Unis face à la Russie. Alors qu'en Ukraine, après 4 ans de guerre, le recrutement de nouveaux soldats devient de plus en plus difficile. poussant l'armée à enrôler de force une partie de la population dans les restaurants ou dans les rues. Ces dernières semaines, les manifestations se multiplient pour protester contre ces mobilisations forcées, Claude Guibal.
8: TTCK, c'est l'agence de recrutement militaire ukrainienne. Trois lettres qui terrorisent désormais la population. Le mois dernier, Vitaly marchait dans les rues de Kharkiv, le nez rivé sur son smartphone pour suivre la Coupe du Monde.
9: Tout à coup, un bus vert s'est arrêté sur la route juste à côté de moi. Deux types en uniforme militaire ont sauté et ont commencé à courir très vite vers moi.
8: Instinctivement, Vitaly fuit. En courant, il tombe, se casse le bras. Les agents l'entourent, puis comprenant qu'ils n'auront rien à en tirer, s'en vont. Vitaly part à l'hôpital.
9: L'infirmière m'a dit, vous avez eu de la chance, sinon vous auriez été envoyé direct au front.
8: Sur les réseaux sociaux, certains racontent que pour s'en sortir, ils ont payé jusqu'à 10 000 dollars. D'autres parlent de passage à tabac jusqu'à ce qu'on signe les papiers d'enrôlement. Autant de témoignages qui terrorisent les Ukrainiens de l'arrière.
9: Personne ne veut servir de chair à canon après avoir passé juste un mois dans un camp d'entraînement.
8: Après plus de 4 ans de guerre, l'Ukraine peine à renouveler ses effectifs. Les médias ont documenté des centaines d'interpellations brutales. Les autorités, elles, dénoncent de leur côté une campagne de désinformation russe qui amplifierait ces scènes.
0: Ces dernières semaines, l'Ukraine et la Russie multiplient leurs frappes de longue portée. 390 drones ont visé cette nuit la région de Moscou, selon le maire de la capitale russe. Des citadelles médiévales perchées sur des éperons rocheux à plus de 1200 mètres d'altitude. Les forteresses royales du Languedoc sont désormais inscrites depuis dimanche au patrimoine mondial de l'humanité. Surnommés les châteaux cathares, il n'existe pas d'équivalent dans cet état d'intégrité. Explication avec Anaïs Monrosier, chargée de piloter la candidature à l'UNESCO. Un entretien à lire et à écouter dans l'info culturelle sur le site de France Culture.
7: À 7h10 sur France Culture, notre série de rediffusion de Comme Personne continue.
0: Et ce matin, on braque les projecteurs sur un métier de l'ombre dans le cinéma, celui de superviseur musical. Son rôle est de coordonner du début à la fin d'un film la musique des longs métrages. C'est le métier de Pierre-Marie Dru. Depuis plus de 20 ans, un portrait signé Louis-Valentin Lopez.
10: Une table de mixage, une batterie de synthétiseur, c'est au studio Saint-Germain à Paris que nous retrouvons Pierre-Marie Dru.
11: C'est ici qu'on a enregistré en partie la musique d'Emilia Pérez. Le vrai luxe de mon métier, c'est dans la même journée de pouvoir passer d'un film d'auteur, un film pour enfants, un film d'animation.
10: Car Pierre-Marie Dru est superviseur musical, métier méconnu du grand public, il nous explique.
11: En fait, on a engagé par le producteur pour... gérer tout le volet musical, les histoires techniques, juridiques, parfois artistiques, comme on peut avoir un chef d'écho ou un chef opérateur. Il y a un espèce de chef de la musique qui doit gérer un paquet de trucs.
10: Un paquet de trucs, dont le choix de la musique.
11: Réfléchir au son de son film, au type de production, est-ce que c'est un orchestre symphonique, est-ce que c'est un quatuor, est-ce que c'est l'électronique, donc ce genre de choses. Et puis après, il y a tout ce qui concerne la musique additionnelle, sauf les musiques qu'on achète. On aide le réalisateur à négocier et à obtenir les droits des musiques qu'il a envie.
10: Le superviseur joue aussi souvent l'entremetteur entre les compositeurs et les réalisateurs, une sorte en fait de casting musical.
11: Comme quand on cherche un premier rôle, on voit plusieurs comédiens ou comédiennes, et c'est un peu pareil avec un compositeur et une compositrice, c'est de leur proposer plusieurs noms, avec des liens pour écouter de la musique, et après je leur recommande de les rencontrer sans moi. On se met d'accord sur un top 3 qui leur va, puis quand ils se disent « moi je sens bien cette personne-là », et ben ils commencent à travailler ensemble, et à ce moment-là je rentre en jeu et je les aide. Mobiliser le réalisateur pour qu'il pense la musique comme quelque chose de vraiment important, de sérieux, et souvent c'est le cas, mais quand c'est pas le cas, je les secoue un peu et ça donne des résultats.
10: Alors forcément, Pierre-Marie Dru est passionné de musique, il se décrit comme mélomane depuis toujours.
11: Je suis une génération où il y avait le CD... Je faisais que ça, écouter des CD. J'avais une autre passion qui était le dessin et les maisons, donc j'ai étudié l'architecture. Et puis à un moment, j'ai compris que j'allais pas être architecte et je me suis fait une phase de formation accélérée entre la musique et l'image.
10: Il se souvient d'un coup de foudre en visionnant « Tout sur ma mère » d'Almodovar et en y entendant la voix du chanteur sénégalais Ismaël Lo. Il débute alors son métier de superviseur musical en 2004 avec le film burkinabé Ouagasaga.
11: Et puis à un moment, les choses sont accélérées, en particulier avec un film qui m'a vraiment porté bonheur, qui était « J'ai perdu mon corps », film d'animation. Je j'aime beaucoup travailler sur des films d'animation. On a du temps pour réfléchir à la musique. Puis après ça, j'ai eu la chance de pouvoir travailler avec Léo Scarac sur le film Annette et toute une équipe incroyable, dont Clément Ducol, qui a orchestré les musiques des Sparks. Clément a parlé de moi à Jacques Audiard et ça m'a permis après de travailler avec lui et Camille sur Emilia Pérez.
10: Fondateur de la société Pigalle Productions, Pierre-Marie Dru crée aussi, il y a 5 ans, l'ASM, l'Association des superviseurs musicaux, qui en regroupe une quinzaine. Son objectif est de mettre en lumière ce métier de l'ombre assez récent.
11: Il y a eu besoin à un moment d'indépendants, de gens qui faisaient un peu le lien là-dedans, qui pouvaient suivre du début à la fin une production. C'était assez pratique pour les producteurs de dire, il y a quelqu'un qui va gérer la musique. Il y a des musiciens, il y a des chanteurs, il y a des juristes, il y a des gens vraiment d'horizons très différents.
10: Alors il s'agit aussi de défendre les métiers de la musique et du son dans l'industrie du cinéma.
11: C'est un peu fragile tout ça aujourd'hui, les studios, la place des ingénieurs du son, les musiciens. Il n'y a pas beaucoup de studios, il y en a pas mal confirmés. Il y a des histoires économiques. Quand on n'a pas beaucoup d'argent, on va enregistrer plutôt à l'est de l'Europe. Pourtant, on est un pays qui a une grande culture de la musique à l'image. Donc, je pense qu'il faut avoir conscience qu'il y a des choses à défendre.
10: Pierre-Marie Dru, qui supervise la musique de 4 films présentés en ce moment à Cannes. Autre gros projet, la bande originale du film Johnny, le biopic consacré au chanteur. Coup d'envoi du tournage dans 15 jours.
12: On me donne l'obscurité, puis la lumière. 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
0: Un portrait signé Louis-Valentin Lopez, diffusé pour la première fois le 15 mai dernier sur France Culture. C'est à réécouter sur le site et l'application de France Culture. Un mot du temps, chaud et ensoleillé. Aujourd'hui, ce matin, les minimales sont comprises entre 10 et 14 degrés sur le Tiers Nord, 14 à 18 ailleurs. Les températures grimpent cet après-midi pour atteindre 31 à 36 degrés dans le sud-ouest et les terres de Provence. Comptez 28 degrés à Brest, 33 degrés à Paris et 35 degrés à Clermont-Ferrand et à Toulouse.
7: Merci Mélanie Kusélévitch. On vous retrouve à 7h30 pour le rappel des titres. Pour l'heure, il est 7h15 sur France Culture.
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7: Coup de projecteur ce matin sur la menace terroriste en Europe. Samedi, une attaque en pleine marche des fiertés à Berlin a fait un mort et 29 blessés. Le jeune homme de 21 ans soupçonné d'avoir foncé sur la foule avec sa voiture a été abattu par la police dans le quartier de Spandau. Bonjour Marc Ecker.
16: Bonjour Bérangère Monte.
7: Vous êtes directeur exécutif de l'IFRI, l'Institut français des relations internationales. Vous êtes chercheur sur le terrorisme. Avant d'élargir aux dynamiques européennes, qu'est-ce qu'on sait exactement de l'auteur de l'attaque de Berlin?
16: On sait pas mal de choses. En tout cas, il y a des éléments qui ont fuité dans la presse, qui ont été communiqués par les autorités également. Et ça a d'ailleurs suscité une polémique assez forte en Allemagne, parce qu'en réalité, c'était un individu qui était repéré par les services de renseignement évidemment, mais même au-delà, par la justice. Il avait été condamné. Il avait d'abord été condamné pour des faits de droit commun, mais il avait aussi été condamné pour appartenance à la mouvance djihadiste, et même plus que l'appartenance, puisqu'il était parti au Proche-Orient, au Liban en l'occurrence, avec pour objectif de rejoindre la Syrie. Et il avait été arrêté par les autorités libanaises. Il avait fait de la prison au Liban, 3 mois de prison. Puis il était revenu en Allemagne, où il avait également purgé une peine de 6 mois. En réalité, c'était de la détention provisoire, donc c'était pas une peine, mais quand la peine est tombée, les juges ont considéré que cette période devait être incluse justement dans la réalisation de la peine, et c'est pour ça qu'en mai 2026, il est sorti de prison, et quelques mois plus tard, il a commis un attentat. Alors c'est un individu qui est né en 2005, qui est allemand, d'origine libanaise, et il y a eu aussi un débat en Allemagne sur la déchéance de nationalité, et en réalité le chancelier a expliqué que cet individu n'avait qu'une seule nationalité, la nationalité allemande, et donc il n'était pas envisageable de le déchoir de cette nationalité.
7: C'est la marche des fiertés qu'il visait spécifiquement, ou c'est une foule d'une certaine façon ?
16: On ne sait pas exactement encore, mais mon intuition, c'est qu'il visait spécifiquement la marche des fiertés, parce que les communautés homosexuelles font partie des cibles de Daesh. Il y a d'autres cibles, évidemment, de cette mouvance djihadiste. On sait que les communautés juives sont souvent visées. On sait également que les foules et le mode de vie occidental, en général, peut être visé. Certains autres lieux de culte, on a vu des attaques contre des communautés chrétiennes, par exemple. Mais, encore une fois, les homosexuels font partie des cibles de Daesh. Il y a des précédents. Le précédent le plus connu, c'est sans doute l'attentat dans une boîte gay à Orlando aux États-Unis en 2016, donc il y a 10 ans, mais qu'on se souvienne également de la manière dont Daesh, quand le groupe contrôlait la zone syro-irakienne, traitait les homosexuels. Ils étaient condamnés à mort et ils étaient exécutés d'une manière très particulière, puisqu'ils étaient jetés du toit d'immeuble. Tout ça a été filmé, c'est documenté, ça faisait partie de la propagande du groupe.
7: L'Allemagne fait partie des États européens pas particulièrement ciblé, on va dire. Pour quelle raison ?
16: Alors, c'est une vraie question. Moi, j'ai une théorie qui vaut ce qu'elle vaut et qui pourrait être démentie, mais il y a une dizaine d'années, la France était particulièrement ciblée. On s'en souvient, ça a marqué beaucoup les Français. On a eu une série d'attentats tragiques très rapprochés et très intenses. Et à l'époque, certains disaient que une des raisons pour lesquelles la France était ciblée, c'est que c'était en quelque sorte le ventre mou de l'Europe. La France était ciblée parce qu'elle était perçue par la mouvance Daesh comme faible, avec des très fortes tensions sociales. Et l'objectif de cette mouvance, c'était d'accentuer cette tension jusqu'à ce que ça explose ou que ça implose en quelque sorte. Il s'agissait vraiment d'essayer de déclencher une forme de guerre civile. Ça n'a pas fonctionné. Je me demande si aujourd'hui, 10 ans plus tard, ce n'est pas l'Allemagne qui est perçue comme le ventre mou de l'Europe. On voit des tensions sociales très très fortes. On voit une montée de l'extrême droite, évidemment avec une radicalisation nourrie en miroir par ces attentats djihadistes. Et je pense que la mouvance Daesh est en train d'essayer de mettre la pression sur l'Allemagne pour là encore accentuer les tensions. Une des raisons aussi, c'est que l'Allemagne a subi et a accepté une immigration très très forte, notamment cette vague de réfugiés il y a une dizaine d'années. Il y a à peu près 1 million de Syriens qui sont arrivés. On estime aujourd'hui les Afghans à environ 400 000 en Allemagne, ce qui est beaucoup. Et dans les attentats qu'on a eus l'année dernière, par exemple, eh bien, on a une surreprésentation de ces personnes originaires de Syrie et d'Afghanistan. L'an dernier, 2025, c'est ce qui est écrit dans le rapport de Bundesamt für Verfassungsschutz, qui est leur service de renseignement intérieur, il y a eu 4 attaques djihadistes dans le pays, une à Berlin, et dans un lieu très symbolique puisque c'était sur le mémorial de l'Holocauste. Une à Munich qui était une attaque qui a fait des morts, c'était une attaque à la voiture Bélier déjà. Il y en a eu une à Bielefeld, une à Essen. Ces deux attaques, des attaques au couteau qui ont fait des blessés. Et 2 de ces attaques ont été commises par des Syriens et une, celle à la voiture Bélier de Munich, a été commise par un Afghan.
7: Dans le rapport de 2025 des renseignements allemands, il y a aussi 28 000 membres de l'AFD, oui, l'extrême droite, qui sont cités comme une menace extrémiste.
16: Oui, c'est intéressant et c'est très important à noter. Donc là, quand vous citez l'AFD, c'est Alternative für Deutschland, donc c'est un parti d'extrême droite qui est en fait le principal parti d'opposition aujourd'hui en Allemagne. Et il est très frappant de voir qu'effectivement, les services de renseignement intérieur considèrent qu'une partie au moins des sympathisants ou des membres de ces partis constituent une menace potentielle. Il y a bien le mot potentiel qui est ajouté dans le rapport, mais en soi, ça a suscité un débat, puisqu'on a affaire là à un parti qui se présente aux élections, mais ce qu'expliquent les services de renseignement intérieur, c'est qu'une parti, une sous-tendance de cette AFD, essaye véritablement de détricoter les institutions telles qu'elles existent et en quelque sorte dans une logique antidémocratique. Je précise que ce rapport des services de renseignement intérieur allemand estime la mouvance radicale d'extrême droite à environ 60 000 personnes, dont à peu près un quart de personnes potentiellement violentes, ce qui est devant effectivement la mouvance qu'ils appellent islamiste extrémiste, qui est évaluée à peu près 30 000 personnes, dont un tiers, donc quand même 10 000 personnes quasiment, potentiellement violentes. Donc on voit qu'il y a beaucoup de personnes potentiellement radicales et dangereuses en Allemagne.
7: Et assez diverses en fait, c'est une menace qui est assez...
16: Assez diverse. Alors le rapport va encore plus loin, puisqu'il y a aussi des mouvances d'extrême gauche, d'ultra-gauche qui sont mentionnées, mais il y a également des mouvances autres liées à des États, liées par exemple à l'Iran, mais aussi des mouvances un peu différentes qui ne sont pas forcément terroristes, mais qui peuvent être liées à la Russie, avec des menaces hybrides, des menaces de sabotage, etc. Et qui sont en fait plus que des menaces, puisqu'on a eu, on a eu des cas, et il y a même eu déjà des procès. Donc,
7: côté russe, vous voulez dire?
16: Enfin, oui, des actions hybrides russes en Allemagne. Des actions, essentiellement, c'est des incendies contre des entrepôts, notamment des entrepôts qui peuvent être liés à du matériel qui ensuite va être envoyé en Ukraine. On a eu aussi des survols de drones, de surveillance de lieux militaires. On a de la désinformation. Mais ça, c'est pas du terrorisme, encore une fois. Je le mets à part, mais comme le rapport en question de ce service de renseignement allemand porte sur l'ensemble des menaces, le spectre est très large et ça rend force vraiment l'impression de ventre mou.
7: De ventre mou, c'est ce que vous disiez, oui. De vulnérabilité.
16: De fragilité, de vulnérabilité. Et les fragilités, elles sont multiples. On a l'impression que le modèle allemand aujourd'hui est vraiment remis en cause. Le modèle économique, le modèle sécuritaire, le lien transatlantique qui est vraiment fondateur pour le pays est aujourd'hui très secoué par l'administration Trump qui se montre vraiment virulente. Et il faut se souvenir qu'Elon Musk a soutenu ouvertement Alternative für Deutschland, ce parti d'extrême droite qui est considéré comme potentiellement radical par les services de renseignement allemands. Donc, on voit vraiment que ces fragilités sont multiples. Et puis, il faut mentionner l'économie. Hein. L'Allemagne perd 10 000 emplois industriels par mois en ce moment, ce qui est considérable avec la concurrence chinoise qui est très forte. Ça crée des pertes d'emplois, du chômage. On a vraiment un cercle vicieux potentiel qui peut nourrir des phénomènes de radicalisation. Il n'y a évidemment rien d'automatique, mais ça n'aide pas.
7: Marc Ecker, je rappelle que vous êtes directeur exécutif de l'IFRI. Quel est l'état de la menace si on élargit à l'Europe? Et est-ce qu'on peut la quantifier?
16: Alors, on va parler de la France, puisqu'on est quand même en France et on est les premiers concernés. On est toujours au niveau
7: maximal.
16: Ça reste
7: le pays le plus ciblé en Europe?
16: Difficile à dire parce qu'en plus les moyens de mesurer, les incriminations sont pas forcément les mêmes, mais clairement on a encore une menace qui est très élevée en France, mais qui est quand même moindre qu'il y a 10 ans. Et on a eu l'occasion pour le 10e anniversaire de l'attentat de Nice, ensuite précédemment pour le 10e anniversaire des attentats du 13 novembre 2015, de faire des bilans. Une des différences très nettes, c'est qu'il n'y a plus de sanctuaires djihadistes comme il y en avait en zone syro-irakienne. Ces sanctuaires permettent d'entraîner des combattants et ensuite de les projeter. Aujourd'hui, cette menace de terrorisme projetée, elle est très réduite. En revanche, ce qu'on voit, c'est qu'il peut y avoir d'autres formes de terrorisme, du terrorisme téléguidé par des individus qui sont à l'extérieur du territoire et qui désignent des cibles à des personnes qu'ils ont recrutées notamment via des applications chiffrées ou des réseaux sociaux. Et puis la forme la plus courante, ça reste le terrorisme d'inspiration, donc des individus qui n'ont pas forcément de lien opérationnel avec une organisation mais qui sont nourris par la propagande et qui décident de passer à l'acte.
7: Terrorisme projeté qui décline. Pour quelles raisons? Parce que les interventions internationales ont quand même... fragilisé un peu partout en Syrie et autres.
16: Oui, alors c'est essentiellement en Syrie qui était vraiment l'épicentre de la mouvance djihadiste il y a 10 ans, et le fait que Daesh sur place ne contrôle plus de territoire a vraiment amputé les capacités de projection de cette mouvance-là. Maintenant, il faut être extrêmement vigilant parce que il y a des zones de guerre multiples dans le monde où la mouvance djihadiste est présente. Pour le moment, ces mouvances-là sont concentrées sur ces zones de guerre. Je peux citer par exemple les fronts africains, l'épicentre du djihadisme international. international s'est très largement déporté vers le sud et en l'occurrence vers l'Afrique, où on a trois fronts. Le front sahélien, où la France a longtemps été présente avec l'opération Barkhane qui s'est arrêtée en 2022. On a également le front du lac Tchad et puis on a le front de l'Afrique de l'Est, de la corne de l'Afrique avec la Somalie en particulier. Donc ça c'est pour l'Afrique, mais on pourrait aussi citer le Yémen par exemple. Enfin, il y a plusieurs vraiment zones de conflits, de guerre où la mouvance djihadiste est encore présente, très concentrée sur ces zones-là en ce moment, mais si elle parvenait à se stabiliser, à recréer des sanctuaires, ça pourrait évidemment recréer des menaces chez nous. Et ne pas oublier, bien sûr, ce n'est pas exclu, et repensons à l'Afghanistan qui est un bon exemple. Les talibans sont revenus au pouvoir en 2021 et on a vu des menaces en l'occurrence projetée vers la zone, c'est-à-dire vers l'Iran et puis vers la Russie en 2024, et puis du terrorisme téléguidé jusqu'à l'Europe, notamment au moment des Jeux Olympiques, on a eu plusieurs attentats déjoués, avec un lien clair établi avec le Khorasan, c'est-à-dire la zone afghane, pour faire simple.
7: Alors, vous disiez que c'est difficile de quantifier, il y a quand même c'est Europol qui fait le... Les comptes, oui. 14 attaques en 2025 pour la France, majoritairement djihadistes, puis d'ultra-droite.
16: Oui, la menace première en France, c'est la menace djihadiste, très clairement d'assez loin. Et puis ensuite, on a l'ultra-droite, et ensuite on a l'ultra-gauche. Et il peut y avoir d'autres formes de mouvement. Ce qui est très frappant dernièrement, c'est qu'on a un rajeunissement des personnes qui passent à l'acte. Et certaines de ces personnes, en réalité, sont plus motivées par la violence que par l'idéologie. Leur porte d'entrée vers le terrorisme, c'est la violence avant d'être l'idéologie.
7: Ouais, la violence pour la violence. Les loups solitaires, est-ce qu'on sait à quel point, notamment les réseaux sociaux, entraînent ou non une forme de radicalisation?
16: Alors, l'expression loup solitaire, en général, elle n'est pas tellement usitée par les chercheurs parce qu'on a des individus qui, quand on creuse bien, sont dans une mouvance. Mmh. Il y a des liens avec d'autres personnes. En revanche, ce qu'on a de manière très fréquente, c'est des passages à l'acte isolés. En anglais, on distingue le lone actor du lone wolf. Les réseaux sociaux, évidemment, y contribuent. C'est-à-dire que ce qu'on a vu il y a 10 ans déjà avec le djihad en Syrie, c'est que la propagande de Daesh s'était répandue en ligne de manière extrême et que du coup, on avait une décentralisation de la mouvance djihadiste. Sur le territoire français, c'était très concret. Vous n'aviez pas un département sans cas de radicalisation, y compris des zones rurales extrêmement reculées.
7: Rapidement, la coopération européenne sur tout ça, les dispositifs européens sont efficaces. Il y a eu plusieurs vagues après les attentats à Madrid 2004, Londres 2005, puis à nouveau il y a une dizaine d'années.
16: Ça fonctionne plutôt bien. Si on prend le temps long depuis le 11 septembre 2001, il y a eu tout un tas de dispositifs qui ont été créés. Europol, Eurojust, il y a un coordinateur européen pour la lutte contre le terrorisme. Il y a des équipes communes d'enquête qui peuvent être déployées au niveau policier. Sur la prévention de la radicalisation, il existe aussi un réseau européen qui s'appelle le EU Knowledge Hub for the Prevention of Radicalization. Donc il y a vraiment pas mal de dispositifs. Et puis surtout, les services entre eux coopèrent bien. Alors ça passe pas forcément par Bruxelles, ça peut être du bilatéral, mais globalement, les échanges fonctionnent.
7: Merci beaucoup Marc Ecker, directeur exécutif de l'IFRI, 7h30 sur France Culture. Le rappel des titres avec vous, Mélanie Kusilevitch. Bonjour Mélanie.
0: Et bonjour. Le mégafeu en Gironde est toujours stabilisé après une nuit calme, selon la préfecture, dans un point de situation ce matin. La surface brûlée n'a pas évolué. Elle est à ce stade toujours à 42 000 hectares. Mais avec la hausse des températures et la baisse de l'hygrométrie, la situation reste très imprévisible, selon la préfète de la Gironde, Sophie Broca. Le pic de chaleur est attendu demain, avec des pointes à 40 degrés dans le sud-ouest. Et les semaines à venir seront dures, prévient Emmanuel Macron. Le président s'est rendu au chevet des pompiers à Bordeaux hier pour répondre aux critiques sur les moyens des secours et pour défendre son bilan. Dans le département, les manifestations sportives et culturelles sont interdites. Les activités des colonies de vacances, elles, sont suspendues. Les trains au sud de l'agglomération de Bordeaux ne circulent toujours pas, sauf ceux qui desservent Agen et Toulouse. La 63 est fermée dans les deux sens entre Bordeaux et Bayonne. Dans les Landes, le feu est désormais fixé. Après avoir parcouru 3600 hectares et brûlé près de 200 bâtiments, une partie des 15 000 personnes évacuées vont pouvoir rentrer chez elles à Biscarrosse, Sanguinet et Parentis en Borne. Les reprises du feu du Gros Bessillon, elles sont circonscrites, mais l'incendie n'est pas fixé. Des incendies sont toujours en cours en Corse. Dans les Bouches-du-Rhône, un sapeur-pompier volontaire de 38 ans est mort alors qu'il allait remettre du carburant carburant dans un camion-citerne pour une opération de prévention feu de forêt. Renault est renvoyé devant le tribunal correctionnel dans l'affaire du Dieselgate. Le constructeur automobile sera jugé pour tromperie aggravée dans le cadre du vaste scandale de fraude aux moteurs truqués. En France, la marque aux losanges est le deuxième constructeur à être renvoyé en procès après l'allemand Volkswagen. Donald Trump reçoit deux chefs d'État à la Maison-Blanche aujourd'hui. D'une part, Benjamin Netanyahou pour parler de la guerre au Moyen-Orient et d'autre part, Volodymyr Zelensky qui cherche le soutien des États-Unis dans la guerre face à la Russie. Haïti annonce des élections présidentielles et législatives pour la fin de l'année à condition que soit établi un climat sécuritaire acceptable, un pari risqué dans le pays gangréné par la violence des gangs.
7: Merci Mélanie Kusilevitch, vous revenez à 8h pour le journal. Dans un instant, grand entretien avec Philippe Sands, l'avocat, la justice internationale dans la tourmente. Mais d'abord, la revue de presse.
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7: Revue de presse internationale avec vous, Wassila Guitoun. Bonjour Wassila.
17: Oui, bonjour.
7: Retour avec vous sur 6 mois de crise énergétique à Cuba.
17: Depuis le 29 janvier maintenant, aucun pays ne peut fournir de pétrole à Cuba. L'administration américaine a imposé sa loi en asphyxiant l'île, sans compter les pannes électriques monstres à cause de la vétusté des infrastructures cubaines. Cuba s'effondrera, c'est ce qu'avait prédit Donald Trump. Mais Cuba résiste malgré tout, titre ce matin le New York Times. Deux journalistes du quotidien ont réussi à avoir des visas, un exploit, une première depuis 8 ans. Et les reporters ont trouvé sur place, disent-ils, un peuple de survivants. Les voitures américaines des années 50 ont été échangées contre des motos électriques, contre ce qu'on appelle également les rickshaws, les pousse-pousse originaires de Chine. Les réfrigérateurs hors service deviennent des placards. La cuisine se réalise au feu de bois. Dans un quartier de La Havane, un générateur a été installé pour alimenter une télé, pour projeter des dessins animés aux enfants qui n'ont pas d'électricité à la maison. Le système D, la recherche de solutions, l'imagination est devenue la clé, comme en témoigne Humberto Palmero, interviewé par le New York Times. J'ai commencé à inventer, à créer, à innover. En l'occurrence, cet habitant de Cuba a réussi à produire de l'hydrogène à partir d'eau pour générer une combustion, faire avancer sa moto. Les restrictions économiques nous rongent à petit feu, poursuit-il. Mais nous tenons bon de toutes nos forces. Le reportage du New York Times nous emmène également dans une salle de concert où le gérant a réussi à importer des batteries en lithium pour continuer à faire chanter et danser les hôpitaux, les bâtiments du gouvernement. L'aéroport tient car protégé du réseau. Les cliniques, les maisons de retraite ou encore les banques, elles résistent grâce à des panneaux solaires offerts par la Chine. Il n'empêche que ce réseau énergétique de fortune met en lumière les inégalités, souligne le New York Times. Une batterie au lithium coûte $750 à Cuba. C'est plus que le salaire annuel de la plupart des habitants. Yeni Oliba, maman d'une petite fille de 3 ans, témoigne ainsi auprès du quotidien. En ce moment, à la maison, c'est l'enfer, raconte-t-elle. Avec son salaire de serveuse, $1 par jour, elle peine à acheter du lait pour son enfant. Les aliments se gâtent rapidement. C'est ce qu'observe également le média 14 y Medio. Le journal local indépendant décrit des habitants des supermarchés, des petits commerces qui ne peuvent plus garder leurs aliments au frais. Pas de viande, pas de fromage, la chaîne du froid ne pouvant pas être assurée à cause des coupures de courant régulières, des coupures d'électricité qui durent parfois plus de 20 heures.
7: Voici là, c'est tendu donc entre les États-Unis et Cuba, ça l'est aussi entre les États-Unis et le Canada.
17: Avec une image, celle d'un pont censé relier deux nations, censé représenter les liens étroits entre deux pays, devient finalement un symbole d'inimitié. The Gordie Howe Bridge connecte depuis hier officiellement l'État du Michigan et la province d'Ontario, un projet hors norme, rappelle ici Radio-Canada. Le coût d'abord, $6 milliards, entièrement financé par le Canada. L'infrastructure, elle aussi, est magistrale, 2,4 km de long pour accueillir automobilistes, piétons et cyclistes. Les échanges commerciaux également sont colossaux. $300 milliards par an, rappelle Marc Carney, Premier ministre du Canada. Et même le nom du pont est symbolique, Gordie Howe, légende du hockey sur glace né au Canada et qui a passé l'essentiel de sa carrière à Détroit, aux États-Unis. Un pont censé donc représenter les échanges culturels entre le Canada et les États-Unis pour tisser encore plus de liens, comme nous l'explique Sean Gordon au micro d'ici Radio-Canada. Il est le président de Bonjour Détroit, association qui regroupe les communautés francophones du Michigan.
18: Ouais, je pense que c'est très important pour les échanges culturels. On sait bien, dans les écoles, il y a des écoles francophones qui existent à Windsor. Il y a en francophonie qui existe à Détroit. D'avoir plus d'accès au le monde francophone qui habite à l'autre côté, ça, c'est une bonne idée à moi.
17: Mais voilà, quand le politique s'en mêle, c'est plus complexe. La BBC estime que ce pont est devenu un symbole des tensions entre les deux pays depuis plusieurs années maintenant, avec des désaccords d'abord sur le revenu des péages. Le Canada, financeur du pont, espérait en récolter les fruits. C'est ce que prévoyait d'ailleurs la négociation au début du projet. Mais ces derniers mois, le pays a dû céder face à Donald Trump qui a tout remis en cause. Finalement, une fois les frais d'exploitation payés, l'entretien, les salaires du personnel, eh bien, le Canada percevra la moitié des revenus. Le reste sera versé à un fonds de développement économique États-Unis-Canada, administré par le gouvernement américain. Et puis, il y a évidemment le contexte actuel, la menace des États-Unis d'imposer au Canada des droits de douane de 50%. Le Canada a donc, pour la journée d'inauguration vendredi, préféré se passer des dignitaires américains. Les invités ont été encouragés à porter du rouge et du blanc pour souligner le caractère canadien de l'événement. Une photo capturée par la radio ICI Canada montre une banderole réalisée pendant l'inauguration. Banderole réalisée par des Américains avec écrit dessus « Canada, we are sorry ». Nous nous excusons de la situation. Nous espérons pouvoir redevenir de bons amis.
7: Merci Wassila Guitoun. 7h39 sur France Culture.
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7: C'est un avis de tempête XXL qui souffle sur la Cour pénale internationale avec la destitution votée vendredi de son procureur en chef, le Britannique Karim Khan, celui-là même à qui l'on doit les controversés mandats d'arrêt internationaux contre Vladimir Poutine, contre Benjamin Netanyahou ou encore contre les chefs du Hamas. Khan, sorti par un vote à bulletin secret, 88 voix sur 125, pour une relation sexuelle inappropriée considérée comme abus de pouvoir, ce qu'il compte. Russes et Israéliens ont poussé de toutes leurs forces. Côté américain, Marc Rubio promet de démanteler brique par brique la CPI. Et dans son sillage, le Venezuela s'est retiré, le Tchad allemand. Et forcément, mille questions se bousculent, qu'on pourrait résumer en une seule finalement. Est-ce la mort du droit international? Philippe Sands, bonjour.
21: Bonjour, ravi d'être avec vous.
7: Ravi également, merci d'avoir accepté cette invitation des matins d'été. Pour ceux qui ne vous connaîtraient pas, avocat franco-britannique spécialisé dans les droits de l'homme, le droit international, très impliqué sur le projet de tribunal spécial pour juger Vladimir Poutine ou dans la défense de l'autorité palestinienne sur l'occupation de la Cisjordanie. Philippe Sands, c'est la mort du droit international et surtout de la justice internationale?
21: Non, c'est pas la mort, mais c'est un moment, c'est clair, très difficile. Le droit international existe depuis des centaines d'années. Il y a des moments où on a des pas en avant, des pas en arrière, des pas à côté. Et là, c'est clair qu'il y a des forces qui sont prêtes à attaquer, surtout le moment de 1945, l'établissement des Nations Unies, du tribunal de Nuremberg, et l'idée d'attaquer l'impunité internationale avec le droit international pénal. Et tout ça, maintenant, est mis en cause. À mon avis, à long terme, ça ira, mais c'est un moment difficile.
7: Mais on est obligé de se reposer beaucoup de questions. Quand on voit la CPI comme ça dans la tourmente et les assauts multiples, ça oblige à se reposer la question de comment on va fonctionner ensemble. Ou alors, est-ce qu'il faut juste patienter que la parenthèse Trump se termine ?
21: C'est pas que la parenthèse Trump. Les sanctions contre la Cour pénale internationale ne sont pas seulement dues aux États-Unis, mais aussi à la Russie, qui a inculpé, parce que M. Poutine a été inculpé par trois juges de la Cour pénale internationale il y a 3 ans. Et donc, les attaques viennent de directions différentes. Mais au milieu de tout ça, il y a aussi un grand nombre de pays, 130, 140, qui sont prêts vraiment à défendre l'idée de l'état de droit en relation internationale. Et donc, on est au début d'un conflit, je pense.
17: Ouais, vous ne vous dites pas parfois que la CPI était, je ne sais pas dire une erreur, mais peut-être une illusion.
21: Regarde, j'étais à Rome en 98, au moment, après 50 ans de travaux préparatoires, l'adoption du statut de la Cour pénale internationale. Et je me souviens, on a eu des discussions à ce moment-là. Est-ce que, en fait, on est prêt? Est-ce que le monde est prêt? Est-ce que c'est pas trop tôt? Et si on revient sur les 28 ans maintenant, depuis ce moment à Rome, on peut, je pense, encore une fois se poser la question, est-ce que le monde était vraiment prêt pour un cours pénal permanent? On a d'autres cours permanents, Rwanda, l'ex-Yougoslavie, mais la question se pose, et sûrement dans notre conversation ce matin, on reviendra sur certains points de détail.
17: Oui, vous la posez quand même, cette question de peut-être que c'était trop tôt.
21: C'était
17: trop
21: un
17: tôt
21: moment...
17: après la guerre, hein, j'entends.
21: Alors, en 45, le monde, bon, c'est mené par les Américains, les Français, les Britanniques, les Soviétiques, ont créé la Cour pénale de Nuremberg, l'International Military Tribunal. Et ça a statué pendant près d'un an, pas plus. Après, il y a aussi le tribunal de Tokyo. Et après, pendant 50 ans, vraiment rien, jusqu'aux atrocités de Rwanda et de l'ex-Yougoslavie. Et là, c'est le Conseil de sécurité qui a créé 2 nouveaux tribunaux, en fait, encore une fois, menés par les Américains. Ça a donné vraiment du poids à l'idée de finaliser la négociation d'un statut pour un cours pénal international permanent. Les Américains ont joué un rôle important, positif, mais finalement, ils n'ont pas signé. Mmh. Et là, on a su qu'il y aura des problèmes à venir.
17: Alors, on va reparler évidemment longuement des Américains. Simplement, la dernière tempête en date, si je puis dire, c'est Karim Khan. Donc, vous le connaissez un peu, si je puis dire, parce que c'était votre étudiant. Quand je dis un peu, c'est... On peut avoir été le prof de quelqu'un sans forcément le connaître bien. Vous le connaissez bien ?
21: Je le connais pas bien, non. Il était mon étudiant il y a plus de 20 ans. En fait, j'avais oublié, c'est lui qui l'a mentionné. On a eu quelques contacts dans les dernières années, pas dans les derniers 2-3 ans. On n'est pas proche, on a des perspectives différentes. Pour donner un exemple, j'étais fortement critique, pas de l'idée d'inculper M. Poutine, mais de le faire en public. Ma position était de dire, pourquoi pas le faire en secret, comme par exemple l'inculpation de M. Duterte, l'ex-président des Philippines, ou de M. Milosevic il y a 30 ans, en ce qui concerne l'ex-Yougoslavie. Mais je pense, où j'ai eu l'impression que M. Karim Khan voulait un peu de la publicité pour ce qu'il faisait contre M. Poutine. Et donc, ils ont fait ça ouvertement. Et avec cette décision, plein de problèmes ont découlé.
17: On est dans l'ego et c'est pour ça que je vous demandais si vous le connaissiez au-delà du rapport qu'on peut avoir avec un étudiant qu'on croise. Il y a sans doute un enjeu d'ego d'une certaine façon.
21: Ben, je dirais que c'est pas que j'ai une connaissance personnelle de l'ego de ce monsieur, mais je suis observateur, je regarde ce qui se passe. J'ai eu quelques contacts avec lui au moment de l'inculpation de M. Poutine, parce que j'étais très impliqué au moment avec la ministre des Affaires étrangères française Catherine Colonna, qui a fait un travail très important, que je veux reconnaître, sur la création d'un cours spécial sur le crime d'agression pour la guerre qu'a menée la Russie contre l'Ukraine en 2022. Alors on a eu cette idée, M. Karim Khan était contre, pas pour des raisons de principe, j'ai eu l'impression, mais pour des raisons de territoire. Il voulait pas un deuxième qu'un deuxième tribunal soit établi. Et donc, dans ce contexte, je pense qu'il a poussé pour l'inculpation de M. Poutine pour démontrer que la Cour pénale internationale avait la capacité de traiter de ce monsieur pour les déportations des enfants. Mmh. Et à ce moment-là, je me suis dit... C'est clair qu'il y a là qui joue un ego plutôt que des raisons de grands principes. Et je pense qu'en fait, les problèmes qu'il a eu dans ce contexte sont découlés à ce moment-là parce que, ayant inculpé M. Poutine ouvertement, arrivent les événements atroces du 7 octobre en Israël et les conséquences atroces au Gaza et ailleurs. Et il y a une pression pour que M. Karim Khan agisse. Et il agit, il doit le faire ouvertement. S'il aurait fait contre Poutine en secret, je pense qu'il aurait pu procéder contre Hamas et l'Israël en secret, il aurait eu moins de problèmes.
17: En même temps, on avait suffisamment reproché à la CPI de s'en prendre uniquement aux dirigeants du continent africain. Ça s'entend aussi. Il a voulu gérer le crime d'agression et donc Poutine, comme vous dites, depuis le 7 octobre. Mais c'était aussi une réponse à toutes les critiques qui existaient déjà.
21: Absolument. Et là, j'étais parmi les critiques jusqu'à 2021, 2022, c'est-à-dire pour presque 25 ans. Toutes les inculpations étaient contre des personnes noires et des personnes venant du continent d'Afrique. Et il n'y avait rien, par exemple, contre les Britanniques pour les allégations de torture en Irak. Il n'y avait rien contre les Américains, par exemple, sur les allégations de torture en Afghanistan. L'Afghanistan était membre de la Cour pénale internationale, remarquable, mais vrai. Et plein de gens se disaient, pourquoi seulement nous en Afrique? Et il y avait un problème. Et donc, dans ce contexte, arrive l'acte d'agression de la Russie contre l'Ukraine en février 2022, et l'opportunité se pose d'inculper un blanc. Mmh. Et voilà, ça s'est passé un peu comme ça.
17: Ça vous semble plausible que Karim Khan s'entend le vent tourner, notamment enfin, autour des accusations contre lui par cette collaboratrice, cette juriste, c'est une juriste surdiplômée malaisienne qui témoigne d'ailleurs aujourd'hui dans CNN, s'entend tout ça et requis les mandats d'arrêt prématurément, qui est une accusation qui est portée notamment... Enfin, c'est le Wall Street Journal qui a révélé ça. Et puis, c'est repris par les Russes, c'est repris par les Israéliens.
21: Ouais. Alors, juste pour être très clair, je n'ai pas eu accès à tous les dossiers, les documents, les papiers, ils sont tous en secret. Je vois ce qui est dans le domaine public. J'ai regardé l'interview de cette collègue malaisienne avec Christiane Amanpour au CNN et je l'ai trouvé en fait assez convaincant, je dois dire. Et pour moi, c'est clair qu'il y a quelque chose qui s'est passé. En ce qui concerne les liens avec l'inculpation de M. Netanyahou et M. Gallant de l'Israël, ça, je dois dire, j'ai rien vu qui me convaincra qu'il y a un lien entre les deux. Il y a d'une partie des gens qui disent il a été attaqué pour conduite sexuelle à cause de ses inculpations contre ces deux Israéliens. Là, je dois dire que j'ai rien vu qui confirme ça. Par contre, il y a d'autres qui disent qu'il était sur le point de prendre une décision d'inculpation contre les Israéliens et il a eu des échos qu'il y aurait ces demandes, ces questions de conduite sexuelle et donc il a avancé l'inculpation pour procéder. Ça aussi, j'ai entendu quelques échos, mais je n'ai pas de preuves. J'observe... On ne sait pas exactement, mais franchement, je suis un peu sceptique sur l'idée qu'il soit attaqué maintenant par l'Israël ou par d'autres qui soutiennent l'Israël. Je pense qu'il y a eu des histoires de conduite sexuelle et c'est la base de l'histoire.
17: Est-ce qu'il n'a pas, à minima, fragilisé encore plus la CPI en refusant de se retirer tout de suite ça commence en avril 2024, c'est-à-dire il y a 2 ans.
21: Regardez, là... C'est une décision personnelle. Je pense qu'on connaît tous des personnages dans cette situation. Ils auraient plutôt dit, regardez, je nie à 100% ces allégations, mais pour le bien-être de l'organisation, je me retire. Et franchement, c'est ce que je pense que beaucoup de gens auraient fait. Il ne l'a pas fait. Il indique maintenant qu'il va reprendre le dossier contre cette décision qui a été prise la semaine dernière. Vraiment, je pense qu'on doit laisser ça dans le passé. C'est clair qu'il ne va pas retourner à la CPI. La CPI a besoin d'un nouveau procureur. Et le plus vite que ça se passe, le mieux, je pense.
17: Dans l'immédiat, en tout cas, la révocation du procureur n'empêche pas la mise en œuvre de ces mandats d'arrêt.
21: Non, tous les mandats d'arrêt contre M. Poutine, contre les gens de Hamas, contre les deux Israéliens, ça a été autorisé par un panel de 3 juges. Et donc, pour l'instant, ça continue. C'est possible, bien sûr, de rouvrir ce dossier. Et là, pour le prochain procureur, en ce moment, on a 2 procureurs qui agissent dans des conditions temporaire, bien sûr, dans ces conditions, ils ne peuvent pas faire grand-chose. Il y aura dans 6 mois un nouveau procureur. On se pose la question qui voudrait vraiment ce boulot parce qu'il y aura des sanctions américaines,
17: il y aura des candidats russes. Enfin, vous voyez des gens qui sont susceptibles d'accepter un tel job dans un contexte pareil ?
21: On entend des noms et on se pose la question. Il faut avoir du courage, je pense, pour prendre ce boulot maintenant. Mais cette personne va revenir sur la totalité des dossiers et aurait bien sûr la possibilité de réexaminer les faits et se dire oui ou non, je continue dans cette direction ou non. Mais ils peuvent pas faire ça sans l'autorisation d'un panel de 3 juges. Alors il y a des limites sur le pouvoir même du prochain procureur.
17: Philippe Sands, ça n'a jamais été un long fleuve tranquille, la CPI. On va écouter une archive assez parlante.
1: Il appartient à chaque État de juger ceux qui sont responsables des crimes, qui sont ses nationaux, ou les auteurs des crimes qui ont été commis sur son territoire. C'est seulement s'ils ne le font pas, en particulier pour les grands responsables des crimes contre l'humanité, ceux qui auraient été jugés jadis à Nuremberg, que la Cour pénale internationale juge. Elle ne juge quand les États ne sont pas capables de juger, comme au Rwanda malheureusement, ou quand ils ne veulent pas juger. Donc, on n'atteint pas la souveraineté des États. Simplement, la Cour pénale internationale ne réussira et l'on obtiendra le châtiment des grands criminels contre l'humanité qu'à la condition que les États y contribuent. Et c'est là où, je dirais, les médias et l'opinion publique internationale ont un rôle essentiel à jouer. Car je ne le dissimule pas, il y a une bonne part d'hypocrisie dans l'attitude des puissances au regard de la justice pénale internationale.
17: Robert Badinter, vous l'avez reconnu sur France Inter, question directe, c'était le 25 juin 99, autrement dit un an après la création de la CPI. Philippe Sands, ça vous inspire quoi quand vous entendez Robert Badinter ?
21: D'entendre sa voix, ça me touche énormément. On était en contact en 2022 au moment de l'idée de créer un cours pénal international. Je travaillais avec un ancien Premier ministre britannique, Gordon Brown, pour rassembler des personnages pour soutenir l'idée d'un tribunal spécial pour crimes d'agression contre l'Ukraine. Et bien sûr, on voulait des Français, c'était très important, la France a joué un rôle très important. Un des seuls à participer, c'était Robert Badinter. Même à la fin de sa vie, soutenant l'idée de l'état de droit dans le système international. Et je suis très reconnaissant de ce monsieur. D'entendre sa voix, c'est fortement touchant. Et bien sûr, tout ce qu'il dit là est absolument correct. Surtout sur l'hypocrisie.
17: Quand tu parles d'hypocrisie, exactement.
21: Oui, si on revient, au moment où il y a eu l'inculpation de M. Poutine par la Cour pénale internationale, moment dramatique aux États-Unis, et là, les gens oublient, le Sénat des États-Unis a voté 100 votes pour et 0 contre pour soutenir la Cour pénale internationale contre la Russie. Remarquable. Un an et demi plus tard, la Cour pénale internationale s'attaque contre l'Israël et le Hamas, et c'est le contraire. Alors, en fait,
17: comment vous expliquez ça,
21: hypocrisie, c'est le droit international pour les autres.
17: Comment vous expliquez ça ? Faut préciser, si je ne dis pas de bêtises, que le vote dont vous parlez en 2023 au Sénat se fait contre l'avis de Joe Biden.
21: Non, Joe Biden soutenait l'utilisation de la Cour pénale internationale en ce qui concernait les investigations contre la Russie. Mais le moment que les investigations se détournent envers l'Israël, ça change complètement. Mmh. Alors en fait, là, on voit très clairement le double standard, l'hypocrisie, le droit international pour nos adversaires, mais pas pour nos amis. Et ça, c'est une hypocrisie, c'est clair. Mmh.
7: Vous étiez évidemment impliqué hein, dans les négociations du statut de Rome qui a donné naissance à la CPI. Il faut peut-être aussi rappeler comment l'Amérique de Clinton se positionnait à l'époque.
21: L'Amérique de Clinton était très partant pour cette idée. Ils ont participé très positivement dans toutes les négociations. On arrive à la fin de la négociation et M. Clinton indique qu'il ne va pas à ce stade signer le statut. En fait, 3 ou 4 mois plus tard, je l'ai rencontré à New York. On a eu une conversation, on a parlé pour quelques minutes là-dessus. Pourquoi je lui ai posé « Vous n'avez pas signé ?» En fait, il a dit très clairement « Parce que le Sénat ne va jamais soutenir cette idée. » Mais il s'est incliné aussi sur, c'était remarquable, certains articles du statut avec qui il avait des problèmes. Mais finalement, à la fin de son deuxième mandat, il a signé le statut. Et quelques mois plus tard, le président Bush, George W. Bush, a retiré la signature. Mmh.
7: Ce que veulent les Américains, on parlait de Marco Rubio, le secrétaire d'État tout à l'heure, c'est créer une sorte de coalition anti-CPI. Lui, il promet carrément de démanteler brique par brique cette Cour pénale internationale. Et ils entraînent quand même dans leur sillage un certain nombre de pays d'ores et déjà. Venezuela, Tchad récemment, mais il y avait eu le Mali. Comment vous voyez ce mouvement-là, et en quoi c'est gênant finalement, jusqu'à quel point c'est acceptable la sortie d'un certain nombre de pays?
21: C'est clairement un problème. On voit qu'il y a 3 pays africains qui se sont retirés récemment. Ça prendra effet dans l'année qui vient. Et c'est pas la première fois que les

0: En fait, ce qui se passe aux États-Unis en ce moment, c'est de revenir sur le moment de 1945 où le procureur Robert Jackson, le procureur de du tribunal de Nuremberg, a écrit au président Truman en disant très clairement, il n'y aura pas d'immunité pour les ex-leaders nazis parce que ce n'est pas ce que font les États-Unis et ce n'est pas ce que le monde a besoin à ce moment-là. Et là, ce qu'on voit avec les États-Unis, c'est un recul généralisé contre l'idée qu'un ex-leader peut être inculpé non seulement devant un tribunal international, mais même au niveau de droit interne. Alors c'est un grand changement de direction des États-Unis. On ne sait pas jusqu'à quand ça va durer.
1: Se repose la question de, quand je parlais de parenthèse Trump, et on aura l'occasion de poursuivre cet échange après le journal de 8 heures, mais c'est une vraie question, quoi, de savoir s'il faut patienter 2 ans. Ou
0: Oui,
1: si
0: mais
1: c'est.
0: même si on patiente 2 ans, on ne sait pas ce qui va venir à l'avenir. On ne sait pas si c'est vraiment des changements à long terme ou c'est un moment. J'ai plutôt l'impression que c'est un moment qui va durer assez longtemps,
1: Eh bien
0: mais
1: alors, on en reparle
0: finalement.
1: après 8 heures, si ça vous va. Philippe Sands, merci beaucoup. Il est 8 heures sur France Culture. Le journal vous est présenté par Mélanie Kusselevitch. Bonjour Mélanie.
2: Bonjour Bérangère, bonjour à toutes et à tous. Un peu de répit sur le front des incendies. En Gironde, la nuit a été calme et le feu est toujours stabilisé. Pourtant, des milliers d'évacués ne vont pas pouvoir rentrer chez eux tout de suite.
1: Les autorités craignent une aggravation des incendies avec la hausse des températures. Une nouvelle vague de chaleur arrive sur la France.
2: Une rencontre tendue à Washington entre Benjamin Netanyahu et Donald Trump. Ils vont tenter de se mettre d'accord sur le conflit au Moyen-Orient. Et puis, un grand plan pour sécuriser les musées dévoilés par le gouvernement alors qu'un nouveau cambriolage a touché un musée bourguignon. En Gironde, le retour des 220 000 personnes évacuées n'est pas encore envisageable à ce stade. L'immense incendie qui a parcouru 42 000 hectares et contenu la nuit a été calme, annonce la préfecture ce matin. Mais les autorités craignent une aggravation du feu en raison de la hausse des températures et de la baisse de l'hygrométrie. La situation reste très imprévisible selon la préfète Sophie Broca. À Bordeaux, un peu plus de 1 000 personnes ont trouvé refuge au parc des expositions depuis samedi, parmi elles une centaine de résidents d'EHPAD. Benjamin Elie, vous êtes sur place. Les évacués sont-ils toujours aussi nombreux ?
3: Alors non, la pression est nettement retombée ici. Il y a toujours plusieurs centaines d'évacués, mais rien à voir avec les scènes de chaos du week-end quand l'ouest de la métropole bordelaise a été évacué, avec une saturation de l'espace quasi immédiate ici, des milliers de personnes qui se sont retrouvées au même endroit, au même moment. Depuis, beaucoup ont trouvé des solutions de relogement grâce à la mairie ou leur assurance, et ceux qui restent peuvent toujours compter, bien sûr, sur les bénévoles très motivés pour prendre un café, avoir de quoi se restaurer. Même à l'entrée du centre où nous nous trouvons, car à l'intérieur, évidemment, les gens dorment ou se réveillent tranquillement.
4: Moi, je viens du Hayan.
3: Hayan, c'est une commune qui est située dans la métropole.
4: Oui, le Hayan est proche de Bordeaux.
3: Vous avez été évacué samedi.
4: Oui.
3: Comment ça se passe à l'intérieur? C'est vrai que les premières heures, le premier jour, ça a été un peu chaotique. Ça s'est structuré
4: de bien guidé parce qu'il y a beaucoup, beaucoup de bénévoles et ils nous prennent en charge et on n'est pas perdu.
3: Comment ça se passe? Vous avez pu avoir un lit de camp
4: Moi, je dors dans ma voiture.
3: Ah, d'accord.
4: Ouais, j'aime bien.
3: Depuis samedi, vous dormez dans votre voiture?
4: Ouais.
3: C'est pas trop dur?
4: Ah non, il faut à la guerre comme à la guerre. Hein.
3: La guerre?
4: C'est la guerre avec le feu, mais s'il y a une guerre quand même.
3: Vous avez quel âge, monsieur?
4: 80.
3: Comment vous percevez aussi les prochaines heures, les prochains jours, avec cette remontée des températures?
4: Alors, on craint toujours avec la canicule, on craint que ça se passe mal, surtout pour les pompiers et pour les feux.
3: Et vous l'entendez, l'inquiétude de voir des reprises, de nouveaux départs de feux, d'assister à un réveil du brasier. À ce stade, il est toujours stabilisé.
2: Benjamin Elie avec les moyens techniques de Marc Garvenès. La solidarité qui s'organise autour des évacués, on l'a entendu. Un numéro vert a été mis en place par la métropole bordelaise pour coordonner l'aide apportée. La Croix-Rouge et la Fondation de France lancent un appel aux dons sur leur site ou par SMS pour venir en aide aux personnes touchées par les différentes vagues de chaleur et les événements climatiques partout en France, ainsi que pour les pompiers et les soignants. Même chose du côté du Secours Populaire, submergé par les dons matériels. Pourtant, l'association a surtout besoin de bras et d'argent, Johan Dos Santos Fernandez.
5: Pour le Secours populaire, avoir trop de bénévoles ne sera jamais un

0: Problème, en revanche, avoir trop de dons, ça peut en devenir un. C'est la mise en garde faite par Lise Toussaint, membre du bureau national de l'association.
1: On a dit aux gens, surtout, ne nous apportez rien. Les vêtements, les meubles, tout ça, on a ce qu'il faut en interne parce que les gens sont généreux toute l'année. Et là, si les gens commencent à nous apporter des choses, déjà, ça va nous encombrer, ça va demander du temps pour trier. Et puis, on n'est pas en capacité, par exemple, de les apporter en Gironde actuellement. Donc ça, c'est quelque chose qu'on essaie de faire comprendre aux gens, qu'il y a plein de façons d'aider et que parfois, aider, c'est aussi ne rien faire.
0: En Dordogne, où elle est secrétaire générale de l'association, elle voit des volontaires qui souhaitent être actifs le plus rapidement possible. Dans ce cas-là, elle les renvoie vers la solution la plus proche de chez eux.
1: Dans les Landes et en Gironde, il faut aller aider les bénévoles qui sont déjà en action. Et puis, il y a des endroits où on va avoir besoin de gens rapidement pour organiser l'accueil des personnes qui sont les exilés du feu. Et puis, quand on est plus loin, si on est à Lyon, si on est à Paris, en fait, on va être utile en récoltant de l'argent.
0: Le Secours Populaire a donc lancé une cagnotte sur son site internet parce que plus de moyens financiers, c'est aussi plus de liberté de mouvement.
1: Ce matin, on avait besoin d'eau, par exemple, la veille, on avait besoin de masques. Ce soir, on aura besoin d'autres choses. Et ça, finalement, on ne peut pas lancer une collecte à chaque fois qu'on a un besoin. Il faut vraiment qu'on ait de l'argent pour la réponse qu'on apporte aux besoins du moment.
0: Autre point sur lequel insiste Lynn Toussaint, cet élan de solidarité ne doit pas s'essouffler avec le temps. Dès la semaine prochaine, les bénévoles passeront des coups de fil. Ils prendront des nouvelles des sinistrés fragiles ou isolés. Et pour cela, ils devront être nombreux.
2: Et au total, 2750 sapeurs-pompiers sont toujours mobilisés en Gironde, dans les Landes. Le feu est fixé et une partie des 15 000 personnes évacuées ont pu rentrer chez elles dès hier soir. La saison des incendies est loin d'être terminée, d'autant que la France s'apprête à vivre une quatrième vague de chaleur avec un pic prévu demain et des pointes à 40 degrés dans le sud-ouest.
3: 8h06 sur France Culture, la suite de votre journal. Mélanie Kuselevitch, la canicule donc s'annonce de nouveau et elle risque d'être une nouvelle fois très éprouvante.
2: Et surtout pour les personnes âgées qui vivent seules chez elles. Elles sont particulièrement isolées en été quand les proches partent en vacances. C'est pourquoi les infirmiers relancent leur appel. Ils souhaitent pouvoir hydrater les patients à domicile sans passer par la prescription d'un médecin. Or, cet acte n'est pas possible aujourd'hui. C'est ce que regrette le porte-parole du collectif des infirmiers libéraux en colère qui regroupe environ 2000 adhérents. Rémi Kasprick exerce dans le Nord.
4: On a une patiente qui a Alzheimer, qui ne boit pas, qui est à son domicile. C'est très compliqué. Nous, on passe 3 fois par jour, mais je veux dire 3 fois par jour, c'est le maximum qu'on puisse passer. La famille vient quasiment jamais, donc on a une personne qui est vraiment isolée. Cette patiente-là, elle est à risque, il faudrait pouvoir l'hydrater. La problématique, c'est que la poche de perfusion, ça passe forcément par l'acceptation du médecin qui prescrit tout ce qu'il faut. Il faut l'appeler, il faut qu'il puisse venir au domicile de la patiente, parce que bien évidemment, la patiente, elle ne se déplace pas. Il faut qu'il prescrive tout le matériel, etc. Enfin voilà, c'est un temps fou.
5: Mais avez-vous été en contact avec justement le ministère ?
4: Oui, alors j'ai eu un conseiller qui m'avait appelé, qui m'avait expliqué que c'était compliqué, parce que si l'infirmière est face à un patient qui fait un OAP, un œdème aigu du poumon. Je suis désolé, mais ça va, on sait reconnaître un patient qui fait un OAP. Enfin, je veux dire, on a quand même des connaissances qui nous permettraient de poser une poche avec juste un peu de sel et quelques ions, quoi.
2: Mais en réalité, la législation actuelle ne le permet pas, sollicité également par les syndicats représentatifs des infirmiers. Le ministère de la Santé répond qu'il faut soit joindre le médecin traitant du patient, soit appeler le 15 et attendre une prescription orale du SAMU. Pourtant, Tarach Legal, la loi infirmière en juin 2025 a élargi les compétences de cette profession.
6: Ce texte, voté à l'unanimité depuis un an déjà, crée effectivement de nouvelles prérogatives.
7: La loi permet, elle est très claire, un accès direct aux infirmières et aux infirmiers sur l'ensemble de leur rôle propre.
6: Grégory Com, juriste, est expert en politique de santé.
7: Alors qu'est-ce qu'il y a dans le rôle propre ? Il y a la partie consultation infirmière et toute une partie prescription. Déjà, si la loi s'appliquait parfaitement, ça permettrait à l'infirmier de faire son diagnostic, d'évaluer l'hydratation, la température, la tension, la glycémie, tout ça, il pourrait vraiment détecter si la personne est en danger.
6: Seulement, ces consultations infirmières voulues par le législateur ont été très réduites, notamment par un avenant signé entre syndicats d'infirmiers et assurance maladie. Il limite singulièrement le périmètre des actes remboursés à domicile. Les consultations infirmières sont ainsi réduites à 2 items, le diabète et un bilan prévention.
7: Ce retard, de par cette convention, a porté un impact particulièrement négatif pendant la canicule. c'est une faute majeure. Et je le dis clairement en tant que juriste.
6: D'autant, ajoute Grégory Combe, qu'un article du Code de la santé publique autoriserait des mesures inédites comme pendant le Covid.
7: Ce sont des arrêtés exceptionnels pour réagir rapidement à des problématiques de santé. Alors, souvent, on va vous rétorquer, si vous interrogez par exemple le ministère, ils vont vous dire « mais non, mais c'est fait pour uniquement les menaces d'épidémie ». Non, le droit est précis, c'est virgule, notamment en cas de menace d'épidémie. En droit, le « notamment » veut dire c'est un exemple.
6: Mais il n'y a pas eu d'arrêt sur l'hydratation. La ministre maintient qu'il faut le feu vert d'un médecin avant toute pause d'une perfusion. La profession infirmière est d'ailleurs divisée sur le retrait de l'avis médical, insiste son cabinet.
2: Un dossier signé Tara Schlegel. Dans ce contexte, le changement climatique prend de plus en plus de place dans l'esprit des Français. La préservation de l'environnement est désormais la quatrième préoccupation des Français. C'est ce que révèle un baromètre Ipsos BVA saisi, publié ce mois-ci. Elle arrive derrière le pouvoir d'achat, la santé et le système social et la sécurité, mais devant l'immigration et les crises internationales. Alors, ce phénomène est-il durable et pourrait-il avoir un impact sur la prochaine présidentielle? Antoine Marette a posé la question à Brice Teinturier, directeur général d'Ipsos BVA en France.
8: On a des enseignements dans le passé qui nous montrent plutôt que l'effet retombe et que, par exemple, en décembre, on aura moins cette préoccupation sur le réchauffement climatique. Mais malgré tout, je pense qu'il peut y avoir quelque chose qui perdure parce que le sujet revient avec une insistance lourde et que là, il a été éprouvé personnellement par les Français, l'intégralité ou la quasi-intégralité des Français. On ne l'avait jamais eu quand même à ce niveau. Et puis, j'ai envie de dire, tout dépend de l'offre politique. Il n'y a pas simplement est-ce que les Français vont se souvenir en décembre du pic de canicule et est-ce que ça va jouer dans la campagne et dans leur vote. Il y a aussi qu'est-ce que vont en faire les candidats. S'ils rebondissent, s'ils font de cet enjeu un enjeu important, eh bien à ce moment-là, le sujet sera traité et il apparaîtra comme dans les préoccupations des Français et cela peut remonter. Si les candidats n'en font pas un sujet majeur, ou s'il n'y a pas de controverse autour de ce sujet majeur, alors là, oui, il y a fort à parier que ça retombera notamment en décembre ou en janvier. Mais cette espèce de loi qu'on présenterait comme une loi d'airain, une fois qu'on est sorti de la situation de chaleur, les Français oublient. Non, je pense que c'est allé un peu vite en besogne et qu'encore une fois, ça dépend d'autres ingrédients et notamment de ce qu'en font les candidats. Tout ne vient pas de la demande. L'offre politique, elle joue aussi un rôle absolument majeur.
3: 8h11 sur France Culture, Benjamin Netanyahou est attendu à la Maison-Blanche.
2: Le Premier ministre israélien doit rencontrer le président américain Donald Trump, la première fois depuis le début de la guerre au Moyen-Orient qui a fait surgir des tensions entre les deux alliés. Les dirigeants américains et israéliens se font face ce soir pour tenter d'accorder leur violon, premier geste d'ouverture venu du Proche-Orient. L'accord donné par les autorités israéliennes au déploiement de contingents internationaux sur le territoire gazaoui. Les explications de Michel Paul de RFI à Jérusalem pour France Culture.
9: Rencontre cruciale du point de vue israélien aujourd'hui à la Maison-Blanche entre Benjamin Netanyahou et Donald Trump pour apaiser les frictions avec Washington, notamment sur les dossiers iraniens et libanais. Le cabinet israélien vient d'accorder son feu vert au déploiement d'une force internationale de stabilisation à Gaza, partie de Jérusalem dans la plus grande discrétion. Le premier ministre israélien a pourtant tenu à afficher sa proximité avec le président américain, saluant une amitié solide à l'approche de leur 8e tête-à-tête. Au programme de ce sommet express, un hommage conjoint aux obsèques du sénateur Lindsey Graham, figure majeure du soutien à Israël, puis de franches explications à huis clos dans le bureau ovale, avec un objectif prioritaire affiché par Benjamin Netanyahou, traiter la menace iranienne, garantir la sécurité d'Israël et élargir les alliances régionales.
2: Et une autre personnalité est attendue à Washington aujourd'hui. Volodymyr Zelensky, le président ukrainien, va tenter une nouvelle fois de gagner le soutien de Donald Trump face à la Russie, alors que l'Ukraine et la Russie multiplient les frappes longue portée ces dernières semaines. Cette nuit, la région de Moscou a été visée dans la nuit donc par plus de 390 drones, selon le maire de la capitale russe. En France, comment mieux sécuriser les musées? Le cambriolage du Louvre a mis en lumière les nombreuses défaillances de sécurité et ça ne s'arrête pas. Vendredi dernier, au musée de Châtillon-sur-Seine, en Côte d'Or, un torque, un bracelet en or issu du trésor de la princesse de Vix a été dérobé. Un vol en plein jour, comme celui qui avait pris place au Louvre en octobre dernier. Réponse du gouvernement avec un plan pour sécuriser les 3200 musées, monuments et églises de France, un plan Pierre Repère qui devrait permettre de cartographier les établissements les plus exposés pour les sécuriser rapidement.
10: 8 mois après le casse spectaculaire du musée du Louvre, un rapport parlementaire avait dressé un constat sévère. À peine plus de la moitié des musées disposaient alors d'un système de vidéosurveillance et plus de 80% des directeurs de musées jugeaient eux-mêmes leur niveau de sûreté insuffisant. Un fonds de 30 millions d'euros avait bien été débloqué au début de l'année pour améliorer le niveau des équipements de sécurité, mais il ne suffit pas à endiguer la menace, à en croire la ministre de la Culture, Catherine Pégard, qui a dénoncé des opérations qui prennent de nouvelles formes, plus rapides, plus violentes, plus déterminées. Elle a donc proposé hier un plan, 33 mesures élaborées par un groupe de travail lancé en novembre dernier. Il faudra d'abord dresser une cartographie des établissements les plus exposés parmi les musées, monuments et lieux de culte jugés sensibles. Également au programme, auditer chaque musée de France au moins une fois tous les 5 ans. Pour cela, les effectifs de la mission Sécurité, Sûreté et Audit seront augmentés car jusqu'ici, seule une poignée d'inspecteurs effectuaient en tout une cinquantaine de contrôles par an dans les 1200 musées de France. Mesure phare. Enfin, de ce plan, autoriser la mise à l'abri temporaire hors des vitrines des objets jugés les plus vulnérables en attendant que leur présentation soit sécurisée. Car dans le cas du torque de la princesse de Vix, par exemple, dérobé la semaine dernière, il y avait déjà eu 2 alertes par le passé, 2 alertes nocturnes, avant que le vol n'ait lieu finalement en plein jour. Hier soir, un suspect a été interpellé par les enquêteurs, a également fait savoir Catherine Pégard.
2: Un temps chaud et ensoleillé prévu aujourd'hui par Météo France. Les températures vont grimper cet après-midi. Les maximales atteindront 31 degrés à Strasbourg, 33 degrés à Paris et à Rouen, jusqu'à 35 degrés à Toulouse et 36 degrés à Lyon. 8h15 sur France Culture, la suite des matins d'été avec vous, Bérangère Bonte.
3: Merci Mélanie Kusélévitch, vous revenez à 8h45 pour le journal. D'ici là, 8h40 sur France Culture, avoir 20 ans, Raphaël Laloum nous emmène ce matin au Caire, dans les années 1950. Lundi, c'est difficile, vous allez voir, dans le quartier de Choubra, une jeune femme rêve d'être actrice. Tout de suite, évidemment, la chronique du Grand Continent. Bonjour Camille Nedelec.
11: Bonjour Bérangère.
3: Au menu ce matin.
11: L'histoire de la nouvelle étoile de l'IA chinoise commence avec un groupe de rock étudiant. Ça peut paraître anodin, mais c'est sans doute le plus grave danger pour la domination américaine.
3: À tout de suite.
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3: Pour cette nouvelle chronique d'été, Camille Nedelec, chronique d'été du Grand Continent, vous vous penchez donc sur les goûts et la personnalité des grandes figures de l'IA.
11: Au Grand Continent, on ne s'intéresse pas seulement aux grandes théories géopolitiques, aux rapports de force entre États et groupes sociaux, aux transformations climatiques ou à l'escalade technologique qui bouscule sans cesse notre monde. On cherche aussi à savoir qui sont les individus qui prétendent porter tous ces changements. Pas seulement leurs idées ou leurs visions, mais ce qu'ils aiment, ce qu'ils écoutent, ce qu'ils mangent. On pourrait croire que ce sont des détails, souvent il n'en est rien. Derrière les cotations en bourse et la puissance de calcul de son intelligence artificielle, qui est vraiment Sam Altman, par exemple, le PDG d'OpenAI ? S'est-il cuisiné des pâtes ? Comme le fait remarquer le philosophe italien Alessandro Arezzo dans nos pages, la seule fois où Altman s'est montré au fourneau, il a déclenché l'hilarité sur les réseaux sociaux pour sa mauvaise utilisation de ses huiles hors de prix et pour la quantité absurde d'ail qu'il avait coupée à l'aide de son super couteau germano-japonais, dont il était visiblement très fier, alors même qu'il ne se prêtait pas du tout à cette tâche. À l'heure où les États-Unis prétendent renouveler, je cite, « la domination américaine sur le reste du monde grâce à l'IA », comme le révèle un rapport du directeur du Bureau de la politique scientifique et technologique de la Maison-Blanche, traduit et commenté par Le Grand Continent, ces têtes de proue apparaissent de plus en plus comme des figures inquiétantes dont les visions post-humaines, la personnalité et les goûts si peu incarnés n'ont rien de séduisant.
3: Est-ce que côté chinois, les têtes pensantes de l'IA paraissent plus humaines, plus attrayantes ?
11: Pour répondre à cette question, Arezzo s'est lancé dans un exercice de profilage. Il s'est intéressé à Yang Jilin, le fondateur et PDG de la société d'intelligence artificielle Moonshot AI, dont le dernier modèle, Chimica 3, inquiète jusqu'aux acteurs américains les plus pointus de la Silicon Valley. Âgé de 34 ans, Yang Jilin a raconté s'être lancé dans des études d'informatique à Pékin après avoir lu un roman de l'auteur japonais Haruki Murakami dans lequel un personnage de programmeur l'avait particulièrement fasciné. Il n'était pas seulement le meilleur élève de sa promo, il était aussi batteur dans un groupe de rock appelé Splay, d'après un mot emprunté à l'algorithmique, le Splay Tree ou l'arbre évasé. Le nom même de l'entreprise est un hommage au fameux album des Pink Floyd, The Dark Side of the Moon. Dans des vidéos à visée promotionnelle, le jeune entrepreneur peaufine ses arrière-plans où on peut voir des vinyles de Radiohead. Au siège de l'entreprise, à Pékin, chaque salle de réunion porte un nom de groupe de rock. Deep Purple, Rolling Stones, Metallica, il y en a même une du nom de Splay, peut-être un lieu où les rockers de Moonshot viennent de temps en temps battre la mesure. Une employée affirmait d'ailleurs sur le réseau X « Nous sommes une équipe de scientifiques qui aimons le rock, Radiohead, Pink Floyd et le cinéma, Tarantino, Kubrick. C'est l'une des grandes raisons pour lesquelles j'ai rejoint l'entreprise. »
3: Camille Dedelec, en quoi ces goûts sont si révolutionnaires ?
11: L'exemple de Yang Jilin illustre une autre dimension de la guerre des IA à laquelle se livrent déjà la Chine et les États-Unis, qui ne se résume pas aux semi-conducteurs ni au capital risque. Celle de l'image qui détermine le caractère désirable d'un cadre de travail hyper concurrentiel. En 2017, 90% des Chinois qui avaient obtenu leur doctorat dans le domaine des sciences et de la technologie aux États-Unis entre 2000 et 2015 y résidaient encore. Mais depuis le retour à la Maison-Blanche de Donald Trump, les choses changent à grande vitesse. Le nombre de visas étudiants a chuté, sans compter la fin de l'historique durée du statut qui garantissait à tous les étudiants de pouvoir rester aux États-Unis jusqu'à la fin de leur cursus universitaire, sans date butoir. Alors que, dans le même temps, la Chine a su habilement se positionner dans cette course au talent. Elle a mis en place les visas K destinés aux jeunes chercheurs scientifiques étrangers avec des procédures administratives assouplies. Yang Jilin, après avoir obtenu un diplôme aux États-Unis et fait ses armes chez Google et Meta, a décidé de revenir en Chine pour créer son entreprise. Au moins, on sait déjà quelle sera la bande-son de l'inarrêtable conquête du monde de l'IA par Moonshot, les boucles de synthétiseurs des Pink Floyd ou la voix habitée d'un Thom Yorke du groupe Radiohead. À notre grande surprise, le futur de l'IA pourrait bien s'écrire à des milliers de kilomètres de la Silicon Valley.
3: À demain, Camille Nedelec. Et poursuit notre grand entretien avec Philippe Sands.
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3: Qu'on remercie à nouveau d'être avec nous ce matin sur France Culture, Philippe Sands, conseil et avocat devant de nombreuses cours et tribunaux internationaux, notamment la Cour internationale de justice, le Tribunal international du droit de la mer, la Cour européenne de justice, la Cour européenne des droits de l'homme, la Cour pénale internationale. Et on en parlait, vous avez participé à la rédaction du statut de Rome qui crée la CPI. Et vous nous racontiez d'ailleurs, en entendant la voix de Robert Badinter tout à l'heure, vos souvenirs de cette époque. Là, voici une autre voie que vous allez reconnaître probablement.
17: Après avoir été mis sous sanction, ma banque française m'a en fait invalidé ma carte très rapidement. C'est qu'en fait, j'ai découvert que les banques françaises ne commercialisent plus que des cartes américaines. Lorsque vous avez un compte auprès d'une entreprise américaine, pour PayPal, pour Airbnb, pour certaines adresses mail, Booking ou autres, les plateformes qu'on a l'habitude aujourd'hui d'utiliser presque tous les jours, eh bien tout d'un coup, votre compte ferme. On vit finalement, quand on est sous sanction, comme dans les années 90. Ce type de pression a évidemment vocation à faire peur. C'est cette peur que nous devons refuser. Parce que si jamais c'est la peur qui gagne les juges, les procureurs, les avocats, les ministres, les commissaires européens, les diplomates, eh bien, si ces gens-là ont peur, ils vont modifier leurs pratiques. Et ça veut dire, en fait, que nous n'avons tout simplement plus de démocratie.
3: Philippe Sands, vous avez reconnu sans doute Nicolas Guillou, qui est le juge français et qui est donc sous sanction américaine depuis les mandats d'arrêt, en fait, hein, contre notamment Benjamin Netanyahou.
18: Absolument, et là il décrit un peu ce qui s'est passé depuis un peu plus d'un an, les sanctions contre les juges, contre les procureurs, contre ceux qui sont à la Cour pénale internationale, qui ont travaillé sur le dossier Netanyahou-Galant. Maintenant, sous ces sanctions absolument dramatiques.
3: Quelles conséquences, oui. Quelles conséquences elles ont sur le fonctionnement de la CPI? Est-ce que ça marche finalement, ces pressions?
18: Pour moi, l'impression que j'ai, mais bien sûr, je ne suis pas présent dans les têtes de ces personnages, c'est que ça renforce la colonne vertébrale. Quand on est mis sur attaque ou sur sanction comme ça, je pense que ça renforce l'idée d'indépendance, d'intégrité, de faire ce qu'il faut faire pour l'état de droit. Alors je pense que ça a l'effet inverse.
3: Mais ça ne, c'est intéressant ce que vous dites, ça ne bloque pas le fonctionnement. C'est compliqué de travailler quand même dans ces conditions avec tout ce que décrit Nicolas Guillou. Notamment le bureau du procureur est paralysé, a fortiori depuis que la suspension de Karim Khan. Mais...
18: Ça, c'est la suspension de Karim Khan plutôt que les sanctions. Alors moi, je suis pas sous sanction américaine, mais je suis sous sanction russe pour le travail que j'ai fait sur la Cour pénale de l'agression en Ukraine.
3: Concrètement,
18: alors,
3: c'est-à-dire
18: parler directement. Concrètement, je peux pas aller là-bas. Je dois faire un peu attention là où je voyage. Mais quel est l'effet sur moi d'être sous sanction? Ça a l'effet absolument inverse. Je reprends avec une férocité mon indépendance, mon intégrité. Je ne vais pas me faire convaincre ou persuader par des telles attaques. Et je suppose que pour les juges à la Cour pénale internationale, c'est exactement la même chose. C'est difficile, ils ne peuvent plus utiliser leur compte bancaire, plus utiliser Microsoft et Word ou Google ou ce genre de trucs, mais ils travaillent avec d'autres personnes qui prennent l'assistance. Ce n'est pas la première fois qu'on a ces sanctions. Il y a aussi la Chine qui sanctionne ceux qui ont participé, par exemple, dans l'écrit sur les allégations de crimes internationaux contre les Ouïghours en Chine. Alors, l'idée des sanctions, ça se généralise maintenant, c'est pas que les États-Unis.
3: On a parlé de ces pressions américaines, on a parlé des pressions israéliennes. Il y a d'autres pays qui sapent d'une certaine façon, me semble-t-il, l'autorité de la CPI, notamment tous ces pays qui sont censés arrêter les personnes qui ont un mandat d'arrêt international, donc un Netanyahou par exemple. Et quand vous voyez que Benjamin Netanyahou, sous mandat d'arrêt de la CPI depuis novembre 24, a pu survoler la France en avril 25, la France pays membre de la CPI, est-ce que la France ne sape pas aussi l'autorité de la CPI?
18: Alors la France, comme les 124 autres pays, a une obligation. Le moment qu'une personne inculpée rentre dans son territoire, et ça compris les voies aériennes, obligation d'arrêter cette personne. Et on voit que ça pose pour pas mal de pays certaines difficultés. Il y avait un débat il y a quelques mois, même peut-être l'an dernier, dans l'idée que Monsieur Netanyahou voyage en Hongrie pendant que M. Orban était toujours Premier ministre, il était invité là-bas. Et les Hongrois, qui sont membres de la Cour pénale internationale, avaient une obligation de l'arrêter. Par contre, le gouvernement polonais a dit que si M. Netanyahou passe par notre pays, y compris par la voie aérienne, on n'exclut pas la possibilité de l'arrêter. Alors là, ça devient une question politique. Et je pense que pour plusieurs pays européens, la France, l'Allemagne, le Royaume-Uni, l'idée que M. Netanyahou survole ces pays, ça pose une question non seulement juridique, mais politique.
3: Qui est donc répréhensible. Enfin, la CPI peut...
18: Il y a une obligation d'agir, c'est clair.
3: La Cour internationale de justice, qui est compétente pour juger les États et que vous connaissez bien, je le disais parce que c'est là que vous conseillez l'État palestinien, est-ce qu'elle est soumise aux mêmes pressions et notamment depuis que ces juges ont dit qu'il y avait un risque de génocide à Gaza?
18: Pas encore, mais je pense que les juges s'attendent au moment où ceci va venir. Alors, en ce moment, il y a devant la Cour internationale de justice à La Haye qui siège seulement dans les différends entre les États, pas comme la Cour pénale internationale qui touche sur les individus. Il y a un procès où je suis impliqué pour la Gambie contre le Myanmar, l'ex-Birmanie, sur allégation de génocide contre la communauté musulmane des Rohingyas dans le nord du pays. Et là, on a argumenté l'affaire devant la Cour internationale de justice au mois de janvier, et on attend l'arrêt de la Cour qui devrait venir au mois de septembre, au mois d'octobre, je ne sais pas quand exactement. Et ça sera un moment très important, parce que jusqu'à ce moment-là, aucun pays a été trouvé comme responsable pour le crime du génocide. Alors pour le Myanmar, ça sera peut-être la première fois. Et l'éléphant dans la chambre pendant les plaidoiries était la prochaine affaire qui vient, c'est-à-dire l'Afrique du Sud contre l'Israël. Jusqu'à là, je n'ai pas exprimé mes opinions sur est-ce que c'est génocide, oui ou non, ce qui se passe au Gaza, c'est complexe, parce que j'attends la décision de la Cour internationale de justice dans l'affaire Gambie-Myanmar. Comme je suis impliqué, j'évite un peu de parler de ces genres de trucs, mais à partir du mois d'octobre, quand on aura l'arrêt de la Cour internationale de justice, on pourrait voir un peu mieux la direction que pourrait prendre la Cour internationale de justice dans l'affaire Afrique du Sud contre l'Israël, qui est, comme vous savez très bien, Bérangère, très controversée.
3: Oui, absolument, qui concerne donc le Gaza. Vous avez néanmoins, Philippe Sainte, beaucoup écrit sur le génocide. Qu'est-ce que vous pensez du débat sur la qualification elle-même? Pourquoi le débat se focalise à ce point sur le terme génocide concernant Gaza? Et après tout, qu'est-ce qu'il y a à gagner pour les défenseurs de Gaza et de la population palestinienne?
18: Non, c'est une très grande question. Nous avons en fait quatre crimes internationaux. Agression, crime de guerre, crime contre l'humanité et génocide. Et génocide est vu par beaucoup de gens, par le grand public, comme le crime des crimes, le pire des crimes. En fait, pour moi, ce n'est pas le pire des crimes. Si on tue 10 000 personnes, 70 000 personnes, 100 000 personnes, que ça soit crime de guerre, crime contre l'humanité, génocide, c'est tout épouvantable. Et c'est clair pour moi que ce qui s'est passé en octobre 2022 en Israël, c'était un crime international. Ce qui s'est passé au Gaza depuis est aussi un crime international. Et la seule question qui demeure, c'est quel libellé mettre sur ce crime. Et là, il y a un très grand débat. L'Afrique du Sud a ouvert un procès contre l'Israël sur la base de la Convention de 48 en caractérisant le crime comme génocide. En fait, c'était la seule voie ouverte pour l'Afrique du Sud parce que la Cour internationale de justice n'a pas compétence sur crime contre l'humanité ou crime de guerre. Et donc, si l'Afrique du Sud voulait porter plainte contre l'Israël, la seule voie qui était possible pour l'Afrique du Sud, c'était génocide. Par contre, la Cour pénale internationale, qui a inculpé les leaders de Hamas et de Israël, a inculpé pas pour génocide, pour le 7 octobre ou pour ce qui s'est passé au Gaza après, pour l'instant, mais seulement crime contre l'humanité et crime de guerre. Alors, On observe ce qui se passe avec ce débat. Là, j'ai vu, j'ai lu hier qu'il y a un nouveau chanson par le pop star britannique Boy George, très connu des années 80-90, sur le fait que ce qui s'est passé en Israël ou au Gaza, ça se caractérise pas comme crime de génocide, mais comme autodéfense. Alors le débat touche maintenant un peu partout dans les domaines. Je pense qu'après octobre 2026, quand il y aura le jugement de la Cour internationale de justice dans l'affaire Gambie-Myanmar, on aura une perspective un peu plus claire de savoir au moins où la Cour internationale de justice va aller dans ce débat très important.
3: Ça aura en tout cas eu le mérite, si on peut dire, de réveiller Boy George, si j'ai bien compris. Philippe Sands, vous pourriez défendre Netanyahou ou les auteurs du 7 octobre qui ne sont pas déjà morts ?
18: Alors là, je suis barrister britannique anglais et on est soumis à des règles pédagogiques qui sont très importantes. Alors, il y a une distinction pour nous comme barrister d'être impliqué dans un procès devant les tribunaux anglais. Et là, si on est approché ou par Monsieur Netanyahou ou par un individu de Hamas, en principe, on n'a pas le droit de dire non. On est comme chauffeur de taxi. Par contre, au niveau international, on a le choix. Et là, très franchement, si j'aurais le choix d'agir ou pour Hamas ou pour M. Netanyahou, je pense à ce stade, j'éviterais. Mais comme vous savez, je l'ai décrit dans un livre que j'ai écrit, 38 rue de Londres. En 98, j'étais à Paris pour l'enterrement de mon grand-père. Et j'étais contacté par les avocats de Monsieur Pinochet, Augusto Pinochet, l'ex-dictateur du Chili. Est-ce que je suis prêt à plaider pour lui qu'il avait l'immunité absolue? Comme barrister, en fait, j'ai poursuivi mes principes. Oui, je suis prêt, pas parce que je veux le faire, mais j'ai l'obligation. Finalement, c'est ma femme qui m'a convaincu de ne pas le faire. Elle a dit qu'elle allait me divorcer si j'agissais pour Monsieur Pinochet devant les cours britanniques. Je ne l'ai pas fait. J'ai trouvé une exception dans les règles. Mais en principe, devant les cours britanniques, oui. Devant les cours internationaux, beaucoup plus problématique.
3: Et c'est votre femme qui trancherait peut-être alors sur Benjamin Netanyahou ou sur le Hamas. Philippe Sands, les défis de l'avenir de la justice internationale. D'abord, est-ce qu'il faut un tribunal international pour juger les crimes internationaux à Gaza ou en Ukraine ? Et est-ce qu'il y a la moindre chance d'y arriver, selon vous ?
18: Regardez, si on vient sur les grandes questions, l'avenir de du droit pénal international, c'est un jeu à long terme. Tous ces principes modernes avec qui on vit aujourd'hui, crimes contre l'humanité, agression, génocide, crimes de guerre, tout ça vraiment, ça a commencé très récemment, en 1945, avec le grand procès de Nuremberg. Et là, on est, je dirais, vraiment au début d'un grand projet qui va durer des centaines d'années. On vit, comme je l'ai dit au début, un moment difficile. Et dans ces moments difficiles, je reviens à un certain moment quand j'étais jeune chercheur à l'université de Cambridge, aux années 80, et j'avais un collègue, toujours, il continue à exercer ses fonctions, un monsieur magnifique, John Baker, le professeur de l'histoire du droit anglais. Et quand j'avais 23-24 ans, il m'invitait de temps en temps à déjeuner avec lui pour me poser des questions. « Tu travailles sur quoi, Philippe ?» Et j'expliquais un peu quelques domaines du droit international. Il réfléchissait et finalement il me disait, par exemple, « Ah oui, on a eu un problème analogue en droit anglais au 15e, 16e siècle et on a mis 250 ans pour s'en sortir. » Et je pense que c'est comme ça avec le droit international pénal. Un pas en avant, un pas en arrière, un pas à côté, et petit à petit, ça s'élargit, mais ça va prendre du temps. Dans ce moment difficile, c'est pas la fin, on est au début, je pense que c'est pas une crise existentielle, le droit va continuer, le droit international pénal, mais c'est clair qu'on vit un moment très difficile.
3: Je sais pas si c'est très rassurant ce que vous nous dites, mais on entend. Où en sont quand même concrètement les négociations autour d'un futur traité sur les crimes contre l'humanité ?
18: Ah ben ça, c'est très intéressant parce que là, au même moment que les États-Unis, les Russes s'attaquent contre la Cour pénale internationale. Qu'est-ce qui se passe dans le monde? Les États du monde, 150 ou plus États du monde, disent non, c'est pas le moment de terminer ce projet de droit pénal international. On va remplir le trou qui existe. Parce que depuis 1948, on a une convention contre le génocide. Mais pour des raisons politique, il n'y a jamais eu un équivalent en ce qui concerne crime contre l'humanité. Et là, au mois d'avril cette année 2026, aux Nations Unies, la plupart des pays dans le domaine international, mais pas avec le soutien de la Chine et la Russie et avec l'abstention des États-Unis, se sont mis à négocier un nouveau traité contre les crimes de l'humanité. Et en fait, C'est une réaction vraiment, on peut le dire, au discours qu'a donné le Premier ministre canadien à Davos en janvier de cette année, qui a dit « Nous vivons un moment de rupture. » Et dans ce moment de rupture, les États doivent décider, est-ce qu'ils sont contre le système du droit international, et l'organisation du monde par voie de droit, ou est-ce qu'ils sont pour ? Et le Canada et 150 ou plus d'autres pays ont dit non, on est pour ce système et on va continuer à militer pour ce système. Mmh. Et donc, on est au milieu d'un conflit, d'un débat, on peut caractériser ça comme on veut. Et on va voir dans le domaine, dans la direction que ça va prendre. Pour l'immédiat, je suis plutôt pessimiste, mais pour le plus long terme, je suis plutôt optimiste qu'en fait, on s'en sortira parce que finalement, à part le droit international, qu'est-ce que nous avons pour coopérer dans un monde qu'on partage ? C'est la seule chose qu'on a, c'est le seul langage qu'on a en commun.
3: Un tout dernier mot, très brièvement, mais je veux qu'on dise un mot du crime d'écocide sur lequel vous travaillez en ce moment. Où est-ce que vous en êtes pour constituer un nouveau, ce cinquième crime international ?
18: Ah, merci pour poser la question. Oui, je travaille là-dessus. En 2021, avec une juriste sénégalaise...
3: On a 15 secondes, vraiment,
18: J'ai co-présidé un groupe de travail. On a élaboré une définition d'écocide. Et là, ça commence vraiment à bouger. Il y a trois pays qui ont soumis une demande d'amendement formel du statut de la Cour pénale internationale pour inclure un nouveau crime, le cinquième crime, d'écocide, protection de l'environnement, dans le statut de Rome. Et là, je pense que petit à petit, là aussi, je suis plutôt optimiste, pas pour demain, mais pour les années qui viennent.
3: Pendant 250 ans, on l'a compris. Là,
18: non, pas 250, je pense 4 ou 5 ans, ça va bouger. Et là, devant moi, je suis installé à Beaulieu, en France, et là, sur mon bureau, il y a les derniers jets de mon prochain livre sur l'écocide.
3: On suivra
18: crime.
3: Ça.
18: Alors oui,
3: merci.
18: Ouais. Je suis plutôt optimiste.
3: Plutôt optimiste, bien entendu. Merci beaucoup, Philippe Sainte. Merci d'avoir été dans les matins d'été. 8h40 sur France Culture.
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3: Avoir 20 ans, Raphaël Laloum nous emmène ce matin au Caire dans les années 1950, dans le quartier de Choubra. Une jeune femme rêve d'être actrice.
22: Juillet 1953.
23: Le Caire est calme. Après les grands événements des mois derniers, l'Égypte prend un nouveau départ. Notre envoyé spécial nous en donne aujourd'hui ce sensationnel reportage.
24: La République d'Égypte vient d'être proclamée, signant la fin de la monarchie du roi Farouk. Dans toutes les rues de la capitale, les balcons arborent le drapeau national. Au nord de la ville, une jeune femme cherche elle aussi à emprunter un chemin nouveau. Cheveux noirs, chemisier élégant, elle s'appelle Yolanda Gigliotti. Elle a 20 ans. Yolanda est une enfant du quartier populaire de Choubra, au nord du Caire. Elle habite avec sa mère, Giuseppina, couturière qui confectionne des barboteuses. Son père, Pietro, ancien premier violon d'opéra, meurt d'une congestion cérébrale quand elle a 12 ans. À Choubra, Yolanda grandit au carrefour de différentes cultures, grecques, français, juifs et italiens comme le sont les Gigliotti. Calabrais, précise sa mère. En musique, les influences aussi sont multiples. Yolanda entend résonner les voix des divas Oum Kalsoum et Leila Mourad à la radio. Et aussi, grâce aux ondes qui abolissent les frontières, Aznavour, Piaf. Mais plus que la chanson, c'est le cinéma qui fascine Yolanda. Ava Gardner et Rita Hayworth sont ses modèles. Yolanda veut devenir actrice. À 20 ans, la voilà mannequin a participé à tous les concours de beauté. Grâce à une petite annonce dans un journal, elle se présente à l'élection de Miss Égypte l'année suivante. Marche haute, mais elle remporte le concours et marque un homme dans le public. Le réalisateur égyptien Niazi Mustafa. Il lui propose de jouer le rôle d'une infirmière qui séduit un médecin égyptien dans son prochain film, Un verre, une cigarette.
0: Mais je pensais enfin que là-bas, c'était amusant de tourner un film comme ça, mais pour faire une carrière, il fallait partir pour la France ou ailleurs.
24: Yolanda explose de joie. Sur ses conseils, elle prend le nom de Dalila avec un L, parce que Gigliotti, cela sonne trop italien. Un autre réalisateur pour qui elle joue, le français Marco de Gastine, l'incite à se rendre à Paris, où son visage pourrait plaire à d'autres cinéastes. Dalila hésite. Au Caire, ses succès rendent fiers sa mère et tout le quartier. Le 25 décembre 1954, Dalila fait pourtant un saut dans l'inconnu. Elle part, et pour sa mère, qui l'appelle toujours Yolanda, c'est comme un adieu. Quand elle arrive à Paris, un soir d'hiver, Dalila est une parfaite inconnue. Elle s'installe dans une chambre de bonne et court les rues pour décrocher des figurations. Les mois passent et les refus se succèdent. Alors qu'elle commence à désespérer, le colonel Vidal, ami de Marco de Gastine, lui dit « Et pourquoi ne chantes-tu pas ?» En 1954, la France raffole des musiques espagnoles et italiennes. La mode est aux chansons à guitare et à mandoline. La Méditerranée plaît à l'industrie musicale. Une porte s'ouvre. Dalila commence à chanter dans le cabaret du Drap d'Or. On l'acclame, puis elle signe un contrat pour le club chic de la Villa d'Este. Un soir, Alfred Machard lui suggère d'ajouter un D à son nom d'artiste. Elle devient Dalida. En 1956, elle signe son premier tube. Adaptation d'une chanson en dialecte napolitain. Aux yeux du grand public, Dalida incarnera par son accent italien et son apparence physique la méditerranéenne typique, charnelle, populaire, au prix de certains fantasmes. Italienne, égyptienne et française, la pluralité de ses origines lui permettra de se distinguer dans l'industrie. Dalida ne reviendra que bien des années plus tard en Égypte, comme un retour aux sources.
3: Merveille, Dalida. Et demain, dans Avoir 20 ans, on sera dans les années 50 à Paris avec un ancien prisonnier militaire qui veut conquérir le cinéma français. 8h45 sur France Culture. Le journal vous est présenté par Mélanie Kucelevitch. Bonjour Mélanie.
2: Bonjour Bérangère, bonjour à toutes et à tous. Inquiétude face à la nouvelle vague de chaleur qui doit s'abattre sur la France. Elle fait craindre une aggravation du méga-feu en Gironde qui a déjà ravagé 42 000 hectares. Il est stabilisé ce matin après une nuit calme selon les autorités. Les reprises de feu au nord du Porge sont sous contrôle mais la situation reste très imprévisible selon la préfecture. Dans ce contexte, l'État se penche sur son patrimoine. Le Parlement a adopté mi-juillet une loi créant une société foncière chargée de gérer l'immobilier de l'État. Ministères et administrations publiques vont devenir locataires de leurs propres locaux. Le but, Catherine Pétillon, réaliser des économies et financer la transition écologique de ce parc immobilier parfois vétuste.
1: C'est un patrimoine important. L'État dispose d'un parc de près de 96 millions de mètres carrés de surface bâtie. Musées, casernes, sièges de ministères, préfectures, tribunaux ou encore logements de fonction. À quoi s'ajoutent plus de 42 000 km carrés de terrains non bâtis. Le tout pour une valeur estimée autour de 74 milliards d'euros. Un patrimoine mal connu, peu entretenu et mal géré, avait avancé le rapporteur de la loi. La nouvelle foncière qui va être créée sous la tutelle de la direction de l'immobilier de l'État sera propriétaire des bâtiments, avec l'idée que cette nouvelle répartition des rôles responsabilisera les administrations sur les surfaces réellement utilisées. Les défenseurs du texte estiment que les loyers inciteront les occupants à réduire, à mutualiser, voire à céder des surfaces inutiles, et que cela offrira de nouvelles ressources, notamment pour financer la transition écologique du parc. L'objectif, c'est de réduire de 25% ce parc immobilier d'ici 2032. Adoptée début juillet, la proposition de loi avait reçu le soutien des députés allant du Rassemblement national aux socialistes. Les autres groupes de gauche s'y sont opposés, dénonçant l'introduction de logiques de marché au cœur même de l'État et le risque de démantèlement du patrimoine public, comme de fermeture de certains services. La foncière sera mise en place en janvier 2027.
2: Les explications de Catherine Pétillon. Le déficit des hôpitaux publics se creuse. Il est estimé à environ 2,3 milliards d'euros en 2025. C'est ce que révèle une étude de la DRES publiée ce matin. C'est le troisième niveau le plus élevé de ces 20 dernières années, même s'il diminue par rapport au record de 2024. Jacques-Élie Favreau, l'ancien assistant parlementaire du député LFI Raphaël Arnaud, porte plainte contre 15 militants de l'ultra-droite. Ils étaient présents à Lyon le jour de l'agression mortelle de Quentin Derenque. C'est une information de nos confrères de France Inter. Jacques-Élie Favreau et une autre personne également mise en examen pour la mort du militant identitaire déposent plainte pour violence avec préméditation en réunion avec armes et dissimulation du visage. Benjamin Netanyahou à Washington pour discuter avec Donald Trump, une rencontre sous haute tension en raison de leurs divergences sur le conflit au Moyen-Orient. Volodymyr Zelensky est également attendu à la Maison-Blanche. Aujourd'hui, le président ukrainien va tenter une nouvelle fois de gagner le soutien des États-Unis face à la Russie. Alors qu'en Ukraine, la guerre continue et le recrutement de nouveaux soldats devient de plus en plus difficile, poussant l'armée à enrôler de force une partie de la population dans les restaurants ou dans la rue. Ces dernières semaines, les manifestations se multiplient pour protester contre ces mobilisations forcées, Claude Guibal.
4: TTCK, c'est l'agence de recrutement militaire ukrainienne. Trois lettres qui terrorisent désormais la population. Le mois dernier, Vitaly marchait dans les rues de Kharkiv, le nez rivé sur son smartphone pour suivre la Coupe du Monde.
5: Tout à coup, un bus vert s'est arrêté sur la route juste à côté de moi. Deux types en uniforme militaire ont sauté et ont commencé à courir très vite vers moi.
4: Instinctivement, Vitaly fuit. En courant, il tombe, se casse le bras. Les agents l'entourent, puis comprenant qu'ils n'auront rien à en tirer, s'en vont. Vitaly part à l'hôpital.
5: L'infirmière m'a dit, vous avez eu de la chance, sinon vous auriez été envoyé direct au front.
4: Sur les réseaux sociaux, certains racontent que pour s'en sortir, ils ont payé jusqu'à 10 000 dollars. D'autres parlent de passage à tabac jusqu'à ce qu'on signe les papiers d'enrôlement. Autant de témoignages qui terrorisent les Ukrainiens de l'arrière.
5: Personne ne veut servir de terre à canon après avoir passé juste un mois dans un camp d'entraînement.
4: Après plus de 4 ans de guerre, l'Ukraine peine à renouveler ses effectifs. Les médias ont documenté des centaines d'interpellations brutales. Les autorités, elles, dénoncent de leur côté une campagne de désinformation russe qui amplifierait ces scènes.
2: Et la région de Moscou a été visée par plus de 390 drones cette nuit, selon le maire de la capitale russe. Un mot du temps, avec du soleil aujourd'hui et des températures qui grimpent cet après-midi. Attendez-vous à 31 degrés à Strasbourg, 33 à Paris et à Rouen et jusqu'à 36 degrés à Lyon.
3: Merci Mélanie Kusilevitch, 8h50 sur France Culture.
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3: Il y a des patronymes comme ça. Vincent Ballot est écrivain et un matin, il découvre une critique assassine de son dernier livre. Son réflexe est de taper le nom de son bourreau dans une barre de recherche et le voilà lancé dans une filature qui va devenir obsessionnelle et des réflexions sur la place qu'on doit accorder à la critique. Bonjour Marie Baudet.
6: Bonjour.
3: Vincent Ballot, c'est votre personnage, celui que vous avez créé pour ce nouvel album de BD Criticopolis, le troisième, publié chez Glénat. Vous êtes dessinatrice, autrice. Ça sent le vécu quand même, hein. Vous avez affronté des critiques dures.
6: Dure, pas tellement, mais sur mon précédent ouvrage, j'avais reçu une critique, alors non pas assassine, mais où il y avait des choses très intéressantes et des choses qui m'avaient questionnée. Et mon premier réflexe avait été de taper le nom du critique sur Internet pour voir la tête qu'il a. Et il se trouve que très peu de temps après, je me suis rendue à une conférence où il y avait un auteur de BD et je me suis aperçue, en étant au premier rang, que le modérateur de cette conférence était le fameux critique. Il s'est rien passé, il n'y avait pas de gravité. et voilà. Mais juste en repartant, je me suis dit, c'est quand même très marrant cette situation. Et je me suis dit que ce serait rigolo de pousser les curseurs un petit peu de cette situation en mettant une critique assassine et un auteur qui pète les plombs pour en faire un départ de scénario pour, ouais. Pour une bande dessinée.
3: Parce que là, le critique de votre BD, donc Thibault Lopez, il s'appelle, c'est assez violent, hein, vacuité des propos, dialogue convenu et artificiel, peu de choses à sauver dans cet ouvrage, sinon l'illustration de son propre titre.
6: Oui, c'est assez violent. Mais voilà, ça amène à questionner sur la place de la critique dans notre société, quel crédit on lui accorde, est-ce qu'elle est objective, est-ce qu'elle peut être objective, est-ce qu'elle n'est pas toujours empreinte de d'enjeux sous-jacents, et finalement, est-ce que ce n'est pas l'art de se distinguer ou de rejoindre un groupe? Des fois, dans l'idée de la critique, il y a aussi une espèce de mise en scène de soi ou de spectacle qui en dit beaucoup plus sur l'émetteur que sur le destinataire.
3: Mmh. Vous, en exerce, vous citez Oscar Wilde dans L'importance d'être constant. Je ne lis jamais un livre dont je dois écrire la critique. On se laisse trop influencer.
6: Oui.
3: Alors, c'est très drôle, mais honnêtement, c'est comme ça que vous voyez les critiques littéraires?
6: Pas du tout, non, non.
3: Ne lisant pas les livres, accessoirement.
6: Non, non, en plus, vraiment, c'est le message aussi de la bande dessinée, c'est qu'au final, le personnage, par le biais de cette histoire un peu comique, avec une intrigue, l'auteur de roman, mon personnage, se pose des questions sur la critique, et il en vient à se dire qu'en fait, la critique, elle est essentielle dans notre société. S'il n'y avait pas de critique, on vivrait dans un monde totalitaire, et qu'au contraire, elle est nécessaire. Là, ce qui questionne, c'est peut-être plutôt les dérives de celle-ci quand il y a d'autres choses qu'une objectivité. Mais non, je suis bien pour la critique, bien évidemment.
7: En explorant la presse du siècle dernier, on s'aperçoit que la plupart des critiques se sont trompées lourdement sur tous les grands poètes symbolistes, notamment, vous connaissez la liste, Mallarmé, Rimbaud, le malheureux Baudelaire traîné devant les tribunaux pour les fleurs du mal, et ainsi de suite. Ça sont les exemples les plus connus. Et il y a aussi des exemples retentissants. Par exemple, Madame Bovary a été tout à fait mal jugée par les critiques de l'époque. Lorsqu'un critique littéraire a sous le nez une sorte de révolution littéraire, à savoir un livre tout à fait étonnant qui est en avance sur son temps, eh bien, généralement, il ne la voit pas, cette révolution. Et pourquoi? Parce que cela dérange sûrement ces notions du beau, du bien, du vrai, et même parfois ces notions de morale. Et il refuse, c'est par un esprit conservateur, et même parfois par réaction, d'où l'éreintement ou au contraire le silence.
3: Bernard Pivot, que vous aurez reconnu, critique littéraire, interrogé par Jean Prasto. On est le 27 avril 1968, Archivina, à la vitrine du libraire. Les critiques littéraires se sont beaucoup trompés. Et sur des très grands, Vincent Ballot, il semble pas envisager que Thibault Lopez se trompe. Il dit jamais, il se trompe, l'histoire me donnera raison. Il s'enfonce plutôt dans le doute.
6: Oui,
3: pourquoi
6: je pense qu'en fait, il fait une fixette là-dessus, et c'est ce qui va le condamner un petit peu. C'est-à-dire qu'il pourrait tout à fait se dire, très bien, c'est la vie de quelqu'un, ce n'est pas le mien. Et puis,
3: je suis incompris.
6: Ou je suis incompris, tout à fait. Mais non, il va devenir complètement obsessionnel. Là, on a un personnage qui disjoncte un petit peu. Ça devient un petit peu le déclencheur de toute une crise. C'est-à-dire que il y a ce problème-là, mais ça ne va pas très bien dans sa vie personnelle non plus. Les liens avec son ex-femme, les liens avec sa copine, les liens avec sa fille. Tout se casse la figure à tous les étages.
3: C'est une question qui dépasse le simple cadre de la critique littéraire, c'est-à-dire c'est aussi qui a le droit d'émettre un jugement sur les choses et les gens.
6: La légitimité de la critique et surtout son impact, c'est-à-dire que parfois, la critique ordinaire ou professionnelle, on dit des choses et en fait, ça peut quand même avoir certaines retombées. C'est aussi ça qu'il questionne parce qu'en fait, il se demande si cette critique va faire foi et que de fait, les lecteurs ne vont pas acheter son livre. Peut-être que son livre ne se vendant pas, sa maison d'édition ne va pas poursuivre de contrat avec lui. Est-ce qu'il va pouvoir continuer à payer son loyer, avoir la garde de sa fille. Enfin voilà, ça détermine beaucoup de choses de sa carrière professionnelle, mais personnelle également.
3: Ouais. Voilà. On sait pourquoi il écrit d'après vous C'est pour plaire ou c'est... Ça pose cette question-là aussi, en tout cas.
6: De pourquoi il est écrivain, pourquoi...
3: Oui, pourquoi il écrit.
6: Je pense que, je ne sais pas, peut-être, oui, en effet, l'idée d'être compris, quand on écrit, il y a peut-être cette idée-là, je ne sais pas.
3: Vous interrogez aussi les réseaux sociaux et cette société du commentaire. Est-ce qu'on en fait, là encore et vous disiez tout à l'heure que vous aussi, quand vous avez été un peu malmené par la critique, vous avez foncé sur Google et sur ce qui se disait sur ce critique.
6: Oui, après, je pense qu'il faut s'en protéger. Hein. Ça reste des avis. Je vous dis, moi, j'ai poussé le curseur. Je n'ai pas du tout vécu ce qu'a vécu mon personnage. Et puis, la critique n'était pas du tout assassine. Mais c'est vrai que même si, quand on écrit, l'idée, c'est que ça va être reçu et vu, on est toujours un petit peu surpris parce que c'est une entreprise qu'on fait seul souvent, dans une bulle chez soi, et puis tout d'un coup ça a une portée et c'est toujours assez étonnant de voir que c'est lu, vu et des fois on n'est pas préparé à ça.
3: Parler de bulle quand même, ça s'invente pas pour une BDAS. Alors, dans le dessin, donc on est sur des teintes assez pastelles et alors il y a quelque chose de très particulier, c'est que vos personnages n'ont pas de visage. Ont des têtes, mais sans visage. Pour quelle raison ? Comment c'est venu, ça ?
6: En fait, au départ, moi, je suis quelqu'un qui dessine exclusivement des visages au noir et blanc, au crayon, depuis toujours. Et il se trouve que quand je me suis remise au dessin, il y a une dizaine d'années, j'ai arrêté pendant très longtemps, j'avais une envie de créer, mais j'avais envie de tout changer. Et donc, je me suis mise à faire de la peinture et à reproduire des photos de famille de mon enfance, des années 80, sur des petits formats. Et il ne me restait plus que le visage à faire. Et au moment de faire le visage, je me suis dit « Ah, c'est marrant de considérer la peinture en tant que telle. Ça fait un effet très troublant, un peu dérangeant, un peu kitsch avec l'environnement années 80, aussi bien hi-fi, vestimentaire. » Et donc, j'ai laissé comme ça. Et il se trouve qu'ensuite, de la peinture, je suis passée à la bande dessinée et j'ai poursuivi là-dedans. Et je trouve ça intéressant en bande dessinée parce que donc, c'est une vraie déconstruction hein, parce que c'est vrai que la BD, ce qui est important, c'est d'avoir le visage et les expressions. Là, c'est une autre façon de l'aborder. En mettant l'accent sur les postures physiques

0: d'un cursus cinématographique et je pense que, bon, même si le dessin et la bande dessinée font partie de moi, je suis quand même extrêmement nourrie au départ par le cinéma et sans que ce soit vraiment conscient, je pense que j'ai une façon de concevoir la BD en pensant caméra, quoi. Donc, voilà.
1: Merci beaucoup, Marie Bonnet. Merci. Criticopolis, c'est publié donc chez Glénat, votre troisième BD, Les Aventures de Vincent Ballot. Il va être 9h sur France Culture. Et tout de suite, la grande traversée Aliénor d'Aquitaine, Christelle Le Polotech, avec la réalisation de Véronique Samoulioff.
2: Malheureusement pour Louis, il ne partait pas seul. Plus ferveur chrétienne, désir de changement, attrait de ces régions inconnues, Aliénor se croisa également. Elle était femme. Elle vit dans cette dangereuse aventure la promesse de sensations imprévues, de chevauchées galantes, et aussi de curieuses vêtures, véritable équipement de femmes soldats, dont l'apparente simplicité cache des raffinements d'élégance, à commencer par ces mignonnes bottes dont elle se chaussa, et qui lui valurent, dans le souvenir de ceux de la croisade, le surnom de la dame aux bottes d'or.
3: Aliénor d'Aquitaine, deux fois souveraine. Une grande traversée de Christelle Le Polotech et Véronique Samoulioff. Deuxième épisode, une croisade et un divorce. Dix ans après son mariage avec Louis VII, Aliénor est en mauvaise posture à la cour de France. On lui reproche sa stérilité car elle n'a toujours pas donné d'héritier mâle à la couronne. On l'accuse aussi d'avoir une mauvaise influence sur le roi, surtout depuis que sa petite sœur Pétronille a épousé Raoul de Vermandois. Ce mariage a entraîné une guerre avec le comte de Champagne, au cours de laquelle les 1000 villageois de Vitry-en-Pertois ont péri dans l'incendie de leur église. Le roi Louis VII, qui est très pieux, se sent atrocement coupable. Pour expier ses fautes et espérer enfin obtenir un héritier, une seule solution, partir en pèlerinage. Ça tombe bien. Les États latins d'Orient fondés lors de la première croisade sont en mauvaise posture face aux avancées des Turcs. Et le pape Eugène III a proclamé la croisade. C'est décidé. En 1147, Louis VII part en Terre Sainte. Et puisqu'il s'agit aussi d'assurer sa descendance, Aliénor part avec lui.
4: Son choix de venir, effectivement, il est motivé par le fait qu'elle essaie de comprendre pourquoi elle n'a pas de fils, pourquoi elle n'arrive pas à donner d'enfant mâle. Et donc, du coup, elle essaye aussi, en se disant qu'en se rapprochant de Dieu, en faisant ce pèlerinage, elle arrivera à contenter davantage la Providence, et donc qu'elle lui accordera peut-être un fils. Alors ça, on le sait parce qu'un de ses principaux conseillers, c'est Bernard de Clairvaux. Et c'est Bernard de Clairvaux qui lui conseille d'avoir un ensemble de pratiques pénitentielles dans ce but.
3: Est-ce que, Fanny Madeline, vous pouvez nous décrire concrètement les conditions de cette croisade ? Ils partent de Vézelay, c'est ça ?
4: Oui, théoriquement, le départ se fait à partir de ce grand centre de départ de pèlerinage, puisque Vézelay est aussi un des grands centres de départ du pèlerinage de Compostelle à ce moment-là. Et ils prennent la voie de terre. La voie de terre qui est une voie très dangereuse dans laquelle ils perdent encore beaucoup de temps, mais qui leur permet de passer par Constantinople, où elles rencontrent Emmanuel Comnène, qui vient de monter sur le trône. Et c'est intéressant parce que on pense qu'il y a des interactions intellectuelles entre la cour byzantine et la cour capétienne, notamment parce que Aliénor va réussir à se faire prêter un livre de gynécologie qui s'appelle le Cléopatra, qui en fait appartenait à la bibliothèque impériale byzantine. Et donc c'est intéressant parce qu'on voit qu'en fait la croisade effectivement est liée étroitement à cette question de sa grossesse. Donc elle va chercher aussi en Orient des alors peut-être à travers la pénitence divine des voies providentielles, mais aussi des voies médicales et techniques pour arriver à essayer d'obtenir des grossesses plus fréquentes et produire un héritier mâle.
3: Ils sont hébergés par les seigneurs

0: alliés tout au long du chemin, où ils dorment sous des tentes. On a des éléments qui nous permettent de savoir tout ça.
1: Un peu les deux. Ils dorment sous des tentes, ils sont hébergés. Ils sont en fait conduits par les Templiers, qui sont chargés depuis les années 1120, la fondation de l'ordre par Hugues de Penne, de justement assurer la sécurité des convois de pèlerins. Et il y a différents moments où les Templiers peuvent les accueillir, notamment quand ils arrivent en Terre Sainte. Il y a quand même beaucoup d'échauffourées avec les Turcs. Alors on a la relation justement d'un moment où des chevaliers de la cour de France n'écoutent pas les Templiers sur le chemin à suivre et veulent un petit peu montrer leur prouesse militaire et se font complètement ramasser par les Turcs. Donc ça, c'est vrai que les Templiers sont les grands négociateurs, les grands passeurs, en quelque sorte, des convois de pèlerins dans ces territoires musulmans et byzantins.
2: Après tant de fatigue et de danger, le roi et la reine de France se trouvaient enfin en territoire ami et prenaient pied sur cette terre sainte qui était le but de leur pèlerinage. C'était le 19 mars 1149. Ils furent accueillis avec d'exubérantes démonstrations d'amitié par une foule de chevaliers, au milieu desquels, à sa haute taille, à son beau visage et à son élégante tunique de soie, on distinguait l'oncle d'Aliénor, Raymond de Poitiers, prince d'Antioche. Régine Pernot.
0: Parce que ces territoires qu'ils traversent, Constantinople, Antioche, finalement, ce sont des territoires qui, en l'occurrence, Raymond est prince d'Antioche, mais ce sont finalement des territoires qui sont presque liés à l'Aquitaine. Enfin, c'est un univers qui lui est peut-être plus proche, en tout cas, qu'à Louis VII.
3: Oui, je pense aussi, je pense que quand elle arrive à Antioche, à la cour de son oncle,
0: Marie Forêt,
3: elle doit certainement retrouver un semblant de cour d'Aquitaine. Mais oui, vraisemblablement, elle retrouve à Antioche ce qu'elle avait perdu en 1137. Oui, oui, très certainement.
1: Et il y a un autre enjeu, c'est que le comte d'Antioche, c'est son oncle, c'est Raymond d'Antioche. C'est le frère de son père qui est parti devenir le souverain d'un des États latins d'Orient. Et Aliénor a cette particularité que elle est une riche héritière, mais elle est sans parentèle. Et ça, c'est quelque chose qui aussi est très précarisant pour elle. C'est-à-dire qu'en fait, elle n'a pas de grande famille. Son père est mort à Compostelle en 1137. Sa mère est morte aussi. Elle peut compter un petit peu sur la famille de sa mère, mais qui sont des petits châtelains de Châtellerault. Donc, ils ne sont pas des grandes familles aristocratiques de son temps. Et donc, pour elle, aller trouver quelqu'un de sa famille sur lequel elle va pouvoir compter, ça permet en fait de renforcer sa puissance en tant que femme aristocrate à la cour de France. Si on ne comprend pas ça, on ne comprend pas en fait tous les discours qu'il y a pu avoir entre le supposé adultère entre Aliénor et son oncle, en fait. La manière dont Aliénor va essayer de faire alliance avec son oncle parce qu'elle en a besoin pour renforcer sa position, ça va mettre mal à l'aise Louis VII parce qu'elle veut essayer de contraindre son mari de défendre plutôt le comté d'Antioche en retardant son pèlerinage à Jérusalem, ce que ne veut pas Louis VII. Donc il veut avoir un conflit politique. Elle prend le parti de son oncle contre son mari et ça, c'est pas possible pour une femme. Alors peut-être qu'ils discutent beaucoup, tard le soir, on n'en sait rien. Peut-être qu'elle rejoint trop tard la couche de son mari, on n'en sait rien. Mais de là à inventer un adultère, c'est quelque chose qui est vraiment de l'ordre de la décrédibilisation de la reine. Comment est-ce qu'on fait pour décrédibiliser une femme politique ? On la traite de prostituée. On utilise toujours sa sexualité, et toujours quelque chose... Une invention pour essayer de déstabiliser une femme et de la délégitimer dans son assise politique.
4: Dès le début, elle avait si totalement captivé le cœur du jeune homme par les charmes de sa beauté qu'au moment de préparer cette très fameuse expédition, comme il aimait sa jeune femme d'un amour jaloux, le roi pensa qu'il ne fallait pas la laisser à la maison. et décida de l'emmener avec lui à la guerre. Beaucoup d'autres nobles suivirent son exemple et prirent aussi leurs femmes avec eux. Et comme celles-ci ne pouvaient pas se passer de leurs servantes, il en résulta qu'une multitude de femmes s'introduisirent dans ce camp des chrétiens qui auraient dû être chastes. Et cela fut une occasion de péché pour notre armée. Guillaume de Newburg.
3: Alors ça a été beaucoup critiqué par les chroniqueurs, la présence d'Aliénor à la croisade. Pour bien expliquer, en fait, ces chroniqueurs, donc, ce sont des clercs.
0: Marie Fauré.
3: Et ces clercs ont, à partir de cette période, de la moitié du XIIe siècle, une vision très claire de la société qu'ils souhaiteraient. Qui n'est pas encore en place, mais qui est en train de se développer dans leur esprit. Et donc ces chroniques sont pour eux la manière de, en fait, de mettre en place cette société. Et donc la place qu'ils imaginent pour les femmes, hein, qui est très réduite.
1: Et en fait, les chroniqueurs disent que Louis VII était vraiment éperdument amoureux d'Aliénor.
0: Fanny Madeline.
1: En tout cas, éperdument amoureux, c'est une manière d'interpréter ce « il avait un amour puéril pour sa femme ». Un amour un peu adolescent, sans doute un amour très possessif. Donc ça explique en fait qu'il supporte pas de voir cette femme qui en fait est complètement dépendante de lui à la cour de France parce qu'elle n'a aucun appui, finalement prendre de l'autonomie parce qu'elle trouve des appuis à la croisade dans le comté d'Antioche. Et donc ça c'est quelque chose qui peut le fragiliser parce qu'en fait il sent que elle lui échappe.
3: Et moi en fait l'impression que j'ai en étudiant son comportement, c'est qu'il y a vraiment une bascule pendant la croisade. Parce que, en réalité, si on regarde dans la réalité féodale, Aliénor est la vassale de son mari. On va dire qu'elle n'est pas en première ligne, d'un point de vue politique, jusqu'à ce moment-là. Cette deuxième croisade où ils vont à Antioche chez son oncle, moi j'ai la sensation qu'il y a un changement d'état d'esprit chez Aliénor à cette époque-là. J'ai ressenti ça comme en fait une émancipation. Une émancipation par rapport à peut-être cette chape qu'on lui impose à la cour de France et peut-être une prise de conscience eh bien, qu'elle est après tout duchesse d'Aquitaine et qu'elle, en tant que telle, elle peut imposer son autorité. Alors je vous dis, c'est une sensation personnelle, hein, et ce n'est pas appuyé par des sources, mais c'est vraiment la sensation que j'ai, que, comme si en fait elle ouvrait les yeux à ce moment-là par les discussions qu'elle peut avoir avec son oncle à ce moment-là.
5: Puisqu'il en est ainsi, ne soyez point surpris, Louis, si je m'en demeure à Antioche avec nos barons aquitains. Ils prêteront assistance à mon oncle.
6: Vos barons, par leur turbulence et leur légèreté, n'ont que déjà trop fait parler d'eux. Oubliez-vous le défilé du mont Cadmos ? Ou par leur faute, l'armée franque tomba dans une affreuse embuscade ? Ils s'en viendront à Jérusalem avec leur suzerain. Et vous, madame, y suivrez votre époux à qui vous devez obéissance.
5: Mon époux ? Vous feriez bien, messire Louis, de vérifier la vérité d'une telle assertion.

0: Mon cœur soupire et pleure pour vous.
1: Nobody knows it.
2: Alors, c'est une crise politique. En réalité, c'est un affrontement entre deux seigneurs féodaux, mais qui sont époux. C'est-à-dire qu'ils ne sont pas d'accord sur la suite à donner à cette croisade. Et Aliénor va s'opposer ouvertement. Alors là, tous les chroniqueurs sont d'accord avec ça. Aliénor va s'opposer ouvertement à son mari. Et au fur et à mesure des chroniques, il va y avoir des éléments qui vont être rajoutés par ces chroniqueurs. Le premier qui raconte, c'est Jean de Salisbury. Il raconte cet épisode, donc on est vers 1160, donc une petite vingtaine d'années après les faits. Et lui, donc, il parle des familiarités du prince vis-à-vis de la reine. À aucun moment, il n'ouvre la porte à un possible adultère. Hein. En fait, il dit que Louis VII a des soupçons. Voilà, il a des soupçons. Et comme en plus il y a cet affrontement politique, eh bien, c'est lui qui mentionne, Jean de Salisbury, que devant tous les croisés prêts à partir pour Jérusalem, elle affronte son mari en disant que de toute façon leur mariage est illégal parce qu'il y a des degrés de consanguinité qui ne respectent pas les degrés admis par l'Église. Et donc que leur mariage ne vaut rien et, sous-entendu, elle ne compte pas le suivre. Donc voilà ce qu'explique Jean de Salisbury. Et ce n'est qu'après, avec la chronique de Guillaume de Tyre, qui lui est archevêque de Tyre, donc qui est sur place là-bas, chronique qui va arriver une vingtaine d'années après, on est dans les années 1180, et c'est lui qui va commencer à parler d'un possible adultère de Aliénor avec Raymond d'Antioche. Et c'est vraiment l'élément qui va être à l'origine de tout ce déchaînement, en fait, de méchanceté à son égard, et qui vont rester et qui vont être à l'origine de toute la légende qui va l'entourer pendant des siècles et des siècles.

0: Contre l'avis de sa femme, Louis VII décide d'abandonner Antioche à son triste sort pour se rendre coûte que coûte à Jérusalem. Il s'allie à Conrad III, l'empereur germanique, dans l'attaque de Damas qui échoue moins d'une semaine plus tard. La croisade est un fiasco total. Elle a entraîné de nombreuses pertes matérielles et humaines, sans compter l'oncle Raymond, qui mourra peu après en tentant de défendre Antioche, abandonnée par les croisés. Les relations entre les deux époux se font plus mal, et pour Aliénor, cette croisade signe le début de sa légende noire.
1: Louis VII a quand même réussi à aller faire son pèlerinage jusqu'à Jérusalem. Donc pour lui, en fait, il a un peu accompli les raisons pour lesquelles il était parti. Mais c'est vrai qu'au moment de la dispute autour de Raymond d'Antioche, c'est à ce moment-là que sont prononcées les premières volontés d'Aliénor de se séparer de ce mari qu'elle traite de moine. Je ne sais plus exactement quelle est l'expression. Alors, il repart séparément, mais il se retrouve quand même à Rome, où le pape Célestin III essaye de les rabibocher, en quelque sorte. On raconte même qu'il leur a préparé un lit nuptial et que c'est lui-même qui les met au lit ensemble. Donc voilà. Bon, à ce moment-là, Aliénor est en fait déjà enceinte de la deuxième fille qu'elle va mettre au monde en rentrant à Paris, Alix, et malheureusement c'est une fille. Donc ça, c'est ce qui va aussi convaincre Louis VII que, étant donné l'évolution des relations avec sa femme et que ses enfants étant une fille, il y a maintenant peu de chances qu'il ait désormais un héritier mâle, et c'est pour ça qu'il se résout à accepter la séparation et l'annulation du mariage qui sera prononcé donc par le concile de Beaugency en mars 1152.
2: En réalité, ça arrive très souvent. Des ruptures, des annulations de mariage, ça arrive très souvent parce que, eh bien, où il n'y a pas d'héritier mâle, où on a trouvé un meilleur parti. C'est cru, mais c'est comme ça. Il ne faut pas oublier que les mariages, hein, notamment dans l'aristocratie, ce sont des alliances politiques entre des familles, hein, et des alliances dynastiques. Donc, là-dessus, si on trouve meilleur parti, eh bien, on répudie la première ou on fait annuler le mariage, et très souvent pour cause de consanguinité. Or, c'est un peu de l'hypocrisie parce qu'ils sont tous. On va dire que toute l'aristocratie est plus ou moins de manière éloignée à des degrés de consanguinité qui sont illégaux du point de vue de l'Église. Ils demandent des dérogations au pape et tout se passe très bien. Mais du coup, c'est également l'excuse qu'ils peuvent utiliser quand il s'agit de rompre un mariage. Alors oui, en général, l'initiative vient de l'époux et non de l'épouse. Mais finalement, les barons, les seigneurs français finissent par conseiller à Louis VII d'accéder à la demande d'Aliénor et de rompre. Voilà, et de ne pas perdre en plus la face. Non seulement il perd l'Aquitaine, mais en plus de ne pas perdre la face par rapport à ça.
0: C'est le chroniqueur Guillaume de Newburg, globalement fiable malgré sa misogynie, qui nous relate le déroulé des événements. Lorsque le roi revint chez lui avec sa femme, mais aussi avec la honte d'une entreprise infructueuse, l'amour qui était entre eux se refroidit peu à peu et les motifs de séparation s'accrurent. La reine était au plus haut point offensée par le comportement du roi et elle disait qu'elle avait épousé un moine et non un roi. On dit aussi qu'à l'époque même où elle était encore l'épouse du roi de France, elle aspirait à une union avec le duc de Normandie, l'estimant plus conforme à son propre tempérament, c'est pourquoi elle choisit et obtint la séparation. Pour rappel, le duc de Normandie, c'est le futur roi d'Angleterre, Henri Plantagenet, qu'Aliénor aurait rencontré quelques mois auparavant, en 1151, à la faveur d'un séjour qu'il avait fait à Paris avec son père, Geoffroy le Bel.

0: It is thought that this marriage was prearranged.
1: Gabriel Storey.
2: Le mariage entre Henry et Aliénor a certainement été arrangé en avance car tout s'est passé très rapidement. Et Henry et Aliénor se sont vraiment bien trouvés. Ils étaient tous les deux ambitieux, ils avaient beaucoup de volonté, de détermination. Henri était tout ce que Louis VII, le premier mari d'Aliénor, n'était pas. Louis VII était très très pieux. Et Aliénor, elle, avait beaucoup de personnalité.
3: Il était de 10 ans plus jeune qu'elle. Aliénor approchait la trentaine. Henri, né le 5 mars 1133, n'avait pas 20 ans. Mais nous savons que la reine était alors dans tout l'éclat d'une beauté pleinement épanouie, et d'autre part, il est probable qu'Henri paraissait plus que son âge. On le voit, dès cette époque, agir en homme mûr, conduire des guerres, faire acte de souverain. Henri est un bel homme, de taille moyenne, mais puissamment musclé, avec, comme tous les Angevins, les cheveux blonds roux et des yeux gris, un peu à fleur de tête, qui s'injectent de sang quand il est en colère. Car il a lui aussi, comme les siens, des accès de bile noire qu'il ne fait pas bon provoquer. Régine Pernot.
4: Aliénor va être beaucoup critiquée, pas tant parce qu'elle a divorcé de Louis VII, que parce que c'est elle-même qui a décidé de qui serait son second époux, Henri Plantagenet. On a d'autres cas hein, de reines comme ça qui décident de leurs époux, qui sont comparées aux reines bibliques comme Sémiramis, par exemple, qui est la grande figure biblique de cette reine qui choisit avec qui elle couche, en quelque sorte, avec qui elle épouse. Et c'est vraiment un personnage extrêmement négatif et c'est quelque chose qui lui est beaucoup reproché.
5: On ne sait pas réellement comment est négocié ce second mariage. Ce qui est sûr, c'est qu'il intervient 2 mois après l'annulation du premier mariage. Donc c'est ce qui a fait dire à ses détracteurs que c'était prémédité. En réalité, qu'elle avait déjà prévu ce remariage. Il y a plusieurs choses dans ce remariage qui pourrait poser problème. La première, c'est bien qu'ils sont encore plus consanguins qu'elle ne l'était avec Louis VII, mais elle ne demande pas de dérogation papale. Enfin, ni elle ni lui, d'ailleurs, ne demande de dérogation papale. Deuxième chose, c'est que en théorie, quand un seigneur se marie, il doit demander la validation de son suzerain. Bon, là, c'est un peu délicat, peut-être, de demander à son ex-mari de valider le nouveau mari, surtout dans la configuration territoriale que ça donne. Donc, elle s'en passe également. Ce qui est sûr dans ce choix de l'époux, tant pour l'un que pour l'autre, hein, tant pour Henri Plantagenet que pour Aliénor, c'est que politiquement, diplomatiquement, territorialement, c'est un coup de maître. Parce que Henri, donc, il possède tout ce territoire au sein de, enfin, donc, le Maine, l'Anjou, la Touraine. Il est en train d'essayer de récupérer son héritage normand et anglais dont il s'estime légitime par sa mère. Et donc on ajoute à cela l'Aquitaine et en réalité l'Empire Plantagenet, comme on l'a appelé, va des Pyrénées jusqu'au mur d'Adrien, quoi, à la fin.
6: Après l'annulation du mariage à Beaugency, la reine se rendit à Blois. Mais là, comme le comte Thibaut de Blois voulait l'épouser de force, elle s'échappa de nuit et s'enfuit à Tours.
7: Extrait des chroniques de Touraine.
6: Puis, comme Geoffroy Plantagenet, fils de Geoffroy, comte d'Anjou, frère d'Henri, voulait aussi l'épouser et l'enlever près de Port-au-Pil, Aliénor, avertie par ses anges, retourna en Aquitaine, son pays, par une autre route. Là, Henri, duc de Normandie, la prit pour femme, ce qui suscita une grande discorde entre lui et Louis, roi de France.
5: Elle va manquer d'être enlevée quand elle rentre de la cour de... Alors c'est très imagé, mais oui, elle quitte la cour de France, elle repart avec son Aquitaine sous le bras un peu et elle rentre à Poitiers. Et oui, en effet, alors ce sont des fils des grandes familles, notamment Poitevines. Alors vraisemblablement le propre frère de Henri II, du futur Henri II Plantagenet, qui tente de l'enlever, et un autre seigneur poitevin. Et en effet... C'est le meilleur parti de l'Occident, Aliénor d'Aquitaine, à ce moment-là.
7: Mais ça veut dire qu'à l'époque, on peut enlever une femme, c'est-à-dire une duchesse, l'épouser et s'accaparer son territoire. C'est encore possible ?
5: En théorie, non. Mais là, on parle de coercition.
4: En fait, ça va disparaître parce que l'Église va imposer justement le consentement mutuel. Donc en fait, l'Église est en train de construire une législation matrimoniale Le pape Alexandre III reçoit des missives de la chrétienté entière d'évêques qui ne savent pas résoudre des cas de mariage. Parce qu'en fait, que se passe-t-il quand un homme couche déjà avec une femme, mais qu'il a promis d'épouser une autre? Quelle est la femme qu'il doit vraiment épouser? Est-ce que c'est celle avec qui il couche déjà ou celle avec qui il a fait contracter une alliance? Est-ce que la sexualité... Voilà. Donc en fait, vraiment, c'est quelque chose qui est en train de se formaliser. Et c'est vraiment à partir de la 34 que la doctrine est stabilisée sous le pontificat d'Innocent III.
7: D'accord. Donc du coup, Aliénor, elle n'aurait pas consenti à ce mariage.
4: Avec Geoffroy le Jeune ? Ouais. Non, probablement pas. Mais en fait, elle n'était pas forcément en capacité de ne pas consentir.
7: Ok, ce n'est pas le même consentement dont
4: non.
7: on parle.
4: D'accord. Ouais, en fait, il y a... La question, c'est que...
7: Se consentir sous la contrainte, c'est...
4: Oui, c'est le cas de la plupart des consentements.
7: Okay.

0: Donc là, Nadège Gauthier, on va à la cathédrale de Poitiers, c'est ça ?
1: On va à la cathédrale de Poitiers, exactement. On va passer dans les petites ruelles du centre-ville qui contournaient le palais. Et c'est des petites rues encore qu'on gardait un petit cachet médiéval.
2: Le 18 mai 1152, Aliénor a choisi de célébrer son second mariage sur ses terres, à Poitiers, capitale du duché d'Aquitaine. Elle a dû abandonner ses deux petites filles, Marie et Alix, à son ancien époux, le roi de France.
1: Comme ça, on arrive directement face à la cathédrale.
0: Donc là, Nadège Gauthier, nous sommes face à la cathédrale de Poitiers. C'est celle qu'a vue Aliénor à l'époque ou pas plus du tout ?
1: Alors, c'est en partie, on va dire, qu'il y avait une précédente cathédrale à l'époque d'Aliénor et une nouvelle cathédrale se construit à cet emplacement-là, à son époque. Donc, elle a connu le chantier de la cathédrale et elle a d'ailleurs commandé un vitrail avec son deuxième mari, avec Henri II Plantagenet. Ils sont commanditaires d'un vitrail pour cette nouvelle cathédrale.
0: C'est la toute petite entrée là ?
1: Oui.
0: D'accord. C'est ici qu'il va avoir lieu un des moments importants de la vie d'Aliénor.
1: C'est ça. Aussitôt l'annulation du mariage avec Louis VII prononcée, Aliénor va finalement rentrer à Poitiers. Et deux mois après, elle se marie ici, à la cathédrale, avec Henri II Plantagenet. C'est un mariage qui reste célébré de manière plutôt humble et pas non plus en grande pompe, dans le sens où pour que la duchesse d'Aquitaine se marie, elle est censée avoir l'aval de son suzerain, du roi de France, de Louis VII. Donc autant dire que deux mois après l'annulation du mariage, c'était un petit peu délicat. Il ne s'agit pas non plus de provoquer outre mesure Louis VII à ce moment-là.
0: Oui, Henri II à l'époque n'est pas encore roi d'Angleterre.
1: Alors, on va s'avancer. Le vitrail qui nous intéresse, il est tout au fond. Voilà. Et elle est ici, notre Aliénor. Voilà. Elle est au bas du vitrail, représentée avec Henri II Plantagenet. Donc ça, c'est une des rares représentations d'Aliénor de son vivant. Mais évidemment, des représentations comme celle-ci, ça correspond aussi à des codes qui fait qu'on n'est pas tellement libre sur les couleurs. Donc voilà, ça contraint énormément la représentation.
0: Oui, elle est vêtue de bleu, comme son mari, Henri II. Et puis, un drapé comme ça, blanc, sur les épaules.
1: Et puis
0: il regarde vers la dépose du Christ, c'est ça ?
1: C'est ça, il regarde vers la dépose du Christ.
3: Le mariage se déroule en mai 1152 à Poitiers. Alors au début, Aliénor reste en Aquitaine et elle est considérée très clairement par que ce soit l'archevêque de Bordeaux ou les seigneurs importants, elle est reconnue duchesse d'Aquitaine, non contestée. Vraiment, c'est elle qui représente l'autorité. Elle est censée toujours être vassale du roi de France, bien évidemment, ça n'a pas changé. Mais Henri n'a aucun rôle en Aquitaine. En théorie, Henri ne doit avoir aucun rôle en Aquitaine. Et en réalité, il va y avoir une évolution de ce côté-là, principalement à partir du moment où il a réussi à mettre la main sur le duché de Normandie et le royaume d'Angleterre. Il va commencer à s'ingérer, on pourrait dire, dans les affaires de l'Aquitaine. Et en fait, on voit évoluer au niveau des chartes, toujours ces signatures de chartes. C'est-à-dire que pendant longtemps, Aliénor signe toutes les chartes seule. Et puis, au bout d'un moment, en 1154, il confirme les chartes de sa femme. Et puis, petit à petit, on a un basculement et c'est lui qui va signer les chartes et c'est Aliénor qui va les confirmer jusqu'au moment, vers les années 1155-1156, où elle disparaît politiquement complètement. C'est-à-dire qu'on ne la voit plus. Alors, ça coïncide à son départ d'Aquitaine et ça coïncide au moment où elle va vraiment enchaîner les grossesses.
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2: Bref rappel pour ceux qui n'auraient pas toute l'histoire du XIIe siècle en tête. Depuis 1135, l'Angleterre est en proie à une crise de succession qui tourne à la guerre civile entre Mathilde l'Empresse et son cousin Étienne de Blois, qui a usurpé le trône. En 1153, les deux parties parviennent enfin à signer un accord de paix provisoire, le traité de Winchester. Étienne de Blois conserve la couronne d'Angleterre, à condition de nommer comme héritier Henri Plantagenet, qui n'est autre que le fils de Mathilde l'Empresse. Étienne de Blois meurt un an plus tard, et voici donc qu'en ce mois de novembre 1154, Henri Plantagenet, son épouse Aliénor et leur premier fils Guillaume, alors âgé d'un an et demi, se retrouvent prêts à embarquer pour l'Angleterre en vue de leur couronnement. Mais au port de Barfleur, la tempête gronde, comme nous le raconte Bastien Michel.
6: Ils partent de Barfleur pour se rendre jusqu'à Southampton et de là traverser l'Angleterre jusqu'à Londres. Mais les vents sont contraires et pendant plusieurs semaines, Aliénor et son mari doivent rester dans le Cotentin avant que la marée et le vent soient favorables. Aliénor est encore enceinte, elle est enceinte de son deuxième fils, Henri le Jeune.
7: Et voilà que les éléments s'interposaient entre le futur roi et son royaume. Henri était l'homme de tous les défis. Au soir de la fête de Saint-Nicolas, patron des mariniers et des voyageurs, il donna brusquement l'ordre d'appareiller le lendemain matin. Après un jour et une nuit insensée, roulés au creux des vagues ou perdus dans le brouillard, les vaisseaux se retrouvèrent le matin du 8 décembre, dispersés entre les différents ports de la côte sud de l'Angleterre, mais sains et saufs. Cette manière audacieuse de prendre pied sur le sol de l'Angleterre n'était pas pour déplaire à la population. Et sur le chemin de Londres, les nouveaux souverains voyaient chaque jour la foule s'amasser de plus en plus dense à leur rencontre. Régine Pernot.
6: À Londres, là où ils sont couronnés roi et reine d'Angleterre, ils reçoivent un accueil qui est triomphal puisqu'ils mettent un terme à 20 ans de crise de succession dans le royaume d'Angleterre.
8: At the beginning of their relationship, Henry and Eleanor, they work so well together.
2: Gabriel Storey.
8: Because they have similar ideas about what they want to accomplish.
9: Au début de leur relation, le couple Henry et Eleanor fonctionne parfaitement. Ils ont énormément de succès, ils ont les mêmes idées sur ce qu'ils souhaitent accomplir. Et quand ils deviennent roi et reine d'Angleterre en 1154, ils veulent vraiment régner ensemble sur ce vaste territoire. Ils ont vraiment une relation de co-gouvernance où chacun accepte de partager le pouvoir avec l'autre.
8: Henry has to depend on Eleanor to know how to rule because Eleanor has more experience.
9: Henry dépend d'Aliénor pour savoir comment régner car elle a plus d'expérience. Elle a déjà été reine de France et il a besoin d'apprendre d'elle mais aussi de sa mère, l'empereuse Mathilde. Et ces deux femmes vont vraiment lui être extrêmement utiles pour comprendre comment régner sur un territoire aussi monumental que l'Empire Plantagenet.
8: When Henry and Eleanor become rulers of England, Henry appoints Eleanor as regent in England whilst he.
9: Au début de son règne, Henri nomme Aliénor régente en Angleterre, pendant que lui est en Normandie, dans le Poitou ou dans le Maine.
8: It's very strong evidence of how.
9: Ça prouve qu'à ce moment-là, ils s'entendaient tous les deux très bien et surtout qu'Henri avait toute confiance en elle.
2: En fait, juste pour comprendre, Henri II, il apporte, en étant couronné roi d'Angleterre, la Normandie et l'Anjou, et en plus, il rajoute l'Aquitaine, c'est ça ?
10: Oui.
2: Donc c'est monumental.
10: C'est ce qu'on appelle l'Empire Plantagenet. Oui, c'est une construction à la fois dynastique et matrimoniale. En fait, Henri II hérite du patrimoine maternel, qui est la Normandie et l'Angleterre, de l'héritage paternel, qui est le Maine et l'Anjou, et il va se marier avec Aliénor, et donc du coup, il devient duc d'Aquitaine. Donc c'est vrai que pour la première fois, on voit en fait se former un espace qui va de l'Écosse aux Pyrénées, qui va être extrêmement compliqué à gouverner d'ailleurs, d'où ce besoin d'itinérance incessant, qui est le résultat de ces stratégies menées depuis des décennies par les ducs de Normandie, rois d'Angleterre, comtes d'Anjou, etc., par des systèmes d'alliances matrimoniales, etc.
6: Elle ne cesse de parcourir l'Empire, soit quand elle suit la cour de son mari, soit quand elle fait elle-même un certain nombre de déplacements.
2: Bastien Michel.
6: Elle est enceinte continuellement entre 1154 et 1166. Elle a 8 enfants et elle accouche dans différents lieux de l'Empire Plantagenet au gré de ses déplacements entre Angers, Oxford, Domfront.
10: Elle peut voyager parce que, comme la plupart des femmes de l'aristocratie, elle choisit de ne pas allaiter. Ce qui, en fait, est conseillé notamment pour pouvoir retomber enceinte plus rapidement, donc accumuler les grossesses. Et aussi parce que ça permet justement aussi de retrouver une forme de liberté d'action, de ne pas être toujours avec un nourrisson à portée de main. Donc il y a des enjeux politiques et des enjeux aussi de procréation. En réalité, Aliénor reste en Angleterre une grande partie des premières années parce qu'il y a un enjeu quand même à ce que les fils naissent en Angleterre. En fait, ce qu'on appelle naissance porphyrogénète. Pour être roi d'Angleterre, en fait, il faut quand même être... On est quand même plus légitime quand on est né à Londres ou à Oxford, etc. Une des premières naissances qui a lieu hors d'Angleterre, c'est sa fille Aliénor. Donc elle a déjà eu 3 garçons. Guillaume, même 4, mais Guillaume est mort. Donc Guillaume en 1153, Henri le Jeune, Richard et Geoffroy. Et elle va mettre au monde Aliénor. Alors, entre-temps, il y a eu Mathilde de Saxe. Jean, le tout dernier, lui naîtra à Angers, effectivement, aussi, il me semble.
2: Pour elle, elle a déjà l'héritier, en fait.
10: Oui, voilà ça. Elle a produit 3 garçons qui sont susceptibles de monter sur le trône. Donc ça va lui donner aussi une plus grande liberté de ne pas forcément rester en Angleterre pour y faire naître les héritiers à la couronne.
2: Pour asseoir leur pouvoir sur la totalité de l'Empire, les Plantagenets doivent s'inscrire dans chacun de leurs territoires. En Aquitaine, ils vont particulièrement investir l'ancien palais du grand-père d'Aliénor, le palais ducal de Poitiers, que le couple va largement remanier et réaménager, et où nous retrouvons Nicolas Proutot, archéologue.
11: Donc là, on se trouve, nous, dans la grande salle du palais de Poitiers.
2: Ah oui.
11: Elle fait 50 mètres de longueur sur 17 mètres de largeur. La salle, c'est un lieu de réception, où on doit afficher son pouvoir, sa richesse. On doit montrer aux autres grandes figures du royaume et du duché sa puissance. Et donc, elle s'exprime ici dans la pierre et dans le décor. Alors, les comtes de Poitou et ducs d'Aquitaine, ils installent véritablement leur capitale à Poitiers. Et ils vont créer une cour très importante avec un complexe palatial qui est un peu à l'image de leur pouvoir. Et Aliénor et Henri II, ils vont séjourner pendant une quarantaine d'années dans un grand nombre de palais, à la fois en Angleterre, mais aussi en Normandie, à Caen, à Falaise, en Anjou-Touraine, à Angers, à Chinon, et puis aussi en Aquitaine, à Poitiers et Bordeaux. Lorsque Aliénor d'Aquitaine se déplace de palais en palais, elle est suivie par à peu près une centaine de chevaliers, de clercs, d'administrateurs, de secrétaires. C'est une cour aussi qui est une cour de justice. Donc en tant que duchesse d'Aquitaine, puis ensuite reine d'Angleterre, eh bien, elle administre la justice dans cette aula, dans cette grande salle. Elle a évidemment eh bien, des clercs et des juristes qui sont avec elle pour rendre la justice.
12: Il faut considérer que les cours bon, des seigneurs sont itinérantes, qu'elles sont parfois
2: Cathy Bernard.
12: Tenues pour être politiques et aussi festives, les Noëls par exemple. C'est là que se diffuse le savoir. Le troubadour est considéré comme étant quelqu'un qui compose la musique et qui compose les textes. Et celui qui reçoit salaire de ses prestations artistiques, c'est le jongleur, dont la fonction va être d'interpréter la plupart du temps les chansons des troubadours. Je peux vous lire quelque chose qui peut décrire ce que peut être une ambiance de cour. Le roman de Flaminca. Après le festin se levèrent les jongleurs, tous voulant se faire écouter. Alors vous eussiez entendu retentir des cordes d'instruments montées à tous les tons. Quiconque savait un nouvel air de viol, une chanson, un décor, un lait, faisait de son mieux pour se pousser en avant. L'un fait jouer des marionnettes, l'autre a jonglé avec des couteaux. L'un rampe à terre et l'autre fait des cabrioles. Aucun ne manque à son métier. Ceux qui eurent envie d'entendre divers récits de rois, de marquis ou de comtes purent en écouter autant qu'ils voulurent. L'un conta de Priam, l'autre de Pyram, l'un conte de la belle Hélène, comment Paris la séduisit et l'enleva. L'un dit de la table ronde, où nul ne s'est rendu, l'autre conta de Perceval, quand il vint à la cour à cheval. Chacun dit ce qu'il savait le mieux. La diffusion de la culture, les traces écrites, la littérature, étaient un prolongement du rayonnement de leur pouvoir, manifestement. Donc, encore une fois, ce que nous avons, ce sont des traces. On n'aura jamais la possibilité de reconstituer la tapisserie formidable que tout cela devait représenter et être. Nous avons des fils, des beaux fils de cette tapisserie. Donc, il faut se résoudre à être humble par rapport à ça. Et il y a des choses que l'on sait, puis des choses qu'on ignorera sans doute toujours.
11: On a parfois quelques documents qui sont conservés, qui vont nous donner des détails, combien ils sont payés, quelle est leur spécialité. Par exemple, on sait qu'il y a un musicien qui est spécialisé dans la harpe qui vient à la cour d'Aliénor. Après, ce sont des documents qui sont assez rares. Plus on progresse finalement vers la fin du Moyen-Âge et la Renaissance, mieux les documents sont conservés. Ça, c'est vraiment une réalité propre au bas Moyen-Âge.
12: Bernard de Ventadour, donc, aurait côtoyé Aliénor et Henri II, donc après leur couronnement en tant que roi et reine d'Angleterre. Si vous le souhaitez, je peux vous en lire un extrait. 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Huguet, mon courtois messager, chante de bon cœur ma chanson à la reine des Normands. Et c'est cette chanson qui, en partie, peut être considérée comme étant à l'origine de la rumeur selon laquelle la reine d'Angleterre aurait eu une liaison avec le simple troubadour. Il est vrai que si on lit la chanson un peu vite, on se dit qu'elle parle d'amour, évidemment. Et le biographe de Bernard de Ventadour ne s'est pas privé de mentionner la chose, ou en tout cas d'interpréter cette chanson en ce sens. Or, c'est tout l'art de Bernard de Ventadour de jouer en orfèvre qu'il est. C'est un génie en matière d'art troubadouresque. Et donc, il joue avec ce vocabulaire-là pour louer la reine, pour faire de la reine ce qu'elle est, c'est-à-dire le modèle de la dame parfaite. Mais au fond, derrière ce vocabulaire, il y a bien la volonté de demander à la reine protection et non pas un rendez-vous en chambre, derrière courtine, quoi, vous voyez.
13: Non, donc, derrière courtine, ça veut dire quoi?
12: Derrière le rideau, voilà, derrière les tentures.
14: Loin de ces rumeurs malveillantes, retournons plutôt dans les méandres du palais ducal de Poitiers, en compagnie de Nicolas Proutot et de Nadège Gauthier, la responsable du palais.
15: En fait, il y a une ouverture encore ici. C'est là, Nicolas,
16: ouais,
15: l'espace cuisine.
16: Tout à fait.
15: Donc là, il faut s'imaginer qu'on était dans la chaufferie, la grande chaufferie du palais à l'époque de la justice. Et on voit une cheminée là derrière nous.
13: La cheminée d'Aliénor.
15: La cheminée d'Aliénor. On était sans doute dans un espace de cuisine.
11: On a retrouvé des espaces de stockage qui étaient très importants, finalement, puisqu'il fallait être capable de fournir à manger et à boire pour 120, 150 personnes lors de très grands banquets ou lors de très grandes cérémonies. Donc ça nous a permis de mieux comprendre, d'une part, ce qu'ils consommaient, ce qu'ils mangeaient, et puis quels étaient les modes alimentaires à la fin du Moyen-Âge.
2: Qu'est-ce que vous pouvez nous dire, voilà, de cette table des seigneurs d'Aquitaine ?
16: C'est une alimentation qui est basée sur les mêmes éléments qu'on retrouve dans toutes les couches sociales au Moyen-Âge.
14: Charles Viau.
16: Les céréales, notamment sous forme de pain, et le vin, voilà, qui sont les deux, oui, voilà, déjà, hein, qui sont déjà très présents, notamment dans cette région de viticulture. Ensuite, la principale différence, ça concerne ce que les médiévaux appellent le companage, c'est ce qui va avec le pain, c'est-à-dire le reste de l'alimentation. Et c'est là qu'on va trouver les éléments qui différencient le plus l'alimentation d'Aliénor, par exemple, ou de ses aïeux, les comtes de Poitiers, du reste de la population. C'est la consommation de viande de porc, en grande quantité. C'est quelque chose que l'archéologie nous a permis de déterminer. La viande que consomment les populations rurales, par exemple, c'est avant tout des animaux qui ont travaillé. Si vous me passez l'expression, le cochon, à part être mangé, ça ne sert à rien. Enfin, ça sert à éliminer les déchets, mais on ne peut pas le faire travailler. C'est une des raisons pour lesquelles on considère que la consommation de viande de porc, c'est socialement distingué.
14: D'accord.
16: En plus, il faut imaginer des cochons qui ressemblent plus aux races rustiques, aux cochons corses par exemple, ou qui sont élevés en troupeau, dans les bois, de manière itinérante, puisque voilà, on fait paître les cochons en forêt, ils mangent des glands, des faines, voilà. Et qui arrive à maintenir son usage et son accès aux zones incultes? Eh bien, précisément, les élites princières et aristocratiques.
15: On va pouvoir aller dans le sous-sol si tu veux aussi.
11: Ah, on peut, d'accord. Très bien.
0: Je vais aller au sous-sol.
15: je vous propose, on va déjà s'équiper, parce qu'il faut qu'on mette le casque de chantier pour descendre. Alors,
0: il
15: faut tirer,
0: comme ça. Là, on a nos casques, on vous suit, Nadège Gauthier.
15: Dans le sous-sol de la tour. Là, on quitte cet endroit un peu majestueux. On est vraiment dans des espaces en cours de réhabilitation qui ont été complètement curés pour retrouver ce palais qui était finalement caché sous des siècles de reconstruction au fur et à mesure.
17: Et là, ça glisse. Fais attention.
0: Là, on sent qu'on est au XIIe siècle.
18: On est au XIIe siècle, effectivement. On est même un peu avant, puisque lors des fouilles, on a retrouvé les vestiges de maçonnerie, de murs qui datent du milieu du Xe siècle. Alors ici, on est arrivé par une sorte de petit couloir. Ce couloir, il connecte au sous-sol du corps de logis. Et on a, dans cette salle, deux grandes niches qui sont maçonnées, qui sont aménagées, qui font près de 2,80 m de hauteur sur 1,90 m de large. Et ces grandes niches, elles permettaient sans doute de stocker de la viande séchée ou des aliments qui vont être préparés ensuite dans le sous-sol du corps de logis.
16: Alors jusqu'aux années, 2010... on avait une sorte de hiatus.
14: Charles Viau.
16: Entre les recueils de recettes de l'Antiquité tardive, de l'époque romaine, Apicius, par exemple, qui est très connu, mais aussi Antimos, à la cour des rois mérovingiens, et ensuite un trou de 800 ans, jusqu'au premier manuscrit du Viandier, hein, le célèbre livre de cuisine médiévale. Mais dans les années 2000-2010, des collègues britanniques ont découvert un manuscrit qui est composite, en fait. Hein, et dans un même manuscrit, si vous voulez, vous pouvez avoir une vie de saint, des conseils médicinaux, et ainsi de suite. Et dans ce manuscrit, il y a quelques pages, si on veut, de parchemin, en latin, et qui conserve la trace de ce que le manuscrit appelle des salsamenta pictawensium, c'est-à-dire des sauces des Poitevins. Et ce sont des recettes de sauces. Et actuellement, c'est le plus ancien recueil de recettes culinaires du Moyen-Âge occidental.
14: Et qu'est-ce que ça nous dit des goûts de cette cour des Plantagenêts?
16: Déjà, ce qui est intéressant, c'est que ces recettes n'ont apparemment pas été copiées dans un but purement gastronomique, mais diététique, au sens où, au Moyen-Âge, la diététique, c'est une des disciplines de la médecine. Ce sont souvent des recettes très brèves, de mémoire, ça donne quelque chose, comme pour préparer une poule en hiver. Prenez du verjus, du poivre et telle herbe, mélangez-les et versez-le dessus. Et c'est tout. Dans ces recettes, on trouve quand même beaucoup la mention de vinaigre ou de verjus, c'est-à-dire le jus de baies de raisin pas mûr, comme base à ces sauces. en fait, sont plus des aides-mémoires qu'autre chose.
9: Pour une poule en hiver, ail, poivre, sauge, avec de l'eau chaude. Pour les canards, poivre et ail fort, avec du vinaigre ou du vin.
2: Les archéologues ont découvert que finalement, autour des grands sites, des châteaux, il y avait très souvent des parcs de chasse pas loin, des espaces forestiers, des aménagements fluviaux. Enfin, tout était organisé aussi autour du château pour alimenter...
16: Absolument. Une résidence rurale princière, à l'époque des Plantagenêts, va très souvent avec son parc de chasse. Et en plus, le fait de chasser, c'est occuper le paysage, c'est occuper l'espace, montrer sa présence à la population rurale. Il y a deux manières de chasser, à l'époque médiévale, en tout cas au Moyen-Âge central. La chasse à force, on utilise des chiens, mais on utilise aussi des épieux. Contre des animaux comme le sanglier, on va jusqu'à se battre au couteau, hein, au corps à corps.
2: Ah oui.
16: Oui, donc ça c'est une chasse masculine. Et la chasse au vol, la chasse réalisée avec des oiseaux de proie, qui est une chasse mixte. Alors, le faucon, par exemple, pour son vol en piqué, et il y a fort à parier que Aliénor est elle aussi chassée avec des oiseaux de proie.
2: Depuis Poitiers, nous remontons vers les terres d'Henri II Plantagenet, comte d'Anjou. Le paysage change et devient de plus en plus vert, tandis que nous longeons la Vienne. En arrivant à Chinon, du haut de la forteresse, on domine toute la vallée et on imagine aisément les forêts à perte de vue où Henri II avait l'habitude de chasser.
19: On est complètement, comme un petit peu comme un balcon suspendu au-dessus de la Vienne.
2: Marie-Ève Schaeffer.
19: Et cette position de hauteur, c'est une position stratégique, privilégiée. Donc c'est ce qu'on appelle en réalité un site d'éperon barré. Ce sont des sites très recherchés, car ils sont plus faciles à défendre. Et la position particulière de la forteresse, effectivement, est d'être sur cette éminence rocheuse et de dominer à la fois la ville et la Vienne, donc cette voie navigable qui pouvait donc être surveillée complètement depuis la forteresse. Et donc derrière nous, sur le fort Saint-Georges, se trouvait un palais construit par Henri II Plantagenet. On a également la tour du trésor d'Henri II Plantagenet, puisque lorsqu'ils arrivent sur le site, Henri II en particulier décide d'entreposer son trésor à Chinon. Et Chinon fait partie des deux seuls lieux de son empire continental où il fera ça. Donc en fait, il y a l'échiquier à Caen, où se trouve le trésor du roi, et il y a Chinon, où il fait aussi transférer une partie de son trésor à partir de 1163.
2: Bah, on vous suit alors.
19: Alors là, nous entrons dans les logis royaux, où nous allons pouvoir voir la chambre d'Aliénor, qui est une reconstitution historique, en réalité, d'une chambre royale telle qu'elle pouvait être à la fin du XIIe siècle. Alors, on a un grand lit entouré de rideaux, de courtines, aurait-on dit, au XIIe siècle. Et puis, donc ce lit qui est composé de différents matelas. Un premier matelas qui pouvait être rempli de paille et le second de duvet, de petites plumes. On a mis également une fausse fourrure qu'on pouvait trouver à l'époque sur les lits. Ici, on a opté pour une fausse fourrure de lynx.
2: Et c'est ça, il y a le couvre-lit qui est incroyable.
19: Et il y a le couvre-lit qui est incroyable. C'est un tissu d'origine sassanide, un tissu de soie qui vient d'Orient. On voit un motif récurrent où on voit deux guépards qui se font face, on dira deux guépards affrontés. Et puis elle aimait aussi les choses qui venaient de la Baltique. Ça pouvait être des fourrures et ça pouvait être également des objets réalisés en défense de morse, par exemple.
2: Vous avez éventuellement ici à la forteresse des archives qui voilà pourraient vous indiquer ce qui a été acheté au cours des visites d'Henri II.
19: Alors, absolument pas. Mais par contre, on travaille avec des historiens, notamment comme Nicolas Proutot, qui eux sont allés voir les Piperols, où Chinon est souvent cité. En fait, on sait qu'Henri II, ramené de Chinon et plus globalement de l'Anjou, des variétés de poire, du vin. Le vin de Chinon s'est très tôt exporté, donc il y avait déjà une petite renommée du vin d'Anjou à l'époque.
20: On a des données qui sont parfaitement attestées. Dès le début du XIIIe siècle, on sait que la cour des rois d'Angleterre s'approvisionnait en vin.
14: Frédéric Boutoul.
20: Et ensuite, donc, c'est les vins de Gascogne qui ont été, en quelque sorte, la zone de production privilégiée pour la cour, mais aussi pour toutes les villes d'Angleterre. Et pensez qu'à partir du moment où on commence à avoir des chiffres de production tout à fait conséquents, quoi, au début du XIVe siècle encore, c'est pas moins de 900 000 tonnes qui partent vers l'Angleterre en passant par Bordeaux. Et c'est des chiffres qu'on n'a pas égalés avant les années 50 du XXe siècle. Dans le cadre de la principauté d'Aquitaine, sous obédience des rois d'Angleterre, le roi de France ne touche rien. Rien. Voilà. Ça ne représente rien. C'est-à-dire, c'est pas le domaine royal. On attend du roi, c'est une autre expression de l'époque, qu'il vive du sien. Vivre du sien, ça veut dire qu'il perçoive ses revenus dans le cadre de son domaine propre. C'est-à-dire dans les comtés dont il est le comte, dans les seigneuries dont il est le seigneur.

0: C'est peu dire que Louis VII a perdu gros en se séparant d'Aliénor et de son Aquitaine. On la disait stérile durant son premier mariage. Elle donnera 8 enfants, dont 6 fils, à Henri II. Avec son second époux, elle règne sur un empire monumental aux ressources exponentielles. Aliénor est désormais à l'apogée de son pouvoir, célébré par les troubadours, passant sa vie d'un château à l'autre au gré d'une cour itinérante et opulente. C'était Aliénor d'Aquitaine, deux fois souveraine. Deuxième épisode, une croisade et un divorce. Avec Frédéric Boutoul, professeur d'histoire médiévale, Cathy Bernard, médiéviste, Marie Fauré, spécialiste du duché d'Aquitaine, Nadège Gauthier, responsable du palais de Poitiers, Nicolas Proutot, archéologue, Fanny Madeline, maîtresse de conférence, Gabrielle Storet, historienne, Bastien Michel, médiéviste, Charles Viaud, archéologue médiéviste, et Marie-Ève Schaeffer, responsable de la forteresse royale de Chinon. Merci à Stéphane Barry, troubadours et trouvères Michael Simon, Arnaud Delannoy et Léa Carchereux, lecture Guillaume Potier et Nathalie Canoui, documentation Annelise Signoret, archivina Inès Barja, documentation musicale Virginie Gresset, prise de son Benjamin Reyes, Marie Le Peintre et Manon Moussin, mixage Claire Levasseur, coordination Christine Bernard, responsable éditorial Emmanuel Laurentin. Une grande traversée de Christelle Le Polothèque, réalisée par Véronique Samouiloff. À suivre, le troisième épisode sur les routes de l'Empire Plantagenet.
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1: Nouvel épisode ce matin de notre série consacrée à la pensée de Simone de Beauvoir. Beauvoir se disait féministe socialiste. Qu'est-ce que cela veut dire? Et cette idée a-t-elle évolué dans son parcours? Beauvoir a mis du temps à revendiquer le féminisme comme combat autonome, spécifique, par rapport à une autre lutte, celle en vue du socialisme au sens de Marx et de Engels, c'est-à-dire en vue de la fin du capitalisme et de la lutte de classe. Dans Le deuxième sexe, en 1949, elle pressent déjà, et elle l'écrit, que ce socialisme n'abolira pas de lui-même la domination des hommes sur les femmes. Et pourtant, elle n'assume pas encore dans ce livre de 49 l'autonomie du combat féministe. Elle refuse explicitement d'être rangée sous cette étiquette. Quelque chose semble hésiter dans sa pensée. Après 68, ça y est, Beauvoir accepte le qualificatif de féministe, la spécificité de cette lutte. Mais à chaque fois qu'elle est interrogée, elle dit quand même que la libération des femmes est liée à l'avènement d'un véritable socialisme. Tout cela, comme souvent les en même temps, n'est pas immédiatement clair. Si le socialisme n'émancipera pas les femmes, pourquoi est-il quand même un horizon nécessaire pour les libérer? Si les deux projets ont des liens, comment sont-ils articulés exactement selon Beauvoir? Et quelle est cette autonomie au moins partielle qu'elle repère malgré tout dans la lutte féministe? Bonjour Mimose André. Vous êtes docteur en philosophie de l'Université Paris 8. Vous vous apprêtez à publier dans quelques semaines aux éditions L'Harmattan un livre issu de votre travail de thèse. Ce livre doit s'intituler Simone de Beauvoir, philosophie politique en contexte. Et bonjour Michel Caille.
2: Bonjour.
1: Vous êtes professeur de philosophie au lycée, en tout cas vous l'étiez, et on vous doit plusieurs ouvrages, notamment au PUF, Simone de Beauvoir philosophe et Beauvoir et Sartre pour un matérialisme féministe. Alors pour commencer notre discussion, je voudrais vous faire écouter une interview choisie par l'équipe d'Avec Philosophie. C'est un propos, disons, de la Beauvoir de la maturité, puisqu'on est en 1975. C'est donc 26 ans après le deuxième sexe et 11 ans avant sa mort. Elle répond aux questions de Jean-Louis Servan-Schreiber sur TF1. Dans une de ses réponses, Beauvoir dit d'abord ceci.
3: Toute l'histoire du communisme par rapport aux femmes, c'est une histoire assez compliquée, parce qu'il considérait que le problème des femmes était un problème secondaire, que la contradiction des sexes est une contradiction secondaire à cause de la contradiction de classe, qui est elle une contradiction primaire. Mais dans l'ensemble, les problèmes de femmes sont pour eux absolument subordonnés aux problèmes de classe. Et je dois dire que moi-même, en 1949, quand j'ai écrit Le deuxième sexe, j'étais un peu dupe de cela. Je croyais qu'il fallait surtout militer pour la révolution, puisque moi je suis tout à fait de gauche et par conséquent je souhaite un changement complet du régime et le renversement du capitalisme, mais je pensais qu'il suffisait de ça pour que la situation de la femme devienne l'égale de celle de l'homme. Et je me suis aperçu, je m'étais bien trompée, car ni en URSS, ni en Tchécoslovaquie, ni dans aucun pays socialiste, ni dans les partis, précisément pas dans le parti communiste, ni dans les syndicats, ni même dans les mouvements gauchistes plus d'avant-garde d'aujourd'hui, le sort de la femme n'est le même que celui de l'homme. Et c'est ce qui m'a décidé à devenir ce que j'appellerais proprement féministe, et d'une manière assez militante. Être militante, c'est par exemple venir parler aujourd'hui du féminisme à toutes les femmes qui veulent bien m'écouter.
1: Alors, communisme ou socialisme au sens de Marx et d'Engels, je vous propose qu'on assimile, pour simplifier, ces deux notions. Et donc, on entend là, pour Beauvoir, que la lutte en vue de ce projet, donc en vue de la fin du capitalisme et de la lutte des classes, n'est pas par soi-même une lutte émancipatrice pour les femmes. Et d'ailleurs, elle dit que c'est pour ça qu'elle est devenue spécifiquement féministe. Et pourtant, juste après, dans sa réponse, elle dit ceci.
3: Eh bien, j'ai compris qu'il y avait une lutte spécifiquement féministe et que la lutte contre les valeurs, disons patriarcales, en gros, ne se confondait pas avec la lutte contre les valeurs capitalistes. À mon avis, il faut mener les deux luttes ensemble. Il n'est pas question, il n'est pas possible que le sort de la femme change profondément si la société, d'autre part, ne change pas profondément sur le plan de la lutte des classes. Mais il serait illusoire de penser que la lutte des classes suffit.

0: suffira jamais à étayer la lutte des femmes. Il faut qu'il y ait une lutte qui soit spécifiquement menée par les femmes. Et c'est pourquoi des mouvements qu'on tourne souvent en ridicule, comme le MLF, le mouvement de libération des femmes, me semble un mouvement absolument nécessaire dans la société d'aujourd'hui.
1: Alors, quand on n'est pas tout à fait au fait de la pensée de Beauvoir et des enjeux, on a quand même cette impression, Michel Caille, qu'elle a délié les deux projets. C'est pas le socialisme ou le communisme au sens de Marx et d'Engels qui libérera les femmes. Et puis dans la deuxième partie de la réponse, elle les relie. Donc elle relie ce qu'elle a délié. Ce qui, je répète, pour les profanes, n'est pas particulièrement clair. Pour vous qui êtes spécialiste, est-ce clair?
2: Alors, clair, j'essaye de le rendre clair, oui. En fait, vous avez... parler d'évolution. Je crois que ça, c'est très important, au sens où, lorsque Beauvoir écrit le deuxième sexe, elle est très, très distante, voire indifférente à l'endroit du féminisme. Et pourtant elle produit la plus puissante philosophie féministe.
1: Oui.
2: En se déclarant non-féministe. Alors pourquoi ? Parce que, en fait... ce qu'elle produit et ce qui rend ce texte féministe, c'est qu'elle pose une base d'anaturalisme. Je ne dis plus antinaturalisme, je dis le A privatif, anaturalisme. Au sens où ce qu'elle déploie comme argumentation dans le deuxième sexe, c'est que la distinction nature-culture n'est pas une solution au problème. C'est le problème. C'est le problème central. Et elle veut dégager justement l'analyse qu'elle fait. Alors quelquefois, elle dit cette expression qui est assez un peu ancienne, la condition de la femme. Ça lui arrive de parler comme ça. Elle veut dégager justement l'analyse qu'elle fait des femmes de ce schéma nature-culture.
1: Mais si je puis me permettre, c'est comme si elle supposait que le féminisme, au sens classique du mot qu'elle refuse alors, c'est du naturalisme. Ce serait renvoyer les femmes à une biologie. Donc, comme elle refuse ça, elle refuse l'étiquette. Mais bon...
2: Pas tout à fait. J'entends bien votre objection, mais en réalité, c'est qu'elle veut donner à la nature son statut de pure normativité. C'est-à-dire que... ce n'est pas une notion rationnelle. Et par exemple, la fameuse phrase, vous voyez, on ne naît pas femme, on le devient, suggère parfois, et elle est interprétée comme ça, et à mon avis à tort, elle suggère parfois que c'est un passage de la nature à la culture. Or, ce n'est pas du tout ça.
1: Mais c'est ce que fait la culture avec la nature, c'est-à-dire, c'est pas ça que vous voulez dire.
2: Je pense que la notion de nature est pour moi à annuler et à rejeter dans le champ des fictions. Et d'ailleurs, juste un dernier mot parce que vous voyez, quand on dit souvent, Beauvoir, elle va critiquer le biologisme.
1: Oui.
2: Alors qu'en réalité, elle critique le matérialisme historique, la psychanalyse et le biologisme. Pas la biologie,
1: oui,
2: le biologisme.
1: Pas que
2: non,
1: ça,
2: mais c'est ces trois discours-là qu'elle met en cause.
1: Alors j'entends ça, mais le problème là, c'est que j'ai l'impression de revenir à notre épisode d'hier. Notre question aujourd'hui, Mimoz André... sachant que Beauvoir refuse de ramener les femmes à des déterminations biologiques, corporelles, naturelles, comme diraient d'autres, c'est de dire que la domination qui pèse sur elle est culturelle. On va le dire comme ça, j'entends vos précautions, mais bon, on peut pas refaire le débat sans arrêt. Et donc, elle envisagerait à un moment donné que si on avait un projet d'émancipation sociale et culturelle du type socialisme, c'est son époque, beaucoup de gens sont marxistes, si on abolit le capitalisme, c'est un souhait de pas mal d'intellectuels, dont elle, en tout cas un projet, elle s'inscrit dans ce contexte. La question est de savoir, ça c'est culturel aussi, c'est social, c'est une lutte politique et sociale, est-ce que ça corrigerait la domination culturelle, elle aussi, qui pèse sur les femmes. Et qu'en pense-t-elle, Mimose André, au moment du deuxième sexe? Après, on verra.
3: Ok. C'est comme l'a si bien dit Michel Kahl, en ce qui concerne le deuxième sexe, Simone de Beauvoir confie les détails dans Tout compte fait. Elle explique que l'idée d'écrire le deuxième sexe lui fut suggérée par Sartre. Donc déjà,
1: par Sartre.
3: Oui, par Sartre. Donc, ça montre déjà que, comme elle le dit, elle n'était pas féministe.
1: Elle le dit clairement dans le livre. Elle n'aime pas cette étiquette.
3: Tandis que le deuxième sexe, parce qu'on est en 1949, dans le deuxième sexe, on va retrouver un discours qui est profond, dans le sens où Simone de Beauvoir, dans le deuxième sexe, va faire appel, non seulement il s'agit d'une synthèse de tout ce qui a été produit sur les femmes par les hommes et les femmes également, mais il y aura également un discours, si j'ose l'hyperbole dont utilise Julia Kristeva dans Simone de Beauvoir présente, elle dit il s'agit d'une révolution anthropologique.
1: Oui.
3: Je peux parler de révolution anthropologique dans le sens où, dans le deuxième sexe, bon, elle dit, quand elle écrivait le deuxième sexe, elle n'était pas encore féministe, mais ce deuxième sexe, on retrouve un discours où elle va faire une synthèse de tout ce qui a été dit.
1: Oui.
3: Et il y a aussi le discours universalisme, dans le sens où elle va intégrer différentes savoirs à l'époque. Parce que, certes, avant Simone de Beauvoir, il existait des discours contre la domination des hommes sur les femmes. Mais le discours de Simone de Beauvoir est un discours beaucoup plus profond. C'est surtout à ce moment-là, et heureusement, Simone de Beauvoir avait vu l'importance de la transdisciplinarité. Parce qu'à son époque, c'est pas évident qu'elle fasse appel à la psychanalyse, à la biologie, la sociologie, Lévi-Strauss, Michel Lewis, et même la sexologie. Donc, on voit qu'il y a... c'est l'intégration de différents savoirs. Même le matérialisme historique également, même si après, elle va avoir des points de désaccord. Et moi, j'ose parler également de révolution théorique,
1: oui,
3: dans le sens où, dans le deuxième sexe, Simone de Beauvoir aborde des questions qui, à l'époque, étaient tabous. Par exemple, la question de la sexualité des femmes, la question explosive de l'avortement, des questions qui fâchent, comme par exemple la prostitution. Donc, on voit bien dans le deuxième sexe, c'était pas seulement, Simone de Beauvoir ne se proposait pas seulement à... C'était pas seulement d'établir les faits, mais c'était surtout d'interroger les mythes relatifs aux femmes.
1: Oui, mythes colportés également, oui, par les femmes.
3: Oui, oui.
1: C'est ce qu'elle appelle la complicité. Et donc, je prolonge en vous interrogeant encore, Mimose André. Elle refuse l'étiquette de féministe. Plus tard, dans une série d'entretiens qu'elle donnera une personne qui s'appelle Schwarzer, j'avoue, Alice Schwarzer, c'est un texte qui paraîtra autour de 1980, elle dira « Si je refusais, c'est que je pensais que d'un point de vue politique, l'avènement du socialisme, au sens de Marx et d'Engels, donc du communisme, la fin de la lutte des classes, permettrait la libération des femmes. »
3: Tout à fait. Parce que dans ce texte, entretien avec Alice Schwarzer, Simone de Beauvoir est claire là-dessus. Elle a dit, oui, le système écrase les hommes et les femmes. Le système écrase les hommes et les femmes et incite ceux-là à opprimer celles-ci.
1: Oui.
3: Mais les hommes... reprend ce système, les hommes l'intériorisent,
1: oui,
3: et ils garderont leurs prétentions, les mêmes prétentions et les mêmes préjugés, même lorsque le système change.
1: Est-ce que vous voyez bien que là, il y a une contradiction? C'est-à-dire qu'elle dit qu'elle croit,
3: oui,
1: qu'elle croyait, elle,
3: oui,
1: dit 30 ans,
3: oui,
1: plus,
3: oui,
1: tard,
3: oui,
1: je,
3: oui,
1: croyais encore,
3: oui, oui, elle croyait,
1: à Marx et Engels. Je pensais que, alors, les prolétaires d'aujourd'hui ont peut-être encore des fonctionnements bourgeois, mais le jour où il n'y aura plus de capitalisme, de lutte de classe, les hommes considéreront les femmes, le problème des femmes et de leur domination est quand même lié au capitalisme. Elle dit tout ça a posteriori, mais... dans le deuxième sexe. Elle avait pourtant déjà dit que ça n'allait pas marcher. Elle avait pourtant déjà dit que les théories d'Engels, selon lesquelles c'est quand même le capitalisme qui a fabriqué la famille dominatrice envers les femmes, tout ça devrait... Elle avait déjà dit qu'ils n'avaient pas compris, Marx et Engels, le problème. Je vous propose de lire, d'entendre plus exactement, lu par Anna Fulpin de notre équipe, ce passage du deuxième sexe, où elle est explicite sur le fait que Engels, et derrière c'est aussi Marx qui est touché, se sont trompés.
4: Bien que la synthèse ébauchée par Engels marque un progrès sur celle que nous avons examinée antérieurement, elle nous déçoit. Les problèmes les plus importants sont escamotés. Le pivot de toute l'histoire, c'est le passage du régime communautaire à la propriété privée. On ne nous indique absolument pas comment il a pu s'effectuer. Engels avoue même que nous n'en savons rien jusqu'à présent. Non seulement il en ignore le détail historique, mais il n'en suggère aucune interprétation. De même, il n'est pas clair que la propriété privée ait fatalement entraîné l'asservissement de la femme. Le matérialisme historique prend pour accordé des faits qu'il faudrait expliquer. Il pose, sans le discuter, le lien d'intérêt qui rattache l'homme à la propriété. Mais où cet intérêt, source des institutions sociales, a-t-il lui-même sa source ? Ainsi, l'exposé de Engels demeure-t-il superficiel, et les vérités qu'il découvre apparaissent comme contingentes ? C'est qu'il est impossible de les approfondir sans déborder le matérialisme historique. Il ne saurait fournir de solutions aux problèmes que nous avons indiqués parce que ceux-ci intéressent l'homme tout entier et non cette abstraction qu'est l'homo economicus.
1: Bien, alors là je reviens au problème qui, me semble-t-il, est au cœur de notre épisode aujourd'hui. En 1949, dans le deuxième sexe, on entend bien que Beauvoir critique Marx et Engels, qui pensaient que la domination des femmes s'éteindrait avec la fin du capitalisme. Elle dit « mais non, il n'y a aucune raison que les hommes changent de vision des femmes, et même les femmes pourraient rester complices de la vision masculine. » Et pourtant, a posteriori, elle dira qu'à ce moment-là, elle y croyait encore au socialisme. Il y a quelque chose, la question que je vous pose, Michel Caille, c'est elle a l'air mal à l'aise, Beauvoir. Elle a l'air mal à l'aise avec ce problème qu'elle a elle-même soulevé.
2: Absolument. Mais parce que il faut bien revenir dans les années 70-80, c'est que la charge critique, elle est pleinement assumée par le marxisme. Et évidemment, engager au nom du féminisme une telle critique, c'est prendre le risque de sortir... Oui. De cet ensemble critique. Et c'est ça l'hésitation. Mais moi qui suis aussi, j'ai connu ces hésitations-là. Vous voyez ? Mais en fait, ce qui est très important, c'est de montrer que la façon dont le marxisme pense l'histoire, cette façon, elle revient à masquer complètement la situation des femmes. Et ça, vous voyez, on le voit très bien dans le deuxième sexe, c'est un moment, parlant de la dialectique, puisque c'est le nœud central hein, de cette critique marxiste, oui. Parlant de la dialectique, Simone de Beauvoir écrit, oui, mais en fait, là où il y a l'esclave, en fait, certainement, ce serait à la femme d'occuper cette place, et à ce moment-là, ça fonctionnerait mieux. En réalité, justement, le problème, c'est que la femme, elle n'est pas... invitée, si je puis dire, entre guillemets, dans la marche dialectique. Parce qu'en réalité, la domination des femmes par les hommes, elle est admise, acceptée, et donc c'est à partir du masquage de cette domination que la dialectique peut se développer.
1: Et donc même si on arrive au bout du processus dialectique marxiste, c'est-à-dire... fin du capitalisme, société sans classe, il n'y a aucune raison, Mimose André, comme elle le disait déjà dans le deuxième sexe, mais semble-t-il, elle n'assumait pas pleinement les conséquences de cette analyse encore, il n'y a aucune raison de penser que ce socialisme advenu libérera les femmes d'aucune façon.
3: D'aucune façon, parce que... mais... moi, je vois cet aspect sous un autre angle, dans le sens où Simone de Beauvoir ne reste pas la même. C'est comme pour dire, sa pensée n'a jamais été une pensée figée. Donc, dans le deuxième sexe, on voit que Simone de Beauvoir, elle est surtout existentialiste, dans le sens où elle part de la conscience. Là, elle fait surtout appel à des auteurs comme Husserl, Heidegger et Hegel. Et on va voir dans les mandarins, par exemple, dès qu'on commence dans les années 1955, 1960, 1972, oui. avec tout compte fait, c'est une autre Simone de Beauvoir.
1: Parce elle que est là, plus marxiste
3: oui, c'est
1: en vérité.
3: Oui,
1: et elle reconstruit l'idée qu'elle était très marxiste encore dans le deuxième sexe. Mais en fait, quand on lit le texte, on voit que ce n'est pas vrai.
3: Tout à fait.
1: C'est plus tard qu'elle est devenue
3: Tout à fait, marxiste. Plus tard, elle est devenue marxiste. Et là, dès qu'elle commence à se rapprocher de Marx, elle est marxiste. Elle va utiliser également des notions marxistes. C'est pourquoi dans le deuxième sexe, toujours en ce qui concerne le deuxième sexe, elle, dans tout compte fait avec Alice Schweitzer également, elle souligne cela pour dire « Si j'avais à écrire le deuxième sexe aujourd'hui, je donnerais des bases matérialistes et non idéalistes à l'opposition du même et de l'autre. »
1: Mais alors, quand
3: elle ne l'a pas fait.
1: Non, mais quand elle le dit, par exemple, dans la fin des années 60, avant 68...
3: Elle le dit dans « Tout compte fait ».
1: Oui, et tout même, fait, attends, nous, on a des archives.
3: Oui, oui, « Tout compte fait », qui est publié en 1970. Et également, elle revient là-dessus, dans la fosse. Elle l'avait déjà dit dans la fosse des choses. Et elle reprend ce même argument dans « Tout compte fait ». Et lorsqu'elle parle également avec Alice Schweitzer dans l'entretien...
1: Alice Schweitzer, c'est plus tard, hein, c'est...
3: Oui, oui, en 1984 déjà, ouais. Ça c'est très tard. Mais pour montrer que c'est pas cette même Simone de Beauvoir. Il y a toute une évolution.
1: Oui, mais il y a quand même tout le temps des problèmes, si je puis me permettre, tout au long de l'évolution. Parce que quand elle devient marxiste, reconstruisant faussement a posteriori un pseudo-marxiste qui aurait été là dans le deuxième sexe, alors que vous venez clairement de dire qu'il n'était pas là... Quand elle devient marxiste, fin des années, disons années 50, début des années 60, ça pose un problème. Parce que qu'est-ce qu'elle fait à ce moment-là de ses propres préventions à l'égard de tout ce qu'on vient de dire juste avant ? C'est-à-dire le fait qu'elle elle a toujours dit qu'avec Marx et Engels, désolé, mais on ne libérera pas les femmes. Qu'est-ce qu'elle fait de la charge critique qui était là dans son œuvre depuis le début à l'égard du projet socialiste qui, pour elle, est nécessairement soit insuffisant, soit mensonger sur le plan féministe.
3: Oui, parce que dans mon livre également, j'ai mentionné cela en disant que certes Simone de Beauvoir devient marxiste, mais il s'agit de marxiste sui generis, dans le sens où Simone de Beauvoir va utiliser la pensée de Marx et de Engels également en ce qui concerne le matérialisme historique. Mais c'est vrai, c'est pas le marxisme dans le sens général du terme, parce que c'est vrai, on sent cela chez Simone de Beauvoir, où à chaque fois, certes, elle soulève des questions auxquelles elle ne trouve pas encore de réponse, et après, elle revient sur ces mêmes questions. Donc, je suis tout à fait d'accord avec vous.
1: Alors, on va quand même écouter une archive de 1967 sur Radio-Canada, où Beauvoir a franchement une note marxiste. C'est comme si le problème fondamental des femmes et de leur domination, c'était un problème de la conscience bourgeoise, quoi. Et on se dit, à ce moment-là, voilà, il suffira de sortir de ça, comme Marx et Engels y invitaient, pour que ça aille mieux. On l'écoute.
5: En ce moment, il y a en France un mouvement que j'appellerais un mouvement de régression, parce qu'il vise, au contraire, à enfermer de plus en plus la femme au foyer, dans sa famille, auprès de ses enfants, et à lui refuser les possibilités de faire une carrière de travailleuse équivalente à celle des hommes.
6: Mais comment expliquez-vous cette régression actuelle dont vous parlez ?
5: Ça, je l'explique pour une raison très simple, c'est que nous sommes dans une démocratie bourgeoise. Mais des démocraties bourgeoises sont en vérité des pays qui sont gouvernés par une classe dominante qui est la bourgeoisie. Et cette classe dominante qui est la bourgeoisie, eh bien, à ce moment-là, elle veut garder le pouvoir. Et une des manières dont elle va garder le pouvoir, c'est précisément de garder la femme au foyer. Ça pour des tas de raisons. Parce que la classe bourgeoise a intérêt au statu quo, donc elle a intérêt à ce que les gens soient dépolitisés. Empêcher les femmes de travailler, les empêcher de se mêler à la vie publique, c'est avoir tout un public votant et à la fois dépolitisé, qui par conséquent va être là à voter pour le pouvoir personnel, pour De Gaulle, pour l'apolitisme. Et en même temps, si la femme est dépolitisée, elle dépolitise l'homme. Ça c'est très important, que toujours l'émancipation de la femme a été liée à l'émancipation sociale.
1: Bien, alors là, Michel Caille, Beauvoir semble dire, le problème c'est la conscience bourgeoise, qui sans doute, ça c'est du marxisme, s'applique à tout le monde, même aux prolétaires, une espèce de vision de la femme au foyer, proprement bourgeoise. Et là, on se dit, c'est du pur et simple marxisme. Quand on aura aboli le système des classes, il n'y aura plus de problème pour les femmes.
2: Non, absolument. Mais encore une fois, c'est la difficulté. Mais le pas, en fait, est franchi à partir de mai 68, en réalité.
1: Et à ce moment-là... un an avant.
2: Oui, mais là, ça va être décisif. Et je pense notamment... l'influence aussi de Sylvie Lebon de Beauvoir va jouer.
1: Vous pouvez préciser qui est Sylvie Lebon.
2: Alors, c'est l'héritière choisie par Beauvoir et donc qui a une connaissance de l'œuvre de Beauvoir vraiment de l'intérieur et qui fait un travail d'édition remarquable.
1: On la recevra demain.
2: Oui, bravo.
1: Bon, alors, mais avant 68, si vous dites qu'elle est dans la contradiction. C'est-à-dire que elle critique Marx et Engels, mais elle n'assume pas un féminisme autonome. Un coup, elle revient à Marx et Engels, là, dans les dernières archives, et on se demande ce qu'elle fait de ses anciennes critiques.
2: Mais en fait, philosophiquement, dès le deuxième siècle, elle est en rupture avec le marxisme, selon moi. Parce que, vous voyez, il y a la première partie, destin. Qui est-ce qui décrit le destin, donc, des femmes? C'est le matérialisme historique, la psychanalyse, le biologisme. Et deuxième partie, l'histoire. Et là, elle commence en disant, c'est ça l'enjeu. Elle dit, ce monde a toujours appartenu aux hommes. Autrement dit, là, il y a un objet où il serait facile de dire, ah ben oui, parce que c'est lié à la nature. C'est lié à la nature des femmes. Voyez, et à la nature des hommes. Or, précisément, ce que fait Beauvoir dans cette partie-là, avec quelquefois des difficultés, des maladresses, etc. Mais c'est de dire, non, là, il y a une historicité. En dépit de cette longue durée de la domination masculine sur les femmes, il faut penser ça comme un objet historique. Et ça, le marxisme ne donne pas les moyens. C'est pourquoi ma thèse, c'est qu'elle va construire un matérialisme.
1: Mais, qu'est-ce que ça veut dire, ça? Pour des gens qui ne sont pas philosophes, alors, franchement, ce n'est pas clair. Qu'est-ce que c'est l'idéalisme et le matérialisme d'un point de vue politique? Comment vous l'entendez?
2: D'un point de vue politique, oui, c'est très clair, justement. C'est ce qu'on oublie plus souvent, c'est que le matérialisme, dès la Grèce, c'est une philosophie de la liberté.
1: De la libération par rapport à certaines contraintes.
2: Absolument. Et le problème, c'est que le marxisme... tel qu'il devient idéologie officielle, vous voyez, le marxisme, idéologie officielle du mouvement ouvrier. Bon, eh bien, oublie évidemment complètement ce thème de la liberté.
1: Attendez, je pense que il faudrait peut-être, pour nos auditeurs, enfin là on est en train d'avoir un débat assez technique, peut-être, est-ce que vous seriez d'accord, si je disais les choses peut-être un peu trop simplement, d'un point de vue marxiste, c'est tout ce qui concerne l'évolution du système de production. C'est ça la matérialité, et c'est ça qui va libérer les gens. Alors que la position idéaliste considère que ce n'est pas des problèmes matériels de production économique, ce sont des problèmes de ce qu'ils ont dans la tête. Et on lutte au niveau des idées. Finalement, Beauvoir, elle était, Mimose André, idéaliste, et critiquant d'ailleurs fermement Marx et Engels dans le deuxième sexe. Elle devient marxiste, mais du coup on se dit, mais qu'est-ce qu'elle fait de sa critique antérieure? Et qu'est-ce qui se passe? En 68, elle est quoi, Beauvoir? Elle pense que c'est par l'économique et ses évolutions révolutionnaires que ça va changer? Pas seulement. Est-elle encore un peu idéaliste? Elle pense qu'il y a un travail spécifique à faire en termes d'idées sur ce que les gens ont dans la tête. Comment elle est au seuil de 68, Beauvoir?
3: Si je reviens toujours à ce qui concerne le retour qu'elle a fait en ce qui concerne le deuxième sexe, quand elle disait si elle devait écrire le deuxième sexe aujourd'hui. Elle continue pour dire que en ce qui concerne l'opposition et le rejet de l'autre, là, elle donnerait non pas, elle n'allait pas partir sur une base de l'antagonisme des consciences, mais de préférence concept économique de la rareté.
1: De la rareté.
3: Oui.
1: Alors là, là, je n'y comprends rien, donc je voudrais que vous m'expliquiez. Donc Sartre, parce que en plus c'est un peu embêtant, on passe notre temps à libérer Beauvoir de Sartre, qui a une vraie, elle a une vraie autonomie philosophique par rapport à lui, et boum, on se retrouve avec une espèce d'idée de la rareté qui est alors là, pour le coup, une vraie dette envers Sartre. Je ne comprends ni chez Sartre ni chez Beauvoir, donc je suis ravie que vous soyez là.
3: Oui, mais
1: expliquez-moi.
3: Mais en ce qui concerne le concept de rareté, pourtant c'est un concept qui est propre à Marx. Donc, c'est au moment où, parce que le concept de rareté traduit une évolution entre Sartre et Simone de Beauvoir. Parce que quand on prend la pensée de Simone de Beauvoir dans son ensemble, on peut distinguer deux points de départ, comme je venais tout juste de le dire au début. Un point de départ où elle commence avec la conscience, là elle est existentialiste.
1: Et idéaliste, dira-t-on ?
3: Oui, dans un sens, parce que
1: au sens
3: là,
1: technique,
3: oui,
1: philosophique,
3: ce sont des
1: mot.
3: Sujets, c'est ouais. Relations entre des sujets entre eux. C'est la conscience. Donc ici, c'est le premier point de départ. Dans la deuxième étape de sa vie, on va se rendre compte, de sa pensée, on va se rendre compte qu'elle va, là, c'est là, elle commence à se rapprocher de Marx, elle est marxiste, elle va utiliser des concepts économiques, des concepts marxistes. Par exemple, on va parler de la circulation, la production, la consommation, la rareté apparaît.
1: L'appareil de production. Qui fabrique
3: tout à fait.
1: Des choses dans la conscience,
3: là,
1: mais qui viennent de la matérialité
3: tout à fait,
1: économique.
3: Tout à fait.
1: C'est ça?
3: Et c'est là qu'on va parler de la rareté. Rareté, il y a deux sens.
1: Et qu'est-ce que ça veut dire là ?
3: Pour bien comprendre ce concept de rareté dont Simone de Beauvoir parle. Parce qu'elle a dit, si elle devait écrire le deuxième sexe, elle allait partir sur des bases du concept économique de la rareté. Donc c'est important de comprendre ce
1: alors,
3: concept.
1: Alors expliquez-nous.
3: Donc pour bien comprendre ce concept, il faut faire la différence entre les deux sens. Il y a un premier sens. Le sens dans le langage ordinaire, on peut définir la rareté comme l'état de ce qui est rare. Voilà, ça c'est simple. De ce qui est rare, il y a manque, la production n'est pas suffisante. Alors que, en tant que concept économique, rareté, c'est le phénomène de la production matérielle, dans le sens où il y a une médiation entre le produit offert et l'accessibilité à ce produit, d'avoir accès à ce produit. Et cette médiation, c'est l'argent. Donc, du coup, il y a...
1: Donc, c'est cher. Ce qui est rare est cher.
3: Tout à fait. C'est même pas... C'est cher. C'est dans le sens où il y a une production suffisante et pourtant, il y a rareté. Parce qu'il y a une médiation entre le produit et avoir accès à ce produit.
1: Et alors, hein, j'ai envie de vous dire, donc, quel est le problème, l'enjeu et en quoi cette affaire concerne le traitement des femmes par les hommes.
3: Tout à fait, parce qu'à ce moment-là, Simone de Beauvoir va se rendre compte que l'émancipation de la femme, ou bien je pourrais dire être féministe, l'émancipation de la femme, passe par l'intégration au monde du travail.
1: Parce que là, c'est... J'essaye de comprendre. Est-ce que vous voulez dire que comme il y a de la rareté, il y a un appareil de production qui gère cette rareté et qui propose des biens rares et donc chers, mais que si on en produisait plus, on ferait travailler tout le monde, les prix seraient plus bas, les femmes travailleraient aussi. Au fond, le système économique aime bien la rareté pour garder les biens chers et pour laisser les dames au foyer, pour qu'elles ne viennent pas, dans une production de masse majeure, apporter leur force de travail. Donc il y a une organisation bourgeoise, pour parler comme l'époque, de la femme au foyer.
3: Oui, parce que même en production, la production, elle est suffisante et pourtant il y a rareté. Parce qu'il y a une médiation entre le produit offert et l'accessibilité à ce produit.
1: Comment donc, est-ce qu'on peut dire des choses pareilles alors qu'à l'époque, on est en plein capitalisme de masse, où les biens deviennent de moins en moins chers, il y a une production de masse. C'est très bizarre que Sartre et Beauvoir gardent cette histoire de la rareté alors qu'on n'a jamais été autant historiquement dans un moment qui a rendu les biens plus accessibles.
2: Si vous voulez, par rapport à Sartre, c'est un thème qu'il développe dans la critique de la raison dialectique. En fait, c'est un coin enfoncé un peu dans la dialectique habituelle du marxisme qui promet la libération de l'humanité elle-même au nom d'une production massive et globale de biens. Vous voyez, c'est-à-dire que, en fait, c'est ce que Sartre veut mettre un peu en panne, c'est ce lien facile entre développement des forces de production et rapport socio-production. Parce que c'est ça la dialectique marxiste.
1: Et est-ce que si on faisait la révolution, pour parler comme Marx, Engels, Sartre et Beauvoir, tout ça changerait? Les dames ne seraient plus au foyer, ou plus exactement, comme les messieurs, elles feraient ce qu'elles veulent dans un monde... Je rappelle néanmoins que jamais Marx n'a décrit en détail la société ultime avec la fin des classes. Mais on suppose que le travail n'est plus contraint, que chacun peut faire ce qu'il veut, qu'il n'y a pas de pauvreté. Enfin, il faut supposer quand même pas mal de choses. Et il donne là-dedans, à ce moment-là, Sartre et Beauvoir pensent que ça va marcher. Et là, il y aura du respect des femmes.
2: Mais encore une fois, avec 68, chez Beauvoir, il y a vraiment une rupture. C'est-à-dire que le deuxième sexe, c'est un texte féministe, philosophiquement parlant.
1: Oui.
2: Et ce que 68 va permettre, c'est que Beauvoir va assumer politiquement la philosophie féministe qu'elle a développée dans le deuxième sexe. C'est ça l'enjeu.
1: Oui. Alors je précise à nos auditeurs que nous sommes dans une série sur Simone de Beauvoir. Nous parlons de son œuvre en général. Et avec Mimoz André et Michel Caille ce matin, nous évoquons le fait que son féminisme est souvent qualifié, et par elle-même à un certain moment de sa vie, une évolution de féministe socialiste. Nous essayons de comprendre la tension entre ces deux adjectifs. Alors effectivement, après 68, il devient plus simple de rappeler que les bourgeois ont leur bourgeoise à la maison, mais les prolétaires ont aussi encore leur prolétaire à la maison. Autrement dit, la femme est la dominée tant des bourgeois que des prolétaires. Elle est la super prolétaire. Et que, évidemment, ça pose une question. Qu'est-ce qui se passerait s'il y avait une révolution, fin de la lutte des classes? Est-ce que vraiment la femme cesserait d'être dominée? Des doutes sont exprimés. Je voudrais vous faire entendre une féministe qui deviendra une figure importante de ce qu'on appelle le féminisme matérialiste. On va préciser, Christine Delphi. En 2019, dans un épisode d'Avoix Nues sur France Culture, elle est revenue sur un geste militant qu'elle et d'autres avaient réalisé en 1970 pour montrer que, plus inconnu encore que le soldat inconnu, il y avait la femme du soldat inconnu.
7: Je ne sais pas comment l'idée nous en est venue. Franchement, je ne sais pas. Je ne sais pas qui est la première personne qui a parlé de ça, mais en tous les cas, on l'a fait, notre petite marche avec les banderoles et puis la gerbe que je portais, moi. D'ailleurs, il y a une photo où on voit un flic de l'autre côté de la gerbe, et moi, bêtement, je pensais qu'il voulait m'aider. Mais non, il voulait pas m'aider, il m'attirait, et il attirait le reste du groupe vers un endroit que peu de gens connaissent, qui est la jambe gauche de l'Arc de Triomphe, quand vous regardez depuis les Champs-Élysées. Et dans cette jambe-là, il y a un commissariat. Il nous poussait assez brutalement. Et il y avait un commissaire, là, qui nous a dit « Vous n'avez pas honte ?» Et ça m'a marqué aussi, parce que, bon, notre seule présence rendait impur ce lieu sacré. Il avait fait conduire à peu près 3 ou 4 cars grillagés. Et puis quand ils se sont aperçus qu'on n'était que 9, ils nous ont mis les 9 dans une de ces voitures. Et nous, on était absolument déchaînés. D'abord, ils ont fait pimpon avec leurs sirènes. Puis après, ils se sont rendus compte qu'on n'était pas des dangereux révolutionnaires. Et ils ont arrêté. Alors nous, on parlait fenêtres, on criait pimpon, parce qu'on était vexés qu'ils arrêtent leurs sirènes. Après, ils nous ont emmenés dans un commissariat, et dans ce commissariat, on disait absolument n'importe quoi sur nos identités. Et on a eu la chance que, du coup, la presse nationale, en particulier l'Aurore, fasse son titre sur nous. Ça nous a permis de rencontrer d'autres femmes qui nous ont contactées grâce à ça.
1: On est en 1970, quand cette gerbe a été déposée devant le monument du soldat inconnu, mais pour la femme du soldat inconnu, Mimoz André, ce que dit Christine Delphi, c'est que la femme n'intéresse pas, voire c'est transgressif de l'honorer pour tout le monde. Le soldat inconnu, ok, sa femme, c'est un problème. Et ça pose évidemment la question de savoir si même un jour où il n'y aura plus de lutte de classe, où il y aura finalement une égalité parfaite de tout le monde, socialisme au sens de Marx et d'Engels, il n'y aura pas, là encore, un mépris pour la femme de tous ces gens-là.
3: Tout à fait. Tout à fait. Parce que si je... Si je reprends ce que Simone de Beauvoir disait toujours dans Tout compte fait, elle affirme que la preuve est faite que le socialisme, parce qu'elle devient critique également, c'est pas en ce qui concerne le matérialisme historique, mais même du socialisme en lui-même. Et après, elle deviendra critique également de la gauche, parce qu'elle est toujours critique vis-à-vis de tout ce... Elle est, comment ? Elle est très prudente. Elle dit... La preuve est faite que le socialisme, tel qu'il est réalisé aujourd'hui, n'a pas affranchi les femmes. Un socialiste...
1: A considérer que les socialismes réels ont quelque chose à voir avec l'idée marxienne et engelsienne du communisme et du socialisme. Il faut peut-être aussi se dire que si le modèle c'est Cuba et l'URSS, pauvre Marx.
3: Oui, dans un sens. Et puis, elle dit, peut-être un socialiste égalitaire y parviendrait-il ? Et... Pour l'instant, c'est une utopie. Tandis que la condition subie par les femmes, c'est une réalité. Donc c'est pourquoi je rejoins Michel Kahle tout à l'heure en ce qui concerne Simone de Beauvoir devient beaucoup plus radicale dans ses positions. Parce que là, elle va de préférence se rapprocher des mouvements propres aux femmes.
1: Oui, mais ces femmes-là ont-elles toutes abandonné complètement le marxisme ? Vous avez évoqué les féministes matérialistes, oui. Michel Kahle. Oui. Christine Delphi en fait partie. Vous dites l'un et l'autre que, en évoluant, en devenant finalement de plus en plus critique du projet marxiste, elle est devenue plus matérialiste, Beauvoir. Oui. Donc en fait, elle est restée marxiste.
2: Non.
1: Je suis désolée, je ne comprends pas bien. En fait. Je ne comprends
2: pardon.
1: Pas.
2: Mais,
1: ce que c'est que le féminisme matérialiste.
2: Bon, c'est Christine Delphi, évidemment, en France, est une représentante éminente de ce courant. Mais c'est, si vous voulez, pour aller vite. Le problème, c'est que le critère de classe, par rapport au virilisme, au masculinisme, au sexisme, peu importe comment on le nomme, ne fonctionne pas.
1: Oui, ça, on est d'accord.
2: C'est ce que vous disiez très justement quand vous disiez, bah oui, il n'y a pas que le bourgeois qui retient...
1: C'est pas moi qui le dis, c'est ce que pense Beauvoir et tout un tas de féminisme à partir de 68.
2: Oui, mais ça, c'est très important. Parce que vous avez bien fait de passer la... Le discours de Christine Delphi, parce que c'est l'acte fondateur du MLF, finalement. C'est-à-dire que là, les femmes s'affirment effectivement comme autonomes.
1: Par rapport à toutes les autres luttes.
2: Absolument. Parce que...
1: Alors pourquoi se disent-elles encore matérialistes au sens marxiste ?
2: Non,
1: par exemple, expliquez-moi ce que c'est que la théorie. Alors qu'est-ce que c'est le féminisme ?
2: Il y a un matérialisme de la détermination. Ça... Vous voyez, qui consiste à dire les seules conditions matérielles qui fabriquent les individus qui y sont plongés. Et le matérialisme féministe, c'est un matérialisme de la relation. C'est-à-dire que ce qu'oublie l'analyse marxiste, c'est que en fait, ce n'est pas la maîtrise de la nature qui assure la domination, c'est la maîtrise des relations. C'est-à-dire que celui qui est maître des relations est maître de la nature.
1: Qu'est-ce que ça veut dire être maître des relations ?
2: Maître des relations, ça veut dire exercer sa domination.
1: Ah.
2: Vous voyez ? Et à ce moment-là, c'est ce que fait le féminisme matérialiste, c'est de mettre en avant justement le mode de relation, le mode de société, le mode de relation.
1: Donc ça, par exemple, aujourd'hui, Christine Delphi, qui est une penseuse très importante dans le monde féministe, qui a toujours dit sa dette majeure envers Beauvoir et qui revendique le qualificatif de matérialiste, elle assume une sorte d'héritage marxiste, mais très amendé.
2: Absolument,
1: c'est ça que vous dites ?
2: Absolument. Et ça se traduit... Par exemple, très concrètement, d'une manière politique, c'est que les féministes, alors, exigent des réunions non mixtes.
1: Oui.
2: Ça, c'est extrêmement important. Et parce que, pourquoi ? Quelle est l'expérience qu'elles font en 68 ? C'est que dans les organisations gauchistes, elles occupent exactement le même rôle que le bourgeois fait occuper à sa femme ou à ses filles, etc.
1: En d'autres termes, il n'y a que les mecs qui parlent.
2: Absolument. Et les femmes, elles, parce qu'à l'époque, ce n'est pas aussi technique, elles renéotent, elles préparent les sandwichs, etc., etc. Bon, et c'est cette expérience-là qui amène des femmes comme Christine Delphi à rompre, justement,
1: oui,
2: avec cette pratique gauchiste qui est directement nourrie du point de vue critique par le marxisme.
1: Mais du coup, c'est vrai qu'on pourrait se dire que la voie alternative, ce serait justement de ne plus être marxiste, ce serait justement de ne plus être matérialiste au sens où on fait confiance au système de production et à ses évolutions pour faire bouger les idées, et d'être franchement dans une lutte au niveau de la conscience, au niveau de la réflexion sur ce qu'on a dans la tête, et ce qu'on appelle parfois l'idéalisme, les idées directement, pas seulement par la matérialité des choses. Pourquoi certaines féministes considèrent que non, qu'on ne va pas régresser vers ce que vous appeliez tout à l'heure, Mimmoz André, là, une espèce de lutte à l'intérieur de la conscience seule? Pourquoi revendiquer malgré tout une dimension matérialiste dans cette lutte?
3: On le fait parce que l'émancipation de la femme, on ne peut pas, la femme ne peut pas être émancipée si on ne détruit pas le socle sur lequel repose le système capitaliste. Parce qu'en même temps, on voit que ce n'est pas suffisant. Ce n'est pas une condition immédiate, automatique, suffisante à l'émancipation de la femme.
1: Mais c'est nécessaire.
3: Mais c'est nécessaire.
1: Et pourquoi ?
3: Tout à fait.
1: Pourquoi ?
3: C'est nécessaire.
1: Mais pourquoi ? Puisqu'elle a tellement critiqué le fait que c'était insuffisant, voire sans effet, de passer au socialisme. Beauvoir a beaucoup dit ça. Ça ne servira à rien. On a vraiment l'impression. Pourquoi, à un moment, rappelle-t-elle quand même que si, c'est nécessaire. Insuffisant, mais nécessaire.
3: Insuffisante, mais nécessaire, puisque c'est surtout après les analyses. Elle va développer des analyses avec le socialisme, comme je viens de le dire. Critique, quand on arrive à voir que ça n'a pas apporté tout à fait le résultat dont on attendait. Donc, il faut voir les choses sur d'autres angles.
1: D'accord. Donc, pourquoi vous... Quelle est votre réponse à vous, Michel Cahill? Pourquoi, malgré tout, le projet socialiste est nécessaire, même s'il est insuffisant?
2: Je ne dirais pas qu'il soit nécessaire.
1: C'est le terme de Beauvoir dans les
2: entretiens. Oui, mais je dirais que c'est quelque chose qui peut venir en plus. Mais vous voyez, moi, je pense que l'évolution de Beauvoir, elle est très bien décrite. Il y a Hartmann qui, à propos de marxisme et féminisme, écrit un article très important qui s'appelle « Un mariage malheureux ». Et je pense que Beauvoir, elle va aboutir à un divorce nécessaire.
1: Et pourtant, dans ses entretiens avec Beauvoir, avec Alice Schwarzer de 1983 et 84, elle dit, je cite, « Le socialisme n'est pas suffisant pour assurer l'égalité des sexes. Il est nécessaire. » Elle ajoute, il y a un slogan que j'ai lu en Italie que j'ai trouvé très juste. Pas de révolution sans émancipation de la femme. Pas d'émancipation de la femme sans révolution. Vous avez parfaitement le droit de considérer qu'un auteur ne dit pas toujours exactement lui-même ce qui se trouve dans son œuvre. Bien sûr. Mais j'ai l'impression que vous ne pensez pas que ce propos soit si beauvoirien que cela.
2: Non. Et je pourrais... Est-ce que j'ai le temps de citer?
1: Mais je vous en prie.
2: Et c'est dans tout compte fait. C'est un petit peu long, ça ne fait rien. Elle écrit « Le deuxième sexe peut être utile à des militantes, mais ce n'est pas un livre militant. Bon, je pensais que l'évolution de la condition féminine évoluerait en même temps que la société. Maintenant, j'entends par féministe le fait de se battre pour des revendications proprement féminines. » Bon, parallèlement à la lutte de classe, parallèlement, c'est intéressant. Parce que les parallèles ne se rejoignent pas.
1: Vous voyez ? Ce sont des luttes qui ne se rejoignent pas. Donc il n'y a pas de lien, hein, c'est ça que vous dites.
2: Et oui, et surtout, il faut que les féministes affirment vraiment leur autonomie.
1: Et est-ce que Christine Delphi, par exemple, pense cela, non ?
2: Oui, absolument.
1: Oui, elle considère que ce sont des choses parallèles.
2: Oui. Ça, je me permets de répondre en son nom. Mais je crois que... Et je me déclare féministe. Mais non, nous n'avons pas gagné la partie. En fait, depuis 1950, nous n'avons quasiment rien gagné. La révolution sociale ne suffira pas à résoudre nos problèmes. Ces phénomènes concernent un peu plus de la moitié de l'humanité. Je les tiens à présent pour essentiels et je m'étonne que l'exploitation de la femme soit si facilement acceptée.
1: Donc il faut mener les deux luttes ensemble, mais elles ne sont pas liées.
2: Elles ne sont pas d'abord liées. Il faut absolument que les femmes s'organisent, selon moi, s'organisent de manière autonome. Et alors les gens disent, mais c'est du séparatisme. Non, le séparatisme, c'est ce que subissent les femmes. Et elles y répondent par la non-mixité.
1: Vous voulez dire un mot, Mimou André, je suis désolée. Je vous laisse conclure.
3: Oui, parce que si on veut rester fidèle à ce que dit Simone de Beauvoir dans l'entretien avec Alice Schweitzer, on voit que les deux sont liés. Il s'agit de revendications des femmes, revendications de classe.
1: Mais vous ne dites pas la même chose,
3: lien. Oui, il existe un lien étroit et indissoluble entre les deux.
1: Alors, justement, vous venez de dire des choses opposées, c'est intéressant. Michel Caille a dit que ça n'est pas lié, c'est parallèle. Par les deux parallèles, il n'y a pas de lien. Et vous, vous dites au contraire,
3: mais je pense
1: André,
3: que Simone de Beauvoir veut surtout mettre l'accent sur le fait que... Par contre, il faut faire très attention pour ne pas subordonner la lutte de sexe aux luttes de classe. Par contre, ils sont liés, indissolublement liés.

0: Cette chanson s'appelle « Papa Engels avait raison ». C'est la chanson entonnée par les personnages du film d'Agnès Varda de 1977, « L'une chante, l'autre pas ». On doit la mise en musique à François Wertheimer et l'interprétation au groupe Orchidée. Merci beaucoup, Mimoz André et Michel Kail, pour vous être frottés à ce problème difficile du socialisme féministe ou du féminisme socialiste de Beauvoir, avec peut-être quelques contradictions au fil de son itinéraire. Je vous propose maintenant d'écouter la chronique de Frédéric Worms. Cette semaine, il parle de la perte et de l'orientation. Ce matin, comment la pensée peut-elle nous orienter ?
1: Comment la pensée peut-elle nous orienter ? Un texte est resté célèbre dans l'histoire de la philosophie, mais devrait l'être plus encore, car il est plus profond encore qu'on ne croit. C'est l'un des opuscules d'Emmanuel Kant, qu'Emmanuel Kant publia après ses grandes critiques, la critique de la raison pure ou la critique de la raison pratique. Il écrivit un certain nombre de petits textes qui doivent rester des jalons pour nous aujourd'hui. Ainsi, Michel Foucault commenta-t-il comme fondamentale la réponse de Kant à la question « Qu'est-ce que les Lumières ?» Was ist Aufklärung ? Mais il y a un autre texte qui a marqué tous les étudiants et les lecteurs d'Emmanuel Kant, c'est un petit texte intitulé « Qu'est-ce que s'orienter dans la pensée ?» Or, on peut prendre cette question, au fond, comme une question locale, comme si Kant voulait juste nous dire, au fond, comment s'orienter dans la pensée, comment s'orienter dans la connaissance, comment s'orienter dans la philosophie. Et en réalité, l'ambition de Kant est évidemment beaucoup plus grande. Ce n'est pas seulement s'orienter dans la pensée, comme si c'était là une forêt, un maquis parmi d'autres, s'orienter dans la complexité des pensées philosophiques, mais c'est au contraire s'orienter par la pensée, dans la vie en général, l'orientation étant la réponse au besoin le plus fondamental des êtres humains, celui de n'être pas perdu, celui de n'être pas égaré, comme le disait aussi le grand philosophe Moïse Maïmonide dans son célèbre guide des égarés. Répondre à l'égarement des êtres humains, ce besoin de repère, non seulement objectif mais subjectif et peut-être intersubjectif dans le monde où nous vivons, voilà peut-être quelle est la tâche de la philosophie. La philosophie s'est donné toujours pour tâche non seulement d'orienter dans la pensée, mais d'orienter par la pensée les humains dans toutes les dimensions de leur vie. La pensée suffit-elle à répondre à tous nos égarements, à toutes nos pertes, au sentiment très profond parfois d'être perdu ? Cela n'est pas sûr, mais il est possible malgré tout qu'on ne puisse pas répondre à l'égarement sans l'orientation par la pensée et donc en un sens par la philosophie. Telle est la thèse bien sûr de Kant lui-même. Kant commence par une définition très précise et magistrale de l'orientation. L'orientation au sens géographique, au sens cosmique en quelque sorte, avec une boussole. S'orienter, dit-il, d'une façon magistrale, s'orienter signifie au sens propre du mot, d'après une contrée du ciel donnée, par exemple le nord ou le sud, trouver les autres, notamment le levant. Et il y a en effet dans une boussole, du moment qu'elle montre le nord de façon magnétique, on peut s'orienter aussi à l'est, au sud et à l'ouest. S'orienter semble donc une tâche purement objective. Mais ce que montre Kant, c'est que même pour s'orienter dans la nuit, dans le monde, avec des étoiles dans la mer, il faut une capacité subjective. Il dit la capacité de distinguer sa droite et sa gauche. Oui, on ne s'oriente jamais seulement avec une boussole, mais d'abord avec son esprit. Il y a la capacité à distinguer la gauche et la droite, devant et derrière. Et d'une manière générale, il va partir de là, de cette thèse de la subjectivité de l'orientation, pour voir dans la raison, dans la capacité de penser elle-même, la seule réponse à la désorientation des humains. Et la raison, avec ses propres pathologies, doit rester pour lui la boussole de la pensée. Il faut alors la liberté de penser, dit-il, mais non pas de penser sans tout repère. Il défend à la fois les lumières, was ist Aufklärung, face à la tyrannie qui vient briser cet instrument de sauvegarde et d'orientation des humains, mais aussi pouvoir la développer avec des repères précis, critiquer ses égarements, c'est le sens de la critique de la raison pure. La liberté de penser est la critique de la raison, mais la pensée comme orientation dans la vie humaine, cela suffit-il ? Ce n'est pas sûr, mais que ce soit indispensable, c'est certain. «
0: Merci Frédéric Worms. 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

0: Fear of Google.
1: Le travail est effectué par des robots logiciels qu'on appelle des crawlers ou des spiders, en français, des araignées.
2: Et c'est ça qui va faire, d'une certaine façon, la fortune de Google. C'est la publicité, la vente de ces mots sur le moteur de recherche.
3: Il prétendait qu'il ne ferait jamais de publicité. Jamais. Parce qu'il disait que ce serait trop facile pour nous de mettre un petit facteur, disait-il, qui permettrait de systématiquement avantager les compagnies amies, les friendly companies, sans que personne s'en rende compte. Donc on ne fera pas de publicité. On voit qu'ils ont totalement changé.
4: Ce que Google a fait est illégal au regard des lois européennes antitrust.
5: Notre mission, que nous avons définie longtemps, est d'organiser l'information du monde et de la faire universellement accessible et utile.
6: C'est un outil du quotidien, devenu tellement banal qu'on ne le voit plus, la barre de recherche Google. Pour arpenter le web et trouver des réponses à la moindre de nos questions, nous sommes des milliards dans le monde à utiliser chaque jour cette barre de recherche colorée et se fier aux résultats affichés. Pourtant, d'autres moteurs de recherche existent et le web pourrait être organisé bien différemment si, en 1995, deux étudiants à Stanford ne s'étaient pas rencontrés et n'avaient pas eu l'idée du moteur de recherche Google. L'organisation du web aurait été différente aussi si Google n'avait pas fait le choix d'un modèle économique basé sur la publicité. Parce que, on l'oublie trop souvent, Google est aussi, et peut-être avant tout, un géant publicitaire. C'est cette histoire que nous allons vous raconter dans cet épisode. Comment, d'un projet d'algorithme né à Stanford, Google a capitalisé sur son moteur de recherche pour devenir l'acteur de la tech tentaculaire qu'il est devenu aujourd'hui. Et pour nous raconter cette histoire, je suis en compagnie de deux invités. Guillaume Cyr, bonjour.
3: Bonjour.
6: Vous êtes écrivain, mais aussi maître de conférences en sciences de l'information et de la communication à l'Université de Toulouse-Capitole. Vos travaux universitaires portent sur la circulation de l'information à l'ère du numérique et vous êtes notamment l'auteur du livre « Les moteurs de recherche » aux éditions La Découverte, paru en 2016. Merci d'être avec nous.
3: Merci.
6: Serge Habitboul, vous êtes informaticien. Bonjour.
7: Bonjour.
6: Vous êtes aujourd'hui chercheur à l'ENS Paris et directeur de recherche à l'INRIA. Vous êtes une figure majeure de l'informatique française. Vous êtes l'un des premiers en France à avoir travaillé sur la recherche de l'information sur le web. Et vous avez enseigné à l'université de Stanford en Californie à la fin des années 90, où vous avez rencontré et accompagné les fondateurs de Google. Merci d'être avec nous. Alors, pour commencer... Il va falloir qu'on fasse un petit peu de pédagogie, comme à chaque fois dans cette série d'émissions, sur ce qu'on appelle un moteur de recherche. La dernière émission était consacrée au web, à l'invention du web et à la multiplication des sites web, qui appelle à une innovation qu'est le moteur de recherche pour nous aider à naviguer. Peut-être déjà, Guillaume Cyr, nous expliquer ce qu'on appelle moteur de recherche. Dans votre livre, vous faites une métaphore avec le fil d'Ariane.
3: Eh bien, il faut imaginer qu'on a une multitude de documents, qui sont donc ces fameuses pages HTML, et pour y mettre de l'ordre, donc ces documents sont liés les uns aux autres, plus ou moins liés, mais par des liens hypertextes, pour pouvoir créer un système d'organisation de ces documents et un moteur qui permet de s'y retrouver, il faut faire ce que presque un être humain devrait faire lui-même, d'abord en prendre connaissance, et pour cela on envoie des petits logiciels qui s'appellent crawler, spider, user agent, qui vont aller, on leur donne une première liste de liens hypertextuels, ils vont aller voir les pages, recopier du contenu sur ces pages, et puis sur ces pages-là ils vont trouver d'autres liens hypertextuels, et ils vont continuer leur voyage dans la ramure hypertextuelle, en ramenant sur nos serveurs ce qu'on le souhaite qu'ils ramènent. Ensuite, avec le contenu sur nos propres serveurs, on va devoir créer ce qu'on appelle un fichier d'index, comme quand on crée un système d'indexation avec fiches cartonnées, vous voyez, comme manuellement on pourrait le faire. On va créer des descripteurs, des mots-clés, on va ranger ce contenu en analysant ce qu'il contient, donc en faisant ce qu'on appelle de la lexicométrie, de l'analyse de texte, et aussi de l'analyse des relations des documents les uns par rapport aux autres. Et finalement, la troisième étape, après cette indexation, d'abord cette découverte crawling, puis ensuite cette indexation, la troisième étape, elle a lieu le jour où un internaute vient nous voir et tape une requête sur le moteur. Et là, il va y avoir l'étape qu'on appelle de matching, en français d'appariement. On va générer une liste de références à des documents, tous supposés pertinents pour répondre à la question qui est posée, classés par ordre de pertinence supposée. C'est bien une pertinence supposée, de celui qui l'est supposément le plus à celui qui l'est supposément le moins, tout en étant quand même supposément pertinent lui aussi, pour proposer,

0: C'est important, j'imagine, pour la suite de la discussion, c'est pour proposer à l'utilisateur des références qui peut-être l'intéresseront. Voilà ce qu'est un moteur de recherche.
1: C'est tout à fait clair. Ce système de référencement dépend en effet du moteur de recherche dont on parle. Mais peut-être, parce qu'on va s'intéresser bien sûr à celui de Google, au niveau matériel, de quoi on parle concrètement quand on parle d'un moteur de recherche? Quand je me tourne vers vous, Serge Habitboul, informaticien de formation, de quoi on parle? Un algorithme, un logiciel, c'est quoi un moteur de recherche?
2: Alors c'est d'abord des algorithmes. L'algorithme pour crawler, l'algorithme pour indexer, l'algorithme pour ordonner les pages.
1: Pour crawler, parce que le terme
2: va revenir. Pour visiter le web et ramener toutes les pages du web qu'on pense être intéressantes. Donc ça, c'est plusieurs algorithmes. Et pour faire tourner ces algorithmes, on a des logiciels. Alors, ce qu'il faut bien voir, c'est la masse de travail qu'il y a à faire. C'est-à-dire que si vous avez, ce qui est typiquement le cas pour un moteur de recherche moderne, des milliards de pages que vous indexez. Si vous avez, toutes les minutes, des millions de requêtes d'utilisateurs qui vont vous poser des questions et qui attendent une réponse, il va falloir travailler. Alors, qu'est-ce qu'on pourrait faire? On pourrait imaginer construire un ordinateur gigantesque qui fasse ça, et ça a coûté un fric dingue, et ça marche pas bien. Et donc, la façon dont c'est fait, c'est en fait, on va partager cette tâche considérable, qui est de répondre, d'indexer, de répondre à toutes ces requêtes, en utilisant des tas de serveurs, d'accord? Donc, chez Google, ça veut dire quoi? Ça veut dire qu'on va avoir des fermes, on appelle ça des fermes, ils appellent ça des fermes chez Google, des fermes de machines. Donc, il y en a des dizaines qui sont éparpillées dans le monde. Quand vous allez poser votre requête, votre question, vous êtes une utilisatrice de Google Search, vous allez poser votre question, ça va aller à la ferme la plus proche de vous. Ça va faire le travail sur une de ces machines ou sur plusieurs machines de cette ferme. Alors, imaginez, il y a des dizaines de fermes, chaque ferme a des centaines de milliers de serveurs, et le travail considérable qui est fait par Google Search est partagé entre ces millions de serveurs dans le monde entier.
1: D'accord, mais c'est plus clair comme ça. Alors, aujourd'hui, en termes de part de marché, le moteur de recherche de Google, c'est 90% environ. Donc, ça fluctue un petit peu en fonction des années. Mais il n'empêche, Google est très largement dominant
2: en Europe.
1: En Europe, parce qu'en effet, par exemple, en Chine ou en Russie, ce sont d'autres moteurs de recherche. D'ailleurs, est-ce que ces moteurs de recherche en Chine et en Russie, par exemple, fonctionnent sur le même modèle de référencement de Google ou c'est différent, Serge Habitboul?
2: Google a vraiment établi une espèce de standard. Donc, en fait, maintenant, quand on fait un moteur de recherche, on fait quelque chose qui ressemble à Google et on ne se positionne pas par rapport à ça. Et alors, je ne connais pas les détails, mais j'imagine que le moteur de recherche russe est très, très imité.
1: Très bien. Et alors aujourd'hui, on parle beaucoup depuis 2025. Google s'est mis à intégrer de l'intelligence artificielle dans son moteur de recherche. Alors pas pour les utilisateurs français, mais pour les autres utilisateurs, c'est le cas. En mai 2026, ils ont annoncé qu'ils allaient faire évoluer encore leur outil basé sur l'intelligence artificielle avec cette idée que les réponses vont être mises à disposition dans un encadré directement aux utilisateurs. Comment on peut analyser cela pour les moteurs de recherche? Est-ce que l'IA sonne la fin des moteurs de recherche? Est-ce qu'on va vers des moteurs de réponse, Serge Habitboul, peut-être?
2: Alors, il faut bien voir qu'il y a deux fonctionnalités un petit peu distinctes. Il y a une fonctionnalité qui est d'indexation et de recherche d'informations sur le web, ce que faisait Google Search jusqu'à aujourd'hui, récemment, très bien. Et il y a une deuxième fonctionnalité qui est plus une fonctionnalité de langage humain, d'organiser les réponses, de structurer la réponse. Et alors après, maintenant, les réponses qu'on trouve aujourd'hui, ça va d'intégration très forte, comme dans Perplexity, par exemple, qui est un moteur qui fait vraiment ça, et qui va vous présenter des réponses très construites, très organisées, très structurées, avec des référencements, hein, vous dire, là, vous allez pouvoir trouver plus de détails sur le web, parce qu'il y a aussi cette dimension-là, jusqu'à d'autres qui le sont un peu moins, comme Gemini aujourd'hui et Google, qui sont deux outils qui sont un peu à côté de l'autre. Mais ce qu'il faut bien voir, c'est que c'est pas quelque chose de nouveau, c'est-à-dire qu'il y a déjà pas mal d'années qu'on essaie de faire ça dans les moteurs de recherche. Si vous me posez une question, je vais pas vous donner comme réponse comme fonctionne un moteur de recherche en 2010. Voilà une liste de pages, allez lire et vous trouvez votre réponse dedans. C'est pas comme ça que fonctionnent les humains. Je vais essayer de vous donner une réponse plus construite. Et donc, les moteurs de recherche, notamment celui de Google, fonctionnaient avec ce qu'on appelait des bases de connaissances. Donc, ils pouvaient trouver une réponse précise dans votre base de connaissances, ils vous la donnaient. Alors, vous avez peut-être vu les infobox, ce genre de choses. Maintenant, il y a une intégration encore plus forte avec une intelligence artificielle qui va lui permettre, de dialoguer en langue humaine, de poser votre réponse pas avec des mots-clés, mais juste avec une question, et puis d'une certaine façon d'essayer de structurer, d'organiser une réponse.
1: Ça change quand même structurellement le moteur de recherche. Il y avait quand même cette idée de proposer une liste de liens, on allait cliquer sur ces liens, Guillaume Sia.
0: Oui, je pense que là, le changement est profond parce que... Déjà, autrefois, donc, Google créait cette fameuse liste de résultats qu'il classait par ordre de pertinence supposée, en disant, voilà où vous pourrez trouver peut-être ce qui vous intéresse, et on voit bien que c'est pas du tout la même chose de dire ça que de dire aujourd'hui, voilà la réponse qui vous intéresse. Et déjà, il y avait un problème avec l'opacité algorithmique quand il créait une liste de résultats par ordre de pertinence supposée, puisqu'il nous disait, c'était le philosophe Paul Mathias qui disait qu'il y avait comme un renversement de l'adage socratique, ce n'est plus « je sais que je ne sais rien », c'est « je sais tout », à condition d'accepter de ne pas savoir comment la réponse m'a été donnée. C'était déjà problématique pour la liste de références. Ça va devenir d'autant plus problématique qu'aujourd'hui, Google et d'autres prétendent répondre à partir de ce crawling, de ce moissonnage automatique des informations. Ils les réunissent, ils les complètent aussi. Ils vont chercher une part de l'information ici, une autre part là-bas, mais ils ne me donnent pas forcément les sources complètes. Ils ne me disent pas ce qui a prévalu aux arbitrages, aux choix effectués, et ils me répondent. Ce qui intellectuellement est différent. Et moi, je donne par exemple des cours à des doctorants, toutes disciplines confondues, et je leur dis souvent, vous serez peut-être les derniers à utiliser des moteurs comme on utilisait autrefois. Pourquoi ? Parce que un doctorant en chimie, par exemple, ne peut pas accepter, quand il demande la masse molaire d'une molécule, qu'un moteur lui dise « c'est tant ». Il faut que le moteur référence l'article dont il s'est servi pour répondre à la question. Sinon, le chercheur ne peut pas annoncer dans une thèse la masse molaire de cette molécule, c'est ceci ou cela, sans jamais dire d'où ces informations proviennent. Et on risque, pour le grand public, pour les moins experts, de perdre ce contact qui était encore maintenu avec les moteurs jusque-là, avec les sources, qui était malgré tout opaque, mais quand même encore présent.
1: Et en même temps, comme le disait Serge Habitbou, il y a différents moteurs de réponses qui vont émerger. Probablement, on est dans une situation, un contexte un peu incertain où de nouveaux acteurs vont proposer d'autres manières d'arpenter le web. Et la dernière fois que c'est arrivé, eh bien, c'était dans les années 90. Et dans ces années-là, deux étudiants ont imaginé une solution pour guider les internautes.
3: Au départ, on n'avait pas du tout l'intention de créer un moteur de recherche. Fin 1995, j'ai commencé à collecter des liens sur le web parce que mon directeur de thèse et moi avions décidé que ce serait une bonne idée. On ne savait pas exactement ce que j'allais en faire, mais on avait l'impression que personne ne s'intéressait vraiment aux liens sur le web, ni quelle page renvoyer vers quelle autre page. Les informaticiens comme moi adorent les grands réseaux. Et le web compte aujourd'hui environ 5 milliards de fils et 2 milliards de nœuds. Donc c'est vraiment une énorme toile. Je me suis dit que je pourrais en faire une thèse et réaliser quelque chose d'amusant et de pratique en même temps. C'était ça ma motivation. Bref, j'ai commencé par suivre les liens, et puis j'ai voulu savoir lesquels renvoyer vers la page d'accueil de Stanford. Il y en avait 10 000, donc je me suis demandé, puisqu'on ne peut en afficher que 10, lesquels afficher ? On a fini par mettre au point cette méthode de classement des liens, et là on s'est dit, waouh, c'est vraiment génial. Ça classe les choses dans l'ordre où l'on s'attendrait à les voir. On s'est dit que c'était vraiment intéressant et qu'on devrait l'utiliser pour faire des recherches. Et j'ai donc commencé à développer un moteur de recherche, et Sergueï s'est joint à nous très tôt, probablement fin 95 ou début 96. Et il s'est montré très intéressé par l'exploration des données. En gros, on s'est dit qu'on devrait pouvoir créer un meilleur moteur de recherche de cette façon. Ceux de l'époque ne savaient pas classer quelles pages étaient les plus importantes. Si tu tapais Stanford, tu obtenais peu de pages qui mentionnaient réellement Stanford. Évidemment, comme ça, le web ne pouvait pas marcher. Il ne pouvait pas se développer à grande échelle.
1: On vient d'entendre un extrait d'une interview du cofondateur de Google, Larry Page. Il évoquait l'autre fondateur, donc Sergey Brin. Serge Habitbou, vous avez rencontré ces deux étudiants quand ils étaient à Stanford à la fin des années 90. Est-ce que vous pouvez nous présenter ces étudiants et le duo qu'ils formaient tous les deux ?
2: Oui, bah écoutez, ils étaient tous les deux étudiants dans le groupe de système d'information dans lequel j'étais prof. Et c'était deux étudiants parmi la trentaine d'étudiants hyper brillants qui étaient dans ce groupe. J'étais surtout copain avec Sergueï, c'est-à-dire qu'on avait souvent mangé ensemble, on faisait des fêtes ensemble, etc. Je connaissais assez peu Larry. Larry me paraissait quelqu'un de plus carré, plus sérieux, plus un peu triste. Alors que Sergueï, triste, c'est pas le mot, mais plus sérieux, on va dire. Alors que Sergueï était un étudiant un peu foufou, très rigolo, très détendu, qui adorait faire la fête, qui aimait bien s'amuser, qui avait pas un rond en poche, hein, c'est marrant de voir après quand même l'argent qu'ils ont pu gagner, mais à l'époque, il avait pas 500 balles sur son compte en banque. Et il aimait bien s'amuser et il était bourré d'idées. C'était quelqu'un qui avait une créativité énorme. Comme j'étais prof invité, j'avais pas beaucoup de responsabilités, donc ma porte était ouverte. Il débarquait avec plein d'autres. Hein. Il débarquait régulièrement avec une idée farfelue après l'autre. Certaines de ces idées, on les a retrouvées après dans le moteur de recherche. Donc voilà, c'est deux étudiants qui travaillent ensemble, qui ont pris. Le morceau qu'on vient d'écouter parle d'importance des pages. Il faudrait plutôt dire popularité. C'est quelles sont les pages les plus populaires sur le web. Alors, il y a une première façon de faire de calculer la popularité, c'est de regarder le nombre de pointeurs vers cette page, de liens qui pointent vers cette page. Ça marche déjà assez bien, mais ça peut être amélioré en regardant aussi les pages les plus importantes qui passent sur... Alors là, vous avez une définition récursive qui est très, très drôle.
1: On va voir, en effet, quelle innovation ils vont proposer pour arpenter le web de manière plus efficace. Mais peut-être avant ça, Guillaume Cyr, comment on navigue sur le web dans les années 90? On entendait Gary Page qui disait que ce n'était pas forcément une solution optimale à ce moment-là. Comment ça se passait dans les années 90 avant Google?
0: Alors, il a dit d'ailleurs à deux reprises, peut-être trois, un mot qu'il faut bien relever. Il a dit que c'était intéressant. Et intéressant, ça veut dire « essai inter », »,« être entre ». Et en fait, ce qui est amusant, c'est que dans ces années 90, on a rêvé de ce que certains appelaient la désintermédiation de l'espace public, car avec ces technologies-là, tout d'un coup, on avait l'illusion que le contact entre la première source et l'utilisateur final, le lecteur, serait direct, que les politiciens pourraient parler directement à leurs électeurs, que les journaux ne passeraient plus par des kiosques, voilà, on allait aplatir un espace public et qu'on allait se défaire du pouvoir de ce qu'on appelait autrefois les gatekeepers. Et finalement, ce qu'on voit, c'est que les gatekeepers historiques sont encore là, et des nouveaux acteurs, la chaîne de médiation, elle s'est pas raccourcie, elle s'est allongée. Il y a plus de gens entre, il y a plus de points d'intérêt. Et à cette époque-là, dans les années 90, il y avait deux méthodes quand Google arrive. Il y avait celle qui était physique, manuelle, de curateur, c'est-à-dire, et ce qui était celle de Yahoo, qui visitait les liens, qui disait, tiens, là, j'ai trouvé un site intéressant pour faire les recettes de cuisine, par exemple, pour le bricolage, et qui même éditorialisait les liens avec une stratégie de portail, en vous disant pourquoi il l'avait trouvé intéressant et pourquoi il vous conduisait vers eux. Et les tentatives d'automation, d'automatique, qui était celle, alors peut-être certains se souviendront de ce Exalead, AltaVista, Excite, InfoSeek, bien sûr Lycos en France, va chercher Lycos, qui étaient ces moteurs reposant sur des principes de crawling automatique et de lexicométrie, mais qui avaient mal compris encore notamment la part de bibliométrie, dont peut-être on donnera une définition tout à l'heure en reparlant du fonctionnement de Google, que Serge a évoqué un peu en prenant les liens entrants comme des indices de popularité et qui a changé et transformé ou amélioré de façon décisive les moteurs automatisés.
1: Mais justement, on ne va pas faire patienter plus longtemps les auditeurs pour revenir sur cette innovation qu'ils vont proposer à partir de 1995 en travaillant sur ce projet de moteur de recherche. De quels travaux déjà ils s'inspirent, Guillaume Cyr, peut-être revenir sur les origines de cette innovation?
0: Alors, ils s'inspirent de travaux bien connus par le monde de la science, puisque dans le monde de la science, on évalue les travaux scientifiques et on les range les uns par rapport aux autres en fonction des réseaux de citations, c'est-à-dire les citations entre les articles scientifiques. Et ils ont repris des principes donc des années 60, de gens comme Derek Desola Price, Eugene Garfield, Pinsky et Narin, qui consistent à dire, on va prendre les liens hypertextes comme si c'était des citations. Plus un document est cité, plus il aura de la pertinence supposée ou de la popularité dans le système. Et on va atténuer ce premier indice de votation, en quelque sorte, comme un vote, par deux autres. Le premier est un facteur qu'on va appeler de pondération, dont Serge aussi a parlé. Plus un document est potentiellement pertinent aux yeux du système, plus lui-même, quand il cite un autre document, il va lui apporter de la pertinence supposée. Donc on va dire, si un document est très pertinent, quand il vous cite, ben, il vous apporte plus de pertinence supposée que quelqu'un que personne ne cite. Ça va permettre de pondérer les lignes, mais on connaît ça depuis la fin des années 60, et ensuite, on va diluer. Imaginez un document qui cite beaucoup d'autres documents. Si vous citez 1000 documents, vous apporterez à chacun de ces documents cités beaucoup moins d'autorité que vous n'apporterez à un document si vous n'en citez qu'un seul. Et donc, en diluant, en pondérant ces votations, on va créer des systèmes de hub d'autorité ou de popularité qu'on va faire circuler. Chez Google, on appelle ça le Google Juice, vous voyez, comme un jeu de vase communicant, de système de pression. Et on va pouvoir, en le couplant avec des indicateurs liés, comme je disais tout à l'heure, à la lexicométrie, donc la présence d'un mot-clé, ce qu'on va appeler la densité d'un mot-clé, mais aussi sa position dans la page. Plus un mot est tôt, et meilleur est-il pour décrire le contenu de la page, plus il apparaît tôt dans le document, c'est ce que je veux dire. Et là, en couplant ces indicateurs les uns avec les autres, petit à petit, Google réussit, au moment où le nombre de pages web explose, à créer un système très pertinent pour aider les utilisateurs à s'y retrouver.
1: Mais l'idée de base est assez simple, en fait, c'est vraiment de dire le public va plébisciter un site en termes de pertinence et donc il apparaît en premier dans les résultats. C'est ça, Serge Apitvo ?
2: C'est exactement ça. Ça va définir d'une certaine façon la popularité de la page et c'est ça que vous allez mettre au début les pages les plus populaires en disant que si vous êtes l'université de Stanford, vous allez être plus populaire. Il y a d'ailleurs marqué Université de Stanford. Non, mais vous allez être plus populaire que la page d'un lycée de province qui marque Université de Stanford. Et ça va faire monter les choses. Et ce qu'il faut bien voir, c'est que cette idée qui était connue de Kleinberg ou d'autres, pour les papiers scientifiques, leur idée, c'est de dire, on va simplifier un peu l'algorithme, parce qu'on a des milliards de pages, ça va être plus compliqué, donc on va pas faire comme si on avait juste 10 000 papiers à classer. On va faire ça sur des milliards de pages, on simplifie l'algorithme, et on va faire ça sur le web. Et l'idée, c'est, est-ce que ça a marché? Une fois qu'on vous dit ça, est-ce que ça a marché? Donc vous voyez bien, moi je voyais bien à l'époque, j'étais chercheur, je voyais bien que les moteurs de recherche qu'on vous donnait, qui étaient basés sur les techniques de recherche d'informations classiques, ça donnait des résultats pourris, que les trucs comme Yahoo, qui étaient de la curation, c'était pas mal, mais ça passait pas à l'échelle. C'est-à-dire que ça allait bien quand vous avez 10 millions de pages, mais quand vous avez 1 milliard de pages, ça passe pas à l'échelle. Et donc, on se retrouvait un peu complètement paumé devant ce web qui avait toute l'information, ce que disait tout à l'heure Guillaume, il y a toute l'information que vous voulez, mais comment vous la trouvez? Et eux trouvent une méthode, prennent cet algorithme qui est connu, et il se trouve que cet algorithme correspond exactement à ce que les gens aiment bien. C'est-à-dire que vous allez trouver votre information grâce à ça.
1: Vous avez été un des premiers à tester cet algorithme. Vous me parliez de votre recherche sur le musée Rodin.
2: Exactement. Quand ils ont fini de coder l'algorithme, Sergueï donc vient me voir, me dit viens essayer mon truc. Il y avait deux ordinateurs. Il y avait Inktomi, si je me rappelle bien, sur l'un. Et puis il y avait ce qui allait devenir Google Search sur l'autre. Et ma première chose, comme je suis assez fanat de sculpture, j'ai tapé Musée Rodin. Et ben, le Musée Rodin apparaissait comme deuxième résultat sur leur moteur de recherche. Il apparaissait tout en bas de la première page sur l'autre. J'ai tapé SGML de trois requêtes et au bout de cinq minutes, comme je vous ai dit, j'aurais mis toutes les économies que j'avais pas, je les aurais mises dans leur système parce que c'était évidemment le truc qui allait être considérable pour tous les gens qui utilisaient le web.
1: Et le génie de leur moteur de recherche, c'est donc vraiment cet appariement qui est pensé de cette manière-là et puis cette capacité à crawler, donc à cartographier le web et à évaluer la pertinence des pages. C'est ce que vous évoquiez tout à l'heure, Guillaume Sierre.
0: Oui, il faut se rendre compte que les crawlers font deux choses différentes. Les crawlers, donc, ils peuvent faire tout ce que nous pouvons faire, nous, en cliquant sur les liens et en voyageant sur la toile. Et ils recopient une certaine partie des informations qu'ils trouvent sur la page. Ils peuvent recopier toute la page, même les images. Si, mais évidemment, il faut pouvoir les encaisser, vous, de votre côté, sur votre ordinateur, parce que très vite, il va y avoir beaucoup de contenu à recopier. Donc ça, c'est de la reproduction d'un contenu qui existe déjà. Et en même temps, ils cartographient puisqu'ils rendent compte de leur chemin. Ce chemin-là, personne n'en a une carte complète et eux, ils vont l'adresser puisqu'au fur et à mesure qu'ils se baladent dans la ramure hypertextuelle, ils rendent compte des liens qui existent entre les pages. Et donc ça, c'est une information qu'ils produisent plutôt que reproduisent. Et ils vont exploiter ce qu'on appelle le graphe. Hein. Ils vont exploiter le graphe pour y trouver aussi des indices de pertinence qui, couplés avec les autres, ont donné cet avantage décisif dans les années d'une concurrence très ouverte dans ce jeu des moteurs de recherche.
1: Donc ça repose vraiment sur un algorithme et sur un logiciel. Au niveau technologique, comment ça s'articule leur invention ?
2: Alors encore une fois, plusieurs algorithmes. Il y a l'algorithme qui va se balader sur le web et ramener les pages. Et c'est un peu compliqué quand même parce qu'il faut éviter d'aller dans des endroits où les pages sont pas importantes. Il faut essayer de se focaliser toutes les ressources sur les pages importantes. Il faut aussi rafraîchir parce que la première page du Monde, elle est intéressante si vous avez la version récente. Si vous avez la première page du Monde il y a 6 mois, ça vous sert à rien. Donc, du journal Le Monde. Donc, c'est le premier algorithme, l'algorithme PageRank et le crawler, ce qu'on appelle crawler, c'est ce qui va visiter le web et ramener toute l'information sur le web. Il y a le deuxième qui va construire cet énorme index. Et là encore, il y a plein de détails techniques un petit peu compliqués. Les URL peuvent être très très longs, les adresses des pages sur web peuvent être très très longues. Si vous les gardez comme ça, vous perdez tout, c'est pas possible. Il faut que vous fassiez ça le plus compact possible pour arriver à faire ça pratique, parce que si vous avez 10 milliards de pages, et ben c'est très lourd. D'accord, vous avez beau avoir beaucoup d'ordinateurs, ça reste très, très lourd. Donc il y a cette deuxième chose. Et puis il y a l'algorithme sur lequel moi j'ai pas mal travaillé avec des étudiants, qui est l'algorithme qui classe les pages, qui est l'algorithme qui classe la popularité des pages, qui est aussi particulièrement intéressant. Donc ça, c'est les trois algorithmes les plus importants. Alors j'allais dire, du point de vue de Google, il y a un autre algorithme qui est super important, c'est celui qui fait gagner de l'argent, c'est celui sur la publicité, mais on n'a pas encore parlé de publicité.
1: On en parlera un petit peu après du modèle économique de Google, mais donc il présente cette innovation à Stanford à la fin des années 90. Comment déjà ils arrivent à susciter l'intérêt des premiers investisseurs? Comment ça se passe, ces premiers pas avec leur innovation à Stanford?
2: Bon, alors d'abord, il faut voir que à Stanford, enfin aux États-Unis en général, mais à Stanford en particulier, il y a beaucoup de proximité entre les investisseurs, les gros industriels et les laboratoires de recherche. Il y avait constamment dans mon bureau, j'avais constamment des industriels qui venaient me voir, des startups qui venaient me voir, ce qui m'arrive beaucoup moins en France, je suis beaucoup plus tranquille. Mais donc c'est le fait qu'ils avaient un truc qui cassait la baraque, c'est une information qui a été très très vite distribué. Et donc après, la question, c'était avec comment ils allaient commercialiser ça, parce qu'après c'était quand même une question, ils voulaient faire beaucoup d'argent, hein, faut être précis. Donc comment ils allaient commercialiser ça? Je sais que pratiquement tout de suite, il y a un investisseur qui leur a proposé un chèque $1 million pour leur technologie. J'étais, comme ils avaient pas un rond, moi j'étais persuadé qu'ils allaient dire oui. Bah ils ont dit non, parce qu'ils avaient déjà des investisseurs, notamment les gens de Yahoo, les gens qui avaient investi dans Yahoo, qui ont investi dans leur techno, et ils ont monté leur start-up très très très vite, hein, je crois 98.
1: Oui, en effet, ils enregistrent le nom de domaine google.com en 1997, ils fondent leur société en 1998, la légende dit qu'ils vont s'installer dans un garage pour continuer à développer leur innovation, et en effet, très rapidement, d'autres acteurs vont s'intéresser à leur technologie, et notamment Yahoo, vous l'aviez évoqué, Guillaume Cyr. Comment se noue ce partenariat avec Yahoo dans ces années-là?
0: Comme disait Serge tout à l'heure, très vite, Yahoo a eu un problème d'échelle, puisqu'ils visitaient manuellement les sites, ils éditorialisaient les recommandations. Et comme ils n'avaient pas leur propre technologie automatisée, ils ont fait un partenariat financier avec Google pour intégrer, c'est amusant de se rappeler de ça parce qu'on s'en rappelle pas très bien, mais pendant quelques années, le temps que Yahoo rachète Overture à Bill Gross, Google a été le moteur du portail Yahoo. De la même manière, aujourd'hui, c'est Bing de Microsoft qui est le moteur du portail Yahoo, puisque Yahoo ne sera resté dans cette industrie-là qu'entre 2004 et 2009. Et si je peux rebondir sur ce qui a été dit, parce que c'est quelque chose que moi, et là avec l'IA, je pense que ça va être de plus en plus triste, et quelque chose qui m'attriste, c'est qu'il y avait une tension, comme ce qui, on l'a bien entendu dans ce que Serge vient de dire, entre le paradigme académique de cette discipline de recherche qui s'appelle Information Retrieval, qui a été créée par Cleaver Dunn, Peter Lund dans les années 50, sur comment on recherche de l'information. Qu'est-ce que c'est? Comment on la mobilise dans le temps et l'espace, au bon moment, dans le raisonnement? Et c'était de la réflexion à la fois appliquée en informatique et en même temps de la réflexion sur ce qu'est l'intelligence, sur ce qu'est un raisonnement. Et c'était très bien de la publier, de la faire connaître, de savoir comment on avançait, as we may think, comme disait le Vannevar Bush dans un article de 1945. Comment est-ce que nous pensons, comment est-ce que nous pouvons penser autrement? Et avec tout cet argent et ce paradigme industriel, avec d'abord les dépôts de brevets et finalement le secret industriel et l'opacité, on a perdu prise avec cette recherche-là, on peut moins la connaître, moins la commenter, on peut moins savoir comment c'est fait, et on doit recevoir des réponses sans connaître les méthodes. Ce qui nous rend bête, c'est pas forcément qu'on est devenu bête, c'est qu'on nous empêche d'être intelligent.
1: On verra en effet comment Google passe d'une jeune société florissante au début des années 2000 avec cette inspiration de référencement académique à un acteur qui va devoir trouver un modèle économique. Et on va voir ça juste après une pause musicale.

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1: Vous êtes sur France Culture et nous évoquons la création du moteur de recherche Google avec Guillaume Cyr, maître de conférences en sciences de l'information et de la communication à l'Université de Toulouse Capitole, et Serge Habitbourg, informaticien, chercheur à l'ENS Paris et directeur de recherche à l'INRIA. On évoquait dans une première partie d'émission les débuts de l'entreprise Google au début des années 2000. En 2001, l'entreprise emploie environ 200 personnes et rapidement, elle va devoir trouver un modèle économique et elle va le trouver avec la publicité. C'est quelque chose qu'on ne sait pas forcément, mais Google tire la majorité de ses revenus de son activité publicitaire. Serge Habitbourg, est-ce que vous pouvez nous parler de Google publicitaire? C'est quoi ces activités autour de la pub?
2: C'est assez intéressant parce que quand vous alliez visiter Google depuis très très tôt, vous aviez la partie qui traitait de partie dure, l'index, etc. Et vous aviez aussi un très grand plateau qui traitait de la pub. Alors en gros, ils ont introduit à ma connaissance aux alentours des années 2000 Google AdWords, c'est-à-dire l'idée de vendre à des entreprises les mots que vont poser les internautes. Donc les internautes vont poser un mot, je ne sais pas, machine à laver, et vous achetez le mot machine à laver. Ça veut dire que votre pub va passer quand quelqu'un va me poser une question avec le mot machine à laver. Alors au début c'était un peu primitif, c'était ils vous payaient par le nombre de fois où votre mot était présenté, et ils se sont assez vite aperçus que ce que leurs clients voulaient, c'était pas tellement que les mots soient présentés, mais c'est que les gens cliquent dessus. Et là ils se sont mis à faire payer non pas la présentation du mot mais le clic, en disant bah écoutez, vous, si personne ne clique, bah c'est pas grave, vous paierez rien, mais si on clique dessus, bah, ça va vous amener des clients, et donc du coup, bah, faut nous payer, nous donner un peu d'argent. Donc ça, je crois que c'est aux alentours de 2003, 2004, je sais pas exactement. Et ensuite, ils ont mis en place aussi ce qui est peut-être le plus intéressant techniquement, c'est un système d'enchères, c'est-à-dire comment on va faire? Pourquoi je vais vous vendre à vous le mot machine à laver? Il y a plein de gens qui veulent le mot machine à laver. Eh ben, je vais le mettre aux enchères, et c'est celui qui proposera de payer le plus qui obtiendra ça. Et puis c'est des techniques d'enchères assez sophistiquées. C'est le deuxième c'est le prix du deuxième qui va être payé. Enfin, c'est pas très important. C'est des enchères assez à jour. Et c'est ça qui va faire, d'une certaine façon, la fortune de Google. C'est la publicité, la vente de ces mots sur le moteur de recherche. À partir du moment où la population du monde entier s'est mise à utiliser ce moteur de recherche, il y avait potentiellement un fric considérable à se faire.
1: Vous en parlez dans votre livre consacré au moteur de recherche, Guillaume Cyr, mais vous considérez qu'il y a vraiment une révolution pour le monde de la publicité avec ce système AdWords mis en place par Google?
3: Bon, Internet, les acteurs de l'Internet et du web ont cherché au tournant des années 2000, quand il y a eu cette fameuse bulle Internet qui éclate, ils cherchent un modèle économique. Et l'idée qui vient d'être décrite de vendre au coût par clic, de vendre le trafic plutôt qu'un intérêt supposé pour la marque, plutôt qu'un effet potentiel sur les ventes, vendre un intérêt manifesté par un clic, et donc du trafic, et faire du trafic l'or noir de ce qu'on nous présentait comme un cyberespace, un nouveau continent. C'est vrai que ça a été la bonne idée, d'ailleurs, qui est moins la leur que celle de Bill Gross, le fondateur d'Ouverture, qui avait créé ces mécanismes de facturation. Et Google va savoir le mettre en œuvre en séparant ce que ils appellent le organic search, donc les résultats qu'on dit naturels, parfois en français. Alors à l'époque, pendant longtemps, il y avait 10 résultats naturels sur la page, qui eux n'étaient pas sujets à ces enchères, et il y avait un encart saumonné avec 3 espaces et un espace à droite de la page avec 8 espaces, donc 11 au total, un de plus, dédié aux liens dits sponsorisés. Et avec ce mécanisme d'enchères qui a été décrit. Là, vous voyez que vous soyez une grosse entreprise qui vend à grande échelle, ou alors une entreprise très locale, une pizzeria locale. Quand vous cherchez une pizza à Paris, vous dites pizza Paris, vous tapez le nom de votre arrondissement. Là, certaines personnes, donc les vendeurs de pizza, vont se positionner le vendredi soir à partir de 18h dans cet arrondissement-là, sur ce mot-clé-là. Et donc en jouant comme ça avec les échelles, et pour les à la fois de la taille des commerces, les échelles géographiques, ils ont réussi à déployer une mécanique qui évidemment a fait de très très loin leur fortune.
1: Ça va en effet leur permettre de générer beaucoup de revenus, mais ils bouleversent en effet le secteur de la publicité. On va entendre un extrait d'un reportage à ce sujet.
4: Quand j'ai démarré, en tout cas, moi, j'y croyais pas tellement. J'avais pas cette vision-là à l'époque, c'était en 2003, hein. C'était au tout début, le bureau de Paris venait de se créer, puis ouais, ça a l'air sympa, j'étais comme aujourd'hui, les annonceurs qu'on essaie d'évangéliser. Et c'est vrai que quand on a mis le pied dedans, et si par chance on s'est mis sur un secteur qui fonctionne mieux que les autres, là on prend une claque. Ouais. Ça marche. Et ça marche très très bien, et ça explique l'explosion qu'il y a eu derrière. En fait, on s'est retrouvé à proposer un modèle de publicité qui fonctionne. Si demain je vais chercher un billet d'avion sur Google ou un bijou, enfin si je vais taper billet d'avion dans Google, en général c'est que je cherche une information, enfin dans plus de la moitié des cas commerciale. Et donc du coup, c'est excellent de faire de la publicité quand c'est pertinent et quand on a une réponse à un besoin. Pour un publicitaire, je crois qu'il n'y a rien de plus agréable de se dire qu'on ne crée pas un besoin, on répond à quelque chose qui existe et on donne la solution.
5: Et nous, notre travail, en fait, c'est de faire en sorte que le client remonte pour toutes ses requêtes, que serait susceptible justement de rechercher les internautes.
4: Les mots qu'il va taper, c'est le premier boulot qu'on va faire. C'est d'abord aller réfléchir. Quelqu'un qui va acheter un clavier, qu'est-ce qu'il va taper dans un moteur de recherche? Et donc du coup, là, on a des outils, on a pas mal de choses, il y a des outils de suggestion. On va commencer par le plus bête, hein, le clavier d'ordinateur.
5: Achat de clavier d'ordinateur.
4: Et après, on va peut-être attaquer du matériel informatique, détaillant informatique, magasin informatique.
5: Les modèles aussi, les produits. Et ensuite, on va mettre en relation ces mots-clés à des annonces que vous allez voir apparaître sur Google, quoi.
1: Donc Serge Labitboul l'avait évoqué, il y a ce système d'enchères où les entreprises proposent des prix pour apparaître dans la recherche Google. En plus de système d'enchères, il y a un score de qualité aussi qui est associé aux pages. Comment Google détermine quel annonceur il met en premier?
3: Alors Google, en fait, on l'a très bien entendu dans l'extrait qu'on vient d'écouter, il faut que la publicité soit pertinente. Il faut que, contrairement à beaucoup de médias où elle vient être juxtaposée au contenu sans forcément que l'intérêt, justement, soit certain, là, le but, c'est d'être pertinent. Donc, quand quelqu'un tape 10 fois, par exemple, appareil photo, prix des appareils photo sur Google, et qu'à chaque fois qu'un tel ou tel lien apparaît, personne ne clique dessus, Google comprend automatiquement, avec ce genre de petits indices, il va donner un score de qualité avec lequel il va pondérer les enchères, et il va parfois faire disparaître des liens, quand bien même l'enchère était plus élevée. Pourquoi ? Pour réussir à répondre aux internautes en les rendant publiphiles plutôt que publiphobes, ce qui est le cas dans les médias classiques, et grâce à ça, générer des effets structurels qui le mènent à la position dominante, voire monopolistique. Ce qui a bien été cette idée de publiphilie, très bien documentée par des économistes comme Nathalie Sonnac, Jean Gabzevitch, Jean Tirole, qui est dans l'université de Toulouse où je travaille, qui a beaucoup travaillé là-dessus, en montrant que quand on a des utilisateurs publiphiles, alors les annonceurs ont intérêt à venir à bord de la plateforme, comme disent les économistes, pour faire leur pub. Et plus ils sont nombreux à venir, plus les internautes ont intérêt à venir là, parce que c'est là que la concurrence va se faire et que les meilleurs prix tirés vers le bas vont être adressés aux internautes. Et plus évidemment les internautes seront nombreux, plus les annonceurs encore plus auront intérêt à embarquer à bord. Et petit à petit, parce que les économistes appellent avec ce nom étrange d'effet de réseau indirect croisé, donc d'externalité positive intégré à une même plateforme, on va minéraliser une position forte, voire monopolistique. Et on va expliquer le succès de Google, non pas simplement, seulement, grâce à la qualité de ses algorithmes, mais aussi à sa capacité à réunir une offre et une demande avec ce système d'enchères et ce quality score qui permet d'assurer la pertinence.
1: C'est un modèle publicitaire qui est assez bien pensé. Et en plus de cela, il y a tout un discours autour du fait qu'ils distinguent vraiment leur activité de moteur de recherche de cette activité publicitaire avec ses contenus sponsorisés. Qu'est-ce qu'on peut penser de cette communication? Est-ce que c'est vrai déjà? Est-ce qu'il y a vraiment une distinction entre les deux, Serge Habitbaud?
2: Alors, moi je l'ai cru, j'étais un peu naïf parce que j'aimais bien Google et j'aimais bien l'outil, etc. Et donc j'ai cru pendant longtemps à cette espèce de mur qui prétendait entre leurs activités de publicité et les autres activités, notamment les activités de service. Et en fait, c'était pipeau. En fait, il y a un moment donné où ils ont voulu gagner plus d'argent, je suppose, avec les pressions du conseil d'administration. Je veux pas le savoir, je sais pas exactement où c'est passé à l'intérieur. Mais il y a un moment donné où cette religion du mur en béton entre la publicité d'un côté et la recherche propre de l'autre, ça a volé en éclats. Alors, personnellement, comment j'ai compris ça? Quel jour j'ai compris ça? C'est un moment très simple, je discutais, j'expliquais à un ami, mais non, il y a ce mur, c'est pas possible. C'était très tôt, hein, dans les années, fin des années, au début des années 2010, peut-être, ou un peu avant, je sais plus exactement. Et il me dit, mais attends, je vais te montrer. Et donc, en fait, il faisait de la publicité comparative. Il me dit, voilà, je marchais bien. Quand on posait telle requête, j'étais dans les, il me montre les pages, j'étais en haut de page, je gagnais bien ma vie. Et puis, ils ont trouvé que c'était un bon créneau. Ils ont lancé leur propre produit. Et tu vois, la date de lancement de leur produit. Et une semaine après, je suis plus à la deuxième ligne, mais je suis à la troisième ligne. Trois semaines après, je suis en bas de la page. D'accord? Et il me dit, un mois après, j'ai disparu de la première page. Et quelques temps après, je ferme ma boîte. Et donc, là, c'était... Alors, c'est pas statistique, c'est pas une preuve mathématique. Mais c'était quand même très clair que... souvent avec des raisons plus ou moins valables, dans le genre, ben c'est ce que demandent nos utilisateurs. Nos utilisateurs aiment bien l'intégration de nos différents services. Les utilisateurs aiment bien que quand je suis dans le moteur de recherche et que je tape le nom d'une ville, on me mette la carte Google et j'ai une carte Google. Pourquoi je vais mettre la carte de quelqu'un d'autre? Et avec ces mauvaises raisons, souvent, ils ont d'une certaine façon créé un monopole et d'un outil qui était génial et qui était en même temps un service à la collectivité, je pense, au début des années 2000, ils sont devenus une position de monopole qui brouillait toutes les pages, quoi.
1: En effet, mais sur ce référencement naturel, on n'en sait rien parce qu'il y a une opacité totale de l'algorithme. On n'a pas accès de toute façon à l'algorithme.
2: Il y a des preuves quand même, ils ont été condamnés. Hein.
3: Oui, il y a des... Puis petit à petit, en faisant du A-B testing, on appelle ça, en testant les paramètres, on essaie quand même de comprendre, beaucoup de gens essayent de comprendre comment ils marchent, le voient évoluer et peuvent essayer de comprendre le fonctionnement. J'aimerais bien juste rebondir encore une fois sur la publicité. Au tout début, dans ce fameux article de Stanford, qui était un working paper publié sur le site de Stanford, et dans une annexe qui, depuis, a disparu de cet article, mais évidemment, on en a la mémoire, il prétendait qu'il ne ferait jamais de publicité. Jamais. Parce qu'il disait, ce serait trop facile pour nous de mettre un petit facteur, disait-il, qui permettrait de systématiquement avantager les compagnies amies, les friendly companies, et sans que personne s'en rende compte. Donc on ne fera pas de publicité. On voit qu'ils ont totalement changé. Pendant les années 2000, il y avait donc cette séparation dont ils parlaient parfois, ce qui était assez amusant pour des Américains, comme de la séparation de l'Église et de l'État. Ce qui, évidemment, n'est pas vrai dans un pays où le président jure sur la Bible, mais il présentait ça comme une séparation franche. On voit bien dans nos pages de résultats aujourd'hui que tout ça s'est mélangé, que ça, petit à petit, l'encart n'est plus saumonné, les positions des biens sponsorisés n'est plus à droite, et qu'aujourd'hui, c'est devenu des annonceurs, et qu'avec l'intelligence artificielle et les annonces faites en mai dernier, ils vont carrément... non plus vous proposer plusieurs compagnies aériennes, mais tout de suite aller réserver le billet pour vous. Et donc, on ne saura même plus à quel point les partenariats ont joué un rôle là-dedans. Et ça crée des distorsions, et je finis après, tellement fortes qu'il faut quand même se rappeler, même si c'était symbolique, qu'en 2014, le Parlement européen a voté le démembrement de Google, c'est-à-dire a demandé à ce que Google... toutes ces activités publicitaires soient séparées des autres, parce que ça crée trop de distorsions de marché dans une économie libérale comme celle de l'Union. C'était quand même, même si c'était symbolique, une décision votée très forte, dont on a un peu perdu la mémoire, mais qui vient de ces problèmes posés par les lignes rendues floues.
1: Ces problèmes posés sont importants parce que, comme vous l'évoquiez, Serge Abitbol, Google a développé toute une gamme de services sur Internet, ce qui fait qu'on peut en effet les soupçonner de privilégier certains de leurs services comparé à d'autres services. Peut-être revenir sur cette diversification dans les années 2000. Qu'est-ce qui se passe au sein de Google? Qui pilote cette politique de diversification qui les mène à développer Google Maps, Google Shopping, Google Actuality? Comment ça se passe?
2: Alors, moi, j'ai trouvé ça passionnant aussi parce qu'au tout début de Google, ils sont moins de 50, ils nomment un directeur de la recherche. Ils ne prennent pas comme directeur de la recherche un branque, ils prennent Rajiv Motwani, qui est un des meilleurs chercheurs de Stanford. Donc, les gens de Google, depuis le début, ont compris que dans le monde numérique, pour gagner, il fallait innover, il fallait censé lancer des nouveaux trucs, et ils ont fait ça depuis le début. C'est une machine à innover. Alors, ils innovent en interne, ils innovent en rachetant DeepMind ou d'autres entreprises, mais l'innovation est vraiment quelque chose comme une religion. Alors après, vous pouvez regarder ce qu'ils ont fait. Enfin, c'est quand même impressionnant. Ils se sont imposés dans le cloud. En intelligence artificielle, il faut reconnaître qu'aujourd'hui, c'est quand même un des plus grands pionniers des IA génératives. Hein. Bon, on parle beaucoup de ChatGPT, mais Google avait cette techno avant ChatGPT, et ChatGPT utilise en particulier des algorithmes de Google. Donc tout ça, ils ont fait YouTube, ils ont maintenant les taxis Waymo. Enfin, l'innovation au cœur de leur ADN. Et ça, je trouve ça vraiment très intéressant. Alors peut-être aussi parce que je venais de France, et en France, moi, j'étais habitué à des startups où quand vous leur parlez de recherche, on vous dit, ah bah ouais, mais enfin, on est encore petit, c'est pas à nous de faire de la recherche, on fera ça dans quelques années. Je vous dis, moins de 50 personnes, ils avaient déjà un directeur de la recherche.
1: Donc, ils développent en effet de nombreux services. Ils vont racheter YouTube en 2006, ce qui fait qu'en effet, ils vont avoir une position assez dominante sur le marché de la tech. Et pour certains acteurs, cela nuit à la concurrence. Vous l'aviez évoqué, mais la Commission européenne va se saisir de ce sujet. On va écouter Margrethe Vestager, commissaire européenne en charge de la concurrence, parler de Google.
6: Google a abusé de sa domination du marché des moteurs de recherche en promouvant ses propres services de comparaison commerciale dans ses résultats de recherche et en invisibilisant ses concurrents. Ce que Google a fait est illégal au regard des lois européennes antitrust. L'entreprise a enlevé à ses concurrents le droit de concourir au mérite et à innover. Mais surtout, elle a empêché les consommateurs européens de jouir des bénéfices de la concurrence, du choix éclairé et de l'innovation.
1: Google a été en effet attaqué, ou en tout cas soupçonné fortement d'avoir mené des pratiques anticoncurrentielles. L'argument de Google, c'est de dire qu'il suffit d'innover et de proposer un moteur de recherche différent du leur et qu'il n'empêche pas la concurrence parce que tout le monde peut proposer un moteur de recherche. Sur cet argument, Guillaume Cyr.
3: Oui, ils ont longtemps dit ça. Ils disaient « competition is one click away », la compétition n'est qu'à un clic, tout le monde peut changer de moteur, tout le monde peut en créer un facilement, et donc elle est libre. Alors je vais donner un petit exemple pour expliquer un des grands problèmes de ça, et qui est facile à comprendre, j'imagine, pour vos auditeurs. Les algorithmes s'entraînent avec des données d'utilisateurs. Donc par exemple, je le disais tout à l'heure, si toujours le même lien qui remonte en premier, personne ne clique dessus, le système, sans même qu'un être humain s'en mêle, peut comprendre tout seul que ce lien-là, ça sert plus à rien de le proposer, et petit à petit, il va descendre et même disparaître. Donc, on entraîne comme ça en fonction des comportements des utilisateurs. Si aujourd'hui, vous et moi, on crée un moteur de recherche et que le vôtre est jugé plus pertinent par tout le monde, par les 7 milliards d'individus que nous sommes, ou à peu près, normalement, le meilleur gagne, puisque la compétition est à un clic, et tout le monde se sert de votre moteur. En revanche, si le mien existe depuis 1998, même si mon algorithme est moins bon, et que j'ai entraîné, grâce aux données de mes utilisateurs, qui, comme leur nom l'indique, m'ont été données, cette fois-ci, nous retournons voir les 7 milliards d'individus, et ils trouvent tous que mon moteur est plus pertinent que le vôtre. Non pas grâce à mon talent d'ingénieur, grâce à mon innovation à moi, mais grâce à mon âge. La valeur n'attend pas le nombre des années, la valeur attend le nombre des données pour ce type de dispositif. Et si ensuite je vous donne les données, si je vous les transfère à vous aussi, ce qui pose des problèmes de droit, parce que évidemment je ne vous les donnerai pas, c'est mon trésor de guerre, vous entraînez votre algorithme à votre tour, et on retourne voir les individus, et cette fois-ci c'est à nouveau vous qui gagnez. Comme quoi c'est vraiment vous qui avez créé un meilleur moteur que le mien, et pourtant c'est moi qui donne des meilleurs résultats, parce que j'ai toutes ces données. Au bout d'un moment, il y a un effet de verrouillage qui empêche la concurrence, lié simplement à cet entraînement, qui est le vrai trésor de ces dispositifs. Évidemment, il fallait un bon algorithme, mais pas seulement. Maintenant que ces données-là le protègent, plus les effets de réseaux indirects croisés dont je parlais tout à l'heure, Google se retrouve à la tête d'une forteresse bien défendue.
1: Serge Abitbol.
2: Alors c'est vrai, je pense que c'est ce qui s'est passé depuis un certain nombre d'années, qui fait que les seuls endroits où Google a été challengé pour le moteur de recherche, c'est des pays comme la Chine ou l'URSS ou la Russie qui l'interdisaient. Par contre, aujourd'hui, la situation est légèrement différente. est différente à cause de quelque chose qui est l'intelligence artificielle. IA, on est en train de vivre avec les moteurs de recherche, la recherche, pas les moteurs de recherche, avec la recherche d'informations sur le web, on est en train de vivre quelque chose d'une transformation assez fondamentale. Et aujourd'hui, peut-être que dans cette transformation, dans cette rupture, il peut y avoir de la place pour un changement, un nouveau. C'est pas évident du tout, parce qu'il se trouve que Google est aussi un des leaders dans l'intelligence artificielle, donc ça va être compliqué. Mais je pense que, par exemple, aujourd'hui, on voit un player comme Perplexity offrir quelque chose qui est intéressant. Alors, c'est quoi intéressant? Ben, il offre des informations plus structurées, il offre des références, il offre une autre approche de faire du moteur de recherche qui, d'une certaine façon, est un peu disruptive. Alors, est-ce que ça suffira? Je ne sais pas. Est-ce que les gens ont envie d'avoir une information? Par exemple, dans Perplexity, quelque chose que je trouve très bien, c'est que s'il y a une controverse sur un sujet, ils vont vous dire, ils ne vont pas vous donner une réponse, ils vont dire, oui, là, il y a une controverse, on peut dire ça, on peut dire ça. Si vous voulez en savoir plus sur l'option A, allez voir machin, machin. Si vous voulez en savoir plus sur l'option B, allez voir machin, machin. C'est ce qu'en tant que chercheur, j'aime bien. Et j'imagine que Guillaume aussi. Mais est-ce que c'est ça que les gens veulent? Et c'est pas évident. La méthode très simple de Google jusqu'à maintenant, ça a quand même été celle qui a marché, quoi.
1: Et puis on peut compter sur eux pour innover aussi dans ce moment de l'intelligence artificielle. Après, il y a le Digital Market Act qui a été adopté par l'Union européenne et qui vise justement à lutter contre ces pratiques anticoncurrentielles. Est-ce que en Europe, on aurait la capacité de demander à Google de vraiment ouvrir son algorithme? Est-ce qu'on a les capacités techniques même de le demander?
2: On pourrait le faire, et si on allait dans le sens complet du DMA, du Digital Market Act, on devrait faire ça. Mais il faut voir que la situation n'est pas si simple, parce qu'il y a une position internationale, il y a de l'autre côté de l'Atlantique des gens qui font plutôt défendre Google. En ce moment, on trouve aussi, par exemple, Google a fait des tas d'annonces de nouveaux produits en ce moment qui ne sortent pas en Europe, avec un petit chantage en disant vous aurez pas toute notre innovation parce que vous nous embêtez avec votre DMA.
1: Ça invoque une réglementation trop stricte.
2: Exactement, exactement. Et donc, on aimerait bien le croire, on aimerait bien que ce soit plus propre, on sait comment faire, le DMA ouvre des pistes. Est-ce que l'Europe sera en capacité de l'imposer? C'est pas évident du tout.
1: Guillaume Sierre, sur
3: Alors j'aimerais bien, moi, rebondir aussi sur ce que Serge a dit juste avant, sur les chercheurs vont continuer à confronter des sources, à utiliser des moteurs de recherche. Ces moteurs de recherche, depuis maintenant les débuts du web, ont fait de tout le monde, de tous les internautes, des chercheurs. Parce que justement, les gens cherchaient des sources. Aujourd'hui, on va faire des moteurs de réponse. Seuls les chercheurs continueront à avoir un rapport à l'information de confrontation intelligent. Parce que justement, comme je le disais tout à l'heure avec la molécule, ils ne pourront pas avoir un moteur de réponse, et on retire à des utilisateurs une fonction cognitive qui était magnifique à exploiter. Enfin, il y a quelque chose là dans... Moi, j'ai un ami qui s'appelle Bernard Trieder, qui a écrit une thèse en 2006 déjà sur cette question de sa thèse s'appelait « Métatechnologie et délégation ». Qu'est-ce qu'on délègue à la machine? Et là, on est en train de passer le cap où on lui en déléguera davantage, et pas forcément pour le bien commun, alors que les chercheurs, eux, continueront à avoir des moteurs de recherche, mais cette fois-ci pour les chercheurs professionnels, tous les autres, des moteurs de réponse. Et sur l'opacité de l'algorithme, il faut aussi se rendre compte, parce que c'est facile de... Il y a beaucoup de gens qui militent pour que Google ouvre totalement. Comme ils sont en position de monopole, on peut l'appeler comme ça, tellement, en tout cas, très dominante, s'ils ouvrent totalement, ce sera plus le plus malin, ce sera plus le plus pertinent qui remontera, ce sera peut-être le plus malin. Tout le monde va jouer à faire du search engine optimization, comme on dit, de l'optimisation. Et donc, c'est dangereux pour eux aussi. Et leur moteur risque de devenir moins bien, et il faudra qu'ils inventent des nouveaux critères, ceux-là tenus secrets, ou d'autres pondérations, pour reprendre la main sur la pertinence, ou alors on se détournera d'eux. Donc en fait, c'est un combat un peu simple de simplement vouloir ouvrir totalement l'algorithme. Il vaut mieux réguler ce qui structurellement peut poser problème, certaines pondérations, certains types de traitement de l'information, plutôt que de simplement dire « la transparence résoudra tout », parce que la transparence risquera, pour eux, ce sera probablement une catastrophe, et pour nous, le problème restera parce qu'on se tournera vers des moteurs qui resteront pertinents à condition d'être opaques.
1: En tout cas, on peut espérer une relative ouverture, une relative transparence, même si elle n'est pas totale, ça pourrait être intéressant pour voir comment Google oriente nos recherches. Merci beaucoup, en tout cas, de nous avoir raconté l'histoire de ce moteur de recherche. Merci beaucoup, Guillaume Cyr. Je rappelle que vous êtes maître de conférences en sciences de l'information et que vous êtes l'auteur de l'ouvrage Les moteurs de recherche dans la collection Repères des éditions La Découverte. Merci à vous, Serge Habitbourg, informaticien, chercheur à l'ENS Paris et directeur de recherche à l'INRIA. Je rappelle votre dernier livre, Vive les communs numériques, aux éditions Odile Jacob. Et dans la prochaine émission, nous parlerons de smartphones et plus précisément de l'iPhone. Merci à toute l'équipe qui m'aide à préparer cette émission. Anouk Milio à la préparation, Françoise Goffcock à la réalisation et à la technique aujourd'hui, c'était Olivier Arnay.

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4: Bonjour et bienvenue dans les midis qui s'en vont au cinéma et dans le Var aujourd'hui. En salle demain, Les Matins Merveilleux nous content une histoire de rencontres, de pertes et de découvertes, de timides sourires qui deviennent des fous rires au bord d'une Méditerranée d'hiver. Avril Besson a réalisé ce film construit autour du duo interprété par India Air et Raya Martini. La cinéaste et les comédiennes sont nos invités ce midi.

0: fait le court-métrage et qu'on s'est tellement aimé qu'on a décidé de poursuivre l'aventure. Mais non, c'était le contraire. En fait, le scénario du long, j'ai commencé à l'écrire en 2017. Et au bout de pas mal de refus de financement, etc., je me suis dit qu'il fallait qu'on essaye quelque chose. Et en plus, on avait vraiment trop hâte de tourner. Donc, on a écrit le court-métrage de façon assez improvisée et ça nous a aidé à mettre des corps sur Charlie et Marina et à commencer à construire notre relation à trois. Et voilà, ça a été une autre histoire, finalement, ce court-métrage. On ne pensait pas qu'il aurait autant sa vie propre, quoi, mais voilà, ça s'est passé dans ce
1: cas. Où est-ce qu'il avait été sélectionné pour les Césars? Il a beaucoup tourné. Si j'ai bien compris, l'objectif de ce court-métrage pour aider, finalement, ce projet de long-métrage qui était déjà ancien, avait notamment vocation à convaincre du fait que le duo formé par India et Raya fonctionnait, quoi.
0: Complètement. C'était, j'avais l'impression qu'au scénario, peut-être parce que je suis pas une excellente scénariste, je sais pas, mais j'avais du mal à montrer les images que j'avais en tête moi, et à montrer le charme qui allait opérer entre elles et qui allait jouer dans des choses très simples en fait. Et du coup, le scénario n'était pas assez musclé pour construire tout seul la relation sans l'accompagner et montrer qu'on allait faire ça de façon très simple et avec peu de dramaturgie finalement. Donc c'était aussi une façon de montrer aussi le ton du film et comment on pensait cette relation et cette histoire, quoi.
1: Alors, on va y venir, bien sûr, mais d'abord, qu'est-ce que cela suscite chez vous deux, Raya Martini et India Air, justement, le fait d'avoir cheminé aussi longtemps avec ces personnages et de voir, enfin, demain, ce film arriver sur les écrans de cinéma?
2: On est hyper émus. Et c'est une histoire d'harmonie, en fait. C'est quelque chose qui s'est créé sur des années maintenant. Et du coup, c'est une histoire d'amitié qui s'est créée entre nous toutes. Et ouais, il y a beaucoup de sororité en fait dans ce projet, et ça fait plaisir.
3: Oui, et j'ai beaucoup de fidélité parce que ça lui a pris autant de temps pour pouvoir financer son long métrage, c'est aussi parce qu'Avril est restée fidèle aux actrices qu'elle avait imaginées au départ. Et moi, il m'est déjà arrivé qu'on me dise « Bon, c'est toi pour l'instant, mais si on n'a pas les financements, malheureusement, ça sera peut-être quelqu'un d'autre. » Et Avril, non. Elle a décidé que c'était nous et qu'elle voulait vivre cette aventure avec nous. Et elle est restée fidèle et ça a créé quelque chose, je pense, de très fort entre nous trois.
1: Elle est restée fidèle, vous l'êtes restée
0: voilà,
1: aussi. on peut aussi dire ça. Voilà.
2: On a eu raison. Trop bien.
1: Alors, dans le court-métrage Queen Size, vos personnages Charlie, India et Marina, Raya, se rencontraient parce que Marina vendait à Charlie un matelas qu'il s'agissait de transporter à pied à travers le 18e arrondissement de Paris. Là, c'est à Cavalières, près du Lavandou, que Charlie et Marina se rencontrent, alors que Charlie a traversé la France pour venir depuis Paris donner au caviste du village une mystérieuse caisse de vinyle disco, suivant en cela les directives de sa tout juste défunte grand-mère.
4: Vous êtes en communication avec les pompes funèbres générales de Paris.
5: Vous me disiez que la défunte était dans son lit.
6: Ça va, toi ?
7: Pas ouf. J'ai pas de thunes, pas de mec, pas d'enfant, mais j'ai une tombe.
8: La caisse de disque vinyle à la cave pour Thierry.
2: Vas-y, prends tes affaires et suis-moi. On dort pas dans une Clio, quoi. Tu viens faire quoi, Cavalière?
7: Je dois livrer un colis.
2: La poste, tu connais pas?
7: Je suis la petite fille d'Elisabeth Gastin.
2: Charlie, pardon, mais dis-toi, c'est lui.
7: Vous connaissez ma mère?
9: Tu es la fille à Florence?
7: Je me demande si ma grand-mère a pas fait tout ça pour que je puisse vous retrouver.
2: T'es tendue un peu, non?
7: En ce moment?
2: En général.
7: Je sais pas.
2: Allez, viens, on essaie autre chose.
7: J'ai pas très envie de rentrer chez moi, en fait.
2: Figure-toi qu'elle va apprendre à danser le disco.
9: Sérieux ?
7: Il brûle mes parents dessous.
9: Et quand tu ris aussi, tu lui ressembles à Florence.
7: Bon, moi, je suis pas très attentive.
2: C'est ça qui fait ton charme aussi.
1: La bande-annonce de votre film Les Matins Merveilleux, Avril Besson. Alors, il faut dire que c'est Eric Cantona qui joue Thierry Titou, le destinataire de la fameuse caisse de vinyle, et nous y reviendrons. Mais ce sont bien Marina et Charlie qui sont au cœur du film. Vous l'avez dit, il était très clair pour vous que Marina était Raya Martini et Charlie India Air. Vous dites que vous écrivez même pour un rythme, le rythme de la personne, de la comédienne.
0: C'est vrai que j'absorbe très rapidement les voix et les tempos. Et du coup, quand j'écris, j'ai vraiment les voix dans ma tête. Et c'est complètement impossible d'écrire vraiment les dialogues tant que je ne sais pas quelle comédienne va les interpréter. Parce que j'ai vraiment besoin d'avoir des expressions, des tics de langage.

0: âge. Et voilà, il y a des phrases que dit Marina que moi je dirais jamais comme ça, mais je sais pas, ça me paraissait juste avec la voix de Raya, avec son rythme un peu plus lent, alors que India elle a un rythme très particulier aussi et un petit rire très particulier que j'adorais manipuler un petit peu joyeusement, quoi. Donc ouais, c'est toujours, j'ai toujours besoin d'avoir des voix dans ma tête.
1: Alors, quand on voit le film, on comprend bien pourquoi ce sont ces deux comédiennes, effectivement. Mais avant ça, comment est né ce désir et puis comment vous êtes-vous rencontrées? Je crois que Avril et India, vous vous connaissez depuis longtemps. C'est une amitié qui date déjà. Vous, Raya, enfin, c'était vraiment pour ce film, en l'occurrence.
2: Oui, en fait, j'avais envoyé une tape à Avril et c'était une tape où j'étais hyper dans mon intimité, où j'étais à la maison, c'était pendant le Covid. Et je pense que ça lui a parlé, en fait. Elle a été hyper émue parce que je lui ai vraiment donné accès à ma vulnérabilité, à plein de choses qu'on peut parfois ne pas percevoir quand on voit mon image et ce que j'ai créé de mon image, mais c'est quelque chose de très figé, l'image. Alors que moi, je suis en mouvance et je suis quelqu'un d'hypersensible et beaucoup plus de choses que ce qu'on pense de moi. Et c'est vrai que j'ai donné ça, accès à ça, ce que je donne accès aussi à mes amis, aux gens que j'aime autour de moi, les gens qui me connaissent vraiment. Et du coup, c'est vrai que le cinéma, ça sert à ça, quoi. Ça sert juste à pouvoir donner accès à énormément de son imaginaire et de ce qu'on peut ressentir, des émotions qu'on peut traverser. Et je pense que quand on est hypersensible aux choses en général et à la vie, ça permet d'ouvrir pas mal de portes à pouvoir incarner plusieurs choses.
1: Et vous, qu'est-ce qui vous a plu ou attiré dans ce personnage de Marina?
2: Oh, bah, je trouvais que c'était hyper bien écrit, en fait. Dès le début, je l'ai lu sur la plage à La Réunion, parce que je viens de La Réunion, et je me souviens que j'étais hyper détendu, et j'ai lu le scénario, et il m'a tout de suite parlé. Ce qui m'a plu, c'était aussi cette représentation, en fait, d'une personne... effectivement trans du coup, mais c'est pas le sujet du film et c'est hyper rafraîchissant en fait d'avoir une représentation nouvelle qui axe sur la construction du personnage et le bonheur qu'elle peut transmettre autour d'elle et comment elle peut prendre soin des gens et comment elle peut prendre soin de sa propre vie, à quel point elle est indépendante. En fait, Marina, elle a beaucoup de choses qui fait du bien et qui génère du coup l'envie de construire différents types de récits dans l'avenir. Et quand on parle des personnes trans, on aborde souvent ces sujets de la même façon et c'est des sujets qui sont intéressants en plus et qui sont souvent représentés de la même façon, c'est-à-dire dans la violence, dans la tristesse, dans quelque chose de dépendant en fait à l'autre, et souvent abordé par le regard de l'autre et par l'objectivation de nos corps et nos vécus. Et c'est pas notre réalité, du coup ça fait du bien parce que je trouve que la réalité de Marina est plutôt proche de la réalité de beaucoup de personnes trans, quoi.
1: Voilà, Marina marche le regard droit devant à grandes enjambées, elle s'en laisse pas compter et en même temps elle a le genre de protection aussi qu'ont parfois les personnes qui ont pu souffrir, mais c'est quand même elle qui propose à Charlie de dormir chez elle pour pas qu'elle conduise jusqu'à l'hôtel après avoir bu le soir où elle se rencontre. Charlie, elle est plutôt sans barrière, désarmante, un tout petit peu décalée, et en même temps elle s'excuse pas non plus d'être là, India Air.
3: Non, je pense que c'est ce qui me touche le plus chez elle, c'est que elle, c'est comme si elle disait oui à tout et que c'était une manière pour elle de grandir, de rencontrer, et elle sait pas vraiment ce qu'elle est partie chercher dans le sud, et finalement elle va trouver une famille, elle va partir à la rencontre de sa mère dans les souvenirs que les autres vont lui apporter. Elle va se rencontrer elle-même, et je trouve Charlie, c'est quand même, quand on y pense, un peu une métaphore des actrices, quoi. C'est-à-dire, on va, on dit oui, alors que dans la vie, peut-être, on a peur de plein de choses, et en fait, les actrices, elles font ça, quoi. Elles disent oui.
1: Avril Besson, vous dites, vous, que vous vouliez pas du tout monter une comédie sur l'opposition de caractères, et du reste, c'est pas ça, en effet, que l'on voit.
0: Oui, et j'ai pas du tout casté Raya dans l'idée de trouver quelqu'un qui ressemblait pas du tout à India. Ça s'est fait comme ça. Il y a jamais eu de désir d'avoir une opposition physique entre elles. Alors oui, elles font pas la même taille, oui, elles ont pas la même couleur de cheveux, mais en fait, elles ont une féminité très très très semblable. Et surtout, je pense qu'elles se reconnaissent comme deux âmes sœurs dans le sens sœur, quoi, dans le sens sororité, quoi, et qu'elles se sentent immédiatement très bien l'une avec l'autre, et c'est justement extrêmement naturel. Et finalement, Charlie, elle se sent 10 fois plus en accord avec qui elle est là, dans cet endroit, avec Marina, qu'avec sa meilleure copine, qui est parisienne, qui a un enfant, qui est très installée dans la vie. Et elle a toujours cru qu'elle aussi, elle devait répondre à ce modèle-là, et d'un coup, elle se rend compte que c'est pas l'âme qu'elle a, quoi. Elle est pas du tout comme ça, et il y a un truc de ralentissement de sa vie qui lui permet de se rendre compte que non, c'est avec Marina qu'elle se sent bien, et qu'elle, voilà, elle se reconnaît, quoi, parmi tous et toutes.
1: Et elles vont donc au fil du film se rapprocher, et d'ailleurs c'est Charlie en réalité qui engage ce rapprochement, ce qui montre bien que les rôles sont pas prédéfinis. D'ailleurs, dès le départ, c'est elle qui décide de rester et de ne pas rentrer à Paris comme prévu, après avoir donné les vinyles au fameux caviste de Cavalière, Titou.
3: Marina, j'ai pas très envie de rentrer chez moi, en fait. Je me disais que peut-être je pourrais dormir chez toi une nuit, ou deux, ou même trois, mais je te paye pour la chambre. Hein. Je vais aller à l'hôtel, à 3 km.
2: Va surtout pas là-bas, il y a des punaises de lit. Tiens, c'est la résidence couleur saumon. Tu retrouveras. Appartement 9, 2e étage.
3: Merci.
2: Attends. T'es forte en orthographe ?
3: Oui, ça va.
2: Tu pourrais me corriger ça ?
3: Avec plaisir.
2: Merci. À plus tard.
1: Alors, avant Cavalière, le film s'ouvre donc à Paris, sur Charlie perché sur le balcon d'un immeuble. Sa grand-mère ne répond pas et donc elle escalade le balcon depuis l'appartement des voisins pour entrer chez sa grand-mère, qu'elle trouve donc morte dans son lit. On a l'impression que le fait qu'elle décide d'aller porter elle-même cette caisse de vinyle dans le sud est un peu une manière de faire quelque chose de son deuil, en fait, India.
3: Oui, je pense que c'est un grand sentiment de solitude, quoi. Elle le dit, elle a rien. Elle a pas un travail qui la passionne, elle a pas d'une relation amoureuse, elle a pas d'attache. Et donc, je pense que c'est comme un élan de partir à la rencontre de quelque chose. Sa grand-mère alléguait cette caisse de vinyle, eh bien, elle va aller livrer cette caisse de vinyle, mais sans... préméditer quoi que ce soit.
1: Et elle se dit en partant que peut-être que le Thierry est un amant caché de la grand-mère, et puis finalement en arrivant c'est sur les traces de sa mère que ça la met.
3: Ouais, j'ai vraiment compris ça en tournant, quoi, par rapport à la mise en scène d'Avril et ce qu'a fait la chef opératrice Julia Mingo. Il y a une scène où je danse par exemple devant les images de ma mère, et là je me suis dit la manière dont elles l'ont filmé, c'était vraiment comme si elle rencontrait en fait sa mère. Et j'ai été très... Ça m'a énormément émue de me rendre compte qu'elle avait... Elle avait ses fantômes et que là, elle les rencontrait, elle les embrassait. Et qu'ainsi, elle pouvait ensuite partir à la rencontre d'autres personnes, quoi. C'était très, très émouvant.
1: Oui, puisque donc le Thierry partageait avec la mère de Charlie, donc qui est morte, on comprend à peu près quand Charlie avait 8 ans, quelque chose comme ça, partageait donc avec elle la passion du disco. Il a en effet une vieille cassette vidéo d'elle en train de danser sur Spacer de Sheila. Et en fait, Avril Besson, en effet, Charlie découvre presque sa mère en regardant cette cassette.
0: En fait, elle s'en souvient que malade, puis morte. C'est un peu triste. Quand on perd un parent très jeune, il y a très vite que le souvenir de la fin. Et du coup, elle a beaucoup de mal à convoquer des images positives de sa mère. Elle a même peut-être jamais essayé. Elle dit à un moment à Marina, j'ai jamais posé de questions, parce que chaque fois que je parlais, ma grand-mère pleurait. Et donc, je voulais pas la faire pleurer. Marina lui répond, faut pas faire pleurer les vieux. Mais il y a ce truc d'un coup de voir une image de sa mère vivante, belle, souriante, dansante. C'est Myrto Georgiadi, qui est une danseuse de la Horde du Ballet National de Marseille, qui a joué Florence. Ça fait plus que la réveiller, en fait. Ça lui donne l'autorisation à elle aussi d'être vivante. Je pense qu'elle se l'est pas autorisée. Parce qu'elle a tellement... son premier rapport au vivant, c'est la mort. Donc c'est vraiment, c'est le héros Thanatos, quoi. D'un coup, il y a l'héros qui reprend le dessus, et elle a le droit. Elle est autorisée à être vivante aussi. Et ça, c'était quelque chose que moi, j'avais vraiment envie de mettre dans le film, parce que moi, j'ai été confrontée au deuil très tôt dans la vie. Et je pense que quand on est en train de se construire et qu'on prend un gros deuil comme ça, ça fout complètement les rapports qu'on a au vivant. Et c'est quelque chose de très universel. Je pense qu'il y a beaucoup, beaucoup de personnes qui se reconnaissent là-dedans, parce que le deuil est hyper universel, quoi. Ça génère des émotions très, très grandes, mais très générique presque, quoi, chez tout le monde, quoi. Donc voilà, il y avait cette volonté-là de parler de cette espèce de suspension, quoi, qu'il peut y avoir dans le deuil.
1: Ouais, et d'autant plus que bon, là, ça passe par le mouvement, finalement, la danse. Donc il y a quelque chose aussi, même physiquement, qui s'anime. Raya disait sur la question trans, elle existe dans le film, mais elle n'est pas du tout, c'est pas le sujet, c'est esquissé, en fait, de manière très fine. Et en fait, c'est un peu la même chose pour tout. C'est-à-dire que aussi, cette question du deuil, elle est comme ça, esquissée. La question de qui c'est, le père de Charlie, que c'est sa grand-mère qui l'a élevé. Il y a plein comme ça d'ouverture vers le drame possible, mais que, en fait, vous poussez pas à ces portes-là, vous les entrouvez juste.
0: J'avais vraiment envie de ça. J'avais envie de faire un film qui suivrait pas un schéma narratif trop classique de conflit, de résolution, etc. Parce que il y avait ce temps de la sidération quand on perd quelqu'un, en fait, qui est un temps où on n'est plus du tout dans une logique d'accomplissement ou d'objectif, quoi. Il y a vraiment, il faut faire passer un jour après l'autre. Et donc, de mélanger cet état émotionnel de Charlie, qui est un état de sidération et de d'étrangeté temporelle, quoi, à l'état d'un lieu désert, c'est-à-dire une plage l'hiver. Il y avait quelque chose comme ça qui, je trouvais que c'était juste ce rythme où rien ne s'attarde, rien ne s'approfondit. C'est juste des sensations qui se superposent et qui existent ensemble, quoi.
1: Alors, vous l'avez dit, Indiaer, quand Charlie donc découvre ces images de sa mère en train de danser, magnifique, elle se met en tête d'apprendre à danser le disco comme elle. Et qui de mieux que Thierry pour tenter de lui apprendre ?
4: Non, tu pars pied droit, toujours, toujours pied droit. 2, 3, 4. 2, 3, 4. Ça, c'est le premier. Le deuxième, on tourne en 4 pas vers la gauche, 4 pas vers la droite. 1, 2, 3. Non, regarde-moi, tu n'y arriveras pas si tu ne me regardes pas. 2, 3, 4. 1, 2, 3, 4. 1, 2, 3. Où tu vas ? Non, 4.
3: Et tu vas
4: au bout de la cave là-bas. Allez.
3: Ok.
4: 1, 2, 3, 4, 5, 6, 7, 8. Ouais, c'est pas mal. Pas mal. Ça, c'est le deuxième. Ça. Le troisième, les 8 ans de Travolta.
3: Bien.
4: Travolta.
1: Alors, il faut imaginer Charlie, donc vous, Indiaer, en train de tourner dans la boutique, dans la cave de Thierry.
3: Médiocrement.
1: Mais avec un peu de difficulté, disons. J'ai lu que vous rêviez enfin d'être danseuse, c'est vrai ça ?
3: Oui. Et ben là, on comprend pourquoi je n'ai pas pensé. Mais par contre, c'est vrai que moi, ça me faisait peur, ces scènes de disco. Et en fait, Eric, il est arrivé. Moi,
1: Cantona, donc.
3: Eric Cantona est arrivé pour notre répétition de danse. Lui, il en avait fait avant, mais notre répétition, c'était dans notre petit village vacances où on tournait, avec un super chorégraphe, Tristan. Je n'ai pas son nom là, pile en tête, mais ça va nous revenir. Et en fait, Eric Cantona, il a dit, c'est génial, on va danser le disco. Et je me suis dit, waouh, ok, bah, c'est génial, on va danser le disco. Et ça... C'est une vraie joie, quoi, est venue de ça. Oui.
1: Alors là, dans le film, Thierry fait preuve de beaucoup de patience, de bienveillance. Il est donc interprété par Eric Cantona. Avril Besson, est-ce que vous pouvez nous parler un peu de ce choix et plus largement de ce personnage qui lui aussi porte sans manière une grande fragilité ?
0: Oui, en fait, il est inspiré de quelqu'un du village que j'aime beaucoup, qui s'appelle Titou, qui tient cette cave à vin. On a vraiment tourné dans sa cave à vin et tout ça, et qui est quelqu'un qui a toujours vécu dans le soin de ses parents, de son parrain, qui a toujours vécu dans l'accompagnement de ses personnes âgées, quoi, et du coup, dans le deuil aussi tout le temps, mais qui est dans cette... Il danse, quoi. Le week-end, il danse. C'est ça qu'il a. C'est son petit espace de liberté, c'est d'aller danser le disco. Et un jour, j'avais demandé s'il avait eu des histoires d'amour. Il m'a dit, j'ai compris assez rapidement que c'était pas du tout mon endroit. Et je l'ai accepté, j'ai arrêté d'être triste de ça. Et voilà, et du coup, j'aimais bien l'idée de, d'un personnage vraiment pas du tout viril, masculin, dans cette idée de l'homme dans le séduisant, de l'homme dans la séduction et tout. Et donc, d'aller chercher Eric Cantona pour jouer ça, là, ça m'amusait vraiment énormément parce que je savais qu'il était quelqu'un... Eric Cantona, la personne d'Eric Cantona, c'est quelqu'un de très sensible, qui peint, qui écrit de la poésie, qui fait de la musique, etc. Mais il y a la figure The King Cantona qui est complètement construite sur les critères de masculinité. Donc du coup, il y avait quelque chose de, justement de très inspirant d'aller à l'encontre de ce personnage-là qui était construit et de le déconstruire pour le mettre ailleurs. Quoi.
1: Et dans le film, il s'occupe de son père qui est mourant, enfin qui est en fin de vie et qui s'avère être le parrain de Marina, ce qui nous renvoie aussi à cette question de la famille choisie, c'est-à-dire de la famille qu'on se compose. Thierry ne se moque pas de Charlie hein, quand elle arrive pas trop à danser. Marina, elle se moque pas non plus de Charlie. À un moment donné, elle lui dit « t'es un peu tendue », mais c'est pas du tout un reproche. Elle lui dit ça avec beaucoup de tendresse. Et en retour, Charlie, elle pose pas de questions à Marina sur son histoire, y compris quand elle lui dit que ses parents sont pires que morts. Il y a quand même quelque chose comme ça dans cette relation-là, qui est dans une espèce de grand respect de l'intimité de l'autre, en fait, de s'accueillir, d'accueillir l'autre telle qu'elle est, sans aucune velléité de la changer, en fait.
2: Ouais, en fait, Marina, elle est quand même dans une petite quête identitaire aussi, et Charlie aussi à ce moment-là, et je pense qu'elle s'accompagne dans cette quête de vérité et de bien-être. Marina, elle vit pour elle, elle est indépendante, elle aime s'occuper des personnes de son village, et effectivement, elle est dans un espace présent, en fait, et parce qu'elle doit s'occuper des personnes qu'elle aime dans ce village. Et il y en a qui sont très vieilles, et du coup, peut-être qu'elle pourra pas s'occuper de plus tard, et du coup, c'est maintenant ou jamais de passer du temps avec eux. Et c'est vrai que Charlie vient se pluguer à cette histoire, et Charlie elle-même est en quête d'amour et de famille, et du coup, ouais, c'est tout doux.
3: Oui, je trouve que c'est une manière aussi différente que dans les comédies romantiques où voilà, ils ont on se rencontre, on a rien pour aller ensemble et puis après il y a peut-être un petit conflit et finalement on s'aime. Et là, il y a vraiment quelque chose qui se construit très différemment quand vous parlez de la scène où Marina la regarde et lui dit t'es tendue, non ? Je trouve que c'est une manière aussi de s'observer et de se découvrir et qui va pas plus vite que le spectateur aussi. On est tous ensemble en train de se découvrir et je trouve ça très très beau et très fin sur la manière de rentrer en amour, quoi.
2: Ouais, sur la découverte du corps et la découverte de l'autre et de juste mettre l'autre à l'aise, parce que c'est aussi ça, en fait, les rapports humains. Et je trouve que c'est hyper bien écrit aussi pour ça et hyper bien réalisé, parce que du coup, on sent toute cette harmonie entre les rapports humains et la douceur. Et ça fait du bien, en fait.
3: Et ça, c'est de l'attention et de la délicatesse qu'Avril a, c'est son regard, en fait. C'est comment elle regarde les gens, comment elle regarde ce village, et comment elle aimerait aussi, je pense, peut-être, je sais pas, tu me dis, hein, mais comment t'aimerais bien qu'on se regarde plus aussi dans notre société, quoi, en fait.
0: Oui, il y a un petit côté comme ça où. C'est vrai que moi, c'était surtout au montage, quand je les regardais, j'avais un espèce de sourire figé. Ça avait commencé avec Queen Size, où c'était la première fois que je montais en souriant.
1: Genre, parce que vous êtes monteuse de formation et vous montez vos films.
0: Je suis monteuse de formation et depuis Queen Size, je monte mes films. C'est sur Queen Size, j'avais pas vraiment choisi, mais comme on avait tourné sans budget, sans rien de ça. Et en fait, j'avais un truc où ça m'envoyait dans un truc très, très enfantin, quoi. Elle me faisait tout le temps sourire, quoi. Je les regardais et elle me touchait. Il y avait une émotion comme ça qui se dessinait instantanément sur mon visage en les regardant ensemble parce que je les trouve hyper douces et hyper touchantes dans leur façon d'être ensemble. Mais même au-delà du film, dans la vraie vie, je les adore.
1: je parlais tout à l'heure d'esquisses, voilà, sur les grandes questions qui sont esquissées et qui sont là de manière, voilà, justement délicate, on va dire. Il y a aussi ça, d'une certaine façon, Avril Besson dans les ressorts comiques, c'est-à-dire que malgré tout, il y a plein de petits ressorts comiques, mais là non plus, on n'est pas dans du démonstratif. Ça passe par des toutes petites choses, des tout petits décalages. Comment vous avez dosé ça?
0: Pour ce qui concerne Charlie, le personnage India, moi je voulais vraiment jouer sur son côté un peu burlesque anglais, Buster Keaton. Donc c'est vraiment dans la démarche, elle est très, on l'appelait Clumsy Charlie. La démarche n'est jamais vraiment la bonne, elle va toujours faire des petits pas, puis remarcher normalement. Enfin, il y a un truc comme ça de corps que j'adore. Et de façon, je me souviens quand la réplique « t'as déjà fumé un joint », on l'avait refaite, où elle « oui ». Mais pas beaucoup parce que j'ai vomi. Un truc de rythme comme ça, un petit peu, qui moi me rappelle un truc très britannique. Et sur Marina, elle est très drôle, elle fait des blagues, mais des vrais punchlines, quoi. Mais que personne ne comprend, mais elle s'en fiche complètement parce qu'elle les fait absolument pas pour faire rire les autres.
2: Ça, Marina, elle parle toute seule. Marrant, hein. Elle est souvent toute seule, donc elle parle toute seule et elle se fait des blagues elle-même.
0: Elle se fait ses blagues, exactement. Et ça, j'aimais vraiment bien ce personnage qui fait ses propres blagues et qui n'est pas du tout dans le regard de l'autre, quoi.

0: Spacer, qui est donc une chanson importante dans le film. Avril Besson, cette présence du disco, elle est très fine, elle aussi, d'une certaine manière, parce que c'est au fond une musique qui emmène vraiment un peu du côté de la nostalgie, quoi.
1: Il y avait ça dans Spacer. En fait, le brief pour choisir cette chanson, il était compliqué. Il fallait une chanson assez populaire pour être sur une fête de village du 14 juillet, disco, qu'il soit crédible dans les années 90, mais qu'on n'ait pas oublié aujourd'hui, et qu'il soit chanté par une femme. Donc, en fait, vraiment, Spacer, et qui est une part de mélancolie.
0: Et complètement.
1: Donc, voilà, donc vraiment, la chanson, elle s'est imposée. On a réussi à l'avoir. Il y a eu plein d'efforts de fait de la part des ayants droit, etc., pour que ça puisse rentrer dans un petit film comme ça. Mmh. Et on les remercie. Et pour moi, c'est vraiment la chanson qui représente le film dans ce rapport entre joie et mélancolie.
0: Il y a beaucoup qui passent par la musique dans le film, d'ailleurs, le disco. Il y a aussi des chansons chantées en karaoké plusieurs fois, Dalida. Et puis la musique originale, ce qui est intéressant, c'est qu'elle est très loin de tout ça. C'est une petite guitare comme ça, discrète, elle aussi un peu mélancolique du reste.
1: Moi, j'ai adoré l'idée d'avoir un petit troubadour,
0: ouais, voilà.
1: D'avoir ce truc de conteur populaire qui se promène derrière les personnages et qui raconte leurs émotions intérieures. Donc, on l'a vraiment pensé comme ça avec Thomas Crameyer, le compositeur, et Victor Page, le guitariste. Et j'aimais beaucoup le fait de prendre un instrument qui est un instrument quand même populaire, qui est rarement un instrument de solo dans des films, quoi. Et justement, d'en faire un instrument noble au sens narratif, quoi. Et voilà, ça a été hyper intéressant pour moi de construire cette bande-son à la guitare et d'avoir un personnage en plus dans le film par la musique, quoi.
0: Voilà, qui en plus est très éloigné, qui contraste justement avec un peu ces tubes disco qui parsèment le film. C'est comme ça quelque chose de très, très léger. Avril Besson, India Herrera Martini dans les midis pour le film Les Matins Merveilleux qui sort demain. Nous vous retrouvons avec plaisir pour la suite de cet échange dans un quart d'heure puisque le journal va bientôt arriver.
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0: Dans 15 minutes, la suite des midis autour du film Les Matins Merveilleux au cinéma demain. 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Et voici donc le journal de la rédaction qui vous est présenté par Camille Marigaud. Bonjour Camille.
6: Bonjour Chloé, bonjour à toutes et à tous. L'extrême prudence reste de mise en Gironde où le gigantesque incendie est désormais stabilisé mais pas fixé. Cela signifie qu'il n'a pas progressé depuis hier soir, mais tous les yeux sont rivés sur le thermomètre. Les fortes températures font craindre de nouveaux départs de feu avec de nouvelles évacuations préventives. La canicule qui revient et fait souffrir la faune, la flore. Reportage dans l'un des plus grands centres pour animaux sauvages du pays. Le déficit des hôpitaux publics a diminué l'an dernier, mais reste sans surprise et exceptionnellement élevé. Explication à suivre. Une nouvelle rencontre pour une nouvelle relation. Volodymyr Zelensky reçu à Washington aujourd'hui par Donald Trump, le président américain plus complaisant envers son homologue ukrainien, porté aussi par le changement de ton d'une partie de la communauté MAGA. Vous l'entendrez. Enfin, le patron de Canal+ montre les muscles. Maxime Saada répète qu'il ne financera pas ceux qui porte préjudice à l'image du groupe qui vient de signer un investissement historique pour le cinéma hexagonal. L'image a fait le tour du monde en fin de semaine dernière, celle de vacanciers sur une plage avec serviettes et parasols et qui regardent de loin le gigantesque incendie en Gironde. Photographie prise à Lacanau où ce matin la préfecture a décidé d'évacuer préventivement les campings, villages vacances et parcs de loisirs. 4000 personnes sont concernées. Les autorités craignent une nouvelle propagation du brasier alors que les températures accompagnées d'un vent sec pourraient monter jusqu'à 33 degrés en Gironde, placée en vigilance jaune canicule. possible. L'incendie qui a brûlé 42 000 hectares depuis 6 jours est à cette heure stabilisé, mais toujours pas fixé selon la préfecture. Des touristes évacués, d'autres qui décident finalement de ne plus venir. La saison est terminée en Gironde, regrette le président du syndicat d'hôtellerie de plein air du département. Catherine Pétillon, bonjour.
7: Bonjour.
6: Et le ministère du Tourisme a justement fait un point ce matin sur la situation, mais aussi pour rappeler les atouts de la région.
7: Oui, et le message du ministère du Tourisme, c'est en résumé, n'annulez pas forcément vos vacances prévues là-bas, tout comme les acteurs locaux. Il rappelle que le département et la région sont grands et la zone touchée par les incendies limitée. Alors, exercice de communication politique difficile, puisqu'au même moment, la préfecture de Gironde annonçait cette évacuation, vous l'évoquiez, de plusieurs milliers de touristes à la Cano. Et puis, si les flammes sont effectivement dans des zones limitées, les fumées, elles, circulent. Et ce matin même, la ministre de la Santé, Stéphanie Rist, appelait à rester chez soi en raison de la pollution. Les seuils d'alerte aux particules fines ont été dépassés en Gironde, dans les Landes et le Lot-et-Garonne, avertit l'Agence régionale de santé. Et les fumées des incendies sont particulièrement toxiques en raison de leur composition. Les restaurateurs, hôteliers et autres acteurs touristiques, eux, s'inquiètent déjà pour leur avenir, voire leur existence. S'il n'y a pas encore de données consolidées, les baisses d'activité sont constatées partout, sans surprise dans le contexte. En revanche, tous espèrent ne pas voir les réservations d'août annulées. Il faut dire que les difficultés qui s'annoncent pour le secteur vont durer bien au-delà des incendies des recommandations de sécurité ou épisodes de pollution. Cela aura des effets économiques majeurs sur les entreprises et le territoire. Le tourisme, c'est 9% du PIB de la région Nouvelle-Aquitaine, près de 15 milliards de retombées économiques, dont 3,8 pour la seule Gironde. Or, les professionnels voient déjà les pertes s'accumuler. À ce stade, le seul dispositif exceptionnel prévu reste l'activité partielle. Le ministère du Tourisme met aussi en avant des mesures d'aide à la trésorerie ou des reports de charges.
6: Catherine Pétillon, des incendies qui continuent de brûler ailleurs, dans les Landes où le feu est désormais fixé, mais aussi dans le Var où un homme de 23 ans a été mis en examen et placé en détention provisoire hier, soupçonné d'être à l'origine de plusieurs de ces incendies dans le département. Par ailleurs, la police lance un appel aux volontaires parmi ses effectifs pour prêter main forte sur ces incendies partout en France. L'Espagne, elle, entrevoit la lumière au bout du tunnel, selon les mots de son Premier ministre Pedro Sanchez, à quelques heures de l'arrivée d'un vent du sud très redouté. Les pompiers espagnols progressent dans leur lutte pour maîtriser les feux à l'ouest de Madrid. Et nous le disions, la canicule revient après déjà 3 épisodes de forte chaleur, des températures qui continuent à faire souffrir les animaux domestiques et sauvages. C'est le constat dans ce centre de soins du Rhône à Saint-Forgeux, l'un des plus grands centres pour animaux sauvages de France, où la structure est débordée en ce moment. Cédric Hermel.
8: Dans une petite pièce, plusieurs cages sont empilées. Dedans, des martinets, oiseaux noirs de moins de 5 cm de long en grande souffrance.
9: On voit l'os et il n'y a rien là. Il n'y a pas de chair, il n'y a pas de muscle, il n'y a rien. Il est rachitique, quoi.
8: Précise Betty, bénévole. Anne Fourier et ses équipes voient défiler ces oiseaux tous les jours depuis la première canicule au mois de mai.
10: On est à peu près à 1300 martinets globalement. On n'a jamais vécu ça.
8: Ils ont dû en prendre en charge jusqu'à 200 par jour le mois dernier. Des oiseaux parfois tombés de plusieurs mètres de haut à cause de la chaleur.
10: Les petits ne mangeaient pas pendant plusieurs jours et ont décidé effectivement d'échapper à la fournaise et de se jeter du toit. C'est comme s'il y avait l'incendie chez vous, c'est que les animaux ont trop chaud et se jettent dans le vide. Et ça tombe même sur la tête des gens. Donc on a vraiment des gens qui nous ont dit ça, quoi. Ça leur tombe dessus.
8: Une catastrophe pour la faune de la région qui risque d'avoir des conséquences directes pour les habitants.
10: Un martinet mange 20 000 insectes par jour, dont les fameux moustiques. Et un martinet en moins, c'est 20 000 insectes en plus par jour dans le ciel. On a besoin de ces animaux pour réguler en tout cas les populations de moustiques, mais le martinet est clairement en train de s'effondrer. En tout cas, les populations s'effondrent.
8: Sans parler des renardeaux, hérissons, fans recueillis par le centre.
6: Elle dénonce l'inaction du gouvernement face à la crise climatique. La romancière française à succès, Agnès Le Digrand, sa légion d'honneur, devenue selon elle trop lourde à porter, face aussi au scandale sanitaire, évoquant la loi d'urgence agricole adoptée il y a une semaine qui permet, sous certaines conditions, de réintroduire 2 pesticides. L'état des finances des hôpitaux continue d'inquiéter, selon l'adresse, les services statistiques du ministère de la Santé. Le déficit des hôpitaux publics est estimé à 2,3 milliards d'euros pour 2025. Tara Schlegel, bonjour.
11: Bonjour Camille.
6: C'est le troisième niveau le plus élevé de ces 20 dernières années.
11: En 2024, on avait atteint un record absolu et l'an passé, donc le déficit est en recul, mais il reste très important. 2,1 milliards, vous l'avez dit, c'est tout de même 600 millions d'euros de déficit en moins par rapport à 2024. C'est que les dépenses des hôpitaux publics ont progressé moins vite que la pente qui était suivie depuis le Covid. La hausse des dépenses était par exemple de 6,5% en 2023 dans les hôpitaux contre une augmentation plus modeste de 2,9% l'année dernière. Parallèlement, les charges, comme on dit, liées au personnel ont aussi moins progressé. 1,9 milliard d'euros l'an passé, c'était le double en 2024. Une différence, rappellent les statisticiens, due à l'absence de mesures générales de revalorisation des salaires, ce qui n'est pas forcément une bonne nouvelle quand on songe au choc d'attractivité nécessaire dans certains services qui manquent de bras. À noter tout de même que les effectifs globaux ont augmenté de 1% dans les hôpitaux publics. En tout cas, le prix des médicaments, lui, a parallèlement baissé, ce qui explique un résultat d'exploitation moins déficitaire que d'habitude. Mais pour calculer le déficit global, il faut ajouter notamment le résultat financier, Camille, qui lui aussi reste structurellement négatif. Les intérêts des emprunts demeurent colossaux, ils frisent le milliard d'euros. L'État s'est engagé depuis des accords du Ségur à reprendre une partie de la dette, 6,5 milliards d'euros qui vont ainsi venir renflouer les établissements d'ici 2029, mais ça ne suffira pas à garantir l'équilibre.
6: Tara Schlegel, spécialiste santé de la rédaction de France Culture.
0: Il est 12h38, la politique avec cette affaire concernant Dominique de Villepin.
6: Le potentiel candidat à la prochaine présidentielle a été entendu en audition libre à la mi-juillet dans le cadre d'une enquête du parquet financier. Elle porte sur des statuettes qu'il avait reçues entre 2002 et 2004 alors qu'il était ministre des Affaires étrangères. Antoine Maret, cette enquête fait suite à une émission de complément d'enquête diffusée le 30 avril sur France.
12: Effectivement, dans cette émission, le lobbyiste Robert Bourgis, figure de la France-Afrique, qui a également été auditionné, affirme avoir servi d'intermédiaire pour offrir à Dominique de Villepin ses deux statuettes de Napoléon, payées par le président de l'époque du Burkina Faso, Blaise Compaoré, et par un homme d'affaires italien. Leur prix, 75 000 et 50 000 euros. Ces chiffres sont contestés par l'entourage de Dominique de Villepin qui évoque des montants 4 à 5 fois inférieurs. Il n'empêche, l'ancien ministre des Affaires étrangères rend les statuts au ministère quelques jours après l'émission et reconnaît avoir commis une erreur tout en rappelant qu'il n'y avait pas de loi à l'époque encadrant ces situations. Il ajoute qu'il n'y a eu aucune contrepartie. Le procureur financier précise que les investigations menées concernent les conditions dans lesquelles ces objets ont été offerts à Dominique de Villepin. Dominique de Villepin qui ne cache pas ses ambitions présidentielles pour 2027. Le parquet national financier va accélérer le déroulement des investigations visant des candidats pour apporter une première réponse aux citoyens appelés aux urnes. C'est ce qu'il a expliqué récemment, c'est ce qu'a expliqué le procureur financier.
6: Merci Antoine Maret. Plusieurs blessés, des bâtiments effondrés, des routes et des ponts endommagés au Japon après un très fort séisme qui a secoué l'archipel ces dernières heures d'une magnitude 7,1 sur l'échelle de Richter. Une déflagration a aussi été entendue dans un centre commercial du sud-ouest sans que l'on sache si les deux événements sont liés, s'il y a des victimes. Selon l'autorité de régulation nucléaire, en tout cas, il n'y a pas d'anomalie sur les centrales. Les cours du pétrole ont continué à chuter aujourd'hui. Le baril américain de référence passant sous les 80 dollars, conséquence de l'accalmie entre les États-Unis et l'Iran de ces derniers jours. Donald Trump a même estimé hier que les discussions avec Téhéran avaient, je cite, de bonnes chances d'aboutir. Le sujet sera en tout cas évoqué avec Benjamin Netanyahou, reçu aujourd'hui à Washington. Première rencontre avec le premier ministre israélien depuis le début de l'offensive contre l'Iran fin février. Avant cela, Donald Trump recevra le président ukrainien Volodymyr Zelensky. Une nouvelle rencontre dans une relation qui semble avoir évolué entre les deux hommes. Ces dernières semaines, le locataire de la Maison-Blanche a semblé tendre la main comme jamais à Kiev, notamment en attribuant à l'Ukraine des licences pour fabriquer de précieuses munitions de défense aérienne. Bonjour Théo Renaudon.
13: Bonjour.
6: Théo, c'est en fait tout le mouvement MAGA qui a sensiblement changé de ligne et cela s'explique par un contexte différent.
13: Oui, d'abord, l'Ukraine réussit à freiner le grignotage de son territoire par les forces russes. Moscou n'avance presque plus. Vladimir Poutine n'a pas non plus saisi le grand nombre de mains tendues par Washington, ce qui semble avoir irrité le président américain. Ensuite, Donald Trump est affaibli par la guerre contre contre l'Iran. L'Iran, soutenu par la Russie, c'est l'une des cartes qu'est venu jouer le président ukrainien à Washington. Vladimir Poutine serait l'ennemi des États-Unis partout, sur tous les fronts. Enfin, au-delà du président américain, les figures du mouvement MAGA semblent changer de bord. La plus emblématique s'appelle Laura Loomer. Elle avait l'habitude d'assumer des positions pro-russes, mais récemment, virage à 180 degrés, voyage à Kiev, rencontre avec le président ukrainien dans son jardin et des posts sur les réseaux sociaux.
14: Je croyais que l'Ukraine était un pays rempli de nazis et j'étais vraiment opposée à ce que mon argent serve à l'Ukraine parce que j'étais persuadée que vous aviez une armée remplie de nazis. Et j'ai été choquée quand je suis arrivée en Ukraine. En fait, vous avez des lois contre l'antisémitisme ici.
13: Voilà, Volodymyr Zelensky va donc tenter de profiter de ce revirement interne chez les partisans de Donald Trump. Objectif, réclamer de nouvelles sanctions contre Moscou. Une loi en ce sens doit être votée par le Congrès pendant sa visite.
6: Et une visite alors que l'Ukraine et la Russie intensifient leurs frappes de longue portée. La nuit dernière, la région de Moscou a été visée par près de 400 drones, des habitations touchées sans victimes, signalées par les autorités russes locales.
0: Maxime Saada l'a répété ce matin, il ne financera pas à l'avenir de films dont les initiateurs portent préjudice à l'image de Canal+.
6: Une déclaration qui intervient au lendemain de ce que le président du groupe a qualifié d'accord historique. Canal vient en effet de signer un contrat d'investissement de près d'1 milliard d'euros sur 5 ans avec les organisations du cinéma français. Contrat vital pour le secteur alors même qu'il y a quelques semaines encore, en plein Festival de Cannes, Maxime Saada était accusé d'essayer d'établir une liste noire de certains professionnels du 7e art, Pierre Robert.
15: Il y a 3 mois, c'est bien ce même Maxime Saada qui assurait ne plus vouloir financer les films des signataires d'une tribune dénonçant l'emprise grandissante de l'extrême droite dans le cinéma, en référence au milliardaire réactionnaire Vincent Bolloré. Une déclaration perçue par la profession comme la mise en place d'une véritable liste noire, ce dont s'était alors défendu Maxime Saada. Face à l'émoi suscité, la pétition initiée par le collectif Zappé Bolloré avait alors atteint 3000 signataires. Pourtant, ce matin encore, le président du groupe Canal+ a répété ses propos face à l'AFP. Il a déclaré, je cite, qu'il n'oublie rien, avant d'ajouter, c'est 1% des gens qui ont signé cette pétition. Je reste sur ma position qui est que si des gens portent préjudice à l'image de Canal+, on ne financera pas leurs films. Des déclarations qui ne sont pas de nature à rassurer le secteur, donc alors même que Canal+ a annoncé ce lundi un investissement de 980 millions d'euros dans le cinéma français et européen sur la période 2028-2032. Un investissement qui confirme la place de Canal+ comme premier financeur du 7e art hexagonal, car le groupe est présent à toutes les étapes de la vie d'un film, du financement jusqu'à la distribution en salle, notamment via sa participation de 34% dans le réseau de cinéma UGC. En échange de cet engagement financier, Canal+ va conserver sa place en tête de la chronologie des médias. Ses abonnés pourront visionner les nouveaux films 6 mois seulement après leur sortie en salle, contre 9 mois pour la plateforme Disney+.
6: Pierre Robert, le temps de ce mardi, une vingtaine de départements placés en vigilance jaune canicule. La Gironde et les Landes notamment, les autres sur une partie centre-est du pays, du Puy de Dôme au Bas-Rhin. Le soleil s'impose partout, hormis quelques nuages vers les Alpes et les massifs corses. Et les températures, elles, on le disait, elles vont à nouveau s'envoler. 33 degrés attendus à Bordeaux, 34 à Tarbes, 31 degrés à Paris et Belfort, 29 degrés à Lille et Marseille, 26 à Brest et Cherbourg. Midi 45, les midis de culture avec vous, Chloé Cambrelin.
0: Merci Camille Marigot et à demain.
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0: Et avec nous pour quelques minutes encore, Avril Besson, réalisatrice du film Les Matins Merveilleux qui sort demain, et India Air et Raya Martini qui en sont les deux actrices principales, jouent les personnages de Charlie et de Marina qui se rencontrent à Cavalière dans le Var où vit Marina et où Charlie est venu apporter une caisse de vinyle disco destinée aux cavistes du village, suivant en cela les indications de sa grand-mère qui vient de mourir. Avril Besson, Cavalière, donc près du Lavandou, est une commune que vous connaissez bien. Je crois, mais le choix que vous avez fait là aussi va très bien avec l'ensemble du film. C'est-à-dire que si on va à Cavalière ces jours-ci, ça ressemble pas du tout à ce que l'on voit dans le film, puisque vous avez choisi le hors-saison.
1: Dans hors-saison, il y a hors. Donc c'est vrai que j'aime bien l'idée de décaler la norme et d'aller chercher justement les antithèses. Voilà, et c'est vrai que c'est un lieu où j'ai passé beaucoup d'hiver. Et on a du mal à imaginer une plage l'hiver et une plage dans le sens une station balnéaire, quoi, avec tous ces petits commerces de plage, etc. Comment ça vit l'hiver? Qui vit là? Qu'est-ce que font les gens l'hiver? Et voilà, moi, j'aimais bien de planter le décor ici et d'aller. On se sent un petit peu privilégié quand on passe l'hiver là-bas.
0: Et en même temps, ça joue beaucoup aussi dans l'ambiance du film, dans la manière dont on la voit, et aussi sur la manière dont les personnages s'inscrivent dedans, finalement, dans cet environnement-là. On a parlé, Raya Martini et India Air, de la manière très douce dont se rencontrent, se découvrent Charlie et Marina. Alors, il faut dire quand même, et on va pas forcément aller trop loin dans ce qu'on dévoile de cette scène-là, mais il y a quand même ce moment où les petits sourires deviennent d'immenses fous rires, et où pour le coup, cette question du corps, on a parlé des corps, là il y a quelque chose qui se joue à un moment donné, toute de nuit, dans aussi cette mise en mouvement des corps, dans se détendre aussi. Qu'est-ce qu'on peut dire de ce moment-là, sans tout dévoiler?
16: Sur les corps, je trouve ça compliqué. J'avais entendu à cette antenne quelqu'un dire sur un autre film auquel j'avais participé, vous avez des actrices avec des corps particuliers. Aux yeux, je suis pas sûre.
0: Enfin, non, c'était plus sur comment. Non, ouais, mais au-delà de la. Oui, voilà, oui. Au-delà de la question des corps, comme on est parti du moment où le disco, où c'est un peu compliqué de bouger, là, il y a quelque chose qui se détend, quoi.
17: En réalité, il y a quand même quelque chose qui est hyper doux, c'est-à-dire que c'est la découverte de nos corps, et en réalité, dans la vraie vie, c'était aussi ça. Du coup, en fait, ces scènes, elles ont été hyper douces et logiques à tourner. Parce qu'effectivement. C'est une découverte de l'une comme de l'autre et ça s'est fait de façon hyper jolie et spontanée. Ouais.
16: Oui, je pense, en tout cas, la mise en scène, elle a beaucoup joué dans ce plaisir-là, parce que c'est rare de se retrouver aspergé par de l'eau de bon
0: par
16: matin.
0: En dessous.
16: Oui, par en dessous, de pouvoir parler à des fleurs et puis et monter sur des grandes ancres. Il y a quelque chose de très ludique.
17: C'est quelque chose que j'ai pu expérimenter dans ma vie. Du coup, c'est vrai que je donnais des petits conseils à India en lui disant, il faut que tu te connectes à la terre. Il faut que tu te connectes à la terre et il faut toujours que tu sois très ancré. Qu'il y ait quelque chose avec le corps et la terre et ce qui résonne en toi. Et puis t'écoutes les vagues, t'écoutes, tous tes sens sont décuplés. Et du coup, il faut que tu t'imprennes de tous tes sens et que tu les optimises au maximum et que tu les apprécies. Et c'est comme ça, je pense, qu'on a libéré pas mal de choses. Et je trouve que cette scène, elle est hyper réaliste, en tout cas.
0: Voilà, parce qu'on dit pas tout, mais il y a un petit état de conscience modifié, on va dire.
17: Exactement.
0: Ça comme ça. Avril Besson, on a bien dit que le court-métrage Queen Size que vous aviez réalisé en 2023 avait existé alors que le projet du long-métrage était déjà lancé depuis des années. Néanmoins, il a existé avant en tant qu'objet réalisé. Dans quelle mesure, quand même, il a finalement ou pas nourri les Matins Merveilleux?
1: Je pense qu'il m'a nourri, moi, beaucoup. Et India et Raya aussi. C'était plus... j'adore ce film. Je trouve très différent des Matins. C'est pas exactement les mêmes endroits. Mais en tout cas, moi, j'étais arrivée à un moment où j'avais vraiment besoin de prendre confiance dans ce que j'avais envie de faire et de me dégager un tout petit peu du regard des autres, des lectures, des retours, des résultats, des commissions, et de vraiment me faire plaisir. Et c'est vrai que sur Queen Size, j'ai ressenti un immense plaisir. On était trois, hein. Il y avait Julia Mingo, Tristan Ponteca, il y a l'équipe technique, et moi et ma filleule Rosie qui est venue faire le clap pendant une après-midi. Donc, on était vraiment dans un truc très, très enfantin de fabriquer, de jouer, de s'amuser, de pas se regarder faire du tout. Et je pense que j'avais énormément besoin de ça pour pouvoir aborder le long métrage. Sinon, je l'aurais abordé de façon beaucoup plus scolaire et beaucoup plus inquiète.
0: Et là, finalement, assez logiquement, il y a un générique plus fourni pour le long métrage. Vous avez notamment au scénario Pauline Baduel et la collaboration de Fanny Siné qui n'était pas sur le court. Est-ce que là, ça répondait aussi pour vous, vous aviez besoin d'avoir peut-être un œil extérieur longtemps de travail?
1: 8 ans d'écriture de scénario, c'est pas toujours rose. Hein. Il y a plein de moments de doute, etc. Et comme en plus, on essayait de faire un film sans conflit, il n'y avait pas de ressort sur lesquels se reposer en étant sûr que le scénario avançait dans la bonne direction. Donc ouais, des regards féminins, intelligents, à ces stades-là de l'écriture. Fanny, c'était avant Pauline. Pauline, ça a été la dernière à intervenir sur le scénario. Ça m'a énormément aidée. Parce que moi, je ne suis pas scénariste, je suis monteuse, mais je ne suis pas scénariste. Et ce n'est pas exactement la même chose.
0: Et pour vous, alors, India et Raya, comment ça a dialogué entre le court-métrage et le long-métrage? Parce qu'effectivement, comme vous dites, Avril Besson, et d'ailleurs, je précise qu'il n'y a pas du tout besoin d'avoir vu le court-métrage pour aller voir le long, hein, il faut le dire. Mais c'est en même temps, il y a beaucoup de communs, et c'est vrai que c'est très différent.
17: Ouais. Mais il y a quand même ce truc par rapport au conflit qui a, donc il n'y a pas de conflit dans ce film, mais dans un espace-temps réduit dans la vie, quand on rencontre quelqu'un, il n'y a pas spécifiquement des conflits.
0: C'est vrai. Et, heureusement, du reste.
17: Et tant mieux. Et on n'est pas toujours obligé de donner au spectateur quelque chose qui le nourrit de quelque chose d'absurde, parfois, qui n'est pas nécessaire. Et ça fait du bien de pas en avoir. Et comment ça s'est,
16: Ah oui, mais je suis d'accord avec toi. Moi j'ai le sentiment que c'est un peu comme si des strates se déposaient et que le court-métrage, mais aussi toutes les différentes versions de scénarios qu'on n'a pas forcément lues, mais qu'Avril nous a racontées. Et quand on parlait du jeu, la manière dont Avril raconte les choses, elle est... très très drôle, beaucoup de punchlines. Et donc je trouve que quand on joue ensemble, quand tu nous diriges, Avril, il y a quelque chose aussi où c'est comme une sorte de rencontre entre peut-être nos rythmes mais aussi le sien. Enfin, il y a vraiment beaucoup beaucoup d'Avril dans les personnages et dans la prise de parole. Et donc je pense que oui, le fait de travailler si longtemps sur le scénario et d'avoir fait le court-métrage, c'est comme si des choses s'étaient déposées et finalement à la fin, eh ben, il y a les matins.
17: Ouais.

0: Brigitte Fontaine, ah que la vie est belle, que l'on entend à la fin de ce film Les Matins Merveilleux que vous avez réalisé Avril Besson et dans lequel vous jouez India Air et Raya Martini. Un très grand merci à toutes les trois.
1: Merci.
0: Le film est donc en salle demain. Merci à vous. Et il est temps, dans les midis, de retrouver la chronique d'été de Marie Sorbier, le son des francophones qui nous emmène à la rencontre de celles et ceux qui font la vie culturelle dans des pays où la langue française résonne. Cette semaine, nous sommes au Bénin.
2: Bonjour, je suis Janvier Nougloï, je suis le directeur du Centre culturel de rencontre internationale de Ouida. Je suis issu de l'univers théâtral. J'ai fait une formation à Jacques Lecoq à Paris. Mais j'ai souhaité, après mes études, rentrer au Bénin parce que je trouvais qu'il était essentiel de contribuer à quelque chose dans le secteur culturel au Bénin.
3: Et donc c'est vous qui avez eu cette idée de créer un centre culturel de rencontre ici ?
2: Oui, le projet du CCRI, c'est un projet de vie. Parce que quand je suis revenu en 2004 au Bénin après mes études, il n'y avait que deux lieux culturels qui pouvaient accueillir des spectacles sur cachet. L'Institut français de Cotonou et l'Institut français de Parakou. Et donc, j'ai décidé de créer aussi un lieu pour permettre aux artistes d'avoir accès à des espaces de diffusion, pour permettre à des auteurs d'avoir accès à des lieux d'écriture.
3: Et puisqu'on parle de théâtre, est-ce que le théâtre béninois est exclusivement en français ?
2: En grande partie, oui. Parce que nous sommes après un pays francophone et la langue du travail au Bénin, c'est le français. Mais le théâtre en langue française souffre quand même du public. Le public n'est pas aussi développé que, par exemple, quand vous voulez convier à un concert. C'est pas la même chose. Quand vous prenez ceux qui sont dans le théâtre populaire, qui jouent en langue locale, les Pipi au Barreau, Éléphant Mouillé, il y en a plein d'autres. Quand ils ont un spectacle de théâtre, c'est ça le comble. Parce que les gens se retrouvent beaucoup plus dans leur contexte, dans leur univers. C'est aussi ça qui nous a conduit, il y a quelques années, à mettre en place le dispositif texte en scène.
3: Alors, est-ce que vous pouvez nous expliquer ce que c'est ?
2: Texte en scène, c'est un dispositif d'accompagnement de jeunes auteurs d'Afrique de l'Ouest pour qu'ils écrivent du théâtre dans un contexte africain. Qui a une résonance avec les habitants, avec les Béninois, avec les jeunes du territoire, du théâtre qui évoque les rêves des jeunes d'aujourd'hui. Parce que moi, quand je suis revenu de l'école de théâtre Jacques Lecoq et que je me suis engagé dans la création théâtrale, je me suis rendu compte qu'il y avait très peu d'auteurs qui écrivaient dans nos réalités. J'ai joué des pièces de Abraham et Samuel, de Victor Haïm, j'ai joué Bernard Acosta, j'ai joué beaucoup d'auteurs français. Mais ce n'était pas la réalité africaine. Le public ne se retrouvait pas vraiment. Ce qui fait qu'il n'y a pas forcément énormément du monde au spectacle, c'est normal. Donc c'est dans ce contexte-là qu'on a mis en place le dispositif texte en scène. Et en lien avec la Chartreuse, on accompagne chaque année 4 à 6 auteurs.
3: Qui viennent en résidence ici à Ouida ?
2: Ils viennent en résidence ici à Ouida, dans un premier temps. La Chartreuse met à disposition un conseiller dramaturgique. Ça fait depuis 10 ans qu'on fait ça, depuis 2015, 11 ans. Et aussi, c'est toujours dans la même dynamique d'amener les gens à venir en salle qu'on a mis en place tout dernièrement, il y a un an et demi, un autre dispositif avec les ateliers Frappaz à Lyon, écrire du théâtre pour la rue. Donc on a commencé par accueillir des auteurs qui écrivent pour la rue. Et chaque année, Nadège Prunia, je ne sais pas si ça vous dit quelque chose, envoie des conseillers dramaturgiques qui accompagnent des auteurs béninois à écrire du théâtre pour la rue. L'idée, après, c'est d'associer ces créations à notre festival. Tous ces dispositifs pour accompagner un théâtre francophone qui peine à drainer du public.
3: Vous avez aussi un volet formation et notamment, vous travaillez avec l'ENSAT.
2: Oui, on a un volet formation, je vous explique. Quand je suis venu ici à Ouida, il n'y avait pas de salle de spectacle réellement fonctionnelle. Donc il n'y avait pas de groupe de théâtre professionnel, de groupe de danse, de musique et tout ça. D'abord, on a mis en place un groupe du territoire qui regroupe des jeunes de 18 à 30 ans, théâtre, qu'on a nommé Dangbé Théâtre. Dangbé, c'est le piton, c'est le symbole de Ouida. On a créé Dangbé Musique, Dangbé Danse. Et on travaille avec plusieurs structures françaises. Ce serait dommage d'avoir un lieu culturel sur un territoire et que ce soit des artistes qui viennent d'ailleurs pour lui donner vie. Donc il était important d'impliquer les acteurs culturels du territoire dans la vie culturelle du centre. Aussi, on est en train de penser à un autre dispositif avec l'ENSAT à Lyon qui consistera à accompagner les opérateurs culturels d'Afrique francophone. Il y a beaucoup d'opérateurs culturels en Afrique, de plus en plus, mais qui ne sont pas outillés parce qu'il y a très peu de formation dans l'administration culturelle. Au Bénin, déjà, il n'y en a presque pas, ou la formation n'est pas forcément adaptée au contexte. Donc, on est en train de penser à ce dispositif qui pourrait être un dispositif qui s'étendrait sur 10 à 12 mois, un label ENSAT, où on forme de vrais administrateurs.
3: Bien, merci beaucoup.
0: Et merci à vous, Marie Sorbier, pour cette chronique Le son des francophones, à retrouver sur la page des Midi et le site de France Culture. Merci à l'équipe Zoé Coupé, Louis Cosnard, Louane Chailleux, Alice Puydebois, Olivier Bétard à la réalisation avec Théo Mingasson, Mineta Djawara à la prise de son.
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0: Dans les midis demain, nous serons avec l'autrice Laurine Roux. Bon après-midi, il est 13h et sur France Culture, nous avons rendez-vous cette semaine avec Marie Chélet.
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8: L'amour est la seule chose qui puisse sauver cette pauvre créature. Je vais mettre tout en œuvre pour le persuader qu'il est aimé.
9: En 1974, le Frankenstein Junior de Mel Brooks propose de manipuler la créature en lui faisant croire qu'elle est aimée. L'amour est la seule et unique voie de salvation. Alors qu'elle grandit dans un milieu érudit et avant-gardiste, Marie fait une rencontre qui va bouleverser sa vie. Sur la sépulture de sa mère, elle tombe amoureuse d'un homme marié, un certain Percy Bysshe Shelley. Elle a 16 ans, lui en a 21. Il est aristocrate, athée et romantique. Cette rencontre va tout changer. Percy introduit Marie dans un cercle nouveau, celui des romantiques de la deuxième génération, Byron en tête, qui font de leur existence même une œuvre d'art. De jeunes gens qui ont grandi dans l'ombre de la Révolution française et de ses désillusions, et qui cherchent ailleurs, dans la nature, les sentiments, la transgression, une forme

0: Celui qui marche à travers les crimes et à travers les dangers qu'attirent ces crimes peut soudainement trébucher dans la tombe. Tu es vieux, tes cheveux sont gris, presque blancs. Si tu veux te sauver toi-même de la mort et de l'enfer, aie pitié de ta fille.
1: Une étrange ruine vous écrasera toutes deux, elle et toi, et tout ce qui me reste encore. Ma mort peut être rapide, son destin la gagnera de vitesse. Va, et dis-lui de venir ici, et qu'elle se hâte de crainte que mon humeur ne change.
2: Et aujourd'hui, en duplex depuis les studios d'ici Besançon, Pauline Ortolan, bonjour.
3: Bonjour.
2: Vous êtes maîtresse de conférence à l'université Marie et Louis Pasteur à Besançon, membre du CRIT, le centre de recherche interdisciplinaire et transculturelle. Alors, Marie Shelley, ou plutôt Marie Wollstonecraft Godwin, naît donc à la toute fin du XVIIIe siècle dans une famille de la bourgeoisie intellectuelle, on l'a vu dans l'épisode précédent. Elle bénéficie d'une excellente éducation et des contacts de son père, et parmi eux se trouve Percy Shelley. On vient justement d'entendre un extrait de sa pièce L'essence diffusée par la RTF en 1952. Alors Pauline Ortolan, qui est ce jeune poète et comment se passe la rencontre avec Marie ?
3: Percy est un jeune poète d'une ambition folle. Son ascendance est complexe. Il est le fils d'un baronnet, mais d'un baronnet récent. Son grand-père, Bysshe, est né aux États-Unis, en fait, et il devient baronnet par alliance en 1806. L'arrière-grand-père de Shelley, de Percy Shelley, avait dû émigrer aux États-Unis pour travailler. Et c'est ce grand-père qui a fait plusieurs fugues amoureuses, qui a réussi par alliance à devenir baronnet. Il transmet ce titre à son fils, Timothy, qui était lui, quant à lui, un politicien whig, qui a une trajectoire assez conventionnelle. Il a fait le grand tour en Europe du Sud, il a étudié le droit à Oxford et il fait preuve d'un certain conformisme social, religieux et intellectuel. Il fait très attention à la réputation de sa famille qui va voler en éclats à cause de Percy.
2: Oui, justement, Percy, il se fait bannir par son père pour un pamphlet athée.
3: Oui, tout à fait. Percy est expulsé de l'université d'Oxford. Il essaie de marcher dans les traces donc de son père, mais il est expulsé dès la première année suite à la publication d'un pamphlet sur la nécessité de l'athéisme.
2: Et alors, qui est-il Percy au moment de rencontrer Marie Shelley ? Lui, Marie Wollstonecraft Godwin à ce moment-là, lui, il a 22 ans, elle est toute jeune.
3: Oui, tout à fait. Ils ont à peu près 5 ans d'écart. Percy est un jeune poète qui essaie de se faire connaître. Donc, avant de connaître Marie, il est déjà un peu connu de certains cercles littéraires d'élite. Par exemple, il a rencontré le poète lauréat Robert Southey. Il a rencontré évidemment William Godwin. La rencontre avec Marie correspond plutôt à un moment où sa carrière littéraire prend de l'ampleur, notamment avec la publication d'Alastor en 1816, un poème qui reçoit des critiques défavorables, mais lui donne une certaine visibilité. Il faut imaginer que c'est un monde où les rumeurs circulent, on commence à vraiment parler de lui.
2: Et justement, vous évoquiez sa rencontre avec William Godwin. C'est grâce à cet homme-là, en fait, c'est par l'intermédiaire de William que Percy rencontre Marie Shelley. À partir du moment où ils se croisent, ils ne se quittent plus, ils se voient en cachette sur la tombe de la mère de Marie. Et c'est là qu'ils se déclarent leur flamme. Alors, Pauline Ortolan, c'est à la fois très gothique et très romantique comme geste. Pour nous, c'est presque caricatural. Mais est-ce que c'était répandu à l'époque de faire des choses comme ça?
3: Alors c'est difficile à dire. Ce qui est certain, c'est que le cimetière est un élément important des romans gothiques. On peut penser Le Château d'Otrante de Walpole, Les Mystères du Dolph d'Anne Radcliffe. Il y a une vraie vogue des romans gothiques à la fin du XVIIIe siècle qui a forcément influencé de nombreux lecteurs, de même que le best-seller Les Souffrances du jeune Werther a causé une vague de suicides. On peut imaginer que le décor du cimetière suscitait un certain intérêt. Toutefois, il faut savoir que Marie avait un rapport très particulier et personnel à la tombe de sa mère. En fait, c'est son père, donc l'écrivain William Godwin, qui l'emmène pour la première fois dans ce cimetière à St. Pancras, dans Londres, et il lui apprend même à lire en lui faisant tracer les lettres gravées sur la pierre tombale de sa mère. Marie continue d'y retourner seule. En effet, elle prend l'habitude de lire les œuvres de sa mère sur la tombe. Donc elle développe vraiment une vision un peu conventionnelle du cimetière comme lieu de lecture, de connaissance, de sociabilité. Et on remarque que dans un de ses derniers romans, Faulkner, paru en 1837, il y a une scène de déclaration d'amour sur une tombe qu'elle semble un peu rejouer dans ce roman.
2: C'est là aussi que Marie Shelley, donc celle qui deviendra Marie Shelley, et Percy Shelley prennent la décision de fuir ensemble en Suisse. Ils traversent la campagne française qui est désolée par les guerres napoléoniennes, mais à peine

0: Arrivés en Suisse, ils doivent faire demi-tour en fait, parce que ils manquent de moyens financiers. Ils en tireront quand même un récit de voyage, l'histoire d'un voyage de 6 semaines. Et il faut ajouter qu'ils ne partent pas tout seuls. Hein. Marie décide aussi d'emmener sa demi-sœur Claire Clermonte, la fille donc de sa belle-mère détestée, qui elle va aussi jouer un rôle très très important dans sa vie, Pauline Ortolan.
1: Oui, tout à fait. Claire est celle qui leur permet, qui se fait le vecteur entre les Shelley, le couple Shelley et Byron. En fait, Claire n'est pas très talentueuse d'un point de vue littéraire, mais elle a beaucoup d'ambition. Elle veut être perpétuellement le centre de l'attention. Et elle décide de contacter Byron, qui est alors dans le comité de direction du théâtre de Drury Lane. Et elle va le voir, elle le rencontre. Et en fait, se noue une liaison amoureuse. Elle tombe enceinte. Et pour continuer d'intéresser Byron, elle lui présente Mary. Byron donc prend connaissance du poème Alastor de Percy Shelley et décide de les inviter à Genève tous les trois avec Claire. Et c'est ainsi qu'on arrive à la scène très connue de ce soir de l'été 1816 où l'idée de Frankenstein a germé dans l'esprit de Mary Shelley.
0: Et l'idée de Dracula, on en parle dans notre prochain épisode. Mais là, vous évoquez un personnage important et j'aimerais bien qu'on finisse du coup cette galerie de personnages. Pauline Ortolan, j'aimerais que vous nous disiez quelques mots de plus sur Lord Byron. Lui, pour le coup, il était déjà très connu.
1: Oui, Lord Byron est immensément connu. Il est considéré comme la première célébrité de l'histoire de la littérature, même si les travaux de Thomas Lilti ont montré que ça avait commencé avant, au XVIIIe siècle. Mais donc, Byron est devenu célèbre du jour au lendemain, en 1812, avec la publication de Childe Harold's Pilgrimage. Pour se faire une idée, un des premiers poèmes de Shelley a été tiré à 250 exemplaires, alors que 500 exemplaires ont été vendus en 3 jours pour les 2 premiers cantos de Childe Harold's Pilgrimage. Et ensuite, il y a eu 10 rééditions dans les 3 années qui ont suivi. Donc, c'est absolument énorme. Et Shelley, Percy et Marie ont tous les deux vécu un peu dans l'ombre de Byron. Avant de le rencontrer en 1816, donc Marie admire la poésie de Byron, son engagement politique. Mais après la rencontre, elle est globalement choquée par son attitude, notamment envers Claire et envers l'enfant qu'ils ont tous les deux, Allegra, qu'ils décident de séparer. Donc elle trouve cette attitude assez cruelle, oui.
0: Byron, c'est un vrai goujat avec
1: tout à
0: les
1: fait,
0: femmes.
1: Oui.
0: Quelqu'un de peu recommandable. Finalement, on parle beaucoup de romantisme depuis tout à l'heure. Enfin, on a dit que ce sont des poètes de la seconde génération des romantiques. Est-ce qu'on peut définir peut-être ce que c'est que le romantisme, ce mouvement, plus précisément le romantisme anglais ?
1: Tout à fait. Donc le romantisme est un mouvement littéraire et artistique international qui commence en Allemagne et en Angleterre, puis ensuite il se répand en France, en Italie, en Russie. Il se distingue, c'est une sorte de réaction par rapport à la période des Lumières qui mettait beaucoup l'accent sur le collectif, sur la rationalité, l'idée de progrès scientifique qui allait forcément entraîner un progrès moral. Le romantisme, c'est une prise de conscience aussi avec l'échec de la Révolution française, qu'il ne faut pas oublier des valeurs comme l'imagination, la subjectivité. Et on peut dire que le romantisme anglais, il met beaucoup l'accent sur le motif de la nature, qui est vraiment important, et sur cette idée que l'imagination doit nous guider en tout, et qu'il ne faut pas se fier exclusivement à la raison.
0: Et le poète, justement, se laisse inspirer par l'imagination. Et dans cette idée-là, il y a quelque chose de l'ordre du génie aussi qui est très caractéristique des romantiques.
1: Tout à fait. Le poète romantique est assez paradoxal. D'un côté, il défend des idéaux démocratiques et républicains, mais de l'autre, il pense qu'il est différent des autres, qu'il surplombe la situation, qu'il est comme un prophète et que c'est lui véritablement qui va pouvoir émanciper le peuple. Il y a ce paradoxe. Selon lui, le peuple ne peut pas s'émanciper sans lui. Voilà.
0: Vous me disiez aussi en préparant cette émission que c'est une forme de sécularisation du divin aussi. En fait, ce sont des gens qui sont très critiques de l'Église.
1: Tout à fait, en particulier Percy, même si on sait que pour Marie a un sentiment religieux un peu plus développé, elle a cette notion vraiment mais d'un dieu hostile qui s'incarne un peu dans la créature de Frankenstein et punitif et une vision globalement plus pessimiste. Oui.
0: J'en reviens effectivement à Mary Shelley et je me demandais, est-ce qu'il y a d'autres femmes romantiques connues à ce moment-là ou est-ce que Marie fait figure d'exception ?
1: Oui, tout à fait, il y en a plusieurs. On peut parler par exemple de Charlotte Smith. Souvent, quand on pense au romantisme anglais, on pense à la résurgence du sonnet grâce à William Wordsworth. Mais il faut savoir qu'en fait, c'est Charlotte Smith qui a publié un recueil de sonnets très célèbre, Elegiac Sonnets, avec de nombreuses rééditions. On peut penser aussi à Mary Robinson, qui était aussi actrice et qui était très proche du poète Samuel Coleridge. Donc ça, c'est pour la première génération. Et dans la deuxième génération, on peut penser à Felicia Hemans, que Byron critiquait beaucoup. Il l'appelait Felicia Sheeman ou quelque chose comme ça pour se moquer d'elle, de ses prétentions artistiques alors qu'elle n'était qu'une femme. Donc elles sont en fait assez nombreuses.
0: Vous avez évoqué tout à l'heure la Révolution française et en fait ce qu'on peut dire quand même de tout ça, c'est que c'est une époque où les progressistes sont globalement assez déçus. Ils estiment que la Révolution n'a pas vraiment réussi puisque il y a eu la Terreur d'une part, ensuite il y a eu la prise de pouvoir de Napoléon qui assure une espèce de survivance de la royauté, et ces jeunes désabusés continuent quand même d'espérer, à leur échelle, ils mènent une forme de révolution des mœurs, en particulier sur le terrain de l'amour. Pauline Ortolans, comment la société anglaise perçoit-elle les romantiques ? Leurs relations ont souvent été qualifiées de sulfureuses. Est-ce que ce sont des libertins, en fait ?
1: Je ne suis pas tout à fait d'accord avec l'utilisation de la notion de libertinage ici, mais c'est un mot qu'on retrouve souvent, libertine, quand on lit la critique au sujet de Godwin, de Wollstonecraft, mais en français surtout, quand on pense au libertinage du XVIIIe siècle, il y a cette connotation péjorative de dépravation, de quête du plaisir, d'égoïsme, alors que vraiment la vision de Wollstonecraft qu'elle transmet à Mary, à Percy, c'est celle d'une utopie, d'un amour délié des chaînes du mariage, d'une égalité entre l'homme et la femme, parce que selon William Blake et Mary Wollstonecraft, le mariage, en fait, le rite du mariage dans nos sociétés, c'est une transaction, c'est une forme de prostitution. Donc, pour s'élever vers un idéal, il faut renoncer au mariage, même si, paradoxalement, on sait bien que Mary Wollstonecraft s'est mariée avec Godwin. Néanmoins, bon, je parle de cette dimension un peu idéale, utopique, mais on ne peut pas nier qu'il y a une dimension scandaleuse, évidemment, dans l'attitude de Mary pour cette époque. Sa vie sentimentale est de femmes indépendantes, libres, choquent profondément les conventions bourgeoises. Et de nombreuses histoires scandaleuses circulent d'ailleurs au sujet du trio qu'elle pourrait potentiellement former avec Claire Clement. On pense par exemple que l'enfant que Claire a eu avec Byron est celui de Percy, alors que bon, aujourd'hui on sait que c'est faux. Et d'ailleurs, la relation entre Percy et Mary finit par se distendre, car Percy tombe souvent amoureux de femmes auxquelles il dédie des poèmes. Et il y a un certain éloignement émotionnel entre Percy et Mary à partir de 1819, même si la complicité intellectuelle, elle, perdure.
0: Les Shelley et Byron aussi hein, passent une partie de leur vie en Italie. C'est notamment une terre d'exil pour eux, puisque on se doute qu'ils ne sont pas tout à fait appréciés par la société anglaise. On est juste avant la grande époque victorienne. L'Italie, c'est une terre donc, d'exil, mais c'est aussi une terre de culture antique dans laquelle tous ces jeunes bourgeois, puisque ce sont des bourgeois, hein, ont été éduqués. Est-ce qu'on peut dire que ce sont peut-être aussi des touristes avant l'heure ?
1: Tout à fait. Ils sont globalement intéressés par le Sud, parce que c'est un modèle républicain et païen. Mais bien sûr, le Sud de l'Europe, c'est aussi la destination du Grand Tour, ce voyage que faisaient les jeunes aristocrates pour se familiariser avec les œuvres d'art italiennes.
0: Pour faire leurs humanités, en fait.
1: Exactement, exactement. Sauf que les Shelley n'ont pas pu aller en Grèce, ils sont restés en Italie, mais ils ont visité de nombreuses villes.
0: Il y a chez ces jeunes aussi qui se veulent modernes, un vrai tropisme historique, c'est aussi inhérent en fait à leur culture classique, et on voit qu'ils sont très tournés vers l'antiquité, vers l'histoire, c'est un petit peu paradoxal aussi puisque ce sont des jeunes qui essayent de voir vers l'avenir, mais ça se traduit aussi dans l'œuvre de Mary Shelley, Pauline Ortolans, surtout après Frankenstein.
1: Oui, tout à fait, en 1823 elle publie un roman historique qui s'appelle Valperga, et donc pour écrire ce roman, elle allait chercher la figure du prince Castruccio dans une biographie de Machiavel, et donc elle utilise ce personnage médiéval. Donc on sait que les romantiques sont fascinés par la période médiévale, mais en fait surtout pour parler de son époque contemporaine, parce que ce prince devient l'incarnation des dangers du pouvoir quand il est concentré dans les mains d'un seul homme, et évidemment c'est une sorte d'alter ego de Napoléon.
0: le passé pour critiquer le présent, c'est aussi le pendant de ce qu'elle fera avec la, enfin de ce qu'elle a déjà fait à ce moment-là avec la science-fiction dans Frankenstein. Parmi les endroits que vont visiter les Shelley, il y a effectivement la Suisse qui revient souvent, qui revient dans Frankenstein, puisque une bonne partie du cadre du roman se passe là-bas. Pourquoi cet attrait des romantiques pour le pays des Helvètes, Pauline Ortolan?
1: Il y a plusieurs raisons à cela, à la fois esthétique et philosophique, je dirais. D'une part, il y a l'influence philosophique de Jean-Jacques Rousseau, qui est aussi romancier, l'auteur de Julie ou la Nouvelle Héloïse, qui relate la passion amoureuse entre Julie d'Étanges, une jeune noble suisse, et son précepteur, un homme d'origine humble, donc avec des rapports sociaux complexes. Et le décor de ce roman est le lac Léman. Et donc, évidemment, il y a tout l'héritage de la pensée politique de Jean-Jacques Rousseau, qui est très intéressant pour les romantiques, aussi son intérêt pour la nature. Et par ailleurs, il y a la dimension esthétique du paysage de montagne. En effet, le paysage de montagne devient de plus en plus populaire à cette période. La première ascension du Mont Blanc a lieu en 1786 avec Balma et Paccard, et il y a un début de tourisme de montagne avec une circulation des représentations iconographiques du Mont Blanc. Voilà, donc Coleridge avait déjà écrit un poème sur le Mont Blanc. Shelley en écrit un lors de ce voyage de 1816.
0: Absolument, puisqu'ils s'y rendent, justement, ils vont visiter la mer de glace, et ils produisent effectivement ce récit, History of a Six Weeks Tour, l'histoire d'un voyage de 6 semaines. On en écoute tout de suite un extrait lu par la comédienne Fanny Prost-Boucle.
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3: Nous sommes revenus de notre visite au glacier de Montanvert ou, comme on l'appelle, de la mer de glace. Spectacle en vérité saisissant et vertigineux.

humeur du gel implacable, entourent ce vallon. Leurs flancs, remblayés par de la glace et de la neige, sont brisés en morceaux entassés sur une grande hauteur et laissent apparaître des gouffres terribles. Les sommets sont des pics aigus et nus, dont l'escarpement ne permet même pas à la neige de les recouvrir. Des lignes de glace éblouissantes occupent ici ou là leurs failles verticales et brillent à travers les brumes errantes d'un éclat indicible. Elles transpercent les nuages comme des choses qui n'appartiendraient pas à cette terre. La vallée elle-même est remplie d'une masse de glace ondoyante et mène jusqu'aux abîmes les plus lointains de ces horribles déserts par une pente graduelle. Dans ces régions, chaque chose change et se meut constamment. Cette vaste masse de glace est animée d'un grand mouvement qu'elle n'interrompt jamais, de nuit comme de jour. Elle ne cesse de se briser et d'éclater. Certaines ondulations s'abaissent alors que d'autres s'élèvent. Elle n'est jamais la même. On dirait que le Mont Blanc, comme le dieu des stoïques, est un grand animal et qu'un sang gelé circule pour toujours dans ses veines rocailleuses.

0: Ici, on perçoit parfaitement l'émerveillement romantique face à la nature majestueuse et magnifiée. C'est vraiment un topos de la littérature romantique. Comment ça se traduit dans l'œuvre de Marie Shelley, Pauline Ortolan ?
1: Oui, tout à fait. C'est vraiment un paysage emblématique de l'esthétique sublime que Marie utilise aussi dans Frankenstein, puisque la mer de glace est aussi le décor de la rencontre au volume 2 entre Victor et sa créature.
0: La nature illustre aussi l'état mental des protagonistes du roman. Il y a vraiment cette notion de paysage état d'âme dans Frankenstein.
1: Ce paysage glacé, en fait, reflète le fait que l'homme dont Victor Frankenstein avait rêvé est dépourvu de cette humanité, de cette faculté sentimentale qui lui permettrait de ne pas sombrer dans la destruction. Comme on le voit au fil du roman.
0: Et pour poursuivre quand même dans cette idée de nature, ce qu'on peut dire de ces jeunes romantiques, c'est qu'ils sont carrément, presque éco-anxieux. Je sais que c'est un petit peu anachronique, mais ils vivent des événements climatiques extrêmes, Pauline Ortolan.
1: Oui, tout à fait. Il faut aussi prendre en compte le fait que le contexte environnemental à l'époque est assez différent, puisqu'il s'agit d'un petit âge glaciaire, une période climatique froide qui s'est achevée à la fin du 19e siècle. Et l'idée générale, inspirée notamment par le scientifique Buffon, est celle d'un refroidissement progressif de la planète. Mais par ailleurs, le regard des romantiques, effectivement, sur l'environnement est influencé par des événements qui sortent de l'ordinaire. Par exemple, on peut penser au gel de la Tamise, mais aussi à l'éruption volcanique de Tambora, qui a lieu en Indonésie en 1815. Mais qui rejettent tellement de cendres qu'elles obscurcissent l'atmosphère et de sorte
0: et ça
1: que
0: donne cet été,
1: voilà exactement cet été
0: cette année sans été de 1816. Le romantisme aussi, c'est un courant qui est très tourné vers les sentiments, et dans Frankenstein ou encore dans le roman Mathilda, qui est publié bien après la mort de Marie Shelley en 1959, on sent quand même l'influence de ce roman sentimental.
1: Oui, tout à fait. C'est la troisième influence qu'on peut noter par rapport à Frankenstein, le roman gothique, le romantisme et ce roman sentimental. J'ai déjà évoqué La Nouvelle Héloïse de Jean-Jacques Rousseau. On peut penser aussi au poète Della Cruz Cane, incluant Mary Robinson, évoqué précédemment. Le roman sentimental met l'accent vraiment sur les affects, sur l'idée que les émotions ont un rôle civilisateur par opposition aux passions qui nous privent de notre libre arbitre. Et vraiment, dans Frankenstein, il y a cette idée qu'il y a un pacte sentimental qui est brisé finalement quand la créature est rejetée par la société humaine.
0: On arrive bientôt à la fin de notre échange, mais j'aimerais bien quand même qu'on évoque une légende qui voudrait que, après la crémation du corps de Percy Shelley, Marie ait récupéré son cœur qui n'aurait pas brûlé. C'est une légende, hein, évidemment, mais elle a du sens quand même, Pauline Ortolan. C'est presque une allégorie, en fait, de la manière dont Marie devient peut-être la gardienne de la mémoire de Percy et de l'utopie romantique qu'elle a partagée avec lui et avec ses amis.
1: Oui, tout à fait. Je pense que cette anecdote très romantique, un peu gothique, a surtout une valeur symbolique. Elle est comme une métaphore de la fidélité de Marie à l'œuvre de Percy, de son travail d'éditrice aussi, puisqu'elle y a consacré de nombreuses années. Son but est de réhabiliter Percy, de rendre son romantisme plus acceptable. Et elle en fait une sorte d'ange incompris, un poète angélique. Mais c'est aussi elle, finalement, qui lui permet d'accéder de manière posthume à la gloire littéraire.
2: Byron a rejoint le peuple du tombeau, l'assemblée innombrable où siègent tous ceux que j'avais de plus cher. Je l'ai connu au plus beau jour de notre jeunesse, quand jamais encore l'inquiétude ou la crainte ne m'avait effleuré, quand l'expérience de la mort ne m'avait pas encore éveillé à ma propre mortalité, quand je voyais toujours en ce monde le théâtre de mes espoirs. Puis j'oubliais nos visites à la villa Diodati, les promenades le soir sur le lac quand il chantait l'hymne tyrolien et que sa voix se fondait harmonieusement avec le vent et les vagues. Puis j'oubliais toutes ses attentions, toutes les paroles de consolation qu'il me prodigua au plus profond de ma douleur. Jamais. La beauté régnait sur ses traits et sa prunelle irradiait le génie. Ses vices n'étaient bien souvent que des faiblesses que l'on était aisément enclin à lui pardonner. Et moi? Que fais-je donc à m'attarder ici-bas? Pourquoi suis-je voué à survivre quand tous expirent sous mes yeux? Dieu me fasse la grâce de mourir jeune.
0: À la fin de sa vie, Marie Shelley se concentre sur l'éducation du dernier survivant de ses enfants, Percy Florence, et elle semble laisser de côté son passé romantique qu'elle regarde avec nostalgie. On vient d'ailleurs d'entendre un extrait de son journal d'affliction lu par Fanny Prost-Boucle, où elle évoque justement ses souvenirs de Lord Byron qui vient tout juste de mourir à ce moment-là. Il avait 36 ans, et c'est typique de cette génération de romantiques dont la plupart des représentants sont morts jeunes. On a presque l'impression de voir des rockstars qui ont trop vécu. Qui ont vécu trop vite, Pauline Ortolan?
1: Oui, tout à fait. Il y a un phénomène étrange. Enfin, tous les poètes romantiques de la première génération sont morts après ceux de la seconde génération. La seconde génération est un mouvement de jeunes gens qui se sentent des hommes de trop, comme on dit dans le romantisme russe, des marginaux qui ne sont pas en adéquation avec leur époque, et ils ne supportent pas finalement de rester dans cette société qui les rejette.
0: Ensuite, Lady Jane Shelley devient la gardienne peut-être de l'honneur de Marie Shelley. C'est sa belle-fille, l'épouse de Percy Florence. Et peut-être que ce travail aussi qu'elle effectue après la mort de Marie Shelley participe du regard qu'on a gardé sur elle a posteriori, c'est-à-dire l'image de quelqu'un de plus réservé que ce qu'elle aurait pu être, une forme de renoncement de ses convictions aussi.
1: Oui, tout à fait. De même que Marie, finalement, a modelé la réputation posthume de Percy, sa belle-fille, Lady Jane Shelley, a décidé d'agir de manière drastique en supprimant, en brûlant des lettres, en détruisant des carnets, des journaux, afin de donner l'image d'une jeune femme assez réservée, aussi d'exonérer Percy, finalement, de l'abandon de sa première femme, Harriet. Elle a aussi créé et érigé une sorte d'autel avec des reliques des Shelley, des mèches de cheveux, des bijoux qu'ils auraient portés. Elle prétendait aussi qu'elle était visitée par l'âme de Marie. C'était une sorte d'écriture automatique avant les surréalistes. Et elle prétendait que Marie lui donnait le droit de faire tout ce qu'elle faisait.
0: La postérité donc de Marie Shelley, entretenue par sa belle-fille. Ce sera le mot de la fin de cette émission. Merci beaucoup, Pauline Ortolan, de nous avoir parlé de la place de Marie Shelley dans ce courant paradoxal. Quel romantisme! Demain, nous poursuivrons notre série avec un épisode passionnant sur la manière dont Marie Shelley, alors qu'elle n'a que 19 ans, accouche de ce qu'on qualifie souvent le tout premier roman de science-fiction. Il s'agit bien sûr de Frankenstein. Merci à la réalisatrice de cette émission, Cassandre Puel, et à Mineta Diawara, à la technique aujourd'hui, mais aussi à notre collègue Julien Voirin depuis les locaux d'ici Besançon.
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6: Quel plaisir particulier y a-t-il à renouer avec un amour de jeunesse ? d'où vient ce désir, cette impulsion parfois soudaine de rattraper le temps perdu, de revenir en arrière, de rembobiner. C'est le deuxième épisode de cette série que Monica Sabolo a intitulée « L'amour sonne toujours deux fois » et qui parle de ça. De ce besoin qu'on peut éprouver à revivre une histoire d'amour en la corrigeant, en l'améliorant ou en la rendant tout simplement possible. Une seconde chance. Pour les amoureux transis et muets à l'époque, c'est une victoire sur le temps, un accomplissement tellement romantique. Mais pour les anciens couples qui se reforment, ce sont peut-être des amours plus traçables que les autres, comme de la viande dont on connaît la provenance et donc plus rassurante. Un mélange d'aventure et de contrôle. Ou bien est-ce l'idée d'une seconde jeunesse, d'un temps qu'on a tellement bien suspendu qu'on y gagne quelques années au passage? On aura 5 épisodes pour y réfléchir, mais on peut déjà commencer à se poser la question. Première hypothèse, retrouver son amour de jeunesse, c'est romanesque, et ces histoires comblent notre besoin de récit, notre désir de fiction. Et ça tombe bien parce que c'est une romancière qui raconte l'histoire véridique et vérifiée d'Alice et Louis dans Les Pieds sur Terre, L'amour sonne toujours deux fois par Monica Sabolo.
7: Il faut que je vous avoue quelque chose. Les histoires d'amour secrètes me fascinent. Je les trouve intrigantes et terriblement romanesques. Car elles existent hors de la société et du quotidien, dans un monde parallèle qui nous échappe. Pour Alice et Louis, ce monde parallèle se trouve à Château-Gontier, petite ville de Mayenne, où ils se rendent le cœur battant, chaque semaine depuis 9 ans, pour leur rendez-vous clandestin. Le reste du temps, ils vivent avec leurs conjoints et enfants respectifs, à 2 heures de route l'un de l'autre. Elle à Nantes, lui au Mans. Château-Gontier se trouve exactement à mi-chemin. C'est là que nous décidons de nous retrouver, eux et moi. Ils m'emmènent dans un café où ils ont leurs habitudes. Alice est nerveuse. Elle n'a pas l'habitude de parler de leur histoire et s'achète des cigarettes. Louis n'en revient pas. Il ne l'a pas vu fumer depuis ce jour où, en 2015, ils se sont embrassés pour la première fois, sur un banc, devant la gare, comme des ados. Assis sur la banquette en face de moi, ils me font d'ailleurs penser à 2 adolescents. Ils se dévorent des yeux, ne cessent de se toucher, le bras, la cuisse, la joue. On dirait qu'ils viennent de se rencontrer. En réalité, ces deux-là se sont connus au CP, à l'âge de 6 ans. Sur la photo de classe qu'ils m'ont apportée, ils se tiennent côte à côte, debout, au premier rang. Lui porte un jogging et des baskets Adidas. Elle, une robe col Claudine, des ballerines et un chouchou dans les cheveux. Il grimace, elle sourit timidement. Je me demande à quoi ils pensent, quels sont leurs rêves. Moi, à cette époque, je portais le même genre de robe et je rêvais de Thibaut, un blond avec une mèche qui ne m'a jamais regardé. Louis n'a presque aucun souvenir de cette année de CP. Il en garde quelques images, quelques sensations, mais aucune avec Alice. Elle, en revanche, se rappelle très bien.
8: Je me souviens de ce petit garçon, cette petite voix fluette, aiguë pour un garçon. Pour moi, ce n'était pas un garçon ordinaire, parce que tous les petits garçons de l'époque, c'était plutôt des garçons qui avaient tout le temps la bougeotte en classe. Et lui, il était plutôt discret, posé. Moi, j'étais extrêmement timide, extrêmement introvertie, je parlais pas. J'étais la petite fille modèle, je faisais pas de vagues, très attentive et studieuse. Je me souviens pas d'autres petits garçons que Louis dans la classe.

0: Alice ne sait pas si elle était amoureuse, mais il y avait déjà quelque chose. Elle se souvient qu'il la consolait quand elle pleurait et qu'elle rougissait quand il lui adressait la parole. C'est à peu près tout. L'année suivante, Louis change d'école. Ils se perdent de vue jusqu'à leur entrée au collège.
1: Donc en sixième, on arrive au collège, j'ai la trouille. Nos parents avaient le droit de nous accompagner à la rentrée. Et là, l'appel de la classe. Et là, j'entends Louis le Seigneur. Et là, tout de suite, je savais que c'était le petit Louis du CP. Et donc, on a été dans la même classe jusqu'en troisième. Louis, c'était le premier de la classe. Et moi, j'étais toujours la deuxième. Et j'avais ce petit challenge pour qu'il me remarque, d'essayer de le dépasser, d'avoir des bonnes notes. J'avais toujours envie de me faire remarquer par Louis. Et en fait, je crois que j'ai pas réussi.
0: Alice est une élève discrète qui se sent mal dans sa peau. Comme beaucoup de filles de son âge, elle veut se fondre dans la masse et pense qu'elle ne peut pas plaire. Elle se trouve un peu boulotte et pas très jolie. Elle se cache, porte des jeans trop larges et des chemises de bûcheron. Elle a des troubles du comportement alimentaire. Elle est boulimique jusqu'à ses 18 ans. Dans sa chambre, elle regarde en secret la photo qu'elle a prise lors d'un voyage scolaire en Allemagne, en classe de 3e, où Louis se tient au centre d'un groupe. Elle me montre cette photo qu'elle a gardée précieusement. Sur le cliché, les garçons sont tous habillés pareil, avec un sweat à capuche et un anorak. Ils ont le même sourire hésitant, le même air enfantin. Mais elle ne voit que lui. À cette époque, dans son lit, elle embrasse sa main en imaginant que ce sont ses lèvres. Dans ses rêves, il est son premier petit ami. Mais, de son côté, Louis ne pense pas du tout à l'amour.
2: Je suis encore un petit garçon qui ne pense pas à grand-chose d'autre qu'à jouer au Lego et à jouer avec ses copains. C'est les années collège d'un petit garçon, quoi. On était 3-4 garçons, même un peu plus, où on était tout le temps ensemble dans la cour de récré, où on jouait à la console, des fois chez l'un, chez l'autre, mais pas de filles, rien du tout. J'étais encore très gamin, c'est-à-dire je jouais Lego jusqu'à que j'étais en terminale, un truc comme ça. J'ai été très Lego, très petite voiture, et dans ces années-là, c'était le sport aussi. Donc je faisais beaucoup de tennis de table, tout le soir en semaine, le mercredi après-midi à l'époque, le vendredi soir. Donc c'était beaucoup de sport en fait.
0: Je veux savoir s'il se souvient d'Alice dans ces années-là, s'il l'avait remarquée. C'est le genre de question que j'aurais voulu poser à Lionel, dont je ramassais les mégots à l'âge de 15 ans, que j'attendais à l'arrêt du bus en faisant semblant de passer par là. Mais, comme souvent, la réponse est décevante.
2: J'ai pas mal de souvenirs d'elle en sport, en cours ou quoi que ce soit. C'était une relation de camarades de classe qui s'entendaient bien, en fait. On n'était pas des amis proches, on a été dans le même lycée, mais dans deux classes différentes. Et là, elle a commencé à voir ses amis et moi, les miens. Donc en fait, on se parlait presque plus. On se voyait de loin, mais on se parlait plus du tout.
0: Alice continue de le regarder de loin quand il passe avec sa bande de scientifiques jusqu'en terminale. Elle n'ose plus lui adresser la parole et finit par lâcher l'affaire. Elle sort avec un autre garçon, essaye d'oublier Louis. Après le bac, il disparaît de sa vie.

0: À 19 ans, elle entreprend des études d'infirmière. Dans sa classe, elle rencontre celui qui va devenir son mari. Il est calme, posé, elle se sent en confiance à ses côtés. Elle est alors persuadée que l'homme dont elle tombera amoureuse sera l'homme de sa vie. Ils s'installent ensemble, ont une fille, se marient, ont une deuxième fille. Elle vit un amour très simple, peut-être plus amical que passionné. Lui, elle n'y songe même plus. Lui a commencé des études pour devenir technicien industriel. Sur les bancs de la fac, il rencontre celle qui deviendra sa première petite amie, une jeune fille plus extravertie, plus entreprenante que lui. À 23 ans, ils ont un enfant, se marient, achètent une maison. Ils accueillent bientôt un deuxième enfant. Je me demande si Louis était heureux alors.
1: Je pensais être heureux. Avec le recul, non. Je pense que j'ai tout fait pour donner l'image de ce que moi j'imaginais être un bon père et un bon mari. C'est-à-dire un bon père, être là pour ses enfants, jouer avec eux et tout ça. Et un bon mari, c'est être là pour sa femme, faire des tâches ménagères comme les femmes. Je suis pas du tout dans la misogynie et cette chose-là. C'est-à-dire que la parité des sexes, pour moi, c'est important. C'est-à-dire qu'un homme doit faire tout autant qu'une femme. À ce moment-là, je pensais être heureux. Quasiment sûr, j'avais tout pour moi, un travail, une maison, une femme, des enfants, tout allait bien et j'essayais de donner cette image.

0: Pendant ce temps, Alice est confrontée à un drame qui va bouleverser sa vision de l'existence. Son cousin, dont elle est proche, meurt tragiquement à l'âge de 34 ans. Alice et son mari réalisent brutalement combien tout est fragile. Ils ont peur de mourir sans avoir réellement vécu. Ils décident alors de tenter le libertinage, font l'amour avec d'autres couples, parfois deux femmes, parfois deux hommes. Pour la première fois, Alice prend conscience que son corps peut plaire, qu'elle peut séduire. C'est à cette période-là qu'elle se met à repenser à Louis.
1: J'ai vraiment commencé à essayer de retrouver Louis après le libertinage. Je ne sais pas pourquoi. Ça a été une grande passe qu'on a tous eue de vouloir avoir des nouvelles des gens avec qui on était à l'école, sur copains d'avant. Je me suis dit qui je pourrais retrouver à part mes amies filles. Pour moi, le seul garçon que je voulais retrouver, c'était Louis, et j'avais vraiment envie de savoir ce qu'il était devenu. Et donc j'ai cherché un petit peu, je l'ai retrouvé grâce à des photos de classe qu'il avait mis sur copains d'avant. Et puis lui envoyer un message.
0: Mais Louis répond de façon laconique. Il dit qu'il est marié, qu'il a deux enfants. Ils parlent de leurs anciens camarades et de Linkin Park, le groupe de leur adolescence qu'ils adorent tous les deux. Et puis, plus rien. Alice le relance, sans succès. Elle en conclut qu'il s'en fout. Il a sa vie, il l'a oubliée. Elle est blessée, mais décide de passer, une nouvelle fois, à autre chose.

0: Pourquoi fait-on les choses que l'on fait? Pourquoi pense-t-on soudain à quelqu'un à qui l'on n'avait pas songé depuis des années? Parfois, on n'en a aucune idée. 8 ans après leur premier échange sur Copain d'avant, alors qu'il traverse une mauvaise passe, qu'il vient d'être licencié de son poste de contrôleur qualité dans une entreprise de DVD et qu'il s'interroge sur le sens de sa vie, Louis envoie un message à Alice.
1: J'ai repris mes photos de classe et je me suis demandé que devenaient mes anciens camarades. J'ai pris Google, Facebook et quand je suis tombé sur Alice, les articles Google me donnaient des articles comme quoi elle venait de sortir un livre. Et je suis très littéraire, donc forcément ça m'a tilté et je me suis dit tiens, je vais la recontacter pour savoir ce qu'elle devient. Et c'est comme ça que ça a recommencé, une demande d'amis sur Facebook. Rapidement, on s'est mis à parler via Facebook, par écrit. On mettait des albums pour écouter la même musique en même temps. On a beaucoup écouté, par exemple, Woodkid. On a beaucoup écouté 30 Seconds to Mars de Jared Leto, des choses comme ça. On mettait le même album au même moment pour se parler, que ce soit le matin, le soir, le midi, la nuit, peu importe. Donc au début, c'était des conversations très légères. Et puis petit à petit, c'est devenu des conversations plus intimes. Notre vie intime, sexuelle. C'était très étonnant de pouvoir se sentir libre de lui parler, alors que j'étais quelqu'un de timide à la base. On s'est souvent posé la question pourquoi ? Pourquoi on a été amené à se parler et on n'a pas forcément trouvé de réponse. Et on s'est souvent dit que c'était juste une évidence.

0: Alice a des papillons dans le ventre. Toutes ses émotions d'adolescente refont surface. Elle chatte tous les jours avec Louis, parfois jusqu'à 3 heures du matin. Elle n'endort plus, ne pense plus qu'à ça. Après quelques semaines d'échanges, elle lui propose d'aller boire un verre. Le rendez-vous est pris pour le mardi suivant, à Château-Gontier, qu'ils ne connaissent ni l'un ni l'autre. Cette petite ville se trouve à mi-chemin entre Nantes et Le Mans. Ils ont calculé. Elle a le cœur qui bat. Enfin, elle va revoir ce garçon dont elle a tant rêvé. Mais la vie vous fait parfois de sales coups. La veille de leur retrouvaille, Alice travaille aux urgences au CHU de Nantes et s'apprête à vivre l'une des soirées les plus difficiles de son existence.
1: La veille, j'étais aux urgences en tant qu'infirmière et là, une journée normale où on discute par SMS et où on se dit qu'on a hâte de se retrouver et puis tout d'un coup, j'ai une urgence qui arrive. Le SAMU nous annonce un homme en état d'arrêt cardiaque. Donc on se prépare avec le médecin et l'aide-soignante. On ouvre la salle de déchocage. C'est notre quotidien en fait. On peut boire un café, rigoler, et puis hop, tout de suite, en un claquement de doigts, faut qu'on soit opérationnel. C'est notre métier, c'est comme ça. Ça faisait quelques années déjà que je travaillais aux urgences, donc j'étais plus dépassée par le stress. Sauf que là, ça va pas du tout se passer comme prévu. Les pompiers arrivent et nous disent « oui, c'est monsieur machin ». Et là, moi, tout de suite, je vois le visage de l'homme qui sont en train de réanimer. Je me dis « c'est le père d'une de mes meilleures amies ». Et je dis « oui, c'est pas comme ça qu'il s'appelle, c'est comme ça ». Et je dis au médecin et à l'aide-soignante avec moi « c'est le père de ma meilleure amie, là. C'est le père de ma meilleure amie qui est sur la table ». Donc là, j'essaie de rester extrêmement professionnelle. On y va, on fait tout ce qu'il y a à faire et malheureusement, on ne le sauve pas. Et donc, le père de mon ami décède dans mes bras. Donc ça a été très, très difficile. Et après, derrière, il faut prévenir la famille. J'appelle mon ami, je lui dis « écoute, ton papa est là, il y a quelque chose de très, très grave, il faut que tu viennes ». Et donc, elle comprend tout de suite. En la voyant arriver dans le sas, elle me regarde et elle me dit « ça y est, il est parti ». Et je lui dis « oui, il est parti ». Donc voilà, on s'étreint et c'est un moment très très difficile. Et là, une fois que je sors du travail, première chose à laquelle je pense, c'est « il faut que je prévienne Louis ». Et donc je lui dis simplement « ça ne remet pas en cause notre rendez-vous de demain, mais la seule chose que je veux, c'est qu'avant toute chose demain, quand tu me verras, que... en silence, tu me prennes juste dans tes bras. J'ai juste besoin que tu me prennes dans tes bras et rien d'autre. Parce que là, ce que j'ai vécu, c'est vraiment une des choses les plus douloureuses de ma vie. »
0: Après cette nuit terrible et à l'idée de revoir Louis, Alice est fébrile. Elle doit le retrouver à 10 heures du matin, après avoir déposé ses enfants à l'école, sur le parking de l'Intermarché de Château-Gontier. Le lieu du rendez-vous n'est pas vraiment romantique, mais Alice n'a aucun sens de l'orientation et veut un lieu facile à repérer. Quand elle monte dans sa voiture, elle a déjà changé 10 fois de tenue. Sur la route, elle a chaud, elle a mal au ventre, elle vérifie sans cesse son rouge à lèvres dans le rétroviseur. Elle arrive en avance, se gare sur le parking, sort de sa voiture. Elle se demande à quoi il ressemble, ce qu'elle va ressentir. Elle allume une cigarette au bord de l'évanouissement. Tout autour, un monde fou se presse en poussant des caddies.
1: Et là, je le vois arriver. J'ai l'impression de voir le visage du petit Louis qui se superpose au Louis de maintenant. C'est pas du tout le même, il a les cheveux longs, il a une barbe. Il a pas du tout le même style qu'il avait, mais en même temps, son visage, il a pas changé, quoi. Je vois vraiment dans ses yeux, ouais, son regard, ses traits, c'est Louis. Il se gare à côté de moi, il sort de sa voiture et là, il ouvre juste grand les bras. Et il me prend dans ses bras. Et donc, je ne sais pas combien de temps il se passe, mais juste, on ne parle pas. Et il me prend dans ses bras exactement comme je l'avais demandé, quoi. Donc, j'ai senti qu'il y avait de son côté aussi beaucoup plus que ce qu'il voulait dire. Que ce n'était pas juste un rendez-vous amical qu'on était en train de faire. C'était vraiment une possibilité d'une histoire qui se dessinait entre nous, vraiment.
0: Ils se rendent ensuite dans un bar. Elle commande un café, lui un thé à la vanille. Ils reviendront ensuite dans ce bar chaque semaine, toujours à la même table, à la même heure, et où ils prendront la même chose. La dame qui tient l'établissement les sert à chaque fois, sans un mot, mais ils sentent qu'elle a tout compris. Pendant toutes ces années, elle ne leur posera pas une seule question, jusqu'à ce qu'elle prenne sa retraite et que le bar ferme. Mais pour l'instant, ce premier jour, Alice et Louis sont nerveux. Ils parlent sans arrêt, en se tenant la main. Alice tremble un peu. Ils sont seuls dans la salle, ou peut-être pas, mais dans leurs souvenirs, il n'y a personne d'autre. Après avoir partagé une assiette de frites, ils vont se promener dans cette ville inconnue pendant des heures. C'est bien beau tout ça, mais moi, je veux savoir quand ils vont s'embrasser.
2: Il devait être 14h, 15h. Et là, elle m'a dit « Qu'est-ce que tu vas dire si je te dis que j'ai envie de t'embrasser ?» Et moi, je lui ai répondu que j'allais me laisser faire. Et donc, on s'est embrassé là pour la première fois sur un banc de la gare. Au moment de l'embrasser, comme c'était uniquement la deuxième femme que j'embrassais, j'ai senti quelque chose de nouveau. Et j'ai senti une sorte d'émotion différente, c'est-à-dire que j'ai senti son souffle, et j'ai senti dans sa tête comme si elle disait « enfin ». Je pense qu'elle attendait ça depuis des années, depuis qu'elle était toute petite, et j'ai entendu, même si elle ne l'a pas dit, j'ai entendu ce « enfin ». Et l'émotion a été assez décuplée, en fait, à ce moment-là. Et j'ai pas pensé du tout à autre chose qu'à ce moment-là, en fait, qu'à profiter du moment, de l'émotion. Et je me suis posé des questions plus tard. Et après, on est reparti. C'était l'heure de repartir chacun chez soi. Et à partir de ce moment-là, voilà, c'était le début de notre histoire.
0: À partir de ce jour, Alice et Louis se retrouvent une ou deux fois par semaine, le mardi et le jeudi, à Château-Gontier, petite ville d'un peu plus de 10 000 habitants avec son couvent et ses ponts en pierre qui traversent la Mayenne. Je me demande s'ils prennent une chambre d'hôtel dans la journée comme le font les couples illégitimes dans les films. En réalité, ils ne l'ont même pas envisagé. Le rapprochement physique est arrivé, presque par hasard.
2: Une fois, on s'est vu un lundi, par exemple. Très bête, on se dit on a changé par rapport à son planning et notre bar était fermé. Du coup, on était tellement ritualisés qu'on ne savait pas quoi faire. Il pleuvait et on s'est dit, c'est pas grave, on va se mettre dans la voiture. Et à partir de ce moment-là, on a commencé à de temps en temps se mettre dans notre voiture pour se faire des câlins, s'explorer aussi physiquement. C'est-à-dire toucher sa peau, toucher les parties de son corps qu'on ne peut pas forcément toucher en public. Il y avait une petite dose d'excitation aussi, le fait de faire ça sur un parking. Il y a une fois où on a été un peu plus loin que l'explorer, c'est-à-dire qu'on a fait l'amour la première fois dans ma voiture. C'était un mélange d'excitation, c'était un mélange d'angoisse, de peur, d'envie, tout ça mélangé. Et j'ai eu la même sensation qu'au premier baiser, c'est-à-dire de profiter du moment sans avoir aucune culpabilité. C'est-à-dire que j'ai pas eu du tout ressenti de culpabilité, j'ai juste ressenti un bonheur, une joie, une émotion intense.
0: Parlons-en justement de la culpabilité. Comment fait-on pour rentrer chez soi, auprès de sa famille, comme si de rien n'était ? Comment fait-on pour dissimuler son histoire quand on parle toute la journée et même la nuit à son amant et que son téléphone vibre sans arrêt ? À leur grande surprise, Alice et Louis n'éprouvent aucun remords. Dès les premiers instants, il a su qu'elle ne sortirait plus de sa vie. Pour la première fois de son existence, il écoute ses désirs et se sent épanoui. Alors, comme un agent secret, il se contrôle, ne laisse rien traîner, change le code de son portable. Mais 5 mois après le début de sa liaison, sa femme découvre ses journaux intimes où il est partout question d'Alice. La première réaction de sa femme, étonnante, serre presque le cœur. Elle dit que c'est de sa faute. Elle n'a pas fait assez attention à Louis, elle se repose trop sur lui. Durant quelque temps, elle va tenter de se rapprocher et de l'aider dans les tâches quotidiennes. Mais pour Louis, c'est trop tard. Sa relation avec sa femme se complique, pleine de soupçons et de non-dits. L'atmosphère est parfois pesante à la maison. Quand il est à l'extérieur, elle lui téléphone pour demander où il se trouve, d'un ton lourd de reproche. Ils n'ont pourtant jamais songé à divorcer afin de préserver l'équilibre de leurs deux fils, persuadés qu'une séparation les ferait souffrir. Mais depuis 3 ans, les choses se sont apaisées. Sa femme, elle aussi, a une liaison. Ils savent, mais n'en parlent jamais. Alice non plus ne veut pas se séparer. Il y a 6 ans, son mari, infirmier comme elle, a fait un burn-out, dont il ne s'est toujours pas remis. Depuis, il est plongé dans une profonde dépression qui l'empêche de travailler et de vivre normalement. Pour Alice, le quitter serait l'abandonner. Quand son mari lui reproche de voir un autre homme, elle lui répond que sans cet autre homme, elle se serait effondrée elle aussi. Désormais, c'est comme ça, ou rien. Son seul regret, c'est de mentir à ses filles. Mais peut-être leur parlera-t-elle dans quelques années. En attendant, pour ne pas trop blesser leur conjoint, ils essayent de rester discrets. Quand ils vont se retrouver, Alice dit qu'elle voit ses copines. Louis prétend aller courir. Aujourd'hui, Louis a retrouvé un travail de technicien de laboratoire. À l'hôpital, Alice a beaucoup moins de temps de repos. Il est devenu beaucoup plus compliqué de se voir. Quelquefois, en fin de journée, ils font 1 heure de route pour se retrouver un instant dans la voiture, à Château-Gontier. Ils se parlent au téléphone tous les matins et tous les soirs sur le trajet entre la maison et le travail. Parfois, ils réussissent à voler une nuit, un week-end. Mais se séparer est toujours déchirant. Alice pleure, Louis, lui, s'enferme dans le silence. Alors, pour évoquer le manque et la frustration, il y a l'écriture. Depuis 9 ans, à chacun de leurs rendez-vous, il se passe un carnet dans lequel ils notent leurs états d'âme et tout ce qui leur passe par la tête. Dans ces carnets, il y a aussi des dessins, des photos, des poèmes. Chaque année, ils en remplissent un. Ils viennent d'entamer le 10e. À l'intérieur, Louis a écrit « Plutôt une vie compliquée avec toi qu'une vie simple sans toi ». Alice, elle, y a glissé une carte routière où chaque lieu qu'ils ont visité est marqué d'un point rouge. Ils n'auront jamais d'enfants, ne vivront peut-être jamais ensemble, mais ils ont créé un monde, un univers poétique.
1: On s'est dit pourquoi pas sur Instagram faire des photos et écrire des petits textes. Enfin, moi, c'est ce que j'appelle la photopoésie. Et donc sur Insta, on a Alice et Louis. Donc un site Insta qui nous permet de nous exprimer. Alors soit lui prend une photo et j'écris le texte, soit moi je prends une photo et il écrit le texte. Parfois on s'envoie des photos. Et un jour, il y a un texte qui sort de ça, on se le propose et on se dit « Ouais, ça te plaît, si on est d'accord, et ben, on le met sur Instagram et c'est un peu notre bébé. » C'est des choses qu'on crée, parce qu'il y a des choses qu'on ne fera jamais en couple. Et ça, c'est un peu ce qui nous appartient, c'est notre couple, c'est ce qu'on crée, quoi.
0: Sur le profil de leur compte, Alice et Louis ont affiché leur citation préférée, signée Mark Twain. Ils ne savaient pas que c'était impossible, alors ils l'ont fait.

Deuxième épisode avec Alice et Louis, un reportage de Monica Sabolo réalisé par Anne-Laure Chanel. Merci à Alice et Louis. L'attaché de production des Pieds sur Terre, c'est Valentin Rémy. Et notre stagiaire, c'est Inès Bouffartigue-Sébastien.

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4: Le portique de la colère, démonté discrètement ce matin en 2 heures. Ils étaient une dizaine de bonnets rouges venus assister au spectacle. Des ouvriers, des paysans qui se battent depuis des mois pour demander la fin de l'écotaxe. Le gouvernement a bien fait un geste en annonçant sa suspension. Et hier, une rumeur a circulé. Le dernier portique du Finistère sera retiré avant la fin de la journée. Ses opposants sont venus vérifier eux-mêmes.
5: Le 28 octobre 2013, des manifestants bretons coiffés de bonnets rouges, font tomber un portique écotaxe à Pont-de-Buy, dans le département du Finistère. Un geste fort, un symbole puissant. Mais, plus de 3 siècles avant eux, en 1675, un obscur notaire de la région avait déjà porté ce bonnet rouge pour prendre la tête d'une lutte populaire qu'on appelle la révolte du papier timbré. Il s'appelait Sébastien Le Balpe. Voici son histoire.
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6: Épisode 3. 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
5: Nous sommes le 2 septembre 1675. La nuit tombe sur Poulaouen, une petite commune du Finistère. Depuis le mois de juillet, Sébastien Le Balpe est le chef incontesté d'un soulèvement qui a embrasé toute la région. Lorsqu'il arrive devant le château de Timeur, il demande à

0: Carhaix allait être pillée et celle de Quimper, avec monsieur le duc de Chaulnes et les troupes du roi, exposée à la rage d'une multitude innombrable de révoltés. Il fallait ou se laisser égorger comme des misérables, ou périr en gens de résolution en faisant périr le chef des séditieux. C'est ce que fit le sieur de Montgaillard. Mettant brusquement l'épée à la main, il la passa au travers du corps du Balpe et le tua.
1: En un instant, tout bascule. Sébastien le Balpe s'effondre, son corps transpercé d'un coup d'épée. Le bruit court, la rumeur se répand. Quand les paysans apprennent la mort de leur chef, ils ne réfléchissent pas, ils chargent. Le château de Timeur est mis à sac. La famille Montgaillard fuit dans la nuit. Mais sans chef, la révolte est condamnée. Privée de son leader, l'armée des paysans se disloque rapidement. En quelques semaines, les troupes royales arrivées sur les lieux vont rétablir l'ordre. La fin piteuse de l'un des plus puissants soulèvements populaires de Bretagne sous l'Ancien Régime laisse l'historien perplexe. Pourquoi le marquis a-t-il accepté de recevoir dans son château le chef de cette troupe de paysans ? Comment expliquer la naïveté de Sébastien le Balpe, venu parlementer avec un membre éminent de la noblesse locale, alors que sa troupe s'en prenait depuis plusieurs mois au manoir et au château des aristocrates ? Les quelques éléments de réponse que je peux vous proposer sont tirés d'un ouvrage publié en 1898 par Jean Lemoine, un archiviste paléographe breton. Il s'appuie sur la quasi-totalité des documents qui sont parvenus jusqu'à nous sur ce soulèvement populaire. Mais il reprend à son compte la vision négative qu'en ont donné les élites de ce temps, en dénonçant une effroyable jacquerie commise par les populations misérables et à moitié sauvages de la Basse-Bretagne. Ces sources nous apprennent néanmoins que Sébastien le Balpe est né en 1639 à Kerglof, une commune située dans l'actuel département du Finistère. Son père, un paysan, mais aussi un marchand de chevaux qui a connu la prison pour dette, est devenu l'un des meuniers du marquis de Timeur. À cette époque, ce marquis ne s'appelait pas Charles de Persin, mais Sébastien de Pleuc. Frappé par l'intelligence du fils de son meunier, le marquis lui aurait donné la possibilité de poursuivre des études de droit à Nantes. Puis, le père du jeune homme lui aurait acheté une charge de notaire royal, car à l'époque, le roi vendait ce genre de fonction pour renflouer les caisses de l'État. En 1664, à l'âge de 25 ans, Sébastien le Balpe est donc devenu l'un des 28 notaires ressortissants à la cour royale située à Carhaix, à quelques kilomètres de Kerglof. À ce moment-là, il n'a rien d'un révolutionnaire, car pour pouvoir exercer la charge de notaire royal, il a dû obtenir l'accord des autres notaires de la ville et répondre à une enquête de bonne vie et de bonnes mœurs. Mais à la différence de ses collègues, Sébastien le Balpe n'est pas issu de l'élite locale qui se transmet la charge de notaire de père en fils. Il est perçu comme un parvenu et il le vit mal. C'est peut-être ce qui explique son implication dans le soulèvement de 1675.
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l'époque de Sébastien le Bal, les paysans bretons dansent sur l'air que vous entendez. C'est une illustration des réjouissances qui lient entre eux les habitants d'une même paroisse. La vie communautaire est particulièrement riche dans la partie de la Bretagne où vit le Bal, car Kerglof appartient à la petite région qu'on appelle le Poer, ou la Haute Cornouaille. C'est là que les traditions celtiques ont été le mieux conservées. Malgré son ascension sociale, Sébastien le Bal a gardé des liens avec les paysans de sa région natale. Tout comme le curé, le notaire joue un rôle social important dans le monde rural de ce temps. Il assiste à tous les grands événements familiaux, mais il est aussi le garant de la propriété et le gardien de l'ordre social, intervenant comme médiateur dans des conflits de toutes sortes. Cette position d'intermédiaire le met aussi en contact régulier avec les élites de son temps. Sébastien le Bal est resté proche de son bienfaiteur, le marquis de Timmer. En complément de sa charge royale, il a accepté de travailler comme notaire seigneurial au service de la fille du marquis, Renée Morissette de Pleuc. Claude Persin, le marquis de Montgaillard, que Sébastien a rencontré le 2 septembre 1675, n'est autre que le mari de Renée Morissette. 7 ans plus tôt, celle-ci a été accusée par la justice d'avoir spolié des paysans illettrés en leur faisant signer une ferme, c'est-à-dire un bail, sur des terres qui ne lui appartenaient pas. La maîtrise de l'écriture était une dimension importante de la domination que la noblesse exerçait alors sur les paysans par l'intermédiaire des hommes de loi. Au bas de ce document officiel frauduleux figurait la signature du notaire. C'était Sébastien le Bal. Selon plusieurs témoignages, son père, n'ayant pas pu payer la charge de notaire royal qu'il avait offerte à son fils, c'est finalement la famille du marquis de Timmer qui en a réglé le montant. Vous imaginez dans quel dilemme cette situation a plongé Sébastien. D'un côté, il se sent obligé d'honorer la dette que sa famille avait contractée auprès du marquis. Mais d'un autre côté, pour s'en acquitter, il fallait qu'il trahisse la classe dont il était issu. Accusé de malversation, il est condamné par la justice en 1673. Il reste 2 ans en prison avant d'être relâché faute de preuves. On peut supposer qu'il n'a pas accepté d'être le seul à payer le prix d'un acte malhonnête dont il n'était que l'exécutant. Cela pourrait expliquer qu'à peine libéré, il ait pris la tête de la révolte populaire qui venait d'éclater dans la région. Les paysans, en lutte contre les injustices et l'oppression seigneuriale, lui fournissent l'occasion de se venger, en donnant une dimension collective à son ressentiment personnel. Peut-être que la culpabilité d'avoir collaboré à une entreprise de domination seigneuriale, au point que la rumeur publique le présente fréquemment comme un notaire véreux, explique qu'il ait voulu faire amende honorable en s'engageant corps et âme dans ce combat. Avocat véreux pour les uns, victime expiatoire d'une justice de classe pour les autres, nous ne saurons sans doute jamais qui était vraiment Sébastien le Bal. Quoi qu'il en soit, il est certain qu'il n'a pas été à l'origine d'un mouvement qui a débuté dès le printemps 1675. La Bretagne, rattachée à la France en 1532, avait conservé une forte autonomie. Au milieu du XVIIe siècle, c'est encore l'une des provinces les plus prospères du royaume de France et les impôts y sont plus faibles qu'ailleurs. Mais à partir des années 1660, le retournement de la conjoncture économique et l'intervention croissante du pouvoir central, qui veut réduire les privilèges de la noblesse,
faiblesse et aggraver la ponction fiscale suscite un mécontentement croissant dans toutes les couches de la société bretonne. Les taxes sur le papier timbré et sur la vente du tabac que Louis XIV a imposées pour financer la guerre qu'il vient de déclarer à la Hollande déclenchent une puissante révolte populaire. Parti de Bordeaux, à la fin du mois de mars 1675, quand Sébastien Le Balpe est encore en prison, le mouvement gagne Rennes, Saint-Malo, Nantes et Guingamp. En raison de la guerre avec la Hollande, les troupes royales sont trop peu nombreuses en Bretagne pour réprimer la révolte.

province est dirigée par un gouverneur, Charles d'Albert d'Ailly, duc de Chaulnes. Le petit peuple le surnomme le gros cochon. À Rennes, il est humilié par la foule en colère. Et le 21 juin 1675, il est même contraint de se réfugier dans la citadelle de Port-Louis, à 150 km de Rennes.

0: Cette première phase du mouvement, que l'on peut appeler à juste titre la révolte du papier timbré, a surtout concerné les villes de Bretagne. Mais à partir du mois de juin 1675, les paysans décident de prendre le relais. C'est à ce moment-là seulement que les Bonnets Rouges et Sébastien Le Bal entrent en scène. Le duc de Chaulnes, qui informe régulièrement Colbert sur les événements de sa province, lui fait part, dans une lettre, de son inquiétude.
1: La campagne s'agite, monseigneur. Tout va très vite. Il ne s'agit plus de tabac. Les paysans sont attroupés en quelques lieues autour de Quimper-Corentin. La ville est menacée. Paraît-il, leur colère est plus tournée vers les gentilshommes que vers l'autorité du roi. Il est certain que la noblesse a traité fort durement leurs paysans. Ils ont rendu à quelques-uns les coups de bâton qu'ils en avaient reçus. Ils ont exercé envers 5 ou 6 de grandes barbaries. Ils ont pillé leurs maisons et incendié quelques-unes. Le manoir de Cosquer en Combrite, monsieur de Kersalaune, ne s'en remettra point. Leur misère est si grande que l'on doit beaucoup appréhender les suites de leur rage et de leur brutalité. La misère les a provoqués à s'armer autant que les exactions de leur seigneur et les mauvais traitements qu'ils en avaient reçus. Tant par l'argent qu'ils en avaient tiré que par le travail qu'il leur avait fait faire continuellement à leur tête.
0: Vous venez d'entendre un extrait de la lettre que le duc de Chaulnes a adressée à Colbert le 30 juin 1675. Lorsqu'il écrit « Il ne s'agit plus de tabac », c'est pour informer l'État central du changement qui est en train de se produire. L'enjeu principal, ce n'est plus la politique fiscale de Louis XIV, mais l'oppression qu'exerce le pouvoir seigneurial sur les paysans bretons. Voilà pourquoi il ajoute que la colère paysanne est plus tournée vers les gentilshommes que vers l'autorité du roi. On sent, dans les propos du gouverneur, une certaine compassion à l'égard de ceux qu'il accuse pourtant de grande barbarie. Ce qui nous rappelle que, sous l'Ancien Régime, le pouvoir royal peut parfois protéger les humbles contre les exactions de la noblesse locale. Au cours de l'été 1675, le mouvement paysan atteint son paroxysme dans 2 principaux foyers. Le premier s'est développé autour de Carhaix, la ville où Sébastien Le Bal exerçait sa charge de notaire royal. Selon plusieurs témoignages provenant de la noblesse apeurée, le 6 juillet 1675, une horde de paysans et d'artisans dirigés par Le Bal met à sac et pille la résidence d'un fermier, c'est-à-dire d'un collecteur d'impôts, de Carhaix. Au cours des semaines suivantes, les insurgés s'en prennent aux seigneurs, aux notaires et aux fermiers de toute la région. Comme un grand nombre de ces paysans porte des bonnets rouges, ce symbole vestimentaire devient alors un signe de ralliement aussitôt associé au nom de celui qui a pris la direction du mouvement, Sébastien Le Bal. À la tête d'une armée de 6000 hommes, secondé par les 30 000 paysans qu'il a mobilisés dans tous les villages de la Basse-Bretagne, Le Bal règne alors en maître sur le pays du Poher. Selon l'archiviste paléographe Jean Lemoine, à ce moment-là, il se serait senti assez fort pour tenter de s'emparer des villes comme Quimper et Morlaix. Il aurait même songé à s'allier aux Hollandais pour vaincre les troupes royales commandées par le duc de Chaulnes. Alors que la plupart des aristocrates ont fui la région pour échapper aux insurgés, on peut se demander pourquoi Charles de Persin est resté dans son château. Une lettre, conservée aux archives, prouve qu'il a d'abord tenté de mobiliser la noblesse locale pour empêcher Le Bal d'atteindre Morlaix. Mais comme il n'a pas été suivi, il a voulu négocier avec son ancien notaire. Le 2 septembre 1675, il lui ouvre la porte de son château, dans l'espoir que le leader des Bonnets Rouges renoncera à son projet d'attaquer l'armée royale. Si Sébastien Le Balpe n'avait été animé que par un désir de vengeance personnelle, il aurait poussé ses hommes à détruire immédiatement le château du marquis de Timer. Mais il ne l'a pas fait, parce que le 2 septembre, il pense pouvoir rallier à sa cause Charles de Persin. Sans doute que le marquis de Montgaillard partageait le mécontentement des aristocrates bretons face aux mesures de l'État royal réduisant leurs privilèges. Le Balpe croit peut-être à ce moment-là qu'une alliance entre une partie de la noblesse et le peuple contre le pouvoir royal, comme cela avait été le cas pendant la Fronde 25 ans plus tôt, est possible en Bretagne. Mais une raison plus personnelle aurait pu faire basculer Charles de Persin du côté des insurgés. Sébastien Le Balpe, qui le connaît de longue date, sait qu'il a été lieutenant-colonel dans le régiment de Champagne, commandé par Henri de la Tour d'Auvergne, le fameux Turenne, maréchal de France. Mais Charles de Persin a été condamné à 8 mois de prison pour avoir participé à une rixe entre militaires. Il a ensuite démissionné de l'armée pour se retirer dans le château de Timer. Le Balpe a peut-être pensé que de Persin était animé par le même ressentiment que lui à l'égard des autorités royales. On peut imaginer que, dans la nuit du 2 au 3 septembre, il lui a proposé de prendre la tête de sa troupe, car pour affronter l'armée royale, il fallait qu'elle soit dirigée par un professionnel de la guerre. Malheureusement pour lui, Sébastien Le Balpe a été la victime d'une terrible loi de l'histoire. Quand éclate la violence populaire, la noblesse apeurée se réfugie toujours dans le giron du pouvoir royal. Voilà pourquoi Sébastien Le Balpe a été finalement assassiné par le clan des Montgaillards.
2: Lecture du règlement fait par les nobles habitants des 14 paroisses unies du pays d'Armorique, situées depuis Douarnenez jusqu'à Concarneau, pour être observés inviolablement entre eux jusqu'à la Saint-Michel, sous peine de temps et mer. Défense soit faite de sonner le tocsin et de faire assembler d'hommes armés sans le consentement de la dite union, sous peine aux délinquants d'être pendus au clocher et aux séditieux ensemble d'être passés par les armes. Les droits de champard et corvée prétendus par les 10 gentilshommes seront abolis comme une tyrannie ennemie de la liberté armorique. Que les recteurs, curés et prêtres seront payés pour le service de leur paroisse sans qu'ils puissent prétendre aucun droit de dîme, novale ou autre salaire

Vous entendez des échanges qui illustrent le deuxième soulèvement populaire de 1675, tels qu'ils ont été mis en scène par des historiens de Rennes, dans un documentaire récent. Ce second pôle de la résistance s'est développé à une centaine de kilomètres au sud-ouest de Carhaix, dans la région qu'on appelle le pays Bigoudin. Dès la fin du mois de juin, dans tous les villages de la région, des paysans qui portent des bonnets bleus s'en prennent, eux aussi, au manoir et au château. Mais le 2 juillet, les représentants de 14 paroisses se retrouvent dans la chapelle Notre-Dame de Tréminou, située sur la commune de Plomeur, à proximité de Pont-l'Abbé. Ils décident alors de rédiger ce qu'ils appellent un code paysan. Les extraits de ce code que vous venez d'entendre montrent bien la place essentielle qu'occupe dans les revendications paysannes la question des prélèvements seigneuriaux. Les insurgés demandent la suppression des corvées et des redevances. Ils ne veulent plus payer la dîme, l'impôt dû au clergé. Ils exigent aussi que la chasse soit interdite entre le 1er mars et la mi-septembre et que les pigeonniers soient détruits pour que les oiseaux cessent de ravager les récoltes. Le texte se conclut par une formule en breton que vous avez entendue deux fois dans cet extrait. Toreben, qui signifie littéralement « casse-lui la tête ». D'où le troisième nom qui sera donné par la suite à ce soulèvement populaire, la révolte des Toreben. Malgré la connotation guerrière de cette formule, ce code paysan frappe plutôt par sa modération. Il ne remet pas en cause l'ordre féodal, réaffirme sa fidélité au roi et prône la concorde entre paysans et aristocrates. Tous les articles de ce code ont été rédigés en français. Et leur formulation prouve que ces auteurs avaient des compétences dans le domaine du droit. On en a conclu que le 2 juillet 1675, Sébastien Le Balp avait peut-être participé à leur rédaction. Mais comment peut-on imaginer que 4 jours après avoir prêché la modération, de retour à Carhaix, Le Balp ait pu inciter sa troupe à brûler les manoirs et les châteaux? Pour effacer les traces de ce soulèvement populaire, Louis XIV a fait détruire les archives judiciaires. Et plusieurs clochers du pays Bigoudin, qui avaient sonné le tocsin de la révolte, ont été décapités. Dans le même temps, le roi Soleil a voulu montrer sa puissance en faisant exécuter publiquement les meneurs de la révolte. À une époque où la majorité du peuple était analphabète, l'inculcation de la soumission passait par l'image et la mise en scène. Comme Sébastien Le Balp était mort le 3 septembre 1675, l'intendant de la province de Bretagne a décidé de faire un procès à son cadavre. Le 12 octobre 1675, le corps du Balp est déterré et exposé devant la porte du château de Timeur, pour « réparer », écrit l'intendant, « les insolences qu'il avait commises ». Son corps est ensuite exposé sur une roue, puis il est décapité avant d'être enterré à l'église de Kerglof.

Mais en s'acharnant ainsi sur le cadavre de Sébastien Le Balpe pour ancrer dans la mémoire paysanne qu'il ne fallait jamais se rebeller contre les autorités, le roi Soleil a créé les conditions qui ont permis d'inverser la signification de cette entreprise mémorielle. À partir des années 1970, cette révolte des bonnets rouges est devenue un symbole pour les militants de l'identité bretonne. Les sources qui jusque-là avaient été utilisées pour présenter Le Balpe comme un assassin servent aujourd'hui à le glorifier comme un héros populaire. Dans le prochain épisode, je vous raconterai l'histoire extraordinaire d'un homme qui n'occupe pourtant aucune place dans notre mémoire collective. Enfant battu, né dans une pauvre famille de paysans bourguignons, Valentin Jameret Duval est devenu l'un des érudits les plus appréciés à la cour de l'empereur d'Autriche et le fondateur, 20 ans avant Jean-Jacques Rousseau, du genre littéraire qu'on appelle l'autobiographie.

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1: Je forme une entreprise qui n'eut jamais d'exemple et dont l'exécution n'aura point d'imitateur. Je veux montrer à mes semblables un homme dans toute la vérité de la nature. Et cet homme, ce sera moi.
2: C'est ainsi que Jean-Jacques Rousseau débute le récit de ses confessions. Mais dès le départ, ce désir de vérité est contredit par un petit mensonge. Un homme s'était avancé 20 ans avant lui sur le chemin de l'autobiographie. Il s'appelait Valentin Jameret Duval. C'est de lui que je vais vous parler pour vous raconter comment un pauvre paysan analphabète a surmonté les traumatismes de l'enfance pour devenir un éminent savant protégé par l'empereur du Saint-Empire romain germanique.
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0: Réalisation Charlotte Roux.
2: Valentin Jameret est né en 1695 à Artonnay, un petit village de l'Yonne, dans une famille de pauvres paysans analphabètes. Lui-même n'a appris à lire et à écrire qu'à l'âge de 15 ans. Cet autodidacte est pourtant le premier écrivain issu du monde paysan qui a raconté sa vie dans ses mémoires, rédigées à partir de 1733 et achevées en 1747 après 6 ans d'interruption. Avant lui, les seuls témoignages écrits par des auteurs d'origine populaire avaient été rédigés par des enfants issus de l'artisanat urbain. Rousseau, fils d'horloger genevois, en est un parfait exemple. Le destin hors du commun de Valentin commence à se dessiner alors qu'il a à peine 5 ans, lorsqu'il perd son père qui était charron. 7 ans plus tard, sa mère se remarie avec un ouvrier agricole.
4: Si son dessein fut de prendre un mari, elle se trompa, car elle trouva un maître impérieux et moi un tigre des plus cruels. J'éprouvais sous ce joug tyrannique toutes les noirceurs que les poètes ont attribuées aux marâtres les plus dénaturés. Ma qualité d'enfant du premier lit a manqué 100 fois de me coûter la vie. Il est vrai que les traitements inhumains qu'on me faisait souffrir m'ôtaient tout sujet de le regretter. C'est un vrai miracle que je n'ai pas succombé sous la violence de cette persécution et que ses effets ne m'aient pas rendu contrefait tant du corps que de l'esprit. Si j'avais à dépeindre l'enfer, je n'aurais qu'à représenter les débats, la haine, le trouble, la confusion et les imprécations qui régnaient dans cette déplorable famille.
2: Les propos que vous venez d'entendre sont extraits du seul passage des mémoires de Valentin Jameret où il évoque explicitement les maltraitances physiques et morales que lui a infligées son beau-père. Comme vous l'avez sans doute remarqué, les termes employés sont extrêmement forts puisqu'il parle de menaces sur sa vie, de traitements inhumains qui auraient dû mutiler son corps et son esprit. Mais il ne s'attarde pas sur ce passé douloureux. Sans doute parce qu'il l'a partiellement refoulé, comme c'est souvent le cas pour les enfants victimes de violences. Mais c'est aussi parce qu'à cette époque, il n'y avait pas de mot pour nommer la maltraitance. Ce n'est qu'à partir du 19e siècle que les violences physiques exercées sur des enfants ont été vraiment prises en compte par la justice. Même si les souvenirs de ces mauvais traitements n'occupent qu'une toute petite partie de ses mémoires, en lisant le récit de Valentin, on comprend aisément que sa vie d'adulte en a été profondément marquée. C'est un exemple exceptionnel pour le XVIIIe siècle, du processus que le neuropsychiatre Boris Cyrulnik a appelé la résilience. Les traumatismes de l'enfance peuvent parfois être surmontés et même devenir des atouts pour réussir sa vie d'adulte. Valentin l'écrit explicitement lorsqu'il confesse que, finalement, il n'en a pas voulu à son beau-père car c'est pour échapper à ses violences qu'il a quitté son village, ce qui lui a ouvert le chemin d'une formidable ascension sociale. Pour éviter le simplisme des explications uniquement psychologiques, il faut quand même que je vous dise quelques mots sur une autre forme de maltraitance qu'a connue Valentin Jameret. C'est la tyrannie de la misère.
4: Parmi les peines que je souffrais, la faim était la plus ordinaire. Je me souviens que ma mère nous faisait mettre à genoux, ma sœur et moi, pour demander à Dieu qu'il nous délivrât de la mort des misères que nous endurions.
2: Mais comme le bon Dieu n'a pas exaucé ses prières, Valentin a été contraint de voler des fruits pour calmer sa faim. C'est pour fuir les violences physiques et les affres de la faim que Valentin quitte définitivement son village à l'âge de 14 ans. Il raconte que jusque-là, c'est la nature qui lui offrait la protection dont il avait besoin pour survivre.
4: Comme j'allais chercher la paix, parmi les masures et les buissons, je n'eus plus d'autre compagnie que celle des oiseaux, des mouches et des papillons.
2: À peine entré dans l'adolescence, l'errance est le nouveau moyen qu'il choisit pour conquérir sa liberté. Il traverse l'Abri, la Champagne, en travaillant comme gardien de moutons, conducteur de troupeaux, aide-meunier. Il réussit facilement à se faire embaucher, souvent par des maîtres qui auraient aimé le garder. Mais il trouve toujours de bonnes raisons pour fuir le monde qu'il a accueilli. Il raconte que pour éviter d'être renvoyé dans sa famille, il a changé son nom pour devenir Valentin Duval. Preuve qu'à cette époque, il était facile de modifier son identité civile, personne n'a cherché à la vérifier. Ce changement de nom est peut-être aussi une réaction face aux violences qu'il a subies dans l'enfance. Les études récentes sur la maltraitance montrent que celles et ceux qui en sont victimes tentent souvent de se protéger en se fabriquant une autre identité. Un événement majeur met pourtant un terme à sa vie de vagabond. C'est l'apprentissage de la lecture, puis de l'écriture. Arrivé dans le duché de Lorraine, qui était alors un état souverain, il se fait embaucher par des bergers qui lui apprennent à lire. Quelques mois plus tard, il est recruté comme domestique dans un ermitage situé près de Lunéville, dans le département actuel de la Meurthe-et-Moselle. C'est là que des moines lui enseignent l'écriture.

0: Valentin Duva choisit alors de vivre avec ses ermites lorrains de Lunéville, car désormais, il n'a plus besoin de poursuivre son errance en prenant ses jambes à son cou. Son esprit peut continuer à arpenter l'univers grâce à ses lectures. C'est ainsi que le monde de l'écrit devient pour lui un nouveau refuge, dans lequel il s'est installé jusqu'à la fin de sa vie. Il utilise ses maigres économies pour acheter des livres et des cartes. Passionné par la géographie, l'histoire, l'astronomie, il apprend le latin pour lire les auteurs classiques. Son double nom reflète les deux phases de son existence. Jamrey, c'est le nom de l'enfant maltraité, alors que Duval, c'est celui de l'homme engagé sur le chemin de la résilience, le nom de l'érudit qui rejoindra la République des Lettres.
1: L'onzième de mai de l'année 1717, vers les 4 heures du soir, je me trouvais avec mon troupeau parmi les broussailles d'un vallon situé à peu de distance de l'ermitage où je résidais. J'étais vêtu d'un chétif habit de toile dont les épines avaient déjà fort dérangé le tissu. J'avais sous le bras un atlas grand in-folio et à la main un autre volume contenant plusieurs traités de mathématiques. J'étais appuyé contre un chêne, dans l'attitude d'un homme qui médite, la tête baissée et un doigt posé sur mes livres. Monsieur le comte de Vidampierre, premier gentilhomme de la chambre et gouverneur de messeigneurs les ducs de Lorraine, vint à passer et, ayant par hasard tourné les regards vers moi, ma figure attira son attention. Il me fit signe d'approcher et, voyant que les livres dont j'étais muni s'accordaient peu avec mon extérieur délabré, il parut fort étonné de ce bizarre assortiment.
0: Valentin Duval nous raconte comment, à l'âge de 22 ans, il rencontre, par le plus grand des hasards, un membre de la cour de Lorraine, qui le conduit auprès de son maître, le baron de Pfützner, fils du duc de Lorraine. Au cours de leur discussion, le baron est stupéfait de toutes les connaissances livresques que possède ce simple berger. Il décide de l'emmener avec lui dans son château de Lunéville pour lui permettre de parfaire son éducation. C'est à ce moment-là que Valentin Duval inaugure sa carrière intellectuelle. Quelques années plus tard, Valentin est nommé bibliothécaire du château, puis professeur d'histoire et d'antiquités.

0: Voilà comment un homme, situé au plus bas de l'échelle sociale, a pu devenir autodidacte et faire son entrée dans la cour des grands. Son récit montre qu'au XVIIIe siècle, l'errance peut être un moyen pour les illettrés d'acquérir des connaissances. Alors que dans son enfance, les relations sociales étaient enfermées dans un étroit cercle familial dominé par la haine et la violence, il découvre, chemin faisant, des liens sociaux fondés sur la solidarité entre les hommes de toutes conditions. Il raconte qu'un fermier l'a recueilli alors qu'il était mourant. Il dit son affection à l'égard de frère Arsène, l'ermite qu'il a accueilli et nourri en lui servant, dit-il,
1: un plat de racines cuites sous la cendre, connu en Lorraine sous le nom de pomme de terre.
0: Il ajoute que ce plat, qu'il juge insipide, a quand même calmé sa faim. Même si, comme on va le voir, il s'est constamment tenu à l'écart des courtisans, il ne manque jamais de marquer sa reconnaissance envers le baron de Pfutschner. La première phrase de son autobiographie commence ainsi.
1: Je suis né en France, dans un lieu qui ressemblait autrefois à un bon bourg que la dureté du gouvernement a réduit en un chétif village et qui, dans peu, par les fréquents orages des impôts et des gabelles, aura le sort d'une infinité d'autres endroits que la misère a convertis en humbles et indigentes chaumières.
0: Il revient à de nombreuses reprises sur cette tyrannie de l'impôt, en racontant notamment comment les collecteurs des deniers royaux sont venus chez lui un jour pour rafler les meubles et ont pris jusqu'au matelas, contraignant sa mère à dormir sur la paille. Cette scène a eu lieu dans les premières années du XVIIIe siècle, au moment où Louis XIV, pour financer ses guerres incessantes contre les Anglais et leurs alliés, devait constamment imposer au peuple de nouvelles taxes.

0: Vous connaissez certainement cette chanson, car elle fait partie aujourd'hui des comptines pour enfants les plus connues. Les paroles, qui ont été composées au XVIIIe siècle, évoquent le premier duc de Marlborough, John Churchill, qui commandait les troupes anglaises. Même si ce n'est pas évident pour nous aujourd'hui, cette chanson se moque de celui que les Français appelaient Malbrook, en ironisant sur sa mort. Le bruit avait couru, en effet, qu'il avait été tué lors de la bataille de Malplaquet, qui eut lieu le 11 septembre 1709. Mais c'était faux.
1: Cependant, je m'apercevais que l'on craignait le général des Anglais, comme s'il eût été dans le cœur du royaume. Les paysans se servaient de son nom pour faire peur aux enfants et l'imposaient par haine à tous les chiens du pays. Tous les chefs de famille, disait-il, devaient périr à une certaine heure nocturne en vertu d'un maléfice caché dans leur lit par les enchantements de l'infernal Marlborough. Leurs femmes, alarmées par cette espèce de divorce, se mirent à défaire leurs paillasses et leurs matelas pour chercher ce prétendu sortilège. Et j'avoue de bonne foi que j'y travaillais moi-même avec une frayeur et une curiosité qui ne me feraient guère honneur si l'âge où j'étais ne me rendait excusable.
0: Dans cet extrait de ses mémoires, Valentin Jameret Duval évoque les légendes qui couraient sur le duc de Marlborough quand il était enfant. Les troupes qu'il commandait ayant vaincu à plusieurs reprises les armées du roi de France, une rumeur affirmait qu'il s'agissait d'un sorcier. « Rien n'est plus risible, dit-il, que les contes qui se débitaient à ce sujet. » Valentin porte fréquemment sur le monde où il est né un regard condescendant, voire même méprisant. À aucun moment, il n'exprime la moindre nostalgie à l'égard d'une société qu'il a tout fait pour fuir. Mais on sent dans ses propos un certain désenchantement à l'égard du milieu social qu'il a tout fait pour rejoindre.
1: Pendant que je m'appliquais à vérifier les traits historiques que je viens d'exposer, mon séjour à la cour me mettait à portée d'étudier le caractère et les manières de ceux qui consument une partie de leur jour à y encenser la fortune. Je les observais avec la plus sérieuse attention. Et comme ces courtisans me prenaient pour un demi-sauvage, et que la rusticité de mon extérieur et la simplicité de mes discours s'accordaient assez avec les idées qu'ils avaient de moi, ils ne se donnaient pas la peine de se contrefaire. Ainsi, j'avais le plaisir de les voir au naturel, et cet avantage me procurait celui de les connaître, peut-être beaucoup mieux qu'ils ne se connaissaient entre eux.
0: La fulgurante ascension sociale de Valentin Jameret Duval a donc été un atout essentiel pour obtenir la reconnaissance des élites. Mais le baron de Pfutner l'a pris sous son aile protectrice parce qu'il le voyait comme un phénomène extraordinaire. Qu'un berger puisse se passionner pour l'histoire, la cartographie, les mathématiques, c'est totalement inimaginable au XVIIIe siècle. Très tôt, la réputation du phénomène se diffuse non seulement à la cour de Lunéville, mais bien au-delà, dans toute l'Europe. L'extrait que vous venez d'entendre montre qu'à la cour du duc de Lorraine, il est immédiatement perçu comme un étranger et un intrus. Les courtisans trouvent incongru qu'on puisse instruire un berger dans des matières qui dépassent de loin celles qui conviennent à sa condition. Le mépris de classe dont Valentin est victime provoque en lui une indignation qui, dit-il, l'empêche de se sentir humilié. Cette indignation explique son désir de mieux comprendre les gens qui le traitent de cette façon. Je les observais avec la plus sérieuse attention. Et comme ces courtisans me prenaient pour un demi-sauvage, et que la rusticité de mon extérieur et la simplicité de mes discours s'accordaient assez avec les idées qu'ils avaient de moi, ils ne se donnaient pas la peine de se contrefaire. Ce réflexe de sociologue lui fait progressivement comprendre qu'il a idéalisé le monde qu'il désirait passionnément rejoindre. Il découvre que les aristocrates qui règnent sur le monde de la culture sont le plus souvent incultes. Mis à part le baron de Pfutner, aucun d'entre eux n'échappe à la violence de ses critiques. Louis XIV, le roi Soleil, est l'une de ses cibles préférées. Pourtant, Valentin Duval ne remet pas en cause le régime monarchique. Il se contente d'une opposition simpliste entre le mauvais Louis XIV et le bon duc de Lorraine, opposition qui reproduit le contraste entre les deux grandes époques de sa vie. À ses yeux, le bonheur d'un peuple dépend surtout de la bonne
1: ou de la mauvaise éducation des
0: souverains.
1: En conséquence, les nobles mal éduqués devraient être considérés comme des empoisonneurs publics et les vrais ennemis de la patrie.
0: Il propose même que ces aristocrates incultes soient obligés de rendre des comptes devant le tribunal représentatif de la nation.
2: Cet homme singulier, à présent bibliothécaire du duc de Lorraine, est devenu très bon philosophe.
0: Ce commentaire élogieux est extrait de la correspondance de Voltaire. Il a entendu parler de Valentin Duval dès 1735, lors d'un passage à la cour de Lunéville. Tout comme Rousseau, Voltaire a eu entre ses mains des extraits de ses mémoires. Mais ni l'un ni l'autre n'ont jamais cherché à entrer en contact avec lui. Peut-être est-ce pour cela qu'il leur reproche à demi-mot de mal connaître le peuple au nom duquel il parle. Se présentant lui-même comme un exemple des effets de la misère qu'ignore les heureux du siècle, c'est à ses origines populaires qu'il attribue le sens pratique qui fait défaut aux intellectuels de salon.
1: Si je m'occupe quelquefois à feuilleter des livres, je sais aussi, quand il le faut, manier la bêche et le râteau avec succès.
0: Perçu lui-même comme un sauvage par la noblesse de cour, Valentin Duval reprend cette identité à son compte pour ironiser sur le chauvinisme des Français et surtout pour dénoncer les prétentions civilisatrices des Européens. Ses lectures sur la colonisation de l'Amérique par les Espagnols l'amènent à la conclusion que,
1: par rapport au bon gouvernement et à la science des mœurs, les Européens n'étaient que des sauvages et des barbares en comparaison des Péruviens.
0: Et lorsqu'il visite les jardins du château de Versailles, au lieu de s'extasier sur les plantes exotiques qui font l'admiration du public, Valentin ressent un certain trouble. Il voit ces plantes déracinées de leur milieu d'origine comme des preuves de la domination commerciale des Européens qui s'exerce au détriment des peuples d'Asie et d'Afrique. Ces pages de son autobiographie sont sans doute celles qui paraissent les plus proches des réflexions actuelles sur l'histoire coloniale.

Valentin Jameret Duval était persuadé que le remariage de sa mère avec ce beau-père violent était la cause de ses souffrances d'enfant. Pour ne pas subir l'aliénation du mariage, il s'est tenu constamment à distance des femmes, en refusant la vie de couple. La seule fois où il évoque une inclination amoureuse dans son autobiographie, c'est pour décrire longuement la dépression dans laquelle il a été plongé pendant plusieurs mois. En 1745, quand le duc François III de Lorraine est élu empereur du Saint-Empire romain germanique, Valentin Jameret Duval le suit jusqu'à Vienne. Auteur de plusieurs ouvrages de numismatique, il est nommé directeur du cabinet impérial des médailles et monnaies à la cour d'Autriche. C'est dans cette ville qu'il meurt le 3 novembre 1775 à l'âge de 80 ans. L'année où Mozart a composé cette sonate pour piano.

0: Le fait qu'il ait publié ses mémoires sous son double nom est peut-être le signe qu'il a voulu finalement réconcilier les deux identités qui correspondaient aux deux grandes époques de sa vie. Son autobiographie n'est pas hantée par le désir d'un retour au peuple comme celle de Rousseau. Mais, à sa manière, Valentin Jameret Duval est quand même resté fidèle à ses origines. Il a financé la reconstruction de l'Ermitage où il a appris à écrire. Et dans son testament, il a demandé qu'une rente annuelle de 450 florins soit versée pour la dot de trois jeunes filles pauvres de Vienne. Après ce court séjour à la cour de Vienne, nous reviendrons dans le prochain épisode sur la terre de France. Je vous emmènerai à Carcassonne, où Jeanne Lanoir, une autre héroïne oubliée, a été guillotinée en 1792 après avoir joué un rôle décisif dans le soulèvement populaire de cette année-là.
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6: Bonjour, je suis Marie, enchantée.
7: France Culture.
6: Bienvenue. On m'a dit de tirer ce petit rideau, donc je le fais.
7: Le book club.
6: Non, si c'est pas un peu long.
8: Ouais, je crois que c'est long.
6: Mais ça vous tient à cœur que ce soit tout l'extrait?
8: Non, je peux m'arrêter. Hein.
7: Dans la bibliothèque de Felwinsar.
8: Je peux aussi lire ça.
6: Quand vous voulez. Ton bafouraillé, c'est bien, non?
8: Ouais.
6: En même temps, si on va un tout petit peu plus loin, mais bon, tu perds.
7: Marie Richeux.
6: Parfois, vous revenez à votre naissance en 1972 à Niodium, dans les îles du Saloum au Sénégal, pour expliquer, s'il le faut, la place que vous accordez aux puissances de l'imaginaire. L'île, dites-vous, on doit un jour en partir. On doit au moins imaginer pouvoir le faire, imaginer aussi ce qui se tient au-delà, au loin, à l'horizon, par-delà la mer. Vous faites, Felwinsar, du renouvellement des récits et des espaces de rêverie, des trouées nécessaires dans le tissu des paroles et des cadres hérités du passé, lesquels peuvent immobiliser, assigner ou contraindre toutes ces forces que vous entendez déjouer pour libérer des énergies potentielles, notamment celles du continent africain. Une fois qu'on a répondu aux besoins impératifs, économiques et vitaux, quelle est la tâche la plus haute, la plus importante à accomplir dans le temps dont on dispose sur Terre? Vous répondez écrire, chanter, créer, parler. Tous ces actes humains reliés pour vous à la grande urgence transformationnelle. Felwinsar, on a hâte de savoir ce qu'il y a dans votre bibliothèque. Merci beaucoup d'accepter de la partager un peu avec les auditrices et les auditeurs du Book Club de France Culture. Bienvenue chez vous.
8: Merci pour l'invitation.
6: Vous avez devant vous étalé les livres dont nous parlerons tout à l'heure. Comme à chacun et chacune de nos invités, on vous a demandé de sélectionner 5 livres qu'on appelle des livres étapes. On y viendra. Mais dans un premier temps, faisons justement un effort d'imagination et transportons-nous dans votre, vos bibliothèques, en tout cas les endroits où vous avez vos livres. Ils se trouvent où ces endroits et ça ressemble à quoi ?
8: J'en ai principalement deux. J'en ai une à Dakar, qui est la principale bibliothèque, et une deuxième à Durham, là où je vis actuellement, 7 mois sur 12 durant l'année. Celle de Dakar, elle est composée de plusieurs semi-bibliothèques que j'ai agglomérées au fil des années, des livres que j'avais quand j'étais adolescent, peut-être un peu jeune adulte, des livres que j'ai ramenés de mon temps à l'université, à Orléans, des livres que j'ai glanés à gauche, à droite, à Saint-Louis. Et quand je la regarde, elle me rappelle un itinéraire, quoi. Un itinéraire, je dirais, intellectuel, mais bien sûr, affectif et spirituel.

0: avec moi. Donc du coup, j'ai deux lieux et entre les deux, il y a des mini-bibliothèques qui se constituent.
1: Et quand vous avez dû décider des livres qui allaient vous suivre aux États-Unis, vous vous êtes porté sur quoi ?
0: J'ai emmené de la poésie, de la littérature.
1: Mais en imaginant que vous ne pourriez pas la retrouver ou en imaginant que vous n'auriez pas le temps pour la chercher ?
0: J'aurais pas le temps pour les chercher, c'est en français, je suis pas sûr de la bibliothèque en français là-bas. Mm-hmm. Donc je suis pas sûr de la diversité, de la richesse des livres, donc des textes dont j'étais pas sûr que je les retrouverais sur place, donc je les ai emmenés. Et puis les textes que je lis régulièrement, que je relis, donc ça aussi je les ai emmenés.
1: Et puis, vous voulez en citer quelques-uns ?
0: Oui, René Char, Pascal Quignard, Aimé Césaire.
1: Donc ceux dont on parlera tout à l'heure.
0: Donc j'étais sûr que ceux-là, donc il fallait que je les aie, quoi.
1: Mais parce que ça, c'est vraiment des outils du travail quotidien.
0: De la nourriture quotidienne. Mmh. C'est même pas du travail, mais c'est vraiment des lectures qui me ressourcent. Mmh. Donc du coup, il fallait que je les amène avec moi. Et puis il y a des ouvrages du travail. J'ai amené des ouvrages de philosophie africaine, de Valentin Moudimbé, L'invention de l'Afrique, des textes qui étaient en anglais, qui sont là-bas en anglais, dont je ne suis pas sûr que la version française existait à l'époque. Donc des humanités africaines, dont je n'étais pas sûr que je retrouverais sur place ces textes-là. Quoi.
1: Est-ce que c'était intéressant comme exercice pour vous, Felwinsar, ce moment où vous avez dû faire une sorte de tamisage quand même entre cette grande bibliothèque sur laquelle on va revenir et le moment où vous devez bouger et quand même faire une sorte de... Est-ce que ce serait quoi ? Une sorte d'essentiel un peu ?
0: C'est exactement ça. On se pose la question de savoir quels sont les livres essentiels, quels sont les livres dont je ne puis me passer pendant longtemps. Et si je devais, donc c'est ce vieil exercice, quoi. Si je devais aller sur une île déserte, qu'est-ce que j'emmènerais? J'ai hésité entre des textes, donc du coup il a fallu faire un choix et peut-être rapidement faire le point sur où est-ce que j'en étais. Et puis il y a des livres qui sont essentiels, mais que je ne relis pas. Donc ils l'ont été. Donc cela.
1: Ça, ils peuvent rester à Dakar.
0: Donc ça, ils peuvent rester à Dakar et je sais que je les retrouverai plus tard. Et ceux qui sont essentiels et que je relis. Donc il fallait faire ce choix-là aussi. Et puis même, c'était aussi un indicateur de. Avec qui j'étais en conversation, là où j'en étais, et qu'est-ce qui me semblait urgent à amener avec moi du fait des conversations qui étaient les miennes à ce moment-là aussi.
1: Est-ce que du coup, ça vous a indiqué presque sur la géographie de votre vie de lecteur un point assez précis, quoi ? Ça vous a dit, ok, c'est à cet endroit-là des récits, des histoires que je me trouve ? C'est assez beau cette idée-là de pouvoir se dire, j'en suis là.
0: Oui, ça me l'a indiqué assez clairement. Et ça m'a indiqué aussi que les textes qui sont pour moi essentiels, c'est les espaces d'écriture qui permettent un renouvellement du sens. Les aphorismes, la poésie mystique, les textes d'imagination, où je peux renouveler le sens, quoi. Ou relire un texte 10 fois, c'est le lire différemment. Et c'est bien sûr retrouver des repères, mais c'est toujours être dans la surprise du sens qui se renouvelle. Quoi, dans
1: le texte. Vous êtes à la recherche de ça depuis toujours dans la lecture. Je citais cette expression qui est la vôtre, hein, l'urgence transformationnelle, que je trouve très puissante, presque. Une fois qu'on l'a dit, on est déjà en mouvement. Quoi. C'est une double transformation, l'urgence et la transformation. C'est ça que vous cherchez quand vous lisez ?
0: Oui, je cherche un ancrage dans l'espace du langage, du sens et de l'imagination. Mais je cherche aussi à ce que s'opèrent des transformations silencieuses qui sont nourries par le sens qui se renouvelle. Et donc du coup, c'est une nourriture dont je ne me lasse jamais, puisque justement, elle a la capacité de continuer à me nourrir. Et elle ne me nourrit pas juste parce que je suis gourmand, elle me nourrit parce que j'ai envie de grandir, quoi. J'ai envie de densifier la maturité de ma conscience humaine.
1: Et alors, puisque vous utilisez ce très beau mot de grandir, on n'a pas parlé de votre rapport dans l'enfance avec les livres et la lecture. Finalement, on vous a pris déjà, disposant de votre propre bibliothèque, Felwinsar à Dakar, entre autres. Est-ce que vous avez grandi, au sens de l'enfance, dans un lieu où il y avait des livres ?
0: Bizarrement, j'ai grandi dans un lieu où il y avait quelques livres et pas beaucoup de livres. Il y avait des livres, mais c'était des livres de mon père, qui était militaire, ingénieur du génie civil. Donc il y avait beaucoup de livres de résistance des matériaux, des livres de ce genre-là. Et quelques romans, quelques textes. Mais ce n'était pas... Je n'ai pas grandi dans une maison où il y avait une grande bibliothèque qui était là, qui était une sorte d'appel vers les ailleurs. Mais par contre, j'ai grandi dans une rue où il y avait deux centres culturels, le centre culturel américain et le centre culturel français, et où il y avait de grandes bibliothèques. Et les mercredis après-midi, les samedis, j'y allais. Et je traînais là-bas, quoi. Je traînais dans ce centre culturel-là. Et je me rappelle que les premiers ouvrages que j'ai lus et relus, c'était des romans noirs à l'époque. Un monsieur qui s'appelait Roger Borniche. Donc ça n'avait rien de littéraire. Mais il y avait des histoires assez incroyables que je visitais et revisitais. Et de fil en aiguille, la bibliothèque associée de dangereux, c'est qu'elle vous aimante, quoi. C'est que vous, com-

0: penser quelque part. Et vous tombez sur un autre texte qui vous amène à un autre texte, ainsi de suite. Et le voyage démarre.
1: Et vous vous dites que les bibliothèques nous aimantent pour des questions d'intertextualité, ou est-ce qu'il y a d'autres forces qu'on pourrait essayer de décrire avec vous? Parce que on voit bien l'idée que un texte en appelant à un autre, on va rester collé à cet endroit où il y a la ressource du texte, mais est-ce qu'il y a autre chose qui vous portait et vous porte encore vers les textes?
0: Je pense qu'il y a les lieux des bibliothèques sont des lieux que j'appellerais quasi religieux. Il y a une sorte de silence qui s'impose à vous. Il y a une sorte d'espace qui est aménagé pour les mots et pour l'esprit. Il y a la capacité de voyager de manière profonde et de manière très très éloignée tout en restant sur place. Tu vois, il y a une reconfiguration du temps et de l'espace dans la bibliothèque. Et c'est vraiment le lieu où l'imaginaire habite, quoi, et les imaginaires habitent. Et je pense qu'il y a une sorte de configuration de la bibliothèque. Et j'ai toujours ce même sentiment. Je suis un grand visiteur des librairies. Quand je vais dans une ville, je traîne dans les librairies. Et je traîne et je retraîne, quoi. Y compris quand c'est des librairies qui offrent des livres dans des langues que je ne comprends pas. Mais j'essaie quand même de décrypter la proposition qui est faite là, le circuit qui est proposé, etc., etc., quoi. Et il y a quelque chose que je trouve dans ces espaces-là, de l'ordre, je dirais pas du sacré, mais de l'ordre du territoire aménagé pour la vie de l'esprit.
1: Mais justement, vous qui parlez tellement en termes d'espace, d'habitation, de territoire, même tout à l'heure pour évoquer dans un tout premier temps votre bibliothèque, vous avez parlé d'un itinéraire, je m'étonne presque de vous entendre dire le lieu au singulier en parlant de la bibliothèque comme étant le lieu de l'esprit et le lieu pour les mots et pour les histoires, parce que vous portez quand même à une autre bibliothèque qui serait la bibliothèque orale, la littérature orale, une importance...
0: Je suis entièrement d'accord avec vous.
1: Non négligeable, et du coup, il y a d'autres lieux pour ça.
0: C'est absolument vrai. En fait, c'est un des lieux.
1: C'est un des lieux.
0: C'est un des lieux des territoires de l'esprit. Mais bien évidemment, les bibliothèques orales sont absolument fondamentales. Et les autres, je veux dire, les conversations sur le banc, assis avec les amis autour du thé, ça aussi, c'est une grande bibliothèque. Je veux dire, les discussions avec ma mère à New York, c'est une grande bibliothèque. Et tous les espaces où on échange du mot, du sens et de l'esprit, ce sont aussi de grandes bibliothèques.
1: D'ailleurs, vous avez écrit aussi sur vos déplacements, vos voyages, des amitiés intellectuelles, l'importance que ça a dans votre vie. Comme si, finalement, depuis le début, on parle de lecture, on parle des livres, on parle d'espace, on parle de bouger déjà, on parle de se déplacer, on parle d'être capable de se projeter ailleurs ou dans l'autre ou avec l'autre. Comme s'il y avait quelque chose chez vous qui était très, on va dire, concomitant de la lecture voyage immobile, mais voyage quand même voyage, quoi.
0: Oui, je pense que je m'en suis rendu compte très tôt. En fait, je pense qu'il y a des choses qui arrivent comme ça, quoi. Le fait que j'ai grandi en circulant de base militaire en base militaire. Donc le voyage s'est inscrit très vite dans la trajectoire. Et le voyage appelle à la rencontre, même si elle n'est pas durable. Je veux dire, le fait d'avoir changé d'école plusieurs fois, des fois tous les 2 ans, des fois tous les 11 mois, a fait que j'ai rencontré beaucoup de gens sur le chemin. Et donc, le voyage...
1: Ça me fait ouvrir des grands yeux, parce que ça me fait, presque a posteriori, avoir peur pour cet enfant qui bouge tout le temps, pas vous?
0: Non, a posteriori, non. Après, ça dépend, en fait, certains s'en sortent plus ou moins, quoi.
1: Vous plutôt, du coup.
0: Oui, je pense que ça a été ça a été vraiment heureux, une forme d'instabilité. Et je pense qu'au fil du temps, j'ai dû construire des affinités plurielles, électives, qui étaient à la croisée du déplacement géographique et du mouvement de l'imagination au gré des rencontres, des lectures, des discussions, etc., etc. Et j'ai très vite aussi compris qu'un être, c'était un être relationnel, c'était le produit, c'était le tissu, le fruit de ce qui le constitue, quoi. Ce qui le constitue est fait du fil des autres, quoi.
1: Et cette relation, elle va aussi bien avec vos vivants, vos contemporains, Fel Winsar, qu'avec les gens que vous lisez, qu'avec les conversations que vous avez, etc., etc.
0: Et je considère que les conversations que j'ai ne sont pas simplement avec des gens qui vivent dans le temps phénoménal, et que d'importantes conversations que j'ai, que mes contemporains sont les gens que je lis, les gens avec qui je suis en dialogue, bien évidemment en chair et en os, mais les gens que je lis à travers des textes qu'ils ont laissés là, sur une étagère, et qui se sont absentés depuis quelques siècles, des fois, depuis quelques décennies. Et ces conversations-là, elles sont vivantes. Elles, tu vois, je ne retourne pas dans un espace muséalisé, et mort, quoi. Je parle à des vivants. Et lorsque je parle à à Césaire ou à Charles. Je considère que je parle à des vivants. Quoi.
1: Est-ce que vous voulez bien, avant qu'on les entende tout à l'heure, ces textes-là que vous avez choisis, mais essayez de détailler un peu ce que vous entendez par une conversation vivante, et si vous voulez bien, si c'est pas trop intime, détailler les modalités de cette conversation. Ça prend quoi comme forme?
0: Je prends Césaire, je prends Charles, deux poètes assez différents, mais qui tous les deux ont résister à ce que j'appelle la désubstantialisation de l'être. Césaire reconfigure, reconquiert une dignité, une humanité, il la projette dans ses Antilles, et à partir de là, il essaie de cultiver ce qu'il appelle une soif universelle et une faim universelle. Et à chaque fois que je relis ce texte, il y a quelque chose qui ressemble à une forme de lave incandescente qui remonte et qui réaffirme la force de l'humanité et qui réhumanise. Donc à chaque fois que je fais face à une expérience de dépossession que j'en suis témoin, que je l'écoute dans les infos, que je vois qu'il y a une atteinte qui est faite à l'humanité, Césaire ramène cette idée inlassable que l'œuvre de l'humain n'est point finie.
1: Et sans aucune distance temporelle.
0: Sans aucune distance temporelle. Et c'est actuel, et c'est présent. Et il ne laissera pas l'avenir aux assassins de l'aube, quoi. Donc il réaffirme les aubes, il réaffirme le jour qui se lève, tout le temps. Tout le temps, dans toutes les situations. Et des fois, on est un peu là, un peu fatigué, on veut abdiquer, y compris dans l'esprit. Bon, ou bien se laisser aller à une forme de pessimisme quant à nous autres, les humains, et Césaire Dignette, quoi.
1: À quoi ça tient, la puissance, quand vous dites « c'est sans négociation, il y a une réaffirmation de l'aube qui me porte les larmes aux yeux », et donc ça veut dire qu'il y a un truc qui est, en effet, comme vous dites, incandescent, Felwinsar. Ça tient juste quoi? Ça tient la puissance de sa langue poétique?
0: Ça tient à la puissance du verbe, ça tient aussi au fait que dans la puissance du verbe, il y a, je crois, la puissance de l'engagement de l'être. Je pense que les deux sont liés.
1: Donc on le sent, en fait, c'est tout, quoi?
0: Absolument. Je veux dire, ce verbe-là est explosif, au premier sens du terme, puisque je pense qu'il y a mis les tréfonds de son être. Chez Charles, quand il dit qu'après l'effondrement des preuves, le poète répond par une salve d'avenir, c'est atemporel, quoi. Je veux dire, les preuves s'effondrent aujourd'hui, où que nous soyons. Et le poète dit non, je réponds par une salve d'avenir. C'est un aphorisme, quelques mots bien sentis, bien choisis, mais qui touche à quelque chose d'essentiel et qui réactive donc l'avenir en gestation, en sommeil, duquel on doute. Et là aussi, ce n'était pas que des mots. À un moment donné, quand il a fallu hisser l'engagement de l'être à la hauteur de l'idéal du langage, il l'a fait. Et ça donne une force à sa parole, quoi. Ce n'était pas juste une construction intellectuelle, ce n'était pas un talent, ce n'était pas un art de filer les métaphores. C'était une urgence existentielle. Et quand il a fallu quitter l'espace du langage
1: pour rejoindre l'espace, on va dire, plus matériel,
0: voilà,
1: et physique, il l'a fait.
0: Il l'a fait, quoi. Il l'a fait.
1: René Char fait partie, et Aimé Césaire, des cinq auteurs que vous avez choisis, que des hommes. On en reparlera.
0: Oui, tout à fait. Et j'ai voulu être honnête parce que je me disais...
1: Mais c'est très bien.
0: Je vais mettre une femme, mais il ne faut pas que je triche.
1: Mais c'est honnête aussi de ma part de le constater.
0: Absolument.
1: On va en parler juste après cette musique.

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1: Deuxième temps de ce portrait de votre bibliothèque, Felwinsar, on entre dans ce qu'on appelle les cinq livres étapes. Donc vous disiez avant la musique, ce que je voulais c'était être honnête, faire une vraie photographie. C'est comme ça que vous avez procédé. Donc on a l'impression qu'il y a vraiment deux inévitables, deux grands compagnons, René Char, Aimé Césaire, et je vois aussi sur la table voilà, trois autres livres. C'est arrivé très rapidement, il n'y a pas eu trop de réflexion pour choisir ces cinq livres étapes.
2: Non, il n'y a pas eu trop de réflexion en fait. J'aurais préféré 10 livres, mais bon.
1: Ouais, mais c'est comme ça.
2: Mais c'est comme ça. Bon, sur les 5, en tout cas, sur les 3 premiers, il n'y a pas eu trop de réflexion. Et les 2 autres se sont aussi imposés, quoi. Mmh. Ouais.
1: Alors, on va aller directement au premier choix. C'est donc René Char. Vous piochez dans un recueil qui s'appelle Fureur et Mystère et vous piochez les feuillets d'hypnose. C'est quelque chose qui revient très souvent quand vous parlez de littérature, Felwinsar. Vous dites même qu'il y a une sorte presque de décalque entre vous et ce texte, que ça pourrait être une sorte d'autoportrait littéraire. Pourquoi à ce point?
2: Je pense que Char réunit deux de mes potentialités d'être et deux de mes tensions profondes. Je suis fils de militaire et j'ai été attiré par le métier des armes. J'ai voulu être militaire pour m'engager, pour dire « lorsque vous dormez, je veille ». Et donc je pense que j'ai grandi dans un univers où l'armée était quelque chose d'honorable. Mon père a été soldat de la paix, il s'est engagé au Darfour, au Rwanda. Et ces gens qui, au sacrifice de leur vie, sont là pour veiller sur la paix des autres. Ça m'avait attiré lorsque j'étais adolescent. Et j'ai grandi dans cet espace-là. J'étais en même temps aussi attiré par les humanités, par les lettres, par l'écriture. Et j'ai oscillé entre les deux. J'ai voulu même être officier de réserve. J'ai voulu même faire
1: pouvoir faire les deux.
2: Voilà, pouvoir faire les deux, les articuler. Et il y avait quelque chose dans le langage qui était extrêmement puissant et attirant. Mais je trouvais que la limite du langage, c'était des fois le réel, quand le langage n'était pas en accord avec le réel. Et j'ai trouvé chez Char quelqu'un qui a pu naviguer dans les deux espaces, qui a fait du langage son foyer et sa demeure, qui a rêvé des idéaux humanistes, et quand la réalité l'a appelé à s'engager autrement que dans l'espace du texte, il l'a fait. Et donc du coup, je pense que lorsque je l'ai rencontré, ça a été un coup de foudre.
1: Mais c'était parce que vous connaissiez des dimensions biographiques, ou vous avez eu aussi un coup de foudre qu'on pourrait dire purement littéraire?
2: J'ai d'abord eu un coup de foudre littéraire. J'ai d'abord rencontré René Char avant le capitaine Alexandre. J'ai eu un coup de foudre littéraire dans la concision, c'est que dans l'aphorisme, dans la puissance du verbe, dans la manière de ramasser des élans existentiels dans un espace textuel qui est très court, et dans la capacité du renouvellement de l'imagination dans cet espace court-là. Et ensuite, je rencontre le personnage, je rencontre la personne, je rencontre le capitaine Alexandre, et là, le coup de foudre devient complet.
1: Qu'est-ce qui fait qu'au moment où vous oscilliez encore, Felwinsar, la puissance du langage vous a tenu plutôt de ce côté-là?
2: Parce qu'en fait, c'est une objection de conscience. C'est-à-dire qu'à un moment donné, je pense que ce qui m'a retenu à aller dans l'armée, c'était le fait de savoir qu'il y avait la possibilité qu'on engageât mon corps et mon âme dans des combats que je n'approuverais pas, peut-être. Donc je pense qu'il y a ça qui a joué, et il y a aussi un désir profond de savoir, de comprendre le monde, de le rendre intelligible dans l'espace du savoir, et dans l'espace du langage, dans l'espace de l'écriture, qui était une pulsion très forte. Et je me rappelle que mon père avait écrit un roman, et l'armée sénégalaise ne lui avait pas autorisé de publier le roman. Il fallait qu'il demande une autorisation. Et je me suis dit, tiens, je n'aimerais pas être dans cette situation-là, où je dois me faire autoriser à écrire et à dire. Donc j'ai vraiment oscillé, puis finalement je suis allé à l'université.
1: Et quand vous parlez de ce coup de foudre qui est complet avec René Char, c'est à ce moment-là ou c'est plus tard?
2: C'est juste 2 ans après.
1: Okay.
2: C'est juste 2 ans après, j'arrive à l'université et je le découvre durant les premières années de la fac.
1: Est-ce que vous voulez bien lire l'extrait que vous avez choisi?
2: Oui, avec grand plaisir.
1: On vous écoute.

Ces notes n'empruntent rien à l'amour de soi, à la nouvelle, à la maxime ou au roman. Un feu d'herbe sèche eût tout aussi bien été leur éditeur. La vue du sang supplicié en a fait, une fois perdre le fil, a réduit à néant leur importance. Elles furent écrites dans la tension, la colère, la peur, l'émulation, le dégoût, la ruse, le recueillement furtif, l'illusion de l'avenir, l'amitié, l'amour. C'est dire combien elles sont affectées par l'événement, ensuite plus souvent survolées que relues. Ce carnet pourrait n'avoir appartenu à personne, tant le sens de la vie d'un homme est sous-jacent à ses pérégrinations, et difficilement séparable d'un mimétisme parfois hallucinant. De telles tendances furent néanmoins combattues. Ces notes marquent la résistance d'un humanisme conscient de ses devoirs, discret sur ses vertus, désirant réserver l'inaccessible champ libre à la fantaisie de ses soleils et décidé à payer le prix pour eux cela. Nous avons recensé toute la douleur qu'éventuellement le bourreau pourrait prélever sur chaque pouce de notre corps. Puis, le cœur serré, nous sommes allés et avons fait face. Nous n'appartenons à personne, sinon au point d'or de cette lampe inconnue de nous, inaccessible à nous, qui tient éveillé le courage et le silence. Toute l'autorité, la tactique et l'ingéniosité ne remplacent pas une parcelle de conviction au service de la vérité. Ce lieu commun, je crois l'avoir amélioré.

0: Est-ce qu'on dit un mot supplémentaire sur Char et sur les feuillets d'hypnose?
1: Oui, on dit un mot sur les feuillets d'hypnose parce que, je veux dire, l'inkipit ici, je veux dire, des notes qui n'empruntent rien à l'amour de soi. Ça, j'aime beaucoup cette idée, puisqu'il y a toute une réflexion sur l'écriture et le narcissisme. Mmh. Pourquoi est-ce qu'on se raconte? Est-ce que c'est essentiel pour nos humains contemporains? Quelle est la part de transparence dans le geste de transmettre un verbe? Est-ce que on l'a assez habité pour qu'il puisse nous dépasser, pour qu'il puisse ne pas relever de l'anecdote de notre existence? Et est-ce qu'on l'a assez porté à incandescence pour disparaître derrière tout ce que l'on raconte? Et j'aimais cette idée que ces notes, justement, qu'on n'emprunte rien à cela, et qu'un feu d'herbe sèche
0: pourrait être son éditeur.
1: Aurait pu être leur éditeur. Et qu'elles furent plus survolées que relues, qu'elles furent écrites dans tout. La tension, la peur, l'émulation, le recueillement furtif, etc., etc., etc., etc. Et qu'elles relèvent d'un humanisme qui est conscient de ses devoirs et discret sur ses vertus. Mmh. Donc, voilà.
0: C'est parfait, quoi.
1: Voilà. Voilà, je veux dire, c'est un programme d'écriture.
0: Exactement, mais j'allais presque dire, ça peut tenir aussi comme un manifeste de vie, très exigeant. D'ailleurs, à vous écouter depuis tout à l'heure, Fel Winsar, je me dis que ça porte assez haut l'exigence au regard patent de la littérature, ou pas seulement de la littérature, mais aussi de l'existence. Ça veut dire que ça porte quand même ce que c'est qu'une existence et le peu de temps qu'on a à vivre sur Terre, assez haut, quoi.
1: Oui, la barre est très haute, c'est ce que j'aime chez lui.
0: Non mais chez vous, je veux dire. Finalement, en choisissant aussi de lire ça d'emblée, il y a aussi l'idée que vous n'avez pas l'intention de faire n'importe quoi du peu de temps que vous avez
1: non,
0: à
1: pas du
0: sur
1: tout.
0: Terre.
1: Non, pas du tout. C'est une méditation que j'ai et j'essaye justement de laisser la demeure plus habitable que je ne l'ai trouvée. Mmh. Je pense que la question du temps imparti est une question qui travaille tout et toutes les artistes. Je pense qu'il y a un rapport au temps, il y a une conscience beaucoup plus aiguë de la finitude. Donc d'où la question du sens. À quoi j'aurais contribué? À quoi j'aurais consacré ce temps-là?
0: Mais c'est forcément pris dans l'urgence? Parce que ça pourrait ne pas être pris dans l'urgence.
1: C'était dans l'urgence au tout début. Lors de mes premiers textes, dans Daïj, par exemple, il y a cette urgence de vie et de sens qui se pose. Après, j'ai ralenti la hâte et j'ai appris à habiter de manière beaucoup plus sereine cette question du temps qui passe. Mais la question de à quoi on contribue, à quoi on consacre les heures qui filent, c'est une question absolument fondamentale. Et j'ai des maîtres quoi, qui ont une exigence haute à laquelle j'aspire aussi en tant qu'individu.
0: Et ce qui est assez intéressant, c'est qu'on a l'impression que vous vous déplacez en vous éloignant un peu de l'urgence, mais par contre sans quitter le terrain transformationnel, et qu'il y a quelque chose de très en mouvement, qui est peut-être plus dans la hâte, mais qui par contre n'a pas perdu dans son exigence de transformation, quoi.
1: Celle-là, elle est toujours là, parce que, en fait, ce que je trouve puissant et fondamental dans la littérature et dans la lecture et dans le dialogue avec ces textes, c'est que derrière la paroi du texte transmigre pour moi de la force et de la lumière. C'est-à-dire que je suis en dialogue avec les textes à partir desquels quelque chose transmigre.
0: Et ce quelque chose qui... concrètement, Fel Winsar, vous vous dites vraiment, c'est de la lumière, je veux dire.
1: Oui, il y a
0: Moi, je crois, par exemple, que c'est... Je sais pas si c'est bizarre à dire cette phrase-là comme ça, mais que c'est vraiment de la lumière.
1: Oui, moi je le crois vraiment. Il y a des auteurs que je ne lis pas. Quand je vois que le projet c'est de faire voyager au cœur des ténèbres de l'humanité, je dis c'est bon, j'ai compris. Je sais que l'âme humaine a ses espaces obscurs. Je ne vois pas ce que j'en tirerais de plus de me promener dans les méandres de l'obscurité, de nos cavités, quoi. Je dis. Et donc, du coup, je vois pas pourquoi je prendrais cette nourriture-là. Et ce n'est pas une forme de naïveté ou de fuite devant le réel. C'est juste que je cherche à accroître la sève de l'élan vital, quoi. Elle la rend beaucoup plus forte et beaucoup plus durable. Donc, dans les nourritures, c'est comme lorsque vous allez au restaurant, quoi. Je choisis, je veux dire, les nourritures de l'esprit qui vont accroître la densité de cette sève-là. Et donc, du coup, une fois que j'ai vu à peu près, je choisis les textes dont je pense qu'elles vont me donner plus de force, plus de lucidité, plus de lumière, plus de sagesse, plus d'humanité, plus de complexité, plus d'amour s'il le faut, plus de compassion, qui vont m'aider à élargir les espaces, le spectre. Et ça, je choisis de manière consciente.
0: On reste finalement assez proche en termes de date de publication. 1947, Cahier d'un retour au pays natal d'Aimé Césaire, c'est le deuxième choix que vous faites, Fel Winsar. Vous découvrez à quel moment de votre parcours?
1: Quand je suis adolescent, que je suis au lycée, que je suis en seconde première, c'est au programme.
0: Donc c'est avant Char, on est
1: c'est
0: vraiment
1: avant Char. Oui, c'est avant Char, et on se pose des questions identitaires, qui je suis, etc., etc., des questions qui sont liées à l'histoire, et Césaire arrive comme ça, poète de la négritude, et il renverse la table, quoi. Il renverse la table, son verbe est incandescent, et ce que je trouve important dans le cahier, c'est que dès les premières lignes, au bout du petit matin, va-t'en lui disais-je, gueule de flic, gueule de vache, et j'entendais monter de l'autre côté du désastre un fleuve de tourterelles. Et l'autre côté du désastre, le cahier tient dans cette phrase-là. Tout ce que Césaire fait, c'est de construire, c'est d'ouvrir le chemin vers l'autre côté du désastre. Comment on enjambe le désastre? Le désastre de l'aliénation culturelle, le désastre de la violence physique, de la dépossession de soi, tous les désastres que les colonisés ont connus et traversés. Et Césaire, à travers l'espace du langage, travaille l'autre côté du désastre. Et voilà. Et voici au bout de ce petit matin ma prière virile, que je n'entende ni les rires, ni les cris, les yeux fixés sur cette ville que je prophétise belle. Donnez-moi la foi sauvage du sorcier, donnez à mes mains puissance de modeler, donnez à mon âme la trempe de l'épée, je ne me dérobe point, faites de ma tête une tête de proue, et de moi-même, mon cœur ne faites ni un père, ni un frère, ni un fils. Mais le père, mais le frère, mais le fils. Ni un mari, mais l'amant de cet unique peuple. Faites-moi rebelle à toute vanité, mais docile à son génie, comme le poing à l'allongée du bras. Faites-moi commissaire de son sang. Faites-moi dépositaire de son ressentiment. Faites de moi un homme de terminaison. Faites de moi un homme d'initiation. Faites de moi un homme de recueillement. Mais faites aussi de moi un homme d'ensemencement. Et nous sommes debout maintenant, mon pays et moi, les cheveux dans le vent, ma main petite maintenant dans son poing énorme. Et la force n'est pas en nous, mais au-dessus de nous, dans une voix qui vrille la nuit et l'audience comme la pénétrance d'une guêpe apocalyptique. Et la voix prononce que l'Europe nous a pendant des siècles gavés de mensonges et gonflés de pestilence. Car il n'est point vrai que l'œuvre de l'homme est finie, que nous n'avons rien à faire au monde, que nous parasitons le monde. Qu'il suffit que nous nous mettions au pas du monde, mais l'œuvre de l'homme vient seulement de commencer. Et il reste à l'homme à conquérir toute interdiction immobilisée au coin de sa ferveur. Et aucune race ne possède le monopole de la beauté, de l'intelligence, de la force. Il est place pour tous au rendez-vous de la conquête. Et nous savons maintenant que le soleil tourne autour de notre terre, éclairant la parcelle qu'a fixée notre volonté seule, et que toute étoile chute de ciel en terre à notre commandement sans limite.

0: Vous avez une façon de lire le texte d'Aimé Césaire, Cahier d'un retour au pays natal, qui est quasi intérieur, qui est quasi murmuré, comme si c'était... Alors, vu la densité du texte, ça peut se comprendre, mais comme si c'était de toute façon un texte à méditer encore et toujours, à réouvrir, c'est Felwinsar. Parce que ce texte, on pourrait... Parfois, on l'entend hyper clamé, hyper projeté, et c'est pas du tout la manière dont vous le vivez.
1: C'est parce que je le connais presque pas. Au bout du petit matin, va-t'en, lui disais, je gueule le flic, gueule le vache.
0: Ah, c'est ça qu'on entend, en fait.
1: Va-t'en, je déteste l'arbre de voir, il a un ton de l'espérance. Va-t'en, mauvais gris, punaise de moignon. Et puis je me tournais vers des perles, dis pour lui, laisse-y.
0: Donc c'est ça, c'est comme un chapelet de mots, en fait.
1: C'est ça, plus calme que la face d'une femme qui ment. Si ce que je l'ai lu, relu, appris par le cœur, médité, mangé, m'enduqué, mis en bouche, mis en âme, mis en esprit pendant de longues années. Et j'avais un petit exercice avec mes enfants à l'époque, lorsqu'ils étaient gamins, c'est que le matin, avant d'aller à l'école, on en récitait ensemble des passages. Et oui, donc du coup, je l'ai vraiment, je me le suis incorporé, quoi. C'est-à-dire que les mots, des fois avec leur sens, des fois juste les sonorités, des fois juste la langue, des fois juste le mystère, parce qu'il y a tout un bréviaire de textes très techniques qui viennent de la botanique, qui viennent de la bibliothèque de l'ENS, parce que les gens qui ont fait des travaux sur l'archéologie du texte nous rappellent que Césaire l'écrit quand il est étudiant à Normale Sup et qu'on peut retrouver la bibliothèque de l'ENS dans le texte. Il va, je veux dire, chez son ami Peter Guberina, c'est des vacances, donc il l'invite chez lui en Croatie. Et quand il est chez lui en Croatie, il voit au loin des îles. Elle lui rappelle son pays natal et il demande c'est quoi ces îles. Et Peter Guberina lui dit c'est Martinska. Et là, il est en choc. Ces îles ont le nom de la Martinique. Et elle lui rappelle la Martinique. Et il lui demande un cahier. Il se retire et se met à écrire le cahier dans une forme de fièvre, quoi. Et donc, du coup, c'est une langue extraordinaire. Du coup, c'est un texte poétique. Donc, le sens, il se dévoile. Je veux dire, et pour que le sens se dévoile, il faut vraiment une sorte d'obsession. Je veux dire, il faut revenir, quoi. Il faut revenir. On a plusieurs niveaux de lecture. Donc, on comprend ce que l'on comprend au début. On lit les critiques, et on écoute les profs, on écoute les spécialistes, mais le retour sur le texte, le fait de réitérer, le fait de le fréquenter longuement, crée un espace d'appropriation de ce texte-là et d'incorporation du texte.
0: C'est marrant parce qu'en vous écoutant, et peut-être j'y avais jamais pensé comme ça, et peut-être c'est bizarre et déplacé, mais j'avais l'impression d'un rapport que peuvent avoir certains commentateurs de textes sacrés qui ont comme ça, sont revenus à l'étude, à la question permanente.
1: C'est exactement ça. C'est exactement ça. En fait, je suis un grand lecteur de textes sacrés. Je l'ai été pendant longtemps, les grands textes de l'humanité. Et je lis la poésie que j'aime comme des textes sacrés. J'ai le même rapport.
0: Ça s'entend.
1: J'ai le même rapport que des textes sacrés. Et voilà. Donc...
0: Est-ce que vous voulez dire pourquoi vous avez choisi ce passage-là en particulier?
1: Parce qu'il y a beaucoup de choses dans le texte. Il y a le moment où il regarde les Antilles vérolées, grêlées de petites véroles, dynamité d'alcool, échouées sur la boue de cette écharpe. Il y a les moments où il regarde son pays natal, il l'embrasse sans crainte et il décide d'épouser ses plaies et ses hideurs. Et puis il y a les moments où il se relève. Il relève toute la nation antillaise. Il relève tout le peuple. Et j'ai voulu choisir ces moments-là où, au bout du petit matin, après un long chemin, il les redresse, quoi. Il redresse tout le monde. Et le verbe redresse. Et donc j'ai choisi là. Et voici, au bout de ce petit matin, ma prière virile. Et donc là, il commence une sorte d'ascension, tu vois, vers plus d'humanité, quoi, vers plus de lumière, vers plus de force, vers plus de liberté. Et il quitte les territoires de la servitude. Et ce moment-là où il quitte les territoires de la servitude et où il embarque après avoir traversé tout le bout du petit matin. Donc j'ai choisi ça, quoi.
0: Et c'est franchement pas cherché, mais les petits matins qui nous font enchaîner avec la voix de Pascal Quignard, c'est absolument cadeau.
1: Absolument. Et tous les matins du
0: exactement,
1: monde.
0: Exactement. On l'écoute dans une archive toute récente, janvier 2025.
2: Je pense que dans l'amour, il vaut mieux se taire et sentir un peu ce que ressent l'autre et se garder précisément d'engager un peu d'affrontement. Lorsqu'on écrit, c'est comme à la suite d'un rêve, on essaie de raconter, de transcrire, d'améliorer aussi. C'est difficile de raconter des rêves. Lorsqu'on écrit un livre, au contraire, là, on est face à personne. On ne cherche pas l'affrontement avec quoi que ce soit. Il s'agit de faire revenir comme une vague quelque chose de beau, de plus. Là, le langage, vous voyez, il est dénué de violence, il est dénué de division. Il cherche son flux, son flot, sa mélodie, c'est tout.
1: Les relations profondes entre les hommes et les femmes ne peuvent se tisser qu'en commençant par se saisir des fils verbaux et émotifs les plus spontanés qui précèdent la langue acquise. Par remonter un à un les métiers à tisser des rituels plus anciens qui constituèrent les sociétés animales. Alors, on peut commencer peut-être à passer à l'humain, à penser avec le langage, à faire de la musique, à peindre, à nouer des liens d'amitié, à vivre plus profondément, à aimer. Qui veut sauter toutes les étapes d'un coup tombe, ne dit rien, vocifère, est plus bête qu'une bête, tend la main devant son visage en hurlant dans la direction du tyran. Les bons musiciens font sonner la plus vieille maison qui soit dans le corps. La maison précédente, le résonateur, le ventre, la grotte utérine. La musique est sans doute l'art le plus ancien. Si parler est un moyen d'investir autrui et d'en coloniser la maison intérieure, la cavité intérieure, l'âme avec sa pensée, par une substance presque immatérielle de soi, on ne peut envisager de s'approcher de l'autre en parlant de soi à son oreille. Le silence permet d'écouter et de ne pas occuper l'espace qu'il laisse nu dans l'âme de l'autre. Seul le silence permet de contempler l'autre. En se taisant, ni l'un ni l'autre ne se retranche derrière sa pensée, ni ne pose le pied sur le continent de l'autre patrie. Dans le silence, devant un étranger, ils deviennent intimes. Cet état est celui de l'étrangeté intime. Dans la vraie étreinte, on découvre que le corps parle une langue étrangère, extraordinairement mutique. En parlant, on ne la comprend pas. Mais si on l'écoute, on apprend l'autre.

0: dessiné dans les choix de livres que vous avez fait pour nous, Fel Winsar, c'est quand même l'idée d'une dissolution de soi dans ce que dit Quignard de la plus vieille maison qu'on aurait dans le corps. Et que, mais il y a à la fois la prise en considération chez Char, chez Césaire et maintenant chez Pascal Quignard de quelque chose qu'on a en soi, et en même temps l'idée qu'il faut bien la dissoudre et qu'il faut bien la faire disparaître pour que quelque chose d'autre advienne. Je ne sais pas si c'est très clair ce que je dis, mais il y a un abandon. Là, il dit, il ne faut pas parler de soi à l'oreille de l'autre, sinon ça ne va pas marcher, sinon on va mettre un pied sur son territoire, il faut se taire, il faut faire taire ça.
1: Oui, il y a chez eux, à divers degrés, une quête de l'origine qui est plus présente chez Charles, une forme de dissolution de l'ego.
0: Chez
1: Quignard, je voulais dire. Une forme de dissolution de l'ego. Mmh. Une remontée des origines, des origines du langage, des origines du rapport intra-utérin, les saumons qui remontent à la source, etc., etc. Ça, c'est vraiment Quignard. Et chez Quignard, il y a cet avant-langage. Il y a la méditation sur l'avant. Et sur les sources du langage. Pour lui, le langage est un filtre de réceptivité organisée et que si on ne fait pas gaffe, si on s'y arrête, on reste dans le cœur antique de la lamentation, de l'accusation du crime. Et quand il commence en disant les relations profondes entre les hommes et les femmes ne peuvent se tisser qu'en commençant par se saisir de fils verbaux et émotifs les plus spontanés qui précèdent la langue acquise. Donc,
0: ça aussi c'est très exigeant.
1: C'est hyper exigeant. Ouais. Donc, il a cette méditation sur le silence, mais là sur cette méditation sur l'avant du silence. Ce qui fait lien en dehors de toutes les formes de langage. D'abord. Et donc du coup, oui, il y a chez eux ce leitmotiv-là à des degrés divers, mais il y a cette intensité de quête autour des éléments essentiels qui sont le fondement d'une relation qui n'est pas anthropophage.
0: Oui, c'est ça. C'est-à-dire que dans tous les cas, il s'agit de pas trop mettre un pied dans le territoire de l'autre ou de le faire avec la plus grande délicatesse qu'il soit, et probablement en taisant quelque chose en soi ou en se taisant. La vie secrète, c'est un des livres qui compose sa vaste œuvre d'écriture, qui n'est pas son œuvre d'écriture romanesque, mais qui s'appelle Le Dernier Royaume.
1: Absolument.
0: Et cet opus-là paraît en 1998. Et on l'entendait dans une archive là, récente, où il parle de la différence de la langue mutique des amants et de la langue conversationnelle qui est trop conflictuelle, qui est trop sur le terrain de l'affrontement. Et dans Vie secrète, il fait une grande place à la méditation autour de la vie des amants, de la sexualité, de l'étreinte. C'est quelque chose que travaille aussi beaucoup Quignard quand même. C'est quelque chose qui est très présent dans sa pensée. Le rôle qu'ont les amants en tant que sauvages, mais j'utilise ce terme à dessein, c'est-à-dire en dehors de la vie sociale.
1: Non, mais il le dit même, aimer, c'est dérober quelqu'un de l'échange social, c'est désencastrer quelqu'un, c'est le sortir de ça. En fait, c'est l'arracher de cela. Et d'ailleurs, dans Vie secrète, l'amour le plus absolu est secret. Donc il n'est pas dit, quoi. Il y a cette idée de fascination, de sidération, qui revient tout le temps, quoi. Et toute sa quête dans Le Dernier Royaume est aussi celle-là. Et aussi celle-là, quoi.
0: De sortir du champ social, mais d'une certaine manière, on peut dire en le suivant que penser, c'est aussi ça. C'est aussi quelque chose qu'il travaille quand, par exemple, il médite autour de la chute ou dans d'autres opus du Dernier Royaume. C'est comment on sort des acquis du social, des attendus de la pensée pour être, encore une fois, pour rejoindre ce que vous dites, Fel Winsar, c'est-à-dire pour être dans une urgence transformationnelle, pour être projeté vers autre chose.
1: Il y a une méditation chez lui sur l'écart. L'écart qui est fécond. L'écart du groupe. La possibilité d'un bonheur du solitaire. Les lecteurs comme une communauté de solitaires à qui on a dit vous ne pouvez pas être heureux en dehors de la grégarité. C'est ce que la société nous dit. Et le bonheur ici où la joie, où la liberté est une émeute chez Quignard. Il y a toujours cette réflexion sur comment profondément être heureux dans la possibilité d'un écart par rapport aux codes sociaux. Et penser, c'est aussi ça. Lire, c'est aussi ça. Aimer, c'est aussi ça, quoi. Et dans ce texte, il raconte quelque part qu'il était malade, qu'il était à l'hôpital, et voilà, quoi. Et qu'il craignait pour sa vie, et qu'au sortir de cet épisode-là, il a décidé d'écrire un texte sur la question la plus essentielle. Et la quatrième de couvre, c'est une phrase qui résume le projet du texte, quoi. La vie de chacun d'entre nous n'est pas une tentative d'aimer, et l'en est l'unique essai. Donc on est projeté sur la scène de théâtre, on n'a pas répété la pièce, il faut la jouer tout de suite. Et de préférence, si on peut ne pas la rater, ce serait bien. Et Kinyar me dit sur comment ne pas rater cette tentative d'aimer unique qu'est la vie, quoi. Et donc, du coup, ce n'est pas la conquête du territoire de l'empereur et du général qui est le but visé. C'est, on le disait tout à l'heure, dans cette traversée-là, apprendre à aimer, comme le but le plus élevé, quoi.
0: On avance parce que le temps passe, comme vous le savez, Felwinsar. Votre quatrième choix s'est porté sur un texte d'Hermann Hesse qui s'appelle « Le jeu des perles de verre ». On revient au milieu des années 40. C'est 1943, il me semble, Hermann Hesse. Est-ce que vous voulez nous dire pourquoi est-ce que vous avez choisi ce texte-là ?
1: Parce que ça a été un vrai éblouissement, « Le jeu des perles de verre », parce que je pense qu'il a rencontré chez moi plusieurs aspirations. L'aspiration à l'excellence de l'esprit, à l'aristocratie de l'esprit, et à toute cette réflexion sur la transmission qui a été centrale chez moi quand j'ai décidé d'être à l'université, d'embrasser le métier d'enseignant et que j'ai réfléchi pourquoi je voulais être enseignant, je rencontre ce texte de Hermann Hesse, cette utopie d'une cité, Castalli, qui est dévolue à la pensée, à l'excellence de la pensée, qui mêle art, littérature, musique, grammaire, et qui découvre un jeu qui articule les humanités dans leur essence. Et le maître du jeu, donc Joseph Vallée, doit guider des âmes, doit les édifier, doit les instruire. Et puis, il a une réflexion sur l'aristocratie de l'esprit et les limites de cet élan. Et finalement, il finit sa vie en revenant pour enseigner à des jeunes à l'école primaire. Il sort de ces univers d'excellence-là. Je veux dire, j'ai passé ma vie dans les universités. Et donc, du coup, c'est une vraie question. Et la question de quelle est la limite du désir de l'aristocratie de l'esprit, et c'est quoi la transmission ?
0: Et ce serait quoi, en gros, les limites, Felwinsar ?
1: Ben justement, quoi, de créer une aristocratie qui oublie, en fait...
0: Qui serait fermée.
1: Qui se ferme, qui est en vase clos, qui oublie les finalités de la transmission, qui oublie que c'est nourrir, c'est ne pas être, comme disait Senghor, la tête du peuple ou son esprit, mais être son cœur, être un grain de mil qui pourrit dans sa terre. Césaire dit être le poing à l'allongée du bras, etc., etc. Donc revenir pour élever l'élan collectif, quoi, et ne pas être une citadelle qui se renferme sur elle-même. Et c'est ce que Hermann Hesse dans ce texte. Quoi.
0: On vous écoute dans la traduction de Jacques Martin, les deux extraits que vous avez choisis.
1: Ce qui échappe moins à la critique, c'est la suffisance de notre ordre. Cet orgueil de caste que toute aristocratie, toute position privilégiée, a le tort d'inspirer et qu'on a aussi coutume de reprocher à toute noblesse. Parfois à tort, parfois à bon droit. L'histoire sociale a toujours pour ressort l'essai de constituer une aristocratie. C'est là son fait et son couronnement. Et il semble qu'une espèce d'aristocratie quelconque, de règne des meilleurs, soit toujours le but et l'idéal véritable, sinon toujours avoué, de toutes les tentatives faites pour constituer une société. Le pouvoir, qu'il soit monarchique ou anonyme, s'est toujours montré disposé à favoriser une noblesse naissante par sa protection et par des privilèges, qu'il s'agisse d'une noblesse politique ou d'une autre nature, d'une noblesse de la naissance ou de la sélection et de l'éducation. Toujours, l'aristocratie favorisée à prospérer sous ce soleil, et toujours la proximité du soleil et le bénéfice des privilèges sont devenus, à partir d'un certain degré de son développement, une tentation qui aboutit à la corrompre. Or, si nous considérons notre ordre comme une aristocratie, et si nous essayons de faire notre examen de conscience, pour savoir dans quelle mesure notre attitude à l'égard de notre peuple et du siècle justifie notre position privilégiée, dans quelle mesure, peut-être, cette maladie caractéristique des aristocraties, l'hybris, la suffisance, l'orgueil de classe, la fatuité, une ingratitude de profiteurs se sont déjà emparés de nous et nous régentent. Cela peut nous donner à penser. Il se peut que les Castaliens d'aujourd'hui observent les lois de l'ordre, qu'ils ne manquent ni de zèle ni de culture intellectuelle. Mais ce qui lui manque, n'est-ce pas souvent de comprendre quelle est sa place dans la structure de notre peuple, dans le siècle, dans l'histoire universelle. A-t-il conscience de ce qui est le fondement de son existence ? Sait-il qu'il appartient à un organisme vivant, qu'il en est une feuille, une fleur, un rameau ou une racine ? Se doute-t-il des sacrifices que le peuple fait pour lui, en le nourrissant, en l'habillant, en lui permettant d'aller à l'école et de faire ses multiples études? Et se soucie-t-il beaucoup du sens de la situation sociale, de la place à part qui nous sont faites? A-t-il vraiment idée du but de notre ordre et de notre vie? Il lui semble que le but de sa vie, c'est de cultiver des sciences pour l'amour d'elle-même, ou tout bonnement d'errer avec délices dans le jardin d'une culture qui joue volontiers à l'universalité, sans y atteindre tout à fait. Bref, cette culture castalienne qui a certes de la grandeur et de la noblesse, et à laquelle je dois une profonde gratitude, ne constitue pas chez la plupart de ses possesseurs et de ses représentants un organe et un instrument. Elle n'est pas active, ni orientée vers des objectifs. Elle ne se met pas consciemment au service des valeurs plus grandes ou plus profondes. Au contraire, elle est un peu portée au narcissisme et à la fatuité. Elle se plaît à développer et à affiner les spécialisations intellectuelles.
0: On n'a même pas besoin de commenter tellement c'est clair. Là aussi, c'est programmatique. Et là encore, on y retrouve une forme de critique du narcissisme qui court tout au long de votre sélection de textes. Le temps presse et on doit tout de suite aller vers Rumi, mais c'est très bien. Allons-y vite. C'est votre dernier choix. Là, on sort du temps contemporain. On remonte les siècles, mais vous avez dit que vous n'aviez aucun problème à entretenir des conversations par-delà les siècles. Est-ce que vous voulez nous dire un mot de ce dernier choix qui va vers de la poésie du milieu du 13e?
1: La question spirituelle m'a beaucoup habité, elle m'a beaucoup intéressé, et le soufisme est une source à laquelle je me suis abreuvé, et Rumi est un de mes grands maîtres. Et j'ai beaucoup, beaucoup visité son œuvre, médité son œuvre.
0: Vous en parlez au passé ?
1: Oui, parce que j'ai des intermittences. Des fois, je m'absente un peu et je suis infidèle avant de revenir, quoi. Mais ce texte est d'une grande importance. Il a 6 livres. Et j'ai passé une vingtaine d'années à le parcourir, je n'ai pas terminé, parce que je reviens toujours au livre 1er, au livre 2, au livre 3, etc. etc. quoi. Et c'est une source inépuisable de sagesse, de poésie, de spiritualité, de compréhension de l'univers, d'ouverture multiple.
0: Et d'amour.
1: Et d'amour. Et justement, quoi, c'est le grand maître de l'amour avec un grand A, quoi, etc. etc.
0: Vous avez choisi de lire le tout début, le livre premier, ouais. Où justement l'évocation de l'amour avec un grand A arrive très rapidement. On vous écoute pour cette dernière lecture.
1: Écoute le Ney, la flûte de roseau, racontait une histoire. Il se lamente de la séparation. Depuis qu'on m'a coupé de la jonchée, ma plainte fait gémir l'homme et la femme. Je veux un cœur déchiré par la séparation pour y verser la douleur du désir. Quiconque demeure loin de sa source aspire à l'instant où il lui sera à nouveau uni. Moi, je me suis plaint en toute compagnie. Je me suis associé à ceux qui se réjouissent comme à ceux qui pleurent. Chacun m'a compris selon ses propres sentiments, mais nul n'a cherché à connaître mes secrets. Mon secret, pourtant, n'est pas loin de ma plainte, mais l'oreille et l'œil ne savent le percevoir. Le corps n'est pas voilé à l'âme, ni l'âme au corps, cependant nul ne peut voir l'âme. C'est du feu, non du vent, le son de la flûte, que s'anéantisse celui à qui manque cette flamme. C'est le feu de l'amour qui est dans le roseau, c'est l'ardeur de l'amour qui fait bouillonner le vin. La flûte est la confidente de celui qui est séparé de son ami, ses accents déchirent nos voiles. Celui qui n'a point d'expérience ne peut comprendre l'état de celui qui sait, mes paroles doivent donc être brèves. Adieu. Ô mon fils, brise tes chaînes et sois libre. Combien de temps demeureras-tu esclave de l'argent et de l'or? Si tu déverses la mer dans une aiguillère, que contiendra-t-elle? La ration d'une journée. L'aiguillère, l'œil de celui qui est avide, ne devient jamais rempli. La coquille de l'huître n'est pas remplie de perles avant d'être brisée. Celui dont l'habit est déchiré par un grand amour est purifié de la cupidité et de tous les défauts. Salut, ô amour, qui nous apporte tes bienfaits, toi qui es le médecin de tous nos maux. Par l'amour, le corps terrestre a pris son essor vers les cieux. La montagne se mit à danser et devint agile. L'amour inspira le mont Sinaï, ô amoureux, de sorte que le Sinaï fut enivré et que Moïse tomba foudroyé. Si j'étais joint à la lèvre de quelqu'un qui fut en accord avec moi, moi aussi, comme le pipeau, je dirais tout ce qui peut être dit. Mais quiconque est séparé de celui qui parle, son langage devient muet, même s'il a 100 mélodies.
0: Okay. C'est probablement ça la force des textes à très grande densité et anciens, comme ce que vous venez de lire, la poésie de Rumi, milieu du XIIIe siècle, Felwine Sark, d'avoir la capacité d'embrasser presque tout ce qu'on s'est dit depuis
1: ça.
0: Le début de cette conversation.
1: C'est ça.
0: C'est que je prenais des notes en vous écoutant et je me disais « Ah, ça c'est Quignard, ah ça c'est Césaire, ah ça c'est René Char, ah ça c'est Hermann. » Et on revenait là encore à une critique de l'orgueil, à celui qui a renoncé au sens et confié le sens. On peut méditer longtemps.
1: On peut méditer longtemps, et Rumi dit « La plume qui se hâtait pour parler de l'amour, lorsqu'elle arrivait à l'amour, elle s'est brisée. » Donc là aussi, on retourne au silence, et on retourne à la limite du langage.
0: Merci infiniment d'avoir ouvert votre bibliothèque Felwine Sark pour le
1: Merci infiniment à toi, Marie, pour cette belle émission.

Au son, aujourd'hui, c'était Edouard Rubinstein. À la réalisation, Vivien Demeyer. Un très grand merci à toute l'équipe du Book Club qui pense et prépare ces émissions avec moi, particulièrement aujourd'hui à Cyril Marchand. 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
4: À l'approche d'Halloween, on se penche sur un des plus grands prédateurs au monde. Carnivore, parfois cannibale, sa seule évocation en fait frémir plus d'un, l'araignée, et on détricote quelques idées reçues. Avec 53 000 espèces recensées, elles ont conquis un grand nombre de niches écologiques. Elles sont présentes partout, sauf en Antarctique et en très haute altitude. Essentielles aux écosystèmes, elles régulent les populations d'insectes. Pourtant, contrairement aux abeilles ou aux fourmis, on sait peu de choses sur ces animaux à quatre paires de pattes, qui inspirent l'effroi chez un quart des Européens. Largement inoffensives, on entend souvent l'argument « mais ce sont elles qui ont plus peur de nous ». Et bien justement, que sait-on de la cognition des araignées, elles qui vivent dans un monde de vibrations si difficile à concevoir de notre point de vue. Araignée née sous une bonne toile. Christine Rollard, bonjour.
5: Bonjour.
4: Vous êtes aranéologue, attachée honoraire au Muséum National d'Histoire Naturelle de Paris. Nous sommes en ligne également avec Raphaël Janson, bonjour.
6: Bonjour.
4: Vous êtes éthologue, directeur de recherche au CNRS et directeur adjoint du Centre de Recherche sur la Cognition Animale à Toulouse. Merci à vous deux d'avoir accepté notre invitation ici en direct dans nos studios à France Culture et merci à vous qui nous écoutez en direct ou à toute heure en podcast. Vous pouvez nous écouter sur l'appli Radio France et vous pouvez aussi nous écouter en nous suivant sur Blue Sky. Tous les jours, on poste pour vous de nombreuses ressources, c'est à retrouver sur notre compte @sciencesqfd. Alors, qu'est-ce que sait-on exactement de leur biologie et de leur comportement? Quel rapport les araignées entretiennent-elles avec leur milieu et à quoi ressemble leur monde sensoriel? Nous sommes ensemble une heure pour répondre à ces questions. Mais d'abord, pourquoi sont-elles si mal aimées? C'est notre archive du jour.
7: Les araignées sont beaucoup plus nombreuses qu'on pense, car on a souvent en vue que quelques espèces vivant dans nos maisons ou dans les jardins. En fait, on en connaît au moins 1500 espèces en France, dûment cataloguées. Et notre pays, bien qu'ayant des climats variés, n'a qu'une relativement faible superficie. À mesure qu'on va vers les tropiques, leur nombre augmente, comme celui des insectes. Aussi n'est-il pas étonnant d'apprendre que 25 000 à 30 000 espèces sont connues. Mais il en est bien d'autres à découvrir, car l'exploration biologique de la Terre est loin d'être achevée. C'est ainsi qu'un seul voyage de 2 mois en Afrique occidentale française nous a fait dénombrer 5 fois plus d'araignées qu'il n'en était connu auparavant. Aussi peut-on estimer au moins à 150 000 le nombre d'espèces d'araignées existant à la surface du globe. Et ce chiffre est peut-être au-dessous de la réalité.
4: Voilà un extrait de l'émission Heure de culture française diffusée sur la RDF en 1959. Christine Rollard, voilà si nombreuse, si mal connue, ça c'est un effet de l'arachnophobie ou en tout cas de l'effroi qu'elles peuvent susciter?
5: Je pense effectivement que ça joue, hein, de toute façon, par rapport à ces animaux qui sont souvent mal aimés, mal perçus, avec une méconnaissance complète, avec des gens qui n'ont pas beaucoup étudié ce groupe-là, hein, c'est les araignées, comme on l'entendait dans les archives. C'est intéressant d'avoir les chiffres, justement, parce

0: On a encore beaucoup de choses à apprendre sur leur biologie et sur leur comportement.
1: On a beaucoup à apprendre et on va voir justement comment se caractérise leur biologie. Mais je reviens sur cette mauvaise réputation. La peur des araignées, c'est avec l'acrophobie, la peur du vide, et l'ophiophobie, la peur des serpents, l'une des phobies les plus répandues. Elle concernerait entre 4 à 6% de la population mondiale. Alors comment, Raphaël Janson, comment ça s'explique cette peur généralisée, en tout cas du côté en Occident?
0: C'est vrai que ce qui est assez surprenant, c'est que la peur des araignées est surtout ancrée dans les civilisations occidentales et on peut la dater du début du Moyen-Âge, où dans certains bestiaires, on peut voir que les araignées sont associées au diable, qui vont s'emparer de l'âme humaine. Et ça, ça a certainement participé à la peur des araignées qui s'est transmise de génération en génération jusqu'à l'époque contemporaine.
1: Christine Rolla.
2: Oui, tout à fait. J'acquiesçais aussi à ce que disait Raphaël. Il y a aussi toute une complexe, tout un complexe de croyances en dehors effectivement de cette période par rapport aux transmissions de maladies, par rapport à tout un tas de choses comme ça, et puis des animaux qui sont perçus comme sombres, nocturnes, se déplaçant vite. Enfin, il y a quand même un certain nombre d'éléments et de caractères qui sont mal perçus dans l'esprit des humains.
1: Alors en ce moment, c'est l'automne, on dit souvent que c'est la saison des araignées, Christine Rolla. Est-ce que c'est vrai ça?
2: Non, c'est faux. Il n'y a pas de saison en fait pour les araignées, puisqu'on les rencontre à toute saison, toute l'année, dans tous les pays du monde. Chez nous, on rencontre et on voit un peu plus certaines espèces à l'automne. On pense qu'elles rentrent dans nos habitations parce qu'il fait froid, ce qui est aussi faux. Elles étaient déjà souvent présentes, mais une espèce est en période de reproduction. Donc les mâles sont un peu plus errants, on les voit un peu plus dans nos habitations à la recherche de femelles. Et c'est pour ça qu'on a cette déviance par rapport à la perception du nombre d'araignées et de leur fréquence par rapport à cette période.
1: Raphaël Janson, j'ai aussi entendu dire que les araignées automnales seraient de plus en plus grosses, que le réchauffement climatique accélérerait leur croissance. Ça aussi, c'est de la légende urbaine.
0: Oui, et puis en lien avec ce que disait Christine, une étude de sciences participatives menée en Angleterre il y a quelques années, avait demandé aux participantes et participants de recenser les araignées dans les habitations. Et il y avait un pic de présence détecté au mois de septembre-octobre et surtout à 19h le soir quand les habitants revenaient dans leurs habitations. Donc ça participe aussi de ce sentiment d'une abondance plus importante des araignées à l'automne qui effectivement n'est pas vrai.
1: De la même façon qu'on n'avale pas d'araignées durant notre sommeil à notre insu, ça aussi c'est une autre légende urbaine. Par contre, en revanche, quelles sont les espèces qu'on croise chez nous dans notre appartement ou dans notre maison, Christine Rolla?
2: Alors, il y a une dizaine d'espèces assez fréquemment vues dans les habitations ou des dépendances, avec des comportements, des biologies qui sont différentes, des cycles quelquefois aussi qui sont différents, parce qu'il y en a qui ont une activité plutôt nocturne et d'autres plutôt diurne. Donc, quand je dis ça, quelquefois, il y en a qui commencent à paniquer un petit peu, mais c'est tout à fait normal. Et les espèces qu'on peut trouver dans nos habitations, on peut également, pour la grande majorité d'entre elles, les retrouver à l'extérieur, mais toujours dans des endroits qui sont des endroits abrités. Il faut se remettre à l'échelle de ces animaux. C'est beaucoup plus petit que nous. Et ce qu'il leur faut à ces espèces-là, qu'on retrouve effectivement dans des milieux abrités, c'est un endroit, un micro-habitat, un micro-lieu qui leur permettent d'être abrités. Donc elles vont retrouver ça aussi à l'extérieur, dans des troncs d'arbres, sous des écorces, etc. Donc il ne faut pas non plus se dire, ces espèces-là n'habitent que chez nous. On n'a pas de chez nous, entre guillemets, on n'a que des colocataires aussi qui quelquefois ne sont pas visibles.
1: Raphaël Janson, sur ces espèces avec lesquelles nous cohabitons, nos colocatrices.
0: Alors il y a une espèce d'araignée à laquelle on prête pas souvent attention, qui sont les folques, ces petites araignées que certaines personnes confondent avec des faucheux, qu'on trouve souvent suspendues au plafond, et qui sont des araignées qui sont invasives, qui sont arrivées d'Asie il y a 200 ou 300 ans, et qui ont colonisé toutes nos habitations, et qui sont beaucoup plus discrètes que les grosses araignées noires auxquelles on pense, mais qui font aussi partie de nos colocataires, comme le disait Christine.
2: Tout à fait. Elles sont mal perçues d'ailleurs aussi quelquefois, alors que souvent c'est des phobies autour des grosses tégénaires, grosses, c'est 1,5 cm, 1,8 cm de taille de corps. Mais les phoques sont quand même perceptibles, voilà, souvent au plafond, et c'est les premières recolonisatrices d'habitations qui ne sont pas souvent fréquentées.
1: Alors justement, vous dites on les confond, on a tendance à les confondre avec ces faucheux. Raphaël Janson, sur ces 53 000 espèces, c'est les arachnides, hein, c'est une classe qui comprend un très grand nombre d'animaux, mais quels sont, en termes morphologiques, quels sont leurs critères distinctifs à elles?

0: Alors, une des caractéristiques des araignées est le fait qu'elles aient donc quatre paires de pattes, généralement quatre paires d'yeux, et que toutes les araignées font usage de la soie, donc ça on en reparlera un peu plus tard, mais c'est vraiment une caractéristique propre au groupe des araignées.
1: Elles font toutes de la soie, mais elles font pas toutes nécessairement, Raphaël Janson, d'étoiles.
0: Non, il est estimé qu'environ 50% des araignées vont tisser des toiles, mais pour autant, toutes les autres espèces, qu'elles soient errantes ou utilisant des toiles, que ce soit des mâles ou des femelles, vont utiliser la soie à un moment ou à un autre de leur cycle vital.
1: Christine Rollard, on a une grande diversité d'espèces, mais on voit que les araignées sont quand même assez homogènes d'un point de vue morphologique.
2: Oui, tout à fait. Et pour reprendre un petit peu justement cette classification, les araignées font partie d'une grande classe, les arachnides. Et dans les arachnides, avec les caractéristiques qu'a donné Raphaël, les deux parties dans le corps, les huit pattes, et à l'avant des organes qui leur permettent de capturer, d'injecter leur venin, les chélicères, les scorpions, les acariens, les faucheux ou opilions ont également ces caractéristiques-là.
1: Alors comment, Raphaël Janson, comment ça se passe du côté du cycle de vie d'une araignée?
0: Eh bien, à un moment, il y a l'accouplement entre le mâle et la femelle. Donc, les stratégies de reproduction chez les araignées sont tout aussi fascinantes les unes que les autres, où le mâle, parfois, déploie des trésors d'ingéniosité pour pouvoir séduire la femelle et copuler sans risque de cannibalisme. Et donc là, il y a vraiment des choses qui sont tout à fait remarquables. Et ensuite, une fois que la femelle a été fécondée, elle va pondre un cocon qui, selon les espèces, va contenir de quelques 2, 3, 10, une dizaine d'œufs jusqu'à plusieurs centaines d'œufs. Et dans le cocon, les jeunes vont éclore et ensuite émerger du cocon, rester grégaires et tolérants les uns envers les autres pendant quelques jours, semaines ou mois selon les espèces. Et ensuite, pour la plupart des espèces, la grande majorité, se disperser pour mener une vie solitaire.
1: Cette vie solitaire, Christine Rollard, combien de temps l'espérance de vie, c'est pour une araignée?
2: En moyenne, la majorité des araignées dans le monde, c'est un cycle annuel. Donc c'est 1 an, voire 2 ans. Après, il y a quelques espèces qui vivent 3 ans, d'autres qui vivent une dizaine d'années. Et puis, la longévité la plus importante qu'on ait observée, c'est une vingtaine d'années dans des conditions naturelles. Donc effectivement, la moyenne pour toutes les araignées du monde, c'est un cycle annuel.
1: Là, Raphaël Janson, vous évoquez leur reproduction. On a chez les araignées des rituels, des parades nuptiales. À quoi ça ressemble une parade nuptiale d'araignée?
0: Alors ça va être très variable selon les espèces, mais il y a une espèce que l'on trouve en France hexagonale, chez laquelle le mâle va porter un cadeau nuptial à la femelle. Et donc la femelle va dépiauter ce petit cadeau, et tout le temps où la femelle va être en train de dépiauter le cadeau, le mâle va pouvoir copuler. Et certaines études ont montré que si le mâle venait sans cadeau, il avait 6 fois plus de risque d'être cannibalisé que s'il venait avec un cadeau.
1: Oui, d'accord. Et oui. Un cadeau très intéressé.
2: Oui, parce qu'il ne faut pas oublier quand même que les araignées sont des prédatrices, donc du coup, et solitaires, comme le soulignait Raphaël. Donc une des proies principales aussi des araignées, ce sont les araignées elles-mêmes.
1: Je disais aussi, Raphaël Janson, dans une étude, que pour lutter justement contre ce cannibalisme sexuel, il y a certains mâles aussi qui peuvent attacher les pattes de la femelle avant l'accouplement.
0: Dans certains cas, le mâle peut venir attacher des fils de soie sur le dos de la femelle. Et ces fils de soie vont avoir deux fonctions, d'immobiliser l'araignée de façon physique, mais ce n'est pas le rôle principal, mais probablement plus les phéromones qui sont associés à ces fils de soie, qui vont avoir un rôle apaisant et qui vont permettre au mâle de copuler en limitant les risques de cannibalisme.
1: Je voyais aussi, Raphaël Janson, des parades nuptiales assez proches même de celles qu'on peut observer chez les oiseaux. Je voyais la chorégraphie assez rythmée de l'araignée Pan, une araignée très colorée et assez mignonne.
0: Alors, moi, j'invite vraiment les auditrices et les auditeurs à aller regarder sur Internet les comportements de courche à l'araignée Pan. Déjà, ça permettra de se rendre compte que toutes les araignées ne sont pas noires et repoussantes. Mmh. Et donc, ces araignées Pan ont un abdomen qui est vivement coloré. Et le mâle redresse l'abdomen et effectue une petite parade pour séduire la femelle. Et c'est vraiment remarquable de voir ça.
1: Christine Rollard.
2: Ah oui, c'est effectivement aussi des vidéos que je conseille fortement aux gens. Même si j'ai eu quelquefois des phobies qui étaient vraiment avec une appréhension face à ces petites araignées sauteuses avec deux grands yeux à l'avant. Donc, on ne peut pas généraliser non plus l'approche. Mais en général, celles-ci sont bien perçues quand même.
1: Alors, ce n'est pas la petite bête qui va manger la grosse, mais comment se nourrissent-elles plus précisément? Quel est leur régime alimentaire à part leur partenaire sexuel? Restez à l'écoute, on y vient.
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0: paires de pattes, pas d'ailes, pas d'antennes, quatre paires d'yeux, nous parlons d'araignées. En direct sur France Culture avec Christine Rollard et Raphaël Janson. Et oui, chaque mois d'octobre, d'ailleurs, c'est l'initiative Araktober pour tenter de les apprivoiser. On vient de parler de leur cycle de vie, de leur mode de reproduction, de parade nuptiale. Peut-être qu'on peut un peu parler justement de leur régime alimentaire, Christine Rollard. De quoi se nourrissent-elles ?
1: Elles se nourrissent principalement d'insectes, hein. On parle de bons insecticides naturels dans leur rôle de prédateurs, et elles ne se nourrissent pas de proies mortes, donc il faut que ça soit quelque chose qui bouge, et elles liquéfient en général leurs proies avant de les avaler. Elles ne peuvent pas se nourrir de solides, donc il y a, avec l'injection du venin et des régurgitation digestive au niveau de la proie, une absorption de cette bouillie, de ce liquide, donc par le tube digestif. Donc toutes les araignées vont se nourrir comme ça, des insectes ou des araignées ou d'autres proies, parce qu'elles peuvent se nourrir aussi d'autres types de proies, donc dans leur voilà, régime alimentaire.
0: Ah oui, donc ce ne sont pas des charognardes finalement ?
1: Ah non, pas du tout. Non, non, il faut quand même que les proies aient des vibrations qu'elles ressentent avec leur soie sensorielle.
0: Raphaël Janson.
2: Oui, par rapport à ce que disait Christine sur la digestion externe, donc elles sont remarquablement efficaces dans la mesure où toutes les espèces d'araignées ne peuvent pas ingérer des particules qui sont plus grosses qu'un micromètre, c'est-à-dire un cinquantième le diamètre d'un cheveu. Donc ça veut dire que les enzymes digestives sont extrêmement performantes, qui vont permettre de liquéfier totalement la proie, et elles vont donc boire le contenu de la proie, tel que le disait Christine.
0: Donc elles mangent en grande majorité des insectes, mais on voit aussi quand même des cas qui sont capables enfin c'est très rare, mais de se nourrir de petits lézards, de grenouilles, voire d'oiseaux.
1: Oui, c'est bien de souligner que c'est très rare, parce que c'est en général quelque chose qui est bien repris ensuite. Hein, donc il faut quand même ne pas oublier le régime principal qui correspond quand même à des insectes, voire d'autres araignées ou arachnides.
0: Régime principal qui font d'elles d'ailleurs des régulateurs de population d'insectes. Raphaël Janson, je voyais dans une récente étude, elles consomment entre 400 et 800 millions de tonnes d'insectes par an, ça veut dire que sans elles, on croulerait sous les mouches.
2: Exactement. Alors c'est un peu difficile de se rendre compte de ce que représentent 400 à 800 millions de tonnes de proies, mais c'est l'équivalent de une à deux fois la masse de l'humanité. C'est plus que la quantité de viande ou de poisson ingurgitée par les humains, ou plus que la quantité de proies consommées par les oiseaux. Donc vraiment, sont, comme le disait Christine tout à l'heure, un des principaux régulateurs des écosystèmes terrestres, et elles jouent un rôle évidemment déterminant.
0: Puis on a une exception qu'il faut citer également, c'est Bagheera kiplingi, une araignée sauteuse végétarienne en Amérique centrale, qui se nourrit de pousses d'acacia.
1: Oui, mais en fait, elle n'est pas complètement végétarienne non plus.
0: Bon,
1: quand elle est sortie, effectivement, on m'a posé la question, et cette araignée est végétarienne. On a retrouvé effectivement dans son tube digestif un certain nombre d'exudats d'acacia, dont elle se nourrit principalement, mais elle a toujours un petit pourcentage de carnivorie. Et si effectivement l'acacia perd de son appétence en eau en particulier, on se retrouve avec cette Bagheera kiplingi, hein, c'est un clin d'œil quand même, au niveau de son nom, mais avec un régime carnivore pratiquement à 100%.
0: Raphaël Janson, donc elles font partie des plus grands prédateurs au monde, devant les baleines ou les humains. On a évoqué le cannibalisme. À quel point le cannibalisme est fréquent, justement, chez ces arachnides ?
2: Alors ça, c'est une caractéristique de la biologie des araignées qui est aussi assez peu connue, c'est leur propension à la vie sociale. Donc comme on le disait tout à l'heure, il y a environ 53 000 espèces d'araignées qui sont décrites actuellement. Et parmi ces 53 000 espèces, seule une vingtaine a développé une vie sociale permanente. Donc c'est vraiment très marginal par rapport au nombre d'espèces d'araignées. Et cette vie sociale permanente se traduit par la coopération entre les différents membres de la colonie et le maintien d'une tolérance tout au long de la vie des araignées. Et donc on peut trouver parfois, notamment en Guyane, une espèce qui s'appelle Anelosimus eximus, qui peut former des colonies qui pour les plus grandes peuvent faire une trentaine de mètres de longueur, qui vont contenir des dizaines de milliers d'individus, qui vont former des petites poches, et en fait ces individus vont coopérer dans la chasse, élever les jeunes de façon coopérative, et tisser de façon aussi harmonieuse et collective.
0: Christine Rollard.
1: J'ai juste une petite réflexion par rapport à ça, et c'est intéressant justement que Raphaël utilise ce terme de sociabilité. C'est vrai que moi j'ai l'habitude de dire, alors peut-être que justement tu m'apporteras des informations en direct du coup, qu'elles vivent en communauté et qu'il y a effectivement une coopération comme le soulignait Raphaël, mais que dans ma tête c'était pas une société, c'était pas des araignées dites sociales.
2: Alors, moi je pense qu'on peut les considérer, les définir comme étant sociales, dans la mesure où un des critères principaux de la socialité est le fait que les individus présentent de l'attraction mutuelle, de l'interattraction et de la tolérance. Et à ce titre-là, Les araignées remplissent ce critère au même titre que les abeilles mellifères, les fourmis ou les termites. Et chez ces espèces, comme je viens de citer, la fourmi ou termite, oui. à partir de ce rassemblement d'individus, on peut avoir des processus de différenciation comportementale qui vont permettre la mise en place d'une division du travail, notamment reproductif. Mais je pense que les araignées sociales, au même titre que les juvéniles de toutes les espèces d'araignées, qui, comme je le disais tout à l'heure, quand elles sortent du cocon, vont rester à proximité les unes des autres pendant quelques jours, semaines ou mois, ont tous les attributs de la socialité.
0: Alors, cette grande diversité d'espèces et de comportements, comment on les inventorie, comment on les classe et comment on les étudie, c'est le reportage du jour. Le monde des araignées, comme on le disait il y a quelques instants, est encore largement méconnu. La preuve, nous n'avons probablement découvert que la moitié des espèces qui existent et de nouvelles sont décrites chaque année. On continue d'en parler avec notre reportage du jour et c'est avec vous Loïc Dutoit, bonjour.
3: Bonjour Natacha.
0: Vous êtes allé voir la collection d'araignées du Muséum d'Histoire Naturelle de Paris.
3: Oui, il faut imaginer une gigantesque bibliothèque dans laquelle les livres sont remplacés par des bocaux pleins d'alcool et d'arachnides morts. En tout, ce sont environ 3 millions d'individus, dont 25 000 espèces d'araignées différentes qui sont stockées là-bas. C'est une collection d'ailleurs que vous connaissez bien, Christine Rollard, vous qui en avez longtemps été responsable.
1: Oui.
3: Et j'ai pu rencontrer celle qui a pris votre suite, Kaina Privé, qui est donc maîtresse de conférences au muséum et chercheuse dans l'équipe Écotrope du laboratoire Mecadev. Ensemble, nous avons dépoussiéré certains de ces bocaux, de migales particulièrement, pour comprendre un peu mieux comment décrire les espèces d'araignées. Kaina Privé s'intéresse particulièrement à ce qui se passe dans les milieux tropicaux, comme en Guyane. Dans cette seule région d'outre-mer, on dénombre au moins 4 fois plus d'espèces différentes que dans tout l'Hexagone. Et cette différence de diversité est encore bien mystérieuse.
4: Donc on est ici dans la pièce de collection. On voit sur les étagères là des collections de pseudoscorpions et d'acariens. Sur la gauche, les collections de migales. Et tout au fond, des meubles de lame qui contiennent des pseudoscorpions, des acariens et des opilions. Et encore plus loin, toute la collection d'araignées.
3: Quelle est un petit peu l'utilité de cette collection? Parce que je crois comprendre qu'il y a des scientifiques du monde entier qui viennent ici, notamment quand ils ont par exemple une nouvelle espèce à décrire.
4: Donc effectivement, une collection naturaliste, une collection d'objets naturels, ça sert de référence pour la taxonomie, donc pour la science qui décrit les espèces. Donc lorsqu'on décrit une nouvelle espèce, on est obligé de la déposer dans une collection, dans un muséum. Donc on appelle ce spécimen de référence le spécimen type. Et lorsque des collègues découvrent une potentielle nouvelle espèce, ils sont obligés de venir comparer leur spécimen avec des spécimens qui sont déjà déposés en collection. Et donc comme à Paris, on a une collection très conséquente de spécimens types issus du travail de Jeanne Simon, qui était donc l'aranéologue, qui est encore aujourd'hui considéré comme le plus prolifique. Mais il y a beaucoup de collègues du monde entier qui viennent étudier des spécimens de collection.
3: Est-ce que il y a peut-être un individu qu'on pourrait détailler et qu'on pourrait regarder un peu, mais je vous laisse le choisir.
4: Difficile à dire, hein, parce qu'il y a beaucoup de spécimens qui sont un peu en puzzle. Ça c'est une migale de Guyane. Je vous propose qu'on la monte avec nous et on va la regarder sous loupe binoculaire.
3: Ah bah avec plaisir. Donc là on est dans votre bureau.
4: Tout à fait.
3: C'est là où vous faites plutôt la partie analyse.
4: Voilà, c'est tout ce qui est partie morphologie. Puisque là on est dans un bureau où il y a une paillasse et une loupe binoculaire. Et donc c'est sous la loupe binoculaire qu'on va aller étudier les spécimens pour aller regarder leurs caractéristiques morphologiques, les critères d'identification.
3: Donc là vous sortez un spécimen de migale du bocal.
4: Voilà, donc c'est une migale de Guyane qui s'appelle Eurypelma guyanum. C'est une espèce qui a été décrite par Eugène Simon. Ah, mais là on a un cas sympa, c'est qu'il y a deux noms d'espèces dans le bocal, donc probablement... Eugène Simon l'avait décrit comme Eurypelma guyanum. Ça a été déterminé par un autre chercheur qui travaillait sur les araignées qui s'appelle Dresco, enfin un scientifique. Et on a un collègue qui est revenu en 2007, Ray Gabriel, qui travaille aussi sur les migales, et qui a dit « Ah, en fait, ce spécimen ne s'appelle pas Eurypelma guyanum, enfin son nom d'espèce n'est pas Eurypelma guyanum, mais c'est Theraphosa blondi, et c'est une femelle. » Donc Theraphosa blondi, qui est la même espèce que celle que vous avez là-bas, naturalisée dans le bocal plein d'alcool, là.
3: Ah oui, celle qui est très, très grande en position étoile de mer.
4: Voilà, qui a été étalée pour qu'on la voit bien. Et on a d'un côté un mâle et d'un côté une femelle. C'est l'araignée la plus grande au monde. Elle a à peu près un diamètre d'une assiette. Elle est inoffensive, hein, mais c'est une espèce qui est, bon, moi, que je trouve majestueuse et qui fait aussi l'objet de beaucoup de braconnage, malheureusement. Donc celle-ci, finalement, elle est plutôt petite, mais apparemment, elle est déjà adulte. Donc là, comme elle a été dans l'alcool un certain temps, elle est toute recroquevillée. Et puis si je la prends dans ma main, elle est assez dure à déplier, en fait.
3: Vous dites qu'elle est petite, mais elle fait quand même une bonne paume de main, même toute recroquevillée.
4: Oui, c'est sûr. Elle fait une bonne paume de main recroquevillée. Par rapport à la taille qu'elle pourrait faire, c'est-à-dire qu'elle pourrait faire à peu près la taille de ma main. Là, elle fait juste la taille de ma paume. Donc, pour son espèce, elle est plutôt petite. Et on a les calicères.
3: C'est les crochets ?
4: Alors, les crochets, c'est fixé sur les calicères. Et donc, les calicères et les crochets, donc les crochets des calicères, sont parallèles l'un par rapport à l'autre, alors que chez les aranéomorphes, ils se croisent. Et donc là, sur ce spécimen, donc on voit plein de soie.
3: C'est l'aspect velu dont on parle souvent chez ces mygales.
4: Voilà, l'aspect velu, mais c'est pas des poils, c'est pas des mammifères. Donc on parle pas de poils, on parle de soie. Et donc on a aussi des épines. Là, si on touche, on voit que c'est un petit peu rugueux. Et c'est des caractéristiques qui sont des caractéristiques qu'on va aller observer, nous, lorsqu'on va décrire les espèces. Pareil, le nombre de crochets au bout des pattes. Là, on voit, elles ont des petits crochets. Et donc nous, là, la plupart du temps, bah, on met... Alors normalement, on maintient les spécimens dans l'alcool lorsqu'on les observe sous l'aube binoculaire. Donc on allume la lumière. Je vais mettre pas mal de lumière. Je vais essayer de vous la positionner. Peut-être on peut zoomer sur les griffes, justement, au bout des pattes. Et on voit les soies aussi, si vous voulez. Mettre votre œil.
3: Waouh, c'est très brillant. Et les soies sur les côtés, ça a quelle utilité?
4: C'est des organes sensoriels. Donc c'est avec ça qu'elles vont percevoir les vibrations de leur environnement. Il faut savoir que les araignées, elles ont plutôt une mauvaise vue. Quand on les voit se déplacer rapidement, se réorienter par rapport à nous quand on s'approche d'elles, ben c'est parce qu'elles nous ont perçus avec leurs soies qui sont présentes sur leur corps.
3: Vous nous avez choisi des araignées tropicales, c'est peut-être pas pour rien aussi. Vos travaux s'intéressent beaucoup à essayer de comprendre le fait qu'il y ait une diversité énorme dans ces zones tropicales comparée à nos zones tempérées à nous.
4: Oui, effectivement. Moi, ce qui m'intéresse, c'est pourquoi il y a plus d'espèces dans les zones tropicales. Ce gradient latitudinal de diversité, il s'observe chez quasiment tous les organismes. Donc, il y a des hypothèses liées au métabolisme qui seraient différents et liées à l'absence de saisonnalité qui permettrait d'avoir une plus grande diversité, à l'ancienneté de ces écosystèmes qui n'ont pas été perturbés au cours du temps. Mais plus récemment, ce gradient-là qui avait été décrit comme vraiment les zones tropicales sont extrêmement diversifiées et ça se réduit au niveau des pôles, finalement, elle est aussi remise en question pour un certain nombre de groupes. Certains disent « Ah oui, ça a plutôt une forme de poire, finalement, c'est plutôt l'hémisphère sud où il y aurait une grosse, grosse diversité, ça commencerait au niveau de l'équateur et ça serait surtout l'hémisphère sud. » Et il y a des groupes chez lesquels c'est pas retrouvé, ce gradient-là, non plus. Donc, voilà, nous, sur les araignées, je pense qu'on a encore un très très gros travail à faire pour essayer de toucher du doigt les raisons derrière ce pattern-là. Il va falloir qu'on ait plus de connaissances sur les écosystèmes tropicaux notamment, et de l'hémisphère sud en général, pour pouvoir aller tester nos hypothèses.
0: Merci Loïc Dutoit. 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Raphaël Janson, on va revenir dans quelques instants sur ces questions de perception de ces animaux, mais pour compléter ce reportage, enfin comment avez-vous justement écouté et perçu toutes ces questions autour de la taxonomie des araignées?
2: Ce que j'ai surtout apprécié, c'est le fait qu'elle insiste sur les poils, ou qu'on appelle donc normalement des soies, pour être un peu plus rigoureux. Moi, j'utilise le terme de poils pour pas faire la confusion chez les araignées avec la soie qu'elles vont déposer quand elles se déplacent ou pour faire la toile. Et vraiment, il faut considérer que ces araignées qui sont velues, tous ces poils, toutes ces soies ont pour fonction essentielle de percevoir leur environnement. Donc, comme le disait Kaina, de percevoir les vibrations, mais également les informations chimiques qu'elles peuvent avoir dans l'environnement, olfactives, émises par les congénères. Donc vraiment, l'organe sensoriel principal des araignées, ce sont les poils, les soies.
0: Christine Rolla,
1: oui, par rapport. Je reprenais justement effectivement le terme de soie et de poil, et pour pas faire la confusion, je parle souvent de la soie, le matériau au singulier, et des soies qui sont par milliers sur le corps des araignées, toujours au pluriel, pour faire la distinction. Mais c'est vrai que par rapport au reportage, ça m'a fait quelque chose aussi, puisque jeune retraitée et entendant Kaina, donc qui m'a successeuse sur la gestion des collections, c'est quelque chose qui a quand même occupé toute ma carrière, de pouvoir gérer ces collections, de pouvoir les mettre à disposition des visiteurs qui venaient les consulter et voir changer, comme ça a été souligné, certains noms anciens avec maintenant des meilleures connaissances de la morphologie, voire aussi des études génétiques qui permettent de modifier des noms, et c'est ça aussi les études en taxonomie, en systématique, de revoir un petit peu ce qui a été fait par nos anciens.
0: Raphaël Janson, justement, a-t-on de meilleures connaissances sur l'histoire évolutive des araignées? Comment ont-elles évolué pour arriver à cette très grande diversité biologique et écologique?
2: Alors, c'est pas tout à fait mon domaine de compétence, mais je pense qu'il y a quand même un certain nombre de questions qui restent irrésolues, qui font l'objet de débats intenses parmi la communauté des aranéologues, et donc tous les débats ne sont pas encore tranchés.
0: Christine Rollard, quel type de débat par exemple?
1: Un petit peu ce qu'évoquait aussi déjà Kaina, c'est-à-dire cette diversité qu'on observe un petit peu à différents endroits, beaucoup plus avec des hotspots de biodiversité, comment on peut l'expliquer, et puis cette diversification qu'on peut avoir avec des araignées qui peuvent avoir des conditions écologiques qui quelquefois sont vraiment très strictes, même si on peut en retrouver dans différents habitats, c'est vraiment quelque chose qu'il faut encore comprendre. On n'a pas de notion sur la majorité des araignées, sur leur cycle biologique, sur leurs conditions environnementales, etc. Donc je reprenais aussi quelque chose qui a été évoqué dans le reportage avec la mauvaise vue. En fait, non, la vue est correcte, mais dans leur monde à elles, et c'est pas la même perception que nous on peut avoir en tant qu'humains.
0: Bien justement, comment les araignées perçoivent-elles? Comment est-ce qu'elles voient le monde autour d'elles? Comment justement sont-elles sensibles grâce à leurs poils? On continue de parler de la perception des arachnides dans quelques instants.

0: Tarantula de The Tarantula. En direct sur France Culture, nous parlons d'araignées en compagnie de nos deux invités du jour. Christine Rollard, aranéologue attachée honoraire au Muséum National d'Histoire Naturelle de Paris. Et Raphaël Janson, éthologue, directeur de recherche au CNRS et directeur adjoint du Centre de Recherche sur la cognition animale à Toulouse. On vient d'évoquer à l'instant, un tout petit peu, de caresser la perception, le monde sensible des araignées. Alors, les araignées n'ont pas d'oreilles, par conséquent, pas d'ouïe, mais qu'en est-il de leur odorat, Raphaël Janson?
1: Alors le sens de l'odorat chez les araignées est assez peu étudié en comparaison d'autres modalités sensorielles, notamment la sensibilité aux vibrations et à la vue. Donc là, à nouveau, c'est un pan entier de connaissances qu'on doit encore découvrir et acquérir. On ne sait que très très peu de choses sur leur capacité à percevoir les odeurs.
0: Oui, Christine Rollard.
2: Je reprendrai peut-être, elles n'ont pas d'ouïe, si. En fait, grâce aux soies sensorielles, les sens, bon, bien sûr, il y a la vision avec les yeux, elles en ont de 0 à 8 selon les familles d'araignées, et les soies sensorielles sont mécanoréceptrices et chimioréceptrices, et ça leur permet d'avoir les sens du goût, de l'odorat, du toucher et de l'ouïe, puisqu'elles perçoivent quand même des tapotements, des vibrations, des ondes, etc. Donc on peut dire qu'elles entendent, entre guillemets, avec les soies.
0: Oui, vous disiez, Raphaël Janson, il y a quelques instants, que ces soies, ces poils permettent aux araignées de percevoir des informations chimiques. Quel type d'informations chimiques?
1: Alors, elles peuvent percevoir les composés qui sont présents sur la surface des proies, mais également reconnaître les composés de la cuticule, donc de la carapace, des congénères avec lesquels elles sont en interaction. Donc, de déterminer l'état de réceptivité sexuelle du partenaire ou de la partenaire qu'elle va rencontrer, ou la reconnaissance des individus comme étant d'une même espèce ou pas, ou d'une même colonie ou pas, comme chez les espèces d'araignées sociales. Donc, ça va leur permettre de percevoir les individus avec lesquels elles vont interagir et d'identifier différents niveaux de relations.
0: Par rapport aux yeux, Christine Rollard, maintenant, donc, vous dites entre 0 jusqu'à une paire de 8, 6,
2: 8, 6. Oui, en fait, 0, 2, 4, 6, 8, voilà. Ça existe, mais la majorité des araignées, c'est 6, voire 8.
0: Et alors, comment leur vision est-elle, est-elle affûtée ou non?
2: Alors, elle est affûtée, encore une fois, il faut se remettre, il faut s'oublier un peu, faut pas faire de l'anthropomorphisme, et il faut se mettre à leur échelle. La majorité des araignées ont une taille environ de 5 mm de longueur de corps, et c'est une vision qui est à courte distance nette, avec une perception de l'environnement, sachant que la majorité ont 8 yeux, il y a 2 yeux principaux qui sont assez directs, et puis des yeux secondaires qui permettent à l'araignée d'avoir une perception de tout l'environnement, tout autour d'elle, donc périphérique, et de recevoir en fait les informations directement en fait par cette vision. Donc elles ont une vision qui est correcte. Apparemment, ça a été fait aussi sur certaines espèces, comme les araignées sauteuses dont on parlait tout à l'heure, avec des jolies couleurs. Donc, elles percevraient effectivement une certaine gamme de couleurs, peut-être pas les mêmes pour toutes les familles, mais elles perçoivent également des gammes de couleurs différentes.
0: Mais d'ailleurs, Raphaël Janson, ces araignées sauteuses, les salticidées, avec leurs grosses paires d'yeux frontales, elles sont connues pour faire des sauts assez impressionnants. Donc, ça veut dire quand même qu'elles sont capables d'avoir une excellente vision.
1: Alors parmi les araignées, ce qui est un peu difficile de façon générale, c'est de dresser le portrait type d'une espèce d'araignée, tant espèce de subtilité en fonction des espèces considérées. Et chez les saltiques, ce sont les espèces qui vont avoir les plus gros yeux. Et certaines des saltiques vont avoir une acuité visuelle qui n'est que 5 à 7 fois inférieure à celle de l'espèce humaine et qui équivaut à celle des chats ou des pigeons. Donc elles ont une bonne capacité visuelle qui va leur permettre de chasser à l'affût et de pouvoir sauter sur les différentes proies qu'elles vont pouvoir percevoir dans leur environnement.
0: Ça veut dire, Christine Rollard, qu'elles sont capables de nous percevoir visuellement?
2: Alors, oui et non. Donc là, on parle des saltiques, effectivement. Oui. Donc, parmi une des familles d'araignées, il y en a quand même 139. Après, il y en a d'autres qui vont utiliser aussi leur vue pour chasser un petit peu en courant. Et puis d'autres qui vont faire la chasse passive. Et donc là, la vision ne va pas être le premier sens qu'elles vont utiliser. Mais néanmoins, c'est encore une fois, par rapport à leur taille, une vision globale de leur environnement. Mais on n'est pas perçu comme le prédateur humain en face d'elles. Mais on est un quelque chose dans le décor, dans l'environnement, mais pas perçu comme un humain.
0: Raphaël Janson.
1: Oui, tout à fait, j'abonde par rapport à ce que vient de dire Christine. Et faut vraiment, à nouveau, comme le disait aussi Christine précédemment, essayer de pas essayer de projeter nos propres perceptions sensorielles sur celles des araignées. Et de garder cette distance-là, et comme on l'a évoqué précédemment, les araignées vivent dans un monde de vibrations, ce qui pour notre espèce est incompréhensible. Ouais. C'est vraiment une sensation à laquelle on a peu accès. Et donc, c'est compliqué de se projeter, de monter des dispositifs expérimentaux pour étudier notamment les capacités cognitives des araignées en raison de cette sensibilité aux vibrations qui nous est si étrangère.
0: Sur les yeux des araignées, alors je ne sais pas si je vais faire de l'anthropocentrisme, mais il y a cette étude récente qui est parue dans PNAS qui révèle que les araignées sauteuses connaissent un état de sommeil avec des mouvements oculaires rapides. C'est un état très similaire à ceux qu'on observe chez les humains qui rêvent. Alors ça, Raphaël Janson, est-ce que ça signifie que les araignées rêvent ?
1: Alors, les auteurs dans cette étude sont très prudents et disent que c'est un état qui est proche de celui du sommeil paradoxal qu'on va trouver chez de nombreuses espèces animales, à commencer par la nôtre. Donc, ils ont simplement fait cette description, mais restent très prudents sur les conclusions qu'on peut en tirer, les interprétations à en faire.
2: Oui, oui, tout à fait. Je rejoins complètement Raphaël par rapport à ça. On ne va pas parler directement de sommeil des araignées, quand même.
3: Les gens limitent leur connaissance à quelques espèces d'araignées. En fait, les araignées dans le monde, il a été décrit environ 30 000 espèces différentes. Sur ces 30 000 espèces, il y a des bêtes qui ont été décrites deux fois. Parce que les premiers auteurs, les auteurs du siècle dernier, avaient des descriptions assez succinctes, qui étaient justifiées à l'époque, étant donné qu'il y avait peu d'espèces, il suffisait de quelques caractères pour différencier une espèce. Et en fait, 30 000 espèces, c'est quand même beaucoup. Et les gens en connaissent une dizaine. Ce que les gens ignorent, c'est que la plupart des espèces sont petites. Les espèces mesurent de 2 à 5 millimètres à peu près. Et il y a beaucoup d'espèces qui font moins d'un millimètre.
4: Mais il y a aussi le problème de la toile.
3: Ah oui.
4: C'est peut-être, est-ce que si vous, quand vous vous promenez à la campagne, monsieur Hubert, si vous voyez une toile, vous dites ça, c'est la toile de telle araignée.
3: Oh là là,
4: ou bien
3: pas
4: est-ce
3: du
4: que
3: tout.
4: C'est pas du tout.
3: On peut, quelques espèces font des toiles particulières. Pour vous citer un exemple, il y a Ziyaix notata, ça a l'air très barbare, c'est son nom latin, qui construit une toile orbiculaire avec deux secteurs libres. Il y a toujours ces deux secteurs libres et il y a qu'elle qui construit cette toile avec deux secteurs libres. Il y a les Iptiotes aussi qui construisent des toiles triangulaires, ce sont les seuls qui construisent ces toiles-là. Mais sinon, il est très difficile de donner le nom d'une araignée à la vue de sa toile.
0: Voilà un extrait de l'émission « Ouvrir la porte » qui donne sur le jardin sur France Culture en 1978. Voilà le problème de la toile. Alors en réalité, seulement la moitié des espèces d'arachnides construisent des toiles. Christine Rollard, quelles sont justement ces différentes typologies des toiles qu'on peut observer ?
2: Donc cette typologie, c'est d'abord la classique qu'en général les gens dans la tête, hein, avec la géométrie bien régulière, qu'on appelle aussi orbitelle. Et ensuite, on peut avoir des toiles qui sont plus irrégulières, mais qui peuvent être tubulaires, par exemple. Il peut y avoir des toiles en nappe, toutes simples, un peu en dôme ou en hamac. Il peut y avoir des toiles en nappe prolongées par une retraite ou un entonnoir. Il peut y avoir aussi des toiles en réseau. Et comme le soulignait Michel Hubert, qui était quand même prédécesseur aussi au niveau de la gestion des collections, certaines vont limiter à un petit triangle donc de toiles, d'autres vont faire des éléments qui vont manquer, le centre peut être plein avec des fils de soie et quelquefois vide. Donc tout ça va nous donner des éléments pour définir des familles d'araignées différentes.
0: Raphaël Janson, comment justement ces familles d'araignées différentes s'y prennent-elles pour construire de telles structures aussi complexes, faut quand même reconnaître.
1: Ouais. Alors, c'est à la fois des comportements qui sont innés, donc les individus vont suivre des règles comportementales bien définies pour construire les différentes parties de la toile, mais en même temps la capacité des araignées à s'adapter à leur environnement, parce que selon les conditions locales de vent, de disponibilité en proie, les araignées vont modifier la structure de la toile, augmenter la surface, diminuer la surface, l'orienter perpendiculaire ou parallèlement au vent, modifier certaines parties de la toile pour accroître les probabilités de capture. Donc c'est un jeu assez subtil entre du comportement inné et le fruit de l'expérience.
0: Leur toile, Christine Rollard, c'est leur outil principal de chasse.
2: Oui, c'est ça. Hein. Le but principal d'une toile, c'est vraiment du piégeage. Donc elles vont piéger leur proie grâce à ces différentes formes de toile. Et ça peut être aussi à la fois une sorte de demeure, de repère, de refuge quand elles ne sont pas en activité de chasse. Alors bon, avec une toile, c'est une chasse assez passive. Après, pour toutes celles qui ne font pas de toile, c'est des chasses beaucoup plus actives. Mais il peut y avoir aussi un repos quelque part. Donc la toile sert principalement de piège, mais il peut y avoir une liaison à partir de la toile, avec un fil ou avec une structure sur le côté, une loge de repos ou une retraite dans laquelle elles se reposent en fait pendant qu'elles ne sont pas en chasse.
5: Un piège, une loge de repos. Mmh. Raphaël Janson, il y a aussi l'hypothèse philosophique qui est défendue par deux biologistes selon laquelle cette toile, ce serait une sorte d'extension de leur cognition. Est-ce que vous êtes d'avis de pouvoir partager cette idée-là, que la toile serait une extension de leur cerveau, de leur cognition externalisée?
1: Oui, totalement. On parle de façon plus générale de phénotype étendu, donc de caractéristiques de l'individu qui vont au-delà du seul individu. Et dans la mesure où la toile va participer au traitement de l'information sensorielle pour l'araignée, c'est une extension de son corps. Et donc, on peut tout à fait parler de cognition étendue. Et comme on le disait tout à l'heure, en fonction de son expérience, en fonction de son état de satiété, l'araignée est capable de modifier la tension de certains fils de la toile, la largeur de certains fils de soie pour adapter la structure de la toile et les qualités, les caractéristiques de la toile à l'état interne de l'araignée. Donc oui, on peut tout à fait parler de cognition étendue chez les araignées qui vont tisser des toiles.
5: Et un exemple qu'on prend souvent de phénotype étendu, c'est par exemple le barrage des castors. Et je rebondis sur ce que vous venez de dire, Raphaël Janson, c'est que ça me fait penser aux fameuses expériences de la NASA qui a drogué des araignées avec de la caféine, du LSD, de la marijuana pour observer les effets sur la toile. On voit avec du LSD à haute dose certaines araignées qui renoncent complètement à tisser leur toile. Donc ça montre bien ce type d'expérience, Raphaël Janson, que l'araignée est capable de modifier sa toile en fonction de son expérience personnelle.
1: Et puis ça montre surtout que quand donc on injecte ou on fait consommer des araignées de la caféine, de la cocaïne ou autre chose, que ça interfère avec le système nerveux central, ça va modifier la transmission d'informations au niveau du cerveau et que ça va avoir des conséquences au niveau de la structure de la toile et que selon le type de drogue qui va être injectée aux araignées, ça va modifier certaines voies de signalisation particulières avec des répercussions spécifiques sur certaines parties de la toile.
5: Christine Rollard.
2: Oui, tout à fait. C'est des expériences qui avaient été faites avant la NASA par des Allemands qui avaient testé justement différentes drogues et vu les conséquences que ça pouvait avoir sur la construction et la régularité en fait de toiles géométriques en particulier.
5: Donc comme on le disait, toutes les araignées ne tissent pas nécessairement de toiles. En revanche, Christine Rollard, toutes produisent de la soie. Alors ça, quelle est la physiologie qui est en jeu pour la production de soie? C'est un matériel assez fascinant également.
2: Ah bah c'est fascinant, effectivement. C'est pour ça que c'est d'ailleurs étudié depuis quand même pas mal d'années par des physiciens, des chimistes, etc., pour en connaître bien les composants et éventuellement reproduire ça de façon synthétique, puisque l'élevage des araignées est quand même assez contraignant. Et donc du coup, on essaye de reproduire ça de façon synthétique à l'heure actuelle avec des bactéries. Donc c'est vrai que toutes les araignées ne construisent pas des toiles, on vient de le dire, mais produisent toutes des fils de soie. Et les araignées sont les seuls animaux à avoir plusieurs types de fils pour différents usages, ce qui n'est pas le cas pour d'autres animaux qui peuvent aussi produire des fils de soie, comme les vers à soie, par exemple. Elles ont jusqu'à 6 types de glandes à l'intérieur de l'abdomen, de la partie arrière du corps, et la majorité ont au moins 3 types de glandes qui vont produire soit des fils de déplacement, soit des fils d'accroche, soit des fils pour les femelles pour entourer leurs œufs. Tout ça, ce sont des fils différents. Et dans une toile géométrique, on peut avoir jusqu'à 4 types de glandes qui sont sollicitées pour faire ce piège.
5: Oui, Raphaël Janson, on a en effet la construction de toiles spermatiques par le mâle, par exemple, dans parmi les usages.
1: Oui. Alors ça, c'est une caractéristique qui est unique dans le vivant. Oui. C'est que le mâle va tisser une petite toile de soie, qui s'appelle donc la toile spermatique, et venir déposer sur cette toile une petite goutte de sperme. Et à l'avant du corps des araignées, donc on a dit tout à l'heure que les araignées avaient 4 paires de pattes, elles ont également 2 appendices qui s'appellent des pédipalpes, qui sont généralement des organes sensoriels, qui ne sont pas impliqués dans la locomotion. Et le mâle va venir remplir ces pédipalpes avec la goutte de sperme qu'il aura déposée sur la toile spermatique. Et c'est avec ces pédipalpes qu'il va pouvoir ensuite copuler. Et c'est l'organe d'intromission de la femelle. Et donc quand le mâle doit insérer ses pédipalpes au niveau de la partie ventrale de la femelle, là, il est exposé au cannibalisme. Et c'est pour ça que, comme on le disait précédemment, certaines stratégies comportementales ont été mises en place par les araignées pour limiter les risques associés au cannibalisme dans cette phase de vulnérabilité.
5: Raphaël Janson, il y a même aussi des araignées donc sans toile de chasse qui ont développé des techniques de chasse avec leur soie, qu'on appelle aussi les araignées ogres ou araignées gladiateurs. Ça laisse...
1: Alors oui, ce sont des araignées qui sont celles qui ont les plus gros yeux, qui vont chasser essentiellement la nuit et qui vont avoir dans les paires de pattes antérieures un petit filet de soie qu'elles ont tissé et qu'elles vont venir projeter sur leur sur la proie comme le faisaient les leurretières au temps des gladiateurs.
5: Oui. Christine Rollard.
2: Non, ça me fait me rappeler un souvenir quand la première fois j'ai vu justement une araignée retière en Guadeloupe et exercer ce lâcher de filet dans la nuit parce que c'est une araignée nocturne, un chasse nocturne et ça fait vraiment un flash bleu. Donc à la lampe frontale et c'est assez spectaculaire de voir la rapidité avec laquelle elle peut justement tirer son filet et la perception justement des vibrations d'insectes qui vont passer à sa portée et la rapidité avec laquelle elle les entoure avec ce filet.
5: On continue de parler de l'écologie des araignées et pourquoi sont-elles les reines de la conquête des nouveaux territoires.
6: On y arrive.
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5: En direct sur France Culture, nous parlons d'araignées avec Christine Rollard et Raphaël Janson. Alors les araignées sont ubiquistes, ça veut dire qu'elles ont conquis la quasi-totalité du globe, sauf l'Antarctique et les hautes altitudes. Comment ça s'explique ça, Christine Rollard?
2: Alors on en trouve quand même jusqu'à 6700 mètres d'altitude hein, dans l'Himalaya. Hein, donc il y en a quand même qui sont dans des endroits très particuliers. Et on en trouve en Arctique et sur les terres australes et antarctiques françaises quand même aussi. Hein, donc c'est vraiment aux deux pôles où on ne retrouve pas d'araignées. Donc c'est vraiment une diversité très importante.
5: Raphaël Janson, justement, cette diversité de niches écologiques, comment on la comprend?
1: Alors, c'est une des questions qui reste ouverte, comme on mentionnait tout à l'heure, un certain débat encore d'actualité. C'est notamment l'évolution des structures, des toiles qui sont tissées par les araignées. Certaines espèces ayant perdu l'usage de la toile au cours de l'évolution. Mmh. Et par exemple, le fait que des araignées puissent tisser des toiles, les belles toiles géométriques, hein, les araignées orbitelles, ça leur a permis de conquérir de nouvelles niches écologiques et d'intercepter des proies volantes. Donc, avec cette stratégie de chasse qui sont si diversifiées, elles ont pu coloniser tous les milieux, être aussi efficaces en tant que prédatrices.
5: Raphaël Janson, autre stratégie pour coloniser tous les milieux, on voit aussi la pratique du ballooning.
1: Alors oui, ça, ce sont certaines, chez certaines espèces d'araignées, ce que font les juvéniles au moment de la phase de dispersion, après qu'ils aient éclos du cocon maternel, ils vont produire un petit fil de soie au niveau de l'abdomen, ils vont se hisser sur des poteaux, sur des branches, et attendre que les conditions soient réunies pour pouvoir s'envoler. Et les conditions qui sont nécessaires au décollage des jeunes araignées, c'est le vent et le champ électromagnétique terrestre qui va faire que la soie étant chargée électriquement, les araignées vont pouvoir décoller, s'envoler et aller coloniser de nouveaux habitants.
2: Oui, c'est ça. C'est en général même plusieurs fils, puisqu'il y a plusieurs fils qui vont se disperser et elle va se laisser emporter tel un aéronaute. Et on a souvent ce phénomène de, quelquefois qui est bien repris par les médias dans le côté anxiogène, des pluies d'araignées ou ce qu'on appelle aussi par chez nous les fils de la Vierge. Donc ça fait vraiment des fils un peu partout. Hein. Donc c'est vraiment des phénomènes périodiques un peu partout dans le monde. Mais les araignées de petite taille peuvent aussi se déplacer de cette façon-là, d'un support à un autre, donc c'est pour ça qu'on voit régulièrement le matin avec la rosée des fils entre des différents supports.
5: C'est des sortes d'araignées montgolfières, ce mode de locomotion, ça peut couvrir plusieurs centaines de kilomètres. Mm-hmm. On parle dans les airs, Raphaël Janson, mais aussi on a même une araignée sous-marine qui est capable de créer une cloche de plongée.
1: Alors c'est une araignée aquatique qu'on trouve en France, qui s'appelle l'argironette et qui vit sous l'eau et qui va tisser un petit réseau de soie au niveau des feuilles qui sont sous l'eau, et avec son abdomen, amener sous cette petite cloche qu'elle a plongée des bulles d'air dans laquelle elle va pouvoir rester pour pouvoir respirer, où elle va se reproduire, elle va pondre son cocon et chasser. Donc vraiment, elle amène de l'air avec son abdomen, et elle va renouveler l'air de cette cloche sous aquatique en fonction des modifications, notamment de la teneur en gaz carbonique. Donc si la teneur en gaz carbonique augmente, l'araignée va renouveler la quantité d'air dans cette cloche aquatique pour pouvoir vivre correctement.
5: Christine Rollard, on arrive à la toute fin de cette émission. On a quand même évoqué un certain nombre d'usages entre le piège, la loge, la toile qui sert de scaphandre de montgolfière. Est-ce qu'on peut dire finalement qu'à travers leur construction de toile, les araignées entretiennent un rapport technique avec leur milieu?
2: Oui, parce que comme le disait Raphaël tout à l'heure, elles peuvent s'adapter. Donc il y a tout un tas de comportements qui sont innés, mais elles ont une adaptation par rapport à la perception de leur environnement. Donc c'est vraiment des animaux qui ont énormément évolué depuis les premières traces fossiles qu'on a trouvées il y a à peu près 300 millions d'années. Donc elles ont vraiment diversifié leur technique.
5: Oui, Raphaël Janson, on peut dire en effet qu'elles ont un rapport technique au monde comme pour notre espèce finalement.
1: Exactement, ouais. Avec des modalités sensorielles qui sont largement différentes des nôtres, mais oui.
2: Ouais, avec une hypersensorialité pour les araignées, effectivement.
5: Et très rapidement, vraiment, un mot, puisque c'est Arachtober, Raphaël Janson, votre spécimen que vous tenez particulièrement dans votre cœur.
1: C'est une espèce qu'on trouve en France hexagonale, qui s'appelle Agelena labyrinthica, sur laquelle on travaille depuis maintenant plusieurs années.
5: Et à quoi ressemble-t-elle?
1: C'est une araignée qui fait des grandes toiles géométriques, des grandes toiles non géométriques sur la végétation.
2: Avec un entonnoir, oui, voilà, c'est ça.
1: Et une toile avec un entonnoir.
2: C'est vrai que j'avais l'habitude de beaucoup citer la mise humaine variable qui change de couleur en fonction de son support et qui fait partie d'une famille d'araignées qu'on appelle les araignées crabes.
5: Eh bien, merci à vous de nous avoir accompagnés tout au long de cette heure. Pour prolonger l'écoute, je vous invite à vous tourner vers vos deux ouvrages, Raphaël Janson dans la tête d'une araignée et le vôtre, Christine Rollard, Je n'ai plus peur des araignées. Tout de suite, avec Alexandra Delbault, on parle de métabolisme des graisses. C'est la chronique avec science.
6: Comment les cellules graisseuses stockent et déstockent l'énergie? Ces cellules ont mauvaise réputation, mais elles ont donc un rôle central. Elles stockent de l'énergie pour plus tard. Ces graisses sont mises à l'abri à l'intérieur de la cellule, sous la forme de lipides. Ce sont les fameux triglycérides, dans ce qu'on appelle une gouttelette lipidique. Et quand l'organisme en a besoin, lors d'un jeûne ou lors d'un exercice physique, on peut reprendre cette énergie. Il faut pour cela faire sortir les lipides de la cellule adipeuse, c'est l'autre nom des cellules graisseuses. Et dans les années 60, a été découverte une protéine particulière qui semblait opérer la vidange des cellules graisseuses. C'est la lipase hormonosensible, HSL en anglais. Dominique Langin est professeur des universités et praticien hospitalier. Il est directeur de l'Institut des maladies métaboliques et cardiovasculaires, de l'INSERM et de l'Université de Toulouse.
8: L'HSL, c'est une des enzymes qui participe à la dégradation. Elle est localisée à proximité des gouttelettes lipidiques et va venir se coller sur la gouttelette lipidique pour provoquer cette dégradation. Et ça, c'était son rôle qui était connu jusqu'au début des années 2000. En ayant à l'esprit cette fonction, on spéculait à l'époque que la déficience de l'expression de cette protéine conduirait évidemment à une obésité, puisque si on ferme le robinet, on ne peut pas mobiliser les graisses et donc les graisses vont rester stockées. Et puis, comme le stockage continue en parallèle, l'individu deviendrait obèse. Or, première surprise, en 2000, un groupe japonais caractérise les premières souris déficientes en HSL. Elles ne l'expriment plus du tout. Et ces souris ne sont pas obèses, elles ont le phénotype opposé qui est une lipodystrophie, c'est-à-dire un manque de graisse.
6: Seconde surprise, en 2014, les premiers individus dépourvus de HSL ont été identifiés parmi des populations Amish de Pennsylvanie. Ils sont porteurs d'une mutation génétique qui rend inopérante la protéine. Et même constat que chez les souris, ils souffrent d'un manque de graisse et pas d'un trop-plein. C'est donc un paradoxe. Comment se fait-il qu'en absence d'HSL, l'organisme ait du mal à accumuler les graisses alors qu'elle est là pour les vider? Cette protéine pourrait-elle avoir d'autres fonctions que le simple relargage de lipides? C'est ce qu'a voulu comprendre cette nouvelle étude parue dans Cell Metabolism. Pour cela, les scientifiques ont voulu savoir où se trouvait exactement cette HSL. C'est un peu la base en biologie cellulaire, déterminer où les protéines se trouvent pour comprendre leurs fonctions. Ils ont eu recours à des expériences in vitro sur des cellules humaines et in vivo chez la souris, en supprimant le gène de la HSL ou en l'ajoutant. Et résultat, la lipase hormonosensible se retrouve dans les gouttelettes lipidiques, ça on le savait, mais aussi, et c'est une surprise, dans le noyau des cellules graisseuses.
8: C'est toujours difficile d'affirmer que quelque chose est en deux dimensions dans une partie de la cellule. Donc il a fallu vraiment confirmer ces résultats pour se convaincre que c'était vraiment dans le noyau qu'on retrouvait cette HSL. Et dans ce noyau, qui ne contient pas de stockage de lipides, elle est engagée dans des interactions avec d'autres protéines qui sont typiquement nucléaires. Et on a aussi observé qu'elle modulait l'expression des gènes. Donc ça voulait dire qu'elle a plusieurs localisations géographiques dans la cellule, près de la gouttelette lipidique, dans le noyau, et dans ces deux compartiments, elle fait des métiers différents. Un, c'est dans une activité typique enzymatique qu'on avait caractérisée. Et puis l'autre, c'est peut-être réguler l'expression des gènes.
6: Vous entendez la prudence de ce chercheur. On sait que la protéine est localisée dans le noyau, là où notre génome se trouve. Reste encore à prouver véritablement qu'elle module l'expression des gènes. Ce sera la suite en recherche fondamentale. Ce que l'étude montre également, c'est que tout est affaire de dosage. Il faut une concentration précise dans le noyau pour que la HSL remplisse son rôle et que le tissu adipeux se développe de façon harmonieuse. Trop peu, c'est la lipodystrophie avec un stockage défaillant. Trop, c'est l'obésité avec un excès de graisse. C'est une hypothèse intéressante parce que la lipodystrophie et l'obésité apparaissent à première vue comme deux pathologies totalement différentes, mais elles partagent des complications communes. La stéatose hépatique, par exemple, qu'on appelle aussi la maladie du foie gras, le diabète ou encore des risques cardiovasculaires identiques. Mieux comprendre le fonctionnement des cellules adipeuses et les rôles exercés par cette protéine permet à la fois d'envisager une meilleure prise en charge des patients atteints de lipodystrophie et une meilleure compréhension de l'obésité. La prochaine étape, en recherche clinique cette fois, sera de vérifier si certaines personnes obèses présentent un excès de HSL dans le noyau de leurs cellules graisseuses.
5: Merci Alexandra pour votre chronique et merci à vous pour votre écoute. Et merci à toute l'équipe de la Science CQFD. Eve Etienne, Noémie Maguet-Saint-Vulfran, Antoine Beauchamp, Loïc Dutoit, Alexandre Morales, Joseph Schlegel à la réalisation, Olivier Bétard à la technique aujourd'hui, Olivier Arnay. C'était ce qu'il fallait démontrer à ce jour.

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1: LSD, la série documentaire, voilà une question qui ne se posait pas il y a 3 ou 4 décennies sous nos latitudes, celle de l'eau. LSD enquête cette semaine sur l'eau, celle qui coule ou pas du robinet, inquiète le monde agricole et des citoyens de plus en plus nombreux, indispensable à la survie, elle vient à manquer et devient objet politique à part entière. La guerre de l'eau, une série signée Rémi Libowski-Douatte et réalisée par Yaël Mandelbaum.
2: C'est quoi comme fruitier ?
3: C'est des pommes principalement, il y a un peu de poire. Ici en Gâtine, le coin où on est, c'est vraiment une culture très traditionnelle. Là-haut, je ne sais pas si vous n'allez pas voir, mais là, il y a des vergers donc plutôt industriels où il y a les grands filets blancs. Là. Et juste à côté, je ne sais pas si vous voyez, des gros arbres. Là. Et ça, c'est des pommiers qu'on appelle ici plein vent et clochard. C'est une très vieille variété d'ici. C'était mon grand-père qui les a plantés, donc ils ont 100 ans, les arbres. Et ils sont vraiment très beaux. Et voilà, ici, les pommiers, ça faisait vraiment partie du paysage. Et même moi, quand j'étais gamine, il y en avait plein dans les haies. Là, on en voit, il y en a 3, là, le long de la route. Donc la pomme, ici, c'est encore un peu ancré. Bon, c'est plus en version industrielle comme là-bas, mais voilà.
2: Donc vous avez passé votre enfance ici ?
3: Ouais, moi j'ai grandi ici, du coup j'ai repris la ferme de mon père et qui était la ferme de mes grands-parents et arrière-grands-parents. C'est la 4e génération.
4: La guerre de l'eau. Rémi Libowski-Douatte, Yaël Mandelbaum.
3: Bah oui, carrément.
4: Une agriculture à sec.
3: Alors je dirais que c'est peut-être plus encore la génération de mon grand-père. Enfin, il y a eu cet élan de productivisme où, en gros, on est passé à 3 vaches, de 3 vaches à 40. Mais après, il s'est arrêté là, en fait, mon père. Il est resté une petite ferme, quoi, une ferme à taille humaine. On peut avancer, on va aller au maraîchage.
5: Quand on regarde depuis les années 50, effectivement, l'objectif, c'était de nourrir la France, l'Europe, le monde.
4: Charlène Descollonges, hydrologue.
5: Ce faisant, on a détruit des milliers de kilomètres de haies, on a asséché la moitié de nos zones humides en France. On a vraiment asphyxié les sols avec tous les intrants chimiques que l'on met. On laboure énormément et donc en labourant, on libère beaucoup de carbone, on détruit la vie dans les sols. Donc en fait, les agriculteurs eux-mêmes et les générations qui ont suivi étaient contre ce modèle-là, ce modèle productiviste, mais ils l'ont fait, on va dire, à marche forcée. Et certains reviennent de ça, et notamment aussi les jeunes qui reprennent les fermes familiales, reviennent à ce schéma beaucoup plus respectueux du vivant, des sols, de l'eau, des arbres, cherchent à réimplanter des haies, des mares, etc. Donc je pense vraiment se concentrer sur cette agriculture qui essaye de reprendre du souffle et accompagner les autres dans l'assurance que dans leur conversion agroécologique et agroforestière, eh bien ils vont pouvoir toujours continuer à produire, mais avec des rendements potentiellement moins importants.
3: La particularité qu'on a, c'est qu'en fait, on est sur un territoire en fait qui est quand même traditionnellement humide, on va dire.
4: Amandine Paco,
3: historiquement, paysanne. D'ailleurs, ça s'appelle la Gâtine, c'est pour la terre gâtée. Et la terre gâtée, c'était la terre lourde, quoi, la terre justement qui est gorgée d'eau, quoi, où on peut pas vraiment aller faire des céréales tôt dans la saison. Du coup, historiquement, il y avait beaucoup, comme je disais, des pommiers et puis de l'élevage, quoi. Limite, presque, il y avait trop d'eau et c'était pas un problème. En fait, on cultivait sans se poser trop la question de si on allait en manquer ou pas. Du coup, nous, c'est vrai que c'est un peu différent. Moi, je me suis installée il y a 10 ans et même rien qu'en 10 ans, on voit le changement, en fait, aujourd'hui. Parce qu'en fait, ce qui est important aujourd'hui, c'est de stocker l'eau dans le sol,

0: les glaciers où l'eau est solide. L'atmosphère, où l'eau est vapeur et puis elle retombe ensuite quand elle condense sous forme de pluie. Et puis il y a toute l'eau continentale, qui est de l'eau liquide dans les cours d'eau, dans les rivières, dans les nappes phréatiques. Et puis dans les sols aussi, mais où elle est moins directement exploitable. Et dans ce système, à la fois les prélèvements qu'on fait, les aménagements du territoire et le cycle et le changement climatique ont comme conséquence commune d'accélérer le cycle de l'eau, donc d'augmenter le turnover et les temps de retour de l'eau d'un endroit à l'autre.
1: Aujourd'hui, en fait, là, en quelques années, on se tape des sécheresses d'hiver, on a des coups de chaleur, des canicules très très tôt dans la saison. Donc en fait, maintenant, le système d'irrigation, il est presque là, prêt à fonctionner un peu à n'importe quelle époque, quoi. Ça, c'est un peu nouveau, quoi. Ça a quand même vachement changé. Et puis, aussi, on voit que la ressource en eau, ne serait-ce que les rivières, ça c'est une zone humide, l'été elle est complètement asséchée. On voit bien que la ressource elle diminue de plus en plus et que les vagues de sécheresse sont de plus en plus fréquentes. Et donc forcément en fait ce qui va l'été si on a un à sec, enfin je veux dire s'il ne pleut pas du tout et que les rivières sont à sec, ce qui va les recharger c'est la nappe phréatique. Donc si on tape trop dans la nappe phréatique, quand le jour où c'est un peu un problème de sécheresse, elle ne peut pas réalimenter. Et puis là, c'est grave quoi, pour le milieu naturel, mais aussi pour l'alimentation en eau potable.
0: Typiquement, dans un pays comme le nôtre, l'eau qui est plus abondante en hiver, qui continuera de l'être même sous changement modifié, coule plus vite. Parce que les pluies sont plus intenses en hiver, ça c'est le changement climatique. Parce qu'on va drainer les sols agricoles, parce qu'on va imperméabiliser des tas de zones, donc le ruissellement va être plus fort et ça va plus vite. Bon, toutes ces raisons font que le cycle de l'eau s'accélère et ça empêche l'infiltration dans les sols, dans les nappes, qui sont des processus par lesquels naturellement on est capable de conserver l'eau d'hiver jusqu'en été. Et ça, c'est au détriment de la possibilité d'avoir suffisamment d'eau en été.
2: On est sur une parcelle qui est située sur la commune de Tourouzal, donc qui appartient au domaine des Tourelles, dont je suis le responsable.
3: Sébastien Sabatier.
2: C'est une parcelle de chardonnay.
3: Viticulteur.
2: Qui est située en semi-coteau, donc sur un sol argilo-calcaire. Donc c'est une parcelle qui est irriguée depuis le moment où on l'a plantée. Et heureusement, parce que c'est des sols assez maigres, qui sont pas très riches en matière organique, mais qui sont propices à la culture de la vigne et élaborer des vins quand même qualitatifs. Et donc ce qu'on peut voir par rapport aux effets de la sécheresse, malgré l'irrigation, et on s'aperçoit bien que sur la souche, vous voyez, certains bourgeons au printemps n'ont pas démarré. Sur la baguette, c'est le sarment qu'on laisse l'année avant, lors de la taille, et donc cette baguette normalement est censée être fructifère, produire des raisins pour l'année qui vient. Et donc on voit bien là, vous voyez, sur les 7-8 yeux qu'il y a, qui auraient dû sortir, on n'en a qu'à peu près la moitié qui ont, hein, comme on peut voir, où il reste des rafles qui ont sèche après vendange. Le reste n'a pas du tout poussé. C'est clairement le manque d'eau, malgré l'irrigation. Alors c'est un tuyau de goutte à goutte, où en fait, on a un système qui est ramifié et qui en fait nous alimente les pieds en eau.
4: Alors, selon le Conseil d'État, entre 1970 et 2000, on a vu une explosion de la surface irriguée en France. Est-ce que cette dynamique a continué ?
5: Absolument. Par exemple, on n'irriguait pas les vignes jusque très récemment. C'est très nouveau que des viticulteurs se mettent à irriguer les vignes.
3: Julie Trottier.
5: C'est parce qu'on a cette augmentation des températures.
3: Directrice de recherche au CNRS, spécialiste des politiques de l'eau.
5: Il semble assez certain qu'on aura des épisodes de sécheresse de plus en plus sévères et de plus en plus longs. Donc pour faire face à la sécheresse, il est très important de cultiver la capacité des sols de retenir l'humidité. Il va falloir le faire pour nous adapter au changement climatique.
6: Guillaume Lefort, donc moi je

0: Je suis agriculteur sur la ferme de Lorcourt à Arville depuis 14 ans. La ferme de Lorcourt, elle est au sud du bassin parisien, à côté de Château-Landon-Nemours, aux portes de la Beauce, dans les plaines ouvertes. Alors sur la ferme, ici, il y a 250 hectares, donc c'est à peu près l'équivalent de la production de l'alimentation de 6000 personnes. C'est une ferme où on peut irriguer l'ensemble des surfaces. Alors nous, sur la ferme, on n'a pas forcément d'énormes potentiels via la terre. On a une bonne terre, mais qui n'est pas parmi les plus productives de France. Et donc moi, j'ai fait le choix d'avoir des blés de très haute qualité, donc on appelle des blés de force, qui ont pour destination principale tous les pains très alvéolés. Donc c'est les buns, c'est des burgers, c'est les pains de mie, et toute une partie du volume part également dans les restaurants, pour les restaurants McDonald's ou autres fast-food qui font des burgers, mais également dans différents pains spéciaux qu'on peut retrouver dans les grandes surfaces. Face type Harris ou autre Pasquier, tout ça.
1: Sur la ferme, on est 4 personnes à travailler, donc on est 3 associés et on a un salarié qui est à peu près à 75%.
2: Amandine Paco.
1: Sur ces 4 personnes, donc on les 4 travaillent sur 3 ateliers. Donc il y a les poules pondeuses, le maraîchage et les bovins pour la viande. Sur en tout une surface qui est à peu près équivalente à 40 hectares. Il y a 1,5 hectare de maraîchage et tout le reste c'est pour les prairies et les quelques cultures qu'on fait pour les animaux. On utilise 2500 m3 environ par an pour l'ensemble de la ferme. Et du coup on nourrit environ, c'est pas facile parce que nous on est en AMAP, mais ça fait une centaine de familles à peu près. Voilà.
2: Et 2500 m3 d'eau pour nourrir une centaine de personnes, peu
1: ouais.
2: ou prou,
1: ouais.
2: c'est une ferme extrêmement économe en eau.
1: Bah ouais, extrêmement économe et extrêmement productive aussi si on parle de revenus.
2: Combien vous arrivez à vous rémunérer ?
1: On sort à peu près 1200 € chacun par associé. Ce qui n'est pas énorme, mais en fait, nous, moi vraiment, je suis hyper contente. En fait, l'argent, ça compte hein, dans notre société. Mais moi, je vais au boulot à pied, je mange mes légumes, mes œufs, ma viande. Je fais un peu de troc des fois avec les copains sur d'autres produits. Mes enfants, ils vivent dans un cadre assez exceptionnel. Enfin, c'est aussi toute cette richesse-là, quoi. Je suis installée avec mon conjoint et puis du coup mon autre associé qui est un copain. Enfin, du coup, on passe que des bons moments. Ça a pas de prix, quoi. Moi, je m'en fous de gagner 5000 euros et d'être malheureuse, quoi. En fait, là, je préfère gagner 1200 euros ou 1000 euros même et être bien, en fait, quoi. Et puis être droite dans mes bottes aussi, quoi. Enfin, nous, c'est ce qu'on s'est dit à la ferme, quoi. On pourrait gagner 2000 balles par mois. En maraîchage, il y en a plein, ça sort. Avec les vaches, maintenant, on a un peu de prime pack, donc on pourrait, quoi. Mais en fait, on préfère... quand je dis on pourrait, c'est qu'on pourrait si on changeait nos pratiques, si on mécanisait à fond, si on faisait moins de ventes directes, même si la vente directe ça valorise, mais ça prend du temps. Enfin, on pourrait, voilà, mais l'idée c'est vraiment nous de faire ce qui nous semble bien, cohérent, et de même en fait, je sais pas si vous voyez, mais bon, là c'est l'hiver donc il y a moins de culture dehors, mais nos pratiques agronomes. Agronomiques qui sont principalement tournées donc sur le maraîchage sur sol vivant, elles permettent vraiment d'utiliser un minimum d'eau. Vous avez vu, il y a la petite bassine qui marche avec du pompage solaire, voilà. Et la pompe solaire, en fait, on peut pas avoir des gros débits sur l'eau, c'est-à-dire qu'on utilise de la micro-aspersion. On voit un petit peu là les asperseurs qui pendouille là dans la serre, mais on a la même chose dehors, mais dans l'autre sens, qui vient du sol. Et ça, c'est vraiment de l'aspersion toute petite, toute fine. Donc forcément, ça arrose pas un gros champ d'un coup, quoi. On est obligé de faire petit bout par petit bout. Donc ça prend quand même beaucoup de temps. Et donc, en fait, on limite au maximum ce genre d'utilisation. Donc on utilise plus des gouttes à gouttes. par exemple, qui, eux, fonctionnent très bien avec du bas débit. Et c'est économe et en eau et en temps, donc c'est plutôt pas mal. Traditionnellement, par exemple, on fait il y a beaucoup de cultures qui sont par aspersion parce que les gens ont des gros débits et que du coup c'est plus simple, ils mettent à arroser, ça arrose le jardin. Donc je sais pas, des cultures comme les salades, la plupart des gens les font par aspersion, mais en fait par goutte à goutte ça marche aussi quoi. En fait faut essayer et bien sûr plus on arrose plus on a de rendement, mais en fait si on arrose moins ça marche quand même aussi quoi. Ça dépend de son système. Nous, sur un système où on a à peu près 60 espèces différentes de légumes et qu'en plus on a d'autres productions, bah, en fait, le tout arrive à nous faire vivre et à satisfaire les clients, quoi.
2: Comment est-ce que vous travaillez la notion de productivité, d'efficience ?
0: Moi, je suis marié, j'ai 3 enfants, je travaille avec mon épouse, donc l'idée c'est de pouvoir faire vivre notre famille avec la production de la ferme. Donc on a, pour moi c'est pas un gros mot, on doit avoir une rentabilité. Aujourd'hui, on est dans une situation que moi je trouve vraiment très intéressante et très agréable sur le côté découverte de nouvelles solutions.
2: Guillaume Lefort.
0: Moi, j'adore échanger avec des ingénieurs, des gens qui sortent de grandes écoles et qui ont des bonnes idées pour nous accompagner. Si on parle, l'exemple par exemple, de la gestion de l'eau, c'est quelque chose qui défie pas mal les chroniques en ce moment. Moi, à chaque fois que je prélève de l'eau dans la nappe, ça veut dire que je l'ai pompée, donc j'ai acheté du courant, de l'énergie. Pareil, l'enjeu d'énergie est quand même un vrai levier. J'ai des compteurs, je repaye une redevance à l'agence de l'eau. Donc pareil, à chaque fois que je sors un mètre cube d'eau, j'ai intérêt à ce qu'il soit le plus efficace possible. Et donc pour pouvoir piloter, gérer au mieux l'irrigation de mes parcelles, j'ai des nouvelles technologies. J'ai une station météo au milieu de ma ferme, au milieu des champs. J'ai des sondes que je mets dans le sol, que je déplace en fonction des cultures que potentiellement j'ai besoin d'irriguer, qui me disent combien il reste d'eau dans le sol, est-ce que la plante est en stress ou quand elle va être en stress, de manière à anticiper, de manière à pas mettre trop d'eau qui pourrait être perdue et de en mettre assez pour que la plante ait un cycle et qu'elle puisse s'épanouir. Et du coup, avec tous ces outils, ça me permet de pouvoir piloter l'irrigation au mieux. Après, j'ai différents appareils d'irrigation. J'ai des appareils qui restent fixes dans la parcelle, donc qui sont ces grands pivots d'irrigation, cette espèce de compas qui tourne autour d'un point fixe et qui reste fixe dans une parcelle. Et j'ai également après des appareils qu'on appelle des enrouleurs, donc c'est ces grandes bobines avec un canon qui crache, que l'on voit de loin, qui me permettent de pouvoir faire les parcelles qui sont un petit peu autour, qui ont des formes un petit peu plus particulières et qui permettent de pouvoir irriguer aussi.
2: Dans les applications agricoles, à quel moment est-ce que l'eau disparaît et disparaît du cycle ?
3: Si vous avez une irrigation dite efficiente, par exemple avec des gicleurs ou du goutte à goutte, alors l'eau qui est prélevée dans le milieu est immédiatement acheminée aux racines d'une plante cultivée pour être mise sur le marché, et cette plante va transpirer à peu près toute cette eau.
2: Donc, Julie Trottier.
3: L'eau que vous prélevez est à peu près entièrement consommée dès sa première utilisation. Vous auriez été, d'un point de vue environnemental, beaucoup plus efficient si cette eau avait pu, le long de sa trajectoire, alimenter de nombreuses utilisations non consommatrices. Mais notre définition, dans notre modèle agricole dominant actuel, notre définition de l'efficience ne prend pas en compte toutes ces utilisations non consommatrices. Elle regarde simplement la valeur ajoutée que vous pouvez produire par goutte d'eau que vous prélevez. C'est simplement le ratio de masse végétale produite pour le marché divisé par goutte d'eau prélevée dans le milieu. Donc en anglais, c'est « more crop per drop ». Et donc, ce qu'on fait, c'est qu'on redirige, quand on fait cette irrigation moderne, soi-disant efficiente, on se trouve à priver la vie, le vivant qui est dans le sol, d'eau. On assèche nos sols, on les transforme en désert. Et c'est vrai que c'est efficient si votre définition d'efficience, c'est simplement maximiser la masse végétale de ce que vous voulez produire par goutte d'eau que vous prélevez. Ça, c'est vrai que c'est, si vous utilisez cette notion d'efficience qui n'est valable qu'au niveau de votre parcelle, alors c'est vrai. Et c'est ce qui est le plus rentable pour les agriculteurs s'ils vont investir dans des équipements, s'ils vont investir dans une méga-bassine, s'ils vont investir dans un réseau d'irrigation. Ils veulent évidemment maximiser cette efficience-là au niveau de la parcelle, au niveau de l'agriculteur. Ça a du sens. C'est seulement quand on regarde l'intérêt général que ça n'a plus de sens. Ça a du sens pour l'intérêt particulier.
0: Parfois, c'est aussi un petit peu délicat, mais c'est important et c'est bien de pouvoir l'expliquer aussi. Quand on a ces grands canons qui crachent l'été et qu'on entend sur vos antennes et tout ça, quand on est en période de sécheresse, voilà, on est aussi vigilant à ce que l'eau soit la plus efficace possible quand on l'utilise. Mais on le sait aussi, on n'a pas des appareils d'irrigation pour pouvoir irriguer que la nuit, pour pouvoir irriguer qu'un tiers du temps. C'est ça aussi la difficulté. Heureusement, on a des instituts de recherche qui nous accompagnent. On le sait que lorsqu'on a un canon qui crache la journée, forcément il y a un peu de perte par rapport à la nuit, mais on est sur moins de 7% d'évaporation à travers le canon. Et à l'inverse, si on veut continuer à avoir la photosynthèse qui se fait, donc c'est ce phénomène naturel qui est génial, mais pour faire un parallèle très simple, c'est un panneau solaire, une feuille de betterave ou une feuille de maïs en plein été, c'est un panneau solaire, ça capte l'énergie du soleil et ça produit grâce à cette énergie-là, donc c'est ça aussi qui est important. Et moi, sur ma ferme, je suis installé depuis 14 ans. Je me suis assuré contre les aléas climatiques dès le départ parce que il fallait que je rembourse quand je me suis installé et j'avais pas trop les moyens de me permettre d'avoir de gros aléas. Mais au final, ma première vraie assurance, c'est l'irrigation sur la ferme parce que je suis sur une ferme qui est très séchante et du coup, le fait de pouvoir avoir accès à l'eau me permet d'avoir accès aussi à d'autres cultures et c'est vrai que l'eau permet de pouvoir avoir des cultures à valeur ajoutée, d'avoir des cultures qui permettent de diversifier notre assolement. Par contre, il faut qu'il y ait de l'eau.
3: Ce qu'on voit là pour l'instant, c'est que les températures ont déjà augmenté, elles vont continuer à augmenter. Et ça, même si on arrêtait aujourd'hui toutes les émissions de gaz à effet de serre, ce qu'on ne fait pas. Donc, comme les températures vont continuer à augmenter, les plantes vont transpirer de plus en plus. Parce qu'elles sont comme vous et moi, elles ont besoin de transpirer pour conserver la température de leur organisme à un niveau supportable pour continuer à vivre. Et donc, chaque fois que votre température augmente d'un degré, un agriculteur qui irrigue sait que s'il veut la même masse végétale qu'autrefois, avec le même assolement qu'autrefois, ça fait beaucoup de scies sur lesquelles on pourrait réfléchir, mais il va devoir acheminer plus d'eau. Donc c'est une course à l'échalote. Et si vous pensez à l'intérêt général, vous vous dites l'essentiel maintenant, ce qui est l'enjeu crucial, l'enjeu existentiel pour l'instant, c'est de réorganiser nos interactions avec le flux qu'est l'eau pour maximiser le nombre d'utilisations non consommatrices en amont de l'utilisation finale qui va être l'utilisation consommatrice. Or, pour assurer leur accès à l'eau, ce que ces acteurs sont en train de faire aujourd'hui, les grands agriculteurs irrigants, et ce qu'ils sont en train de chercher, c'est simplement sécuriser leur accès à l'eau face à cette augmentation des températures. Et en faisant ça, donc, ils multiplient des soi-disant solutions qui semblent être a priori une bonne idée, mais qui sont des fausses bonnes idées, parce que ils vont simplement prélever l'eau dans le milieu pour l'acheminer en première utilisation à une utilisation consommatrice. Donc, ce qu'ils font, ce qui peut sembler bon d'un point de vue individuel à très court terme, est exactement le contraire qu'il faut faire pour s'adapter au changement climatique. C'est tout simplement catastrophique pour tous à long terme, incluant ceux qui croient en bénéficier pour l'instant.
1: Donc il faut quand même pas faire n'importe quoi, il faut vraiment faire attention. Et puis aussi, alors nous, pourquoi on y fait aussi attention? C'est aussi parce qu'on y est obligé, je pense. Parce que en fait, quand on s'est installé avec Martial, donc il y a en 2015, on a voulu faire un forage. On s'est donc adressé aux instances qui gèrent l'eau. Donc chez nous, c'est la chambre d'agriculture. On va tourner là, ouais. Et du coup, ils nous ont dit « Oui, mais il n'y a plus d'eau, vous ne pouvez pas faire ça. De toute façon, il faut que vous ayez l'accord de faire le forage. » Donc là, pour avoir l'accord pour faire le forage, on s'est tourné vers la DDT. La direction départementale des territoires, qui nous a dit « Ouais, mais pour faire un forage, il faut être sûr d'avoir de l'eau. » Enfin, en gros, ils se renvoyaient la balle en nous disant « Bon, en fait, il n'y a pas d'eau pour vous, quoi. » Donc, la plupart des maraîchers et des maraîchères, quand ils s'installent, qu'est-ce qu'ils font? Soit ils pompent illégalement dans le milieu, donc c'est-à-dire dans la rivière, dans l'étang d'à côté, en se disant « Bah, j'ai pas le choix. » Sinon, ce qu'ils font, il y en a pas mal qui font ça, ils se raccordent au réseau d'eau potable. Donc là, c'est un non-sens économique. Déjà, ça coûte très cher. Et comme je disais tout à l'heure, maraîchage sans eau, c'est pas possible. D'ailleurs, on peut pas accéder aux aides à l'installation si on n'a pas une sécurité de l'eau. Et donc du coup, on s'est dit bon bah on peut pas faire ça. Alors on va faire quoi? Bah on a une super méga serre. Et donc on s'est dit bah on va récupérer l'eau de pluie qui tombe sur cette serre et on va la stocker dans un bassin. Et donc on a fait ça et finalement la bassine qu'on a aujourd'hui. On est très content parce que d'un côté, ben, on récupère de l'eau de pluie, donc qui est de super qualité. Si on avait fait un fourrage avec tous les pesticides qu'il y a autour, on sait que l'eau, elle aurait été moins propre. Donc ça nous va bien. Ça nous va bien aussi de ne pas pomper dans le milieu, quoi. Préserver la ressource en eau, quoi. De ne pas abuser de cette ressource qui sert avant tout à alimenter le milieu naturel, quoi. Les petits poissons, les petits insectes, tout ça. Et puis l'eau potable, en fait, l'idée de l'eau, c'est qu'il y a des priorités, en fait, dans les usages de l'eau. Et l'agriculture, elle n'est pas prioritaire. Du coup, nous, ça nous va de ne pas être un usager important, quoi. De d'abord privilégier les autres. Même si nous, en vrai, au maraîchage, parce que du coup, il n'y a que le maraîchage qui est irrigué sur la ferme, ça représente absolument rien. C'est-à-dire, c'est 2500 mètres cubes max par an. Un hectare de maïs, c'est à peu près 2000 mètres cubes.
3: On a un gros consommateur d'eau d'irrigation en France qui s'appelle le maïs. C'est une plante qui a besoin de beaucoup d'eau pour pousser en juillet et en août. Or, il se trouve qu'en France, c'est l'époque de l'année où le milieu en a le moins à offrir. Et en fait, ce qui s'est passé, c'est que on a laissé les semenciers américains accéder au marché français. Ça faisait partie des accords du plan Marshall. Or, l'État français ne voulait pas que son agriculture devienne dépendante des semenciers américains. Donc, l'État crée l'INRA, qui est devenu INRAE maintenant, donc l'Institut National de Recherche Agronomique, qui va développer un maïs hybride pour faire compétition aux semenciers américains et qui va le distribuer gratuitement aux agriculteurs. En même temps, l'État va offrir de l'eau d'irrigation gratuitement, va offrir des bornes d'irrigation et de l'eau d'irrigation gratuitement aux agriculteurs qui n'en voulaient pas. Et on a développé la PAC, qui donnait une prime à l'agriculture irriguée du maïs. Donc tout ça, c'est un modèle qu'on a piloté, qu'on a conçu et qui se révèle ne pas être durable. On peut changer de modèle.
2: Qu'est-ce qu'il dit votre père quand il voit ça ?
0: Mon père a toujours été très vraiment dans l'adaptation. Il aime beaucoup ça. À chaque fois qu'on investit dans un appareil, on se dit c'est quand même des sommes importantes, des GPS. Tout le monde rêve de la Google Car ou de la Tesla autonome. Nous, ça fait 10 ans que nos tracteurs se conduisent tout seuls.
2: Combien ça coûte un tracteur comme ça? Combien il coûte votre tracteur?
0: Pas loin de 180 à 200 000 euros. Alors il y a des technologies en plus qui sont dedans. Un appareil d'irrigation qui me permet vraiment de pouvoir avoir cette diversité de cultures et de sécuriser ma récolte. Un appareil qui s'enroule. Moi j'en ai acheté il y a 10 ans plus de 30, entre 30 et 50 000 euros.
2: Et vous en avez combien des comme ça?
0: Alors moi j'en ai 5 des appareils comme ça. Voilà. J'ai des appareils qui restent dans les parcelles. C'est des appareils qui valent entre 70 et 120 000 euros.
2: Donc vous êtes endetté à un point...
0: J'essaie de gérer mon endettement avec mon banquier, de manière à garder une capacité de remboursement. Je ne veux pas aller dans le mur. Je reste très vigilant là-dessus, mais c'est vrai qu'on est sur des temps longs. J'ai mis des panneaux solaires sur le toit du bâtiment. Là, on vient d'être accordé au mois de novembre. Forcément, je me suis fortement endetté là. Je me suis endetté de près de 500 000 euros, en plus des machines, voilà. Moi, j'adore échanger avec ces startups là qui développent des activités. Eux, ils se posent pas la question de lever des millions d'euros pour développer un projet. Nous, on s'était toujours un petit peu refusé dans mon agricole. Peut-être qu'il faut se poser des questions aujourd'hui d'aller chercher d'autres partenaires. On sait qu'on a des investissements qui sont sur des temps très longs, donc on a de l'argent qui est mobilisé. Mais peut-être qu'il faut qu'on se pose des questions d'autres formes d'agriculture.
2: Est-ce que aujourd'hui vous avez 250 hectares? Est-ce que votre projet c'est d'en avoir davantage?
0: Il faudra se poser des questions. Aujourd'hui, moi j'ai 250 hectares, mon épouse en a autant, je travaille avec un autre voisin et deux autres voisins qui en ont encore plus. Tout le matériel, toutes les forces humaines, tout l'engagement, il est fait sur plus de 1000 hectares à travers le travail de 6 familles. Donc ça, c'est quand même quelque chose qui est important. Il ne faut pas se fermer des portes et d'avoir de nouveaux systèmes. Tout ça, on doit s'adapter aussi là-dessus.
3: Quand la banque vous tient, parce que vous lui devez beaucoup d'argent, votre marge de manœuvre est réduite à peau de chagrin. Et c'est pour ça que si on veut un changement de modèle, il faut surtout accompagner les agriculteurs, leur donner les moyens de changer de modèle. Mais de la même manière qu'on a changé, l'agriculture qu'on avait au début du XXe siècle en France n'a rien à voir avec l'agriculture qu'on a maintenant. On a piloté cette transformation de l'agriculture, on peut piloter une nouvelle transformation de l'agriculture qui devienne plus durable. C'est tout à fait faisable. Par exemple, vous prenez le beurre Charente-Poitou. C'est un beurre AOP. Dans son cahier des charges, donc il correspond à un cahier des charges très précis pour le producteur. Les vaches qui vont fournir le lait pour ce beurre doivent avoir une certaine quantité de maïs dans leur alimentation. Si elles sont en stabulation, cette proportion de maïs dans leur alimentation est encore plus grande. Si vous changez simplement le cahier des charges et que vous dites les vaches devront manger de l'herbe, ce qui est pas très révolutionnaire, tout à coup vous diminuez la demande en maïs. Et en diminuant la demande en maïs, vous allez diminuer la demande d'eau pour irriguer le maïs. On peut transformer étape par étape ce modèle.
0: La chimie, les engrais, les produits phytosanitaires, tout ça, c'est des outils, au même titre que la mécanisation ou aujourd'hui les nouvelles technologies, c'est des outils que l'on se sert, on s'adapte, on fait avec eux, on essaie d'avoir... moi, ma finalité, c'est de me dire, à chaque fois que j'interviens sur mes parcelles, d'apporter la bonne dose, au bon endroit, au bon moment, et on a un double intérêt. C'est que d'une part, à chaque fois qu'on achète un produit, une technologie, ça nous coûte quand même souvent très cher, donc on a intérêt à ce qu'elle soit efficace à 100%, voire même presque plus qu'il faudrait. Donc on n'a aucun intérêt à retrouver nos produits dans la nappe ou nos engrais dans la nappe. C'est-à-dire c'est de l'engrais qu'on a perdu. Donc moi, à chaque fois que j'amène une unité d'azote, je veux qu'elle soit valorisée par ma plante. Donc vraiment, j'essaie d'être le plus efficace possible. Et du coup, je serai aussi le plus rentable. Et en plus, je serai le moins impactant pour mon environnement.
3: Prenez une terre qui est devenue une terre qui a été travaillée aux intrants chimiques en agriculture productiviste, vous aurez 50 kilos de vers de terre à l'hectare. Et si vous avez une terre en bonne santé, vous en avez 2 tonnes à l'hectare.
2: Qu'est-ce que ça change ?
3: Ah, ça change tout. les vers de terre jouent un rôle absolument crucial pour la capacité de votre sol à maintenir les plantes vivantes, parce qu'ils vont dégrader les déchets qui tombent sur le sol. Et les vers de terre, il y a plusieurs. Vous avez les épigées, les endogées, les anécites, et vous avez même des catégories intermédiaires. Il y a des populations de vers de terre très différents qui vont dégrader les feuilles mortes, tout ce qui tombe sur le sol, en fait, qui est mort, et qui vont le transformer en humus que les plantes pourront utiliser pour se nourrir.
2: Et ces vers de terre vont ralentir le cycle de l'eau.
3: Disons que en créant de l'humus, la terre aura une meilleure capacité de rétention d'eau selon sa composition. Si vous traitez votre terre uniquement comme un substrat qui est mort, supposons que vous avez tellement déversé de produits toxiques dessus que vous n'avez plus d'organismes vivants dans votre terre, alors vous allez être contraint d'apporter tous les nutriments à vos plantes. Vous devez apporter les engrais à ce moment-là. Et cette terre est systématiquement moins propice à la rétention d'eau. Et du coup, pour faire face aux sécheresses, il est très important de cultiver la capacité des sols de retenir l'humidité. Il va falloir le faire pour nous adapter au changement climatique. Et là, il n'y a pas que les vers de terre, il y a tous leurs copains dans le sol. Vous avez par exemple les champignons, mais l'essentiel de l'organisme, ce sont des filaments micellaires. Dans une terre en bonne santé, vous prenez une cuillerée à café de terre, vous avez 1 kilomètre de filaments micellaires. Et ces filaments micellaires vont vivre en symbiose avec les racines des plantes. Et maintenant, on a la preuve depuis 2022 par l'University of California que ces filaments micellaires agissent comme des tuyaux d'irrigation qui vont chercher l'eau dans la terre et qui l'acheminent jusqu'aux racines de vos plantes.
4: Voilà. Mais en tout cas, c'est important de repartir du sol parce qu'on a considéré depuis les années 50 justement des sols comme des supports.
2: Charlène Descollonges.
4: Et on a fait complètement abstraction de la vie qu'il y avait dans les sols et leur rôle fondamental vis-à-vis de l'eau. Parce que si on a des sols avec des mycorhizes, donc les champignons, si on a des sols avec des vers de terre, eh bien on peut avoir cette porosité naturelle.
1: Apporter énormément de matière organique. Ça, c'est vraiment le principe du maraîchage sur sol vivant. Donc nous, c'est du broyat de déchets verts qu'on récupère auprès de notre déchetterie, en fait, qui récupère toutes les tontes, les coupes d'arbres. Ils font des énormes tas de compost et nous, on récupère ça et on le met sur nos champs. Enfin, en fait, quand je dis on le met, on en a mis, parce qu'en fait, l'idée, c'est d'en mettre énormément une fois tous les 10 ans. Puis après, on est tranquille, quoi. Et après, voilà, on laisse les déchets de culture et tout ça. Et donc ça, ça fait qu'on a un sol, en fait, qui est hyper vivant, plein de matière organique, donc plein d'organismes du sol qui vont être en activité. Donc les plus gros, c'est les vers de terre, on les connaît. Enfin non, même les plus gros, c'est les souris, parce qu'il y a plein de galeries et tout, vu qu'il y a plein de trucs à manger. Mais après, il y a plein de champignons, de bactéries, et en fait, eux, ils vont vraiment rendre le sol aussi fin que si on l'avait travaillé. C'est vraiment eux qui travaillent à notre place. Et ça, ça fait un sol qui est aussi hyper, et c'est là où c'est hyper intéressant, qui va avoir une rétention en eau incroyable. C'est-à-dire que là, nous, on vient de se prendre plus de 3 mois de pluie. Ça, c'était énorme, quoi. Alors, ok, hein, c'est la bouillasse, mais pas tant que ça, quoi. Vraiment, quand il pleuvait, on voyait le sol qui absorbait. À côté, en face, on a des champs qui font de la monoculture de céréales, avec des sols très travaillés. Bah, du coup, ça ruisselait, ça inondait les routes. Enfin, vraiment, on voit la rétention en eau, elle n'est pas du tout la même.
2: Pour qu'on comprenne, un sol qui n'est pas aussi riche que celui-là, donc peut-être chez le voisin là-bas, ouais, en monoculture, qu'est-ce qui va se passer au niveau du cycle de l'eau ? Il va être, soit ça va glisser, donc ça va ruisseler, ça ne va pas nourrir le sol, ou soit ça va s'enfoncer très rapidement et disparaître ?
1: Ouais, en fait, c'est ça va ruisseler. C'est vraiment cette histoire de ça ne va pas stocker l'eau, quoi. Vraiment, parce qu'on parle de stockage d'eau, mais en fait, le meilleur stockage de l'eau, c'est dans le sol, quoi. Et donc là, c'est vraiment ce qu'on va perdre sur un sol qui est très travaillé, qui est plus vivant aussi, parce que ce n'est même pas une histoire de richesse, c'est une histoire de vie, en fait. S'il n'y a pas tous les organismes du sol qui décomposent, qui travaillent, en fait... Bah, le sol, c'est juste un support, quoi. Et donc, ben, voilà, comme sur une route, en gros, l'eau, elle ruisselle, quoi. Et elle va directement dans les rivières et directement, après, elle avance, quoi. Elle fait son chemin, elle rejoint la mer. Et sans du tout stocker dans le sol.
3: Vous savez, un problème qu'on a, en France entre autres, c'est qu'on a une imperméabilisation des sols. Et elle se fait essentiellement de deux manières. On est tous conscients que l'artificialisation des sols les imperméabilise.
2: Donc,
3: Julie Trottier. Si vous construisez un parking en bitume, vous savez que quand la pluie va tomber, elle va faire des flaques dessus et après, lorsque le soleil reviendra, la flaque va s'évaporer. Et là, l'eau, elle est consommée, elle est perdue alors qu'elle n'a même jamais été utilisée. C'est pour ça d'ailleurs que de nombreuses municipalités maintenant transforment le revêtement de leur parking de manière à ce qu'il devienne perméable. Et ça, c'est une action que toutes les municipalités peuvent entreprendre qui va aider à retenir l'eau c'est dans le sol. Mais l'autre forme d'imperméabilisation qui est vraiment très inquiétante, c'est la manière dont on travaille le sol en agriculture productiviste avec des engins extrêmement lourds. Souvent, ce qui arrive, c'est qu'on va créer une croûte imperméable à une faible profondeur sous la surface du sol. Donc, quand il pleut, l'eau pénètre le sol jusqu'à cette croûte, et puis après, elle n'atteindra pas l'aquifère. Elle va simplement glisser sur cette croûte et créer des inondations. Et c'est ce qui nous est... On a largement vu le résultat de ça dans le nord de la France cet hiver. Hein. Et donc, cette imperméabilisation des sols par la manière dont on le travaille cause un problème, parce qu'on empêche la recharge de l'aquifère.
1: Le maraîchage, on l'a vraiment dimensionné et imaginé avec toutes les valeurs qu'on a. Donc ça veut dire qu'on n'a aucune variété hybride dans notre jardin. On n'utilise que des variétés population ou des variétés anciennes. Donc déjà, voilà, c'est des plantes qui vont être moins gourmandes en eau, mais qui vont aussi être plus résilientes en termes de stress hydrique. Donc s'il y a un gros coup de sécheresse, elles ne vont pas forcément mourir, elles vont réussir à passer le cap. Donc ça, ouais, c'est hyper important, les variétés. Et puis après, les pratiques agronomiques, bien sûr. On touche très peu notre sol, en tout cas on ne le laboure pas, on ne le travaille pas avec des outils animés comme une herse rotative ou quelque chose comme ça. Et on est vraiment plus dans un truc où on apporte énormément de matière organique, on lèche beaucoup les déchets de culture, c'est-à-dire quand on recueille un chou-fleur par exemple, vous voyez, on prend juste la belle pomme du chou-fleur, mais il reste encore plein de feuilles, de tiges, tout ça on va le laisser au sol. Et vraiment l'idée c'est de nourrir le sol, de le laisser tranquille et en fait il bosse à notre place quoi. Et ça, ben, en fait, si tu ramènes un tracteur dessus, déjà, ça, c'est lourd, donc ça va tasser. Donc tous les organismes du sol, ils vont pas être super contents. Et puis, en plus, voilà, si après tu retournes tout ça, ben, là, tu perds vraiment l'intérêt, quoi.
2: Là, on voit une charrue à bras, à un soc, une petite herse. C'est un peu des outils d'un autre temps.
1: Ouais, c'est carrément des outils d'un autre temps. Alors, c'est pas une charrue, parce que j'ai dit tout à l'heure, on ne laboure pas. C'est une buteuse, hein, c'est pour buter les pommes de terre. Mais ça, la traction animale, c'est vrai que ça fait vraiment image carte postale avec mamie qui est derrière le poney. Pour nous, c'est une évidence écologique, quoi. De revenir à la traction animale, de la développer, c'est absolument génial, quoi. Ça marche. Et bien sûr, si on a une ferme de 2000 hectares, c'est impossible. Même une ferme de 200 hectares. Mais en fait, une ferme de 40 hectares, comme nous on l'a fait, on aimerait bien un jour pouvoir faire nos céréales en traction animale. Il y en a qui le font. Aujourd'hui, nous, voilà, on est plus axé sur le maraîchage parce que c'est quelque chose qu'on connaît bien. Mais l'idée, c'est aussi de l'utiliser dans les champs, quoi.
4: Déjà, en commençant par les sols, encore une fois, hein, de les retourner et de mettre beaucoup d'intrants chimiques, que ce soit des engrais ou des pesticides, eh bien, ça va nuire à la qualité du sol. On n'aura pas un sol bien structuré, qui sera poreux, capable de faire circuler de l'eau et donc de jouer ce rôle d'éponge. Donc les sols déjà. Et effectivement les haies permettent de retenir quelque part les eaux de ruissellement. Et permet vraiment d'épouser la forme naturelle des paysages, de la topographie. Alors ça, c'est vraiment... Là, je pars déjà dans l'explication de l'hydrologie régénérative. Hein. L'hydrologie régénérative, on travaille sur ces trois aspects-là, l'eau, le sol, les arbres.
1: Cet hiver-là, on va replanter pas mal de haies, presque un kilomètre sur la ferme. Donc ça, c'est des choses nouvelles aussi pour nous. Et c'est hyper important parce qu'en fait, les haies, elles vont... dans un contexte de changement climatique, elles ont vraiment leur rôle à jouer, notamment en termes d'apport d'humidité. En fait, on voit toujours les éléments naturels comme des... C'est ça le problème aussi dans notre... Dans notre société, productivisme agricole, c'est qu'on voit tous les éléments naturels comme des freins, des obstacles, parce qu'on pense court-termiste, on pense rendement tout de suite, mais en fait non, un arbre, il va vraiment apporter de la fraîcheur et il va, du coup, on va à des moments très secs, et ben l'herbe, elle va rester, et puis voilà, nos animaux, ils sont trop contents d'avoir des arbres. Mais il y a aussi vraiment un but de briser le vent, parce que le vent, ben, on le sait, hein, ça sèche les sols, c'est comme vous, si vous mettez en plein vent, vous êtes tout desséché, quoi. Et du coup, il y a ce truc-là, et puis bien sûr, il y a aussi le système racinaire, en fait, de ces haies, de ces arbres, qui va aller chercher l'eau très loin, en fait, la haie, c'est juste un bénéfice. C'est génial, quoi. On peut le voir vraiment comme un obstacle, mais on peut aussi le voir comme un outil bien plus fort que les mégabassines et bien moins coûteux aussi, pour l'environnement et pour le porte-monnaie.
0: Aujourd'hui, grâce aux satellites, grâce aux drones, grâce à des capteurs embarqués, grâce à des supercalculateurs, on est capable de faire varier la densité de semis, donc de mettre plus ou moins de grains en fonction du potentiel du sol. Si c'est une zone avec une roche qui affleure en dessous, si c'est une roche, une terre qui est un peu plus profonde, on est capable de faire évoluer la quantité d'engrais qu'on va mettre dans les différentes zones de la parcelle, de se dire ça sert à rien d'en mettre plus dans une zone où il n'y a pas de potentiel, et à l'inverse, c'est dommage de ne pas mettre ce qu'il faut à la plante dans la zone où il y a plus de potentiel. Aujourd'hui, moi, je commence à intervenir de manière pas sur l'ensemble de la parcelle. J'ai rencontré une entreprise qui peut passer avec un drone sur nos parcelles et nous faire, par exemple, des cartes où sont les chardons dans les betteraves. Donc c'est quelque chose qui est assez intéressant, c'est qu'ils vont passer avec le, drone, ils vont nous faire une carte, et quand je vais revenir avec mon pulvérisateur, au lieu de mettre, si la parcelle fait 20 hectares, de mettre de l'anti-chardon sur 20 hectares, ou d'essayer de le faire à la main et de le mettre sur 10 hectares, ça se trouve, je vais peut-être pouvoir le mettre que sur 2 ou 3 hectares, avec une application vraiment très localisée, parce que mon appareil est relié au GPS, il sait exactement où est-ce qu'il se trouve, je vais mettre la quantité de produits au départ, vraiment pile poil que je vais avoir besoin, tout ça aura été anticipé, quoi. Mais j'ai des sondes que je vais mettre dans les parcelles, dans quelques semaines, dans mes parcelles d'orge, et du coup, on arrive à vraiment piloter au mieux les besoins de la plante, à anticiper aussi, parce que aujourd'hui, quand on apporte de l'eau, on n'est pas comme dans un jardin où le soir on fait le tour de toutes les fleurs ou de tout le potager. Moi, quand je veux importer de l'eau sur une parcelle, je sais que ça peut mettre près d'une semaine à faire tout le tour de la parcelle. Ça reste assez long, donc on doit anticiper des futurs stress. Donc la connaissance de la météo, c'est vraiment un enjeu important pour nous. Avec la station météo, avec les modèles qui prédisent les arrivées d'eau, donc c'est important. Mais c'est également aussi de savoir les parcelles qui auront le plus besoin d'eau grâce à ces capteurs qu'on aura à l'intérieur du sol.
3: Qui est une fuite en avant pour maintenir le modèle actuel. Et c'est une fuite en avant qui va très vite trouver ses limites. Parce que pour l'instant, il suffit par exemple de regarder les arrêtés sécheresse pour voir le modèle qui est promu pour l'instant. Vous avez 4 niveaux d'alerte s'il y a une sécheresse. Le 4e niveau, le plus grave, c'est le niveau de crise. Et arrivé au niveau de crise, le préfet peut ordonner à un agriculteur d'arrêter toute irrigation. Il peut ordonner à une municipalité de limiter la quantité d'eau qui va être distribuée aux habitations. Même l'eau domestique peut être rationnée. Parce que c'est le niveau de crise. Et on voit des exonérations dans les arrêtés sécheresse. Eh bien, l'exonération, quand vous regardiez l'arrêté sécheresse du Gard l'été passé, l'exonération en temps de crise pouvait être accordée en fonction de la valeur ajoutée du type d'agriculture. Donc, évidemment, la valeur ajoutée la plus grande, ça sera ce qui est vendu à l'exportation. C'est systématique. Dans le monde entier, c'est comme ça. Donc, ce que ça veut dire, c'est qu'en temps de crise, on va donner des exonérations, on va permettre aux agriculteurs d'irriguer si ce qu'ils produisent, c'est pour l'autre bout de la planète, c'est pour exporter. Ça n'a pas trop de sens, parce que ça veut dire qu'on exporte de manière virtuelle le peu d'eau qui nous reste et qu'on empêche en même temps les agriculteurs qui, eux, devraient prélever dans le milieu pour des cultures qu'ils vendraient sur le marché local, par exemple. Eux, on peut leur interdire d'irriguer.
4: La question n'est pas de remettre en cause l'agriculture, mais un certain type d'agriculture, ou en tout cas, je pense qu'il est temps de rééquilibrer, en fait, de repenser
2: Agnès Ducharme.
4: La manière de conduire l'agriculture pour qu'elle soit mieux équilibrée par rapport aux ressources en eau qui sont effectivement disponibles. Parce que le concept des limites planétaires dont on a parlé, c'est que ces limites, elles existent. Elles existent, elles sont physiques. Quand il n'y a plus d'eau, il n'y a plus d'eau. Il est important de passer la branche sur laquelle on est assise. D'autant que on attend vraiment en France que les sécheresses vont devenir plus fréquentes, plus intenses et plus longues partout dans le territoire. Et donc, penser qu'on aura autant d'eau qu'on en avait, c'est pas possible, c'est faux, c'est juste faux. Donc il faut adapter l'agriculture à moins de ressources.
1: D'un côté, on va mettre des millions pour continuer un modèle en fait qui nourrit principalement de l'export, enfin qui fait pas vivre du tout son territoire ou très peu quoi à la marge, Et d'un autre côté, voilà, on est à fond, il y a plein de politiques, enfin, on est hyper utilisés, nous, les maraîchers, pour, voilà, je sais pas, ça donne une bonne image, renourrir les, enfin, nourrir les villes, relocaliser l'alimentation, faire de l'alimentation de qualité. Mais en fait, on nous refuse l'accès à l'eau, et ça, c'est pas normal.
2: Donc, l'eau, le gâteau global de l'eau, ici, dans les Deux-Sèvres, mais dans les départements voisins, c'est la même chose, est très, inéquitablement répartis.
1: Ah ouais, complètement. En fait, c'est vraiment basé sur de l'historique, quoi. Et du coup, ces mêmes fermes, donc, ont touché pas mal de pognon à l'époque de l'Europe pour investir dans l'irrigation et irriguer, elles ont obtenu des volumes énormes et que justement, ils veulent pas lâcher. Donc la solution, c'est qu'ils vont les stocker dans du plastique, en gros,
2: dans
1: les méga-bassines. Mais le truc encore plus... En plus, c'est ça, c'est hyper pervers comme système. C'est que chaque année, donc ce que je disais, c'est revu, là, les volumes prélevables, on regarde, machin, et puis on les redistribue. Et en fait, souvent, on redonne ce qu'on avait déjà eu. Sauf qu'en fait, eux, ils sont, pour pas perdre leur volume, par exemple, je sais pas, t'as 100 000 mètres cubes, mais t'en as utilisé, par exemple, cette année, on a eu un été très pluvieux. Donc ça se trouve, le gars, il aurait utilisé 70 000, ça marchait, quoi. Mais non, parce qu'il veut avoir ses 100 000, il veut être sûr d'avoir ses 100 000 l'année d'après. Donc en fait, il va arroser même pour rien, quoi, en fait, juste pour garder. Et ça, c'est, on est vraiment là-dedans, on veut rien remettre en question, que ce soit ça, là, les volumes, le partage des volumes, et puis bah, les pratiques agronomiques, quoi. Donc en fait, on n'avance pas, quoi.
3: Si on regarde le plan eau 2023, on voit qu'on prévoit 1000 méga-bassines sur le territoire français, par exemple. Mais on ne doit pas pointer la France du doigt. Ces mêmes problèmes, ces mêmes conflits pour l'eau, on les voit partout sur la planète. Hein. Donc, il n'y a pas que la France qui en souffre. Si vous regardez, par exemple, la solution que semblent être les méga-bassines, c'est vous pompez l'eau dans l'aquifère, vous la placé dans un coffre-fort pour eau, qui est une méga-bassine. Et puis, à partir de cette méga-bassine, vous l'acheminez en première utilisation vers les plantes que vous allez cultiver pour les mettre sur le marché. Donc ça, c'est typiquement un techno-solutionnisme qui va exactement à l'encontre de ce qu'il convient de faire pour nous adapter collectivement au changement climatique et permettre aux vivants de subsister.
0: Alors, les méga-bassines, c'est comme tout. À un moment donné, il faut du pragmatisme, il faut s'adapter à chaque territoire. Moi, mes collègues qui sont dans les Deux-Sèvres, là-haut, j'ai eu la chance d'aller les rencontrer, les méga-bassines correspondent à leur système. Parce que en fait, en ce moment, hier encore, ils annonçaient des inondations dans les Deux-Sèvres. D'avoir de l'eau qui part à la mer, alors qu'on sait qu'on va en manquer plus tard, de pouvoir en stocker quand on en a en excès et de la réutiliser quand on est en manque, moi je trouve ça plutôt positif. Il doit y avoir cette approche assez pragmatique de dire on s'adapte au territoire. Moi je trouve ça plutôt bien d'aller stocker de l'eau quand on est en excès. J'ai des collègues pas très loin d'ici, sans pas forcément aller dans les Deux-Sèvres, dès qu'on remonte sur le secteur de Coulommiers, donc dans le nord du Seine-et-Marne, eux ils ont pas de nappes profondes, ils ont que des nappes de surface. Toutes leurs parcelles sont drainées, donc ils cherchent à évacuer l'eau l'hiver parce qu'ils ont trop d'eau qui sature. Et donc de pouvoir avoir du stockage de l'eau en bout des drains, en bout des fossés, pour pouvoir la réutiliser quand ils souffrent du sec l'été, je trouve ça quand même plutôt pertinent, quoi.
4: Ma première prise de contact avec les méga-bassines, c'est pas si ancien. C'était en 2021 ou 2020, juste après le confinement, à une conférence que j'avais donnée autour d'Orléans. Donc Orléans, c'est sur la nappe de la Beauce. Et là, j'ai appris que des agriculteurs, des syndicats d'agriculteurs avaient comme projet de pomper l'eau dans les nappes en hiver. Pour pouvoir alimenter leur culture en été. Et je me suis dit, mais qu'est-ce que c'est que cette folie, puisqu'ils ont de l'eau dans les nappes, elle est de qualité, elle est de meilleure qualité que les eaux de surface, elle est protégée de l'évaporation, et puis l'utiliser dans les nappes, ça implique de pomper une fois, alors que le système des retenues, ça implique de pomper une fois dans les nappes en hiver pour la mettre, de l'envoyer, de la transporter dans les bassines et puis ensuite de la repomper depuis les bassines pour la mettre dans les champs. Enfin, d'un point de vue organisationnel, énergétique aussi, donc économique, ça paraît pas astucieux. Après, j'ai découvert le cas qui est plus prégnant des méga-bassines dans la zone du Marais Poitevin. Le principe, en fait, de ces retenues, le but, c'est d'avoir de l'eau au-delà des volumes à la fois autorisé par les règlements français et
5: de ce qui est disponible en été aussi physiquement, c'est d'accroître le volume disponible en prélevant en hiver. Mais ça a des inconvénients, évidemment. Il y a un prix à payer. Le prix à payer, il est d'abord économique parce que ça coûte beaucoup d'argent. Le prix à payer, il est aussi en termes d'artificialisation des surfaces agricoles parce que toutes ces méga-bassines comme celle de Sainte-Soline, c'est plus de 10 hectares. 10 hectares qui étaient des terres agricoles il y a encore 2 ans et qui sont en train d'être transformées en une surface totalement imperméable, forcément, pour retenir l'eau. Et puis, il y a un coût hydrologique également et il n'est pas à négliger. Parce que en pompant l'eau en hiver au lieu de le pomper en été, certes, on pompe moins en été, mais on pompe en hiver et c'est la même eau en fait.
2: Ce que disent les agriculteurs en intensif, environnants, mais pas seulement, hein, dans toute la France, c'est que pour se protéger du changement climatique, il faut des méga-bassines.
1: Ouais, mais ça, c'est de la vision. Hyper court-termiste, quoi. Enfin, pour moi, ça, c'est pas une solution. C'est vraiment. La solution, déjà, elle est de la sobriété, quoi. Enfin, en fait, c'est comme dans tout, quoi. Si on utilise moins l'eau, déjà, on en a besoin de moins. Donc, c'est tout à fait possible d'utiliser moins d'eau. La preuve, c'est ma ferme, mais il y en a plein. En fait, en France, il n'y a que 6% des exploitations agricoles qui irriguent. Donc, ça veut dire qu'il y a 94% des exploitations agricoles qui n'irriguent pas, qui se contentent de l'eau de la pluie. On dit que c'est de l'agriculture pluviale. Donc rien que ça, ça veut dire que en fait, il y a plein de gens qui s'en sortent, qui produisent des denrées alimentaires et qui vivent de leur travail sans irriguer.
2: Et pourquoi est-ce que ça fait autant débat, les méga-bassines ?
1: Pourquoi ça fait autant débat ? Parce que justement, il y a une minorité d'agriculteurs, donc c'est 6% là, ou 10% au plus fort, on va dire, des territoires, qui en fait ne veulent pas changer leurs pratiques, veulent continuer à produire autant qu'ils voulaient. Tout à l'heure, j'expliquais que nous, ce qui marche aussi dans notre ferme, c'est qu'on s'est dit, on ne va pas produire un max, on va produire ce dont on a besoin. Et donc, on ne va pas être au maximum des rendements possibles de nos plantes. Là, ils veulent continuer à produire un maximum. Et du coup, forcément, il leur faut de l'eau comme ils en utilisaient avant, depuis toujours, quoi. En fait, c'est pire. En fait, justement, les bassines, ça ne va pas répondre au changement climatique. Mais c'est encore pire, c'est un frein au changement de pratique pour s'adapter au changement climatique.
3: Alors, on peut changer les pratiques. Maintenant, du jour au lendemain, ça va être difficile. Et ce qui est très, très important, c'est de ne pas mettre le couteau sous la gorge des gens. Et ce qui est vraiment encourageant, c'est qu'on voit énormément d'agriculteurs qui vont, en chipotant, hein, ils vont essayer ceci, ils vont essayer cela, et ils vont réussir à développer les techniques qui sont les meilleures pour l'écosystème précis dans lequel ils se situent. On a une si grande variété d'expérimentation que littéralement, nous les chercheurs, on vient ensuite après eux pour essayer de comprendre pourquoi ça marchait si bien. Donc oui, il y a beaucoup d'expérimentation. Et ce qui est merveilleux, c'est que du moment qu'on change les pratiques, entre guillemets, la nature nous le pardonne assez vite.

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1: Ça me fait penser, c'est une image que j'aime bien. Des fois, on est en train de faire de l'attraction animale ici, puis juste en face, là, il y a le voisin, il a un énorme pulvérisateur pour mettre les pesticides. Puis des fois, voilà, il est en train de passer son pulvé, puis nous, on est avec nos chevaux, là. Enfin, voilà, c'est vraiment deux agricultures qui s'opposent, quoi. On a beau être agriculteur et faire le même métier, en fait, finalement, on fait pas tout à fait la même chose, quoi.
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7: 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Et c'est l'heure de retrouver le journal de la rédaction présenté par Stanislas Vazac. Bonsoir Stanislas.
8: Bonsoir Antoine, bonsoir à tous. L'accalmie en Gironde sous la menace de la canicule. Le gigantesque incendie au nord du bassin d'Arcachon ne progresse plus. Les pompiers parviennent pour l'instant à maîtriser les reprises de feu, une quinzaine aujourd'hui. Dans un instant, nous serons à Lèche-Cap-Ferré avec notre envoyé spécial Guillaume Batin. Et nous ferons aussi le point sur les fumées du brasier qui aggravent la pollution de l'air. Des incendies également en Écosse où 600 hectares sont partis en fumée dans les Highlands. La sécheresse n'épargne pas cette année l'une des régions les plus humides du Royaume-Uni. Donald Trump a reçu Volodymyr Zelensky tout à l'heure à la Maison-Blanche. Le président ukrainien en quête de missiles Patriot pour renforcer la défense antiaérienne de son pays, bombardé quotidiennement par la Russie. Le méga-feu en Gironde a perdu de sa virulence. La surface brûlée reste la même, 42 000 hectares brûlés depuis le 22 juillet. Mais le retour de la canicule complique le travail des quelques 2500 pompiers déployés sur le terrain. Les reprises de feu sont nombreuses, 14 très exactement aujourd'hui, surtout du côté de la presqu'île du Cap-Ferré où vous vous trouvez. Guillaume Batin, bonsoir.
9: Bonsoir.
8: Guillaume, quelle est la situation ce soir du côté de Lèche-Cap-Ferré? Les pompiers arrivent-ils à contenir ces reprises de feu?
9: C'est compliqué et il y a quelque chose de paradoxal dans cette lutte effrénée des pompiers ici dans le nord de la Gironde, mais aussi dans le reste de la zone et du département où se trouve cet incendie XXL, comme le disait la préfète de la Gironde. Ce sont les plus grosses reprises de feu qui sont, non pas les plus faciles, je ne veux pas utiliser ce mot, mais peut-être les plus abordables à maîtriser. Comme ce matin au Grand Croc, cette plage en bord de dune à quelques kilomètres de l'océan Atlantique, un énorme panache de fumée qui était visible depuis le PC des pompiers ici à Lège-Cap-Ferré. Il a été maîtrisé au bout de 2 heures et 2 heures et demie grâce aux moyens aériens qui ont été déployés sur place. Le Dash, les 6 air tractors, des petits avions assez habiles qui vont déposer avec le Dash d'ailleurs ces produits retardants, un produit qui mélange eau et produits chimiques, une substance rouge qui va retarder le développement de l'incendie. Donc ce produit a été déposé en périphérie du cœur de l'incendie et c'est pour ça que ça s'est calmé. C'est pas en envoyant de l'eau avec des pompes, des camions incendie que les pompiers ont réussi à le circonscrire, mais c'est grâce aux moyens aériens. Donc plus il est gros, plus c'est abordable. Ensuite, j'ai assisté à des reprises de feu, plusieurs reprises de feu à l'intérieur de la forêt du côté de Sainte-Hélène, proche de Lacanau et du Porge. Cette route d'ailleurs était bordée de sylviculteurs, d'exploitants de cette forêt de pins maritimes qui faisaient d'énormes coupes feu, d'énormes coupes tranches pour enlever 30-40 mètres d'armes, pour éviter que si une parcelle est contaminée par le feu, eh bien elle ne contamine celle qui est de l'autre côté de la route. Et à cet endroit-là, l'officier des pompiers qui nous accompagnait, qui garantissait évidemment notre sécurité, il nous a amené au fond d'un chemin de sable où étaient déjà des pompiers, ceux des pompiers 31 et 09, Haute-Garonne et Ariège, qui luttaient contre de petits départs de feu. On l'a entendu arriver, cette reprise de feu, et puis on a vu apparaître derrière un bosquet à 20-30 mètres à l'intérieur de la forêt, ces flammes qui pouvaient gagner très rapidement le haut des pins maritimes. Et là, ça aurait pu être une catastrophe parce que toute la parcelle de plusieurs dizaines d'hectares aurait pu prendre feu, et ils ont beaucoup de difficultés parce que le tuyau s'est emmêlé, parce qu'il n'y avait plus d'eau dans les camions citernes, et c'est là qu'est la difficulté.
8: Merci Guillaume Batin en direct de Lège-Cap-Ferré. Et le feu qui menace aussi de s'étendre plus au nord vers Lacanau. À titre préventif, 4000 touristes ont été évacués ce matin de leurs hébergements, surtout des campings de la station balnéaire du Médoc. Dans leur lutte contre ce méga-feu, les pompiers peuvent compter sur le soutien des professionnels de la forêt. Thomas Monori travaille dans les Landes de Gascogne depuis 25 ans. Il est vice-président de l'association Pro Silva France, un réseau de forestiers privés qui défendent une sylviculture durable. Il est actuellement sur la zone de l'incendie entre Marcheprime et Audenge pour aménager des zones d'appui aux pompiers. On écoute son témoignage.
10: Ce qu'on est en train de faire, c'est des espaces ouverts qui sont terrassés où on retire l'ensemble de la végétation. On met vraiment des surfaces entières à la terre et ces surfaces ne permettent pas d'arrêter à elles seules le feu. C'est pour ça que le terme de coupe-feu est impropre. En fait, ces espaces-là permettent simplement aux services de secours de se poster et de lutter en toute sécurité. C'est ça qu'on est en train de faire. On installe un peu partout des zones de combat contre le feu.

0: en zone forestière avec des bois sur pied, il est indispensable de retirer, de vidanger ces arbres sur pied. Donc, je vous le confirme, la mise en place de ces zones d'appui de lutte nécessite absolument l'extraction complète des secteurs forestiers.
1: Thomas Monory, vice-président de ProSylva, il répondait à Véronique Robérotte. Autre menace pour les populations touchées par ces incendies, les fumées dégagées par le brasier. Les autorités invitent les habitants à se protéger avec des masques FFP2. L'Agence régionale de santé devait distribuer aujourd'hui en Gironde 1 million de ces masques bien connus depuis la pandémie de Covid. Nous sommes très vigilants sur la pollution de l'air, affirmé ce matin sur France Inter la ministre de la Santé Stéphanie Rist. Tara Schlegel, bonsoir.
2: Bonsoir.
1: La toxicité des fumées de ces incendies ne fait donc aucun doute, Tara.
2: La combustion des forêts entraîne effectivement des panaches qui contiennent beaucoup de substances dangereuses, principalement des particules fines, on va y revenir, mais aussi des composés organiques volatiles, donc des gaz, dont par exemple le formaldéhyde, les benzènes, connus pour être toxiques, ou encore des composés semi-volatiles comme les HAP, les hydrocarbures aromatiques polycycliques, ceux-là ont la capacité de se fixer sur les particules élémentaires en suspension dans l'air, explique notamment Air Paris. Or, plusieurs HAP sont classés cancérogènes pour l'homme, mutagènes, toxiques pour la reproduction humaine, toujours, classement du Centre international de recherche sur le cancer basé à Lyon. Même si en général, c'est surtout l'exposition chronique à ces substances qui est dangereuse, la forte concentration peut aussi jouer. Comme pour les particules fines, qui constituent donc 80% des fumées d'incendie. Ces particules fines sont microscopiques. Pour vous donner une idée, les PM10 sont plus petites qu'un dixième de cheveux et les PM2,5 plus petites qu'un cheveu coupé en 40, Stanislas.
1: Vu leur taille, Tara, ces particules fines peuvent s'infiltrer dans les poumons.
2: Oui, c'est dangereux à certaines concentrations. Pour les PM10 les plus grosses, l'objectif est de 30 microgrammes par mètre cube d'air en 24 heures. Le seuil d'information, lui, se situe à 50 microgrammes par mètre cube et là, on est au-dessus de 80 en Gironde et dans les Landes. Alors, il faut savoir que ces particules, une fois dans les poumons, migrent dans le sang et peuvent atteindre le cœur, d'où le danger pour les personnes cardiaques, le cerveau, déclenchant parfois des maux de tête, des vomissements, etc. Mais aussi les poumons, bien sûr, avec des risques de crise d'asthme. Enfin, les femmes enceintes sont particulièrement vulnérables également. Il y a un risque d'accouchement prématuré en particulier. À noter que les masques FFP2 filtrent 95% de ces particules fines. Et c'est sans doute la seule relative bonne nouvelle.
1: Tara Schlegel, spécialiste des questions de santé à la rédaction de France Culture. Si la situation sur le front des incendies reste très délicate en France, elle s'améliore sensiblement en Espagne. Les pompiers espagnols progressent dans leur lutte contre le gigantesque feu de forêt à l'ouest de Madrid. 77 000 hectares ont déjà brûlé, mais des milliers d'habitants évacués ont reçu l'autorisation de regagner leur domicile. Les incendies de cet été hors normes qui ne se limitent plus au sud de l'Europe, l'Écosse est elle aussi touchée par le fléau. Près de 600 hectares ravagés dans le parc national des Highlands à l'ouest d'Aberdeen. Une situation atypique pour une région située dans le nord du Royaume-Uni. Mais là aussi, la sécheresse sévit. Hugo Duport, bonsoir.
3: Bonsoir.
1: Cela fait 15 jours que les pompiers écossais luttent contre le feu qui a entraîné des évacuations temporaires.
3: Oui, plus de 500 pompiers mobilisés nuit et jour ces deux dernières semaines dans le parc national de Cairngorms. Une zone montagneuse protégée, difficile d'accès par voie terrestre, ce qui a encore compliqué l'intervention des pompiers. Et puis il faut dire aussi que l'Écosse manque encore de moyens pour répondre à des feux d'une telle ampleur. Sans Canadair par exemple, les autorités réquisitionnent des hélicoptères privés pour transporter et larguer l'eau sur les feux. Et si le pays semblait encore préservé du réchauffement climatique, comme ailleurs en Europe, il fait face à de fortes températures cet été, des températures qui risquent d'augmenter dans les années à venir. Pour Rory Haddon, ingénieur et chercheur écossais en sciences des incendies interrogé par la BBC, pas le choix, le Royaume-Uni va devoir s'adapter.
4: Nous devons être plus intelligents dans la manière dont nous organisons nos paysages, parce que même avec les règles les plus strictes du monde, le risque zéro n'existe pas. Dans les bâtiments, nous avons bien sûr des règles, mais nous acceptons le risque qu'un feu puisse éclater, donc nous avons des politiques qui permettent de le gérer. Et je pense qu'on doit réfléchir de cette manière avec nos paysages.
3: À Cairngorms, le feu a été maîtrisé par les pompiers et les 600 habitants de Netty Bridge qui avaient dû quitter leur logement ont pu rentrer chez eux. Les autorités, elles, invitent les randonneurs à la responsabilité sur les sentiers.
1: Hugo Duport de la rédaction internationale de Radio France. Volodymyr Zelensky a rencontré Donald Trump tout à l'heure à la Maison-Blanche. Les relations entre le président ukrainien et son homologue américain

0: se sont réchauffés depuis leur altercation verbale dans le bureau ovale en février 2025. Lors du dernier sommet de l'OTAN début juillet, Donald Trump avait même salué le travail formidable de Volodymyr Zelensky dans le conflit contre la Russie. Nous sommes avec Isabelle Labéry, correspondante aux États-Unis. Bonsoir.
1: Bonsoir.
0: Isabelle, aujourd'hui à Washington, le président ukrainien est d'abord venu demander des missiles patriotes pour renforcer la défense antiaérienne de son pays.
1: Oui, Volodymyr Zelensky, arrivé et reparti en toute discrétion par une entrée latérale, a eu droit à une petite heure pour convaincre Donald Trump de fournir à son pays, en effet, des munitions supplémentaires pour le système de défense antiaérienne Patriot. C'est le seul qui soit capable d'arrêter les missiles balistiques russes, toujours plus nombreux à frapper les villes ukrainiennes. Il y en a eu 120 sur le pays en juillet, 35 seulement ont pu être interceptés. Kiev manque de stock pour se défendre, encore plus depuis la guerre lancée par les États-Unis avec Israël contre l'Iran. Et ce sont les citoyens ordinaires qui paient cette pénurie. Selon l'ONU, le mois de juin a été le plus meurtrier pour les civils ukrainiens depuis avril 2022. Washington doit autoriser l'achat d'un lot de missiles Patriot, c'est crucial, a dit un membre de la délégation ukrainienne, d'autant que Moscou prévoit d'intensifier ses attaques. En août, la Corée du Nord doit lui fournir des lanceurs supplémentaires. Autre sujet évoqué dans le bureau ovale, selon Volodymyr Zelensky, les États-Unis seraient prêts désormais à accorder des licences pour que les Ukrainiens puissent produire eux-mêmes ces intercepteurs de missiles, comme ils seraient prêts à collaborer sur la production de drones. « Je suis reconnaissant pour ce soutien ferme », a dit le président ukrainien à l'issue de la rencontre. Donald Trump, lui, a semble-t-il changé d'avis sur Zelensky, impressionné, selon son entourage, par la résistance et la ténacité de l'Ukraine, sa capacité aussi à se défendre contre les drones Shahed, les mêmes qu'utilise l'Iran contre les forces américaines et leurs alliés au Moyen-Orient.
0: Isabelle Labéry en direct des États-Unis, merci. Un puissant séisme a secoué aujourd'hui le sud-ouest du Japon. Selon le dernier bilan, il y a au moins un mort et des dizaines de blessés. On compte aussi un nombre indéterminé de personnes disparues dans un centre commercial. C'est le département de Kumamoto qui a été touché. Karine Nishimura nous appelle de Tokyo.
2: Il s'agit d'un séisme d'intensité exceptionnelle. 7 sur l'échelle japonaise de ressenti à la surface appelée échelle Shindo. 7, c'est le maximum, c'est rarissime. Cela signifie que par endroits, les secousses ont été si violentes qu'il était impossible de se maintenir debout et que les objets tombent, les meubles aussi, et les constructions peuvent ne pas résister. Depuis, des dizaines de répliques ont suivi, amplifiant le risque de dégâts majeurs. Alors selon les médias, citant les services de secours, au moins 80 personnes ont déjà été transportés à l'hôpital et d'autres sont possiblement encore sous des décombres de maisons ou bâtiments. Outre le centre commercial détruit par une explosion après le séisme, infrastructures dévastées où les secours s'activent encore, des maisons sont à terre ou ont pris feu, des ponts sont coupés en deux ou en partie affaissés, des temples et sanctuaires sont effondrés et des routes éventrées. Des coupures d'électricité, de gaz ou d'eau affectent actuellement plusieurs dizaines de milliers de foyers. Il fait nuit depuis plusieurs heures déjà au Japon et le bilan risque hélas de s'aggraver.
0: Karine Nishimura, correspondante de France Culture à Tokyo. Le Japon particulièrement exposé aux tremblements de terre. Le pays concentre chaque année environ 18% des séismes recensés dans le monde. Cette dernière information concernant l'attaque au couteau hier à Paris près de la porte de Clichy. La garde à vue de l'auteur présumé a été levé aujourd'hui pour raisons psychiatriques. L'homme a été conduit à l'infirmerie psychiatrique de la préfecture de police. Hier, il avait gravement blessé avec 2 couteaux de cuisine, 3 femmes dans la rue avant d'être interpellé. Un mot du temps demain, marqué par cette 4e vague de forte chaleur de l'été qui sera peut-être plus brève que les précédentes. 16 départements en vigilance orange canicule, dont la Gironde et les Landes en proie aux incendies. Les 14 autres départements concernés sont situés dans le centre-est du Puy-de-Dôme à la Savoie. Le soleil dominera sur presque tout le territoire. Les températures minimales iront de 14 à 26 degrés du nord à la Méditerranée. L'après-midi de 34 à 41 degrés sur la plupart des régions. Il fera moins chaud sur le littoral de la pointe bretonne aux rives de la Manche. C'est la fin de ce journal préparé ce soir avec Brice Garcia à la technique Nicolas Leroulé. 18h15 sur France Culture, vous retrouvez Antoine Dulster pour les questions du soir.
3: Merci Stanislas Vazak, bonsoir à toutes et à tous.
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3: Classé sans suite, malgré plus de 730 000 signatures, La pétition contre la présomption de légitime défense pour les forces de l'ordre ne sera pas examinée au Palais Bourbon. Ainsi en a décidé la commission des lois de l'Assemblée la semaine dernière, au terme d'une longue polémique autour d'une proposition de loi finalement adoptée par les députés le 7 juillet dernier. Le texte poursuit son chemin au Sénat, mais l'institution policière dans son ensemble se retrouve au cœur du débat public. Quelles limites, quels garde-fous pour l'emploi de la force par les policiers et gendarmes ? Ces questions résonnent avec un récent rapport de la Cour des comptes appelant à plus de transparence dans le contrôle de la déontologie des forces de l'ordre. Contrôle qui, pour l'essentiel, est aujourd'hui assuré au sein même de l'institution. Faut-il réformer ce système ? Les forces de l'ordre peuvent-elles se surveiller elles-mêmes ? Nous en parlons avec deux invités. Sébastien Rocher, bonsoir.
5: Bonsoir.
3: Vous êtes sociologue, vous êtes directeur de recherche au CNRS, enseignant à Sciences Po, et je signale un ouvrage que vous avez publié, La police contre la rue, aux éditions Grasset en 2023. Et Frédéric Lauze, bonsoir.
6: Bonsoir.
3: Et merci beaucoup d'être avec nous en studio. Vous êtes commissaire général, secrétaire général du syndicat des commissaires de la police nationale. Vous avez exercé dans une quinzaine de postes du Val d'Oise à Nice. Vous avez été notamment directeur départemental de la sécurité publique du Val d'Oise. Et je signale votre ouvrage « Insécurité, stop à la descente aux enfers » chez Fayard en 2025. Merci à tous les deux d'être au micro de Questions du soir.
7: Mes chers collègues, le 26 juin 2026 a été déposé sur le site des pétitions de l'Assemblée nationale la pétition numéro 6334 contre la présomption de légitime défense pour les forces de l'ordre.
8: Au balcon de l'hémicycle, des familles endeuillées crient leur colère. Elles ont perdu un fils, un frère, un mari lors d'une intervention policière. Avec des associations, elles s'opposent à la loi qui vient d'être adoptée par l'Assemblée nationale.
9: Pour 313 contre 199, l'Assemblée nationale a adopté.
10: C'est un texte extrêmement grave pour les conséquences qu'il comporte, parce qu'il revient à rétablir une forme de peine de mort.
11: Ce seront des familles endeuillées par centaines.
8: Avec le nouveau texte, les forces de l'ordre bénéficient d'une présomption de légitime défense.
12: On ne dira pas, monsieur le policier, vous êtes un suspect, c'est à vous de prouver que vous n'êtes pas un suspect. C'est pas comme ça que ça marchera dorénavant. Dorénavant, il faudra apporter des éléments pour faire tomber la présomption de légitime défense. C'est ce qu'on appelle une aversion de la charge de la preuve.
13: Il y a un cadre légal et réglementaire qui encadre toutes les interventions de police. Pour chacune des affaires où la police est mise en cause, il y a des investigations judiciaires, il y a des enquêtes judiciaires. Vous donnez l'impression qu'il y aura une forme d'irresponsabilité pénale. C'est complètement faux.
3: Voilà quelques échos parlementaires de l'examen d'un texte qui aura suscité des polémiques comme rarement. Je le disais en introduction, donc une pétition citoyenne finalement rejetée par l'Assemblée. Frédéric Lauze, y avait-il vraiment besoin d'un nouveau texte pour encadrer l'usage de la force par les policiers et les gendarmes ?
14: Je crois que oui, c'était utile. D'ailleurs, au départ, on partait sur un texte sur la présomption de légitime défense. Et ce texte-là n'a pas été adopté, contrairement à ce qui a été dit. Ça, c'est erroné. Et il a été élaboré un texte sur la présomption d'usage légitime de l'arme, d'ailleurs, qui est un texte qui est intéressant, parce qu'il va permettre aux policiers, après un tir, jusqu'à présent, c'était à lui de prouver qu'il était dans le cadre légal. C'est comme si on disait à un chirurgien qui incise, dès qu'il y a le moindre petit problème, montrez-nous que vous étiez dans un cadre légal. Eh bien, ça aboutit à la paralysie, à un climat de défiance. Là, maintenant, ça sera éventuellement au parquet ou à la victime à sa famille de prouver que le policier n'était pas dans le cadre légal du tir, qu'il n'y avait pas de nécessité, de proportionnalité. Je rappelle que les policiers se lèvent pas le matin pour tirer, que l'usage de l'arme est exceptionnel malgré le fait que la violence monte, que les agressions en général dans la société contre les policiers, mais aussi contre les pompiers, par exemple, se multiplient.
3: Un mot sur ce que change précisément ce texte pour les policiers mis en cause, notamment sur la question du régime de la garde à vue.
14: Sur le régime de la garde à vue, oui, systématiquement, un policier était parfois mis en garde à vue pour l'enquête, garde à vue, gardé à vue. Aujourd'hui, le policier ne sera pas systématiquement mis en garde à vue. faut rappeler qu'en plus, la garde à vue, un policier est connu, il a des garanties de représentation, c'est son métier. Il est dépositaire de l'autorité publique. Il a le droit de faire un usage encadré et légitime de l'arme, qu'il ne fait pas pour s'amuser le matin. Donc si certains policiers ont été mis parfois abusivement en garde à vue, certains, par la suite, policiers et gendarmes, se sont même retrouvés mis en examen ou avec des conséquences, par exemple, sur leur carrière, avec des conséquences désastreuses, parce que vous avez des enquêtes qui durent un an, deux ans, trois ans, qui sont parfois dilatoires. Je ne parle pas de cas où vous avez des erreurs déontologiques, des fautes pénales manifestes, mais si ceux qui sont dépositaires de l'autorité publique sont systématiquement en garde à vue, eh bien évidemment, les policiers le ressentaient particulièrement mal. Aujourd'hui, le procureur pourra décider, s'il le souhaite, à tout moment qu'un policier sera en garde à vue. Ça sera plus systématique, c'est une inversion de la charge de la preuve.
3: Alors, Sébastien Rocher, je vous fais réagir également à cette actualité. Vous-même, vous êtes signataire d'un texte intitulé, enfin en tout cas, qui comporte ce texte, « Une loi qui ne cherche pas un équilibre entre la vie de tous est dangereuse et immorale ». C'est un texte qui a été publié dans le journal Le Monde. En quoi, Sébastien Rocher, cette loi est-elle dangereuse et immorale ?
5: Alors d'abord, c'est une idée d'extrême droite qui est portée par des partis centristes. Donc il faut voir l'ampleur du bouleversement. C'est-à-dire qu'en 2016, les syndicats de police étaient contre cette idée. La droite était contre cette idée. Et aujourd'hui, c'est un bloc central de centre-droit qui porte les idées de l'extrême droite. C'est quelque chose... C'est une sorte de petit cataclysme. Bon, d'un point de vue politique. Du point de vue, maintenant, des droits... C'est également très problématique, parce que c'est le but de l'enquête, de dire si un tir était légal ou pas. Et si on commence par présumer de la légalité d'un tir, en fait, on met en cause l'intégralité de l'enquête et la recherche de la vérité. Et là, la vérité, quand il y a un mort, c'est la mise en cause du droit à la vie. Donc c'est vraiment une loi qui est un véritable bulldozer dans le paysage juridique français et international. Il faut comprendre que créer des dispositions spéciales pour les policiers, c'est une rupture d'égalité devant la loi. Or, l'égalité devant la loi, c'est le pilier de la démocratie. Et là, ce qu'on fait, c'est qu'on est en train de saper ce pilier. Et j'ai travaillé pour la Commission européenne et pour les Nations unies dans différents pays comme conseiller. Et ce qui est intéressant, c'est que le but des travaux qui étaient portés par l'Union européenne dans les pays candidats à l'adhésion, c'était de supprimer les protections spéciales. Parce que ce type de protection spéciale, elle est héritée des régimes autoritaires et des régimes post-communistes. Et aujourd'hui, en France, on serait le seul pays de l'Union européenne, à avoir ce type de législation. Et ça nous rapprocherait de la situation juridique de la Turquie. C'est dire l'enjeu qu'il y a autour de cette loi, l'enjeu politique et l'enjeu juridique qu'il y a autour de cette loi.
3: Quelques mots, Sébastien Rocher, en écho à ce que nous disions tout à l'heure avec Frédéric Lauze autour de l'aspect systématique ou non de la garde à vue pour les policiers mis en cause lors des usages excessifs de la force. Qu'est-ce que ça change concrètement, une garde à vue qui n'est plus désormais systématique pour ces policiers mis en cause ?
5: Alors en fait, il y a deux niveaux de changement. Il y a un niveau qui est un niveau psychologique, c'est-à-dire l'effet de la loi sur la psychologie des policiers, et l'autre niveau sur les garanties qui sont données aux victimes de pouvoir avoir une enquête qui soit une enquête effective. Alors d'abord, sur le comportement, ce qu'on a montré, je pense qu'on va y revenir avec la loi de 2017, c'est que lorsqu'on relâche les règles qui encadrent l'usage des armes, on a beaucoup plus de tirs, et beaucoup plus de morts, vraiment beaucoup plus de morts. Donc ça, c'est vraiment une préoccupation. Il y a un effet psychologique des textes de loi sur le comportement des agents. C'est la première chose. Et la deuxième, au plan juridique, alors ça viendra plus tard, si vous voulez, parce que les gens vont être tués. Et ensuite, il va y avoir peut-être des enquêtes, peut-être des mises en garde à vue ou pas. Mais ça viendra dans un deuxième temps. Eh bien, ces gardes à vue, si elles ne sont pas prononcées, elles permettent la collusion. C'est-à-dire, elles permettent que, quand il y a un tir policier mortel, qui sont les témoins ? Ben, les autres policiers. Et qui sont les personnes qui vont enquêter, qui vont immédiatement commencer l'enquête? Encore des autres policiers qui se connaissent tous localement. Donc, si on supprime la garde à vue, on porte atteinte à l'intégrité des enquêtes.
3: Alors, Frédéric Lauze, précisément, sur ce danger de collusion qu'évoque à l'instant Sébastien Rocher.
14: Non, mais déjà, on ne sera pas étonné, mais on n'est pas du tout d'accord là-dessus, sur cette espèce d'état de défiance et de justifier en faisant peur à tout le monde que c'est un texte porté par l'extrême droite qui va nous amener au pire régime. Il faut arrêter. Il y a une situation quand même particulière en France qui, vous voyez, il y a un niveau de violence qui est extrêmement problématique. On a,
3: comment on peut objectiver ça, pardon?
14: Alors, on a 28 000 refus d'obtempérer. On a un refus d'obtempérer toutes les 20 minutes. On a des violences urbaines. On a une montée de la violence objective depuis d'ailleurs une trentaine d'années. Et surtout, on a de plus en plus de policiers qui sont agressés. Mais pas que des policiers. Je l'ai vécu moi-même. Pour moi, c'est pas une affaire théorique. J'ai été dans un dernier gros poste opérationnel que j'ai occupé, à la tête de 2400 policiers, directeur départemental de la sécurité publique du Val d'Oise. J'avais tous les jours des policiers blessés. Mais également, c'est pas le problème des policiers, j'avais des médecins qui étaient blessés tous les jours. Des pompiers qui étaient blessés. Il y a un niveau de violence. Le texte n'enlève rien. C'est faux. Le texte, c'est absolument faux. C'est une méconnaissance totale. Le procureur de la République, en une minute, s'il estime qu'il y a un dérapage déontologique, une faute grave, une infraction, qu'on est en dehors des clous, etc., peut dire « je demande à ce qu'il y ait la garde à vue d'un policier ». D'ailleurs, l'enquête se poursuit, d'ailleurs, même, j'allais dire, sans garde à vue. Et à tout moment, les policiers ne sont pas livrés à eux-mêmes. On n'est pas dans un système autogéré, c'est faux. Ils travaillent sous le contrôle du procureur de la République. Vous imaginez bien que quand il y a, par exemple, l'usage de l'arme et un tir, d'abord dans la police, M. Rocher ne le dit pas, mais il y a quand même une conscience et une éthique, il y a un code de déontologie, et ce n'est pas simplement d'appliquer des règles. Hein. Nous sommes fiers de faire appliquer la déontologie, c'est le rôle de la hiérarchie. La hiérarchie fait appliquer la déontologie en permanence. Elle n'a pas intérêt, pour des raisons éthiques et personnelles hein, quand même, mais également elle n'a pas intérêt d'avoir des gens qui manquent de discernement ou qui sont dangereux en son sein. D'autre part, les tirs sont quand même très exceptionnels, même si on a une explosion quand même des outrages, des rébellions, des coups et blessures contre les policiers sur le temps long. Et je le redis, il y a un cadre qui est la justification, la proportionnalité et en plus l'inspection générale, lorsqu'elle est saisie, ou le procureur de la République qui peut à tout moment la saisir, y compris avec cette loi qui d'ailleurs pas une présomption légitime des fins, une présomption d'usage légitime de l'arme, peut à tout moment dire ah « ben moi je veux absolument qu'il y ait une enquête ». Et la garde à vue n'étant qu'une modalité de l'enquête parmi d'autres. Et les policiers sont OPJ, sont assermentés. Je peux vous dire que c'est les premiers...
3: Je dois faire réagir, pardonnez-moi.
14: C'est les premiers qui parfois... à la recherche de la vérité, parce qu'ils sont officiers de police judiciaire, stigmatisent dans des procédures leurs propres collègues. Et parce que l'IGPN fait aussi des procédures judiciaires.
3: Rocher, je voudrais vous faire réagir sur ce que vient de dire Frédéric Lauze, déjà sur un certain nombre d'éléments d'explosion de la délinquance. Alors, est-ce que vous partagez ce constat? Et puis, est-ce qu'il y a besoin de cette activité législative? Parce qu'il y a aussi une autre actualité que je n'ai pas évoquée, c'était aussi le projet de loi Riposte. Donc, il y a une énorme actualité législative autour du métier des forces de l'ordre. Est-ce qu'il y a réellement besoin de cela au regard des chiffres réel de la délinquance que vous avez?
5: Alors, les policiers peuvent tirer s'il y a un danger pour la vie, la leur ou la vie d'autrui, que ce danger est imminent. C'était avant 2017 le cadre. Bon. Le niveau de violence homicide en France est à un niveau qui est, au niveau mondial, dans les plus bas. Comme les pays de l'Union européenne, d'ailleurs. Et ce niveau a constamment baissé maintenant depuis plusieurs siècles. Il y a évidemment des violences tout à fait réelles qui continuent à se produire, les meurtres à l'intérieur des unités domestiques ou les maris qui assassinent leurs femmes. Il y a des trafiquants de drogue qui n'hésitent pas à s'éliminer mutuellement à tir de Kalachnikov, ça existe tout à fait. Mais le niveau de violence, c'est une erreur, alors volontaire ou non, je ne sais pas, de Monsieur Lauze, c'est un niveau qui baisse. Et évidemment, ça fait partie de la rhétorique de certaines organisations professionnelles comme Alliance de dire le contraire et de le répéter. Mais si vous regardez les publications du ministère de l'Intérieur, du SSMSI, si vous regardez les chiffres compilés par les Nations Unies, bien vous verrez ce que je viens de vous dire. Et ensuite, je trouve, c'est pas très élégant de confondre les 28 000 refus d'obtempérer non graves avec les quelques milliers qui sont graves, parce qu'il y en a en fait à peu près 10% qui sont qualifiés de graves par l'enregistrement. Et ce sont des chiffres qui sont complètement invérifiables. C'est-à-dire que personne n'est capable de vérifier la sincérité des refus d'obtempérer. Parce qu'il n'y a pas de trace, si vous voulez. En dehors des moments où il y a des courses-poursuites, ou bien s'il y a un policier qui est blessé parce que la voiture lui fonce dessus, mais à ce moment-là, c'est une tentative d'homicide, c'est pas un refus d'obtempérer, hein. Eh bien, on n'a pas de base pour dire les choses que j'ai pu, que j'ai pu entendre. Donc, la dramatisation, elle conduit à prendre des mesures d'exception qui portent atteinte à l'état de droit, effectivement, qui soutiennent les idées d'extrême droite. Bon, c'est une réalité qui est soulignée par le rapporteur des Nations Unies, par le défenseur des droits, par les associations d'avocats. Donc, c'est pas simplement moi qui le dis ici.
3: Oui. Alors, justement, Sébastien Rocher et Frédéric Lauze, nous évoquons l'usage de la force par les policiers et les gendarmes. Alors, il faut évoquer un point que vous avez justement mentionné il y a quelques instants, Sébastien Rocher, une réforme majeure de la doctrine de l'usage de la force en 2017. Le ministre de l'Intérieur s'appelait alors Bernard Cazeneuve. On parle beaucoup de cette loi, Sébastien Rocher, cette loi du 28 février 2017, qui a unifié et assoupli le cadre d'usage des armes à feu pour les policiers et les gendarmes. Qu'est-ce que ça a changé concrètement ?
5: Bien, en fait, ce qui s'est pas, d'abord, on sait pas, si vous voulez, ce que la loi va changer au moment où on la vote. On peut simplement dire qu'il y a des risques. Et en fait, on va ensuite voir les effets de la loi qui a été votée. Jusqu'en février 2017, la règle en France, qui était régulièrement rappelée par la Direction générale de la Police nationale dans ses instructions internes, c'était un cadre très clair. C'était la légitime défense. C'est-à-dire que si un policier est menacé dans sa vie, si quelqu'un d'autre est menacé dans sa vie et qu'un policier est là, et si cette menace est immédiate, eh bien à ce moment-là, le policier peut tirer. Parce que le policier, comme tout le monde, a le droit de défendre sa vie et c'est son métier de défendre la vie des autres. Mais ce que la loi de 2017 a fait, c'est qu'elle a permis aux policiers de tirer s'il y avait un risque grave futur, donc un risque susceptible de se produire. Donc la loi a permis aux policiers de tirer s'ils imaginaient que dans le futur, il y avait un risque grave. On est dans Minority Report. On est dans le policier qui voit le futur et qui va intervenir avant le crime pour empêcher qu'il se produise. Donc c'est complètement de la science-fiction. Et l'effet qu'a eu cette loi, peut-être on va en reparler après, ça a été un effet dévastateur sur le nombre de tirs sur les véhicules en mouvement, avec une multiplication par 5 ou 6 du nombre de morts. Donc c'est vraiment des effets qu'il faut regarder attentivement et de manière précise.
3: Alors justement, je vais réagir, Frédéric Lauze, à ce propos, Sébastien Rocher. Pour être précis, on peut aussi rappeler qu'il s'agissait dans cette loi d'autoriser les policiers à tirer sur des personnes non menaçantes car en fuite, mais c'est le texte précis de la loi, susceptibles de perpétrer dans leur fuite des atteintes à leur vie ou à leur intégrité physique ou à celle d'autrui. Il y a effectivement l'idée d'être susceptible de perpétrer quelque chose de grave. Frédéric Lauze, effectivement, est-ce que vous rejoignez ce constat que ça introduit une dose de subjectivité qui est difficile à mettre en œuvre, y compris pour les forces de l'ordre ?
6: Ça introduit une dose de subjectivité qui est limitée. Là où on ne sera pas d'accord avec M. Rocher, je ne suis pas du tout d'accord avec ces chiffres qui sont faux. D'ailleurs, il aurait dû critiquer fortement la disparition de l'Observatoire national de la délinquance et de la réponse pénale. Il ne l'a pas fait. Il dit que ce n'est pas élégant de prendre, d'amalgamer des chiffres sur les refus d'obtempérer. Je dirais que ce n'est pas élégant de sa part de tout ramener à l'extrême droite avec un argument qui relève d'une forme de terrorisme intellectuel qui fait que dès qu'on veut se défendre ou défendre la police, on rentre dans une logique politicienne un peu, pour moi, réductrice et puis binaire et puis surtout qui ne permet pas un débat, c'est-à-dire c'est l'extrême droite. Alors, oui, il y a une montée de la violence, il y a une montée contre les forces de l'ordre.
3: Pardonnez-moi,
6: le
3: Frédéric,
6: ministre
3: juste pour
6: qui n'était pas d'extrême droite,
3: amener des éléments de contexte, il faut rappeler le contexte de terrorisme dans lequel a été votée la loi de 2017.
6: Je remarque d'ailleurs
3: aujourd'hui, c'est moins le cas, donc est-ce qu'il y a vraiment cette menace aujourd'hui ?
6: Bien sûr, je remarque d'ailleurs que M. Sébastien Rocher, dont d'ailleurs j'apprécie certains ouvrages et articles, ça n'empêche pas d'avoir une disputation, n'a pas évoqué ce cadre. Ce qui est
14: pas très honnête ou pas très élégant. Pour
3: là, on parle de 2017, mais pour le cadre mais
14: pour la loi de 2017, elle ne sort pas de nulle part. Monsieur Cazeneuve n'est pas en train de courir après l'extrême droite ou en train de... Là aussi, on va me dire, mais peut-être qu'il n'y a pas d'acte de terrorisme, il n'y a pas plus d'acte de terrorisme peut-être qu'en Libye ou qu'en Égypte. Mais évidemment qu'il y a eu un carnage. Évidemment que se sont posées la question de savoir est-ce que les conditions d'usage de l'arme des policiers devait être précisé ou pas. Qu'il y ait une dose de subjectivité. Oui, les policiers, il y a un code de déontologie, ils sont assermentés, ils sont formés. C'est probablement la profession qui est la plus contrôlée au monde. Je dirais à Monsieur Rocher, parce que je connais bien ce monde aussi, quand vous êtes chercheur, que vous êtes payé, par exemple, par des organismes ou le CNRS, vous produisez des articles, vous faites très peu de cours, vous gagnez très, très, très bien. Il n'y a aucun contrôle, aucun contrôle. S'il y avait au moins autant de contrôle, alors il n'y a pas les mêmes risques qu'il y en a sur la police, ça changerait bien des choses, etc. Les policiers sont très contrôlés, formation initiale continue, il y a des inspections. Chaque fois, d'ailleurs, qu'il y a un tir, le policier, même si c'est dans un, il se passe absolument rien, on va vérifier son taux d'alcoolémie, on le refait tirer, l'IGPN et et puis c'est ce qu'il dit, c'est oublier que la hiérarchie est aussi la première ligne garante de la déontologie. Il fait comme si on avait affaire à une horde de gens dangereux qui, par principe, vont se couvrir. Moi, je suis pas le syndicat Alliance, je suis le Frédéric Loge, j'ai été commissaire de police. Toute ma vie, Monsieur Rocher, mais je le dis aux éditeurs, toute ma vie, j'ai exercé, j'étais commissaire central de Nice, je dirigeais 900 personnes dans le Val-d'Oise, 2500 personnes. J'ai été commissaire de Melun avec des émeutes extrêmement graves. Je peux vous dire que là, la violence, je l'ai vue. Toute ma vie, j'ai fait des procédures, y compris contre les policiers. D'abord pour des raisons éthiques. Donc, parce que j'ai une éthique, parce que la hiérarchie, les gens qui étaient avec moi, à 99,99% partageaient cette éthique, mais également parce que, tout simplement, je n'avais pas intérêt à avoir des gens violents ou des gens qui n'ont pas de discernement ou des gens qui sont dangereux. Alors, bien sûr qu'on peut en avoir, mais il y a des contrôles, ils sont faits par... par les services de déontologie ou par la l'inspection générale.
3: On va parler justement de ces contrôles avec vous, Sébastien Rocher. Qui contrôle aujourd'hui la police, puisque l'IGPN vient d'être mentionné par Frédéric Loze? Il faut d'abord rappeler qu'il y a des contrôles administratifs qui sont l'essentiel des contrôles.
5: Oui, je me permets de dire un mot, parce que dire que les chiffres sont faux, me permets de
3: vous
5: juste
3: en
5: dire
3: en quelques mots, s'il vous plaît, parce qu'il y a plusieurs thèmes à aborder dans cette émission. Il faut
5: absolument, mais c'est un petit peu discourtois de dire que les chiffres sont faux sans en avoir pris connaissance. Donc, j'invite Monsieur Loze à regarder, nous, les publications. Tout ce que nous publions est public, c'est accessible, c'est gratuit. C'est le privilège de l'université de pouvoir travailler sans rechercher son avantage personnel. Donc, tout ça est public. Et si Monsieur Loze ou son syndicat veulent apporter une contradiction précise aux études qu'on a publiées dans des revues académiques de premier rang, ils sont tout à fait fondés à le faire. Moi, j'ai aucune acrimonie personnelle, mais c'est embêtant d'entendre des choses comme ça d'un syndicat qui, c'est vrai, est plus modéré qu'Alliance. C'est dommage. Voilà, c'est dommage. Bon. Alors, sur l'IGPN, sur les autres contrôles administratifs, alors qui contrôle la police? Bon, la police en France n'est pas très bien contrôlée, ça ne veut pas dire qu'elle n'est pas contrôlée du tout. Il faut bien savoir ça. Bon, et le rapport de la Cour des comptes, par exemple, là-dessus, est assez complet. Donc, au début du contrôle, en fait, il y a l'enquête. Donc, en fait, ce qui détermine la qualité du contrôle dans les pays démocratiques... c'est la qualité des enquêteurs. Pourquoi ? Parce que c'est eux qui rapportent les preuves et qui les fournissent soit à l'autorité hiérarchique, au chef de la police, ou bien qui les fournissent au procureur ou au magistrat qui dirige les enquêtes. Voilà. Mais ce contrôle en France, il offre aucune garantie d'indépendance. C'est-à-dire que si on fait un score d'indépendance, on a la note zéro pour le dispositif français de garantie d'indépendance. Si vous prenez même l'IGPN, qui est le service le plus spécialisé, le directeur de l'IGPN ou la directrice est rattaché au directeur général de la police et pas au ministre. Ce qui en France déjà est une exception. Ça veut dire que celui qui va contrôler la légalité du comportement des agents, il rend compte à un chef qui donne les instructions aux agents. Donc il y a une confusion des chaînes de contrôle et de commandement qui est singulière, qu'on ne va pas retrouver, par exemple en Angleterre ou par exemple en Allemagne. Ensuite, le directeur de l'IGPN, il est nommé par le ministre, donc ce sont des fonctionnaires politisés. Il est révocable à tout moment. par le ministre, il est évalué par le directeur général, son futur poste dépend du directeur général, et tous les agents qui travaillent à l'IGPN, en fait, ils vont ensuite retourner travailler au milieu de leurs collègues. Et ça, c'est tellement un problème, si vous voulez, par exemple, que l'inspection générale du Luxembourg, ils ont supprimé cette idée-là, et ils ont interdit le droit de retour dans le corps d'origine pour garantir l'impartialité. Donc, si vous voulez, on a un certain nombre de problèmes, et plutôt que de les regarder en face, bah, les ministres font semblant qu'ils n'existent pas. Voilà. Et en plus de ça, l'IGPN est complètement sous-dimensionné. Alors, voilà.
3: On va en parler plus en détail, mais alors justement, Frédéric Lauze vous fait réagir sur ce point très précis, qui est un point important, d'avoir un contrôle interne. Est-ce que ça amoindrit, est-ce que ça affaiblit la portée de ce contrôle, dont peuvent après, par ailleurs, pâtir les forces de l'ordre dans leur rapport de confiance avec la population? Ils peuvent toujours dire nous sommes contrôlés, mais en réalité, contrôlés en interne, avec un enjeu assez faible.
14: Alors, si je partage pas le constat de M. Rocher sur ce point-là, par contre, je trouve que son argumentation est tout à fait intéressante et pertinente. Et je comprends qu'il y ait débat. Simplement, ce que moi je veux dire, c'est que là aussi, il y a un préjugé. Vous savez, Einstein dit qu'il est plus facile de dissoudre un atome qu'un préjugé. Un préjugé de M. Rocher, peut-être un préjugé politique aussi, parce que les chercheurs sont aussi parfois politisés, ils ont des engagements politiques, qui fait qu'on pense que la police, par définition, va se protéger elle-même. Ça veut dire que les gens n'ont pas d'éthique, ils sont policiers avant d'être citoyens. Et deuxièmement, ce qui est faux, dans la plus grande partie, moi j'ai travailler, j'ai jamais protégé un policier. J'ai pas protégé un policier, une brebis galeuse.
3: Mais c'est que ça pose des problèmes de corporatisme, de protection
14: oui,
3: de ses pairs,
14: oui, mais je veux dire,
3: etc.
14: Le corporatisme fait que, écoutez, la plupart des policiers sont pas endogames. Ils vivent pas avec des policiers qu'avec des policiers, etc. Simplement, après ce qui a été dit, est tout à fait entendable sur les contrôles. Jusqu'à présent, l'IGPN avait été dirigé, avant d'être dirigé par un magistrat depuis quelques années, maintenant c'est le deuxième magistrat, avait été dirigé par des commissaires de police. C'est-à-dire que la police secrétait ses propres contrôles jusqu'à l'IGPN, où les gens qui... Mais il ne faut pas oublier que, d'abord, les deux dernières, par exemple, c'était des directrices de l'IGPN, hein, Madame Julien ou Madame Monégé, ont fait un travail remarquable. Depuis qu'on a un magistrat, malgré ses qualités, ce qui ne sont pas à remettre en cause, ça n'a absolument rien changé. Ça veut dire que la police faisait bien son travail. D'autre part, dès que vous avez des affaires, vous avez des contrôles, vous avez des enquêtes administratives ou des enquêtes disciplinaires, et en même temps, si on va au-delà de la discipline et qu'il y a une infraction, vous avez aussi des enquêtes judiciaires, et cette fois, c'est sous le contrôle du parquet.
3: Ça, c'est-à-dire les cas les plus graves. Donc, alors, dans 90% des cas, c'est pas ce niveau de contrôle.
14: Oui, c'est dans ce cas-là. C'est le parquet qui rend compte, et même si c'est pas l'IGPN, moi il m'arrivait fréquemment comme directeur de saisir le parquet ou d'être saisi par le parquet qui saisissait pas l'IGPN, justement parce que le parquet me faisait confiance ou parce qu'il voulait que peut-être que ça puisse aller plus vite, parce que tout simplement il avait confiance. Et puis après ce qui a été dit sur les modèles dans lesquels s'exercent les inspections, pourquoi pas? Mais j'allais dire, vous savez, prenons le cas des magistrats, je ne vais pas faire du corporatisme contre corporatisme, qui les contrôle? Ils sont en vase clos, il y a d'ailleurs très très peu de sanctions, on l'a vu d'ailleurs ce que ça a déchaîné dans le cadre de l'affaire Liana, donc il y a une espèce d'endogamie, d'ailleurs, et ce sont eux qu'on érige en exemple, et dont on dit vous allez contrôler la police. On est beaucoup plus habitué à challenger, contrôler et à manipuler la déontologie, les policiers, à manipuler au sens de la gérer, etc. Les avocats sont contrôlés, quel est le réel niveau de contrôle? Et puis je disais, mais si on devait contrôler le travail réel des chercheurs en France, oui. Il y en a qui font très bien leur travail, justement. Mais avec l'argent public, on pourrait aussi se poser d'autres questions.
3: Vous parlez de corporatisme, est-ce que la solution consisterait pas précisément à faire contrôler un corps par un autre corps, en l'occurrence le ministère de la Justice, pour avoir un rôle dans le contrôle de la police aujourd'hui?
14: Écoutez, on peut toujours le penser, et c'est tout à fait, je dirais, légitime. Dans la réalité, ça serait absolument ingérable. Tout simplement parce qu'aujourd'hui, vous avez 152 000 policiers, je ne parle pas de la réserve civile. L'activité d'un service fait qu'à tout moment, vous avez des signalements, il y a des affaires, il y a des levées de doutes, il y a parfois des enquêtes administratives qui ont une visée purement
6: administrative. Par exemple, un manquement à l'exemplarité, à la loyauté d'un policier. Et puis, vous avez des enquêtes qui sont mixtes, qui ont une dimension déontologique, mais une dimension judiciaire, mais qu'il va falloir prouver. Tout ça prend du temps. Et pour faire ces enquêtes, il faut de la technicité. Il faut connaître l'institution, bien la connaître de l'intérieur. C'est pour ça qu'il y a des policiers qui font le choix, ils viennent pas, hein, on les impose pas en sortant de l'école, d'aller à l'IGPN. Et je peux vous dire une chose, c'est qu'on les appelle les bœufs carottes, hein, parce qu'ils sont redoutés. Ils sont redoutés par leurs collègues. C'est ce qui est aussi, c'est pas une garantie institutionnelle, ce qui montre aussi que l'inspection générale fait très bien son travail.
3: Sébastien Rocher, à vos propos, et notamment sur cette idée de peut-être confier le contrôle de la police au ministère de la Justice ou à un autre corps, quel qu'il soit.
5: Alors, d'abord, juste sur les avocats, c'est une profession libérale. Donc, la police, c'est pas une profession libérale. Donc, elle va pas s'autocontrôler. C'est complètement hors de question. Il y a aucun pays de l'UE, aucune démocratie. Il n'y a aucune démocratie qui fait ça. Ce sont des fonctionnaires qui sont sous l'autorité, théoriquement, d'un responsable de la police, qui peuvent travailler sous l'autorité du procureur dans un certain nombre de circonstances. Bon,
3: donc on n'est pas dans le chacun son tour, s'il vous plaît,
5: on n'est pas dans le cas des professions libérales. Il y a un biais d'endogénéité qui est pas, il faut pas être parano, je veux dire, il y a un biais d'endogénéité qui est vrai partout, c'est-à-dire qu'en fait, les policiers, ils préfèrent les policiers, et c'est vrai dans toutes les études qui ont été faites, et c'est même le prix Nobel d'économie a passé quasiment sa carrière, un des prix Nobel, à montrer ces biais. Ils sont encore plus forts, d'ailleurs, chez les gens qui estiment être des grands professionnels. Donc, il y a un phénomène que la Cour des comptes appelle d'entre-soi, qui est associé à un certain nombre de biais. Donc, soit on veut essayer de les corriger, soit on veut pas. Bon. Il y a un deuxième aspect que je veux rapidement souligner. C'est le problème de la qualité. Alors, il est même énoncé par la Cour des comptes. Dieu sait si la Cour des comptes est prudente. Il y a un problème de qualité parce qu'en fait, il y a pas de normes qui conduisent, de normes juridiques qui conduisent les enquêtes disciplinaires. Donc ça, c'est vraiment un problème. Et on a un problème de transparence. Aucune des sanctions correspondant à des faits précis n'est publiée. C'est encore dans le rapport de la Cour des comptes. C'est bien expliqué. Et enfin, on a un problème de dotation de ressources. Si vous voulez, le contrôle interne de la police en France, il est moins doté en ressources que le contrôle interne de la police en Grèce. C'est pour vous dire le niveau de retard en France. Donc, pour que l'IGPN travaille mieux, il faut qu'ils aient des personnes plus nombreuses. Et il suffit pas qu'ils aient la technicité, c'est un élément, mais il faut aussi qu'ils soient professionnels dans la fonction de contrôle de l'éthique. Et ça, il n'y a aucune formation qui est donnée aux personnes qui rentrent à l'IGPN en matière éthique. C'est-à-dire, c'est pas la même chose d'enquêter sur son collègue que d'enquêter sur un braqueur de banque, par exemple, ou quelqu'un qui a agressé sa femme. Et cette compétence éthique, elle est en France, elle n'est pas reconnue, elle n'est pas valorisée. Donc tout ça rend très très compliqué le fait de faire fonctionner mieux, parce que je dis pas que tout va mal, hein, mais pour le faire fonctionner mieux, il faut accepter de regarder un certain nombre des difficultés.
3: 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Nous évoquons aujourd'hui le contrôle des forces de l'ordre, ce qui nous amène à parler d'un épisode récent de notre vie politique, le Beauvau de la sécurité.
15: Quand on décide d'être policier ou gendarme, on n'embrasse pas simplement une fonction ou un métier. On embrasse un engagement de vie. On le fait en sachant les risques qu'on prend sur le terrain. On le fait en engageant une famille qui va vivre avec ce risque toute la vie. On le fait avec des contraintes et des servitudes de chaque jour, mais parce qu'on y croit. Et pour moi, cette ambition, ce travail qui sort du Beauvau de la sécurité, c'est pour que nous soyons aussi collectivement à la hauteur des rêves et de l'engagement qui ont été et doivent rester les vôtres. Parce qu'une nation a besoin de femmes et d'hommes qui croient dans cet engagement pour la vie calme et tranquille. C'est pourquoi, vous l'avez compris aujourd'hui, en sortant de ce Beauvau de la sécurité, je voulais avec vous embrasser une ambition nouvelle, des chantiers nouveaux, mais aussi des exigences légitimes, et le faire avec vous, au service de nos concitoyens.
3: Voilà, ces exigences légitimes, Sébastien Rocher, évoquées par le chef de l'État, on peut rappeler qu'elles apparaissent dans le débat public dans un contexte de violence policière. Qu'est-ce qui avait provoqué ce Beauvau de la sécurité, Sébastien Rocher, et qu'est-ce que ça a changé, ce Beauvau de la sécurité ?
5: Alors, ce qui avait provoqué cette réflexion, c'est le mouvement des Gilets jaunes et le niveau de violence policière complètement inconnu à l'échelle de l'histoire de la France et de l'Union européenne, avec plus de 30 mutilés. C'est-à-dire, c'est complètement hors norme. On est sur Mars quasiment. Le pays le plus proche, si vous voulez, de la France, c'est l'Espagne, avec un niveau de mutilation sur 2010-2024 qui est de l'ordre de 8 à 10 fois moins. Donc c'est ce niveau-là de violence. Et la documentation vidéo, je rappelle l'épisode du Burger King par exemple, hein, cette documentation vidéo, c'est-à-dire que tout le monde a pu se rendre compte des problèmes qu'il y avait dans l'orientation doctrinaire de la police en France s'agissant de faire la police des foules. Bon, ça a débouché sur l'idée d'une réflexion avec, et c'était une idée intéressante, le Beauvau de la sécurité, c'était la première fois qu'il y avait une sorte de conférence nationale qui se tenait sur des sujets de police en France, pour vous dire aussi qu'on n'est pas très avancé. Donc c'était une bonne idée. Il n'en est rien sorti, malheureusement, d'un point de vue pratique. Et c'est d'ailleurs aussi ce que reproche la Cour des comptes au gouvernement en disant vous avez fait le Beauvau, vous avez dit qu'il allait avoir l'installation d'un comité d'éthique rattaché au ministre de l'Intérieur, etc. Et ce comité, en fait, il vient de se mettre en place au début de 2026. Donc, il y a des belles paroles, il y a un certain lyrisme, on a entendu le président de la République, mais malheureusement, les avancées concrètes, elles se sont pas produites. Et c'est pour ça que la Cour des comptes en propose d'ailleurs un certain nombre, comme de placer des observateurs non policiers, par exemple, dans les commissions de discipline, par exemple.
3: Frédéric Claus, sur ce Beauvau, sur ce que ça a changé, sur la façon dont ça a été vécu aussi dans l'institution policière, vous comprenez qu'il y a une demande sociale, une demande citoyenne, de plus de contrôle renforcé sur l'action des policiers.
14: Vous savez, c'est paradoxal, parce que vous pouvez avoir cette demande. En même temps, je constate qu'il y a surtout une demande de sécurité, que la demande de sécurité, elle est énorme. Moi, je suis un policier qui a de terrain, je suis allé de partout, et je suis allé en particulier dans les quartiers populaires. Ce qu'on me dit sans arrêt en me tirant le bras, avant de rentrer chez vous, dans votre commissariat, monsieur, envoyez-nous de la police, donnez-nous de la sécurité, donnez-nous la même sécurité que dans les quartiers les plus aisés. C'est ce que j'ai entendu tout le temps, toute ma vie. Je suis entré dans la police en 1988 et je suis citoyen avant d'être policier. C'est pour ça qu'il faut... Voilà, je constate que la police, au gré des sondages qui sont faits, les enquêtes de satisfaction, a une cote de confiance qui est de l'ordre autour de 74%. Ce qui est très élevé, notamment pour un service comme la gendarmerie ou autre, police, gendarmerie, qui ont aussi des pouvoirs répressifs qui ne sont pas forcément populaires. On tutoie le niveau des pompiers, c'est supérieur aux élus, c'est supérieur aux enseignants, hein, monsieur Rocher, c'est supérieur aux journalistes, c'est supérieur à bien des professions. Est-ce que ça veut dire que tout va bien dans le meilleur des mondes ? Non. Alors le Beauvau de la sécurité n'a pas été une occasion manquée. On a évoqué la formation initiale. Il y a eu des mesures pour allonger la formation initiale, je crois, des gardiens de la paix. Il y a eu la réserve opérationnelle pour le rapprochement police-population qui a été créé. On a donné plus de moyens à la
3: police.
14: Sur
3: cette évaluation précise de la déontologie policière dont vient de parler Sébastien Rocher, alors, là, on est quand même loin du compte par rapport à...
14: Sur l'évaluation, oui, mais enfin, c'est pas une demande. Moi, j'ai jamais vu, ça m'est jamais arrivé de voir dans la rue des gens qui viennent me voir au commissariat, dans la rue, des manifestations.
3: Alors, vous, votre expérience dans la rue, on comprend que
14: non,
3: c'est mais pas celle du...
14: Y compris à l'occasion du mouvement des Gilets jaunes, où je vous rappelle, ce mouvement est quand même inédit. Il ne concerne pas la police. C'est un problème politique dans un pays qui est très éruptif, qui a une tradition de manifestation. Jamais il n'est arrivé que des gens manifestent en permanence et de façon très souvent complètement anarchique. Complètement anarchique, avec des violences, des manifestations qui ont été gâchées par des casseurs, alors qu'ils soient d'extrême droite, d'extrême gauche, qu'ils soient Black Bloc, etc. Et il faut imaginer que des policiers, pendant 2 ans, le samedi, le dimanche, tout le temps, en train de défendre la population, les institutions et le droit de manifester. Parce que la liberté est la règle, la restriction de police... Mais c'est exceptionnel. Je veux dire, dans un autre pays d'Europe, il n'y aurait pas eu d'abord autant de manifestations. Il y en a, c'est en France qu'il y en a le plus probablement au monde. Et je prétends que dans un autre pays, il y aurait eu énormément
3: Sébastien
14: plus
3: Rocher,
14: de problèmes. Mais énormément
3: sur ces questions
14: plus
3: de gestion de maintien de l'ordre et d'évolution de la doctrine du maintien de l'ordre pendant l'épisode des Gilets jaunes, on a beaucoup parlé des méthodes du préfet Lallemand à Paris à l'époque. Qu'est-ce que ça a changé véritablement et en quoi, justement, ça a redéfini les doctrines de maintien de l'ordre à cette époque ?
5: pas du tout le seul pays à avoir des très longues manifestations, même si elles sont exceptionnelles partout. 1984, c'est la grève des mineurs que Margaret Thatcher décide de mater par la force, sans d'ailleurs faire de mutilés et sans faire de morts. Donc c'est un épisode très très long. Il y a des émeutes au centre-ville de Londres, il y a eu des émeutes importantes à Athènes, il y a des émeutes très régulières dans certaines villes allemandes, etc. Donc on n'est pas exceptionnel. Voilà. Ce que ça a changé, c'est que les pays européens, quand ils ont vu la difficulté que peut rencontrer la police à gérer, par exemple, des manifestations qui sont liées à l'altermondialisme, au regroupement de groupes contestataires, avec notamment des techniques comme celle des Black Blocs, ben, un certain nombre de pays européens se sont dit on doit pouvoir faire mieux autrement en étant moins violent. C'est le projet Godillac. Et il y a un pays qui n'a pas rejoint ce projet, qui ne s'est pas intéressé à une façon de faire de la désescalade, ben c'est la France, qui n'a pas fait partie de ce projet, et qui s'est engagé dans une direction tout à fait singulière, c'est de faire des armes le pivot du maintien de l'ordre. Et ces unités armées, ben c'est les BRAVEM, c'est des voltigeurs armés de LBD, c'est l'utilisation surabondante du LBD avec les dommages en termes de dizaines de personnes mutilées qu'on a pu voir. Et c'est d'ailleurs très bien ce qu'a dit le préfet allemand à travers les petites phrases. Hein. Donc, si vous voulez, tout d'un coup, le modèle français qui était un modèle de restreinte dans l'utilisation de la force et d'utilisation progressive de la force, il parle maintenant de projection, comme les militaires, pour envoyer les BRAVEM fendre la foule. Et il équipe la police avec, encore une fois, des LBD, des grenades explosives, qui sont prohibées dans la plus grande partie des pays de l'UE. Même la Grèce les a pas, si vous voulez, pour encore une fois donner un ordre d'idée. C'est ça le bouleversement, c'est faire des armes le pivot de la gestion des foules.
3: Et comment réfléchir, pardonnez-moi, cette tendance, Sébastien Rocher, je crois que dans vos travaux, vous parlez de redevabilité pour les forces de l'ordre. Est-ce qu'il y a une culture professionnelle à changer? Comment ça se passe et ça passe par quoi?
5: Alors, ce qui se passe, si vous voulez, c'est qu'en France, la police répond à l'État. C'est-à-dire que le commissaire cherche à faire plaisir au préfet, qui cherche à faire plaisir au ministre. On a un système centralisé, c'est sa structure. Les policiers ne l'ont pas choisi, les préfets ne l'ont pas choisi, c'est sa structure. Donc, il n'y a en France aucune obligation légale de prendre en compte les atteintes locales des citoyens. C'est la loi qui ne le prévoit pas et qui fait pas de progrès. Donc, la redevabilité, elle est tournée tout entière vers le ministre. C'est pour ça, quand le ministre dit, à Sainte-Soline, il y a des éco-terroristes, on voit les images qu'on a vues des compagnies de gendarmerie qui tirent en tir tendu avec des lanceurs Cougar.
3: En quelques mots, si vous pouvez, Sébastien Rocher, qu'on arrive au terme de cette émission, malheureusement.
5: Et donc on a un défaut de redevabilité vis-à-vis du citoyen. On n'a pas de mécanisme qui prépare les policiers à être redevables. Pour eux, la redevabilité vis-à-vis du citoyen, c'est souvent une insulte. Cette question. Alors qu'il faut des mécanismes institutionnels qui font qu'un policier doit rendre des comptes, doit s'expliquer, doit se justifier, et ça serait tout à son honneur. Et si le syndicat de M. Loz veut réfléchir à ces questions-là,
3: il faut qu'on arrive à la fin de cette émission.
14: C'est absolument pauvre pour Athènes et Londres. Il y a eu des violences, elles sont rares. En France, c'est le pays où il y a le plus de violences récurrentes, violences urbaines, et de MO qui dégénèrent. Concernant le MO, c'est la plupart des maintiens de l'ordre se passent parfaitement bien. 99% des maintiens de l'ordre se passent complètement bien. Le sommet d'Évian a été bien préparé. Il n'y a pas eu le choix de l'usage des armes. C'est stupide de dire ça. Dès que les gens se comportent bien, qu'il y a des manifestants qui sont respectueux, ça se passe parfaitement bien. Il y a eu zéro blessé, zéro problème, etc. Le 13 et le 14 juillet, par contre, il y a eu des centaines et des centaines de voitures brûlées dans tout le pays. Il y a eu des dégâts. Pourquoi ? C'est pas la faute des policiers. Il faut pas tout inverser. La plupart du temps, ça se passe parfaitement bien parce que les CRS, parce que les compagnies d'intervention et les policiers, c'est perfectible, mais font bien leur travail dans un contexte de plus en plus difficile et violent.
3: Eh bien, on continuera ce débat avec vous sur cette antenne prochainement. Merci à tous les deux, Sébastien Rocher et Frédéric Loz, d'avoir été au micro de Questions du Soir. Toutes les références de vos travaux sur la page de notre émission. Grand merci à toute l'équipe, à Loïs Guérin, Adèle Triol, Colline Guillot, Tom Humnestock, Juliette Molik. À la réalisation, Jean-Christophe Francis, à la technique, Nicolas Leroulet.
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21: L'amour est la seule chose qui puisse sauver cette pauvre créature. Je vais mettre tout en œuvre pour le persuader qu'il est aimé.
22: En 1974, le Frankenstein Junior de Mel Brooks propose de manipuler la créature en lui faisant croire qu'elle est aimée. L'amour est la seule et unique voie de salvation. Alors qu'elle grandit dans un milieu érudit et avant-gardiste, Marie fait une rencontre qui va bouleverser sa vie. Sur la sépulture de sa mère, elle tombe amoureuse d'un homme marié, un certain Percy Bysshe Shelley. Elle a 16 ans, lui en a 21. Il est aristocrate, athée et romantique. Cette rencontre va tout changer. Percy introduit Marie dans un cercle nouveau, celui des romantiques de la deuxième génération, Byron en tête, qui font de leur existence même une œuvre d'art. De jeunes gens qui ont grandi dans l'ombre de la Révolution française et de ses désillusions, et qui cherchent ailleurs, dans la nature, les sentiments, la transgression, une forme d'absolu. Aujourd'hui, nous racontons comment Marie Chélé a vécu ce mouvement de l'intérieur, les exils en Suisse et en Italie, les amours libres et le deuil de ses proches. Vous écoutez Avoir raison avec Marie Chélé, aujourd'hui épisode 2, L'âme romantique.
23: Ah, c'est toi, Lucrezia, misérable femme détestée, comme veux-tu? Et retire-toi de ma vue, dérobe-toi à ma haine, et disparais! Bah, ou plutôt non, va me chercher Béatrice.
24: Oh, toi que j'ai aimé. Oh, mon époux, je t'en prie, pour le triste amour de toi-même, prends garde à ce que tu fais. Celui qui marche à travers les crimes et à travers les dangers qu'attirent ces crimes peut soudainement trébucher dans la tombe. Tu es vieux, tes cheveux sont gris, presque blancs. Si tu veux te sauver toi-même de la mort et de l'enfer, aie pitié de ta fille.
23: Une étrange ruine vous écrasera toutes deux, elle et toi, et tout ce qui me reste encore. Ma mort peut être rapide, son destin la gagnera de vitesse. Va, et dis-lui de venir ici, et qu'elle se hâte de crainte que mon humeur ne change.
22: Et aujourd'hui, en duplex depuis les studios d'ici Besançon, Pauline Ortolans, bonjour.
25: Bonjour.
22: Vous êtes maîtresse de conférence à l'université Marie et Louis Pasteur à Besançon, membre du CRIT, le centre de recherche interdisciplinaire et transculturelle. Alors, Marie Chélé, ou plutôt Marie Wollstonecraft Godwin, naît donc à la toute fin du XVIIIe siècle dans une famille de la bourgeoisie intellectuelle, on l'a vu dans l'épisode précédent. Elle bénéficie d'une excellente éducation et des contacts de son père, et parmi eux se trouve Percy Shelley. On vient justement d'entendre un extrait de sa pièce L'essence, diffusée par la RTF en 1952. Alors Pauline Ortolans, qui est ce jeune poète et comment se passe la rencontre avec Marie ?
25: Percy est un jeune poète d'une ambition folle. Son ascendance est complexe. Il est le fils d'un baronnet, mais d'un baronnet récent. Son grand-père, Bysshe, est né aux États-Unis, en fait, et il devient baronnet par alliance en 1806. L'arrière-grand-père de Shelley, de Percy Shelley, avait dû émigrer aux États-Unis pour travailler. Et c'est ce grand-père qui a fait plusieurs fugues amoureuses, qui a réussi par alliance à devenir baronnet. Il transmet ce titre à son fils, Timothy, qui était lui, quant à lui, un politicien whig, qui a une trajectoire assez conventionnelle. Il a fait le grand tour en Europe du Sud. Il a étudié le droit à Oxford et il fait preuve d'un certain conformisme social, religieux et intellectuel. Il fait très attention à la réputation de sa famille qui va voler en éclats à cause de Percy.
22: Oui, justement, Percy, il se fait bannir par son père pour un pamphlet athée.
25: Oui, tout à fait. Percy est expulsé de l'université d'Oxford. Il essaie de marcher dans les traces donc de son père, mais il est expulsé dès la première année suite à la publication d'un pamphlet sur la nécessité de l'athéisme.
22: Et alors, qui est-il Percy au moment de rencontrer Mary Shelley? Lui, il a, enfin Mary Wollstonecraft Godwin à ce moment-là, lui, il a 22 ans, elle est toute jeune.
25: Oui, tout à fait. Ils ont à peu près 5 ans d'écart. Percy est un jeune poète qui essaie de se faire connaître. Donc, avant de connaître Marie, il est déjà un peu connu de certains cercles littéraires d'élite. Par exemple, il a rencontré le poète lauréat

0: qu'ils se déclarent leur flamme à leur Pauline Ortolan, c'est à la fois très gothique et très romantique comme geste. Pour nous, c'est presque caricatural, mais est-ce que c'était répandu à l'époque de faire des choses comme ça?
1: Alors, c'est difficile à dire. Ce qui est certain, c'est que le cimetière est un élément important des romans gothiques. On peut penser le château d'Otrante de Walpole, les mystères du Dolph d'Anne Radcliffe. Il y a une vraie vogue des romans gothiques à la fin du XVIIIe siècle qui a forcément influencé de nombreux lecteurs, de même que le best-seller Les souffrances du jeune Werther a causé une vague de suicides. On peut imaginer que le décor du cimetière suscitait un certain intérêt. Toutefois, il faut savoir que Marie avait un rapport, elle a un rapport très particulier personnel à la tombe de sa mère. En fait, c'est son père, donc l'écrivain William Godwin, qui l'emmène pour la première fois dans ce cimetière à St. Pancras, dans Londres, et il lui apprend même à lire en lui faisant tracer les lettres gravées sur la pierre tombale de sa mère. Marie continue d'y retourner seule. En effet, elle prend l'habitude de lire les œuvres de sa mère sur la tombe. Donc elle développe vraiment une vision un peu conventionnelle du cimetière comme lieu de lecture, de connaissance, de sociabilité. Et on remarque que dans un de ses derniers romans, Faulkner, paru en 1837, il y a une scène de déclaration d'amour sur une tombe qu'elle semble un peu rejouer dans ce roman.
0: C'est là aussi que Mary Shelley, donc celle qui deviendra Mary Shelley, et Percy Shelley prennent la décision de fuir ensemble en Suisse. Ils traversent la campagne française qui est désolée par les guerres napoléoniennes. Mais à peine arrivés en Suisse, ils doivent faire demi-tour en fait parce qu'ils manquent de moyens financiers. Ils en tireront quand même un récit de voyage, l'histoire d'un voyage de 6 semaines. Et il faut ajouter qu'ils ne partent pas tout seuls. Hein. Mary décide aussi d'emmener sa demi-sœur Claire Clairmont, la fille donc de sa belle-mère détestée, qui elle va aussi jouer un rôle très très important dans sa vie, Pauline Ortolan.
1: Oui, tout à fait. Claire est celle qui leur permet, qui se fait le vecteur entre les Shelley, le couple Shelley et Byron. En fait, Claire n'est pas très talentueuse d'un point de vue littéraire, mais elle a beaucoup d'ambition. Elle veut être perpétuellement le centre de l'attention. Et elle décide de contacter Byron, qui est alors dans le comité de direction du théâtre de Drury Lane. Et elle va le voir, elle le rencontre. Et en fait, se noue une liaison amoureuse. Elle tombe enceinte. Et pour continuer d'intéresser Byron, elle lui présente Mary. Byron donc prend connaissance du poème Alastor de Percy Shelley et décide de les inviter à Genève tous les trois avec Claire. Et c'est ainsi qu'on arrive à la scène très connue de ce soir de l'été 1816 où l'idée de Frankenstein a germé dans l'esprit de Mary Shelley.
0: Et l'idée de Dracula, on en parle dans notre prochain épisode. Mais là, vous évoquez un personnage important et j'aimerais bien qu'on finisse du coup cette galerie de personnages. Pauline Ortolan, j'aimerais que vous nous disiez quelques mots de plus sur Lord Byron. Lui, pour le coup, il était déjà très connu.
1: Oui, Lord Byron est immensément connu. Il est considéré comme la première célébrité de l'histoire de la littérature, même si les travaux de Thomas Lilty ont montré que ça avait commencé avant, au XVIIIe siècle. Mais donc, Byron est devenu célèbre du jour au lendemain, en 1812, avec la publication de Childe Harold's Pilgrimage. Pour se faire une idée, un des premiers poèmes de Shelley a été tiré à 250 exemplaires, alors que 500 exemplaires ont été vendus en 3 jours pour les 2 premiers cantos de Childe Harold's Pilgrimage. Et ensuite, il y a eu 10 rééditions dans les 3 années qui ont suivi. Donc, c'est absolument énorme. Et Shelley, Percy et Marie ont tous les deux vécu un peu dans l'ombre de Byron. Avant de le rencontrer en 1816, donc Marie admire la poésie de Byron, son engagement politique. Mais après la rencontre, elle est globalement choquée par son attitude, notamment envers Claire et envers l'enfant qu'ils ont tous les deux, Allegra, qu'ils décident de séparer. Donc elle trouve cette attitude assez cruelle. Oui.
0: Byron, c'est un vrai goujat avec les femmes.
1: Tout à fait, oui.
0: Quelqu'un de peu recommandable. Finalement, on parle beaucoup de romantisme depuis tout à l'heure. Enfin, on a dit que ce sont des poètes de la seconde génération des romantiques. Est-ce qu'on peut définir peut-être ce que c'est que le romantisme, ce mouvement, plus précisément le romantisme anglais ?
1: Tout à fait. Donc le romantisme est un mouvement littéraire et artistique international qui commence en Allemagne et en Angleterre, puis ensuite il se répand en France, en Italie, en Russie. Il se distingue, c'est une sorte de réaction par rapport à la période des Lumières qui mettait beaucoup l'accent sur le collectif, sur la rationalité, l'idée de progrès scientifique qui allait forcément entraîner un progrès moral. Le romantisme, c'est une prise de conscience aussi avec l'échec

0: de la Révolution française, qu'il ne faut pas oublier des valeurs comme l'imagination, la subjectivité. Et on peut dire que le romantisme anglais, il met beaucoup l'accent sur le motif de la nature, qui est vraiment important, et sur cette idée que l'imagination doit nous guider en tout, et qu'il ne faut pas se fier exclusivement à la raison.
1: Et le poète, justement, se laisse inspirer par l'imagination. Et dans cette idée-là, il y a quelque chose de l'ordre du génie aussi qui est très caractéristique des romantiques.
0: Tout à fait. Le poète romantique est assez paradoxal. D'un côté, il défend des idéaux démocratiques et républicains. Mais de l'autre, il pense qu'il est différent des autres, qu'il surplombe la situation, qu'il est comme un prophète et que c'est lui véritablement qui va pouvoir émanciper le peuple. Il y a ce paradoxe. Selon lui, le peuple ne peut pas s'émanciper sans lui. Voilà.
1: Vous me disiez aussi en préparant cette émission que c'est une forme de sécularisation du divin aussi. En fait, ce sont des gens qui sont très critiques de l'Église.
0: Tout à fait, en particulier Percy, même si on sait que pour Marie a un sentiment religieux un peu plus développé, elle a cette notion vraiment mais d'un dieu hostile qui s'incarne un peu dans la créature de Frankenstein et punitif et une vision globalement plus pessimiste. Oui.
1: J'en reviens effectivement à Marie Shelley et je me demandais, est-ce qu'il y a d'autres femmes romantiques connues à ce moment-là ou est-ce que Marie fait figure d'exception ?
0: Oui, tout à fait. Il y en a plusieurs. On peut parler par exemple de Charlotte Smith. Souvent, quand on pense au romantisme anglais, on pense à la résurgence du sonnet grâce à William Wordsworth. Mais il faut savoir qu'en fait, c'est Charlotte Smith qui a publié un recueil de sonnets très célèbre, Elegiac Sonnets, avec de nombreuses rééditions. On peut penser aussi à Mary Robinson, qui était aussi actrice et qui était très proche du poète Samuel Coleridge. Donc ça, c'est pour la première génération. Et dans la deuxième génération, on peut penser à Felicia Hemans, que Byron critiquait beaucoup. Il l'appelait Felicia Sheeman ou quelque chose comme ça pour se moquer d'elle, de ses prétentions artistiques alors qu'elle n'était qu'une femme. Donc elles sont en fait assez nombreuses.
1: Vous avez évoqué tout à l'heure la Révolution française et en fait ce qu'on peut dire quand même de tout ça c'est que c'est une époque où les progressistes sont globalement assez déçus. Ils estiment que la Révolution n'a pas vraiment réussi puisque il y a eu la terreur d'une part, ensuite il y a eu la prise de pouvoir de Napoléon qui assure une espèce de survivance de la royauté, et ces jeunes désabusés continuent quand même d'espérer, à leur échelle, ils mènent une forme de révolution des mœurs, en particulier sur le terrain de l'amour. Pauline Ortolan, comment la société anglaise perçoit-elle les romantiques ? Leurs relations ont souvent été qualifiées de sulfureuses, est-ce que ce sont des libertins en fait ?
0: Je ne suis pas tout à fait d'accord avec l'utilisation de la notion de libertinage ici, mais c'est un mot qu'on retrouve souvent libertine quand on lit la critique au sujet de Godwin, de Wollstonecraft, mais en français surtout, quand on pense au libertinage du XVIIIe siècle, il y a cette connotation péjorative de dépravation, de quête du plaisir, d'égoïsme, alors que vraiment la vision de Wollstonecraft qu'elle transmet à Mary, à Percy, c'est celle d'une utopie, d'un amour délié des chaînes du mariage, d'une égalité entre l'homme et la femme, parce que selon William Blake et Mary Wollstonecraft, le mariage en fait, le rite du mariage dans nos sociétés, c'est une transaction, c'est une forme de prostitution. Donc pour s'élever vers un idéal, il faut renoncer au mariage, même si paradoxalement on sait bien que Mary Wollstonecraft s'est mariée avec Godwin. Néanmoins, bon, je parle de cette dimension un peu idéale, utopique, mais on ne peut pas nier qu'il y a une dimension scandaleuse évidemment dans l'attitude de Mary pour cette époque. Sa vie sentimentale est de femmes indépendantes, libres, choquent profondément les conventions bourgeoises. Et de nombreuses histoires scandaleuses circulent d'ailleurs au sujet du trio qu'elle pourrait potentiellement former avec Claire Clement. On pense par exemple que l'enfant que Claire a eu avec Byron est celui de Percy, alors que bon, aujourd'hui on sait que c'est faux. Et d'ailleurs, la relation entre Percy et Marie finit par se distendre, car Percy tombe souvent amoureux de femmes auxquelles il dédie des poèmes. Et il y a un certain éloignement émotionnel entre Percy et Marie à partir de 1819, même si la complicité intellectuelle, elle, perdure.
1: Les Shelley et Byron aussi hein, passent une partie de leur vie en Italie. C'est notamment une terre d'exil pour eux, puisque 11 août, ils ne sont pas tout à fait appréciés par la société anglaise. On est juste avant la grande époque victorienne. L'Italie, c'est une terre donc, d'exil, mais c'est aussi une terre de culture antique dans laquelle tous ces jeunes bourgeois, puisque ce sont des bourgeois, hein, ont été éduqués. Est-ce qu'on peut dire que ce sont peut-être aussi des touristes avant l'heure ?
0: Tout à fait. Ils sont globalement intéressés par le Sud, parce que c'est un modèle républicain et païen. Mais bien sûr, le Sud de l'Europe, c'est aussi la destination du Grand Tour, ce voyage que faisaient les jeunes aristocrates pour se familiariser avec les œuvres d'art italiennes.
1: Pour faire leurs humanités, en fait.
0: Exactement, exactement. Sauf que les Chélés n'ont pas pu aller en Grèce, ils sont restés en Italie, mais ils ont visité de nombreuses villes.
1: Il y a chez ces jeunes aussi qui se veulent modernes, un vrai tropisme historique, c'est aussi inhérent en fait à leur culture classique. Et on voit qu'ils sont très tournés vers l'Antiquité, vers l'histoire. C'est un petit peu paradoxal aussi, puisque ce sont des jeunes qui essayent de voir vers l'avenir. Mais ça se traduit aussi dans l'œuvre de Marie Shelley, Pauline Ortolan, surtout après Frankenstein.
0: Oui, tout à fait. En 1823, elle publie un roman historique qui s'appelle Valperga. Et donc, pour écrire ce roman, elle allait chercher la figure du prince Castruccio dans une biographie de Machiavel. Et donc, elle utilise ce personnage médiéval. Donc, on sait que les romantiques sont fascinés par la période médiévale, mais en fait, surtout pour parler de son époque contemporaine, parce que ce prince devient l'incarnation des dangers du pouvoir quand il est concentré dans les mains d'un seul homme. Et évidemment, c'est une sorte d'alter ego de Napoléon.
1: Le passé pour critiquer le présent, c'est aussi le pendant de ce qu'elle fera avec la, enfin de ce qu'elle a déjà fait à ce moment-là avec la science-fiction dans Frankenstein. Parmi les endroits que vont visiter les Shelley, il y a effectivement la Suisse qui revient souvent, qui revient dans Frankenstein, puisque une bonne partie du cadre du roman se passe là-bas. Pourquoi cet attrait des romantiques pour le pays des Helvètes, Pauline Ortolan?
0: Il y a plusieurs raisons à cela, à la fois esthétique et philosophique, je dirais. D'une part, il y a l'influence philosophique de Jean-Jacques Rousseau, qui est aussi romancier, l'auteur de Julie ou la nouvelle Héloïse, qui relate la passion amoureuse entre Julie d'Étanges, une jeune noble suisse, et son précepteur, un homme d'origine humble, donc avec des rapports sociaux complexes. Et le décor de ce roman est le lac Léman. Et donc, évidemment, il y a tout l'héritage de la pensée politique de Jean-Jacques Rousseau, qui est très intéressant pour les romantiques, aussi son intérêt pour la nature. Et par ailleurs, il y a la dimension esthétique du paysage de montagne. En effet, le paysage de montagne devient de plus en plus populaire à cette période. La première ascension du Mont Blanc a lieu en 1786 avec Balma et Paccard, et il y a un début de tourisme de montagne avec une circulation des représentations iconographiques du Mont Blanc. Voilà, donc Coleridge avait déjà écrit un poème sur le Mont Blanc. Shelley en écrit un lors de ce voyage de 1816.
1: Absolument, puisqu'ils s'y rendent justement, ils vont visiter la mer de glace et ils produisent effectivement ce récit, History of a Six Weeks Tour, l'histoire d'un voyage de 6 semaines. On en écoute tout de suite un extrait lu par la comédienne Fanny Prost-Boucle.
2: Avoir raison avec Marie Shelley.
3: Nous sommes revenus de notre visite au glacier de Montanvert ou, comme on l'appelle, de la mer de glace. Spectacle en vérité saisissant et vertigineux.

lors du gel implacable, entoure ce vallon. Leurs flancs, remblayés par de la glace et de la neige, sont brisés en morceaux entassés sur une grande hauteur et laissent apparaître des gouffres terribles. Les sommets sont des pics aigus et nus, dont l'escarpement ne permet même pas à la neige de les recouvrir. Des lignes de glace éblouissantes occupent ici ou là leurs failles verticales et brillent à travers les brumes errantes d'un éclat indicible. Elles transpercent les nuages comme des choses qui n'appartiendraient pas à cette terre. La vallée elle-même est remplie d'une masse de glace ondoyante et mène jusqu'aux abîmes les plus lointains de ces horribles déserts par une pente graduelle. Dans ces régions, chaque chose change et se meut constamment. Cette vaste masse de glace est animée d'un grand mouvement qu'elle n'interrompt jamais, de nuit comme de jour. Elle ne cesse de se briser et d'éclater. Certaines ondulations s'abaissent alors que d'autres s'élèvent. Elle n'est jamais la même. On dirait que le Mont Blanc, comme le dieu des stoïques, est un grand animal et qu'un sang gelé circule pour toujours dans ses

0: Ici, on perçoit parfaitement l'émerveillement romantique face à la nature majestueuse et magnifiée. C'est vraiment un topos de la littérature romantique. Comment ça se traduit dans l'œuvre de Marie Shelley, Pauline Ortolan ?
1: Oui, tout à fait. C'est vraiment un paysage emblématique de l'esthétique sublime que Marie utilise aussi dans Frankenstein, puisque la mer de glace est aussi le décor de la rencontre au volume 2 entre Victor et sa créature.
0: La nature illustre aussi l'état mental des protagonistes du roman. Il y a vraiment cette notion de paysage état d'âme dans Frankenstein.
1: Ce paysage glacé, en fait, reflète le fait que l'homme dont Victor Frankenstein avait rêvé est dépourvu de cette humanité, de cette faculté sentimentale qui lui permettrait de ne pas sombrer dans la destruction. Comme on le voit au fil du roman.
0: Et pour poursuivre quand même dans cette idée de nature, ce qu'on peut dire de ces jeunes romantiques, c'est qu'ils sont carrément, presque éco-anxieux. Je sais que c'est un petit peu anachronique, mais ils vivent des événements climatiques extrêmes, Pauline Ortolan.
1: Oui, tout à fait. Il faut aussi prendre en compte le fait que le contexte environnemental à l'époque est assez différent, puisqu'il s'agit d'un petit âge glaciaire, une période climatique froide qui s'est achevée à la fin du 19e siècle. Et l'idée générale, inspirée notamment par le scientifique Buffon, est celle d'un refroidissement progressif de la planète. Mais par ailleurs, le regard des romantiques, effectivement, sur l'environnement est influencé par des événements qui sortent de l'ordinaire. Par exemple, on peut penser au gel de la Tamise, mais aussi à l'éruption volcanique de Tambora, qui a lieu en Indonésie en 1815. Mais qui rejettent tellement de cendres qu'elles obscurcissent l'atmosphère et de sorte
0: et ça
1: que
0: donne cet été,
1: voilà exactement cet été
0: enfin cette année sans été de 1816. Le romantisme aussi, c'est un courant qui est très tourné vers les sentiments, et dans Frankenstein ou encore dans le roman Mathilda, qui est publié bien après la mort de Marie Shelley en 1959, on sent quand même l'influence de ce roman sentimental.
1: Oui, tout à fait. C'est la troisième influence qu'on peut noter par rapport à Frankenstein, le roman gothique, le romantisme et ce roman sentimental. J'ai déjà évoqué La Nouvelle Héloïse de Jean-Jacques Rousseau. On peut penser aussi au poète Della Cruz Khan, incluant Mary Robinson, évoqué précédemment. Le courant, le roman sentimental met l'accent vraiment sur les affects, sur l'idée que les émotions ont un rôle civilisateur par opposition aux passions qui nous privent de notre libre arbitre. Et vraiment, dans Frankenstein, il y a cette idée qu'il y a un pacte sentimental qui est brisé finalement quand la créature est rejetée par la société humaine.
0: On arrive bientôt à la fin de notre échange, mais j'aimerais bien quand même qu'on évoque une légende qui voudrait que, après la crémation du corps de Percy Shelley, Marie ait récupéré son cœur qui n'aurait pas brûlé. C'est une légende, hein, évidemment, mais elle a du sens quand même, Pauline Ortolan. C'est presque une allégorie, en fait, de la manière dont Marie devient peut-être la gardienne de la mémoire de Percy et de l'utopie romantique qu'elle a partagée avec lui et avec ses amis.
1: Oui, tout à fait. Je pense que cette anecdote très romantique, un peu gothique, a surtout une valeur symbolique. Elle est comme une métaphore de la fidélité de Marie à l'œuvre de Percy, de son travail d'éditrice aussi, puisqu'elle y a consacré de nombreuses années. Son but est de réhabiliter Percy, de rendre son romantisme plus acceptable. Et elle en fait une sorte d'ange incompris, un poète angélique. Mais c'est aussi elle, finalement, qui lui permet d'accéder de manière posthume à la gloire littéraire.
2: Byron a rejoint le peuple du tombeau, l'assemblée innombrable où siègent tous ceux que j'avais de plus cher. Je l'ai connu au plus beau jour de notre jeunesse, quand jamais encore l'inquiétude ou la crainte ne m'avait effleuré, quand l'expérience de la mort ne m'avait pas encore éveillé à ma propre mortalité, quand je voyais toujours en ce monde le théâtre de mes espoirs. Puis j'oubliais nos visites à la villa Diodati, les promenades le soir sur le lac quand il chantait l'hymne tyrolien et que sa voix se fondait harmonieusement avec le vent et les vagues. Puis j'oubliais toutes ses attentions, toutes les paroles de consolation qu'il me prodigua au plus profond de ma douleur. Jamais. La beauté régnait sur ses traits et sa prunelle irradiait le génie. Ses vices n'étaient bien souvent que des faiblesses que l'on était aisément enclin à lui pardonner. Et moi, que fais-je donc à m'attarder ici-bas? Pourquoi suis-je voué à survivre quand tout expire sous mes yeux? Dieu me fasse la grâce de mourir jeune.
0: À la fin de sa vie, Marie Shelley se concentre sur l'éducation du dernier survivant de ses enfants, Percy Florence, et elle semble laisser de côté son passé romantique qu'elle regarde avec nostalgie. On vient d'ailleurs d'entendre un extrait de son journal d'affliction lu par Fanny Prost-Boucle, où elle évoque justement ses souvenirs de Lord Byron qui vient tout juste de mourir à ce moment-là. Il avait 36 ans, et c'est typique de cette génération de romantiques dont la plupart des représentants sont morts jeunes. On a presque l'impression de voir des rockstars qui ont trop vécu. Qui ont vécu trop vite, Pauline Ortolan?
1: Oui, tout à fait. Il y a un phénomène étrange. Enfin, tous les poètes romantiques de la première génération sont morts après ceux de la seconde génération. La seconde génération est un mouvement de jeunes gens qui se sentent des hommes de trop, comme on dit dans le romantisme russe, des marginaux qui ne sont pas en adéquation avec leur époque, et ils ne supportent pas finalement de rester dans cette société qui les rejette.
0: Ensuite, Lady Jane Shelley devient la gardienne peut-être de l'honneur de Marie Shelley. C'est sa belle-fille, l'épouse de Percy Florence. Et peut-être que ce travail aussi qu'elle effectue à la fin de, après la mort de Marie Shelley, participe du regard qu'on a gardé sur elle a posteriori, c'est-à-dire l'image de quelqu'un de plus réservé que ce qu'elle aurait pu être, une forme de renoncement de ses convictions aussi.
1: Oui, tout à fait. De même que Marie, finalement, a modelé la réputation posthume de Percy, sa belle-fille, Lady Jane Shelley, a décidé d'agir de manière drastique en supprimant, en brûlant des lettres, en détruisant des carnets, des journaux, afin de donner l'image d'une jeune femme assez réservée, aussi d'exonérer Percy, finalement, de l'abandon de sa première femme, Harriet. Elle a aussi créé et érigé une sorte d'hôtel avec des reliques des Shelley, des mèches de cheveux, des bijoux qu'ils auraient portés. Elle prétendait aussi qu'elle était visitée par l'âme de Marie. C'était une sorte d'écriture automatique avant les surréalistes. Et elle prétendait que Marie lui donnait le droit de faire tout ce qu'elle faisait.
0: La postérité donc de Marie Shelley, entretenue par sa belle-fille. Ce sera le mot de la fin de cette émission. Merci beaucoup, Pauline Ortolan, de nous avoir parlé de la place de Marie Shelley dans ce courant paradoxal. Sale, quel romantisme! Demain, nous poursuivrons notre série avec un épisode passionnant sur la manière dont Marie Shelley, alors qu'elle n'a que 19 ans, accouche de ce qu'on qualifie souvent le tout premier roman de science-fiction. Il s'agit bien sûr de Frankenstein. Merci à la réalisatrice de cette émission, Cassandre Puel, et à Mineta Diawara, à la technique aujourd'hui, mais aussi à notre collègue Julien Voirin depuis les locaux d'ici Besançon.

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1: Les bonnes femmes, ça a été un film avec scénario de Paul Jegoff, qui était quand même un personnage tout à fait extraordinaire, très dérangeant, en même temps d'une élégance, d'un côté aristocratique, etc. On ne va pas s'amuser à... Mais ce qui était très mal pris, c'est d'un seul coup que l'on osait regarder les vendeuses de bas salaire, c'est le moins qu'on puisse dire, et de les regarder comme ça, avec une sorte de distance, d'ironie, non pas de méchanceté aucune, parce qu'en fin de compte, on s'aperçoit que les femmes sont très aimées dans ce film, mais en même temps, mises à nu de leurs véritables conditions, de leur impossibilité de sortir de leur boutique. Alors c'est un film magnifique, où vous êtes, je crois, toutes défoncées dans ce film, et c'est un rôle que vous tenez, c'est un rôle extraordinaire. Mais alors là, justement, il ne fonctionne ce rôle que parce qu'il est totalement différent des autres. Là, c'est le personnage qui mène la danse, attention. Et en même temps, ce personnage est tout à fait timoré, qui est obligé d'aller se cacher, etc. Enfin, c'est un personnage tout à fait passionnant, le personnage que vous interprétez. Et alors maintenant, donc, la sortie du film en Normandie, nous y étions, je crois, si j'ai bonne mémoire, avec obligation de protéger Claude de gens qui voulaient lui casser réellement la figure. Ça a été une espèce de petite bataille d'Hernani, même si ça a été dans la rue. Enfin, c'était très violent. Mais maintenant, à vous d'en parler, parce que le vécu de ce film a dû être quand même assez extraordinaire.
2: Ah oui! C'était survolté l'ambiance, c'était survolté parce que Claude était en train de vraiment tomber très amoureux de Stéphane, donc il était heureux, comme quand on est amoureux, il était très en forme, Paul était là tout le temps, hein. Paul était là tous les jours. Moi j'ai dit toujours que c'est autant un film de Paul Jegoff.
1: De Paul Jegoff, oui bien sûr.
2: Oui, qui amenait...
1: Oui, là vous parliez de Stéphane Audran. Hein.
2: Oui, Paul Jegoff était là tout le temps et comme vous disiez, il apportait ce... Le tandem était vraiment bien des deux, hein. Il apportait ça... sa classe, quoi, son... Et puis, il y avait aussi des gens comme ça. Il y avait cet extraordinaire Bertin.
1: Père Bertin.
2: Qui fait Mademoiselle Jacqueline, qui était là aussi.
1: Il était un peu dans le style de Saturnin Fabre, Père Bertin.
2: Et il ressemblait au père de Claude Chabrol, en plus, complètement. Hein. Il y avait aussi ces producteurs qui étaient les Hakim, qui venaient toujours... ils étaient effrayants, ces producteurs. Ils étaient, c'est eux qui avaient dit à Belmondo pour À Double Tour, puisque Brialy devait jouer le rôle. Et puis finalement, il y avait eu un accident sur le Beau-Serge. Il n'a pas pu, donc il avait envoyé Jean-Paul Belmondo. Et alors, les producteurs lui avaient dit, mais vous êtes laid, monsieur Belmondo. Comment est-ce que le public pourra croire que vous pouvez prendre une femme comme mademoiselle Loualdi, Antonella Loualdi, si belle dans vos bras? Vous êtes laid. Là, il disait à Clotilde Joanneau, mais vous êtes trop maigre. Mais regardez Bernadette Lafont, regardez Stéphane Audran, ça c'est des femmes, ils étaient très grossiers. Et alors il y avait tout un tas de gens comme ça, tellement différents, qui étaient sur ce tournage. Et puis on tournait beaucoup la nuit, Deca a fait une photo inouïe dans tout ce quartier. Et je me souviens, ça résume le film, il y avait une très belle auto qui était stationnée, qui était une Samson rouge décapotable qui me faisait penser à celle de Gérard. Et je disais à Claude, regarde cette voiture, qu'est-ce qu'elle est belle, j'en voudrais une voiture comme ça. Moi, je ne conduisais pas en plus. Hein. Ah, mais tu veux cette voiture, mais je te l'achète. Et alors, il avait fait un chèque sur le capot, il m'avait acheté cette voiture. Il y avait une ambiance. Et puis,
1: mais c'est aussi un film qui a été tourné quasiment sans studio. Il y a eu très peu de studio, en fait.
2: Mais il n'y a pas eu.
1: Même pas du tout.
2: Parce que la piscine, c'était une vraie piscine. La boutique Boulevard Beaumarchais, c'était, il n'y a pas eu du tout de studio.
1: C'est-à-dire que la scène de la piscine, ça a été un grand moment. Hein.
2: Mais alors, on était déchaînés avec Stéphane. Parce que quand les journalistes venaient, on les foutait à l'eau. On les poussait avec leur appareil à photo. On faisait des interviews incroyables. Quel est votre parfum préféré? L'odeur de la fouine, monsieur. Stéphane avait inventé un truc pour faire rire Claude. Elle était sur un fauteuil comme ça. Et quand les journalistes venaient, elle tapait sur la braguette, parce que comme faisait Mae West, en disant « Bonjour, comment ça va ?» C'était très provocant. Très provocant. Il y avait cette atmosphère-là sur le tournage. Stéphane et moi, parce que Clotilde était très réservée.
1: Oui, très réservée.
2: Et puis la petite Lucille Saint-Simon, qui est merveilleuse, là, la scène avec, le, avec Sacha Briquet, avec les parents dans le restaurant.
1: C'est une anthologie.
2: Ouf, et elle était assez, d'ailleurs, elle a, après, elle a fait tendre et violente Elisabeth, puis elle a disparu. Mais elle était un peu choquée. Mais Stéphane et moi, ça amusait Claude. Et allez, on y... Et Paul, alors, on a... c'était des assauts de conneries, quoi. Avec Domarqui, on téléphonait à Domarqui, on chantait des obscénités à Domarqui dans le téléphone avec Stéphane, qui a, il était fou de Stéphane.
1: Et je sais,
2: oui. Même à Romère, on faisait des blagues douteuses aussi au téléphone. Et Romère, je crois, son derrière, son le Munster. Le niveau était quand même...
1: Très les bonnes femmes.
2: Mais oui, voilà, c'était, on y allait.
1: Vous étiez synchrone.
2: On était très poussés par Claude et Paul, oui. Que ça faisait beaucoup rire. Et à côté, les autres n'étaient pas vraiment... C'était un peu... L'ambiance était très survoltée.
1: Scandale des bonnes femmes. Suite, les Godeluro. C'était pas fait pour arranger les choses.
2: Oula.
1: Alors, comment ça s'est passé pour les Godeluro? D'abord, est-ce que vous aviez changé de producteur à ce moment-là?
2: Oui, et c'était une drôle de production, d'ailleurs. Un type qui s'appelait Paul Gers, et puis un Italien. Moi, j'avais adoré les Godeluro parce que... En fait, le personnage, c'est une allégorie, parce que à un moment donné, Briali dit à moi Satan, pour se venger, il jette une poignée d'encens dans le feu, il y a une flamme, et après, paf, ça passe sur cette espèce d'ambroisine. La jugeote, elle s'appelait comme ça, qui déambule là, et qui se fait enlever par les galopins de Charles Belmont, qui avait pris la place de la voiture de Briali devant le Flore, hein, parce que c'est quand même ça l'histoire. Et ça, j'adorais ce personnage qui était finalement inventé, quoi. On pouvait faire ce qu'on voulait, il y avait beaucoup de liberté. J'ai adoré jouer les Godeluro.
1: Mais les Godeluro, c'est quand même un peu différent des bonnes femmes, dans le sens où on changeait un peu de classe sociale.
2: Ah oui, oula, c'était, totalement.
1: C'était maintenant plutôt un peu comme les cousins, quoi, les vernis.
2: Oui, et puis c'était d'après le roman d'Éric Olivier. C'est ça. Et c'est quand même, il y avait aussi Paul Jégoff.
1: Bon. Ben oui, bien sûr.
2: Voilà.
1: C'est un film que malheureusement on ne voit pas souvent maintenant.
2: Non.
1: Et alors que c'est un des beaux Chabrol.
2: Ah oui. Avec tous ces passages où sur l'art contemporain, on voyait. C'était Yves Klein qui avait inspiré ça, c'est je ça, pense, oui. Avec ce roulant sur les toiles.
1: Oui, c'était en effet le début de Yves Klein. Enfin, le début.
2: Oui, des performances. Beaucoup de choses sont annoncées là-dedans, de démolition en règle, de plein de choses.
1: Ah, c'est-à-dire que les Godeluro, les bonnes femmes, mais aussi d'autres, les Chabrol aussi, les Godard aussi, c'est pareil. Et que d'un seul coup, sans aucune mauvaise intention, ils étaient en train de mettre à bas tout un système de civilisation et de mentalité qui régnait jusqu'alors. Dans ce coup, c'était les civets. Et je crois que c'est aussi une des raisons pourquoi ces films-là ont provoqué une telle rejet.
2: Oui,
1: tout à fait logique. Et sans volonté directe de prosélytisme politique, et c'est aussi ce qui dérangeait même les gens dits de gauche, qui
2: bien ne sûr,
1: supportaient pas. Non plus, ce type d'attaque.
2: Absolument, c'est-à-dire personne n'était d'accord, ni la droite ni la gauche.
1: C'est
2: un peu ce qui s'était passé.
1: Si, ils étaient d'accord pour tomber dessus.
2: Ah oui, à bras raccourcis de tout le monde, absolument, c'est ça.
1: Maintenant, passons en 66 quand même à un moment qui est important, je pense, dans votre carrière, et pas seulement dans votre carrière. C'est-à-dire Marie et le curé de Dourca.
2: Bon. Oui.
1: Alors, on peut peut-être en parler un tout petit peu, et je préférais que ce soit vous qui en parliez.
2: Alors, Marie et le curé, c'est fait, ça a duré pas mal de temps, parce que Dourca avait toujours eu envie de faire du cinéma, puisque déjà au moment de L'eau à la bouche, il avait envie d'adapter une nouvelle de Marcel Aimé avec Galabru. Je me souviens plus, évidemment, ça ne s'est pas fait, donc le temps a passé, il était sculpteur. Et puis, on a rencontré Noël Birch. Donc, Noël Birch a tout de suite dit à Dourca, au bout d'un moment, il faut que tu fasses du cinéma, il faut que tu fasses du cinéma, il faut que tu fasses du cinéma. Et Dourca avait cette histoire, ce fait divers du curé du Ruf. Nonjouando, d'ailleurs, a fait une nouvelle, je crois, dans Trois crimes rituels.
1: C'est ça, oui, c'est ça.
2: Voilà.
1: Mais il faut peut-être rappeler rapidement pour... Le curé du Ruf, c'était un curé, vrai ?
2: Oui.
1: Qui avait séduit, comme on dit, une jeune fille.
2: Sa bonne.
1: Et pour...
2: qu'il avait engrossé.
1: Cacher, c'est ça qu'il avait engrossé, pour cacher son péché, ben, l'avait tout simplement supprimé et avait essayé ça, de cacher le crime.
2: Absolument. C'est bon, ça.
1: Alors, donc voilà l'histoire.
2: Ça avait défrayé la chronique. Et
1: ça avait défrayé la chronique, c'était stupéfiant. Oui.
2: Stupéfiant, oui. Oui, oui. Durkheim était très interpellé par ce fait divers, et donc Bersh lui dit, mais il faut que tu le tournes. Et Noël a vraiment organisé, a trouvé une caméra, ils ont trouvé de la pellicule, il était Durkheim, il a été là pratiquement tout le temps, comme assistant, même à filmer lui aussi. Ce film se tournait les week-ends parce que tout le monde était occupé. L'acteur qui faisait le curé, Jean-Claude Castelli, avait un travail de dessinateur. À ce moment-là, on habitait à 50 km de Paris, donc ça se tournait dans cette maison de l'Oise. Et puis ce film-là, par Noël qui est américain, a été vu la première fois par un Américain d'université de cinéma qui est tombé très amoureux du film, qui l'a acheté. Donc ça a fait un peu de bruit. Et puis Doman, Anatole, l'a vu et il l'a sorti avec La rivière de diamants de Polanski, notre court-métrage, et Piège de Baratier. C'est sorti là, à ce moment-là.
1: C'est-à-dire un beau casting là, en tant que réalisateur.
2: Oui, et Piège aussi. Oui. Mais donc c'était une sortie plus tard, hein, parce que Piège, on l'a tourné en 68. Donc le film est sorti 2 ans après.
1: Oui, et ça c'est vrai que Durkheim, bon, c'est fait partie de ces cinéastes français qui ont été importants et en même temps qui sont un peu effacés parce qu'ils ne sont pas rentrés tout à fait dans le courant, etc. Et c'est intéressant parce qu'on en verra tout plus tard. Vous avez travaillé avec beaucoup de réalisateurs aussi comme ça, de réalisateurs de grande qualité, mais ouverts au commerce.
2: C'est vrai, c'est vrai. Et je dois dire que c'est grâce à Marielle Curé et Paul, où Durkheim m'a montré pas du tout comme me montrait Chabrol ou tout ça, que j'ai, par exemple, Stache adorait les films de Durkheim, que j'ai fait, je pense, La maman et la putain dans le rôle de la maman, alors que normalement, ça aurait été plutôt, vu le titre, on m'aurait plutôt pensé à moi pour la putain à ce moment-là. Et Rivette aussi. Rivette adorait les films de Durkheim. Ça a ouvert d'autres...
1: D'autres horizons, c'est-à-dire de ne pas rester catalogué une fois pour tout dans un...
2: Dans une pétroleuse, voilà, c'est ça, c'est ça. Oui.
1: Arrive 68, très très bonne année. Je vois, comme ça, Les idoles de Marco.
2: Oui.
1: Bon, je vois Le révélateur de Philippe Garrel. Oui. Philippe, il a quel âge? Il a 17 ans qu'il a fait ce film.
2: Et il a 20 ans, là.
1: L'amour c'est gay, l'amour c'est triste, de Jean-Daniel Poulet, qui est un petit chef-d'œuvre. Et qui reste un petit chef-d'œuvre d'ailleurs. Piège de Jacques Baratier.
2: Une folie, qui est vraiment un film surréaliste, un film tout à fait.
1: Très Baratier, quoi.
2: Très Baratier, oui.
1: Et Paul de Durkheim, ça fait quand même une très belle année.
2: Ah oui, peut-être la plus belle. Oui, mais comme vous disiez, ce n'est pas du tout des films qui ont marché.
1: Non, mais voilà. Ce sont des films qui n'ont pas marché, sauf pour ceux qui aiment réellement le cinéma et qui conservent au contraire un très grand souvenir.
2: C'est ça. Garrel, il y avait un festival à Hyères, donc en 68, juste avant les événements.
1: Avec Jacques Robert.
2: Voilà, c'est ça. Juste avant les événements, et je me retrouve là, à ce festival avec Charles Maton. Et le peintre, mais cinéaste aussi.
1: Parce que c'est à l'époque où des gens des arts plastiques passent au cinéma.
2: Oui. D'ailleurs, il y avait une galerie qui s'appelait Gévaudan et qui passait le premier film de Maton qui était La Pomme et Marielle Curé.
1: C'est ça.
2: Et Maton et Durkheim étaient très amis. D'ailleurs, c'est Poussine qui était la compagne de Maton à cette époque-là qui joue dans Jeanne et la moto. Et ils étaient très amis, très liés. Donc, on se retrouve avec Charles, Poussine, Durkheim au Festival de Hyères en 68. Et là, il y avait Michel Simon dans la salle. Je me souviens, moi, j'adorais Michel Simon, donc je le regardais comme ça. Et puis, Narboni, qui présentait les films. On attendait pour voir un film. Et Narboni dit, voilà, maintenant, nous allons voir Marie pour mémoire. D'un jeune réalisateur, Philippe Garrel, qui a 20 ans aujourd'hui, le voilà, et là on a vu arriver Philippe avec des cheveux jusque-là.
1: Un dieu.
2: Oui, une sorte de radigué.
1: Sublime.
2: Oui, sublime. Tout le monde est resté comme ça, on passe le film, il faut dire, qui était quand même...
1: Un peu dur.
2: Oui, mais c'était quand même beau.
1: Sublime, c'est magnifique.
2: C'est beau.
1: C'est magnifique.
2: Oh là là, on est comme ça. Et alors là, c'est toujours le miracle qui continue, parce qu'après... Donc, on se retrouve pour un verre, et puis Garrel était là et il me dit « Je vais tourner un film avec Laurent Terzieff, est-ce que vous voulez venir tourner ce film ?» Ah, je dis « Mais oui !» C'est moi, je lâchais tout hein, pour... c'était de nouveau un rêve. Et puis, donc, chacun rentre chez soi. Il y a les événements de Mec éclate. Parce que le festival, c'est quelques jours avant. Hein. Donc, à ce moment-là, j'habitais encore avec Durka à la campagne. Mais je venais quand même pas mal à Paris. Et il y avait Jean-Pierre Calfon qui avait une maison ouverte, incroyable, du côté de Montsouris, où il y avait tout le monde.
1: Jean-Pierre Calfon, pour le resituer, c'était Marco, les Idoles, etc.
2: Et Rivette.
1: Et Rivette.
2: Et il avait cette maison où c'était un carrefour aussi, mais il y avait Con Bandi, des musiciens, il y avait des gens de là-bas, de Warhol, Viva, Michel Auder, enfin bon, tous ces gens-là qui passaient, et Garrel aussi, donc on s'était retrouvés là, et puis un jour, Philippe dit, un soir, parce que c'était comme ça, « Bon, ben voilà, on va partir à 2h du matin, j'ai un petit car et on part pour tourner en Allemagne, parce que tout d'un coup, il avait décidé que c'était en Allemagne. » Et nous voilà partis, il y avait donc Michel Fournier, son opérateur, génial.
1: Remarquable, oui.
2: Avec comme assistant Philippe Rousselot, qui a quand même fait une carrière à Hollywood aussi. Un ancien danseur très sympathique, de partenaire de Zizi Jeanmaire pour Vaguement la régie, Laurent Terzieff, Anélia, qui était la productrice, qui faisait partie d'un peu de l'école de Nice, autour de Clam, à Laval, tout ça. Jacques Robiol, et le petit garçon, son fils Stanislas de 6 ans. Moi et Philippe Garrel, on s'entasse là-dedans, et je me souviens qu'on n'avait pas d'argent. Et à 2h du matin, j'ai appelé Chabrol, je lui ai dit « Écoute, je vais tourner un film, tu peux me prêter, c'était énorme à l'époque, est-ce que tu peux me prêter 500 francs ?» À 2h du matin, il m'a dit « Mais tu n'as qu'à passer, il était à Neuilly, on avait fait un crochet pour aller chercher 500 francs pour acheter je ne sais pas quoi. » Et nous voilà partis pour tourner le révélateur en Allemagne, qu'on a fait en 8 jours. Et que la nuit, pratiquement, éclairée avec des lampes de poche, des 4 ou 5 Molbach, c'est comme ça qu'on dit, des bougies, avec ce sublime Fournier, quoi. Et la photo, c'était un film muet, complètement. Mais c'est un grand souvenir, parce qu'en plus, la fille, là, elle était un peu dérangée, la productrice, parce qu'elle aurait vraiment voulu le rôle, elle voulait jouer. Et il faisait, quelquefois... Philippe et Fournier tournaient à vide, elle qui faisait des danses devant un mur en Allemagne, des sortes de danses, je ne sais pas quoi. Il n'y avait rien dedans. Elle n'avait qu'une envie, c'est que je tombe malade pour me remplacer.
1: Sympathique.
2: Ce tournage était comme un rêve, vraiment, c'était étrange. Et puis il y avait aussi le Robiol, le grand Robiol qui a fait des films aussi, qui était épouvanté parce que le petit, vous savez, il avait 6 ans, et donc il n'avait pas envie de jouer, il pleurait, et Philippe était intraitable. Et alors Robiol s'arrachait les cheveux, mais comment on peut traiter, enfin c'était très bizarre. Et puis Terzieff qui était monolithique, qui mangeait du gruyère et des pommes, qui était très très à part. Oui. Très étrange, très étrange.
1: Quelqu'un que je trouve que j'aime beaucoup, que je crois que vous aimez beaucoup, qui est Bulozier, qui est parce que je trouve que c'est à la fois totalement différent Bernard Lafont et Bulozier, et en même temps il y a quand même tellement tellement de points d'intersection entre eux.
2: C'est très complémentaire.
1: On parlait un tout petit peu comme ça.
2: Ah,
1: au plaisir.
2: Bien sûr, bien sûr. Bulle, quand j'avais vu Les Idoles, j'avais eu un choc absolument. J'arrivais de la campagne un peu, je me souviens. Et j'avais une amie, Berthe Grandval, qui a fait un peu de cinéma, et qui m'avait dit, tiens, prends ce ticket et va voir un spectacle formidable au Bilboquet, Les Idoles. Et c'était ma première sortie, j'étais là et... J'ai vu ce trio, il y avait d'autres, il y avait Philippe Bruno, il y avait Michel Moretti, mais Calfon, Clémenti et Bulozier, c'était prodigieux. Et je m'étais dit, il faut que je voudrais tellement travailler avec ces gens-là. Et puis, donc j'ai fait un court-métrage avec Calfon, de Gérard Pirès. Et puis, je vois L'amour fou de Rivette avec Bulle et Calfon, L'amour fou. je trouve Bulle absolument renversante. Et puis Daumont me propose Piège de Baratier avec Thierret, Jean-Baptiste Thierret, à Rabal, et Bulle. Et je me souviens du trac que j'avais, je me disais, je vais jouer avec cette extraordinaire actrice. J'étais vraiment sidérée. Et on a eu une très, très grande entente et on a fait plusieurs films ensemble.
1: Oui, bien sûr, oui. Et en plus que...
2: Plusieurs.
1: Et quand vous faites des films ensemble, ça marche...
2: Ça marche bien.
1: Ah oui.
2: Le dernier était de Marion Vernoux, Personne ne m'aime.
1: C'est ça, qui avait aussi eu un vrai succès.
2: Et un prix d'interprétation pour nous à Locarno.
1: Et les deux personnages féminins...
2: Et ma sœur, oui.
1: Vraiment, se compléter, mais... Je dirais que c'était plutôt indispensable. L'une était indispensable à l'autre, on ne sait pas pourquoi.
2: C'est comme Laurel et Hardy, on disait toujours on est comme Laurel et Hardy.
1: Et en même temps, vous n'étiez pas du tout indispensable en soi, mais vous l'étiez finalement.
2: Oui.
1: En fin du compte.
2: Oui, oui, c'était merveilleux aussi. On s'est retrouvés dans Out One.
1: Out One aussi, oui.
2: Aussi, oui, oui, dans L'Estance à Sophie de Misrahi. Même dans Un divorce heureux d'Henning Carlsen.
1: Alors, nous avons fini 68. Et arrive aussi 69, ce qui est
2: la tout, fiancée
1: fait,
2: du pirate.
1: Tout y fait logique. Mais ça, la fiancée du pirate. Bon, alors comment s'est passé avec Kaplan, avec Nelly Kaplan?
2: Quand j'étais à la campagne, je lisais beaucoup, je lis toujours beaucoup. Et donc Noël Birch m'envoyait des livres de Paris. Et entre autres, il m'avait envoyé, publié chez Pauvert, des petits bouquins de nouvelles de Bélène, que j'avais adoré, j'aimais bien toutes ces choses comme ça. Un peu Jean Lorrain, un peu décadent, comme ça. Et je dis un jour à Noël, je lui dis, mais dis donc, Bélène, c'est qui? C'est un homme ou une femme? C'est quelqu'un qui est... Enfin, c'était hors du temps, un peu comme ça. Alors il me dit, oh, mais Bélène, c'est une magnifique femme qui s'appelle Nelly Kaplan. D'ailleurs, si tu veux, en ce moment, elle sort Falstaff, je crois, et elle est attachée de presse. Si tu veux, je te la présente ce soir, en gros, un truc comme ça. Donc... Premier contact avec Nelly Kaplan, là, Birch me la présente. Et puis, l'été d'après, j'avais m'étais un petit peu à coquiner avec Jean-Jacques Lebel, qui m'avait proposé de jouer la pièce de Picasso, Le désir attrapé par la queue, la seule pièce qu'il a écrite. Et comme c'était assez court, il fallait un complément de programme, il fallait trouver des petits sketchs à faire. Alors j'avais demandé à Roland Topor une petite scénette, et puis à Nelly Kaplan, je l'avais revue là aussi pour lui demander quelque chose. Rien ne s'est fait parce que je ne me suis pas entendue, enfin je n'ai pas fait la pièce de Lebel. Je ne l'ai pas jouée, c'est Rita Renoir qui l'a fait. Et puis Nelly Kaplan prépare La fiancée du pirate, elle se souvient de moi... Elle demande à voir ce que j'avais fait, donc elle visionne Piège, enfin des trucs qui venaient d'être faits. Et je passe des essais, parce qu'elle a fait passer des essais, elle a fait passer des essais à énormément de gens. Donc je me souviens, j'étais arrivé en retard à ces essais, ouh là là, elle était très très mal prise. Moi qui suis toujours exacte, mais à l'époque je conduisais une deux chevaux, je ne savais pas me garer, c'était heureusement abandonné la voiture. Donc j'étais arrivé en retard. Et je passe des essais, c'était elle, des essais, la scène la plus terrible du film, où elle fait le ménage à quatre pattes et Claire Maurier... La dresse, voilà, alors c'était Nelly qui dressait, crois-moi, ça y allait. Et donc, finalement, je fais le film, je suis choisie. Alors, à cette époque-là, elle habitait Nelly, rue de Rivoli. Alors, on avait des séances... incroyable, où elle me faisait des mots, puis alors c'était « La beauté sera convulsive ou ne sera pas », enfin c'était l'autre, là, breton,
1: puissance,
2: oui, mais très dur, et vraiment, elle m'avait dit aussi « Nous allons habiter sur les lieux du tournage, vos enfants, votre mari n'en est plus question, s'enferme », et effectivement, c'était ça. Et les tournages étaient durs, étaient très tendus. Ceci dit, c'était aussi normal parce que je crois que Makovsky avait dû vendre Le Dragon ou quelque chose comme ça. Ils ont vraiment produit, c'était très très courageux. Il y avait ce chef opérateur extraordinaire qui s'appelle Badal.
1: Jean Badal.
2: Ouais, qui avec son matériel et puis quand même il a fait une lumière somptueuse. Il y avait Misraïl qui était directeur de production, avec qui j'ai fait après l'Estance à Sophie. Donc c'était un tournage, et puis tous ces merveilleux comédiens qui venaient, Georges Géret, Julien Guillaumard, enfin c'était toute la crème, Micha Bayard, Marin, enfin Francis Lax, enfin, et puis Géret. Oui, c'était toute une pléiade, et puis Constantin. Alors il y avait, oh là là, Constantin, ça n'allait pas du tout avec Nelly. Parce que Nelly, elle faisait raconter une histoire, et ça finissait, ils furent très heureux, ils n'eurent pas d'enfants. Et Constantin ne voulait pas dire ça. Parce qu'il avait une femme, je crois, qui écrivait des livres pour les enfants. Tu vois, il disait non, je ne vous dirai pas ça. Si, vous direz ça. Et pourtant, elle faisait des économies de pellicule, mais il y a eu quand même 10 prises. Il ne l'a jamais dit. C'était drôle. Hein. Oh, elle était folle de rage. Il lui a tenu tête et il n'a pas... Oh, c'était un tournage extraordinaire.
1: Mais en même temps, c'est un film qui est... Enfin, c'est un film, je ne dirais pas un ovni, c'est absurde, mais très à part. Enfin,
2: très à part.
1: C'est La fille du pirate Prince. Bon. À quoi ça ressemble, ça vient d'où, ça va où, on ne sait pas. Mais c'est La fille du pirate. Et c'est un film qui reste culte, en fait.
2: Ah oui, oui, oui, oui, oui, oui. Oui. Et quand il repasse, il fait toujours beaucoup à la télévision, il est très regardé. Et quand il le passe, parfois, quand il y a des petites rétrospectives, les gens le voient. Les gens, oui, oui. Mais parce qu'il a eu la chance de tomber aussi à un bon moment.
1: Oui, absolument. C'est et puis le personnage est très intéressant.
2: Le personnage est formidable.
1: Pour une comédienne, je pense
2: que c'est un personnage magnifique. Quand j'ai vu ça, ah bah, c'est un grand, grand rôle. Oui. Il n'y en a pas beaucoup. C'est un grand rôle, La fiancée du pirate, bien sûr.
1: Et c'est vrai que ça a aussi un peu marqué votre carrière. Enfin, il y a eu avant La fiancée, il y a le après La fiancée.
2: Oui, mais j'ai même lu dans Libération, il faut quand même le faire, quand ça repassait à la télévision, il y a de ça 10-15 ans, peut-être 15 ans, le premier film de Bernadette Lafont, La fiancée du pirate. Ah oui, j'ai dû garder ça. C'est... Oui.
0: C'était À voix nue avec Bernadette Lafont, réalisation François Connac et Anne-Pascale Desvignes, coordination Sandrine Trainer. 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
5: Malheureusement pour Louis, il ne partait pas seul. Plus ferveur chrétienne, désir de changement, attrait de ces régions inconnues, Aliénor se croisa également. Elle était femme. Elle vit dans cette dangereuse aventure la promesse de sensations imprévues, de chevauchées galantes, et aussi de curieuses vêtures, véritable équipement de femme soldat, dont l'apparente simplicité cache des raffinements d'élégance, à commencer par ces mignonnes bottes dont elle se chaussa, et qui lui valurent, dans le souvenir de ceux de la croisade, le surnom de la dame aux bottes d'or.
6: Aliénor d'Aquitaine, deux fois souveraine. Une grande traversée de Christelle de Polotech et Véronique Samouilov. Deuxième épisode. Une croisade et un divorce. 10 ans après son mariage avec Louis VII, Aliénor est en mauvaise posture à la cour de France. On lui reproche sa stérilité car elle n'a toujours pas donné d'héritier mâle à la couronne. On l'accuse aussi d'avoir une mauvaise influence sur le roi, surtout depuis que sa petite sœur Pétronille a épousé Raoul de Vermandois. Ce mariage a entraîné une guerre avec le comte de Champagne, au cours de laquelle les 1000 villageois de Vitry-en-Pertois ont péri dans l'incendie de leur église. Le roi Louis VII, qui est très pieux, se sent atrocement coupable. Pour expier ses fautes et espérer enfin obtenir un héritier, une seule solution, partir en pèlerinage. Ça tombe bien. Les États latins d'Orient fondés lors de la première croisade sont en mauvaise posture face aux avancées des Turcs. Et le pape Eugène III a proclamé la croisade. C'est décidé. En 1147, Louis VII part en Terre Sainte. Et puisqu'il s'agit aussi d'assurer sa descendance, Aliénor part avec lui.
7: Son choix de venir, effectivement, il est motivé par le fait que elle essaie de comprendre pourquoi elle n'a pas de fils, pourquoi elle n'arrive pas à donner d'enfant mâle. Et donc, du coup, elle essaye aussi, en se disant qu'en se rapprochant de Dieu, en faisant ce pèlerinage, elle arrivera à contenter davantage la Providence, et donc qu'elle lui accordera peut-être un fils. Alors ça, on le sait parce qu'un de ses principaux conseillers, c'est Bernard de Clairvaux. Et c'est Bernard de Clairvaux qui lui conseille d'avoir un ensemble de pratiques pénitentielles dans ce but.
6: Est-ce que, Fanny Madeline, vous pouvez nous décrire concrètement les conditions de cette croisade ? Ils partent de Vézelay, c'est ça ?
7: Oui, théoriquement, le départ se fait à partir de ce grand centre de départ de pèlerinage, puisque Vézelay est aussi un des grands centres de départ du pèlerinage de Compostelle à ce moment-là, et ils prennent la voie de terre. La voie de terre qui est une voie très dangereuse dans laquelle ils perdent encore beaucoup de temps, mais qui leur permet de passer par Constantinople, où elles rencontrent Emmanuel Comnène, qui vient de monter sur le trône. Et c'est intéressant parce que on pense qu'il y a des interactions intellectuelles entre la cour byzantine et la cour capétienne, notamment parce que Aliénor va réussir à se faire prêter un livre de gynécologie qui s'appelle le Cléopatra, qui en fait appartenait à la bibliothèque impériale byzantine. Et donc c'est intéressant parce qu'on voit qu'en fait la croisade effectivement est liée étroitement à cette question de sa grossesse. Donc elle va chercher aussi en Orient, alors peut-être à travers la pénitence divine des voies providentielles, mais aussi des voies médicales et techniques pour arriver à essayer d'obtenir des grossesses plus fréquentes et produire un héritier mâle.
6: Ils sont hébergés par les seigneurs alliés tout au long du chemin, où ils dorment sous des tentes. On a des éléments qui nous permettent de savoir tout ça.
7: Un peu les deux. Ils dorment sous des tentes, ils sont hébergés. Ils sont en fait conduits par les Templiers, qui sont chargés depuis les années 1120, la fondation de l'ordre par Hugues de Penne, de justement assurer la sécurité des convois de pèlerins. Et il y a différents moments où les Templiers peuvent les accueillir, notamment quand ils arrivent en Terre Sainte. Il y a quand même beaucoup d'échauffourées avec les Turcs. Alors on a la relation justement d'un moment où des chevaliers de la cour de France n'écoutent pas les Templiers sur le chemin à suivre et veulent un petit peu montrer leur prouesse militaire et se font complètement ramasser par les Turcs. Donc ça, c'est vrai que les Templiers sont les grands négociateurs, les grands passeurs, en quelque sorte, des convois de pèlerins dans ces territoires musulmans et byzantins.

0: Régine Pernot.
1: Parce que ces territoires qu'ils traversent, Constantinople, Antioche, finalement, ce sont des territoires qui, en l'occurrence, Raymond est prince d'Antioche, mais ce sont finalement des territoires qui sont presque liés à l'Aquitaine. Enfin, c'est un univers qui lui est peut-être plus proche, en tout cas, qu'à Louis VII.
2: Oui, je pense aussi, je pense que quand elle arrive à Antioche, à la cour de son oncle,
1: Marie Fauré,
2: elle doit certainement retrouver un semblant de cour d'Aquitaine. Mais oui, vraisemblablement, elle retrouve à Antioche ce qu'elle avait perdu en 1137, oui, oui, très certainement.
3: Il y a un autre enjeu, c'est que le comte d'Antioche, c'est son oncle, c'est Raymond d'Antioche. C'est le frère de son père qui est parti devenir le souverain d'un des États latins d'Orient. Et Aliénor a cette particularité qu'elle est une riche héritière, mais elle est sans parentèle. Et ça, c'est quelque chose qui est aussi très précarisant pour elle. C'est-à-dire qu'en fait, elle n'a pas de grande famille. Son père est mort à Compostelle en 137. Sa mère est morte aussi. Elle peut compter un petit peu sur la famille de sa mère, mais qui sont des petits châtelains de Châtellerault, donc qui ne sont pas des grandes familles aristocratiques de son temps. Et donc, pour elle, aller trouver quelqu'un de sa famille sur laquelle elle va pouvoir compter, ça permet en fait de renforcer sa puissance en tant que femme aristocrate à la cour de France. Si on ne comprend pas ça, on ne comprend pas en fait tous les discours qu'il y a pu avoir entre le supposé adultère entre Aliénor et son oncle, en fait. La manière dont Aliénor va essayer de faire alliance avec son oncle parce qu'elle en a besoin pour renforcer sa position, ça va mettre mal à l'aise Louis VII parce qu'elle veut essayer de contraindre son mari de défendre plutôt le comté d'Antioche en retardant son pèlerinage à Jérusalem, ce que ne veut pas Louis VII, donc il veut avoir un conflit politique. Elle prend le parti de son oncle contre son mari, et ça, c'est pas possible pour une femme. Alors peut-être qu'ils discutent beaucoup, tard le soir, on n'en sait rien. Peut-être qu'elle rejoint trop tard la couche de son mari, on n'en sait rien. Mais de là à inventer un adultère, c'est quelque chose qui est vraiment de l'ordre de la décrédibilisation de la reine. Comment est-ce qu'on fait pour décrédibiliser une femme politique ? On la traite de prostituée. On utilise toujours sa sexualité, et toujours quelque chose... une invention pour essayer de déstabiliser une femme et de la délégitimer dans son nazisme politique.
4: Dès le début, elle avait si totalement captivé le cœur du jeune homme par les charmes de sa beauté qu'au moment de préparer cette très fameuse expédition, comme il aimait sa jeune femme d'un amour jaloux, le roi pensa qu'il ne fallait pas la laisser à la maison et décida de l'emmener avec lui à la guerre. Beaucoup d'autres nobles suivirent son exemple et prirent aussi leurs femmes avec eux. Et comme celles-ci ne pouvaient pas se passer de leurs servantes, il en résulta qu'une multitude de femmes s'introduisirent dans ce camp des chrétiens qui auraient dû être chastes. Et cela fut une occasion de péché pour notre armée. Guillaume de Newburgh.
2: Alors ça a été beaucoup critiqué par les chroniqueurs, la présence d'Aliénor à la croisade. Pour bien expliquer, en fait, ces chroniqueurs, donc, ce sont des clercs.
1: Marie Fauré.
2: Et ces clercs ont, à partir de cette période, de la moitié du XIIe siècle, une vision très claire de la société qu'ils souhaiteraient, qui n'est pas encore en place, mais qui est en train de se développer dans leur esprit. Et donc ces chroniques sont pour eux la manière de mettre en place cette société, et donc... la place qu'ils imaginent pour les femmes, hein, qui est très réduite.
3: Et en fait, les chroniqueurs disent que Louis VII était vraiment éperdument amoureux d'Aliénor.
1: Fanny Madeline.
3: En tout cas, éperdument amoureux, c'est une manière d'interpréter ce qu'il avait un amour puéril pour sa femme. Un amour un peu adolescent, sans doute un amour très possessif. Donc ça explique en fait qu'il supporte pas de voir cette femme qui en fait est complètement dépendante de lui à la cour de France parce qu'elle n'a aucun appui, finalement prendre de l'autonomie parce qu'elle trouve des appuis à la croisade dans le comté d'Antioche. Et donc ça c'est quelque chose qui peut le fragiliser parce qu'en fait il sent que elle lui échappe.
2: Et moi en fait l'impression que j'ai en étudiant son comportement, c'est qu'il y a vraiment une bascule pendant la croisade. Parce que en réalité, si on regarde dans la réalité féodale, Aliénor est la vassale de son mari. On va dire qu'elle n'est pas en première ligne d'un point de vue politique.

0: jusqu'à ce moment-là. Cette deuxième croisade où ils vont à Antioche chez son oncle, moi j'ai la sensation qu'il y a un changement d'état d'esprit chez Aliénor à cette époque-là. J'ai ressenti ça comme en fait une émancipation. Une émancipation par rapport à peut-être cette chape qu'on lui impose à la cour de France et peut-être une prise de conscience eh bien, qu'elle est après tout duchesse d'Aquitaine et que elle, en tant que telle, elle peut imposer son autorité. Alors je vous dis, c'est une sensation personnelle, hein, et ce n'est pas appuyé par des sources, mais c'est vraiment la sensation que j'ai, que, comme si en fait elle ouvrait les yeux à ce moment-là par les discussions qu'elle peut avoir avec son oncle à ce moment-là.
1: Puisqu'il en est ainsi, ne soyez point surpris, Louis, si je m'en demeure à Antioche avec nos barons aquitains. Ils prêteront assistance à mon oncle.
2: Vos barons, par leur turbulence et leur légèreté, n'ont que déjà trop fait parler d'eux. Oubliez-vous le défilé du mont Cadmos? Ou par leur faute, l'armée franque tomba dans une affreuse embuscade? Ils s'en viendront à Jérusalem avec leur suzerain. Et vous, madame, y suivrez votre époux à qui vous devez obéissance.
1: Mon époux? Vous feriez bien, messire Louis, de vérifier la vérité d'une telle assertion.
3: Don't go breaking my heart. I couldn't if I tried.
4: Je crains que la douleur ne me brise le cœur.
3: Oh honey, if I get restless, baby, you're not that kind.
4: Mon cœur soupire et pleure pour vous.
3: Ooh, nobody knows it.
0: Alors, c'est une crise politique. En réalité, c'est un affrontement entre deux seigneurs féodaux, mais qui sont époux. C'est-à-dire qu'ils ne sont pas d'accord sur la suite à donner à cette croisade. Et Aliénor va s'opposer ouvertement. Alors là, tous les chroniqueurs sont d'accord avec ça. Aliénor va s'opposer ouvertement à son mari. Et au fur et à mesure des chroniques, il va y avoir des éléments qui vont être rajoutés par ces chroniqueurs. Le premier qui raconte, c'est Jean de Salisbury. Il raconte cet épisode, donc on est vers 1160, donc une petite vingtaine d'années après les faits. Et lui, donc, il parle des familiarités du prince vis-à-vis de la reine. À aucun moment, il ne n'ouvre la porte à un possible adultère, hein. En fait, il dit que Louis VII a des soupçons. Voilà, il a des soupçons. Et comme en plus il y a cet affrontement politique, eh bien, c'est lui qui mentionne, Jean de Salisbury, que devant tous les croisés prêts à partir pour Jérusalem, elle affronte son mari en disant que de toute façon leur mariage est illégal parce qu'il y a des degrés de consanguinité qui ne respectent pas les degrés admis par l'Église. Et donc que leur mariage ne vaut rien et, sous-entendu, elle ne compte pas le suivre. Donc voilà ce qu'explique Jean de Salisbury. Et ce n'est qu'après, avec la chronique de Guillaume de Tyr, qui lui est archevêque de Tyr, donc qui est sur place là-bas, chronique qui va arriver une vingtaine d'années après, on est dans les années 1180, et c'est lui qui va commencer à parler d'un possible adultère de Aliénor avec Raymond d'Antioche. Et c'est vraiment l'élément qui va être à l'origine de tout ce déchaînement, en fait, de méchanceté hein, à son égard et qui vont rester et qui vont être à l'origine de toute la légende qui va l'entourer pendant des siècles et des siècles.

0: Contre l'avis de sa femme, Louis VII décide d'abandonner Antioche à son triste sort pour se rendre coûte que coûte à Jérusalem. Il s'allie à Conrad III, l'empereur germanique, dans l'attaque de Damas qui échoue moins d'une semaine plus tard. La croisade est un fiasco total. Elle a entraîné de nombreuses pertes matérielles et humaines. Sans compter l'oncle Raymond, qui mourra peu après en tentant de défendre Antioche, abandonnée par les croisés. Les relations entre les deux époux se font plus mal et pour Aliénor, cette croisade signe le début de sa légende noire.
1: Louis VII a quand même réussi à aller faire son pèlerinage jusqu'à Jérusalem. Donc pour lui, en fait, il a un peu accompli les raisons pour lesquelles il était parti. Mais c'est vrai qu'au moment de la dispute autour de Raymond d'Antioche, c'est à ce moment-là que sont prononcées les premières volontés d'Aliénor de se séparer de ce mari qu'elle traite de moine. Je ne sais plus exactement quelle est l'expression. Alors, il repart séparément, mais il se retrouve quand même à Rome, où le pape Célestin III essaye de les rabibocher, en quelque sorte. On raconte même qu'il leur a préparé un lit nuptial et que c'est lui-même qui les met au lit ensemble. Donc voilà. Bon, à ce moment-là, Aliénor est en fait déjà enceinte de la deuxième fille qu'elle va mettre au monde en rentrant à Paris, Alix. Et malheureusement, c'est une fille. Donc ça, c'est ce qui va aussi convaincre Louis VII que, étant donné l'évolution des relations avec sa femme et que ses enfants étant une fille, il y a maintenant peu de chances qu'il ait désormais un héritier mâle. Et c'est pour ça qu'il se résout à accepter la séparation et l'annulation du mariage qui sera prononcé donc par le concile de Beaugency en mars 1152.
2: En réalité, ça arrive très souvent. Des ruptures, des annulations de mariage, ça arrive très souvent parce que, eh bien, où il n'y a pas d'héritier mâle, où on a trouvé un meilleur parti. C'est cru, mais c'est comme ça. Il ne faut pas oublier que les mariages, notamment dans l'aristocratie, ce sont des alliances politiques entre des familles et des alliances dynastiques. Donc, là-dessus, si on trouve meilleur parti, eh bien, on répudie la première ou on fait annuler le mariage, et très souvent pour cause de consanguinité. Or, c'est un peu de l'hypocrisie parce qu'ils sont tous. On va dire que toute l'aristocratie est plus ou moins de manière éloignée à des degrés de consanguinité qui sont illégaux du point de vue de l'Église. Ils demandent des dérogations au pape et tout se passe très bien. Mais du coup, c'est également l'excuse qu'ils peuvent utiliser quand il s'agit de rompre un mariage. Alors oui, en général, l'initiative vient de l'époux et non de l'épouse. Mais finalement, les barons, les seigneurs français finissent par conseiller à Louis VII d'accéder à la demande d'Aliénor et de rompre. Voilà, et de ne pas perdre en plus la face. Non seulement il perd l'Aquitaine, mais en plus de ne pas perdre la face par rapport à ça.
0: C'est le chroniqueur Guillaume de Newburgh, globalement fiable malgré sa misogynie, qui nous relate le déroulé des événements. Lorsque le roi revint chez lui avec sa femme, mais aussi avec la honte d'une entreprise infructueuse, l'amour qui était entre eux se refroidit peu à peu et les motifs de séparation s'accrurent. La reine était au plus haut point offensée par le comportement du roi et elle disait qu'elle avait épousé un moine et non un roi. On dit aussi que, à l'époque même où elle était encore l'épouse du roi de France, elle aspirait à une union avec le duc de Normandie, l'estimant plus conforme à son propre tempérament, c'est pourquoi elle choisit et obtint la séparation. Pour rappel, le duc de Normandie, c'est le futur roi d'Angleterre, Henri Plantagenet, qu'Aliénor aurait rencontré quelques mois auparavant, en 1151, à la faveur d'un séjour qu'il avait fait à Paris avec son père, Geoffroy le Bel.

0: It is thought that this marriage was pre-arranged.
1: Gabriel Storey.
0: Took place so quickly. And Henry and Eleanor.
1: Le mariage entre Henri et Eleanor a certainement été arrangé en avance car tout s'est passé très rapidement. Et Henri et Eleanor se sont vraiment bien trouvés. Ils étaient tous les deux ambitieux, ils avaient beaucoup de volonté, de détermination. Henri était tout ce que Louis VII, le premier mari d'Aliénor, n'était pas. Louis VII était très très pieux. Et Aliénor, elle, avait beaucoup de personnalité.
2: Il était de 10 ans plus jeune qu'elle. Aliénor approchait la trentaine. Henri, né le 5 mars 1133, n'avait pas 20 ans. Mais nous savons que la reine était alors dans tout l'éclat d'une beauté pleinement épanouie, et d'autre part, il est probable qu'Henri paraissait plus que son âge. On le voit, dès cette époque, agir en homme mûr, conduire des guerres, faire acte de souverain. Henri est un bel homme, de taille moyenne, mais puissamment musclé, avec, comme tous les Angevins, les cheveux blonds roux et des yeux gris, un peu à fleur de tête, qui s'injectent de sang quand il est en colère. Car il a lui aussi, comme les siens, des accès de bile noire qu'il ne fait pas bon provoquer. Régine Pernot.
3: Aliénor va être beaucoup critiquée, pas tant parce qu'elle a divorcé de Louis VII, que parce que c'est elle-même qui a décidé de qui serait son second époux, Henri Plantagenet. On a d'autres cas de reines comme ça qui décident de leurs époux, qui sont comparées aux reines bibliques comme Sémiramis, par exemple, qui est la grande figure biblique de cette reine qui choisit avec qui elle couche en quelque sorte, avec qui elle épouse. Et c'est vraiment un personnage extrêmement négatif et c'est quelque chose qui lui est beaucoup reproché.
4: On ne sait pas réellement comment est négocié ce second mariage. Ce qui est sûr, c'est qu'il intervient 2 mois après l'annulation du premier mariage. Donc c'est ce qui a fait dire à ses détracteurs que c'était prémédité. En réalité, qu'elle avait déjà prévu ce remariage. Il y a plusieurs choses dans ce remariage qui pourrait poser problème. La première, c'est bien qu'ils sont encore plus consanguins qu'elle ne l'était avec Louis VII, mais elle ne demande pas de dérogation papale. Enfin, ni elle ni lui, d'ailleurs, ne demande de dérogation papale. Deuxième chose, c'est que en théorie, quand un seigneur se marie, il doit demander la validation de son suzerain. Bon, là, c'est un peu délicat, peut-être, de demander à son ex-mari de valider le nouveau mari, surtout dans la configuration territoriale que ça donne. Donc, elle s'en passe également. Ce qui est sûr dans ce choix de l'époux, tant pour l'un que pour l'autre, tant pour Henri Plantagenet que pour Aliénor, c'est que politiquement, diplomatiquement, territorialement, c'est un coup de maître. Parce que Henri, donc, il possède tout ce territoire au centre, le Maine, l'Anjou, la Touraine. Il est en train d'essayer de récupérer son héritage normand et anglais dont il s'estime légitime par sa mère. Et donc on ajoute à cela l'Aquitaine et en réalité l'Empire Plantagenet, comme on l'a appelé, va des Pyrénées jusqu'au mur d'Adrien, quoi, à la fin.
5: Après l'annulation du mariage à Beaugency, la reine se rendit à Blois. Mais là, comme le comte Thibault de Blois voulait l'épouser de force, elle s'échappa de nuit et s'enfuit à Tours.
6: Extrait des chroniques de Touraine.
5: Puis, comme Geoffroy Plantagenet, fils de Geoffroy, comte d'Anjou, frère d'Henri, voulait aussi l'épouser et l'enlever près de Port-au-Pil, Aliénor, avertie par ses anges, retourna en Aquitaine, son pays, par une autre route. Là, Henri, duc de Normandie, la prit pour femme, ce qui suscita une grande discorde entre lui et Louis, roi de France.
4: Elle va manquer d'être enlevée quand elle rentre de la cour de... Alors c'est très imagé, mais oui, elle quitte la cour de France, elle repart avec son Aquitaine sous le bras un peu, et elle rentre à Poitiers. Et oui, en effet, alors ce sont des fils des grandes familles, notamment Poitevine. Alors vraisemblablement le propre frère de Henri II, du futur Henri II Plantagenet, qui tente de l'enlever, et un autre seigneur poitevin. Et en effet... C'est le meilleur parti de l'Occident, Aliénor d'Aquitaine, à ce moment-là.
6: Mais ça veut dire qu'à l'époque, on peut enlever une femme, c'est-à-dire une duchesse, l'épouser et s'accaparer son territoire. C'est encore possible ?
4: En théorie, non. Mais là, on parle de coercition.
3: En fait, ça va disparaître parce que l'Église va imposer justement le consentement mutuel. Donc en fait, l'Église est en train de construire une législation matrimoniale Le pape Alexandre III reçoit des missives de la chrétienté entière d'évêques qui ne savent pas résoudre des cas de mariage. Parce qu'en fait, que se passe-t-il quand un homme couche déjà avec une femme, mais qu'il a promis d'épouser une autre ? Quelle est la femme qu'il doit vraiment épouser ? Est-ce que c'est celle avec qui il couche déjà ou celle avec qui il a fait contracter une alliance ? Est-ce que la sexualité... Voilà. Donc en fait, vraiment, c'est quelque chose qui est en train de se formaliser. Et c'est vraiment à partir de la 34 que la doctrine est stabilisée sous le pontificat d'Innocent III.
6: D'accord. Donc du coup, Aliénor, elle n'aurait pas consenti à ce mariage.
3: Avec Geoffroy le Jeune ? Ouais. Non, probablement pas. Mais en fait, elle n'était pas forcément en capacité de ne pas consentir.
6: Ok, c'est pas le même consentement dont
3: non.
6: on parle.
3: D'accord. Ouais, en fait, il y a... La question, c'est que...
6: Consentir sous la contrainte, c'est...
3: Oui, c'est le cas de la plupart des consentements.

0: Donc là, Nadège Gauthier, on va à la cathédrale de Poitiers, c'est ça ?
1: On va à la cathédrale de Poitiers, exactement. On va passer dans les petites ruelles du centre-ville qui contournaient le palais. C'est des petites rues encore qu'on gardait un petit cachet médiéval.
2: Le 18 mai 1152, Aliénor a choisi de célébrer son second mariage sur ses terres, à Poitiers, capitale du duché d'Aquitaine. Elle a dû abandonner ses deux petites filles, Marie et Alix, à son ancien époux, le roi de France.
1: Comme ça, on arrive directement face à la cathédrale.
0: Donc là, Nadège Gauthier, nous sommes face à la cathédrale de Poitiers. C'est celle qu'a vue Aliénor à l'époque ou pas plus du tout ?
1: Alors, c'est en partie, on va dire, qu'il y avait une précédente cathédrale à l'époque d'Aliénor et une nouvelle cathédrale se construit à cet emplacement-là, à son époque. Donc, elle a connu le chantier de la cathédrale et elle a d'ailleurs commandé un vitrail avec son deuxième mari, avec Henri II Plantagenet. Ils sont commanditaires d'un vitrail pour cette nouvelle cathédrale.
0: C'est la toute petite entrée, là ?
1: Oui.
0: D'accord. C'est ici qu'il va avoir lieu un des moments importants de la vie d'Aliénor.
1: C'est ça. Aussitôt l'annulation du mariage avec Louis VII prononcée, Aliénor va finalement rentrer à Poitiers. Et deux mois après, elle se marie ici, à la cathédrale, avec Henri II Plantagenet. C'est un mariage qui reste célébré de manière plutôt humble et pas non plus en grande pompe, dans le sens où pour que la duchesse d'Aquitaine se marie, elle est censée avoir l'aval de son suzerain, du roi de France, de Louis VII. Donc autant dire que deux mois après l'annulation du mariage, c'était un petit peu délicat. Il ne s'agit pas non plus de provoquer outre mesure Louis VII à ce moment-là.
0: Oui, et Henri II à l'époque n'est pas encore roi d'Angleterre.
1: Alors, on va s'avancer. Le vitrail qui nous intéresse, il est tout au fond. Voilà. Et elle est ici, notre Aliénor. Voilà. Elle est au bas du vitrail, représentée avec Henri II Plantagenet. Donc ça, c'est une des rares représentations d'Aliénor de son vivant. Mais évidemment, des représentations comme celle-ci, ça correspond aussi à des codes qui fait qu'on n'est pas tellement libre sur les couleurs. Donc voilà, ça contraint énormément la représentation.
0: Oui, elle est vêtue de bleu, comme son mari, Henri II. Et puis, un drapé comme ça, blanc, sur les épaules.
1: Et puis,
0: il regarde vers la dépose du Christ, c'est ça ?
1: C'est ça, il regarde vers la dépose du Christ.
3: Le mariage se déroule en mai 1152 à Poitiers. Alors au début, Aliénor reste en Aquitaine et elle est considérée très clairement par que ce soit l'archevêque de Bordeaux ou les seigneurs importants, elle est reconnue duchesse d'Aquitaine, non contestée. Vraiment, c'est elle qui représente l'autorité. Elle est censée toujours être vassale du roi de France, bien évidemment, ça n'a pas changé. Mais Henri n'a aucun rôle en Aquitaine. En théorie, Henri ne doit avoir aucun rôle en Aquitaine. Et en réalité, il va y avoir une évolution de ce côté-là, principalement à partir du moment où il a réussi à mettre la main sur le duché de Normandie et le royaume d'Angleterre. Il va commencer à s'ingérer, on pourrait dire, dans les affaires de l'Aquitaine. Et en fait, on voit évoluer au niveau des chartes, toujours ces signatures de chartes. C'est-à-dire que pendant longtemps, Aliénor signe toutes les chartes seule. Et puis, au bout d'un moment, en 1154, il confirme les chartes de sa femme. Et puis petit à petit, on a un basculement et c'est lui qui va signer les chartes et c'est Aliénor qui va les confirmer jusqu'au moment, vers les années 1155-1156, où elle disparaît politiquement complètement. C'est-à-dire qu'on ne la voit plus. Alors ça coïncide à son départ d'Aquitaine et ça coïncide au moment où elle va vraiment enchaîner les grossesses.
4: Don't go breaking my heart.
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2: Bref rappel pour ceux qui n'auraient pas toute l'histoire du XIIe siècle en tête. Depuis 1135, l'Angleterre est en proie à une crise de succession qui tourne à la guerre civile entre Mathilde l'Empresse et son cousin Étienne de Blois, qui a usurpé le trône. En 1153, les deux parties parviennent enfin à signer un accord de paix provisoire, le traité de Winchester. Étienne de Blois conserve la couronne d'Angleterre, à condition de nommer comme héritier Henri Plantagenet, qui n'est autre que le fils de Mathilde l'Empresse. Étienne de Blois meurt un an plus tard, et voici donc qu'en ce mois de novembre 1154, Henri Plantagenet, son épouse Aliénor et leur premier fils Guillaume, alors âgé d'un an et demi, se retrouvent prêts à embarquer pour l'Angleterre en vue de leur couronnement. Mais au port de Barfleur, la tempête gronde, comme nous le raconte Bastien Michel.
6: Ils partent de Barfleur pour se rendre jusqu'à Southampton et de là traverser l'Angleterre jusqu'à Londres. Mais les vents sont contraires et pendant plusieurs semaines, Aliénor et son mari doivent rester dans le Cotentin avant que la marée et le vent soient favorables. Aliénor est encore enceinte, elle est enceinte de son deuxième fils, Henri le Jeune.
7: Et voilà que les éléments s'interposaient entre le futur roi et son royaume. Henri était l'homme de tous les défis. Au soir de la fête de Saint-Nicolas, patron des mariniers et des voyageurs, il donna brusquement l'ordre d'appareiller le lendemain matin. Après un jour et une nuit insensée, roulés au creux des vagues ou perdus dans le brouillard, les vaisseaux se retrouvèrent le matin du 8 décembre, dispersés entre les différents ports de la côte sud de l'Angleterre, mais sains et saufs. Cette manière audacieuse de prendre pied sur le sol de l'Angleterre n'était pas pour déplaire à la population. Et sur le chemin de Londres, les nouveaux souverains voyaient chaque jour la foule s'amasser de plus en plus dense à leur rencontre. Régine Pernot.
6: À Londres, là où ils sont couronnés rois et reines d'Angleterre, ils reçoivent un accueil qui est triomphal puisqu'ils mettent un terme à 20 ans de crise de succession dans le royaume d'Angleterre.
8: At the beginning of their relationship, Henry and Eleanor, they work so well together.
2: Gabrielle Storey.
8: Because they have similar ideas about what they want to accomplish.
9: Au début de leur relation, le couple Henry et Eleanor fonctionne parfaitement. Ils ont énormément de succès, ils ont les mêmes idées sur ce qu'ils souhaitent accomplir. Et quand ils deviennent roi et reine d'Angleterre en 1154, ils veulent vraiment régner ensemble sur ce vaste territoire. Ils ont vraiment une relation de co-gouvernance où chacun accepte de partager le pouvoir avec l'autre.
8: Henry has to depend on Eleanor to know how to rule because Eleanor has more experience.
9: Henry dépend d'Aliénor pour savoir comment régner car elle a plus d'expérience. Elle a déjà été reine de France et il a besoin d'apprendre d'elle mais aussi de sa mère, l'empereuse Mathilde. Et ces deux femmes vont vraiment lui être extrêmement utiles pour comprendre comment régner sur un territoire aussi monumental que l'Empire Plantagenet.
8: When Henry and Eleanor become rulers of England, Henry appoints Eleanor as regent in England whilst he.
9: Au début de son règne, Henri nomme Aliénor régente en Angleterre, pendant que lui est en Normandie, dans le Poitou ou dans le Maine.
8: It's very strong evidence of how.
9: Ça prouve qu'à ce moment-là, ils s'entendaient tous les deux très bien et surtout qu'Henri avait toute confiance en elle.
2: En fait, juste pour comprendre, Henri II, il apporte, en étant couronné roi d'Angleterre, la Normandie et l'Anjou, et en plus, il rajoute l'Aquitaine, c'est ça ?
10: Oui.
2: Donc c'est monumental.
10: C'est ce qu'on appelle l'Empire Plantagenet. Oui, c'est une construction à la fois dynastique et matrimoniale. En fait, Henri II hérite du patrimoine maternel, qui est la Normandie et l'Angleterre, de l'héritage paternel, qui est le Maine et l'Anjou, et il va se marier avec Aliénor, et donc du coup, il devient duc d'Aquitaine. Donc c'est vrai que pour la première fois, on voit en fait se former un espace qui va de l'Écosse aux Pyrénées, qui va être extrêmement compliqué à gouverner d'ailleurs, d'où ce besoin d'itinérance incessant, qui est le résultat de ces stratégies menées depuis des décennies par les ducs de Normandie, rois d'Angleterre, comtes d'Anjou, etc., par des systèmes d'alliances matrimoniales, etc.
6: Elle ne cesse de parcourir l'Empire, soit quand elle suit la cour de son mari, soit quand elle fait elle-même un certain nombre de déplacements.
2: Bastien Michel.
6: Elle est enceinte continuellement entre 1154 et 1166. Elle a 8 enfants et elle accouche dans différents lieux de l'Empire Plantagenet au gré de ses déplacements entre Angers, Oxford, Domfront.
10: Elle peut voyager parce que, comme la plupart des femmes de l'aristocratie, elle choisit de ne pas allaiter. Ce qui, en fait, est conseillé notamment pour pouvoir retomber enceinte plus rapidement, donc accumuler les grossesses. Et aussi parce que ça permet justement aussi de retrouver une forme de liberté d'action, de ne pas être toujours avec un nourrisson à portée de main. Donc il y a des enjeux politiques et des enjeux aussi de procréation. En réalité, Aliénor reste en Angleterre une grande partie des premières années parce qu'il y a un enjeu quand même à ce que les fils naissent en Angleterre. En fait, ce qu'on appelle naissance porphyrogénète. Pour être roi d'Angleterre, en fait, il faut quand même être... On est quand même plus légitime quand on est né à Londres ou à Oxford, etc. Une des premières naissances qui a lieu hors d'Angleterre, c'est sa fille Aliénor. Donc elle a déjà eu 3 garçons. Guillaume, même 4, mais Guillaume est mort. Donc Guillaume en 153, Henri le Jeune, Richard et Geoffroy. Et elle va mettre au monde Aliénor. Alors, entre-temps, il y a eu Mathilde de Saxe. Jean, le tout dernier, lui naîtra à Angers, effectivement, aussi, il me semble.
2: Pour elle, elle a déjà l'héritier, en fait.
10: Oui, voilà ça. Elle a produit 3 garçons qui sont susceptibles de monter sur le trône. Donc ça va lui donner aussi une plus grande liberté de ne pas forcément rester en Angleterre pour y faire naître les héritiers à la couronne.
2: Pour asseoir leur pouvoir sur la totalité de l'Empire, les Plantagenets doivent s'inscrire dans chacun de leurs territoires. En Aquitaine, ils vont particulièrement investir l'ancien palais du grand-père d'Aliénor, le palais ducal de Poitiers, que le couple va largement remanier et réaménager, et où nous retrouvons Nicolas Proutot, archéologue.
11: Donc là, on se trouve, nous, dans la grande salle du palais de Poitiers.
2: Ah oui.
11: Elle fait 50 mètres de longueur sur 17 mètres de largeur. La salle, c'est un lieu de réception où on doit afficher son pouvoir, sa richesse. On doit montrer aux autres grandes figures du royaume et du duché sa puissance. Et donc, elle s'exprime ici dans la pierre et dans le décor. Alors, les comtes de Poitou et ducs d'Aquitaine, ils installent véritablement leur capitale à Poitiers. Et ils vont créer une cour très importante avec un complexe palatial qui est un peu à l'image de leur pouvoir. Et Aliénor et Henri II, ils vont séjourner pendant une quarantaine d'années dans un grand nombre de palais, à la fois en Angleterre, mais aussi en Normandie, à Caen, à Falaise, en Anjou-Touraine, à Angers, à Chinon, et puis aussi en Aquitaine, à Poitiers et Bordeaux. Lorsque Aliénor d'Aquitaine se déplace de palais en palais, elle est suivie par à peu près une centaine de chevaliers, de clercs, d'administrateurs, de secrétaires. C'est une cour aussi qui est une cour de justice. Donc en tant que duchesse d'Aquitaine, puis ensuite reine d'Angleterre, eh bien, elle administre la justice dans cette aula, dans cette grande salle. Elle a évidemment eh bien, des clercs et des juristes qui sont avec elle pour rendre la justice.
12: Il faut considérer que les cours des seigneurs sont itinérantes, qu'elles sont parfois
2: Cathy Bernard
12: tenues pour être politiques et aussi festives, les Noëls par exemple. C'est là que se diffuse le savoir. Le troubadour est considéré comme étant quelqu'un qui compose la musique et qui compose les textes. Et celui qui reçoit salaire de ses prestations artistiques, c'est le jongleur, dont la fonction va être d'interpréter la plupart du temps les chansons des troubadours. Je peux vous lire quelque chose qui peut décrire ce que peut être une ambiance de cour. Le roman de Flaminca. Après le festin se levèrent les jongleurs, tous voulant se faire écouter. Alors vous eussiez entendu retentir des cordes d'instruments montées à tous les tons. Quiconque savait un nouvel air de viol, une chanson, un décor, un lait, faisait de son mieux pour se pousser en avant. L'un fait jouer des marionnettes, l'autre a jonglé avec des couteaux. L'un rampe à terre et l'autre fait des cabrioles. Aucun ne manque à son métier. Ceux qui eurent envie d'entendre divers récits de rois, de marquis ou de comtes purent en écouter autant qu'ils voulurent. L'un conta de Priam, l'autre de Pyram, l'un conte de la belle Hélène, comment Paris la séduisit et l'enleva. L'un dit de la table ronde, où nul ne s'est rendu, l'autre conta de Perceval, quand il vint à la cour à cheval. Chacun dit ce qu'il savait le mieux. La diffusion de la culture, les traces écrites, la littérature, étaient un prolongement du rayonnement de leur pouvoir, manifestement. Donc, encore une fois, ce que nous avons, ce sont des traces. On n'aura jamais la possibilité de reconstituer la tapisserie formidable que tout cela devait représenter et être. Nous avons des fils, des beaux fils de cette tapisserie. Donc, il faut se résoudre à être humble par rapport à ça. Et il y a des choses que l'on sait, puis des choses qu'on ignorera sans doute toujours.
11: On a parfois quelques documents qui sont conservés, qui vont nous donner des détails, combien ils sont payés, quelle est leur spécialité. Par exemple, on sait qu'il y a un musicien qui est spécialisé dans la harpe qui vient à la cour d'Aliénor. Après, ce sont des documents qui sont assez rares. Plus on progresse finalement vers la fin du Moyen-Âge et la Renaissance, mieux les documents sont conservés. Ça, c'est vraiment une réalité propre au bas Moyen-Âge.
12: Bernard de Ventadour, donc, aurait côtoyé Aliénor et Henri II, donc après leur couronnement en tant que roi et reine d'Angleterre. Si vous le souhaitez, je peux vous en lire un extrait. « Dame, votre je suis et serai, dispo à votre service. 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Vous êtes ma première joie, et vous serez aussi la dernière, tant que durera ma vie. » Huguet, mon courtois messager, chante de bon cœur ma chanson à la reine des Normands. Et c'est cette chanson qui, en partie, hein, peut être considérée comme étant à l'origine de la rumeur selon laquelle la reine d'Angleterre aurait eu une liaison avec le simple troubadour. Il est vrai que si on lit la chanson un peu vite, on se dit qu'elle parle d'amour, évidemment. Et le biographe de Bernard de Ventadour ne s'est pas privé de mentionner la chose, ou en tout cas d'interpréter cette chanson en ce sens. Or, c'est tout l'art de Bernard de Ventadour de jouer en orfèvre qu'il est. Hein. C'est un génie en matière d'art troubadouresque. Et donc, il joue avec ce vocabulaire-là pour louer la reine, pour faire de la reine ce qu'elle est, c'est-à-dire le modèle de la dame parfaite. Mais au fond, derrière ce vocabulaire, il y a bien la volonté de demander à la reine protection et non pas un rendez-vous en chambre, derrière courtine, quoi, vous voyez.
2: Non, donc, derrière courtine, ça veut dire quoi?
12: Derrière le rideau, d'accord. Voilà, derrière les tentures.
13: Loin de ces rumeurs malveillantes, retournons plutôt dans les méandres du palais ducal de Poitiers, en compagnie de Nicolas Proutot et de Nadège Gauthier, la responsable du palais.
14: En fait, il y a une ouverture encore ici. C'est là, Nicolas,
15: ouais,
14: l'espace cuisine.
15: Tout à fait.
14: Donc là, il faut s'imaginer qu'on était dans la chaufferie, la grande chaufferie du palais à l'époque de la justice. Et on voit une cheminée là, derrière nous.
2: La cheminée d'Aliénor.
14: La cheminée d'Aliénor. On était sans doute dans un espace de cuisine.
11: On a retrouvé des espaces de stockage qui étaient très importants, finalement, puisqu'il fallait être capable de fournir à manger et à boire pour 120, 150 personnes lors de très grands banquets ou lors de très grandes cérémonies. Donc ça nous a permis de mieux comprendre, d'une part, ce qu'ils consommaient, ce qu'ils mangeaient, et puis quels étaient les modes alimentaires à la fin du Moyen-Âge.
2: Qu'est-ce que vous pouvez nous dire voilà, de cette table des seigneurs d'Aquitaine?
15: C'est une alimentation qui est basée sur les mêmes éléments qu'on retrouve dans toutes les couches sociales au Moyen-Âge.
2: Charles Viau.
15: Les céréales, notamment sous forme de pain, et le vin, voilà, qui sont les deux, oui, voilà, déjà, hein, qui sont déjà très présents, notamment dans cette région de viticulture. Ensuite, la principale différence, ça concerne ce que les médiévaux appellent le companage, c'est ce qui va avec le pain, c'est-à-dire le reste de l'alimentation. Et c'est là qu'on va trouver les éléments qui différencient le plus l'alimentation d'Aliénor, par exemple, ou de ses aïeux, les comtes de Poitiers, du reste de la population. C'est la consommation de viande de porc, en grande quantité. C'est quelque chose que l'archéologie nous a permis de déterminer. La viande que consomment les populations rurales, par exemple, c'est avant tout des animaux qui ont travaillé. Si vous me passez l'expression, le cochon, à part être mangé, ça ne sert à rien. Enfin, ça sert à éliminer les déchets, mais on ne peut pas le faire travailler. C'est une des raisons pour lesquelles on considère que la consommation de viande de porc, c'est socialement distingué.
2: D'accord.
15: En plus, il faut imaginer des cochons qui ressemblent plus aux races rustiques, aux cochons corses par exemple, ou qui sont élevés en troupeau, dans les bois, de manière itinérante, puisque voilà, on fait paître les cochons en forêt, ils mangent des glands, des faines, voilà. Et qui arrive à maintenir son usage et son accès aux zones incultes? Eh bien, précisément, les élites princières et aristocratiques.
14: On va pouvoir aller dans le sous-sol, si tu veux aussi.
11: Ah, on peut, d'accord.
2: Très bien. Je vais aller au sous-sol.
14: Je vous propose, on va déjà s'équiper, parce qu'il faut qu'on mette le casque de chantier pour descendre. Alors, il faut tirer, comme ça.
2: Là, on a nos casques, on vous suit, Nadège Gauthier.
14: Dans le sous-sol de la tour. Là, on quitte cet endroit un peu majestueux. On est vraiment dans les espaces en cours de réhabilitation qui ont été complètement curés pour retrouver ce palais qui était finalement caché sous des siècles de reconstruction au fur et à mesure.
16: Et là, ça glisse. Faites attention.
2: Là, on sent qu'on est au XIIe siècle.
17: On est au XIIe siècle, effectivement. On est même un peu avant, puisque lors des fouilles, on a retrouvé les vestiges de maçonnerie, de murs qui datent du milieu du Xe siècle. Alors ici, on est arrivé par une sorte de petit couloir. Ce couloir, il connecte au sous-sol du corps de logis. Et on a, dans cette salle, deux grandes niches qui sont maçonnées, qui sont aménagées, qui font près de 2,80 m de hauteur sur 1,90 m de large. Et ces grandes niches, elles permettaient sans doute de stocker de la viande séchée ou des aliments qui vont être préparés ensuite dans le sous-sol du corps de logis.
15: Alors jusqu'aux années, 2010... on avait une sorte de hiatus,
2: Charles Viau,
15: entre les recueils de recettes de l'Antiquité tardive, de l'époque romaine, Apicius, par exemple, qui est très connu, mais aussi Antimos, à la cour des rois mérovingiens, et ensuite un trou de 800 ans, jusqu'au premier manuscrit du Viandier, hein, le célèbre livre de cuisine médiévale. Mais dans les années 2000-2010, des collègues britanniques ont découvert un manuscrit qui est composite, en fait. Hein, et dans un même manuscrit, si vous voulez, vous pouvez avoir une vie de saint, des conseils médicinaux, et ainsi de suite. Et dans ce manuscrit, il y a quelques pages, si on veut, de parchemin, en latin, et qui conserve la trace de ce que le manuscrit appelle des salsamenta pictawensium, c'est-à-dire des sauces des Poitevins. Et ce sont des recettes de sauces. Et actuellement, c'est le plus ancien recueil de recettes culinaires du Moyen-Âge occidental.
2: Et qu'est-ce que ça nous dit des goûts de cette cour des Plantagenêts?
15: Déjà, ce qui est intéressant, c'est que ces recettes n'ont apparemment pas été copiées dans un but purement gastronomique, mais diététique, au sens où, au Moyen-Âge, la diététique, c'est une des disciplines de la médecine. Ce sont souvent des recettes très brèves, de mémoire, ça donne quelque chose, comme pour préparer une poule en hiver. Prenez du verjus, du poivre et telle herbe, mélangez-les et versez-le dessus. Et c'est tout. Dans ces recettes, on trouve quand même beaucoup la mention de vinaigre ou de verjus, c'est-à-dire le jus de baie de raisin pas mûr, comme base à ces sauces. En fait, ce sont plus des aides-mémoires qu'autre chose.
9: Pour une poule en hiver, ail, poivre, sauge, avec de l'eau chaude. Pour les canards, poivre et ail fort, avec du vinaigre ou du vin.
2: Les archéologues ont découvert que finalement, autour des grands sites, des châteaux, il y avait très souvent des parcs de chasse pas loin, des espaces forestiers, des aménagements fluviaux. Enfin, tout était organisé aussi autour du château pour alimenter...
15: Absolument. Une résidence rurale princière, à l'époque des Plantagenêts, va très souvent avec son parc de chasse. Et en plus, le fait de chasser, c'est occuper le paysage, c'est occuper l'espace, montrer sa présence à la population rurale. Il y a deux manières de chasser, à l'époque médiévale, en tout cas au Moyen-Âge central. La chasse à force, on utilise des chiens, mais on utilise aussi des épieux. Contre des animaux comme le sanglier, on va jusqu'à se battre au couteau, hein, au corps à corps.
2: Ah oui.
15: Oui, donc ça c'est une chasse masculine. Et la chasse au vol, la chasse réalisée avec des oiseaux de proie, qui est une chasse mixte. Alors, le faucon, par exemple, pour son vol en piqué, et il y a fort à parier que Aliénor est elle aussi chassée avec des oiseaux de proie.
2: Depuis Poitiers, nous remontons vers les terres d'Henri II Plantagenet, comte d'Anjou. Le paysage change et devient de plus en plus vert, tandis que nous longeons la Vienne. En arrivant à Chinon, du haut de la forteresse, on domine toute la vallée et on imagine aisément les forêts à perte de vue où Henri II avait l'habitude de chasser.
18: On est complètement, comme un petit peu comme un balcon suspendu au-dessus de la Vienne.
2: Marie-Ève Schaeffer.
18: Et cette position de hauteur, c'est une position stratégique, privilégiée. Donc c'est ce qu'on appelle en réalité un site d'éperon barré. Ce sont des sites très recherchés, car ils sont plus faciles à défendre. Et la position particulière de la forteresse, effectivement, est d'être sur cette éminence rocheuse et de dominer à la fois la ville et la Vienne, donc cette voie navigable qui pouvait donc être surveillée complètement depuis la forteresse. Et donc derrière nous, sur le fort Saint-Georges, se trouvait un palais construit par Henri II Plantagenet. On a également la tour du trésor d'Henri II Plantagenet, puisque lorsqu'ils arrivent sur le site, Henri II en particulier décide d'entreposer son trésor à Chinon. Et Chinon fait partie des deux seuls lieux de son empire continental où il fera ça. Donc en fait, il y a l'échiquier à Caen, où se trouve le trésor du roi, et il y a Chinon, où il fait aussi transférer une partie de son trésor à partir de 1163.
2: Bah, on vous suit alors.
18: Alors là, nous entrons dans les logis royaux, où nous allons pouvoir voir la chambre d'Aliénor, qui est une reconstitution historique, en réalité, d'une chambre royale telle qu'elle pouvait être à la fin du XIIe siècle. Alors, on a un grand lit entouré de rideaux, de courtines, aurait-on dit, au XIIe siècle. Et puis, donc ce lit qui est composé de différents matelas. Un premier matelas qui pouvait être rempli de paille et le second de duvet, de petites plumes. On a mis également une fausse fourrure qu'on pouvait trouver à l'époque sur les lits. Ici, on a opté pour une fausse fourrure de lynx.
2: Et c'est ça, il y a le couvre-lit qui est incroyable.
18: Et il y a le couvre-lit qui est incroyable. C'est un tissu d'origine sassanide, un tissu de soie qui vient d'Orient. On voit un motif récurrent où on voit deux guépards qui se font face, on dira deux guépards affrontés. Et puis elle aimait aussi les choses qui venaient de la Baltique. Ça pouvait être des fourrures et ça pouvait être également des objets réalisés en défense de morses, par exemple.
2: Vous avez éventuellement ici à la forteresse des archives qui voilà, pourraient vous indiquer ce qui a été acheté au cours des visites d'Henri II ?
18: Alors, absolument pas. Mais par contre, on travaille avec des historiens, notamment comme Nicolas Proutot, qui eux sont allés voir les Piperols, où Chinon est souvent cité. En fait, on sait qu'Henri II ramenait de Chinon et plus globalement de l'Anjou des variétés de poire, du vin. Le vin de Chinon s'est très tôt exporté. Donc il y avait déjà une petite renommée du vin d'Anjou à l'époque.
19: On a des données qui sont parfaitement attestées. Dès le début du XIIIe siècle, on sait que la cour des rois d'Angleterre s'approvisionner en vin.
2: Frédéric Boutoul.
19: Et ensuite, donc, c'est les vins de Gascogne qui ont été, en quelque sorte, la zone de production privilégiée pour la cour, mais aussi pour toutes les villes d'Angleterre. Et pensez que, à partir du moment où on commence à avoir des chiffres de production tout à fait conséquents, quoi, au début du XIVe siècle encore, c'est pas moins de 900 000 tonnes qui partent vers l'Angleterre en passant par Bordeaux. Et c'est des chiffres qu'on n'a pas égalés avant les années 50 du XXe siècle. Dans le cadre de la principauté d'Aquitaine, sous obédience des rois d'Angleterre, le roi de France ne touche rien. Rien. Voilà. Ça ne représente rien. C'est-à-dire, c'est pas le domaine royal. On attend du roi, c'est une autre expression de l'époque, qu'il vive du sien. Vivre du sien, ça veut dire qu'il perçoive ses revenus dans le cadre de son domaine propre. C'est-à-dire dans les comtés dont il est le comte, dans les seigneuries dont il est le seigneur.

0: C'est peu dire que Louis VII a perdu gros en se séparant d'Aliénor et de son Aquitaine. On la disait stérile durant son premier mariage. Elle donnera 8 enfants, dont 6 fils, à Henri II. Avec son second époux, elle règne sur un empire monumental aux ressources exponentielles. Aliénor est désormais à l'apogée de son pouvoir, célébré par les troubadours, passant sa vie d'un château à l'autre au gré d'une cour itinérante et opulente. C'était Aliénor d'Aquitaine, deux fois souveraine. Deuxième épisode, une croisade et un divorce. Avec Frédéric Boutoul, professeur d'histoire médiévale, Cathy Bernard, médiéviste, Marie Fauré, spécialiste du duché d'Aquitaine, Nadège Gauthier, responsable du palais de Poitiers, Nicolas Proutot, archéologue, Fanny Madeline, maîtresse de conférence, Gabrielle Storet, historienne, Bastien Michel, médiéviste, Charles Viaud, archéologue médiéviste, et Marie-Ève Schaeffer, responsable de la forteresse royale de Chinon. Merci à Stéphane Barry, troubadours et trouvères Michael Simon, Arnaud Delannoy et Léa Carchereux, lecture Guillaume Potier et Nathalie Canoui, documentation Annelise Signoret, archivina Inès Barja, documentation musicale Virginie Gresset. Prise de son Benjamin Reyes, Marie Le Peintre et Manon Moussin. Mixage Claire Levasseur. Coordination Christine Bernard. Responsable éditorial Emmanuel Laurentin. Une grande traversée de Christelle Le Polothèque, réalisée par Véronique Samuilov. À suivre le troisième épisode sur les routes de l'Empire Plantagenet.
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6: Il répond à toutes nos questions et nous guide sur le web sans que l'on ne sache rien de lui. Une histoire du moteur de recherche Google.
7: Ok Google.
8: I'm Sergey Brin. I'm from Google.
9: Ils ont repris des principes donc des années 60 qui consistent à dire on va prendre les liens hypertextes, plus un document est cité, plus il aura de la pertinence supposée ou de la popularité dans le système.
10: Le moteur Google est arrivé un peu après les autres et il a pu observer ce que les autres faisaient de bien et moins bien.
8: I'm Larry Page, I'm co-founder and CEO of Google.
11: Le travail est effectué par des robots logiciels qu'on appelle des crawlers ou des spiders, en français des araignées.
12: Et c'est ça qui va faire d'une certaine façon la fortune de Google, c'est la publicité, la vente de ces mots sur le moteur de recherche.
9: Il prétendait qu'il ne ferait jamais de publicité, jamais. Parce qu'il disait que ce serait trop facile pour nous de mettre un petit facteur, disait-il, qui permettrait de systématiquement avantager les compagnies amies, les friendly companies, sans que personne s'en rende compte. Donc on ne fera pas de publicité. On voit qu'ils ont totalement changé.
13: Ce que Google a fait est illégal au regard des lois européennes antitrust.
14: And you know, our mission that we defined a long time ago is to organize the world's information and make it universally accessible.
6: C'est un outil du quotidien, devenu tellement banal qu'on ne le voit plus, la barre de recherche Google. Pour arpenter le web et trouver des réponses à la moindre de nos questions, nous sommes des milliards dans le monde à utiliser chaque jour cette barre de recherche colorée et se fier aux résultats affichés. Pourtant, d'autres moteurs de recherche existent et le web pourrait être organisé bien différemment si, en 1995, deux étudiants à Stanford ne s'étaient pas rencontrés et n'avaient pas eu l'idée du moteur de recherche Google. L'organisation du web aurait été différente aussi si Google n'avait pas fait le choix d'un modèle économique basé sur la publicité, parce que, on l'oublie trop souvent, Google est aussi, et peut-être avant tout, un géant publicitaire. C'est cette histoire que nous allons vous raconter dans cet épisode, comment, d'un projet d'algorithme né à Stanford, Google a capitalisé sur son moteur de recherche pour devenir l'acteur de la tech tentaculaire qu'il est devenu aujourd'hui. Et pour nous raconter cette histoire, je suis en compagnie de deux invités. Guillaume Cyr, bonjour.
9: Bonjour.
6: Vous êtes écrivain, mais aussi maître de conférences en sciences de l'information et de la communication à l'Université de Toulouse Capitole. Vos travaux universitaires portent sur la circulation de l'information à l'ère du numérique et vous êtes notamment l'auteur du livre « Les moteurs de recherche » aux éditions La Découverte, paru en 2016. Merci d'être avec nous.
9: Merci.
6: Serge Habitboul, vous êtes informaticien. Bonjour.
7: Bonjour.
6: Vous êtes aujourd'hui chercheur à l'ENS Paris et directeur de recherche à l'INRIA. Vous êtes une figure majeure de l'informatique française. Vous êtes l'un des premiers en France à avoir travaillé sur la recherche de l'information sur le web. Et vous avez enseigné à l'université de Stanford en Californie à la fin des années 90, où vous avez rencontré et accompagné les fondateurs de Google. Merci d'être avec nous. Alors, pour commencer... Il va falloir qu'on fasse un petit peu de pédagogie, comme à chaque fois dans cette série d'émissions, sur ce qu'on appelle un moteur de recherche. La dernière émission était consacrée au web, à l'invention du web et à la multiplication des sites web, qui appelle à une innovation qu'est le moteur de recherche pour nous aider à naviguer. Peut-être déjà, Guillaume Cyr, nous expliquer ce qu'on appelle moteur de recherche. Dans votre livre, vous faites une métaphore avec le fil d'Ariane.
9: Eh bien, il faut imaginer qu'on a une multitude de documents, qui sont donc ces fameuses pages HTML, et pour y mettre de l'ordre, donc ces documents sont liés les uns aux autres, plus ou moins liés, mais par des liens hypertextes, pour pouvoir créer un système d'organisation de ces documents et un moteur qui permet de s'y retrouver, il faut faire ce que presque un être humain devrait faire lui-même, d'abord en prendre connaissance, et pour cela on envoie des petits logiciels qui s'appellent Crawler, Spider, User Agent, qui vont aller, on leur donne une première liste de liens hypertextuels, ils vont aller voir les pages, recopier du contenu sur ces pages, et puis sur ces pages-là ils vont trouver d'autres liens hypertextuels, et ils vont continuer leur voyage dans la ramure hypertextuelle, en ramenant sur nos serveurs ce qu'on le souhaite qu'ils ramènent. Ensuite, avec le contenu sur nos propres serveurs, on va devoir créer ce qu'on appelle un fichier d'index, comme quand on crée un système d'indexation avec fiches cartonnées, vous voyez, comme manuellement on pourrait le faire. On va créer des descripteurs, des mots-clés, on va ranger ce contenu en analysant ce qu'il contient, donc en faisant ce qu'on appelle de la lexicométrie, de l'analyse de texte, et aussi de l'analyse des relations des documents les uns par rapport aux autres. Et finalement, la troisième étape, après cette indexation, d'abord cette découverte crawling, puis ensuite cette indexation, la troisième étape, elle a lieu le jour où un internaute vient nous voir et tape une requête sur le moteur. Et là, il va y avoir l'étape qu'on appelle de matching, en français d'appariement. On va générer une liste de références à des documents, tous supposés pertinents pour répondre à la question qui est posée, classés par ordre de pertinence supposée. C'est bien une pertinence supposée, de celui qui l'est supposément le plus à celui qui l'est supposément le moins, tout en étant quand même supposément pertinent lui aussi, pour proposer, et c'est important j'imagine pour la suite de la discussion, c'est pour proposer à l'utilisateur des références qui peut-être l'intéresseront. Voilà ce qu'est un moteur de recherche.
6: C'est tout à fait clair. Ce système de référencement dépend en effet du moteur de recherche dont on parle. Mais peut-être, parce qu'on va s'intéresser bien sûr à celui de Google, au niveau matériel, de quoi on parle concrètement quand on parle d'un moteur de recherche? Quand je me tourne vers vous, Serge Habitboul, informaticien de formation, de quoi on parle? Un algorithme, un logiciel, c'est quoi un moteur de recherche?
7: Alors

0: imaginer construire un ordinateur gigantesque qui fasse ça, et ça, ça a coûté un fric dingue, et ça marche pas bien. Et donc la façon dont c'est fait, c'est en fait, on va partager cette tâche considérable, qui est de répondre, d'indexer, de répondre à toutes ces requêtes, en utilisant des tas de serveurs, d'accord ? Donc, chez Google, ça veut dire quoi ? Ça veut dire qu'on va avoir des fermes, on appelle ça des fermes, ils appellent ça des fermes chez Google, des fermes de machines, donc il y en a des dizaines qui sont éparpillées dans le monde. Quand vous allez poser votre requête, votre question, vous êtes une utilisatrice de Google Search, vous allez poser votre question, ça va aller à la ferme la plus proche de vous, ça va faire le travail sur une de ces machines ou sur plusieurs machines de cette ferme. Alors, imaginez, il y a des dizaines de fermes, chaque ferme a des centaines de milliers de serveurs, et le travail considérable qui est fait par Google Search est partagé entre ces millions de serveurs dans le monde entier.
1: D'accord, mais c'est plus clair comme ça. Alors, aujourd'hui, en termes de part de marché, le moteur de recherche de Google, c'est 90% environ, donc ça fluctue un petit peu en fonction des années, mais il n'empêche, Google est très largement dominant
0: en Europe,
1: parce qu'en effet, par exemple, en Chine ou en Russie, ce sont d'autres moteurs de recherche. D'ailleurs, est-ce que ces moteurs de recherche en Chine et en Russie, par exemple, fonctionnent sur le même modèle de référencement de Google ou c'est différent, Serge Habitbol ?
0: Google a vraiment établi une espèce de standard. Donc en fait, maintenant, quand on fait un moteur de recherche, on fait quelque chose qui ressemble à Google et on se positionne par rapport à ça. Alors, je ne connais pas les détails, mais j'imagine que le moteur de recherche russe est très, très imité.
1: Très bien. Et alors, aujourd'hui, on parle beaucoup, depuis 2025, Google s'est mis à intégrer de l'intelligence artificielle dans son moteur de recherche. Alors, pas pour les utilisateurs français, mais pour les autres utilisateurs, c'est le cas. En mai 2026, ils ont annoncé qu'ils allaient faire évoluer encore leur outil basé sur l'intelligence artificielle, avec cette idée que les réponses vont être mises à disposition dans un encadré directement aux utilisateurs. Comment on peut analyser cela pour les moteurs de recherche? Est-ce que l'IA sonne la fin des moteurs de recherche? Est-ce qu'on va vers des moteurs de réponse, Serge Habitbol, peut-être?
0: Alors, il faut bien voir qu'il y a deux fonctionnalités un petit peu distinctes. Il y a une fonctionnalité qui est d'indexation et de recherche d'informations sur le web, ce que faisait Google Search jusqu'à aujourd'hui, récemment, très bien. Et il y a une deuxième fonctionnalité qui est plus une fonctionnalité de langage humain, d'organiser les réponses, de structurer la réponse. Et alors après, maintenant, les réponses qu'on trouve aujourd'hui, ça va d'intégration très forte, comme dans Perplexity, par exemple, qui est un moteur qui fait vraiment ça et qui va vous présenter des réponses très construites, très organisées, très structurées, avec des référencements, à vous dire là, vous allez pouvoir trouver plus de détails sur le web, parce qu'il y a aussi cette dimension-là, jusqu'à d'autres qui le sont un peu moins, comme Gemini aujourd'hui et Google, qui sont deux outils qui sont un peu à côté de l'autre. Mais ce qu'il faut bien voir, c'est que c'est pas quelque chose de nouveau, c'est-à-dire qu'il y a déjà pas mal d'années qu'on essaie de faire ça dans les moteurs de recherche. Si vous voulez, si vous me posez une question, je ne vais pas vous donner comme réponse comme fonctionne un moteur de recherche en 2010. Voilà une liste de pages, allez lire et vous trouvez votre réponse dedans. Ce n'est pas comme ça que fonctionnent les humains. Je vais essayer de vous donner une réponse plus construite. Et donc, les moteurs de recherche, notamment celui de Google, fonctionnaient avec ce qu'on appelait des bases de connaissances. Donc, si la réponse, ils pouvaient trouver une réponse précise dans votre base de connaissances, ils vous la donnaient. Alors, vous avez peut-être vu les infobox, ce genre de choses. Maintenant, il y a une intégration encore plus forte avec une intelligence artificielle qui va lui permettre, un, de dialoguer en langue humaine, de poser votre réponse pas avec des mots-clés, mais juste avec une question, et puis d'une certaine façon d'essayer de structurer, d'organiser une réponse.
1: Ça change quand même structurellement le moteur de recherche. Il y avait quand même cette idée de proposer une liste de liens, on allait cliquer sur ces liens, Guillaume Cia.
2: Oui, je pense que là, le changement est profond parce que déjà autrefois, donc Google créait cette fameuse liste de résultats qu'il classait par ordre de pertinence supposée, en disant voilà où vous pourrez trouver peut-être ce qui vous intéresse. Et on voit bien que c'est pas du tout la même chose de dire ça que de dire aujourd'hui voilà la réponse qui vous intéresse. Et déjà, il y avait un problème avec l'opacité algorithmique quand il créait une liste de résultats par ordre de pertinence supposée, puisqu'il nous disait, c'était le philosophe Paul Mathias qui disait qu'il y avait comme un renversement de l'adage socratique, ce n'est plus « je sais que je ne sais rien », c'est « je sais tout », à condition d'accepter de ne pas savoir comment la réponse m'a été donnée. C'était déjà problématique pour la liste de références. Ça va devenir d'autant plus problématique qu'aujourd'hui, Google et d'autres prétendent répondre à partir de ce crawling, de ce moissonnage automatique des informations. Ils les réunissent, ils les complètent aussi. Hein. Ils vont chercher une part de l'information ici, une autre part là-bas, mais ils ne me donnent pas forcément les sources complètes. Ils ne me disent pas ce qui a prévalu aux arbitrages, aux choix effectués, et ils me répondent. Ce qui intellectuellement est différent. Et

0: Bah, moi, je donne par exemple des cours à des doctorants, toutes disciplines confondues, et je leur dis souvent, vous serez peut-être les derniers à utiliser des moteurs comme on utilisait autrefois. Pourquoi ? Parce que un doctorant en chimie, par exemple, ne peut pas accepter, quand il demande la masse molaire d'une molécule, qu'un moteur lui dise « c'est tant ». Il faut que le moteur référence l'article dont il s'est servi pour répondre à la question. Sinon, le chercheur ne peut pas annoncer dans une thèse la masse molaire de cette molécule, c'est ceci ou cela, sans jamais dire d'où ces informations proviennent. Et on risque, pour le grand public, pour les moins experts, de perdre ce contact qui était encore maintenu avec les moteurs jusque-là, avec les sources, qui étaient malgré tout opaques, mais quand même encore présents.
1: Et en même temps, comme le disait Serge Habitbouli, il y a différents moteurs de réponse qui vont émerger. Probablement, on est dans une situation, un contexte un peu incertain où de nouveaux acteurs vont proposer d'autres manières d'arpenter le web. Et la dernière fois que c'est arrivé, eh bien, c'était dans les années 90. Et dans ces années-là, deux étudiants ont imaginé une solution pour guider les internautes.
2: Au départ, on n'avait pas du tout l'intention de créer un moteur de recherche. Fin 1995, j'ai commencé à collecter des liens sur le web parce que mon directeur de thèse et moi avions décidé que ce serait une bonne idée. On ne savait pas exactement ce que j'allais en faire, mais on avait l'impression que personne ne s'intéressait vraiment aux liens sur le web, ni quelle page renvoyer vers quelle autre page. Les informaticiens comme moi adorent les grands réseaux, et le web compte aujourd'hui environ 5 milliards de fils et 2 milliards de nœuds. Donc c'est vraiment une énorme toile. Je me suis dit que je pourrais en faire une thèse et réaliser quelque chose d'amusant et de pratique en même temps. C'était ça ma motivation. Bref, j'ai commencé par suivre les liens, et puis j'ai voulu savoir lesquels renvoyer vers la page d'accueil de Stanford. Il y en avait 10 000, donc je me suis demandé, puisqu'on ne peut en afficher que 10, lesquels afficher ? On a fini par mettre au point cette méthode de classement des liens, et là on s'est dit, waouh, c'est vraiment génial. Ça classe les choses dans l'ordre où l'on s'attendrait à les voir. On s'est dit que c'était vraiment intéressant et qu'on devrait l'utiliser pour faire des recherches. Et j'ai donc commencé à développer un moteur de recherche et Sergueï s'est joint à nous très tôt, probablement fin 95 ou début 96. Et il s'est montré très intéressé par l'exploration des données. En gros, on s'est dit qu'on devrait pouvoir créer un meilleur moteur de recherche de cette façon. Ceux de l'époque ne savaient pas classer quelles pages étaient les plus importantes. Si tu tapais Stanford, tu obtenais peu de pages qui mentionnaient réellement Stanford. Évidemment, comme ça, le web ne pouvait pas marcher. Il ne pouvait pas se développer à grande échelle.
1: On vient d'entendre un extrait d'une interview du cofondateur de Google, Larry Page. Il évoquait l'autre fondateur, donc Sergey Brin. Serge Habitbouli, vous avez rencontré ces deux étudiants quand ils étaient à Stanford à la fin des années 90. Est-ce que vous pouvez nous présenter ces étudiants et le duo qu'ils formaient tous les deux ?
3: Oui, bah écoutez, ils étaient tous les deux étudiants dans le groupe de système d'information dans lequel j'étais prof. Et c'était deux étudiants parmi la trentaine d'étudiants hyper brillants qui étaient dans ce groupe. J'avais surtout j'étais surtout copain avec Sergueï, c'est-à-dire qu'on avait souvent mangé ensemble, on faisait des fêtes ensemble, etc. Je connaissais assez peu Larry. Larry me paraissait quelqu'un de plus carré, plus sérieux, plus un peu triste, alors que Sergueï, enfin, triste, c'est pas le mot, mais plus sérieux, on va dire. Alors que Sergueï était un étudiant un peu foufou, très très rigolo, très très détendu, qui adorait faire la fête, qui aimait bien s'amuser, qui avait pas un rond en poche. Hein, c'est marrant de voir après quand même l'argent qu'ils ont pu gagner, mais à l'époque il avait pas 500 balles sur son compte en banque et il aimait bien s'amuser et il était bourré d'idées. C'était quelqu'un qui avait une créativité énorme. Comme j'étais prof invité, j'avais pas beaucoup de responsabilités, donc ma porte était ouverte. Il débarquait avec plein d'autres. Hein, il débarquait régulièrement avec une idée farfelue après l'autre. Certaines de ces idées, on les a retrouvées après dans le moteur de recherche. Donc voilà, c'est deux étudiants qui travaillent ensemble, qui ont pris le morceau qu'on vient d'écouter parle d'importance des pages. Il faudrait plutôt dire popularité. C'est quelles sont les pages les plus populaires sur le web. Alors il y a une première façon de faire de calculer la popularité, c'est de regarder le nombre de pointeurs vers cette page, de liens qui pointent vers cette page. Ça marche déjà assez bien, mais ça peut être amélioré en regardant aussi les pages les plus importantes qui pèsent sur la... Alors là, vous avez une définition récursive qui est très très drôle.
1: On va voir en effet quelle innovation ils vont proposer pour arpenter le web de manière plus efficace. Mais peut-être avant ça, Guillaume Cyr, comment on navigue sur le web dans les années 90? On entendait Gary Page qui disait que c'était pas forcément de solution optimale à ce moment-là. Comment ça se passait dans les années 90 avant Google?
0: Alors, il a dit d'ailleurs à deux reprises, ou peut-être trois, un mot qu'il faut bien relever. Il a dit que c'était intéressant. Et intéressant, ça veut dire « esse inter », être entre. Et en fait, ce qui est amusant, c'est que dans ces années 90, on a rêvé de ce que certains appelaient la désintermédiation de l'espace public, car avec ces technologies-là, tout d'un coup, on avait l'illusion que le contact entre la première source et l'utilisateur final, le lecteur, serait direct, que les politiciens pourraient parler directement à leurs électeurs, que les journaux ne passeraient plus par des kiosques, voilà, on allait aplatir un espace public et qu'on allait se défaire du pouvoir de ce qu'on appelait autrefois les gatekeepers. Et finalement, ce qu'on voit, c'est que les gatekeepers historiques sont encore là, et des nouveaux acteurs, la chaîne de médiation, elle s'est pas raccourcie, elle s'est allongée. Il y a plus de gens entre, il y a plus de points d'intérêt. Et à cette époque-là, dans les années 90, il y avait deux méthodes quand Google arrive. Il y avait celle qui était physique, manuelle, de curateur, c'est-à-dire, et ce qui était celle de Yahoo, qui visitait les liens, qui disait, tiens, là, j'ai trouvé un site intéressant pour faire les recettes de cuisine, par exemple, pour le bricolage, et qui même éditorialisait les liens avec une stratégie de portail, en vous disant pourquoi il l'avait trouvé intéressant et pourquoi il vous conduisait vers eux, et les tentatives d'automation, d'automatique, qui était celle, alors peut-être certains se souviendront de ce Exalead, AltaVista, Excite, Infoseek, bien sûr Lycos en France, va chercher Lycos, qui étaient ces moteurs reposant sur des principes de crawling automatique et de lexicométrie, mais qui avaient mal compris encore notamment la part de bibliométrie, dont peut-être on donnera une définition tout à l'heure en reparlant du fonctionnement de Google, que Serge a évoqué un peu en prenant les liens entrants comme des indices de popularité et qui a changé et transformé ou amélioré de façon décisive les moteurs automatisés.
1: Mais justement, on ne va pas faire patienter plus longtemps les auditeurs pour venir sur cette innovation qu'ils vont proposer à partir de 1995 en travaillant sur ce projet de moteur de recherche. De quels travaux déjà ils s'inspirent, Guillaume Cyr, peut-être revenir sur les origines de cette innovation?
0: Alors, ils s'inspirent de travaux bien connus par le monde de la science, puisque dans le monde de la science, on évalue les travaux scientifiques et on les range les uns par rapport aux autres en fonction des réseaux de citations, c'est-à-dire les citations entre les articles scientifiques. Et ils ont repris des principes donc des années 60, de gens comme Derek Desola Price, Eugene Garfield, Pinsky et Narin, qui consistent à dire, on va prendre les liens hypertextes comme si c'était des citations. Plus un document est cité, plus il aura de la pertinence supposée ou de la popularité dans le système. Et on va atténuer ce premier indice de votation, en quelque sorte, comme un vote, par deux autres. Le premier est un facteur qu'on va appeler de pondération, dont Serge aussi a parlé. Plus un document est potentiellement pertinent aux yeux du système, plus lui-même, quand il cite un autre document, il va lui apporter de la pertinence supposée. Donc on va dire, si un document est très pertinent, quand il vous cite, ben, il vous apporte plus de pertinence supposée que quelqu'un que personne ne cite. Ça va permettre de pondérer les lignes, mais on connaît ça depuis la fin des années 60, et ensuite, on va diluer. Imaginez un document qui cite beaucoup d'autres documents. Si vous citez 1000 documents, vous apporterez à chacun de ces documents cités beaucoup moins d'autorité que vous n'apporterez à un document si vous n'en citez qu'un seul. Et donc, en diluant, en pondérant ces votations, on va créer des systèmes de hub d'autorité ou de popularité qu'on va faire circuler. Chez Google, on appelle ça le Google Juice, vous voyez, comme un jeu de vase communicant, de système de pression. Et on va pouvoir, en le couplant avec des indicateurs liés, comme je disais tout à l'heure, à la lexicométrie, donc la présence d'un mot-clé, ce qu'on va appeler la densité d'un mot-clé, mais aussi sa position dans la page. Plus un mot est tôt, et meilleur est-il pour décrire le contenu de la page, plus il apparaît tôt dans le document, c'est ce que je veux dire. Et là, en couplant ces indicateurs les uns avec les autres, petit à petit, Google réussit, au moment où le nombre de pages web explose, à créer un système très pertinent pour aider les utilisateurs à s'y retrouver.
1: Mais l'idée de base est assez simple, en fait, c'est vraiment de dire le public va plébisciter un site en termes de pertinence, et donc il apparaît en premier dans les résultats. C'est ça, Serge Habitbault ?
3: C'est exactement ça. Ça va définir d'une certaine façon la popularité de la page. Et c'est ça qui va, que vous allez mettre au début les pages les plus populaires en disant que bah, si vous êtes l'université de Stanford, vous allez être plus populaire. Il y a d'ailleurs marqué Université de Stanford. Non, mais vous allez être plus populaire que la page d'un lycée de province qui marque Université de Stanford. Et ça va faire monter les choses. Et ce qu'il faut bien voir, c'est que cette idée qui était connue de Kleinberg ou d'autres, pour les papiers scientifiques, leur idée, c'est de dire, on va simplifier un peu l'algorithme, parce qu'on a des milliards de pages, ça va être plus compliqué, donc on va pas faire comme si on avait juste 10 000 papiers à classer. On va faire ça sur des milliards de pages, on simplifie l'algorithme, et on va faire ça sur le web. Et l'idée, c'est, est-ce que ça a marché? Une fois qu'on vous dit ça, est-ce que ça a marché? Donc vous voyez bien, moi je voyais bien à l'époque, j'étais chercheur, je voyais bien que les moteurs de recherche qu'on vous donnait, qui étaient basés sur les techniques de recherche d'information classiques, ça donnait des résultats pourris, que les trucs comme Yahoo, qui étaient de la curation, c'était pas mal, mais ça passait pas à l'échelle. C'est-à-dire que ça allait bien quand vous avez 10 millions de pages, mais quand vous avez un milliard de pages, ça passe pas à l'échelle. Et donc, on se retrouvait un peu complètement paumé devant ce web qui avait toute l'information, ce que disait tout à l'heure Guillaume, il y a toute l'information que vous voulez, mais comment vous la trouvez? Et eux trouvent une méthode, prennent cet algorithme qui est connu, et il se trouve que cet algorithme correspond exactement à ce que les gens aiment bien. C'est-à-dire que vous allez trouver votre information grâce à ça.
1: Vous avez été un des premiers à tester cet algorithme. Vous me parliez de votre recherche sur le musée Rodin.
3: Exactement. Quand ils ont fini de coder l'algorithme, Sergueï donc vient me voir, me dit viens essayer mon truc. Il y avait deux ordinateurs. Il y avait Inktomi, si je me rappelle bien, sur l'un. Et puis il y avait ce qui allait devenir Google Search sur l'autre. Et ma première chose, comme je suis assez fanat de sculpture, j'ai tapé Musée Rodin. Et ben, le Musée Rodin apparaissait comme deuxième résultat sur leur moteur de recherche. Il apparaissait tout en bas de la première page sur l'autre. J'ai tapé SGML de trois requêtes et au bout de cinq minutes, comme je vous ai dit, j'aurais mis toutes les économies que j'avais pas, je les aurais mises dans leur système parce que c'était évidemment le truc qui allait être considérable pour tous les gens qui utilisaient le web.
1: Et le génie de leur moteur de recherche, c'est donc vraiment cet appariement qui est pensé de cette manière-là et puis cette capacité à crawler, donc à cartographier le web et à évaluer la pertinence des pages. C'est ce que vous évoquiez tout à l'heure, Guillaume Sieur.
0: Oui, il faut se rendre compte que les crawlers font deux choses différentes. Les crawlers, donc, ils peuvent faire tout ce que nous pouvons faire, nous, en cliquant sur les liens et en voyageant sur la toile. Et ils recopient une certaine partie des informations qu'ils trouvent sur la page. Ils peuvent recopier toute la page, même les images. Si, mais évidemment, il faut pouvoir les encaisser, vous, de votre côté, sur votre ordinateur, parce que très vite, il va y avoir beaucoup de contenu à recopier. Donc ça, c'est de la reproduction d'un contenu qui existe déjà. Et en même temps, ils cartographient puisqu'ils rendent compte de leur chemin. Ce chemin-là, personne n'en a une carte complète. Et eux, ils vont l'adresser puisqu'au fur et à mesure qu'ils se baladent dans la ramure hypertextuelle, ils rendent compte des liens qui existent entre les pages. Et donc ça, c'est une information qu'ils produisent plutôt que reproduisent. Et ils vont exploiter ce qu'on appelle le graphe. Hein. Ils vont exploiter le graphe pour y trouver aussi des indices de pertinence qui, couplés avec les autres, ont donné cet avantage décisif dans les années d'une concurrence très ouverte dans ce jeu des moteurs de recherche.
1: Donc ça repose vraiment sur un algorithme et sur un logiciel. Au niveau technologique, comment ça s'articule leur invention ?
3: Alors encore une fois, plusieurs algorithmes. Il y a l'algorithme qui va se balader sur le web et ramener des pages. Et c'est un peu compliqué quand même parce qu'il faut éviter d'aller dans des endroits où les pages sont pas importantes. Il faut essayer de se focaliser toutes les ressources sur les pages importantes. Il faut aussi rafraîchir parce que la première page du Monde, elle est intéressante si vous avez la version récente. Si vous avez la première page du Monde il y a six mois, ça vous sert à rien. Donc, du journal Le Monde. Donc, ça c'est le premier algorithme, l'algorithme PageRank et le crawler, ce qu'on appelle crawler. C'est ce qui va visiter le web et ramener toute l'information sur le web. Il y a le deuxième qui va construire cet énorme index. Et là encore, il y a plein de détails techniques un petit peu compliqués. Les URL peuvent être très très longs. Les adresses des pages sur le web peuvent être très très longues. Si vous les gardez comme ça, vous perdez tout. C'est pas possible. Il faut que vous fassiez ça le plus compact possible pour arriver à faire ça pratique. Parce que si vous avez 10 milliards de pages, et ben c'est très lourd. D'accord, vous avez beau avoir beaucoup d'ordinateurs, ça reste très très lourd. Donc il y a cette deuxième chose. Et puis il y a l'algorithme sur lequel moi j'ai pas mal travaillé avec des étudiants, qui est l'algorithme qui classe les pages, qui est l'algorithme qui classe la popularité des pages, qui est aussi particulièrement intéressant. Donc ça, c'est les trois algorithmes les plus importants. Alors j'allais dire, du point de vue de Google, il y a un autre algorithme qui est super important, c'est celui qui fait gagner de l'argent, c'est celui sur la publicité, mais on n'a pas encore parlé de publicité.
1: On en parlera un petit peu après du modèle économique de Google, mais donc il présente cette innovation à Stanford à la fin des années 90. Comment déjà ils arrivent à susciter l'intérêt des premiers investisseurs? Comment ça se passe, ces premiers pas avec leur innovation à Stanford?
3: Bon, alors d'abord, il faut voir que à Stanford, enfin aux États-Unis en général, mais à Stanford en particulier, il y a beaucoup de proximité entre les investisseurs, les gros industriels et les laboratoires de recherche. Il y avait constamment dans mon bureau, j'avais constamment des industriels qui venaient me voir, des startups qui venaient me voir, ce qui m'arrive beaucoup moins en France, je suis beaucoup plus tranquille. Mais donc c'est le fait qu'ils avaient un truc qui cassait la baraque, c'est une information qui a été très très vite distribué. Et donc après, la question c'était avec comment ils allaient commercialiser ça, parce qu'après c'était quand même une question, ils voulaient faire beaucoup d'argent, faut être précis. Donc comment ils allaient commercialiser ça? Je sais que pratiquement tout de suite il y a un investisseur qui leur a proposé un chèque $1 million pour leur technologie. Comme ils n'avaient pas un rond, moi j'étais persuadé qu'ils allaient dire oui, ils ont dit non. Parce qu'ils avaient déjà des investisseurs, notamment les gens de Yahoo, qui sont venus, les gens qui avaient investi dans Yahoo, qui ont investi dans leur techno, et ils ont monté leur start-up très très très vite, hein, je crois 98.
1: Oui, en effet, ils enregistrent le nom de domaine google.com en 1997, ils fondent leur société en 1998. La légende dit qu'ils vont s'installer dans un garage pour continuer à développer leur innovation. Et en effet, très rapidement, d'autres acteurs vont s'intéresser à leur technologie, et notamment Yahoo, vous l'aviez évoqué, Guillaume Cyr. Comment se noue ce partenariat avec Yahoo dans ces années-là?
0: Comme disait Serge tout à l'heure, très vite, Yahoo a eu un problème d'échelle, puisqu'ils visitaient manuellement les sites, ils éditorialisaient les recommandations. Et comme ils n'avaient pas leur propre technologie automatisée, ils ont fait un partenariat financier avec Google pour intégrer, c'est amusant de se rappeler de ça parce qu'on s'en rappelle pas très bien, mais pendant quelques années, le temps que Yahoo rachète Overture à Bill Gross, Google a été le moteur du portail Yahoo. De la même manière, aujourd'hui, c'est Bing de Microsoft qui est le moteur du portail Yahoo, puisque Yahoo ne sera resté dans cette industrie-là que entre 2004 et 2009. Et si je peux rebondir sur ce qui a été dit, parce que c'est quelque chose que moi, et là avec l'IA, je pense que ça va être de plus en plus triste, et quelque chose qui m'attriste, c'est qu'il y avait une tension, comme ce qui, on l'a bien entendu dans ce que Serge vient de dire, entre le paradigme académique de cette discipline de recherche qui s'appelle Information Retrieval, qui a été créée par Cleaver Dunn, Peter Loon, dans les années 50, sur comment on recherche de l'information. Qu'est-ce que c'est? Comment on la mobilise dans le temps et l'espace, au bon moment, dans le raisonnement? Et c'était de la réflexion à la fois appliquée en informatique et en même temps de la réflexion sur ce qu'est l'intelligence, sur ce qu'est un raisonnement. Et c'était très bien de la publier, de la faire connaître, de savoir comment on avançait, as we may think, comme disait le Vannevar Bush dans un article de 1945. Comment est-ce que nous pensons, comment est-ce que nous pouvons penser autrement? Et avec tout cet argent et ce paradigme industriel, avec d'abord les dépôts de brevets et finalement le secret industriel et l'opacité, on a perdu prise avec cette recherche-là, on peut moins la connaître, moins la commenter, on peut moins savoir comment c'est fait, et on doit recevoir des réponses sans connaître les méthodes. Ce qui nous rend bête, c'est pas forcément qu'on est devenu bête, c'est qu'on nous empêche d'être intelligent.
1: On verra en effet comment Google passe d'une jeune société florissante au début des années 2000 avec cette inspiration de référencement académique à un acteur qui va devoir trouver un modèle économique. Et on va voir ça juste après une pause musicale.

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1: Vous êtes sur France Culture et nous évoquons la création du moteur de recherche Google avec Guillaume Cyr, maître de conférence en sciences de l'information et de la communication à l'Université de Toulouse Capitole, et Serge Abitbol, informaticien, chercheur à l'ENS Paris et directeur de recherche à l'INRIA. On évoquait dans une première partie d'émission les débuts de l'entreprise Google au début des années 2000. En 2001, l'entreprise emploie environ 200 personnes et rapidement, elle va devoir trouver un modèle économique et elle va le trouver avec la publicité. C'est quelque chose qu'on ne sait pas forcément, mais Google tire la majorité de ses revenus de son activité publicitaire. Serge Abitbol, est-ce que vous pouvez nous parler de Google publicitaire? C'est quoi ces activités autour de la pub?
2: C'est assez intéressant parce que quand vous alliez visiter Google depuis très très tôt, vous aviez la partie qui traitait de partie dure, l'index, etc. Et vous aviez aussi un très grand plateau qui traitait de la pub. Alors en gros, ils ont introduit à ma connaissance aux alentours des années 2000 Google AdWords, c'est-à-dire l'idée de vendre à des entreprises les mots que vont poser les internautes. Donc les internautes vont poser un mot, je ne sais pas, machine à laver, et vous achetez le mot machine à laver, ça veut dire que votre pub va passer quand quelqu'un va me poser une question avec le mot machine à laver. Alors au début, c'était un peu primitif, c'était ils vous payaient par le nombre de fois où votre mot était présenté. Et ils se sont assez vite aperçus que ce que leurs clients voulaient, c'était pas tellement que les mots soient présentés, mais c'est que les gens cliquent dessus. Et là, ils se sont mis à faire payer non pas la présentation du mot, mais le clic, en disant, bah, écoutez, si personne ne clique, bah, c'est pas grave. Vous ne paierez rien, mais si on clique dessus, bah, ça va vous amener des clients, et donc du coup, bah, faut nous payer, nous donner un peu d'argent. Donc ça, je crois que c'est aux alentours de 2003, 2004, je ne sais pas exactement. Et ensuite, ils ont mis en place aussi ce qui est peut-être le plus intéressant techniquement, c'est un système d'enchères, c'est-à-dire, comment on va faire? Pourquoi je vais vous vendre à vous le mot machine à laver? Il y a plein de gens qui veulent le mot machine à laver. Eh ben, je vais le mettre aux enchères et c'est celui qui proposera de payer le plus qui obtiendra ça. Et puis, c'est des techniques d'enchères assez sophistiquées. C'est le deuxième c'est le prix du deuxième qui va être payé. Enfin, c'est pas très important. C'est des enchères assez à jour. Et c'est ça qui va faire, d'une certaine façon, la fortune de Google. C'est la publicité, la vente de ces mots sur le moteur de recherche. À partir du moment où la population du monde entier s'est mise à utiliser ce moteur de recherche, il y avait potentiellement un fric considérable à se faire.
1: Vous en parlez dans votre livre consacré au moteur de recherche, Guillaume Cyr, mais vous considérez qu'il y a vraiment une révolution pour le monde de la publicité avec ce système AdWords mis en place par Google?
3: Bon, Internet, les acteurs de l'Internet et du web ont cherché au tournant des années 2000, quand il y a eu cette fameuse bulle Internet qui éclate, ils cherchent un modèle économique. Et l'idée qui vient d'être décrite de vendre au coût par clic, de vendre le trafic plutôt qu'un intérêt supposé pour la marque, plutôt qu'un effet potentiel sur les ventes, vendre un intérêt manifesté par un clic et donc du trafic et faire du trafic l'or noir de ce qu'on nous présentait comme un cyberespace, un nouveau continent. C'est vrai que ça a été la bonne idée, d'ailleurs qui est moins la leur que celle de Bill Gross, le fondateur d'Ouverture, qui avait créé ces mécanismes de facturation. Et Google va savoir le mettre en œuvre en séparant ce que ils appellent le organic search, donc les résultats qu'on dit naturels, parfois en français. Alors à l'époque, pendant longtemps, il y avait 10 résultats naturels sur la page, qui eux n'étaient pas sujets à ces enchères, et il y avait un encart saumonné avec 3 espaces et un espace à droite de la page avec 8 espaces, donc 11 au total, un de plus, dédié aux liens dits sponsorisés. Et avec ce mécanisme d'enchères qui a été décrit. Là, vous voyez que vous soyez une grosse entreprise qui vend à grande échelle, ou alors une entreprise très locale, une pizzeria locale. Quand vous cherchez une pizza à Paris, vous dites pizza Paris, vous tapez le nom de votre arrondissement. Là, certaines personnes, donc les vendeurs de pizza, vont se positionner le vendredi soir à partir de 18h dans cet arrondissement-là, sur ce mot-clé-là. Et donc, en jouant comme ça avec les échelles et pour à la fois de la taille des commerces, des échelles géographiques, ils ont réussi à déployer une mécanique qui, évidemment, a fait de très, très loin leur fortune.
1: Ça va en effet leur permettre de générer beaucoup de revenus, mais ils bouleversent en effet le secteur de la publicité. On va entendre un extrait d'un reportage à ce sujet.
4: Quand j'ai démarré, en tout cas, moi, j'y croyais pas tellement. J'avais pas cette vision-là à l'époque, c'était en 2003, hein. C'était au tout début, le bureau de Paris venait de se créer, puis ouais, ça a l'air sympa, j'étais comme aujourd'hui, les annonceurs qu'on essaie d'évangéliser. Et c'est vrai que quand on a mis le pied dedans, et si par chance on s'est mis sur un secteur qui fonctionne mieux que les autres, là on prend une claque, ça marche. Et ça marche très très bien, et ça explique l'explosion qu'il y a eu derrière. En fait, on s'est retrouvé à proposer un modèle de publicité qui fonctionne. Si demain je vais chercher un billet d'avion sur Google ou un bijou, si je vais taper billet d'avion dans Google, en général, c'est que je cherche une information, enfin, dans plus de la moitié des cas, commerciale. Et donc, du coup, c'est excellent de faire de la publicité quand c'est pertinent et quand on a une réponse à un besoin. Pour un publicitaire, je crois qu'il n'y a rien de plus agréable de se dire qu'on ne crée pas un besoin, on répond à quelque chose qui existe et on donne la solution.
5: Et nous, notre travail, en fait, c'est de faire en sorte que le client remonte pour toutes ses requêtes, que sera susceptible justement de rechercher les internautes.
4: Les mots qu'il va taper, c'est le premier boulot qu'on va faire. C'est d'abord aller réfléchir. Quelqu'un qui va acheter un clavier, qu'est-ce qu'il va taper dans un moteur de recherche ? Et donc du coup, là, on a des outils, on a pas mal de choses, il y a des outils de suggestion. On va commencer par le plus bête, hein, le clavier d'ordinateur.
5: Achat de clavier d'ordinateur.
4: Et après, on va peut-être attaquer du matériel informatique, détaillant informatique, magasin informatique.
5: Les modèles aussi, des produits. Et ensuite, on va mettre en relation ces mots-clés à des annonces que vous allez voir apparaître sur Google, quoi.
1: Donc Serge Labitboul l'avait évoqué, il y a ce système d'enchères où les entreprises proposent des prix pour apparaître dans la recherche Google. En plus de système d'enchères, il y a un score de qualité aussi qui est associé aux pages. Comment Google détermine quel annonceur il met en premier ?
3: Alors Google, en fait, on l'a très bien entendu dans l'extrait qu'on vient d'écouter, il faut que la publicité soit pertinente. Il faut que, contrairement à beaucoup de médias où elle vient être juxtaposée au contenu sans forcément que l'intérêt, justement, soit certain, là, le but, c'est d'être pertinent. Donc, quand quelqu'un tape 10 fois, par exemple, appareil photo, prix des appareils photo sur Google, et qu'à chaque fois qu'un tel ou tel lien apparaît, personne ne clique dessus, Google comprend automatiquement, avec ce genre de petits indices, il va donner un score de qualité avec lequel il va pondérer les enchères, et il va parfois faire disparaître des liens, quand bien même l'enchère était plus élevée. Pourquoi ? Pour réussir à répondre aux internautes en les rendant publiphiles plutôt que publiphobes, ce qui est le cas dans les médias classiques, et grâce à ça, générer des effets structurels qui le mènent à la position dominante, voire monopolistique. Ce qui a bien été cette idée de publiphilie, très bien documentée par des économistes comme Nathalie Sonac, Jean Gabzevitch, Jean Tirole, qui est dans l'université de Toulouse où je travaille, qui a beaucoup travaillé là-dessus, en montrant que quand on a des utilisateurs publiphiles, alors les annonceurs ont intérêt à venir à bord de la plateforme, comme disent les économistes, pour faire leur pub. Et plus ils sont nombreux à venir, plus les internautes ont intérêt à venir là, parce que c'est là que la concurrence va se faire et que les meilleurs prix tirés vers le bas vont être adressés aux internautes. Et plus évidemment les internautes seront nombreux, plus les annonceurs encore plus auront intérêt à embarquer à bord. Et petit à petit, parce que les économistes appellent avec ce nom étrange d'effet de réseau indirect croisé, donc d'externalité positive intégré à une même plateforme, on va minéraliser une position forte, voire monopolistique. Et on va expliquer le succès de Google, non pas simplement, seulement, grâce à la qualité de ses algorithmes, mais aussi à sa capacité à réunir une offre et une demande avec ce système d'enchères et ce quality score qui permet d'assurer la pertinence.
1: C'est un modèle publicitaire qui est assez bien pensé. Et en plus de cela, il y a tout un discours autour du fait qu'ils distinguent vraiment leur activité de moteur de recherche de cette activité publicitaire avec ses contenus sponsorisés. Qu'est-ce qu'on peut penser de cette communication ? Est-ce que c'est vrai déjà ? Est-ce qu'il y a vraiment une distinction entre les deux, Serge Labitboul ?
2: Alors, moi je l'ai cru, j'étais un peu naïf parce que j'aimais bien Google et j'aimais bien l'outil, etc. Et donc j'ai cru pendant longtemps à cette espèce de mur qui prétendait entre leurs activités de publicité et les autres activités, notamment les activités de service. Et en fait, c'était pipeau. En fait, il y a un moment donné où ils ont voulu gagner plus d'argent, je suppose, avec les pressions du conseil d'administration. Je ne veux pas le savoir, je ne sais pas exactement où c'est passé à l'intérieur. Mais il y a un moment donné où cette religion du mur en béton entre la publicité d'un côté et la recherche propre de l'autre, ça a volé en éclats. Alors, personnellement, comment j'ai compris ça? Quel jour j'ai compris ça? C'est un moment très simple, je discutais, j'expliquais à un ami, mais non, il y a ce mur, c'est pas possible. C'était très tôt, hein, dans les années, fin des années, au début des années 2010, peut-être, ou un peu avant, je sais plus exactement. Et il me dit, mais attends, je vais te montrer. Et donc, en fait, il faisait de la publicité comparative. Il me dit, voilà, je marchais bien. Quand on posait telle requête, j'étais dans les, il me montre les pages, j'étais en haut de page, je gagnais bien ma vie. Et puis, ils ont trouvé que c'était un bon créneau. Ils ont lancé leur propre produit. Et tu vois, la date de lancement de leur produit. Et une semaine après, je suis plus à la deuxième ligne, mais je suis à la troisième ligne. Trois semaines après, je suis en bas de la page. D'accord? Et il me dit, un mois après, j'ai disparu de la première page. Et quelques temps après, je ferme ma boîte. Et donc, là, c'était... Alors, c'est pas statistique, c'est pas une preuve mathématique. Mais c'était quand même très clair que... souvent avec des raisons plus ou moins valables, dans le genre, c'est ce que demandent nos utilisateurs. Nos utilisateurs aiment bien l'intégration de nos différents services. Les utilisateurs aiment bien que quand je suis dans le moteur de recherche et que je tape le nom d'une ville, on me mette la carte Google et j'ai une carte Google. Pourquoi je vais mettre la carte de quelqu'un d'autre? Et avec ces mauvaises raisons souvent, ils ont d'une certaine façon créé un monopole et d'un outil qui était génial et qui était en même temps un service à la collectivité, je pense, au début des années 2000, ils sont devenus une position de monopole qui brouillait toutes les pages, quoi.
1: En effet, mais sur ce référencement naturel, on n'en sait rien parce qu'il y a une opacité totale de l'algorithme. On n'a pas accès, de toute façon, à l'algorithme.
2: Il y a des preuves, quand même. Ils ont été condamnés. Hein.
3: Oui, il y a des... Puis petit à petit, en faisant du A-B testing, on appelle ça, en testant les paramètres, on essaie quand même de comprendre, beaucoup de gens essayent de comprendre comment ils marchent, le voient évoluer et peuvent essayer de comprendre le fonctionnement. J'aimerais bien juste rebondir encore une fois sur la publicité. Au tout début, dans ce fameux article de Stanford, qui était un working paper publié sur le site de Stanford, et dans une annexe qui, depuis, a disparu de cet article, mais évidemment, on en a la mémoire, il prétendait qu'il ne ferait jamais de publicité. Jamais. Parce qu'il disait, ce serait trop facile pour nous de mettre un petit facteur, disait-il, qui permettrait de systématiquement avantager les compagnies amies, les friendly companies, et sans que personne s'en rende compte. Donc on ne fera pas de publicité. On voit qu'ils ont totalement changé. Pendant les années 2000, il y avait donc cette séparation dont ils parlaient parfois, ce qui était assez amusant pour des Américains, comme de la séparation de l'Église et de l'État. Ce qui, évidemment, n'est pas vrai dans un pays où le président jure sur la Bible. Mais il présentait ça comme une séparation franche. On voit bien dans nos pages de résultats aujourd'hui que tout ça s'est mélangé, que ça, petit à petit, l'encart n'est plus saumonné, les positions des biens sponsorisés n'est plus à droite, et qu'aujourd'hui, c'est devenu des annonceurs, et qu'avec l'intelligence artificielle et les annonces faites en mai dernier, ils vont carrément... non plus vous proposer plusieurs compagnies aériennes, mais tout de suite aller réserver le billet pour vous. Et donc, on ne saura même plus à quel point les partenariats ont joué un rôle là-dedans. Et ça crée des distorsions, et je finis après, tellement fortes qu'il faut quand même se rappeler, même si c'était symbolique, qu'en 2014, le Parlement européen a voté le démembrement de Google, c'est-à-dire a demandé à ce que Google... toutes ces activités publicitaires soient séparées des autres, parce que ça crée trop de distorsions de marché dans une économie libérale comme celle de l'Union. C'était quand même, même si c'était symbolique, une décision votée très forte, dont on a un peu perdu la mémoire, mais qui vient de ces problèmes posés par les lignes rendues floues.
1: Ces problèmes posés sont importants parce que, comme vous l'évoquiez, Serge Abitbol, Google a développé toute une gamme de services sur Internet, ce qui fait qu'on peut en effet les soupçonner de privilégier certains de leurs services comparés à d'autres services. Peut-être revenir sur cette diversification dans les années 2000. Qu'est-ce qui se passe au sein de Google? Qui pilote cette politique de diversification qui les mène à développer Google Maps, Google Shopping, Google Actuality? Comment ça se passe?
2: Alors, moi, je trouvais ça passionnant aussi parce qu'au tout début de Google, ils sont moins de 50, ils nomment un directeur de la recherche. Ils ne prennent pas comme directeur de la recherche un branque, ils prennent Rajiv Motwani, qui est un des meilleurs chercheurs de Stanford. Donc, les gens de Google, depuis le début, ont compris que dans le monde numérique, pour gagner, il fallait innover, il fallait lancer des nouveaux trucs, et ils ont fait ça depuis le début. C'est une machine à innover. Alors, ils innovent en interne, ils innovent en rachetant DeepMind ou d'autres entreprises, mais l'innovation est vraiment quelque chose comme une religion. Alors après, vous pouvez regarder ce qu'ils ont fait. Enfin, c'est quand même impressionnant. Ils se sont imposés dans le cloud. En intelligence artificielle, il faut reconnaître qu'aujourd'hui, c'est quand même un des plus grands pionniers des IA génératives. Bon, on parle beaucoup de ChatGPT, mais Google avait cette techno avant ChatGPT, et ChatGPT utilise en particulier des algorithmes de Google. Donc tout ça, c'est ils ont fait YouTube, ils ont maintenant les taxis Waymo. Enfin, l'innovation au cœur de leur ADN. Et ça, je trouve ça vraiment très intéressant. Alors peut-être aussi parce que je venais de France, et en France, moi, j'étais habitué à des startups où quand vous leur parlez de recherche, on vous dit on est encore petit, c'est pas à nous de faire de la recherche, on fera ça dans quelques années. Je vous dis, moins de 50 personnes, ils avaient déjà un directeur de la recherche.
1: Donc, ils développent en effet de nombreux services. Ils vont racheter YouTube en 2006, ce qui fait qu'en effet, ils vont avoir une position assez dominante sur le marché de la tech. Et pour certains acteurs, cela nuit à la concurrence. Vous l'aviez évoqué, mais la Commission européenne va se saisir de ce sujet. On va écouter Margrethe Vestager, commissaire européenne en charge de la concurrence, parler de Google.
6: Google has abused its market dominance.
7: Google a abusé de sa domination du marché des moteurs de recherche en promouvant ses propres services de comparaison commerciale dans ses résultats de recherche et en invisibilisant ses concurrents. Ce que Google a fait est illégal au regard des lois européennes antitrust. L'entreprise a enlevé à ses concurrents le droit de concourir au mérite et à innover. Mais surtout, elle a empêché les consommateurs européens de jouir des bénéfices de la concurrence, du choix éclairé et de l'innovation.
1: Google a été en effet attaqué, ou en tout cas soupçonné fortement d'avoir mené des pratiques anticoncurrentielles. L'argument de Google, c'est de dire qu'il suffit d'innover et de proposer un moteur de recherche différent du leur, et qu'il n'empêche pas la concurrence parce que tout le monde peut proposer un moteur de recherche. Sur cet argument, Guillaume Cyr.
3: Oui, ils ont longtemps dit ça. Ils disaient « competition is one click away », et la compétition n'est qu'à un clic, tout le monde peut changer de moteur, tout le monde peut en créer un facilement, et donc elle est libre. Alors je vais donner un petit exemple pour expliquer un des grands problèmes de ça, et qui est facile à comprendre, j'imagine, pour vos auditeurs. Les algorithmes s'entraînent avec des données d'utilisateurs. C'est donc, par exemple, je le disais tout à l'heure, si toujours le même lien qui remonte en premier, personne ne clique dessus, le système, sans même qu'un être humain s'en mêle, peut comprendre tout seul que ce lien-là, ça sert plus à rien de le proposer, et petit à petit, il va descendre et même disparaître. Donc, on entraîne comme ça en fonction des comportements des utilisateurs. Si aujourd'hui, vous et moi, on crée un moteur de recherche, et que le vôtre est jugé plus pertinent par tout le monde, par les 7 milliards d'individus que nous sommes, ou à peu près, normalement, le meilleur gagne, puisque la compétition est à un clic, et tout le monde se sert de votre moteur. En revanche, si le mien existe depuis 1998, même si mon algorithme est moins bon, et que j'ai entraîné, grâce aux données de mes utilisateurs, qui, comme leur nom l'indique, m'ont été données, cette fois-ci, nous retournons voir les 7 milliards d'individus, et ils trouvent tous que mon moteur est plus pertinent que le vôtre. Non pas grâce à mon talent d'ingénieur, grâce à mon innovation à moi, mais grâce à mon âge. La valeur n'attend pas le nombre des années, la valeur attend le nombre des données pour ce type de dispositif. Et si ensuite je vous donne les données, si je vous les transfère à vous aussi, ce qui pose des problèmes de droit, parce que évidemment je ne vous les donnerai pas, c'est mon trésor de guerre, vous entraînez votre algorithme à votre tour, et on retourne voir les individus, et cette fois-ci c'est à nouveau vous qui gagnez. Comme quoi c'est vraiment vous qui avez créé un meilleur moteur que le mien, et pourtant c'est moi qui donne des meilleurs résultats, parce que j'ai toutes ces données. Au bout d'un moment, il y a un effet de verrouillage qui empêche la concurrence, lié simplement à cet entraînement qui est le vrai trésor de ces dispositifs. Évidemment, il fallait un bon algorithme, mais pas seulement. Maintenant que ces données-là le protègent, plus les effets de réseaux indirects croisés dont je parlais tout à l'heure, Google se retrouve à la tête d'une forteresse bien défendue.
1: Serge Habitbol.
2: Alors c'est vrai, je pense que c'est ce qui s'est passé depuis un certain nombre d'années, qui fait que les seuls endroits où Google a été challengé pour le moteur de recherche, c'est des pays comme la Chine ou l'URSS ou la Russie qui l'interdisaient. Par contre, aujourd'hui, la situation est légèrement différente. est différente à cause de quelque chose qui est l'intelligence artificielle. IA, on est en train de vivre avec les moteurs de recherche, la recherche, pas les moteurs de recherche, avec la recherche d'informations sur le web, on est en train de vivre quelque chose d'assez, d'une transformation assez fondamentale. Et aujourd'hui, peut-être que dans cette transformation, dans cette rupture, il peut y avoir de la place pour un changement, un nouveau. C'est pas évident du tout parce qu'il se trouve que Google est aussi un des leaders dans l'intelligence artificielle. Donc ça va être compliqué. Mais je pense que par exemple aujourd'hui on voit un player comme Perplexity offrir quelque chose qui est intéressant. Alors c'est quoi intéressant? Ben il offre des informations plus structurées, il offre des références, il offre une autre approche de faire du moteur de recherche qui, d'une certaine façon, est un peu disruptive. Alors, est-ce que ça suffira? Je ne sais pas. Est-ce que les gens ont envie d'avoir une information? Par exemple, dans Perplexity, quelque chose que je trouve très bien, c'est que s'il y a une controverse sur un sujet, ils vont vous dire, ils ne vont pas vous donner une réponse, ils vont dire, oui, là, il y a une controverse, on peut dire ça, on peut dire ça. Si vous voulez en savoir plus sur l'option A, allez voir machin, machin. Si vous voulez en savoir plus sur l'option B, allez voir machin, machin. C'est ce qu'en tant que chercheur, j'aime bien. Et j'imagine que Guillaume aussi. Mais est-ce que c'est ça que les gens veulent? Et c'est pas évident. La méthode très simple de Google jusqu'à maintenant, ça a quand même été celle qui a marché, quoi.
1: Et puis on peut compter sur eux pour innover aussi dans ce moment de l'intelligence artificielle. Après, il y a le Digital Market Act qui a été adopté par l'Union européenne et qui vise justement à lutter contre ces pratiques anticoncurrentielles. Est-ce que en Europe, on aurait la capacité de demander à Google de vraiment ouvrir son algorithme? Est-ce qu'on a les capacités techniques même de le demander?
2: On pourrait le faire, et si on allait dans le sens complet du DMA, du Digital Market Act, on devrait faire ça. Mais il faut voir que la situation n'est pas si simple, parce qu'il y a une position internationale, il y a de l'autre côté de l'Atlantique des gens qui font plutôt défendre Google. En ce moment, on trouve aussi, par exemple, Google a fait des tas d'annonces de nouveaux produits en ce moment qui ne sortent pas en Europe, avec un petit chantage en disant vous aurez pas toute notre innovation parce que vous nous embêtez avec votre DMA.
1: Ça invoque une réglementation trop stricte.
2: Exactement, exactement. Et donc, on aimerait bien le croire, on aimerait bien que ce soit plus propre, on sait comment faire, le DMA ouvre des pistes. Est-ce que l'Europe sera en capacité de l'imposer? C'est pas évident du tout.
1: Guillaume Sire, sur...
3: Alors j'aimerais bien, moi, rebondir aussi sur ce que Serge a dit juste avant, sur les chercheurs vont continuer à confronter des sources, à utiliser des moteurs de recherche. Ces moteurs de recherche, depuis maintenant les débuts du web, ont fait de tout le monde, de tous les internautes, des chercheurs. Parce que justement, les gens cherchaient des sources. Aujourd'hui, on va faire des moteurs de réponse. Seuls les chercheurs continueront à avoir un rapport à l'information de confrontation intelligent. Parce que justement, comme je le disais tout à l'heure avec la molécule, ils ne pourront pas avoir un moteur de réponse, et on retire à des utilisateurs une fonction cognitive qui était magnifique à exploiter. Enfin, c'est, il y a quelque chose là dans, moi j'ai un ami qui s'appelle Bernard Trieder qui a écrit une thèse en 2006 déjà sur cette question de sa thèse s'appelait Métatechnologie et délégation. Qu'est-ce qu'on délègue à la machine? Et là, on est en train de passer le cap où on lui en déléguera davantage et pas forcément pour le bien commun, alors que les chercheurs, eux, continueront à avoir des moteurs de recherche, mais cette fois-ci pour les chercheurs professionnels, tous les autres, des moteurs de réponse. Et sur l'opacité de l'algorithme, faut aussi se rendre compte, parce que c'est facile de... Il y a beaucoup de gens qui militent pour que Google ouvre totalement. Comme ils sont en position de monopole, on peut l'appeler comme ça, tellement, en tout cas, très dominante, s'ils l'ouvrent totalement, ce sera plus le plus malin, ce sera plus le plus pertinent qui remontera, ce sera peut-être le plus malin. Tout le monde va jouer à faire du search engine optimization, comme on dit, de l'optimisation. Et donc, c'est dangereux pour eux aussi. Et leur moteur risque de devenir moins bien, et il faudra qu'ils inventent des nouveaux critères, ceux-là tenus secrets, ou d'autres pondérations pour reprendre la main sur la pertinence, ou alors on se détournera d'eux. Donc en fait, c'est un combat un peu simple de simplement vouloir ouvrir totalement l'algorithme. Il vaut mieux réguler ce qui structurellement peut poser problème, certaines pondérations, certains types de traitement de l'information, plutôt que de simplement dire la transparence résoudra tout, parce que la transparence risquera, pour eux, ce sera probablement une catastrophe, et pour nous, le problème restera parce qu'on se tournera vers des moteurs qui resteront pertinents à condition d'être opaques.
1: En tout cas, on peut espérer une relative ouverture, une relative transparence, même si elle n'est pas totale, ça pourrait être intéressant pour voir comment Google oriente nos recherches. Merci beaucoup, en tout cas, de nous avoir raconté l'histoire de ce moteur de recherche. Merci beaucoup, Guillaume Cyr. Je rappelle que vous êtes maître de conférences en sciences de l'information et que vous êtes l'auteur de l'ouvrage Les moteurs de recherche dans la collection Repères des éditions La Découverte. Merci à vous, Serge Abitbol, informaticien, chercheur à l'ENS Paris et directeur de recherche à l'INRIA. Je rappelle votre dernier livre, Vive les communs numériques, aux éditions Odile Jacob. Et dans la prochaine émission, nous parlerons de smartphones et plus précisément de l'iPhone. Merci à toute l'équipe qui m'aide à préparer cette émission. Anouk Milliot à la préparation, Françoise Goffcock à la réalisation et à la technique aujourd'hui, c'était Olivier Arnay.

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5: Bonjour, je suis Marie, enchantée.
6: France Culture.
5: Bienvenue. On m'a dit de tirer ce petit rideau, donc je le fais.
6: Le book club.
5: Non, si c'est pas un peu long.
7: Ouais, je crois que c'est long.
5: Mais ça vous tient à cœur que ce soit tout l'extrait?
7: Non, je peux m'arrêter. Hein.
6: Dans la bibliothèque de Felwinsar.
7: Je peux aussi lire ça.
5: Quand vous voulez. Ton bafouraille, c'est bien, non?
7: Ouais.
5: En même temps, si on va un tout petit peu plus loin, mais bon. Super.
6: Marie Richeux.
5: Parfois, vous revenez à votre naissance en 1972 à Niodium, dans les îles du Saloum au Sénégal, pour expliquer, s'il le faut, la place que vous accordez aux puissances de l'imaginaire. L'île, dites-vous, on doit un jour en partir. On doit au moins imaginer pouvoir le faire, imaginer aussi ce qui se tient au-delà, au loin, à l'horizon, par-delà la mer. Vous faites, Felwinsar, du renouvellement des récits et des espaces de rêverie, des trouées nécessaires dans le tissu des paroles et des cadres hérités du passé, lesquels peuvent immobiliser, assigner ou contraindre toutes ces forces que vous entendez déjouer pour libérer des énergies potentielles, notamment celles du continent africain. Une fois qu'on a répondu aux besoins impératifs, économiques et vitaux, quelle est la tâche la plus haute, la plus importante à accomplir dans le temps dont on dispose sur Terre? Vous répondez écrire, chanter, créer, parler, tous ces actes humains reliés pour vous à la grande urgence transformationnelle. Felwinsar, on a hâte de savoir ce qu'il y a dans votre bibliothèque. Merci beaucoup d'accepter de la partager un peu avec les auditrices et les auditeurs du Book Club de France Culture. Bienvenue chez vous.
7: Merci pour l'invitation.
5: Vous avez devant vous étalé les livres dont nous parlerons tout à l'heure. Comme à chacun et chacune de nos invités, on vous a demandé de sélectionner 5 livres qu'on appelle des livres étapes. On y viendra. Mais dans un premier temps, faisons justement un effort d'imagination et transportons-nous dans votre, vos bibliothèques, en tout cas les endroits où vous avez vos livres. Ils se trouvent où, ces endroits, et ça ressemble à quoi?
7: J'en ai principalement deux. J'en ai une à Dakar, qui est la principale bibliothèque, et une deuxième à Durham, là où je vis actuellement, 7 mois sur 12 durant l'année. Celle de Dakar, elle est composée de plusieurs semi-bibliothèques que j'ai agglomérées au fil des années, des livres que j'avais quand j'étais adolescent, peut-être un peu jeune adulte, des livres que j'ai ramenés de mon temps à l'université, à Orléans, des livres que j'ai glanés à gauche, à droite, à Saint-Louis. Et quand je la regarde, elle me rappelle un itinéraire, quoi. Un itinéraire, je dirais, intellectuel, mais bien sûr, affectif et spirituel. Quand je partais aux États-Unis, c'était intéressant, il fallait faire un choix de ce que je devais emmener.
5: Pour combien de temps vous êtes parti?
7: Je suis parti depuis 5 ans. Donc, il fallait que je choisisse les livres qui me semblaient essentiels. Et ce que j'allais trouver là-bas, ce n'était pas la peine de les emmener avec moi. Ce que j'allais découvrir, il fallait que je laisse de la place pour étendre la bibliothèque et anticiper son excroissance. Et j'ai les bibliothèques que j'appelle le portatif. À chaque fois que je vais dans un endroit, que je voyage, j'ai un certain nombre de livres que j'emmène. Et il y a les livres que je trouve sur place, que j'agglutine et que je ramène avec moi. Donc du coup, j'ai 2 lieux, et entre les deux, il y a des mini-bibliothèques qui se constituent.
5: Et quand vous avez dû décider des livres qui allaient vous suivre aux États-Unis, vous vous êtes porté sur quoi?
7: J'ai emmené de la poésie, de la littérature,
5: Mais en imaginant que vous ne pourriez pas la retrouver ou en imaginant que vous n'auriez pas le temps pour la chercher?
7: J'aurais pas le temps pour les chercher, c'est en français, je suis pas sûr de la bibliothèque en français là-bas. Mm-hmm. Donc je suis pas sûr de la diversité, de la richesse des livres, donc des textes dont j'étais pas sûr que je les retrouverais sur place, donc je les ai emmenés. Et puis les textes que je lis régulièrement, que je relis, donc ça aussi je les ai emmenés. Et puis,
5: vous voulez en citer quelques-uns?
7: Oui, René Char, Pascal Quignard, Aimé Césaire.
5: Donc ceux dont on parlera tout à l'heure.
7: Donc j'étais sûr que ceux-là, donc il fallait que je les aie, quoi.
5: Mais parce que ça, c'est vraiment des outils du travail quotidien.
7: De la nourriture quotidienne. C'est même pas du travail, mais c'est vraiment des lectures qui me ressourcent. Donc du coup, il fallait que je les amène avec moi. Et puis il y a des ouvrages du travail. J'ai emmené des ouvrages de philosophie africaine, de Valentin Moudimbé, L'invention de l'Afrique, des textes qui étaient en anglais, qui sont là-bas en anglais, dont je ne suis pas sûr que la version française existait à l'époque. Donc des humanités africaines, dont je n'étais pas sûr que je retrouverais sur place ces textes-là. Quoi.
5: Est-ce que c'était intéressant comme exercice pour vous, Felwinsar, ce moment où vous avez dû faire une sorte de tamisage quand même entre cette grande bibliothèque sur laquelle on va revenir et le moment où vous devez bouger et quand même faire une sorte de... Est-ce que ce serait quoi? Une sorte d'essentiel un peu?
7: C'est exactement ça. On se pose la question de savoir quels sont les livres essentiels, quels sont les livres dont je ne puis me passer pendant longtemps, et si je devais, donc c'est ce vieil exercice quoi, si je devais aller sur une île déserte, qu'est-ce que j'emmènerais? J'ai hésité entre des textes, donc du coup il a fallu faire un choix et peut-être rapidement faire le point sur où est-ce que j'en étais. Et puis il y a des livres qui sont essentiels, mais que je ne relis pas. Donc ils l'ont été. Donc cela.
5: Ça, ils peuvent rester à Dakar.
7: Donc ça, ils peuvent rester à Dakar et je sais que je les retrouverai plus tard. Et ceux qui sont essentiels et que je relis. Donc il fallait faire ce choix-là aussi. Et puis même, c'était aussi un indicateur de avec qui j'étais en conversation, là où j'en étais, et qu'est-ce qui me semblait urgent à amener avec moi du fait des conversations qui étaient les miennes à ce moment-là aussi.
5: Est-ce que du coup, ça vous a indiqué presque sur la géographie de votre vie de lecteur un point assez précis, quoi? Ça vous a dit, ok, c'est à cet endroit-là des récits, des histoires que je me trouve? C'est assez beau cette idée-là de pouvoir se dire, j'en suis là.
7: Oui, ça me l'a indiqué assez clairement, et ça m'a indiqué aussi que les textes qui sont pour moi essentiels, c'est les espaces d'écriture qui permettent un renouvellement du sens. Les aphorismes, la poésie mystique, les textes d'imagination, où je peux renouveler le sens, quoi, ou relire un texte 10 fois, c'est le lire différemment. Et c'est bien sûr retrouver des repères, mais c'est toujours être dans la surprise du sens qui se renouvelle. Quoi,
5: dans le texte. Vous êtes à la recherche de ça depuis toujours dans la lecture. Je citais cette expression qui est la vôtre, hein, l'urgence transformationnelle, que je trouve très puissante, presque. Une fois qu'on l'a dit, on est déjà en mouvement. Quoi. C'est une double transformation.

0: Est-ce que vous avez grandi, au sens de l'enfance, dans un lieu où il y avait des livres ?
1: Bizarrement, j'ai grandi dans un lieu où il y avait quelques livres et pas beaucoup de livres. Il y avait des livres, mais c'était des livres de mon père, qui était militaire, ingénieur du génie civil. Donc il y avait beaucoup de livres de résistance des matériaux, des livres de ce genre-là. Mmh. Et quelques romans, quelques textes. Mais ce n'était pas... Je n'ai pas grandi dans une maison où il y avait une grande bibliothèque qui était là, qui était une sorte d'appel vers les ailleurs. Mais par contre, j'ai grandi dans une rue où il y avait deux centres culturels, le centre culturel américain et le centre culturel français, et où il y avait de grandes bibliothèques. Et les mercredis après-midi, les samedis, j'y allais et je traînais là-bas, quoi. Je traînais dans ce centre culturel-là. Et je me rappelle que les premiers ouvrages que j'ai lus et relus, c'était des romans noirs à l'époque. Un monsieur qui s'appelait Roger Borniche, donc ça n'avait rien de littéraire. Mais il y avait des histoires assez incroyables que je visitais et revisitais. Et de fil en aiguille, la bibliothèque a ceci de dangereux, c'est qu'elle vous aimante, quoi. C'est que vous commencez quelque part et vous tombez sur un autre texte qui vous amène à un autre texte, ainsi de suite. Et le voyage démarre.
0: Et vous vous dites que les bibliothèques nous aimantent pour des questions d'intertextualité, ou est-ce qu'il y a d'autres forces qu'on pourrait essayer de décrire avec vous? Parce que on voit bien l'idée que un texte en appelant à un autre, on va rester collé à cet endroit où il y a la ressource du texte, mais est-ce qu'il y a autre chose qui vous portait et vous porte encore vers les textes?
1: Je pense qu'il y a les lieux des bibliothèques qui sont des lieux que j'appellerais quasi religieux. Il y a une sorte de silence qui s'impose à vous. Il y a une sorte d'espace qui est aménagé pour les mots et pour l'esprit. Il y a la capacité de voyager de manière profonde et de manière très, très éloignée tout en restant sur place. Tu vois, il y a une reconfiguration du temps et de l'espace dans la bibliothèque. Et c'est vraiment le lieu où l'imaginaire habite, quoi, et les imaginaires habitent. Et je pense qu'il y a une sorte de configuration de la bibliothèque. Et j'ai toujours ce même sentiment. Je suis un grand visiteur des librairies. Quand je vais dans une ville, je traîne dans les librairies. Et je traîne et je retraîne, quoi. Y compris quand c'est des librairies qui offrent des livres dans des langues que je ne comprends pas. Mais j'essaie quand même de décrypter la proposition qui est faite là, le circuit qui est proposé, etc., etc., quoi. Et il y a quelque chose que je trouve dans ces espaces-là, de l'ordre, je dirais pas du sacré, mais de l'ordre du territoire aménagé pour la vie de l'esprit.
0: Mais justement, vous qui parlez tellement en termes d'espace, d'habitation, de territoire, même tout à l'heure pour évoquer dans un tout premier temps votre bibliothèque, vous avez parlé d'un itinéraire, je m'étonne presque de vous entendre dire le lieu au singulier en parlant de la bibliothèque comme étant le lieu de l'esprit et le lieu pour les mots et pour les histoires, parce que vous portez quand même à une autre bibliothèque qui serait la bibliothèque orale, la littérature orale, une importance...
1: Je suis entièrement d'accord avec vous.
0: Non négligeable. Il y a d'autres lieux pour ça.
1: C'est absolument vrai. En fait, c'est un des lieux.
0: C'est un des lieux.
1: C'est un des lieux des territoires de l'esprit. Mais bien évidemment, les bibliothèques orales sont absolument fondamentales. Et les autres, je veux dire, les conversations sur le banc, assis avec les amis autour du thé, ça aussi, c'est une grande bibliothèque. Je veux dire, les discussions avec ma mère à New York, c'est une grande bibliothèque. Et tous les espaces où on échange du mot, du sens et de l'esprit, ce sont aussi de grandes bibliothèques.
0: D'ailleurs, vous avez écrit aussi sur vos déplacements, vos voyages, des amitiés intellectuelles, l'importance que ça a dans votre vie. Comme si, finalement, depuis le début, on parle de lecture, on parle des livres, on parle d'espace, on parle de bouger déjà, on parle de se déplacer, on parle d'être capable de se projeter ailleurs ou dans l'autre ou avec l'autre. Comme s'il y avait quelque chose chez vous qui était très, on va dire, concomitant de la lecture voyage immobile, mais voyage quand même voyage, quoi.
1: Oui, je pense que je m'en suis rendu compte très tôt. En fait, je pense qu'il y a des choses qui arrivent comme ça, quoi. Le fait que j'ai grandi en circulant de base militaire en base militaire. Mmh. Donc le voyage s'est inscrit très vite dans la trajectoire. Et le voyage appelle à la rencontre, même si elle n'est pas durable. Je veux dire, le fait d'avoir changé d'école plusieurs fois, des fois tous les 2 ans, des fois tous les 11 mois, a fait que j'ai rencontré beaucoup de gens sur le chemin. Et donc, le voyage...
0: Ça me fait ouvrir des grands yeux, parce que ça me fait, presque a posteriori, avoir peur pour cet enfant qui bouge tout le temps, pas vous?
1: Non, a posteriori, non. Après, ça dépend, en fait, certains s'en sortent plus ou moins, quoi.
0: Vous plutôt, du coup.
1: Oui, je pense que ça a été ça a été vraiment heureux, une forme d'instabilité. Et je pense qu'au fil du temps, j'ai dû construire des affinités plurielles, électives, qui étaient à la croisée du déplacement géographique et du mouvement de l'imagination au gré des rencontres, des lectures, des discussions, etc., etc. Et j'ai très vite aussi compris qu'un être, c'était un être relationnel, c'était le produit.

0: c'était le tissu, le fruit de ce qui le constitue, quoi. Ce qui le constitue est fait du fil des autres, quoi.
1: Et ça. Et cette relation, elle va aussi bien avec vos vivants, vos contemporains, Falwinsar, qu'avec les gens que vous lisez, qu'avec les conversations que vous avez, etc., etc.
0: Et je considère que les conversations que j'ai ne sont pas simplement avec des gens qui vivent dans le temps phénoménal, et que d'importantes conversations que j'ai, que mes contemporains sont les gens que je lis, les gens avec qui je suis en dialogue, bien évidemment en chair et en os, mais les gens que je lis à travers des textes qu'ils ont laissés là, sur une étagère, et qui se sont absentés depuis quelques siècles, des fois, depuis quelques décennies. Et ces conversations-là, elles sont vivantes. Elles, tu vois, ce n'est pas, je ne retourne pas dans un espace muséalisé, et mort, quoi. Je parle à des vivants. Et lorsque je parle à Césaire ou à Charles, je considère que je parle à des vivants. Quoi.
1: Est-ce que vous voulez bien, avant qu'on les entende tout à l'heure, ces textes-là que vous avez choisis, mais essayez de détailler un peu ce que vous entendez par une conversation vivante, et si vous voulez bien, si c'est pas trop intime, détailler les modalités de cette conversation. Ça prend quoi comme forme?
0: Je prends Césaire, je prends Charles, deux poètes assez différents, mais qui tous les deux ont résisté à ce que j'appelle la désubstantialisation de l'être. Césaire reconfigure, reconquiert une dignité, une humanité, il la projette dans ses Antilles, et à partir de là, il essaie de cultiver ce qu'il appelle une soif universelle et une faim universelle. Et à chaque fois que je relis ce texte, il y a quelque chose qui ressemble à une forme de lave incandescente qui remonte et qui réaffirme la force de l'humanité et qui réhumanise. Donc à chaque fois que je fais face à une expérience de dépossession, que j'en suis témoin, que je l'écoute dans les infos, que je vois qu'il y a une atteinte qui est faite à l'humanité, Césaire ramène cette idée inlassable que l'œuvre de l'humain n'est point finie.
1: Et sans aucune distance temporelle.
0: Aucune distance temporelle. Et c'est actuel, et c'est présent. Et il ne laissera pas l'avenir aux assassins de l'aube, quoi. Donc il réaffirme les aubes, il réaffirme le jour qui se lève, tout le temps. Tout le temps, dans toutes les situations. Et des fois, on est un peu là, un peu fatigué, on veut abdiquer, y compris dans l'esprit. Bon, ou bien se laisser aller à une forme de pessimisme quant à nous autres, les humains. Et Césaire Dignette, quoi.
1: À quoi ça tient, la puissance, quand vous dites c'est sans négociation, il y a une réaffirmation de l'aube qui me porte les larmes aux yeux. Et donc, ça veut dire qu'il y a un truc qui est, en effet, comme vous dites, incandescent, Falwinsar. Ça tient juste quoi? Ça tient à la puissance de sa langue poétique?
0: Ça tient à la puissance du verbe. Ça tient aussi au fait que dans la puissance du verbe, il y a, je crois, la puissance de l'engagement de l'être. Je pense que les deux sont liés.
1: C'est chez... Donc, on le sent, en fait, c'est tout, quoi.
0: Absolument. Je veux dire, ce verbe-là est explosif, au premier sens du terme, puisque je pense qu'il y a mis les tréfonds de son être. Chez Char, quand il dit qu'après l'effondrement des preuves, le poète répond par une salve d'avenir, c'est atemporel, quoi. Je veux dire, les preuves s'effondrent aujourd'hui, où que nous soyons. Et le poète dit non, je réponds par une salve d'avenir. Je veux dire, c'est un aphorisme, quelques mots bien sentis, bien choisis, mais qui touche à quelque chose d'essentiel et qui réactive. Et qui réactive donc l'avenir en gestation, en sommeil, duquel on doute. Et là aussi, ce n'était pas que des mots. À un moment donné, quand il a fallu hisser l'engagement de l'être à la hauteur de l'idéal du langage, il l'a fait. Et ça donne une force à sa parole, quoi. Ce n'était pas juste une construction intellectuelle, ce n'était pas un talent, ce n'était pas un art de filer les métaphores. C'était une urgence existentielle. Et quand il a fallu quitter l'espace du langage...
1: Pour rejoindre l'espace, on va dire, plus matériel,
0: voilà,
1: physique, il l'a fait.
0: Il l'a fait, quoi. Il l'a fait.
1: René Char fait partie, et Aimé Césaire, des cinq auteurs que vous avez choisis, que des hommes. On en reparlera.
0: Oui, tout à fait, tout à fait. Et j'ai voulu être honnête parce que je me disais...
1: Mais c'est très bien.
0: Je vais mettre une femme, mais il ne faut pas que je triche.
1: Mais c'est honnête aussi de ma part de le constater.
0: Absolument.
1: On va en parler juste après cette musique.

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1: Deuxième temps de ce portrait de votre bibliothèque, Felwinsar, on entre dans ce qu'on appelle les cinq livres étapes. Donc vous disiez avant la musique, ce que je voulais c'était être honnête, faire une vraie photographie. C'est comme ça que vous avez procédé, donc on a l'impression qu'il y a vraiment deux inévitables, deux grands compagnons, René Char, Aimé Césaire, et je vois aussi sur la table voilà, trois autres livres. C'est arrivé très rapidement, il n'y a pas eu trop de réflexion pour choisir ces cinq livres étapes?
2: Non, il n'y a pas eu trop de réflexion, en fait... J'aurais préféré 10 livres, mais bon.
1: Ouais, mais c'est comme ça.
2: Mais c'est comme ça. Donc, sur les 5, en tout cas, sur les 3 premiers, il n'y a pas eu trop de réflexion. Et les 2 autres se sont aussi imposés, quoi. Mmh.
1: Alors, on va aller directement au premier choix. C'est donc René Char. Vous piochez dans un recueil qui s'appelle Fureur et Mystère et vous piochez les feuillets d'hypnose. C'est quelque chose qui revient très souvent quand vous parlez de littérature, Felwinsar. Vous dites même qu'il y a une sorte presque de décalque entre vous et ce texte, que ça pourrait être une sorte d'autoportrait littéraire. Pourquoi à ce point?
2: Je pense que Char réunit deux de mes potentialités d'être et deux de mes tensions profondes. Je suis fils de militaire et j'ai été attiré par le métier des armes. J'ai voulu être militaire pour m'engager, pour dire « lorsque vous dormez, je veille ». Et donc je pense que j'ai grandi dans un univers où l'armée était quelque chose d'honorable. Mon père a été soldat de la paix, il s'est engagé au Darfour, au Rwanda. Et ces gens qui... au sacrifice de leur vie, sont là pour veiller sur la paix des autres. Ça m'avait attiré lorsque j'étais adolescent et j'ai grandi dans cet espace-là. J'étais en même temps aussi attiré par les humanités, par les lettres, par l'écriture. Et j'ai oscillé entre les deux. J'ai voulu même être officier de réserve. J'ai voulu même faire
1: pouvoir
2: la réserve.
1: Faire les deux.
2: Voilà, pouvoir faire les deux, les articuler. Et il y avait quelque chose dans le langage qui était extrêmement puissant et attirant, mais je trouvais que la limite du langage, c'était des fois le réel, quand le langage n'était pas en accord avec le réel. Et j'ai trouvé chez Charles quelqu'un qui a pu naviguer dans les deux espaces, qui a fait du langage son foyer et sa demeure, qui a rêvé des idéaux humanistes, et quand la réalité l'a appelé à s'engager autrement que dans l'espace du texte, il l'a fait. Et donc du coup, je pense que lorsque je l'ai rencontré, ça a été un coup de foudre.
1: Mais c'était parce que vous connaissiez des dimensions biographiques, ou vous avez eu aussi un coup de foudre qu'on pourrait dire
2: purement littéraire? J'ai d'abord eu un coup de foudre littéraire. J'ai d'abord rencontré René Char avant le capitaine Alexandre. J'ai eu un coup de foudre littéraire dans la concision, parce que dans l'aphorisme, dans la puissance du verbe, dans la manière de ramasser des élans existentiels dans un espace textuel qui est très court, et dans la capacité du renouvellement de l'imagination dans cet espace court-là. Et ensuite, je rencontre le personnage, je rencontre la personne, je rencontre le capitaine Alexandre, et là, le coup de foudre devient complet.
1: Qu'est-ce qui fait qu'au moment où vous oscilliez encore, Felwinsar, la puissance du langage vous a tenu plutôt de ce côté-là?
2: Parce qu'en fait, c'est une objection de conscience. C'est-à-dire qu'à un moment donné, je pense que ce qui m'a retenu à aller dans l'armée, c'était le fait de savoir qu'il y avait la possibilité qu'on engageât mon corps et mon âme dans des combats que je n'approuverais pas, peut-être. Donc je pense qu'il y a ça qui a joué. Il y a aussi un désir profond de savoir, de comprendre le monde, de le rendre intelligible dans l'espace du savoir, et dans l'espace du langage, dans l'espace de l'écriture, qui était une pulsion très forte. Et je me rappelle que mon père avait écrit un roman, et l'armée sénégalaise ne lui avait pas autorisé de publier le roman. Il fallait qu'il demande une autorisation. Et je me suis dit, tiens, je n'aimerais pas être dans cette situation-là où je dois me faire autoriser à écrire et à dire. Donc j'ai vraiment oscillé, puis finalement je suis allé à l'université.
1: Et quand vous parlez de ce coup de foudre qui est complet avec René Char, c'est à ce moment-là ou c'est plus tard?
2: C'est juste 2 ans après.
1: Okay.
2: C'est juste 2 ans après, j'arrive à l'université et je le découvre durant les premières années de la fac.
1: Est-ce que vous voulez bien lire l'extrait que vous avez choisi?
2: Oui, avec grand plaisir.
1: On vous écoute.

Ces notes n'empruntent rien à l'amour de soi, à la nouvelle, à la maxime ou au roman. Un feu d'herbe sèche eût tout aussi bien été leur éditeur. La vue du sang supplicié en a fait, une fois perdre le fil, a réduit à néant leur importance. Elles furent écrites dans la tension, la colère, la peur, l'émulation, le dégoût, la ruse, le recueillement furtif, l'illusion de l'avenir, l'amitié, l'amour. C'est dire combien elles sont affectées par l'événement, ensuite plus souvent survolées que relues. Ce carnet pourrait n'avoir appartenu à personne, tant le sens de la vie d'un homme est sous-jacent à ses pérégrinations, et difficilement séparable d'un mimétisme parfois hallucinant. De telles tendances furent néanmoins combattues. Ces notes marquent la résistance d'un humanisme conscient de ses devoirs, discret sur ses vertus, désirant réserver l'inaccessible champ libre à la fantaisie de ses soleils et décidé à payer le prix pour eux cela. Nous avons recensé toute la douleur qu'éventuellement le bourreau pourrait prélever sur chaque pouce de notre corps. Puis, le cœur serré, nous sommes allés et avons fait face. Nous n'appartenons à personne, sinon au point d'or de cette lampe inconnue de nous, inaccessible à nous, qui tient éveillé le courage et le silence. Toute autorité, la tactique et l'ingéniosité ne remplacent pas une parcelle de conviction au service de la vérité. Ce lieu commun, je crois l'avoir amélioré.

0: Est-ce qu'on dit un mot supplémentaire sur Char et sur les feuillets d'hypnose?
1: Oui, on dit un mot sur les feuillets d'hypnose parce que, je veux dire, Linky Pitch ici, je veux dire, des notes qui n'empruntent rien à l'amour de soi. Ça, j'aime beaucoup cette idée, puisqu'il y a toute une réflexion sur l'écriture et le narcissisme. Mmh. Pourquoi est-ce qu'on se raconte? Est-ce que c'est essentiel pour nos humains contemporains? Quelle est la part de transparence dans le geste de transmettre un verbe? Est-ce que on l'a assez habité pour qu'il puisse nous dépasser, pour qu'il puisse ne pas relever de l'anecdote de notre existence? Et est-ce qu'on l'a assez porté à incandescence pour disparaître derrière tout ce que l'on raconte? Et j'aimais cette idée que ces notes, justement, qu'on n'emprunte rien à cela et qu'un feu d'herbe sèche
0: pourrait être son éditeur.
1: Aurait pu être leur éditeur. Et qu'elles furent plus survolées que relues, qu'elles furent écrites dans tout. La tension, la peur, l'émulation, le recueillement furtif, etc., etc., etc., etc. Et qu'elles relèvent d'un humanisme qui est conscient de ses devoirs et discret sur ses vertus. Mmh. Donc, voilà.
0: C'est parfait, quoi.
1: Voilà. C'est un programme d'écriture.
0: Exactement, mais j'allais presque dire, ça peut tenir aussi comme un manifeste de vie très exigeant. D'ailleurs, à vous écouter depuis tout à l'heure, Fel Winsar, je me dis que ça porte assez haut l'exigence au regard pas tant de la littérature, ou pas seulement de la littérature, mais aussi de l'existence. Ça veut dire que ça porte quand même ce que c'est qu'une existence et le peu de temps qu'on a à vivre sur Terre, assez haut, quoi.
1: Oui, la barre est très haute, c'est ce que j'aime chez lui.
0: Non mais chez vous, je veux dire. Ben, finalement, en choisissant aussi de lire ça d'emblée, il y a aussi l'idée que vous n'avez pas l'intention de faire n'importe quoi du peu de temps que vous avez
1: non, pas
0: du sur
1: tout.
0: Terre.
1: Non, pas du tout. C'est une méditation que j'ai et j'essaye justement de laisser la demeure plus habitable que je ne l'ai trouvée. Mmh. Je pense que la question du temps imparti est une question qui travaille tout et toutes les artistes. Je pense qu'il y a un rapport au temps, il y a une conscience beaucoup plus aiguë de la finitude. Donc d'où la question du sens, à quoi j'aurais contribué, à quoi j'aurais consacré ce temps-là.
0: Mais c'est forcément pris dans l'urgence, parce que ça pourrait ne pas être pris dans l'urgence.
1: C'était dans l'urgence au tout début, lors de mes premiers textes. Dans Daïj, par exemple, il y a cette urgence de vie et de sens qui se pose. Après, j'ai ralenti la hâte, et j'ai appris à habiter de manière beaucoup plus sereine cette question du temps qui passe. Mais la question de à quoi on contribue, à quoi on consacre les heures qui filent, c'est une question absolument fondamentale. Et j'ai des maîtres quoi, qui ont une exigence haute à laquelle j'aspire aussi en tant qu'individu.
0: Et ce qui est assez intéressant, c'est qu'on a l'impression que vous vous déplacez en vous éloignant un peu de l'urgence, mais par contre sans quitter le terrain transformationnel, et qu'il y a quelque chose de très en mouvement, qui est peut-être plus dans la hâte, mais qui par contre n'a pas perdu dans son exigence de transformation, quoi.
1: Celle-là, elle est toujours là, parce que, en fait, ce que je trouve puissant et fondamental dans la littérature et dans la lecture et dans le dialogue avec ces textes, c'est que derrière la paroi du texte transmigre pour moi de la force et de la lumière. C'est-à-dire que je suis en dialogue avec les textes à partir desquels quelque chose transmigre.
0: Et ce quelque chose c'est concrètement, Fel Winsar, vous vous dites vraiment, c'est de la lumière, je veux dire.
1: Oui, il y a des...
0: Moi, je crois, par exemple, que c'est... Je sais pas si c'est bizarre à dire cette phrase-là comme ça, mais que c'est vraiment de la lumière.
1: Oui, moi je le crois vraiment. Il y a des auteurs que je ne lis pas. Quand je vois que le projet c'est de faire voyager au cœur des ténèbres de l'humanité, je dis c'est bon, j'ai compris. Je sais que l'âme humaine a ses espaces obscurs. Je ne vois pas ce que j'en tirerais de plus de me promener dans les méandres de l'obscurité, de nos cavités, quoi. Je dis, et donc, du coup, je vois pas pourquoi je prendrais cette nourriture-là. Et ce n'est pas une forme de naïveté ou de fuite devant le réel. C'est juste que je cherche à accroître la sève de l'élan vital, quoi. Et la rendre beaucoup plus forte et beaucoup plus durable. Donc, dans les nourritures, c'est comme lorsque vous allez au restaurant, quoi. Je choisis, je veux dire, les nourritures de l'esprit qui vont, justement, quoi, qui vont accroître la densité de cette sève-là. Et donc, du coup, une fois que j'ai vu à peu près, je choisis les textes dont je pense qu'ils vont me donner plus de force, plus de lucidité, plus de lumière, plus de sagesse, plus d'humanité, plus de complexité, plus d'amour s'il le faut, plus de compassion, qui vont m'aider à élargir les espaces, le spectre. Et ça, je choisis de manière consciente.
0: On reste finalement assez proche en termes de date de publication. 1947, Cahier d'un retour au pays natal d'Aimé Césaire, c'est le deuxième choix que vous faites, Fel Winsar. Vous découvrez à quel moment de votre parcours?
1: Quand je suis adolescent, que je suis au lycée, que je suis en seconde première, c'est au programme.
0: Donc c'est avant Char, on est
1: c'est
0: vraiment
1: avant Char. Oui, c'est avant Char, et on se pose des questions identitaires, qui je suis, etc., etc., des questions qui sont liées à l'histoire, et Césaire arrive comme ça, poète de la négritude, et il renverse la table, quoi. Il renverse la table, son verbe est incandescent, et ce que je trouve important dans le cahier, c'est que dès les premières lignes, au bout du petit matin, va-t'en lui disais-je, gueule de flic, gueule de vache. et j'entendais monter de l'autre côté du désastre un fleuve de tourterelles. Et l'autre côté du désastre, le cahier tient dans cette phrase-là. Tout ce que Césaire fait, c'est de construire, c'est d'ouvrir le chemin vers l'autre côté du désastre. Comment on enjambe le désastre? Le désastre de l'aliénation culturelle, le désastre de la violence physique, de la dépossession de soi, tous les désastres que les colonisés ont connus et traversés. Et Césaire, à travers l'espace du langage, travaille l'autre côté du désastre. Et voilà. Et voici, au bout de ce petit matin, ma prière virile, que je n'entende ni les rires, ni les cris, les yeux fixés sur cette ville que je prophétise belle. Donnez-moi la foi sauvage du sorcier, donnez à mes mains puissance de modeler, donnez à mon âme la trempe de l'épée, je ne me dérobe point, faites de ma tête une tête de proue, et de moi-même, mon cœur ne fête ni un père, ni un frère, ni un fils, mais le père, mais le frère, mais le fils, ni un mari, mais l'amant de cet unique peuple. Faites-moi rebelle à toute vanité, mais docile à son génie, comme le poing à l'allongé du bras. Faites-moi commissaire de son sang. Faites-moi dépositaire de son ressentiment. Faites de moi un homme de terminaison. Faites de moi un homme d'initiation. Faites de moi un homme de recueillement. Mais faites aussi de moi un homme d'ensemencement. Et nous sommes debout maintenant, mon pays et moi, les cheveux dans le vent, ma main petite maintenant dans son poing énorme. Et la force n'est pas en nous, mais au-dessus de nous, dans une voix qui vrille la nuit et l'audience comme la pénétrance d'une guêpe apocalyptique. Et la voix prononce que l'Europe nous a pendant des siècles gavés de mensonges et gonflés de pestilence. Car il n'est point vrai que l'œuvre de l'homme est finie, que nous n'avons rien à faire au monde, que nous parasitons le monde. Qu'il suffit que nous nous mettions au pas du monde, mais l'œuvre de l'homme vient seulement de commencer. Et il reste à l'homme à conquérir toute interdiction immobilisée au coin de sa ferveur. Et aucune race ne possède le monopole de la beauté, de l'intelligence, de la force. Il est place pour tous au rendez-vous de la conquête. Et nous savons maintenant que le soleil tourne autour de notre terre, éclairant la parcelle qu'a fixée notre volonté seule, et que toute étoile chute de ciel en terre à notre commandement sans limite.

0: Vous avez une façon de lire le texte d'Aimé Césaire, Cahier d'un retour au pays natal, qui est quasi intérieure, qui est quasi murmurée, comme si c'était... Alors, vu la densité du texte, ça peut se comprendre, mais comme si c'était de toute façon un texte à méditer encore et toujours, à réouvrir, c'est Felwinter. Parce que ce texte, on pourrait... Parfois, on l'entend hyper clamé, hyper projeté, et c'est pas du tout la manière dont vous le vivez.
1: C'est parce que je le connais presque pas. Au bout du petit matin, va-t'en, lui disais-je, gueule de flic, gueule de vache.
0: Ah, c'est ça qu'on entend, en fait.
1: Va-t'en, je déteste l'arbre de l'ordre, il a un temps de l'espérance. Va-t'en, mauvais gris, punaise de moi, lion. Et puis je me tournais vers les perdus pour lui laisser.
0: Donc c'est ça, c'est comme un chapelet de mots, en fait.
1: C'est ça, plus calme que la face d'une femme qui ment. Mm. Si ce que je l'ai lu, relu, appris par cœur, médité, mangé, m'enduqué, mis en bouche, mis en âme, mis en esprit pendant de longues années. J'avais même un petit exercice avec mes enfants à l'époque, lorsqu'ils étaient gamins, c'est que le matin avant d'aller à l'école, on en récitait ensemble des passages. Et oui, donc du coup, je me le suis incorporé, quoi. C'est-à-dire que les mots, des fois avec leur sens, des fois juste les sonorités, des fois juste la langue, des fois juste le mystère, parce qu'il y a tout un bréviaire de textes très techniques qui viennent de la botanique, qui viennent de la bibliothèque de l'ENS, parce que les gens qui ont fait des travaux sur l'archéologie du texte nous rappellent que Césaire l'écrit quand il est étudiant à Normale Sup et qu'on peut retrouver la bibliothèque de l'ENS dans le texte. Il va, je veux dire, chez son ami Peter Guberina, c'est des vacances, donc il l'invite chez lui en Croatie. Et quand il est chez lui en Croatie, il voit au loin des îles, elle lui rappelle son pays natal et il demande c'est quoi ces îles. Et Peter Guberina lui dit c'est Martinska. Et là, il est en choc. Ces îles ont le nom de la Martinique. Et elle lui rappelle la Martinique. Et il lui demande un cahier. Il se retire et se met à écrire le cahier dans une forme de fièvre, quoi. Et donc, du coup, c'est une langue extraordinaire. Du coup, c'est un texte poétique. Donc, le sens, il se dévoile. Je veux dire, et pour que le sens se dévoile, il faut vraiment une sorte d'obsession. Je veux dire, il faut revenir, quoi. Faut revenir. On a plusieurs niveaux de lecture. Donc, on comprend ce que l'on comprend au début. On lit les critiques, et on écoute les profs, on écoute les spécialistes, mais le retour sur le texte, le fait de réitérer, le fait de le fréquenter longuement, crée un espace d'appropriation de ce texte-là et d'incorporation du texte.
0: Mais c'est marrant parce qu'en vous écoutant, et peut-être j'y avais jamais pensé comme ça, et peut-être c'est bizarre et déplacé, mais j'avais l'impression d'un rapport que peuvent avoir certains commentateurs de textes sacrés qui ont comme ça, sont revenus à l'étude, à la question permanente.
1: C'est exactement ça. C'est exactement ça. En fait, je suis un grand lecteur de textes sacrés. Je l'ai été pendant longtemps, les grands textes de l'humanité. Et je lis la poésie que j'aime comme des textes sacrés. J'ai le même rapport.
0: Ça s'entend.
1: Ouais. J'ai le même rapport que des textes sacrés. Et voilà. Donc...
0: Est-ce que vous voulez dire pourquoi vous avez choisi ce passage-là en particulier ?
1: Parce qu'il y a beaucoup de choses dans le texte. Il y a le moment où il regarde les Antilles vérolées, grêlées de petites véroles, dynamitées d'alcool, échouées sur la boue de cette écharpe. Il y a les moments où il regarde son pays natal, il l'embrasse sans crainte et il décide d'épouser ses plaies et ses hideurs. Et puis il y a les moments où il se relève. Il relève toute la nation antillaise. Il relève tout le peuple. Et j'ai voulu choisir ces moments-là où, au bout du petit matin, après un long chemin, il les redresse, quoi. Il redresse tout le monde. Et le verbe redresse. Et donc j'ai choisi là. Et voici, au bout de ce petit matin, ma prière virile. Et donc là, il commence une sorte d'ascension. Tu vois, vers plus d'humanité, quoi. Vers plus de lumière, vers plus de force, vers plus de liberté. Et il quitte les territoires de la servitude. Et ce moment-là où il quitte les territoires de la servitude et où il embarque après avoir traversé tout le bout du petit matin. Donc j'ai choisi ça, quoi.
0: Et c'est franchement pas cherché, mais les petits matins qui nous font enchaîner avec la voix de Pascal Quignard, c'est absolument cadeau.
1: Absolument. Et tous les matins du
0: exactement,
1: monde.
0: Exactement. On l'écoute dans une archive toute récente, janvier 2025.
2: Je pense que dans l'amour, il vaut mieux se taire et sentir un peu ce que ressent l'autre et se garder précisément d'engager un peu d'affrontement. Lorsqu'on écrit, c'est comme à la suite d'un rêve, on essaie de raconter, de transcrire, d'améliorer aussi. C'est difficile de raconter des rêves. Lorsqu'on écrit un livre, au contraire, là, on est face à personne. On ne cherche pas l'affrontement avec quoi que ce soit. Il s'agit de faire revenir comme une vague quelque chose de beau, de plus. Là, le langage, vous voyez, il est dénué de violence, il est dénué de division. Il cherche son flux, son flot, sa mélodie, c'est tout.
1: Les relations profondes entre les hommes et les femmes ne peuvent se tisser qu'en commençant par se saisir des fils verbaux et émotifs les plus spontanés qui précèdent la langue acquise. Par remonter un à un les métiers à tisser des rituels plus anciens qui constituèrent les sociétés animales. Alors, on peut commencer peut-être à passer à l'humain, à penser avec le langage, à faire de la musique, à peindre, à nouer des liens d'amitié, à vivre plus profondément, à aimer. Qui veut sauter toutes les étapes d'un coup tombe, ne dit rien, vocifère, est plus bête qu'une bête, tend la main devant son visage en hurlant dans la direction du tyran. Les bons musiciens font sonner la plus vieille maison qui soit dans le corps. La maison précédente, le résonateur, le ventre, la grotte utérine. La musique est sans doute l'art le plus ancien. Si parler est un moyen d'investir autrui et d'en coloniser la maison intérieure, la cavité intérieure, l'âme avec sa pensée, par une substance presque immatérielle de soi, on ne peut envisager de s'approcher de l'autre en parlant de soi à son oreille. Le silence permet d'écouter et de ne pas occuper l'espace qu'il laisse nu dans l'âme de l'autre. Seul le silence permet de contempler l'autre. En se taisant, ni l'un ni l'autre ne se retranche derrière sa pensée, ni ne pose le pied sur le continent de l'autre patrie. Dans le silence, devant un étranger, ils deviennent intimes. Cet état est celui de l'étrangeté intime. Dans la vraie étreinte, on découvre que le corps parle une langue étrangère, extraordinairement mutique. En parlant, on ne la comprend pas. Mais si on l'écoute, on apprend l'autre.

0: a quelque chose qui commence à se dessiner dans les choix de livres que vous avez fait pour nous, Fel Winsar, c'est quand même l'idée d'une dissolution de soi dans ce que dit Quignard de la plus vieille maison qu'on aurait dans le corps. Et que, mais il y a à la fois la prise en considération chez Charles, chez Césaire et maintenant chez Pascal Quignard de quelque chose qu'on a en soi, et en même temps l'idée qu'il faut bien la dissoudre et qu'il faut bien la faire disparaître pour que quelque chose d'autre advienne. Je ne sais pas si c'est très clair ce que je dis, mais il y a un abandon. Là, il dit qu'il ne faut pas parler de soi à l'oreille de l'autre, sinon ça ne va pas marcher, sinon on va mettre un pied sur son territoire, il faut se taire, il faut faire taire ça.
1: Oui, il y a chez eux, à divers degrés, une quête de l'origine qui est plus présente chez Charles, une forme de dissolution de l'ego.
0: Chez
1: Quignard, je voulais dire. Une forme de dissolution de l'ego. Mmh. Une remontée des origines du langage, des origines du rapport intra-utérin, les saumons qui remontent à la source, etc., etc. Ça, c'est vraiment Quignard. Et chez Quignard, il y a cet avant-langage. Il y a la méditation sur l'avant. Et sur les sources du langage. Pour lui, le langage est un filtre de réceptivité organisée et que si on ne fait pas gaffe, si on s'y arrête, on reste dans le cœur antique de la lamentation, de l'accusation du crime. Et quand il commence en disant les relations profondes entre les hommes et les femmes ne peuvent se tisser qu'en commençant par se saisir de fils verbaux et émotifs les plus spontanés qui précèdent la langue acquise. Donc,
0: ça aussi, c'est très exigeant.
1: C'est hyper exigeant. Ouais. Donc, il a cette méditation sur le silence, mais là, sur cette méditation sur l'avant du silence, ce qui fait lien en dehors de toutes les formes de langage, d'abord. Et donc, du coup, oui, il y a chez eux ce leitmotiv-là à des degrés divers, mais il y a cette intensité de quête autour des éléments essentiels qui sont le fondement d'une relation qui n'est pas anthropophage.
0: Oui, c'est ça. C'est-à-dire que dans tous les cas, il s'agit de ne pas trop mettre un pied dans le territoire de l'autre ou de le faire avec la plus grande délicatesse qu'il soit, et probablement en taisant quelque chose en soi ou en se taisant. La vie secrète, c'est un des livres qui compose sa vaste œuvre d'écriture, qui n'est pas son œuvre d'écriture romanesque, mais qui s'appelle Le Dernier Royaume.
1: Absolument.
0: Et cet opus-là paraît en 1998. Et on l'entendait dans une archive là, récente, où il parle de la différence de la langue mutique des amants et de la langue conversationnelle qui est trop conflictuelle, qui est trop sur le terrain de l'affrontement. Et dans Vie secrète, il fait une grande place à la méditation autour de la vie des amants, de la sexualité, de l'étreinte. C'est quelque chose que travaille aussi beaucoup Quignard quand même. C'est quelque chose qui est très présent dans sa pensée. Le rôle qu'ont les amants en tant que sauvages, mais j'utilise ce terme à dessein, c'est-à-dire en dehors de la vie sociale.
1: Non, mais il le dit même, aimer, c'est dérober quelqu'un de l'échange social, c'est désencastrer quelqu'un, c'est le sortir de ça. En fait, c'est l'arracher de cela. Et d'ailleurs, dans Vie secrète, l'amour le plus absolu est secret. Donc il n'est pas dit, quoi. Il y a cette idée de fascination, de sidération, qui revient tout le temps, quoi. Et toute sa quête dans Le Dernier Royaume est aussi celle-là. Et aussi celle-là, quoi.
0: De sortir du champ social, mais d'une certaine manière, on peut dire en le suivant que penser, c'est aussi ça. C'est aussi quelque chose qu'il travaille quand, par exemple, il médite autour de la chute ou dans d'autres opus du Dernier Royaume. C'est comment on sort des acquis du social, des attendus de la pensée pour être, encore une fois, pour rejoindre ce que vous dites, Fel Winsar, c'est-à-dire pour être dans une urgence transformationnelle, pour être projeté vers autre chose.
1: Il y a une méditation chez lui sur l'écart. L'écart qui est fécond, l'écart du groupe, la possibilité d'un bonheur du solitaire. Les lecteurs comme une communauté de solitaires à qui on a dit « vous ne pouvez pas être heureux en dehors de la grégarité ». C'est ce que la société nous dit. Et le bonheur ici, ou la joie, ou la liberté, est une émeute chez Quignard. Il y a toujours cette réflexion sur comment profondément être heureux dans la possibilité d'un écart par rapport aux codes sociaux. Et penser, c'est aussi ça. Lire, c'est aussi ça. Aimer, c'est aussi ça, quoi. Et dans ce texte, il raconte quelque part qu'il était malade, qu'il était à l'hôpital, et voilà, quoi. Et qu'il craignait pour sa vie, et qu'au sortir de cet épisode-là, il a décidé d'écrire un texte sur la question la plus essentielle. Et la quatrième de couvre, c'est une phrase qui résume le projet du texte, quoi. La vie de chacun d'entre nous n'est pas une tentative d'aimer, et l'en est l'unique essai. Donc on est projeté sur la scène de théâtre, on n'a pas répété la pièce, il faut la jouer tout de suite. Et de préférence, si on peut ne pas la rater, ce serait bien. Et Kinyar médite sur comment ne pas rater cette tentative d'aimer unique qu'est la vie, quoi. Et donc du coup, ce n'est pas la conquête du territoire de l'empereur et du général qui est le but visé. C'est, on le disait tout à l'heure, dans cette traversée-là, apprendre à aimer, comme le but le plus élevé, quoi.
0: On avance parce que le temps passe, comme vous le savez, Felwinsar. Votre quatrième choix s'est porté sur un texte d'Hermann Hesse qui s'appelle « Le jeu des perles de verre ». On revient au milieu des années 40. C'est 1943, il me semble, Hermann Hesse. Est-ce que vous voulez nous dire pourquoi est-ce que vous avez choisi ce texte-là ?
1: Parce que ça a été un vrai éblouissement, le jeu des perles de verre, parce que je pense qu'il a rencontré chez moi plusieurs aspirations. L'aspiration à l'excellence de l'esprit, à l'aristocratie de l'esprit, et à toute cette réflexion sur la transmission qui a été centrale chez moi quand j'ai décidé d'être à l'université, d'embrasser le métier d'enseignant, et que j'ai réfléchi pourquoi je voulais être enseignant. Je rencontre ce texte de Hermann Hesse, cette utopie d'une cité, Castalie, qui est dévolue à la pensée, à l'excellence de la pensée, qui mêle art, littérature, musique, grammaire, et qui découvre un jeu qui articule les humanités dans leur essence. Et le maître du jeu, donc Joseph Vallée, doit guider des âmes, doit les édifier, doit les instruire. Et puis il a une réflexion sur l'aristocratie de l'esprit et les limites de cet élan. Et finalement, il finit sa vie en revenant pour enseigner à des jeunes à l'école primaire. Il sort de ces univers d'excellence-là. Je veux dire, j'ai passé ma vie dans les universités. Et donc, du coup, c'est une vraie question. Et la question de quelle est la limite du désir de l'aristocratie de l'esprit, et c'est quoi la transmission ?
0: Et ce serait quoi, en gros, les limites, Felwinsar ?
1: Ben justement, quoi, de créer une aristocratie qui oublie, en fait...
0: Qui serait fermée.
1: Qui se ferme, qui est en vase clos, qui oublie les finalités de la transmission, qui oublie que c'est nourrir, c'est ne pas être, comme disait Senghor, la tête du peuple ou son esprit, mais être son cœur, être un grain de mil qui pourrit dans sa terre. Césaire dit être le poing à l'allongée du bras, etc., etc. Donc revenir pour élever l'élan collectif, quoi, et ne pas être une citadelle qui se renferme sur elle-même. Et c'est ce que Hermann Hesse dans ce texte, quoi.
0: On vous écoute dans la traduction de Jacques Martin, les deux extraits que vous avez choisis.
1: Ce qui échappe moins à la critique, c'est la suffisance de notre ordre, cet orgueil de caste que toute aristocratie, toute position privilégiée, a le tort d'inspirer et qu'on a aussi coutume de reprocher à toute noblesse, parfois à tort, parfois à bon droit. L'histoire sociale a toujours pour ressort laissé de constituer une aristocratie. C'est là son fait et son couronnement. Et il semble qu'une espèce d'aristocratie quelconque, de règne des meilleurs, soit toujours le but et l'idéal véritable, sinon toujours avoué, de toutes les tentatives faites pour constituer une société. Le pouvoir, qu'il soit monarchique ou anonyme, s'est toujours montré disposé à favoriser une noblesse naissante par sa protection et par des privilèges. Qu'il s'agisse d'une noblesse politique ou d'une autre nature, d'une noblesse de la naissance ou de la sélection et de l'éducation. Toujours, l'aristocratie favorisée à prospérer sous ce soleil, et toujours la proximité du soleil et le bénéfice des privilèges sont devenus, à partir d'un certain degré de son développement, une tentation qui aboutit à la corrompre. Or, si nous considérons notre ordre comme une aristocratie, et si nous essayons de faire notre examen de conscience pour savoir dans quelle mesure notre attitude à l'égard de notre peuple et du siècle justifie notre position privilégiée, dans quelle mesure peut-être cette maladie caractéristique des aristocraties, l'hybris, la suffisance, l'orgueil de classe, la fatuité, une ingratitude de profiteurs se sont déjà emparés de nous et nous régentent. Cela peut nous donner à penser. Il se peut que les Castaliens d'aujourd'hui observent les lois de l'ordre, qu'ils ne manquent ni de zèle ni de culture intellectuelle. Mais ce qui lui manque, n'est-ce pas souvent de comprendre quelle est sa place dans la structure de notre peuple, dans le siècle, dans l'histoire universelle. A-t-il conscience de ce qui est le fondement de son existence ? Sait-il qu'il appartient à un organisme vivant, qu'il en est une feuille, une fleur, un rameau ou une racine ? Se doute-t-il des sacrifices que le peuple fait pour lui, en le nourrissant, en l'habillant, en lui permettant d'aller à l'école et de faire ses multiples études? Et se soucie-t-il beaucoup du sens de la situation sociale, de la place à part qui nous sont faites? A-t-il vraiment idée du but de notre ordre et de notre vie? Il lui semble que le but de sa vie, c'est de cultiver des sciences pour l'amour d'elle-même, ou tout bonnement d'errer avec délice dans le jardin d'une culture qui joue volontiers à l'universalité, sans y atteindre tout à fait. Bref, cette culture castalienne qui a certes de la grandeur et de la noblesse, et à laquelle je dois en profonde gratitude, ne constitue pas chez la plupart de ses possesseurs et de ses représentants un organe et un instrument. Elle n'est pas active, ni orientée vers des objectifs. Elle ne se met pas consciemment au service des valeurs plus grandes ou plus profondes. Au contraire, elle est un peu portée au narcissisme et à la fatuité. Elle se plaît à développer et à affiner les spécialisations intellectuelles.
0: On n'a même pas besoin de commenter tellement c'est clair. Là aussi, c'est programmatique. Et là encore, on y retrouve une forme de critique du narcissisme qui court tout au long de votre sélection de textes. Le temps presse et on doit tout de suite aller vers Rumi, mais c'est très bien. Allons-y vite. C'est votre dernier choix. Là, on sort du temps contemporain. On remonte les siècles, mais vous avez dit que vous n'aviez aucun problème à entretenir des conversations par-delà les siècles. Est-ce que vous voulez nous dire un mot de ce dernier choix qui va vers de la poésie du milieu du XIIIe?
1: La question spirituelle m'a beaucoup habité, elle m'a beaucoup intéressé, et le soufisme est une source à laquelle je me suis abreuvé, et Rumi est un de mes grands maîtres. Et j'ai beaucoup, beaucoup visité son œuvre, médité son œuvre.
0: Vous en parlez au passé ?
1: Oui, parce que j'ai des intermittences. Des fois, je m'absente un peu et je suis infidèle avant de revenir, quoi. Mais ce texte est d'une grande importance. Il a 6 livres. Et j'ai passé une vingtaine d'années à le parcourir, je n'ai pas terminé, parce que je reviens toujours au livre 1er, au livre 2, au livre 3, etc. etc. quoi. Et c'est une source inépuisable de sagesse, de poésie, de spiritualité, de compréhension de l'univers, d'ouverture multiple.
0: Et d'amour.
1: Et d'amour. Et justement, quoi, c'est le grand maître de l'amour avec un grand A, quoi, etc. etc.
0: Vous avez choisi de lire le tout début, le livre premier, oui, où justement l'évocation de l'amour avec un grand A arrive très rapidement. On vous écoute pour cette dernière lecture.
1: Écoute le Ney, la flûte de roseau, raconter une histoire. Il se lamente de la séparation. Depuis qu'on m'a coupé de la jonchée, ma plainte fait gémir l'homme et la femme. Je veux un cœur déchiré par la séparation pour y verser la douleur du désir. Quiconque demeure loin de sa source aspire à l'instant où il lui sera à nouveau uni. Moi, je me suis plaint en toute compagnie. Je me suis associé à ceux qui se réjouissent comme à ceux qui pleurent. Chacun m'a compris selon ses propres sentiments, mais nul n'a cherché à connaître mes secrets. Mon secret, pourtant, n'est pas loin de ma plainte, mais l'oreille et l'œil ne savent le percevoir. Le corps n'est pas voilé à l'âme, ni l'âme au corps, cependant, nul ne peut voir l'âme. C'est du feu, non du vent, le son de la flûte, que s'anéantisse celui à qui manque cette flamme. C'est le feu de l'amour qui est dans le roseau. C'est l'ardeur de l'amour qui fait bouillonner le vin. La flûte est la confidente de celui qui est séparé de son ami. Ses accents déchirent nos voiles. Celui qui n'a point d'expérience ne peut comprendre l'état de celui qui sait. Mes paroles doivent donc être brèves. Adieu. Ô mon fils, brise tes chaînes et sois libre. Combien de temps demeureras-tu esclave de l'argent et de l'or? Si tu déverses la mer dans une aiguillère, que contiendra-t-elle? La ration d'une journée. L'aiguillère, l'œil de celui qui est avide, ne devient jamais rempli. La coquille de l'huître n'est pas remplie de perles avant d'être brisée. Celui dont l'habit est déchiré par un grand amour est purifié de la cupidité et de tous les défauts. Salut, ô amour, qui nous apporte tes bienfaits, toi qui es le médecin de tous nos maux. Par l'amour, le corps terrestre a pris son essor vers les cieux. La montagne se mit à danser et devint agile. L'amour inspira le mont Sinaï, ô amoureux, de sorte que le Sinaï fut enivré et que Moïse tomba foudroyé. Si j'étais joint à la lèvre de quelqu'un qui fut en accord avec moi, moi aussi, comme le pipeau, je dirais tout ce qui peut être dit. Mais quiconque est séparé de celui qui parle, son langage devient muet, même s'il a 100 mélodies.
0: « C'est probablement ça la force des textes à très grande densité et anciens, comme ce que vous venez de lire, la poésie de Rumi, milieu du XIIIe siècle, Felwinsar, que d'avoir la capacité d'embrasser presque tout ce qu'on s'est dit depuis le début de cette conversation. C'est que je prenais des notes en vous écoutant et je me disais, ah ça c'est Quignard, ah ça c'est Césaire, ah ça c'est René Char, ah ça c'est Hermann. Et on revenait là encore à une critique de l'orgueil, à celui qui a renoncé au sens et confié le sens. On peut méditer longtemps.
1: On peut méditer longtemps, et Rumi dit, la plume qui se hâtait pour parler de l'amour, lorsqu'elle arrive à l'amour, elle s'est brisée. Donc là aussi, on retourne au silence, et on retourne à la limite du langage.
0: Merci infiniment d'avoir ouvert votre bibliothèque Felwinsar pour le
1: Merci infiniment à toi, Marie, pour cette belle émission.

Au son, aujourd'hui, c'était Edouard Rubinstein. À la réalisation, Vivien Demeyer. Un très grand merci à toute l'équipe du Book Club qui pense et prépare ses émissions avec moi, particulièrement aujourd'hui à Cyril Marchand. 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
3: C'est quoi comme fruitier ?
4: C'est des pommes principalement, il y a un peu de poire. Ici en Gâtine, le coin où on est, c'est vraiment une culture très traditionnelle. Là-haut, je ne sais pas si vous n'avez pas voir, mais là il y a des vergers donc plutôt industriels où il y a les grands filets blancs là. Et juste à côté, je ne sais pas si vous voyez, il y a des gros arbres là. Et ça, c'est des pommiers qu'on appelle ici plein vent et clochard. C'est une très vieille variété d'ici. C'était mon grand-père qui les a plantés, donc ils ont 100 ans, les arbres. Et ils sont vraiment très beaux. Et voilà, ici, les pommiers, ça faisait vraiment partie du paysage. Et même moi, quand j'étais gamine, il y en avait plein dans les haies. Là, on en voit, il y en a 3, là, le long de la route. Donc la pomme, ici, c'est encore un peu ancré. Bon, c'est plus en version industrielle comme là-bas, mais voilà.
3: Donc vous avez passé votre enfance ici ?
4: Ouais, moi j'ai grandi ici, du coup j'ai repris la ferme de mon père et qui était la ferme de mes grands-parents et arrière-grands-parents. C'est la quatrième génération.
3: La guerre de l'eau. Rémi Dibowski-Douat, Yaël Mandelbaum.
4: Bah oui, carrément.
3: Une agriculture en fait, à sec.
4: Alors je dirais que c'est peut-être plus encore la génération de mon grand-père. Enfin, il y a eu cet élan de productivisme où, en gros, on est passé à 3 vaches, de 3 vaches à 40. Mais après, il s'est arrêté là, en fait, mon père. Il est resté une petite ferme, quoi, une ferme à taille humaine. On peut avancer, on va aller au maraîchage.
5: Quand on regarde depuis les années 50, effectivement, l'objectif, c'était de nourrir la France, l'Europe, le monde.
3: Charlène Descollonges, hydrologue.
5: Ce faisant, on a détruit des milliers de kilomètres de haies, on a asséché la moitié de nos zones humides en France. On a vraiment asphyxié les sols avec tous les intrants chimiques que l'on met. On laboure énormément et donc en labourant, on libère beaucoup de carbone, on détruit la vie dans les sols. Donc en fait, les agriculteurs eux-mêmes et les générations qui ont suivi étaient contre ce modèle-là, ce modèle productiviste, mais ils l'ont fait, on va dire, à marche forcée. Et certains reviennent de ça, et notamment aussi les jeunes qui reprennent les fermes familiales, reviennent à ce schéma beaucoup plus respectueux du vivant, des sols, de l'eau, des arbres, cherchent à réimplanter des haies, des mares, etc. Donc je pense vraiment se concentrer sur cette agriculture qui essaye de reprendre du souffle et accompagner les autres dans l'assurance que dans leur conversion agroécologique et agroforestière, eh bien ils vont pouvoir toujours continuer à produire, mais avec des rendements potentiellement moins importants.
4: La particularité qu'on a, c'est qu'en fait, on est sur un territoire en fait qui est quand même traditionnellement humide, on va dire.
3: Amandine Paco,
4: historiquement, paysanne. D'ailleurs, ça s'appelle la Gâtine, c'est pour la terre gâtée. Et la terre gâtée, c'était la terre lourde, quoi, la terre justement qui est gorgée d'eau, quoi, où on peut pas vraiment aller faire des céréales tout dans la saison. Du coup, historiquement, il y avait beaucoup, comme je disais, des pommiers et puis de l'élevage, quoi. Limite, presque, il y avait trop d'eau et c'était pas un problème. En fait, on cultivait sans se poser trop la question de si on allait en manquer ou pas. Du coup, nous, c'est vrai que c'est un peu différent. Moi, je me suis installée il y a 10 ans et même rien qu'en 10 ans, on voit le changement en fait aujourd'hui. Parce qu'en fait, ce qui est important aujourd'hui, c'est de stocker l'eau dans le sol pour qu'après, les plantes puissent la trouver en période de sécheresse, quoi. Enfin, ou en moment où il pleut moins, quoi.
6: Le cycle de l'eau, il y a plein de manières de le raconter.
3: Agnès Duchard.
6: Mais la plus simple, c'est de constater...
3: Climatologue et hydrologue.
6: ...que la quantité d'eau sur la Terre, elle est en quantité constante depuis plusieurs milliards d'années. Elle est sous trois formes, liquide, vapeur, solide. Et les grands réservoirs, c'est les océans d'abord, les calottes et les glaciers où l'eau est solide, l'atmosphère... où l'eau est vapeur et puis elle retombe ensuite quand elle condense sous forme de pluie. Et puis il y a toute l'eau continentale qui est de l'eau liquide dans les cours d'eau, dans les rivières, dans les nappes phréatiques et puis dans les sols aussi, mais où elle est moins directement exploitable. Et dans ce système, à la fois les prélèvements qu'on fait, les aménagements du territoire et le cycle et le changement climatique ont comme conséquence commune d'accélérer le cycle de l'eau, donc d'augmenter le turnover, les temps de retour de l'eau d'un endroit à l'autre.
4: Aujourd'hui, en fait, là, en quelques années, on se tape des sécheresses d'hiver, on a des coups de chaleur, des canicules très très tôt dans la saison. Donc en fait, maintenant, le système d'irrigation, il est presque là, prêt à fonctionner un peu à n'importe quelle époque, quoi. Ça, c'est un peu nouveau, quoi. Ça a quand même vachement changé. Et puis, aussi, on voit que la ressource en eau, ne serait-ce que les rivières, ça c'est une zone humide, l'été elle est complètement asséchée. On voit bien que la ressource elle diminue de plus en plus et que les vagues de sécheresse sont de plus en plus fréquentes. Et donc forcément en fait ce qui va l'été si on a un à sec, enfin je veux dire s'il ne pleut pas du tout et que les rivières sont à sec, ce qui va les recharger c'est la nappe phréatique. Donc si on tape trop dans la nappe phréatique, quand le jour où c'est un peu un problème de sécheresse, elle ne peut pas réalimenter. Et puis là, c'est grave quoi, pour le milieu naturel, mais aussi pour l'alimentation en eau potable.
6: Typiquement, dans un pays comme le nôtre, l'eau qui est plus abondante en hiver, qui continuera de l'être même sous changement modifié, coule plus vite. Parce que les pluies sont plus intenses en hiver, ça c'est le changement climatique. Parce qu'on va drainer les sols agricoles, parce qu'on va imperméabiliser des tas de zones, donc le ruissellement va être plus fort et ça va plus vite. Bon, toutes ces raisons font que le cycle de l'eau s'accélère et ça empêche l'infiltration dans les sols, dans les nappes, qui sont des processus par lesquels naturellement on est capable de conserver l'eau d'hiver jusqu'en été. Et ça, c'est au détriment de la possibilité d'avoir suffisamment d'eau en été.
7: On est sur une parcelle donc, qui est située sur la commune de Tourouzal, donc qui appartient au domaine des Tourelles, dont je suis le responsable.
3: Sébastien Sabatier.
7: C'est une parcelle de Chardonnay.
3: Viticulteur.
7: Qui est située en semi-coteau, donc sur un sol... argilo-calcaire. Donc c'est une parcelle qui est irriguée depuis le moment où on l'a plantée. Et heureusement, parce que c'est des sols assez maigres, qui ne sont pas très riches

0: où il reste des rafles qui ont sèche, donc après vendange. Le reste n'a pas du tout poussé. C'est clairement le manque d'eau, malgré l'irrigation. Alors bon, c'est un tuyau de goutte à goutte, où en fait, donc on a un système qui est ramifié et qui en fait nous alimente les pieds en eau.
1: Alors, selon le Conseil d'État, entre 1970 et 2000, on a vu une explosion de la surface irriguée en France. Est-ce que cette dynamique a continué ?
2: Absolument. Par exemple, on n'irriguait pas les vignes jusque très récemment. Hein. C'est très nouveau que des viticulteurs se mettent à irriguer les vignes.
1: Julie Trottier.
2: C'est parce qu'on a cette augmentation des températures.
1: Directrice de recherche au CNRS, spécialiste des politiques de l'eau.
2: Il semble assez certain hein, qu'on aura des épisodes de sécheresse de plus en plus sévères et de plus en plus longs. Donc pour faire face à la sécheresse, il est très important de cultiver la capacité des sols de retenir l'humidité. Il va falloir le faire pour nous adapter au changement climatique.
3: Guillaume Lefort, donc moi je suis agriculteur sur la ferme de Lorcourt à Arville depuis 14 ans. La ferme de Lorcourt, elle est au sud du bassin parisien, à côté de Château-Landon-Nemours, aux portes de la Beauce, dans les plaines ouvertes. Alors sur la ferme ici, il y a 250 hectares, donc c'est à peu près l'équivalent de la production de l'alimentation de 6000 personnes. C'est une ferme où on peut irriguer l'ensemble des surfaces. Alors nous sur la ferme, on n'a pas forcément d'énormes potentiels via la terre. On a une bonne terre mais qui n'est pas parmi les plus productives de France. Et donc moi j'ai fait le choix d'avoir des blés de très haute qualité, donc on appelle des blés de force, qui ont pour destination principale tous les pains très alvéolés. Donc c'est les buns, c'est des burgers, c'est les pains de mie et toute une partie du volume part également dans les restaurants, pour les restaurants McDonald's ou autres fast-food qui font des burgers, mais également dans différents pains spéciaux qu'on peut retrouver dans les grandes surfaces. Face, type Harris ou autre pasquier et tout ça.
4: Sur la ferme, on est 4 personnes à travailler, donc on est 3 associés et on a un salarié qui est à peu près à 75%.
1: Amandine Paco.
4: Sur ces 4 personnes, donc les 4 travaillent sur 3 ateliers. Donc il y a les poules pondeuses, le maraîchage et les bovins pour la viande. Sur en tout une surface qui est à peu près équivalente à 40 hectares. Il y a 1 hectare 5 de maraîchage et tout le reste c'est pour les prairies et les quelques cultures qu'on fait pour les animaux. On utilise 2500 m3 environ par an pour l'ensemble de la ferme. Et du coup, on nourrit environ, c'est pas facile parce que nous on est en AMAP, mais ça fait une centaine de familles à peu près. Voilà.
1: Et 2500 m3 d'eau pour nourrir une centaine de personnes, peu
4: ou
1: prou.
4: Ouais.
1: C'est une ferme extrêmement économe en eau.
4: Bah ouais, extrêmement économe et extrêmement productive aussi si on parle de revenus.
1: Combien vous arrivez à vous rémunérer ?
4: On sort à peu près 1200 euros chacun par associé. Ce qui n'est pas énorme, mais en fait, moi vraiment, je suis hyper contente. L'argent, ça compte hein, dans notre société, mais moi, je vais au boulot à pied, je mange mes légumes, mes œufs, ma viande. Je fais un peu de troc des fois avec les copains sur d'autres produits. Mes enfants, ils vivent dans un cadre assez exceptionnel. C'est aussi toute cette richesse-là, quoi. Je suis installée avec mon conjoint et puis du coup mon autre associé qui est un copain. Enfin, du coup, on passe que des bons moments. Ça a pas de prix, quoi. Moi, je m'en fous de gagner 5000 euros et d'être malheureuse, quoi. En fait, là, je préfère gagner 1200 euros ou 1000 euros même et être bien, en fait, quoi. Et puis être droite dans mes bottes aussi, quoi. Enfin, nous, c'est ce qu'on s'est dit à la ferme, quoi. On pourrait gagner 2000 balles par mois. En maraîchage, il y en a plein. Ça sort. Avec les vaches, maintenant, on a un peu de prime pack. Donc, on pourrait, quoi. Mais en fait, on préfère. Quand je dis on pourrait, c'est qu'on pourrait si on changeait nos pratiques, si on mécanisait à fond, si on faisait moins de ventes directes, même si la vente directe ça valorise, mais ça prend du temps. Enfin, on pourrait, voilà, mais l'idée c'est vraiment nous de faire ce qui nous semble bien cohérent et de même, en fait, je sais pas si vous voyez, mais là

0: C'est l'hiver, donc il y a moins de culture dehors, mais nos pratiques agronomiques qui sont principalement tournées donc sur le maraîchage sur sol vivant, elles permettent vraiment d'utiliser un minimum d'eau. Vous avez vu, il y a la petite bassine qui marche avec du pompage solaire. Voilà, et la pompe solaire, en fait, on ne peut pas avoir des gros débits sur l'eau. C'est-à-dire qu'on utilise de la micro-aspersion. On voit un petit peu là les asperceurs qui pendouillent là dans la serre, mais on a la même chose dehors, mais dans l'autre sens, qui vient du sol. Et ça, c'est vraiment de l'aspersion toute petite, toute fine. Donc forcément, ça arrose pas un gros champ d'un coup, quoi. On est obligé de faire petit bout par petit bout. Donc ça prend quand même beaucoup de temps. Et donc, en fait, on limite au maximum ce genre d'utilisation, donc on utilise plus des gouttes à gouttes par exemple, qui eux fonctionnent très bien avec du bas débit, et c'est économe et en eau et en temps, donc c'est plutôt pas mal. Traditionnellement par exemple on fait il y a beaucoup de cultures qui sont par aspersion parce que les gens ont des gros débits et que du coup c'est plus simple, ils mettent à arroser, ça arrose le jardin, donc je sais pas, des cultures comme les salades, la plupart des gens les font par aspersion, mais en fait par goutte à goutte ça marche aussi, quoi. Faut essayer et bien sûr plus on arrose plus on a de rendement, mais en fait si on arrose moins ça marche quand même aussi, quoi. Ça dépend de son système. Nous, sur un système où on a à peu près 60 espèces différentes de légumes et qu'en plus on a d'autres productions, bah en fait le tout arrive à nous faire vivre et à satisfaire les clients, quoi.
1: Comment est-ce que vous travaillez la notion de productivité, d'efficience ?
2: Moi, je suis marié, j'ai 3 enfants. Je travaille avec mon épouse. Donc, l'idée, c'est de pouvoir faire vivre notre famille avec la production de la ferme. Donc, pour moi, c'est pas un gros mot. On doit avoir une rentabilité. Aujourd'hui, on est dans une situation que moi je trouve vraiment très intéressante et très agréable sur le côté découverte de nouvelles solutions.
3: Guillaume Lefort.
2: Moi, j'adore échanger avec des ingénieurs, des gens qui sortent de grandes écoles et qui ont des bonnes idées pour nous accompagner. Si on parle l'exemple de la gestion de l'eau, c'est quelque chose qui défie pas mal les chroniques en ce moment. Moi, à chaque fois que je prélève de l'eau dans la nappe, ça veut dire que je l'ai pompée, donc j'ai acheté du courant, de l'énergie. Pareil, l'enjeu d'énergie est quand même un vrai levier. J'ai des compteurs, je repaye une redevance à l'agence de l'eau. Donc pareil, à chaque fois que je sors un mètre cube d'eau, j'ai intérêt à ce qu'il soit le plus efficace possible. Et donc pour pouvoir piloter, gérer au mieux l'irrigation de mes parcelles, j'ai des nouvelles technologies. J'ai une station météo au milieu de ma ferme, au milieu des champs. J'ai des sondes que je mets dans le sol, que je déplace en fonction des cultures que potentiellement j'ai besoin d'irriguer, qui me disent combien il reste d'eau dans le sol, est-ce que la plante est en stress ou quand elle va être en stress, de manière à anticiper, de manière à pas mettre trop d'eau qui pourrait être perdue et de en mettre assez pour que la plante ait un cycle et qu'elle puisse s'épanouir. Et du coup, avec tous ces outils, ça me permet de pouvoir piloter l'irrigation au mieux. Après, j'ai différents appareils d'irrigation. J'ai des appareils qui restent fixes dans la parcelle, donc qui sont ces grands pivots d'irrigation, cette espèce de compas qui tourne autour d'un point fixe et qui reste fixe dans une parcelle. Et j'ai également après des appareils qu'on appelle des enrouleurs, donc c'est ces grandes bobines avec un canon qui crache, que l'on voit de loin, qui me permettent de pouvoir faire les parcelles qui sont un petit peu autour, qui ont des formes un petit peu plus particulières, et qui permettent de pouvoir irriguer aussi.
3: Dans les applications agricoles, à quel moment est-ce que l'eau disparaît et disparaît du cycle ?
4: Si vous avez une irrigation dite efficiente, par exemple avec des gicleurs ou du goutte à goutte, alors l'eau qui est prélevée dans le milieu est immédiatement acheminée aux racines d'une plante cultivée pour être mise sur le marché, et cette plante va transpirer à peu près toute cette eau.
3: Donc, Julie Trottier.
4: L'eau que vous prélevez est à peu près entièrement consommée dès sa première utilisation. Vous auriez été, d'un point de vue environnemental, beaucoup plus efficient si cette eau avait pu, le long de sa trajectoire, alimenter de nombreuses utilisations non consommatrices. Mais notre définition, dans notre modèle agricole dominant actuel, notre définition de l'efficience ne prend pas en compte toutes ces utilisations non consommatrices. Elle regarde simplement la valeur ajoutée que vous pouvez produire par goutte d'eau que vous prélevez. C'est simplement le ratio de masse végétale produite pour le marché divisé par goutte d'eau prélevée dans le milieu. Donc en anglais, c'est more crop per drop. Et donc, ce qu'on fait, c'est qu'on redirige, quand on fait cette irrigation moderne, soi-disant efficiente, on se trouve à priver la vie, le vivant qui est dans le sol, d'eau. On assèche nos sols, on les transforme en désert. Et c'est vrai que c'est efficient si votre définition d'efficience, c'est simplement maximiser la masse végétale de ce que vous voulez produire par goutte d'eau que vous prélevez. Ça, c'est vrai que c'est, si vous utilisez cette notion d'efficience qui n'est valable qu'au niveau de votre parcelle, alors c'est vrai. Et c'est ce qui est le plus rentable pour les agriculteurs s'ils vont investir dans des équipements, s'ils vont investir dans une méga-bassine, s'ils vont investir dans un réseau d'irrigation. Ils veulent évidemment maximiser cette efficience-là au niveau de la parcelle, au niveau de l'agriculteur. Ça a du sens. C'est seulement quand on regarde l'intérêt général que ça n'a plus de sens. Ça a du sens pour l'intérêt particulier.
2: Parfois, c'est aussi un petit peu délicat, mais c'est important et c'est bien de pouvoir l'expliquer aussi. Quand on a ces grands canons qui crachent l'été et qu'on entend sur vos antennes et tout ça, quand en période de sécheresse, voilà, on est aussi vigilant à ce que l'eau soit la plus efficace possible quand on l'utilise. Mais on le sait aussi, on n'a pas des appareils d'irrigation pour pouvoir irriguer que la nuit, pour pouvoir irriguer qu'un tiers du temps. C'est ça aussi la difficulté. Heureusement, on a des instituts de recherche qui nous accompagnent. On le sait que lorsqu'on a un canon qui crache la journée, forcément il y a un peu de perte par rapport à la nuit, mais on est sur moins de 7% d'évaporation à travers le canon. Et à l'inverse, si on veut continuer à avoir la photosynthèse qui se fait, donc c'est ce phénomène naturel qui est génial, mais pour faire un parallèle très simple, c'est un panneau solaire, une feuille de betterave ou une feuille de maïs en plein été, c'est un panneau solaire, ça capte l'énergie du soleil et ça produit grâce à cette énergie-là, donc c'est ça aussi qui est important. Et moi, sur ma ferme, je suis installé depuis 14 ans. Je me suis assuré contre les aléas climatiques dès le départ parce que il fallait que je rembourse quand je me suis installé et j'avais pas trop les moyens de me permettre d'avoir de gros aléas. Mais au final, ma première vraie assurance, c'est l'irrigation sur la ferme parce que je suis sur une ferme qui est très séchante et du coup, le fait de pouvoir avoir accès à l'eau me permet d'avoir accès aussi à d'autres cultures et c'est vrai que l'eau permet de pouvoir avoir des cultures à valeur ajoutée, d'avoir des cultures qui permettent de diversifier notre assolement. Par contre, il faut qu'il y ait de l'eau.
4: Ce qu'on voit là pour l'instant, c'est que les températures ont déjà augmenté, elles vont continuer à augmenter. Et ça, même si on arrêtait aujourd'hui toutes les émissions de gaz à effet de serre, ce qu'on ne fait pas. Donc, comme les températures vont continuer à augmenter, les plantes vont transpirer de plus en plus. Parce qu'elles sont comme vous et moi, elles ont besoin de transpirer pour conserver la température de leur organisme à un niveau supportable pour continuer à vivre. Et donc, chaque fois que votre température augmente d'un degré, un agriculteur qui irrigue sait que s'il veut la même masse végétale qu'autrefois, avec le même assolement qu'autrefois, ça fait beaucoup de scies sur lesquelles on pourrait réfléchir, mais il va devoir acheminer plus d'eau. Donc c'est une course à l'échalote. Et si vous pensez à l'intérêt général, vous vous dites l'essentiel maintenant, ce qui est l'enjeu crucial, l'enjeu existentiel pour l'instant, c'est de réorganiser nos interactions avec le flux qu'est l'eau pour maximiser le nombre d'utilisations non consommatrices en amont de l'utilisation finale qui va être l'utilisation consommatrice. Or, pour assurer leur accès à l'eau, ce que ces acteurs sont en train de faire aujourd'hui, les grands agriculteurs irrigants, et ce qu'ils sont en train de chercher, c'est simplement sécuriser leur accès à l'eau face à cette augmentation des températures. Et en faisant ça, donc, ils multiplient des soi-disant solutions qui semblent être a priori une bonne idée, mais qui sont des fausses bonnes idées, parce qu'ils vont simplement prélever l'eau dans le milieu pour l'encheminer en première utilisation à une utilisation consommatrice. Donc, ce qu'ils font, ce qui peut sembler bon d'un point de vue individuel à très court terme, est exactement le contraire qu'il faut faire pour s'adapter au changement climatique. C'est tout simplement catastrophique pour tous à long terme, incluant ceux qui croient en bénéficier pour l'instant.
0: Donc il faut quand même pas faire n'importe quoi, il faut vraiment faire attention. Et puis aussi, alors nous, pourquoi on y fait aussi attention? C'est aussi parce qu'on y est obligé, je pense. Parce que en fait, quand on s'est installé avec Martial, donc il y a en 2015, on a voulu faire un forage. On s'est donc adressé aux instances qui gèrent l'eau. Donc chez nous, c'est la chambre d'agriculture. On va tourner là, ouais. Et du coup, ils nous ont dit, oui, mais n'y a plus d'eau, vous ne pouvez pas faire ça. De toute façon, il faut que vous ayez l'accord de faire le forage. Donc là, pour avoir l'accord pour faire le forage, on s'est tourné vers la DDT, la Direction départementale des territoires, qui nous a dit « Ouais, mais pour faire un forage, il faut être sûr d'avoir de l'eau. » Enfin, en gros, ils se renvoyaient la balle en nous disant « Bon, bah, en fait, il n'y a pas d'eau pour vous, quoi. » Donc, la plupart des maraîchers et des maraîchères, quand ils s'installent, qu'est-ce qu'ils font ? Soit ils pompent illégalement dans le milieu, donc c'est-à-dire dans la rivière, dans l'étang d'à côté, en se disant « Bah, j'ai pas le choix. » Sinon, ce qu'ils font, il y en a pas mal qui font ça, ils se raccordent au réseau d'eau potable. Donc là, c'est un non-sens économique. Déjà, ça coûte très cher. Et comme je disais tout à l'heure, maraîchage sans eau, c'est pas possible. D'ailleurs, on peut pas accéder aux aides à l'installation si on n'a pas une sécurité de l'eau. Et donc, du coup, on s'est dit, bon, bah, on peut pas faire ça. Alors, on va faire quoi ? Bah, on a une super méga serre. Et donc, on s'est dit, bah, on va récupérer l'eau de pluie qui tombe sur cette serre et on va la stocker dans un bassin. Et donc, on a fait ça. Et finalement, la bassine qu'on a aujourd'hui, on est très content parce que d'un côté, bah, on récupère de l'eau de pluie, donc qui est de super qualité. Si on avait fait un forage avec tous les pesticides qu'il y a autour, on sait que l'eau, elle aurait été moins propre. Donc ça, ça nous va bien. Ça nous va bien aussi de ne pas pomper dans le milieu, quoi. Préserver la ressource en eau, quoi, de pas abuser de cette ressource qui sert avant tout à alimenter le milieu naturel, quoi, les petits poissons, les petits insectes, tout ça. Et puis l'eau potable, en fait, l'idée de l'eau, c'est qu'il y a des priorités en fait dans les usages de l'eau, et l'agriculture, elle n'est pas prioritaire. Du coup, nous, ça nous va de ne pas être un usager important, quoi, de d'abord privilégier les autres. Même si nous, en vrai, au maraîchage, parce que du coup, il n'y a que le maraîchage qui est irrigué sur la ferme, ça représente absolument rien. C'est-à-dire, c'est 2500 m3 max par an. Un hectare de maïs, c'est à peu près 2000 m3.
4: On a un gros consommateur d'eau d'irrigation en France qui s'appelle le maïs. C'est une plante qui a besoin de beaucoup d'eau pour pousser en juillet et en août. Or, il se trouve qu'en France, c'est l'époque de l'année où le milieu en a le moins à offrir. Et en fait, ce qui s'est passé, c'est que on a laissé les semenciers américains accéder au marché français. Ça faisait partie des accords du plan Marshall. Or, l'État français ne voulait pas que son agriculture devienne dépendante des semenciers américains. Donc, l'État crée l'INRA, qui est devenu INRAE maintenant, donc l'Institut National de Recherche Agronomique, qui va développer un maïs hybride pour faire compétition aux semenciers américains et qui va le distribuer gratuitement aux agriculteurs. En même temps, l'État va offrir de l'eau d'irrigation gratuitement, va offrir des bornes d'irrigation et de l'eau d'irrigation gratuitement aux agriculteurs qui n'en voulaient pas. Et on a développé la PAC, qui donnait une prime à l'agriculture irriguée du maïs. Donc tout ça, c'est un modèle qu'on a piloté, qu'on a conçu et qui se révèle ne pas être durable. On peut changer de modèle.
3: Qu'est-ce qu'il dit votre père quand il voit ça ?
2: Mon père a toujours été vraiment dans l'adaptation. Il aime beaucoup ça. À chaque fois qu'on investit dans un appareil, on se dit c'est quand même des sommes importantes, des GPS. Tout le monde rêve de la Google Car ou de la Tesla autonome. Nous, ça fait 10 ans que nos tracteurs se conduisent tout seuls.
3: Combien ça coûte un tracteur comme ça ? Combien coûte votre tracteur ?
2: Pas loin de 180 à 200 000 euros. Alors il y a des technologies en plus qui sont dedans. Un appareil d'irrigation qui me permet vraiment de pouvoir avoir cette diversité de cultures et de sécuriser ma récolte. Un appareil qui s'enroule. Moi j'en ai acheté il y a 10 ans plus de 30, entre 30 et 50 000 euros.
3: Et vous en avez combien des comme ça ?
2: Alors moi j'en ai 5 des appareils comme ça. Voilà. J'ai des appareils qui restent dans les parcelles. C'est des appareils qui valent entre 70 et 120 000 euros.
3: Donc vous êtes endetté à un point...
2: J'essaie de gérer mon endettement avec mon banquier, de manière à garder une capacité de remboursement. Je veux pas aller dans le mur. Je reste très vigilant là-dessus, mais c'est vrai qu'on est sur des temps longs. J'ai mis des panneaux solaires sur le toit du bâtiment. Là, on vient d'être raccordé au mois de novembre. Forcément, je me suis fortement endetté là. Je me suis endetté de près de 500 000 euros, en plus des machines, voilà. Moi, j'adore échanger avec ces start-up là, qui développent des activités. Eux, ils ne se posent pas la question de lever des millions d'euros pour développer un projet. Nous, on s'était toujours un petit peu refusé dans le monde agricole. Peut-être qu'il faut se poser des questions aujourd'hui, d'aller chercher d'autres partenaires. On sait qu'on a des investissements qui sont sur des temps très longs. Donc, on a de l'argent qui est immobilisé. Mais voilà, peut-être qu'il faut qu'on se pose des questions d'autres formes d'agriculture.
3: Est-ce qu'aujourd'hui, vous avez 250 hectares. Est-ce que votre projet, c'est d'en avoir davantage?
2: Il faudra se poser des questions. Aujourd'hui, moi, j'ai 250 hectares. Mon épouse en a autant. Je travaille avec un autre voisin et deux autres voisins qui en ont encore plus. Tout le matériel, toutes les forces humaines, tout l'engagement, il est fait sur plus de 1000 hectares à travers le travail de 6 familles. Donc ça, c'est quand même quelque chose qui est important. Il ne faut pas se fermer des portes et d'avoir de nouveaux systèmes. Tout ça, on doit s'adapter aussi là-dessus.
4: Quand la banque vous tient, parce que vous lui devez beaucoup d'argent, votre marge de manœuvre est réduite à peau de chagrin. Et c'est pour ça que si on veut un changement de modèle, il faut surtout accompagner les agriculteurs, leur donner les moyens de changer de modèle. Mais de la même manière qu'on a changé, l'agriculture qu'on avait au début du XXe siècle en France n'a rien à voir avec l'agriculture qu'on a maintenant. On a piloté cette transformation de l'agriculture, on peut piloter une nouvelle transformation de l'agriculture qui devienne plus durable. C'est tout à fait faisable. Par exemple, vous prenez le beurre Charente-Poitou. C'est un beurre AOP. Dans son cahier des charges, donc il correspond à un cahier des charges très précis pour le producteur. Les vaches qui vont fournir le lait pour ce beurre doivent avoir une certaine quantité de maïs dans leur alimentation. Si elles sont en stabulation, cette proportion de maïs dans leur alimentation est encore plus grande. Si vous changez simplement le cahier des charges et que vous dites les vaches devront manger de l'herbe, ce qui n'est pas très révolutionnaire, tout à coup, vous diminuez la demande en maïs. Et en diminuant la demande en maïs, vous allez diminuer la demande d'eau pour irriguer le maïs. On peut transformer étape par étape ce modèle.
2: La chimie, les engrais, les produits phytosanitaires, tout ça, c'est des outils, au même titre que la mécanisation ou aujourd'hui les nouvelles technologies, c'est des outils que l'on se sert, on s'adapte, on fait avec eux, on essaie d'avoir... Moi, ma finalité, c'est de me dire, à chaque fois que j'interviens sur mes parcelles, d'apporter la bonne dose, au bon endroit, au bon moment, et on a un double intérêt. C'est que d'une part, à chaque fois qu'on achète un produit, une technologie, ça nous coûte quand même souvent très cher, donc on a intérêt à ce qu'elle soit efficace à 100%, voire même presque plus qu'il faudrait. Mais donc on n'a aucun intérêt à retrouver nos produits dans la nappe ou nos engrais dans la nappe. C'est-à-dire c'est de l'engrais qu'on a perdu. Donc moi, à chaque fois que j'amène une unité d'azote, je veux qu'elle soit valorisée par ma plante. Donc vraiment, j'essaie d'être le plus efficace possible. Et du coup, je serai aussi le plus rentable. Et en plus, je serai le moins impactant pour mon environnement.
4: Prenez une terre qui est devenue une terre qui a été travaillée aux intrants chimiques en agriculture productiviste, vous aurez 50 kilos de vers de terre à l'hectare. Et si vous avez une terre en bonne santé, vous en avez 2 tonnes à l'hectare.
3: Qu'est-ce que ça change ?
4: Ah, ça change tout. les vers de terre jouent un rôle absolument crucial pour la capacité de votre sol à maintenir les plantes vivantes, parce qu'ils vont dégrader les déchets qui tombent sur le sol. Et les vers de terre, il y a plusieurs. Vous avez les épigées, les endogées, les anécites, et vous avez même des catégories intermédiaires. Il y a des populations de vers de terre très différents qui vont dégrader les feuilles mortes, tout ce qui tombe sur le sol, en fait, qui est mort, et qui vont le transformer en humus que les plantes pourront utiliser pour se nourrir.
3: Et ces vers de terre vont ralentir le cycle de l'eau.
4: Disons que en créant de l'humus, la terre aura une meilleure capacité de rétention d'eau selon sa composition. Si vous traitez votre terre uniquement comme un substrat qui est mort, supposons que vous avez tellement déversé de produits toxiques dessus que vous n'avez plus d'organismes vivants dans votre terre, alors vous allez être contraint d'apporter tous les nutriments à vos plantes. Vous devez apporter les engrais à ce moment-là. Et cette terre est systématiquement moins propice à la rétention d'eau. Et du coup, pour faire face aux sécheresses, il est très important de cultiver la capacité des sols de retenir l'humidité. Il va falloir le faire pour nous adapter au changement climatique. Et là, il n'y a pas que les vers de terre, hein, il y a tous leurs copains dans le sol. Vous avez par exemple les champignons, mais l'essentiel de l'organisme, ce sont des filaments micellaires. Dans une terre en bonne santé, vous prenez une cuillerée à café de terre, vous avez un kilomètre de filaments micellaires. Et ces filaments micellaires vont vivre en symbiose avec les racines des plantes. Et maintenant, on a la preuve depuis 2022 par l'University of California que ces filaments micellaires agissent comme des tuyaux d'irrigation qui vont chercher l'eau dans la terre et qui l'acheminent jusqu'aux racines de vos plantes.
5: Voilà, mais en tout cas, c'est important de repartir du sol parce qu'on a considéré depuis les années 50 justement des sols comme des supports.
3: Charlène Descollonges.
5: Et on a fait complètement abstraction de la vie qu'il y avait dans les sols et leur rôle fondamental vis-à-vis de l'eau. Parce que si on a des sols avec des mycorhizes, donc les champignons, si on a des sols avec des vers de terre, eh bien on peut avoir cette porosité naturelle.
0: Va apporter énormément de matière organique. Ça, c'est vraiment le principe du maraîchage sur sol vivant. Donc nous, c'est du broyat de déchets verts qu'on récupère auprès de notre déchetterie, en fait, qui récupère toutes les tontes, les coupes d'arbres. Ils font des énormes tas de compost et nous, on récupère ça et on le met sur nos champs. Enfin, en fait, quand je dis on le met, on en a mis parce qu'en fait, l'idée, c'est d'en mettre énormément une fois tous les 10 ans. Puis après, on est tranquille, quoi. Et après, voilà, on laisse les déchets de culture et tout ça. Et donc ça, ça fait qu'on a un sol, en fait, qui est hyper vivant, plein de matière organique, donc plein d'organismes du sol qui vont être en activité. Donc les plus gros, c'est les vers de terre, on les connaît. Enfin non, même les plus gros, c'est les souris, parce qu'il y a plein de galeries et tout, vu qu'il y a plein de trucs à manger. Mais après, il y a plein de champignons, de bactéries, et en fait, eux, ils vont vraiment rendre le sol aussi fin que si on l'avait travaillé. C'est vraiment eux qui travaillent à notre place. Et ça, ça fait un sol qui est aussi hyper, et c'est là où c'est hyper intéressant, qui va avoir une rétention en eau incroyable. C'est-à-dire que là, nous, on vient de se prendre plus de 3 mois de pluie. C'était énorme, quoi. Alors, ok, hein, c'est la bouillasse, mais pas tant que ça, quoi. Vraiment, quand il pleuvait, on voyait le sol qui absorbait. À côté, en face, on a des champs qui font de la monoculture de céréales, avec des sols très travaillés. Bah, du coup, ça ruisselait, ça inondait les routes. Enfin, vraiment, on voit la rétention en eau, elle n'est pas du tout la même.
3: Pour qu'on comprenne, un sol qui n'est pas aussi riche que celui-là, donc peut-être chez le voisin là-bas, ouais, en monoculture, qu'est-ce qui va se passer au niveau du cycle de l'eau ? Il va être, soit ça va glisser, donc ça va ruisseler, ça va pas nourrir le sol, ou soit ça va s'enfoncer très rapidement et disparaître.
0: Ouais, en fait c'est ça, ça va ruisseler. C'est vraiment cette histoire de ça va pas stocker l'eau, quoi. Vraiment, parce que on parle de stockage d'eau, mais en fait le meilleur stockage de l'eau c'est dans le sol, quoi. Et donc là c'est vraiment ce qu'on va perdre sur un sol qui est très travaillé, qui est plus vivant aussi, parce que c'est même pas une histoire de richesse, c'est une histoire de vie, en fait. S'il n'y a pas tous les organismes du sol qui décomposent, qui travaillent, en fait. Bah, le sol, c'est juste un support, quoi. Et donc, ben, voilà, comme sur une route, en gros, l'eau, elle ruisselle, quoi. Et elle va directement dans les rivières et directement, après, elle avance, quoi. Elle fait son chemin, elle rejoint la mer. Et sans du tout stocker dans le sol.
4: Vous savez, un problème qu'on a en France, entre autres, c'est qu'on a une imperméabilisation des sols. Et elle se fait essentiellement de deux manières. On est tous conscients que l'artificialisation des sols les imperméabilise. Donc, si vous construisez un parking en bitume, vous savez que quand la pluie va tomber, elle va faire des flaques dessus. Et après, lorsque le soleil reviendra, la flaque va s'évaporer. Et là, l'eau, elle est consommée. Elle est perdue alors qu'elle n'a même jamais été utilisée. C'est pour ça d'ailleurs que de nombreuses municipalités maintenant transforment le revêtement de leur parking de manière à ce qu'il devienne perméable. Et ça, c'est une action que toutes les municipalités peuvent entreprendre qui va aider à retenir l'eau dans le sol. Mais l'autre forme d'imperméabilisation qui est vraiment très inquiétante, c'est la manière dont on travaille le sol en agriculture productiviste avec des engins extrêmement lourds. Souvent, ce qui arrive, c'est qu'on va créer une croûte imperméable à une faible profondeur sous la surface du sol. Donc, quand il pleut, l'eau pénètre le sol jusqu'à cette croûte, et puis après, elle n'atteindra pas l'aquifère. elle va simplement glisser sur cette croûte et créer des inondations. Et c'est ce qui nous est... On a largement vu le résultat de ça dans le nord de la France cet hiver. Et donc, cette imperméabilisation des sols par la manière dont on le travaille cause un problème parce qu'on empêche la recharge de l'aquifère.
0: Le maraîchage, on l'a vraiment dimensionné et imaginé avec toutes les valeurs qu'on a. Donc ça veut dire qu'on a aucune variété hybride dans notre jardin. On n'utilise que des variétés population ou des variétés anciennes. Donc déjà, voilà, c'est des plantes qui vont être moins gourmandes en eau, mais qui vont aussi être plus résilientes en termes de stress hydrique. Donc s'il y a un gros coup de sécheresse, elles vont pas forcément mourir, elles vont réussir à passer le cap. Donc ça, ouais, c'est hyper important, les variétés. Et puis après, les pratiques agronomiques, bien sûr. On touche très peu notre sol, en tout cas on ne le laboure pas, on ne le travaille pas avec des outils animés comme une herse rotative ou quelque chose comme ça. Et on est vraiment plus dans un truc où on apporte énormément de matière organique, on lèche beaucoup les déchets de culture, c'est-à-dire quand on recueille un chou-fleur par exemple, vous voyez, on prend juste la belle pomme du chou-fleur, mais il reste encore plein de feuilles, de tiges, tout ça on va le laisser au sol. Et vraiment l'idée c'est de nourrir le sol, de le laisser tranquille, et en fait il bosse à notre place, quoi. Et ça, ben, en fait, si tu ramènes un tracteur dessus, déjà, ça, c'est lourd, donc ça va tasser. Donc tous les organismes du sol, ils vont pas être super contents. Et puis, en plus, voilà, si après tu retournes tout ça, ben, là, tu perds vraiment l'intérêt, quoi.
3: Là, on voit une charrue à bras, à un soc, une petite herse. C'est un peu des outils... d'un autre temps.
0: Ouais, c'est carrément des outils d'un autre temps. Alors, c'est pas une charrue, parce que j'ai dit tout à l'heure, on ne laboure pas. C'est une buteuse, hein, c'est pour buter les pommes de terre. Mais ça, la traction animale, c'est vrai que ça fait vraiment image carte postale avec mamie qui est derrière le poney. Pour nous, c'est une évidence écologique, quoi. De revenir à la traction animale, de la développer, c'est absolument génial, quoi. Ça marche. Et bien sûr, si on a une ferme de 2000 hectares, c'est impossible. Même une ferme de 200 hectares. Mais en fait, une ferme de 40 hectares, comme nous on l'a fait, on aimerait bien un jour pouvoir faire nos céréales en traction animale. Il y en a qui le font. Aujourd'hui, nous, voilà, on est plus axé sur le maraîchage parce que c'est quelque chose qu'on connaît bien. Mais l'idée, c'est aussi de l'utiliser dans les champs, quoi.
5: Déjà, en commençant par les sols, encore une fois, hein, de les retourner et de mettre beaucoup d'intrants chimiques, que ce soit des engrais ou des pesticides, eh bien, ça va nuire à la qualité du sol. On n'aura pas un sol bien structuré, qui sera poreux, capable de faire circuler de l'eau et donc de jouer ce rôle d'éponge. Donc les sols déjà. Et effectivement les haies permettent de retenir quelque part les eaux de ruissellement. Et permet vraiment d'épouser la forme naturelle des paysages, de la topographie. Alors ça, c'est vraiment... Là, je pars déjà dans l'explication de l'hydrologie régénérative. Hein. L'hydrologie régénérative, on travaille sur ces trois aspects-là, l'eau, le sol, les arbres.
0: Cet hiver-là, on va replanter pas mal de haies, presque un kilomètre sur la ferme. Donc ça, c'est des choses nouvelles aussi pour nous. Et c'est hyper important parce qu'en fait, les haies, elles vont... dans un contexte de changement climatique, elles ont vraiment leur rôle à jouer, notamment en termes d'apport d'humidité. En fait, on voit toujours les éléments naturels comme des... C'est ça le problème aussi dans notre... Dans notre société, productivisme agricole, c'est qu'on voit tous les éléments naturels comme des freins, des obstacles, parce qu'on pense court-termiste, on pense rendement tout de suite, mais en fait non, un arbre, il va vraiment apporter de la fraîcheur et il va, du coup, on va à des moments très secs, et ben l'herbe, elle va rester, et puis voilà, nos animaux, ils sont trop contents d'avoir des arbres. Mais il y a aussi vraiment un but de briser le vent, parce que le vent, ben, on le sait, hein, ça sèche les sols, c'est comme vous, si vous mettez en plein vent, vous êtes tout desséché, quoi. Et du coup, il y a ce truc-là, et puis bien sûr, il y a aussi le système racinaire, en fait, de ces haies, de ces arbres, qui va aller chercher l'eau très loin, en fait, la haie, c'est juste un bénéfice. C'est génial, quoi. On peut le voir vraiment comme un obstacle, mais mais on peut aussi le voir comme un outil bien plus fort que les méga-bassines et bien moins coûteux aussi, pour l'environnement et pour le porte-monnaie.
2: Aujourd'hui, grâce aux satellites, grâce aux drones, grâce à des capteurs embarqués, grâce à des supercalculateurs, on est capable de faire varier la densité de semis, donc de mettre plus ou moins de grains en fonction du potentiel du sol. Si c'est une zone avec une roche qui affleure en dessous, si c'est une roche, une terre qui est un peu plus profonde, on est capable de faire évoluer la quantité d'engrais qu'on va mettre dans les différentes zones de la parcelle, de se dire ça sert à rien d'en mettre plus dans une zone où il n'y a pas de potentiel, et à l'inverse, c'est dommage de ne pas mettre ce qu'il faut à la plante dans la zone où il y a plus de potentiel. Aujourd'hui, moi, je commence à intervenir de manière pas sur l'ensemble de la parcelle. J'ai rencontré une entreprise qui peut passer avec un drone sur nos parcelles et nous faire, par exemple, des cartes où sont les chardons dans les betteraves. Donc c'est quelque chose qui est assez intéressant, c'est qu'ils vont passer avec le drone, ils vont nous faire une carte, et quand je vais revenir avec mon pulvérisateur, au lieu de mettre, si la parcelle va faire 20 hectares, de mettre de l'anti-chardon sur 20 hectares, ou d'essayer de le faire à la main et de le mettre sur 10 hectares, ça se trouve, je vais peut-être pouvoir le mettre que sur 2 ou 3 hectares avec une application vraiment très localisée, parce que mon appareil est relié au GPS, il sait exactement où est-ce qu'il se trouve, je vais mettre la quantité de produits au départ vraiment pile poil que je vais avoir besoin, tout ça aura été anticipé quoi. Mais j'ai des sondes que je vais mettre dans les parcelles dans quelques semaines, dans mes parcelles d'orge, et du coup on arrive à vraiment piloter au mieux les besoins de la plante, à anticiper aussi, parce que aujourd'hui, quand on apporte de l'eau, on n'est pas comme dans un jardin où le soir on fait le tour de toutes les fleurs ou de tout le potager. Moi, quand je veux importer de l'eau sur une parcelle, je sais que ça peut mettre près d'une semaine à faire tout le tour de la parcelle. Ça reste assez long, donc on doit anticiper des futurs stress. Donc la connaissance de la météo, c'est vraiment un enjeu important pour nous. Avec la station météo, avec les modèles qui prédisent les arrivées d'eau, donc c'est important. Mais c'est également aussi de savoir les parcelles qui auront le plus besoin d'eau grâce à ces capteurs qu'on aura à l'intérieur du sol.
4: C'est une fuite en avant pour maintenir le modèle actuel. Et c'est une fuite en avant qui va très vite trouver ses limites. Parce que pour l'instant, il suffit par exemple de regarder les arrêtés sécheresse pour voir le modèle qui est promu pour l'instant. Vous avez 4 niveaux d'alerte s'il y a une sécheresse. Le 4e niveau, le plus grave, c'est le niveau de crise. Et arrivé au niveau de crise, le préfet peut ordonner à un agriculteur d'arrêter toute irrigation. Il peut ordonner à une municipalité de limiter la quantité d'eau qui va être distribuée aux habitations. Même l'eau domestique peut être rationnée. Parce que c'est le niveau de crise. Et on voit des exonérations dans les arrêtés sécheresse. Eh bien, l'exonération, quand vous regardiez l'arrêté sécheresse du Gard l'été passé, l'exonération en temps de crise pouvait être accordée en fonction de la valeur ajoutée du type d'agriculture. Donc, évidemment, la valeur ajoutée la plus grande, ça sera ce qui est vendu à l'exportation. C'est systématique. Dans le monde entier, c'est comme ça. Et donc, ce que ça veut dire, c'est qu'en temps de crise, on va donner des exonérations, on va permettre aux agriculteurs d'irriguer si ce qu'ils produisent, c'est pour l'autre bout de la planète, c'est pour exporter. Ça n'a pas trop de sens, parce que ça veut dire qu'on exporte de manière virtuelle le peu d'eau qui nous reste et qu'on empêche en même temps les agriculteurs qui, eux, devraient prélever dans le milieu pour des cultures qu'ils vendraient sur le marché local, par exemple. Eux, on peut leur interdire d'irriguer.
6: La question n'est pas de remettre en cause l'agriculture, mais un certain type d'agriculture, ou en tout cas, je pense qu'il est temps de rééquilibrer, en fait, de repenser
3: Agnès Duchard.
6: La manière de conduire l'agriculture pour qu'elle soit mieux équilibrée par rapport aux ressources en eau qui sont effectivement disponibles. Parce que le concept des limites planétaires dont on a parlé, c'est que ces limites, elles existent. Elles existent, elles sont physiques. Quand il n'y a plus d'eau, il n'y a plus d'eau. Et donc, il est important de passer la branche sur laquelle on est assise. D'autant que on attend vraiment en France que les sécheresses vont devenir plus fréquentes, plus intenses et plus longues partout dans le territoire. Et donc, penser qu'on aura autant d'eau qu'on en avait, c'est pas possible, c'est faux, c'est juste faux. Donc il faut adapter l'agriculture à moins de ressources.
0: D'un côté, on va mettre des millions pour continuer un modèle en fait qui nourrit principalement de l'export, enfin qui fait pas vivre du tout son territoire ou très peu quoi à la marge. Et d'un autre côté, voilà, on est à fond, il y a plein de politiques, enfin on est hyper utilisés nous les maraîchers pour voilà, je sais pas, ça donne une bonne image, nourrir les villes, relocaliser l'alimentation, faire de l'alimentation de qualité. Mais en fait, on nous refuse l'accès à l'eau et ça c'est pas normal.
3: Donc l'eau, le gâteau global de l'eau ici dans les Deux-Sèvres, mais dans les départements voisins, c'est la même chose, est très inéquitablement réparti.
0: Ah ouais, complètement. En fait, c'est vraiment basé sur de l'historique, quoi. Et du coup, ces mêmes fermes, donc, ont touché pas mal de pognon à l'époque de l'Europe pour investir dans l'irrigation et irriguer, elles ont obtenu des volumes énormes et que justement, ils veulent pas lâcher. Donc la solution, c'est qu'ils vont les stocker dans du plastique, en gros.
3: Dans
0: les méga-bassines. Mais le truc encore plus... En plus, c'est ça, c'est hyper pervers comme système. C'est que chaque année, donc ce que je disais, c'est revu, là, les volumes prélevables, on regarde, machin, et puis on les redistribue. Et en fait, souvent, on redonne ce qu'on avait déjà eu. Sauf qu'en fait, eux, ils sont... Pour pas perdre leur volume, par exemple, je sais pas, t'as 100 000 mètres cubes, mais t'en as utilisé, par exemple, cette année, on a eu un été très pluvieux. Donc ça se trouve, le gars, il aurait utilisé 70 000, ça marchait, quoi. Mais non, parce qu'il veut avoir ses 100 000, il veut être sûr d'avoir ses 100 000 l'année d'après. Donc en fait, il va arroser même pour rien, quoi, en fait, juste pour garder. Et ça, c'est, on est vraiment là-dedans, on veut rien remettre en question, que ce soit ça, là, les volumes, le partage des volumes, et puis bah, les pratiques agronomiques, quoi. Donc en fait, on n'avance pas, quoi.
4: Si on regarde le plan eau 2023, on voit qu'on prévoit 1000 méga-bassines sur le territoire français, par exemple. Mais on ne doit pas pointer la France du doigt. Ces mêmes problèmes, ces mêmes conflits pour l'eau, on les voit partout sur la planète. Donc, il n'y a pas que la France qui en souffre. Si vous regardez, par exemple, la solution que semblent être les méga-bassines, c'est vous pompez l'eau dans l'aquifère, vous la placée dans un coffre-fort pour eau, qui est une méga-bassine. Et puis, à partir de cette méga-bassine, vous l'acheminez en première utilisation vers les plantes que vous allez cultiver pour les mettre sur le marché. Donc ça, c'est typiquement un techno-solutionnisme qui va exactement à l'encontre de ce qu'il convient de faire pour nous adapter collectivement au changement climatique et permettre aux vivants de subsister.
2: Alors, les méga-bassines, c'est comme tout. À un moment donné, il faut du pragmatisme, il faut s'adapter à chaque territoire. Moi, mes collègues qui sont dans les Deux-Sèvres, là-haut, j'ai eu la chance d'aller rencontrer, les méga-bassines correspondent à leur système. Parce que en fait, en ce moment, hier encore, ils annonçaient des inondations dans les Deux-Sèvres. D'avoir de l'eau qui part à la mer, alors qu'on sait qu'on va en manquer plus tard, de pouvoir en stocker quand on en a en excès et de la réutiliser quand on est en manque, moi je trouve ça plutôt positif. Il doit y avoir cette approche assez pragmatique de dire on s'adapte au territoire. Moi je trouve ça plutôt bien d'aller stocker de l'eau quand on est en excès. J'ai des collègues pas très loin d'ici, sans pas forcément aller dans les Deux-Sèvres, dès qu'on remonte sur le secteur de Coulommiers, donc dans le nord du Seine-et-Marne, eux ils ont pas de nappes profondes, ils ont que des nappes de surface, toutes leurs parcelles sont drainées, donc ils cherchent à évacuer l'eau l'hiver parce qu'ils ont trop d'eau qui sature, et donc de pouvoir avoir du stockage de l'eau en bout des drains, en bout des fossés, pour pouvoir la réutiliser quand ils souffrent du sec l'été, je trouve ça quand même plutôt pertinent, quoi.
6: Ma première prise de contact avec les méga-bassines, c'est pas si ancien, c'était en 2021 ou 2020, juste après le confinement, à une conférence que j'avais donnée autour d'Orléans. Donc Orléans, c'est sur la nappe de la Beauce, et là j'ai appris que des agriculteurs, des syndicats d'agriculteurs avaient comme projet de pomper l'eau dans les nappes en hiver. Pour pouvoir alimenter leur culture en été. Et je me suis dit, mais qu'est-ce que c'est que cette folie, puisqu'ils ont de l'eau dans les nappes, elle est de qualité, elle est de meilleure qualité que les autres surfaces, elle est protégée de l'évaporation, et puis l'utiliser dans les nappes, ça implique de pomper une fois, alors que le système des retenues, ça implique de pomper une fois dans les nappes en hiver pour la mettre, de l'envoyer, de la transporter dans les bassines et puis ensuite de la repomper depuis les bassines pour la mettre dans les champs. Enfin, d'un point de vue organisationnel, énergétique aussi, donc économique, ça paraît pas astucieux. Après, j'ai découvert le cas qui est plus prégnant des méga-bassines dans la zone du Marais Poitevin. Le principe, en fait, de ces retenues, le but, c'est d'avoir de l'eau au-delà des volumes à la fois autorisés par les règlements français et de ce qui est disponible en été aussi physiquement, c'est d'accroître le volume disponible en prélevant en hiver. Mais ça a des inconvénients, évidemment. Il y a un prix à payer. Le prix à payer, il est d'abord économique parce que ça coûte beaucoup d'argent. Le prix à payer, il est aussi en termes d'artificialisation des surfaces agricoles parce que toutes ces méga-bassines comme celle de Sainte-Soline, c'est plus de 10 hectares. 10 hectares qui étaient des terres agricoles il y a encore 2 ans et qui sont en train d'être transformées en une surface totalement imperméable, forcément, pour retenir l'eau. Et puis, il y a un coût hydrologique également et il n'est pas à négliger. Parce que en pompant l'eau en hiver au lieu de le pomper en été, certes, on pompe moins en été, mais on pompe en hiver et c'est la même eau en fait.
3: Ce que disent les agriculteurs en intensif, environnants, mais pas seulement, hein, dans toute la France, c'est que pour se protéger du changement climatique, il faut des méga-bassines.
0: Ouais, mais ça, c'est de la vision hyper court-termiste, quoi. Enfin, pour moi, ça c'est pas une solution. C'est vraiment. La solution, déjà, elle est de la sobriété, quoi. Enfin, en fait, c'est comme dans tout, quoi. Si on utilise moins l'eau, déjà, on en a besoin de moins. Donc, c'est tout à fait possible d'utiliser moins d'eau. La preuve, c'est ma ferme, mais il y en a plein. En fait, en France, il n'y a que 6% des exploitations agricoles qui irriguent. Donc, ça veut dire qu'il y a 94% des exploitations agricoles qui n'irriguent pas, qui se contentent de l'eau de la pluie. On dit que c'est de l'agriculture pluviale. Donc rien que ça, ça veut dire que en fait, il y a plein de gens qui s'en sortent, qui produisent des denrées alimentaires et qui vivent de leur travail sans irriguer.
3: Et pourquoi est-ce que ça fait autant débat, les méga-bassines ?
0: Pourquoi ça fait autant débat ? Parce que justement, il y a une minorité d'agriculteurs, donc c'est 6% là, ou 10% au plus fort, on va dire, des territoires, qui en fait ne veulent pas changer leurs pratiques, veulent continuer à produire autant qu'ils voulaient. Tout à l'heure, j'expliquais que nous, ce qui marche aussi dans notre ferme, c'est qu'on s'est dit, on ne va pas produire un max, on va produire ce dont on a besoin. Et donc, on ne va pas être au maximum des rendements possibles de nos plantes. Là, ils veulent continuer à produire un maximum. Et du coup, bah forcément, il leur faut de l'eau comme ils en utilisaient avant, depuis toujours, quoi. En fait, c'est pire. En fait, justement, les bassines, ça ne va pas répondre au changement climatique. Mais c'est encore pire, c'est un frein au changement de pratique pour s'adapter au changement climatique.
4: Alors, on peut changer les pratiques. Maintenant, du jour au lendemain, ça va être difficile. Et ce qui est très, très important, c'est de ne pas mettre le couteau sous la gorge des gens. Et ce qui est vraiment encourageant, c'est qu'on voit énormément d'agriculteurs qui vont, en chipotant, hein, ils vont essayer ceci, ils vont essayer cela, et ils vont réussir à développer les techniques qui sont les meilleures pour l'écosystème précis dans lequel ils se situent. On a une si grande variété d'expérimentation que littéralement, nous les chercheurs, on vient ensuite après eux pour essayer de comprendre pourquoi ça marchait si bien. Et donc oui, il y a beaucoup d'expérimentation. Et ce qui est merveilleux, c'est que du moment qu'on change les pratiques, entre guillemets, la nature nous le pardonne assez vite.

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0: 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Des fois, on est en train de faire de l'attraction animale ici, puis juste en face, là, il y a le voisin, il a un énorme pulvérisateur pour mettre les pesticides. 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Enfin, voilà, c'est vraiment deux agricultures qui s'opposent, quoi. On a beau être agriculteur et faire le même métier, en fait, finalement, on fait pas tout à fait la même chose, quoi.
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1: Bonsoir. Au sommaire de cette nuit d'été sur France Culture, dans un instant, démocratie soc Ratik, deuxième de la série de 5 nuits magnétiques, intitulée Ratonnade, signée Pascal Dupont et Bruno Sourcy. Une exploration du rat dans tous ses états en 1979. Une heure moins le quart, l'Égypte pharaonique avec l'égyptologue Jean Yoyotte, 9e des 22 volets de la série Les cosmologies, mythes et sciences du monde, proposé par Hatshepsut en 1983. À 1h20, langage, puissance, haine et totalitarisme, un dialogue entre Jean-Pierre Faye et Jacques Roubaud. Une émission de Roger Pilaudin, diffusée en 1974. 3h20, Une vie, une œuvre, Georges Chéadé ou La transparence de l'absence, avec Jean Lacouture, Robert Abicharède, Georges Buis, Jean-Claude Morin et Albert Dichy, en 1995. Le 27 juillet 1946, disparaissait Gertrude Stein, grande figure de l'avant-garde artistique parisienne du XXe siècle. À 4h, le ravissement de Gertrude Stein, un atelier de création radiophonique proposé par René Farabé et Gérard-Georges Lemaire en 1980, avec notamment Ted Berrigan, Hélène Bukanowski, Françoise Collin, Florence Delay, Viviane Forrester, Claude Minière, Marcelin Plenet, Denis Roche, Jacques Roubaud et Jean-Pierre Verheghen. Et enfin, vers 6h25, Mourir, tuer, survivre, dans l'Espagne de Franco, 18e des 25 épisodes de la série La mémoire des vaincus, histoires intimes de la guerre d'Espagne, proposée par Patrick Pépin en 2004. Une très bonne nuit à tous, à l'écoute de France Culture.

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1: On pense souvent aux rats comme de simples parasites, proliférant dans les souterrains de nos villes et dévorant tout ce qui leur passe sous le museau. Ce sont des voleurs, des porteurs de maladies, des indicateurs de saleté et même des cannibales. Ils sont pourtant bien plus que ça. Ce sont des animaux qui font société et qui répondent à des codes et à des règles tacites, transmises de génération en génération. Il y a une répartition des territoires qui définit la hiérarchie entre différents rats. Il y a un sens du collectif, de l'entraide, de l'organisation, bien loin du chaos que l'on pourrait s'imaginer. Rats noirs, rats bruns, rats de Norvège, rats océaniques, chaque race, chaque clan a des caractéristiques et des attitudes différentes, qui nous sont présentées dans « La démocratie socratique », le deuxième épisode de la série « Ratonnade » de Pascal Dupont et Bruno Sourcy pour les Nuits magnétiques. Ethnozoologie, anthropologie, analyse politique et symbolique, c'est une émission à la richesse insoupçonnée qui nous est proposée en compagnie de l'écrivain Michel Dancel, président de l'Académie internationale du rat, l'ethnozoologue Jacques Barrault et l'écrivain Marcel Julien. Première diffusion, le 10 avril 1979.
2: Il me semble entendre derrière moi les rats envahir le studio.

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1: La société des rats a ses débiles légers, elle a ses débiles profonds, elle a son élite, elle a ses surdoués, elle a son intelligentsia, et elle a surtout ses grands initiés.
0: Michel Dancel.
1: Ces grands initiés qui se transmettent le savoir, la connaissance, de génération de rats à génération de rats.
2: Est-ce que ça veut dire qu'il y a des classes sociales chez les rats ?
1: Ah oui, mais très certainement. La société des rats, si elle nous paraît libertaire et anarchisante pour nous, parce qu'elle nous dérange, parce qu'elle nous bouscule, elle nous viole, eh bien, il n'empêche que les rats, en tant que société, sont très, très, très structurés.
0: Le rat de Norvège a élaboré un type d'organisation sociale simple, qui s'applique à des groupes de 10 à 12 individus. Hiérarchiquement classés, ils occupent et défendent un territoire commun. Le groupe est dominé par un mâle adulte et comporte des individus des deux sexes en proportion variable. Les rats de haut rang sont relativement libres par rapport aux autres, mais ceux qui occupent une position inférieure doivent en référer à leur supérieur. Leur statut social est exprimé en partie par le nombre de zones du territoire qui leur sont ouvertes. Celui-ci est proportionnel à l'élévation du rang. Edward Hall, la dimension cachée.
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0: Est-ce qu'il y a un modèle politique dans lequel on pourrait faire entrer la société des rats? Est-ce qu'il y a un type de société politique que l'on connaît qui ressemble à celle des rats?
1: Oui, les rats seraient peut-être un peu scandinaves et plutôt suédois même. Pour moi, les rats, politiquement, n'est-ce pas, sont des démocrates de droite.
0: C'est-à-dire
1: Les rats sont des démocrates. Ils ont un sens du collectif. Ils ont un sens du confort tout court. Ils ont un sens de l'entraide entre eux, n'est-ce pas, sur le plan social, typiquement social. Et par ailleurs, ils thésaurisent, ils essaient d'élargir leur territoire, et c'est une société qui capitalise, et elle capitalise, et seulement, tout en capitalisant, elle n'exploite pas.
0: Ce sont des libéraux progressistes.
1: Sont des libéraux progressistes, plutôt, oui, c'est ça.
0: Alors, s'il y a une stratification sociale dans la société des rats, ça veut dire qu'il y a aussi bagarre. Donc, il y a des conflits entre les différentes castes, peut-être même entre différentes ethnies parmi les rats, et peut-être entre les rats qui constituent la piétaille et ceux qui constituent les élus, comme vous disiez tout à l'heure. Donc, il y a une lutte des classes presque, est-ce qu'il y a des révolutions.

Qui était beaucoup plus madré dans l'art de la guérilla, qui avait traversé la Volga à la nage, qui avait envahi les casernes en Hongrie, envahi les écoles, envahi les villages, qui avait chassé les habitants des villages dans les campagnes. Et puis, quand ces petits rats gris sont montés, suivant un itinéraire bien à eux, en Russie, se sont retrouvés en Finlande, et puis après au Danemark, pour aller goûter la scène et sereine lumière du Grand Nord, et après sont allés vers 1729 faire un stage en Angleterre pour parfaire leur éducation. Alors quand ils sont arrivés vers 1750 en France, là il y a eu une guerre, vraiment la grande guerre fratricide entre les rats noirs qui s'étaient embourgeoisés depuis les croisades, et qui, bien sûr, de temps en temps, se disputaient une rate dans un grenier, ou se disputaient un sac de grains, mais il n'y avait jamais eu de bagarre très exterminatrice comme celle que l'on a vue à partir de 1750, où les rats gris, qui morphologiquement étaient beaucoup plus costauds, sont tombés à pattes raccourcies sur les rats noirs et les ont totalement exterminés, ratiboisés, dans les grandes villes du moins, mais dans les campagnes ça s'est passé différemment. Parce que la supériorité du rat noir sur le rat gris, c'est que le rat noir peut se dispenser d'eau. Alors dans les campagnes, les rats noirs sont montés au grenier. Mais dans les grandes villes, les rats noirs se trouvaient parfois au rez-de-chaussée. Mais dans les villes de moyenne importance, la ratocratie locale, les représentants locaux de la ratocratie des deux couleurs, rat gris et rat noir, parfois se rencontraient dans une maison, dans l'escalier, et les rats noirs disaient « nous occupons les greniers », les rats gris disaient « nous occupons les soubassements », et les hommes, ma foi, vivaient dans le peu d'espace que voulaient bien leur consentir rats gris et rats noirs.

Particulièrement sensibilisé par le problème de la communication, laquelle se révèle souvent difficile entre des hommes qui ont recours à la même langue pour s'exprimer, j'ai remarqué que les rats, en marge d'un langage par ultrasons qui leur est propre, émettaient trois cris audibles à l'oreille de l'homme. Le cri d'amour, le cri de guerre, le cri de détresse. C'est peut-être en partant de cette trilogie des motivations du langage que l'homme, en fonction de son évolution, de son ethnie et de ses transhumances, a pu faire exploser des sons primordiaux autour desquels se sont agglutinés des myriades de raffinements. Le résultat des ricochets de ces trois cris nous donne aussi bien la Divine Comédie, Hamlet, Faust, que France Soir, la Déclaration des droits de l'homme ou l'annuaire téléphonique. Michel Dancel, Nos frères les rats.

0: D'où vient votre intérêt ou cette affection particulière que vous manifestez pour ceux que vous appelez l'agent de trotte-menu ?
1: C'est tout simplement parce que dans toutes les disciplines du savoir humain, le rat occupe une place majuscule et dans diverses civilisations, et notamment en Extrême-Orient. Et l'intérêt que je porte à ce muridé fécond repose simplement sur... c'est une réaction, c'est une position délibérément réactionnelle, repose sur...

0: sur l'attitude qu'ont nos contemporains en Occident face à ce petit rongeur, somme toute, fort sympathique. Vous avez des hommes qui œuvrent, entre guillemets, et très théoriquement, pour un humanisme rayonnant et qui partent d'emblée d'une plateforme qui n'est pas facile, qui est l'homme, pour atteindre la lumière. Et moi, je pars délibérément des égouts et des profondeurs les plus abyssales, c'est-à-dire de l'obscurité la plus totale, et je ne peux qu'aller sinon vers la lumière, du moins vers les ténèbres. Je ne peux pas aller plus bas.
1: C'est carrément une démarche mystique.
0: C'est une démarche mystique, oui, oui. Je pense que les professionnels de la lumière, n'est-ce pas, me comprendront très bien.
1: En définitive, vous les aimez ou vous ne les aimez pas, ou vous êtes indifférent, qu'est-ce qui se passe ?
0: Non, je ne suis ni pour l'extermination du rat, ni pour la prolifération du rat. Je ne suis ni pour, ni contre, je suis avec.

0: j'ai cherché un enfermement nouveau et indiscutable, et qui n'avait plus de présence humaine nécessaire, et ça a donné Las Vegas. C'est-à-dire que nous prenons une ville en plein désert, et je fais attaquer par les hélicoptères de la protection civile américaine les réserves d'essence, et cette ville est fermée.
1: Marcel Julien.
0: Et il n'y a que la télévision qui est un rapport entre le monde de plein de santé des États-Unis qui vient d'exorciser, car on est les pestiférés, on ne devient pestiféré que quand on est les pestiférés de quelqu'un. Quand on est tous pestiférés, il n'y a pas la peste. Mais quand quelqu'un vous dit, on vous met de côté, on vous met en quarantaine, c'est là que commence la peste. Et j'ai donc transporté à Las Vegas. Et pour des raisons, et en m'appuyant sur la dernière phrase du livre aussi, c'est qu'il y aura toujours un rat pour venir porter la peste dans une ville heureuse. Je prends une ville heureuse et je reporte toutes les données à leur intérieur du livre, aujourd'hui, dans une ville totalement heureuse. Et je fais très attention à ce que, étant la ville du jeu, éventuellement la ville du stupre, enfin en tout cas la ville du plaisir, ça ne soit pas une punition de Dieu, car surtout pas, je voulais éviter ça, c'est pour ça qu'au début j'avais profondément hésité, il ne faut pas qu'on dise, Oran est pris comme une ville très ordinaire, il y fait très attention pendant plusieurs pages en commençant, Camus, pour bien nous dire, on ne frappe pas cette ville parce que c'est cette ville, la peste se trouve être là, point. Il n'y a pas d'explication, il n'y a pas de justification. Et j'ai veillé à ce que le jeu n'ait plus aucune importance, que rien n'est d'important. Quand il y a Madame la Peste, il n'y a plus personne. La peste est bloquante. La peste, si vous enfermez des gens dans un bateau aux prises avec une tempête, la tempête conditionne des réflexes très très différents et fait apparaître des vertus, et fait apparaître des lâchetés. La peste noie tout ça sous une espèce de tranquillité, et une espèce d'uniformité. Ce qui est très difficile pour quelqu'un qui cherche à faire une adaptation, c'est d'avoir des personnages qu'on retrouve à la même altitude ou à la même bassesse à la fin du parcours qu'au début. C'est très frappant, vous savez. Et c'est donc la peste qui est le personnage. Et les rats en sont, si vous voulez, les érinées, si vous voulez. Ils apparaissent pour dire, ils apparaissent pour... On ne peut rien sans eux, mais eux ne peuvent rien. Que mourir, c'est ça qui m'a énormément frappé, c'est le côté négatif de tout le monde. Je transporte la peste, je donne la peste, mais je meurs de la peste. Là, on voit à un moment donné, parce que c'est le seul élément dans l'adaptation où le côté américain apparaît, c'est la municipalité de la ville qui est en train d'essayer de faire un petit meeting gay pour que les touristes ne partent pas avant que la déclaration de la peste ne soit faite, et que des quartiers mexicains descendent ces millions de rats qui sont poussés par ces cadavres de rats comme par un bulldozer, et ceux qui en ont assez de voir qu'on nettoie les artères propres et les artères à néon pendant qu'on les rats crevés chez eux, poussent avec un bulldozer ces rats et qui tombent dans la piscine aquarium où sont les naïades devant lesquelles la municipalité de Las Vegas est en train de dire que tout va bien pour le meilleur dans les meilleures des villes des rats du monde. Et c'est cette dégringolade de milliers de rats dans cet aquarium avec des naïades souriantes qui est le déclenchement de la peur de la peste.

0: Marcel Julian a adapté La Peste d'Albert Camus, où la mort noire figure la peste brune.
1: La présence nazie a joué un rôle dans le besoin d'écrire une œuvre de contamination. Bon, mais je ne sais pas, je pense que c'est la peste est plus... a des caractéristiques différentes de ce que peut être le nazisme. Je veux donc dire, je ne pense pas que ça soit ça. Je pense que c'est une peste de l'âme. Je pense que c'est une espèce de... Ce qu'il y a de grave dans la peste. Ce qui m'a frappé dans la relecture de la peste, c'est l'adhésion, l'acceptation, la soumission au fléau. Je crois que la vraie peste, c'est d'accepter la peste. Ce qui fait la différence, c'est qu'il n'y a pas de tri dans la peste. Si vous voulez, dans le cas précis que vous évoquez, c'est l'issue du nazisme, il y a bien sûr avant tout ces races dites inférieures selon eux, qui étaient avant tout la race juive, les tziganes, et ensuite bien sûr ceux qui s'opposaient à leur idéologie, mais c'était un tri impitoyable, un tri intolérable, tandis que la peste a cette particularité qui n'a rien à voir avec les idéologies politiques, c'est qu'elle frappe uniformément n'importe qui, n'importe quand, et que tout le monde finit. C'est l'uniformité, c'est le manque de, comment vous dirais-je, le manque de hiérarchie, c'est le manque de choix, le manque de sélection qui fait l'horreur. Je suis frappé par le chemin parcouru dans la conquête de la soumission collective depuis le nazisme. Je suis frappé, j'ai employé dans un livre que j'écris à l'heure actuelle une phrase qui est délibérément cruelle, et qui est la suivante: il viendra un jour où on parlera suavement de la torture, parce qu'on se rendra compte que c'était la dernière preuve de considération du pouvoir envers l'individu. Bon, je pense donc que ça s'est affiné, le problème. Je pense que petit à petit, le venin circule dans les veines collectives, et que par soumission, par désir de sécurisation, par cette espèce de nécessité de n'avoir plus peur de la nuit, du froid et de la maladie et de la faim, les êtres vont devenir de plus en plus dociles. La peste, c'est la docilité, c'est accepter le mal, et accepter le mal comme une chose sinon juste, car la notion de justice n'est nullement là, mais comme sinon nécessaire, comme en tout cas inéluctable, et qu'il est déraisonnable de se battre contre la peste. Bon, je veux dire, il faut que quelqu'un dise non à la peste. Mais la caractéristique de la peste, la caractéristique de l'administration, la caractéristique de tout ce qui déforme les individus et tout ce qui fait cette masse intermédiaire et qui dépouille le citoyen, l'individu, l'homme, de toutes ses vertus, de toutes ses colères, c'est précisément que s'il paraît raisonnable d'agir ainsi, je veux dire que les Antigones ont l'air d'être des provocatrices. Et pour moi, Antigone, c'est l'ordre profond. La peste, c'est finalement cette acceptation du raisonnable qui, venant de gouvernements, même aujourd'hui, entre guillemets humanistes, conduisent les hommes à ne plus être des hommes. Voilà la peste.
0: Mais en même temps, on a l'impression que le rat dans l'histoire symbolise autre chose, qui est un ordre subversif, un contre-ordre, un peu un ordre qui n'en est pas un, puisque c'est l'anarchie, le barbare.
1: Oui, alors le barbare, ce qu'il y a de frappant aussi, c'est que, et qui nous fait notre différence dont je parlais à l'origine, c'est que le barbare mort... Le barbare attaque, le barbare est agressif. Ce qui a de caractéristique avec la peste, c'est que cela sera venu de nulle part, sorti de l'immonde des égouts, fait émergence, une petite perle de sang au museau, pour aller mourir vers vous. Il a le besoin de l'être humain, parce qu'il a la mort en lui, parce qu'il a le désespoir en lui, même bête qu'il soit, enfin animal qu'il soit. Et lui-même n'est donc pas un subversif, c'est un désespéré, c'est un perdu. Donc je crois que c'est là où il n'y a pas d'espérance. C'est que les gens qui vous viennent apporter la mort, viennent vous l'apporter en mourant eux-mêmes et vous quêtant un regard d'humain sur leur regard animal. Donc il n'y a plus rien, je veux dire. Quand il y a des uniformes noirs ou des uniformes bruns, quand il y a des croix gammées, quand il y a des bourreaux, il y a l'anti-humain, mais il y a encore... On se sent d'autant plus humain. Tandis que là, on est entre victimes. Les tueurs sont eux-mêmes victimes. Et avant vous. C'est si vrai que quand il y a une espèce de déluge du ciel et que la pluie tombe, et qu'ensuite les premiers rats vifs, les premiers rats gais, les premiers rats fouilleurs de détritus reviennent, c'est qu'on est sauvé. C'est que les rats sont redevenus des adversaires normaux et petits et sans danger. Ils ne sont nos assassins que quand ils sont des assassinés.
0: Et en fait, peut-être ce qui fait peur avec la peste, c'est que l'on sait que c'est le prélude à la destruction des civilisations et des empires.
1: Oui, et en même temps, pourrait-on dire, c'est le moment où, parce que les choses sont devenues enfin intolérables, on se dresse contre ces choses-là. Je crois que tant qu'on se dresse avec prudence, tant qu'on se révolte avec précaution, la peste gagne. Il faut vraiment d'étranges tourments et des exécutions capitales et un monde renversé pour que les gens reprennent leur conscience.

faut que je me dépêche et que je le sorte de là. Devant moi, la plaine mamelonnée qui s'étend à perte de vue est parcourue par des cavaleries échevelées d'immondices qui chargent toutes vers le sud. Je crois repérer le sommet où j'ai vu s'agiter puis disparaître une silhouette humaine. En avant, je dévale. Ma jambe droite s'enfonce dans une crevasse et me voilà allongé et frétillant dans un lit de boîte de conserve. Des écorchures, mais rien de cassé. Seulement, je ne me relève pas assez vite pour n'être pas recouvert par un flot de rats qui galopent en direction opposée. Je ne bouge pas de peur d'en coincer ou d'en blesser un ou deux qui se défendraient à belles dents. Allons, debout, marchons, marchons. J'escalade la dernière colline semée d'une quantité de petits objets de laine, des vêtements pourris de bébé, toute une layette de mort-nés déterrés. Je domine enfin une sorte de cratère. L'horreur de ce que je découvre est indicible. Depuis un mois que je suis ici, j'ai vu beaucoup de rats. Jamais en foule aussi compacte, agitée d'une frénésie aussi furieuse. Ils tournoient comme un liquide noir et visqueux au fond et sur les bords de l'entonnoir. Le centre de ce tourbillon, c'est une forme humaine, étendue sur le ventre, les bras en croix. Le crâne est déjà à vif, avec cependant des touffes de cheveux sombres à demi arrachés. Ce dos étroit, maigre, cette échine à coups de bâton, je n'ai pas besoin d'en voir davantage pour savoir. Daniel. Daniel est là, à mes pieds. Les blessures infligées par les rats sont bien pires que je ne pourrais en juger de loin. On dirait qu'ils se sont attaqués à la nuque avec prédilection. Elle est profondément entaillée, comme par un coup de hache, comme par un coup de scie. Une scie à plusieurs millions de minuscules dents déchiqueteuses, si profondément que la tête tient à peine encore au tronc et qu'elle bascule en arrière quand je retourne le corps du bout de ma chaussure. Ils se sont aussi acharnés sur le sexe. La nuque et le sexe, pourquoi ? Le bas du ventre, seul dénudé, n'est qu'une plaie sanglante. Michel Tournier, Les Météores.

0: temps, il y a une chose entre Rieu et Camus, c'est que lui qui est l'homme révolté, qui appelle à la conscience, se refuse à situer la peste dans un contexte qui est colonial. Mm-hmm. Et pourtant, en 1947, on est loin de la guerre d'Algérie, mais pourtant, il y a déjà des problèmes qui se posent terribles.
1: Frappant, il y a même une précaution inconsciente, j'en suis complètement convaincu. Vous vous souvenez probablement que les deux guetteurs au rempart de la ville sont deux Espagnols d'Oran. Bon, deux Espagnols presque un lump prolétariat. Et c'est le seul rôle qu'ils jouent, je veux dire. Je dirais même avant les musulmans, il y a cette espèce de corps social intermédiaire qui était le prolétariat, et notamment espagnol à Oran. Et c'est frappant que ils soient les teneurs de porte en même temps que les traficoteurs, en même temps que... etc. Donc il y a inconsciemment une espèce de petit commencement d'un étrange racisme dans ce comportement. Vous avez soulevé ce problème, je l'ai trouvé sur ma route, mais est-ce que ça ne veut pas signifier dans l'esprit de Camus, devant la peste, aucun racisme ne tient. Devant des bourreaux qui meurent avant de tuer, mais qui en mourant du désir de tuer, vous tue, il n'y a plus de racisme.

0: Le ravageur, le rat tartare, le rat pillard et ratiboiseur, les hordes de rats, les razzias, les conquêtes, la colonisation, les conflits raciaux. Jacques Barrault parle de cet aspect mal connu de l'histoire ratière, la colonisation du rat océanien par le Rattus rattus européen.
1: Comme je suis océanien, ma famille est fixée depuis plus d'un siècle en Océanie, j'y ai passé la majeure partie de ma vie, étant à l'origine agronome, je me suis trouvé confronté avec ce rat océanien. Alors ce rat océanien, d'abord, moi j'aime bien la poésie, si vous voulez, des noms scientifiques. Actuellement, on l'appelle le Rattus exulens. Naguère, on l'appelait d'un nom qui était encore plus poétique, c'était l'Epimys Rattus exulens. Si vous voulez, la sursouris exulens. C'est un animal curieux et je dirais sympathique, j'ai toujours eu de la faiblesse pour lui. C'est à la fois un rat des villages et des champs. Dans une certaine mesure, on pourrait dire qu'il reflète l'insertion de l'homme océanien dans son espace. Ce n'est pas un rat des villes, c'est un rat des campagnes. Il est un peu abusif de parler de champs en Océanie, mais c'est un rat des jardins, c'est un rat des cocoteries que vous trouvez à l'occasion dans les maisons. Et il faut dire la vérité, les Océaniens vivaient à la période précoloniale très bien avec ce rat. Alors vous avez par exemple dans le paysage océanien un arbre caractéristique, c'est le providentiel cocotier, arbre qui fournit l'aliment, la boisson, le matériau de construction, le matériel de vannerie. Et bien entendu, notre rat océanien vit aux dépens de la noix de coco. Bon, mais pour les Océaniens, dans leur attitude traditionnelle, cela ne présentait pas problème. Il y avait, disons, dans la récolte des noix de coco, la part du rat. Alors la situation, bien entendu, a changé à la période coloniale. À partir du moment où la noix de coco est devenue une marchandise, on s'est attaqué à ce rat qui était un concurrent. Et il n'était pas le seul, parce que, bien entendu, il y a, disons, des colonisateurs humains, et les Blancs étaient ces colonisateurs, mais ils n'étaient pas arrivés seuls. À bord de leur bateau étaient arrivés les rats qui vivent avec eux en Europe.
0: Alors il y a des rats conquistadors et des rats colonisés un petit peu.
1: Oui, mais avec une chose intéressante, c'est que dans le cas du rat noir, du Rattus rattus si vous voulez, son arrivée dans le domaine que je dirais malayo-océanien, vous voyez, cette partie du monde qui s'étend depuis le sud-est asiatique tropical jusqu'à l'Océanie, pour le rat noir, c'était un retour aux sources. Parce qu'il n'est pas du tout impossible que l'origine zoologique du Rattus rattus puisse se situer au moins en partie dans l'archipel malais. On connaît par exemple en Malaisie des Rattus rattus qui sont des espèces sauvages vivant dans les arbres. Et je vous signale que notre Rattus rattus des villes est tout à fait capable, lorsque l'occasion se présente, de remonter dans les arbres, disons, et de retourner à la vie sauvage. Alors là, une anecdote au passage, c'est une remarque récente, je travaille actuellement sur les Antilles. Eh bien, dans la grande banlieue naturelle des villes des Antilles, par exemple dans la mangrove, dans la forêt à palétuvier, on assiste aujourd'hui aux petites Antilles à une recolonisation de nos espèces de rats urbains transportés, les rats conquistadors, qui se remettent à vivre dans les arbres. Et quand vous promenez dans la mangrove de la Guadeloupe, par exemple, vous trouvez des nids de nos rats installés dans les branchages. Vous voyez, une adaptabilité et peut-être retour à un mode de vie initial. Donc, pour le rat océanien, pour y revenir, nous avons affaire véritablement à un rat de la campagne. Et ce rat de la campagne, disons, c'était véritablement le commensal de l'homme. Alors, bien entendu, l'arrivée des conquistadors humains et rats a posé un certain nombre de problèmes à ce rat, parce qu'il s'est trouvé en concurrence avec les rats qui descendaient des bateaux. Et ça a restreint, disons, son territoire. Il y a eu concurrence entre les espèces. Bon, guerre, peut-être pas, mais enfin, il a, je crois, avec... disons, comme l'ont fait beaucoup de populations océaniennes, il a pris ses quartiers de retraite un peu plus loin dans la campagne et il s'y maintient fort bien. Mais alors ça a entraîné des choses très réjouissantes et un peu dramatiques, parce que bien entendu, les agronomes qui voulaient que l'on développât la production du cocotier, par exemple, pour exporter vers nos industries le copra, enfin, l'amande séchée de la noix de coco, on voulut lutter contre ce rat, et contre les autres aussi. Alors vous avez des pays maintenant tropicaux où vous assistez à des scènes, enfin vous voyez, vous contemplez des paysages hallucinants, où tous les troncs des cocotiers sont baguets de bandes d'aluminium pour empêcher les rats d'atteindre la couronne de palmes et surtout les noix de coco qui s'y trouvent. De nuit notamment, quand vous faites le tour d'une île comme Tahiti, c'est absolument hallucinant parce que y a un effet d'hypnose avec le reflet des phares par exemple sur ces milliers de bagues d'aluminium. Et alors, il y a des adaptations amusantes. Par exemple, j'ai gardé le souvenir d'une île polynésienne où j'étais en mission, où j'étais réveillé au milieu de la nuit par un joyeux tintamarre dans la salle de douche de la vieille maison coloniale où j'avais mes quartiers. Et je me suis levé avec ma lampe électrique et j'ai trouvé deux rats polynésiens qui festoyaient sur ma savonnette. Je faisais une petite fête avec un produit exotique, un savon parfumé, enfin, vous voyez comme on peut en avoir, mais enfin, ça ne paraissait pas les dégoûter d'autant, et mon savon, il a payé un tribut assez sévère au cours de la nuit. Eh bien, il y a dans la mythologie océanienne des quantités d'histoires qui se rapportera. Il y en a une surtout qu'on trouve avec de multiples variantes et qui est assez réjouissante. C'est l'histoire de trois amis dans une île polynésienne. Les trois amis sont le rat, le crabe et un oiseau, le pluvier. Et ils décident de faire le tour des îles et de faire en même temps une petite vadrouille sympathique dans les îles voisines. Alors, problème, l'un vole, l'autre, disons, nage ou marche sous l'eau, le troisième est un animal terrestre, conciliabule, et le rat, nettement le plus inventif des trois, dit « Attendez, moi je vais arranger cette affaire ». Il grimpe à un cocotier, décroche une noix, qui en tombant sur le sol s'ouvre en deux, et dit « Maintenant nous avons le bateau ». Le crabe et le rat embarquent dans l'embarcation, et le pluvier saute dans la même embarcation, le rat et le crabe lui tiennent les pattes, le pluvier ouvre ses ailes qui servent de voile, et les voilà partis. Et à peine la traversée commencée, la tempête s'élève, et à ce moment-là, le pluvier prend peur, s'envole en abandonnant les deux amis et regagne la terre. Le crabe saute à l'eau, plonge et regagne la terre en marchant au fond de la mer, et le rat commence à pleurer et se lamenter, se voyant perdu. Et le bateau coule. Et il tâche de nager, se pleure, et à ce moment-là, un poulpe compatissant passe à portée et offre au rat de le prendre sur sa tête pour le ramener à terre. Le rat monte, mais sans doute ému par cette mésaventure, est pris de colique et se soulage doucement sur la tête du poulpe. Et en débarquant sur la plage, au lieu de remercier son sauveur, il se moque de lui et notamment de sa tête souillée de crotte. Le poulpe, se met dans une colère folle, et c'est la raison pour laquelle, vous disent les océaniens, on se sert dans presque toutes les îles de l'Océanie d'un leurre pour pêcher le poulpe, qui représente un rat et qui est fait d'un coquillage porcelaine auquel on a rajouté une brindille pour simuler la queue du rat. Et alors, il y a une variante intéressante. Une variante de ce mythe, dans ces variantes, il est dit que le rat de cette époque, était un rat sans queue. Et que lorsque le poulpe, étant moqué par le rat, s'est mis en colère, il s'est emparé d'une sagaie et l'a lancée vers le rat alors sans queue. Et c'est cette sagaie qui, se fichant dans le cul du rat, l'a doté de la queue que nous lui connaissons.

0: Est-ce que dans le cadre de la situation coloniale, les rats indigènes ont manifesté leur présence ou leur résistance en tout cas ?
1: Il y a une histoire à ce propos qui m'amuse et qui me revient à l'esprit. J'étais une fois en mission dans des îles britanniques sous l'équateur du Pacifique et j'avais été invité à un dîner officiel chez le gouverneur. Et à ce moment-là, c'était juste après la guerre, les habitations, disons, des hauts fonctionnaires étaient dans le style local, c'est-à-dire c'était une très grande case de style micronésien, très belle, et nous étions tous là en tenue de soirée autour d'une nappe avec tous les cristaux et l'argenterie. Et à la fin du repas, comme c'est l'usage, on a fait circuler aux convives le flacon de cristal dans lequel se trouve le Porto royal. Chacun se sert et le verre de Porto sert à apporter le toast à Sa Majesté. Alors, le gouverneur s'est levé et nous a dit « Gentlemen, immédiatement nous sommes tous levés pour porter le toast à Sa Majesté » quand un vacarme épouvantable a éclaté sur la poutre centrale de la salle à manger. C'était deux rats océaniens qui se battaient. Stupeur et indignation silencieuse du gouverneur britannique, la bataille très rapide se développe et l'un des deux rats tombe au milieu de la table. Et hébété, il commence à tituber un petit peu. Nous étions tous là, le foudroyé du regard. Personne, bien entendu, disons le protocole britannique, dans ce cas-là, il ne s'agit pas de manifester le moindre geste intempestif. On l'a laissé reprendre ses esprits. Il a traversé la table, passant entre les verres avec un peu d'hésitation, et descendu et a disparu dans la nuit. Et le gouverneur nous a regardés avec un regard marqué d'une certaine tristesse et nous a dit « Gentlemen ». Le roi. Et nous avons levé notre verre à la santé de Sa Majesté. Mais j'ai senti dans le regard de ce bon fonctionnaire britannique qu'il y avait comme une faille dans son esprit. Un horrible rat natif venait de porter en quelque sorte un coup au bon ordre colonial de l'Empire britannique.

Rat, Tonade, Pascal Dupont, Bruno Sourcy. Aujourd'hui, la démocratie socratique, Michel Dancel, Marcel Julien, Jacques Barrault, sous-directeur du laboratoire d'ethnozoologie du Muséum national d'histoire naturelle, avec la participation des chœurs et orchestres des petits rats français.

C'était le deuxième de 5 épisodes de la série Ratonnade pour les Nuits Magnétiques, diffusée pour la première fois le 10 avril 1979. À suivre.

0: avec Étienne Drioton et Christiane Desroches-Noblecourt, Jean Yoyot faisait partie des très grands noms français de l'égyptologie du XXe siècle. Professeur au Collège de France, directeur d'études à l'École pratique des hautes études, il fut aussi naturellement directeur de fouilles en Égypte sur le site de Tanis. Rien d'étonnant donc à ce que l'équipe des après-midi de France Culture s'en soit remise à lui pour le 9e temps d'une série de séquences sur les mythes et sciences du monde. Un temps consacré naturellement à l'Égypte antique. Les intrigues célestes de l'Égypte, les dieux chimériques de l'Égypte ancienne, étaient donc au programme de cette séquence diffusée pour la première fois sur France Culture le 30 novembre 1983.
1: Simone Douek, vous avez interrogé Jean Yoyot, directeur d'études à l'École pratique des hautes études, 5e section.
2: Et oui, pour entrer dans la cosmologie égyptienne. Eh bien, pour entrer dans cette cosmologie égyptienne, il faut imaginer la mouvance de ces paysages. Il faut imaginer le Nil, ses crues, ces îles qui apparaissent, qui vivent, se couvrent d'oiseaux ou de cultures, et puis tout d'un coup s'engloutissent dans les eaux du fleuve. Des cycles incessants de création, d'anéantissement et de recréation, qui sont l'image du cycle cosmogonique raconté par les anciens Égyptiens.
3: La représentation que les anciens Égyptiens avaient de l'univers doit se comprendre par l'expérience qu'ils avaient eux-mêmes de leur environnement géographique. Aussi loin que l'on remonte, on trouve des indices puis des preuves que pour eux, il y avait opposition entre un monde organisé. Ce monde organisé, c'était l'Égypte elle-même, centre de l'univers, oasis perpétuellement drainée par le Nil, lieu de prospérité pour les hommes, s'opposant aux déserts environnants, lieu d'aridité et de danger. Ce noyau du monde, cartographiquement représenté plat, était entouré à grande distance d'un double ciel, lui-même figuré plat, comme une sorte de plafond, mais double. Il y avait un ciel du haut et un ciel du bas. Et c'est ce ciel que les astres parcouraient. La matière de ce ciel est de l'eau, c'est un ciel liquide. Même lorsque l'on personnifie ce ciel qui enfante le soleil sous la forme d'une vache, le corps de cette vache est peint en bleu et certains mythes cosmogoniques attribueront un grand rôle dans la naissance du soleil à une vache primordiale. Il n'est pas étonnant dans ces conditions que les dieux célestes égyptiens soient représentés comme des navigateurs. On entend facilement parler de la barque de Ré, et on entend aussi parler de la barque du dieu Amon ou de la barque de telle ou telle autre divinité, non plus par référence à cette image cosmique, mais par référence à des bateaux, des modèles réduits de bateaux qui servaient de palanquins pour transporter les images des dieux lors des fêtes, en assimilant leur pérégrination dans leur contrée à leur navigation céleste. À l'extérieur du tout, au-delà des cieux inférieurs et supérieurs, ce que l'on appelait les ténèbres rassemblées, les ténèbres extérieures de l'écriture, c'est-à-dire le chaos total, qui, même lorsque le monde a été organisé par la naissance du soleil, survit et constitue une menace permanente pour l'univers. À l'intérieur du chaos totalement humide, totalement obscur et indifférencié, une puissance divine était latente qui s'est manifestée. Alors là, selon les traditions locales, d'abord par des dieux antérieurs, des dieux qui esquissent la création, et ensuite, en tout cas, par l'apparition du soleil. Enfin, c'est une banalité de rappeler que pour les Égyptiens, le soleil est le créateur, le régulateur, l'ordonnateur du monde. De telle manière d'ailleurs que les Égyptiens appelaient la création du monde la première fois, et ça voulait dire la première fois du premier matin. En substance, c'est chaque matin, la création du monde recommence. Il y a des thèmes mythologiques qui montrent le soleil combattant, à l'aurore les forces ennemies, forces ennemies qui incluent toutes sortes de gens, y compris les damnés. Et les bons et les mauvais s'affrontent en quelque sorte. D'un côté, vous avez le soleil, le roi, l'Égypte, et de l'autre côté, vous avez le dragon Apopi, cet être en forme de serpent qui s'est opposé à la naissance, non seulement à la naissance du monde, mais à la mainmise du dieu sur le monde qu'il avait créé. Et il y a tous les gens qui, en quelque sorte, sont les complices de ces forces hostiles, et ce sont les pécheurs, les subversifs. La notion de péché et de subversion dans le régime pharaonique se confond assez étroitement. Et tout cela est assez intéressant pour le comparatisme. Si on se rappelle que les Égyptiens s'orientant face au sud, l'est, c'est-à-dire le levant, se trouvait à leur gauche, et l'ouest à leur droite. Et une hypothèse a été formulée comme quoi le thème de Dieu qui, au jugement dernier, place les bons à sa droite et les méchants à sa gauche, serait le prolongement de cette vision géodésique particulière aux Égyptiens. Soleil, tout le jour et avec l'aide des rites et toute la nuit, aura à combattre avec l'aide des puissances divines les menaces d'Apopi. Mais la période nocturne représente pour lui une phase fondamentale, puisque lorsqu'il va se coucher, il est vieux, il est censé mourir, mais ce qui se passe dans le monde souterrain, dans le Nil souterrain, c'est en fait la régénération, le rajeunissement et le renouvellement du soleil. Ce dieu créateur, pour aider les hommes à compter le temps, et à y voir clair de temps en temps, s'est laissé un substitut qui est la lune. Cette lune qui était beaucoup moins importante dans les grandes visions cosmographiques des Égyptiens que ne l'était le soleil.

Descends-tu pour te reposer à l'horizon occidental ? La terre disparaît sous les ténèbres, comme si elle était morte. Chaque lion sort de son antre, et tous les serpents mordent. Les ténèbres sont sans chaleur, et la terre y devient muette. Te lèves-tu le matin à l'horizon, et illumines-tu le jour en tant qu'atone ? Tu chasses aussitôt les ténèbres, et tu dispenses partout tes rayons. Les deux pays se réjouissent. Tout le bétail se réjouit dans ses pâturages, les feuillages et l'herbe verdissent. Tous les oiseaux sortent de leur nid, t'adorant de leurs ailes. C'est toi qui nourris l'engendré au ventre des femmes, qui donne sa vie à l'enfant dans le corps de sa mère, qui le console pour qu'il ne pleure pas. Tes bienfaits sont si nombreux qu'ils demeurent ignorés des hommes. Ô Dieu unique, en dehors de qui il n'en existe pas d'autre, tu as... Et toi seul, crée la terre selon ton cœur.

0: les différents dieux locaux qui ont eu leur histoire culturelle liée à l'histoire politique, sont devenus, au moins au premier millénaire, tous le créateur du monde. Ce qui fait que, autour de chacun, s'est élaborée une théologie entraînant une cosmogonie différente. Oh, différente dans les détails. Le monde où va le soleil, où passe le soleil, étant celui de la vie primordiale, de l'énergie primordiale, les croyances funéraires sont intimement liées au cycle solaire. Aux hautes époques, on voit très nettement que chaque roi mort était censé rejoindre le soleil et se fondre avec lui. Et par la suite, quand s'est développée la mythologie du dieu Osiris, qui est un peu le prototype de l'homme qui meurt, qui va chercher à vivre éternellement, à ce moment-là, on a situé dans le monde souterrain que le soleil parcourt pendant la nuit l'habitat de tous les hommes qui avaient bénéficié des mêmes rites qu'Osiris, qui leur permettaient de survivre. Mais enfin là, nous nous éloignons de la cosmologie et de la cosmogonie proprement dite.
1: Alors, le temps est très important donc dans cette cosmologie, dans l'organisation de ce monde, et le cycle.
0: Ah, le temps...
1: C'est cyclique.
0: Ah, le cycle, il est quasiment... C'est une série de cycles emboîtés, et on revient toujours au même point de départ, puisque chaque jour est une nouvelle création, chaque soir est un déclin de la création, chaque lendemain matin ressuscite la première fois du monde. Et tous les événements historiques, pour nous historiques, qui pouvaient affecter les destinées de la nation égyptienne, étaient réécrits, repensés, en fonction de cette sorte de lutte permanente entre le monde organisé, le pays plat, et les déserts. Dans l'écriture, ça s'est traduit par le fait que tous les pays étrangers voient leur nom déterminé, affecté par le signe du désert, alors y compris la Perse, Rome ou la Grèce.
1: On peut avoir un exemple de cette correspondance politique, historique et cosmologique ?
0: Oh ben vous en avez quantité dans les titulatures des rois et dans le... Bon, c'est le fameux cas de la bataille de Kadesh, remportée par Ramsès II, où mythologiquement, c'est le roi seul qui, avec l'aide de, disons, son prototype, pas divin, le dieu suprême, remporte la victoire. Et la manière dont on a exploité dans les temples la bataille de Kadesh et d'autres événements politiques dans la décoration des temples, il faut se livrer à une sorte de critique de source, parce que c'est tourné pour démontrer le dogme que seul le roi, qui apparaît comme le soleil et repousse les forces du mal, est susceptible de remporter la victoire. Ce qui s'est produit, c'est qu'effectivement Ramsès II, à la suite d'une fausse manœuvre de lui-même ou de son état-major, s'est trouvé redresser la situation uniquement avec sa garde personnelle. Du coup, cette coïncidence entre l'image cosmique et l'événement politique a été immédiatement exploitée d'une manière extrêmement riche, poétique et artistique dans la décoration des temples et dans une littérature qui se situe aux confins de la littérature d'édification politique et de l'épopée.

0: Il y a une thématique cosmogonique que nous appelons héliopolitaine, car elle tourne autour du site même de la ville d'Héliopolis, un peu au nord-est du Caire actuel, et autour des dieux d'Héliopolis, mais qui a marqué toutes les traditions cosmogoniques des autres villes et des autres régions au long de l'histoire. Alors, on va simplifier beaucoup. Au point de départ, il y a un être primordial qui est un dieu qui s'appelle Noun. C'est une sorte d'océan indifférencié, somnolent. Et c'est du milieu du Noun que une force se manifeste par l'apparition, disons, d'un point initial de la création, qui peut être représenté soit comme l'émergence d'une colline de sable, soit comme l'émergence d'une pierre, d'obélisque, de pyramide. Et c'est sur ce point de départ initial que le dieu qui est Atum qui est, disons, la forme antique et la forme vespérale dorée, c'est logique, n'est-ce pas, puisque c'est le dieu antique, il est également le dieu du soir, puisqu'il faudra qu'il redevienne le dieu jeune, c'est-à-dire le lendemain matin, c'est Atum, et il y a une image très crue, comme quoi Atum, étant seul, s'est masturbé pour faire jaillir le premier couple de dieux, une série de dieux qui, de génération en génération, formeront une Énéade. Alors là, il y a un point qu'il faut signaler, car il résulte de réflexions nouvelles et d'une lecture plus serrée des textes. C'est que cette création par la masturbation, une image extrêmement crue, pouvait procéder d'une vision religieuse bien lourde. En fait, il semble que ce soit beaucoup plus subtil que cela, car selon une doctrine certainement ancienne des médecins égyptiens, médecins ou des prêtres, mais on a même dans un traité médical, le cœur commande un certain nombre de vaisseaux par lesquels circulent tous les liquides du corps humain, y compris le sperme. Le sperme vient du cœur. Or, le cœur, pour les anciens Égyptiens, remplit les fonctions intellectuelles et affectives que nous prêtions, disons, littérairement au cœur et que nous prêtons, en connaissance de cause, au cerveau. De sorte que ces créations par la masturbation, on pourrait presque la considérer comme un passage, pas, de la conception, comme une image dans sa structure, comme une image mythologique du passage de la conception de l'univers, pas, par l'esprit, la volonté de créer, et ensuite la réalisation matérielle de la création, notamment par la fabrication du premier couple. Le couple étant, dans l'imagerie égyptienne comme partout, nécessaire à la multiplication des éléments de l'univers. Alors on a le couple de Chou et Tefnout. Chou, qui est finalement le dieu de l'espace, Tefnout semble-t-il une puissance de chaleur, puis Geb qui est la terre, Nout qui est le ciel, et ainsi de suite. On passe ensuite, alors avec les enfants de Nout, à des dieux qui sont plus proches de la condition humaine, c'est-à-dire Osiris, Isis. Là nous avons des prototypes de la royauté, de la famille, de la mort et de la possibilité de renaître, et avec Horus la possibilité de perpétuer la royauté, comme avec les soins que reçoit Osiris la possibilité d'accéder à une survie corporelle pour l'éternité.
1: Mais ça voudrait dire que la création du cosmos, du monde, des éléments du monde, n'est pas dissociée à la création humaine.
0: En fait, il y a plusieurs images concernant la naissance des différents éléments de la création, mais en fait, toute cette création est unique, c'est-à-dire tout procède finalement du Dieu unique, et les textes nous disent que l'Ennéade, c'est-à-dire le Dieu suprême et les premiers dieux qui émanent de lui, sont le corps même du démiurge. Alors sur ce point-là, il n'y a pas de séparation. Et la création de cet homme particulier qui est le roi, elle est, par le cas d'Osiris et celui d'Horus, elle est incluse finalement dans tout ce processus discontinue de création que certains textes présentent même comme des transformations successives des virtualités du dieu initial. On arrive à une sorte de panthéisme naturaliste.
1: Mais est-ce que la cosmogonie égyptienne pose la question de ce qu'il y avait avant ce dieu initial ?
0: Une chose qui est absolument remarquable, c'est que on arrive à conclure que avant le premier être divin initial, ceci, ceci ou ceci n'existait pas. On vous parle de Noun, une forme primordiale du divin, qui préexiste à Atum, à Ré. Mais lorsque l'on veut parler de quelque chose qui s'est passé aux origines du monde, on dit au temps où ceci n'existait pas, au temps où cela ne s'était pas passé. On constate que plus ou moins tard dans l'histoire égyptienne, les prêtres ont localement, en récupérant des thèmes mythologiques qui pouvaient être locaux, créé des systèmes concernant la création du monde. Alors, un des systèmes les plus remarquables, c'est celui qui a été rédigé par des prêtres de Memphis. On a pendant longtemps cru que ce texte était quasiment aussi ancien que nos plus vieilles sources, les textes des pyramides. Maintenant, il semblerait que ce document ait été composé sous une forme volontairement archaïsante, probablement assez tard, à l'époque de Ramsès II.

Celui qui s'est manifesté comme le cœur, celui qui s'est manifesté comme la langue, sous l'apparence d'Atum, il est Ptah, le très ancien, qui attribue à la vie à tous les dieux et à leur génie. Par ce cœur de qui le dieu Horus est issu, par cette langue de qui le dieu Thoth est issu, en Ptah. Or, il se trouve que le cœur et la langue ont pouvoir sur tous les autres membres, en raison du fait que l'un est dans le corps, l'autre dans la bouche de tous les dieux, de tous les hommes, de tous les animaux, de tous les reptiles, de tout ce qui est animé, l'un concevant, l'autre décrétant tout ce que veut le premier. Son Énéade est devant lui, étant les dents et les lèvres, c'est-à-dire la semence et les mains d'Atum. En effet, l'Énéade d'Atum s'est manifesté comme sa semence et ses

On dénomme Ptah l'auteur de tout qui a fait exister les dieux. Car c'est lui la terre qui se soulève, c'est lui qui a mis les dieux au monde, dont toute chose est issue, nourriture et aliments, offrandes divines, toutes choses bonnes. Ainsi, l'on trouve et l'on reconnaît que sa puissance est plus grande que celle des autres dieux. Ainsi, Ptah fut-il satisfait, après qu'il eut fait toute chose, toute parole de Dieu. Il a mis au monde les dieux, il a fait les villes, il a aménagé leurs offrandes, il a aménagé leurs sanctuaires, il a formé leurs corps visibles selon leurs souhaits. Ainsi, les dieux entrèrent-ils dans leurs corps visibles en toutes sortes de plantes, toutes sortes de pierres, toutes sortes d'argiles, en toutes choses qui poussent sur son relief et par lesquelles ils peuvent se manifester. Ainsi, tous les dieux se joignent-ils à lui, ainsi que leur cas, étant satisfaits et réunis dans le Seigneur des deux pays.

0: Alors, sur la cosmogonie, est-ce qu'il y a encore
1: Oh oui, il y en
0: d'autres
1: aurait bien
0: théories?
1: d'autres et on n'en finirait pas. Vous avez une thématique très poétique, très pittoresque, qui a été rattachée à la ville d'Hermopolis en Moyenne-Égypte et tient une grande place au temps des Ptolémées dans les textes relatifs à la création du monde par le dieu Amon, comme quoi au point de départ il y avait 8 dieux, 4 mâles, 4 femelles, qu'on représente sous l'apparence d'animaux aquatiques, têtes de serpents et de grenouilles, et que ces 8 dieux se sont fondus en 2 êtres, un masculin, un féminin, un taureau et une vache. Il y a eu une saillie et une goutte de semence est tombée sur un lotus, se trouvait dans le bassin primordial, le bassin originel, et c'est la fécondation de ce lotus par le sperme des dieux primordiaux qui a engendré le soleil. Alors il y a une très jolie imagerie qui vous montre un petit enfant avec le soleil sur sa tête qui est en train d'émerger d'un lotus, en train de s'épanouir.

Offrir le lotus. Recevez ce Dieu au cœur de sa pièce d'eau qui a jailli de votre corps, ô 8, le grand lotus sorti du grand étang qui inaugura la lumière lors de la première fois. Vous voyez sa lumière, vous respirez son parfum, votre narine est emplie de lui. C'est votre fils qui se produit comme un enfant, éclairant le pays de ses deux yeux. Je vous apporte le lotus venu du marais, l'œil de Ré en personne, dans son marais, celui qui fait en lui la somme des ancêtres, qui créa les dieux antérieurs et fit tout ce qui existe en ce pays. Ouvrant ses deux yeux, il illumine les deux terres, il sépare la nuit du jour. Les dieux sont issus de sa bouche et les hommes de ses yeux, toutes choses ayant pris naissance par lui. L'enfant qui brille dans le lotus et dont les rayons font vivre tous les êtres.

Des hommes, on ne dit pas grand-chose. Nous n'avons pas de traité directement consacré à la création de l'homme. Les hommes seraient nés des larmes du soleil. Le soleil a eu des contrariétés avec son démêlé, avec son propre œil. Il a pleuré et les hommes sont nés. Un autre texte nous dit qu'ils ont été créés délibérément par la volonté du Dieu qui les avait dotés de tous les bienfaits et que c'est leur propre révolte contre l'ordre de l'univers qui les a amenés à perdre le profit de ces avantages. Car le thème du maintien de l'ordre est fondamental dans les représentations cosmogoniques égyptiennes, puisque l'ordre monarchique administratif se confond en quelque sorte avec l'ordre cosmique, de même que la sécurité nationale se confond avec la défense de l'univers contre les forces des ténèbres extérieures. Il est de l'intérêt des hommes égyptiens, de maintenir ce cosmos tel qu'il est. D'autant que ces hommes ont un médiateur qui est l'incarnation de la société égyptienne, disons de l'État. Le pharaon, c'est l'État. Et le pharaon, dans ses devoirs administratifs, a le devoir de pourvoir à l'entretien des dieux. Je vous ai dit que ces dieux sont sans cesse menacés par des formes qui se confondent avec tout ce qui est impureté, péché, voire agression extérieure. Et c'est ce qui explique pourquoi les temples égyptiens, à partir du Nouvel Empire et ensuite de façon beaucoup plus systématique, sont conçus dans leur plan comme une forme régularisée, abstraite du cosmos. C'est pourquoi quand vous êtes dans un temple égyptien, vous voyez qu'il y a des étoiles au plafond, vous voyez les papyrus du marais primordial qui montent vers le plafond pour soutenir les colonnes. Le pylône, avec son échancrure centrale, ressemble à l'image que les Égyptiens se faisaient de l'horizon, quand on voit le soleil qui émerge entre deux djebels. Et la fondation même du temple était un rite savant qui permettait à la fois de faire que le temple sorte de l'eau primordiale, c'est-à-dire de la nappe phréatique, du sous-sol du Nil, et soit parfaitement horizontal, puisqu'il était fondé sur le plan d'eau constitué par cette nappe. Là aussi, on pourrait multiplier les détails. Et ce temple fait, le roi, en image sur les murs, ça on le voit, accomplit les rites nécessaires à l'entretien, à la protection, à la pérennité du dieu, tandis qu'un clergé assure ce service. Alors les incidences, disons, économiques et politiques de cette conception de l'équilibre du cosmos ont été considérables. Si vous pensez que lorsque les rois de Haute-Égypte, ayant expulsé la dynastie Hyksos d'origine phénicienne ou palestinienne qui était dans le delta, ont ensuite entrepris, poursuivant leur marche, la conquête de l'Asie antérieure, de la Palestine allant jusqu'en Syrie, ils ont récupéré la Nubie, et considérant que c'était au dieu Amon qu'ils devaient ce triomphe, mais considérant qu'ils devaient aussi entretenir les ressources du dieu, ils ont commencé à doter le temple d'Amon de toutes sortes de biens fonciers, de produits d'importation, le monopole sur les mines du Soudan, et ainsi de suite, et ainsi de suite, et ont finalement transformé ce temple en une puissance économique qui a pu devenir une entité quasiment autonome de l'administration royale, entité dont la direction a tenté les ambitieux et a coûté justement sa survie à la dynastie des Ramsès. Vous voyez comment on part de la cosmologie et on arrive à l'économie politique. C'était de la cosmogonie politique.

0: 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Aujourd'hui, l'Égypte pharaonique par Jean Yeyot, Ruth Scheps.
1: Oui, on dirait qu'il est directeur d'études à l'École pratique des hautes études, 5e section.
0: Et les textes qu'on a entendus ?
1: Alors, ils étaient extraits de La naissance du monde, Sources orientales, paru aux éditions du Seuil, et Les religions du monde, paru chez Payot. Ils étaient lus par Solange Boulanger.
2: Cette émission a été diffusée pour la première fois sur France Culture le 30 novembre 1983. À suivre.

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1: Hegel écrivait que l'aliénation de l'État arrive par le langage, arrive dans le langage. 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

Nos invités, Jean-Pierre Fay et Jacques Roubaud, qui sont tous les deux cofondateurs du collectif Change et du Centre d'analyse et de sociologie des langages.

0: Jacques Roubaud est professeur de mathématiques à l'université de Paris 10 Nanterre. Il a publié, je le rappelle, Epsilon chez Gallimard, Mono no Avare, également chez Gallimard, Renga en collectif, et 31 au cube récemment, toujours chez Gallimard. Quant à Jean-Pierre Faye, il a publié entre autres une théorie du récit chez Hermann en 1972, Langage totalitaire chez le même éditeur, Lutte de classe à Dunkerque, les morts, les mots, les appareils d'État, et Migration du récit sur le peuple juif, les deux ouvrages aux éditions Galilée. Jean-Pierre Faye, de quoi est-il question ici ce soir ?
1: Donc, pouvoir du langage ou puissance du langage, ou encore les puissances du langage, ou même peut-être l'élévation de puissance, c'est-à-dire une sorte d'auto-multiplication ou d'exponentiation du langage par lui-même. Il est certain que l'objectif, c'est le rapport entre ça qui a pouvoir de parler, qui a pouvoir de l'engager, et puis le pouvoir lui-même, c'est-à-dire le pouvoir dans la société et en particulier le pouvoir d'État. La Staatsmacht, comme l'appelait le bonhomme dont Lénine faisait la relecture dans les bibliothèques suisses au cours de la Première Guerre mondiale, le bonhomme Hegel, ce bonhomme qui avait écrit que l'aliénation dans le pouvoir d'État arrive dans le langage. Alors c'est ce procès qui nous concerne ce soir. Je crois que nous allons essayer de faire une sorte de détour, de passage par un chemin de traverse. Ce chemin de traverse, il m'est venu à l'esprit en pensant au titre du livre de Jacques Roubaud qui s'intitule « 31 au cube ». Apparemment, on est très très loin de la question Hegel, on est très loin du pouvoir d'État, on est dans le langage poétique, on est dans la quête d'une prosodie. Là, moi je voudrais alors demander à Jacques Roubaud ce que signifie ce titre d'abord dans le livre. Question, mais surtout, qu'est-ce que c'est que la fonction prosodique ? Qu'est-ce que c'est que le pouvoir prosodique du langage ? Parce que c'est un domaine qu'il explore et autour duquel nous essayons par moments de faire une jonction assez problématique, dont les objectifs derniers sont finalement quand même l'objet du bonhomme Hegel et du bonhomme Lénine, c'est-à-dire le pouvoir même.
0: Jacques Roubaud ?
2: Bien entendu, c'est un parallélisme qui peut sembler étrange. Entre ce qui se passe dans l'aspect lourd de l'histoire et dans l'aspect tout à fait léger de la parole poétique. Donc je vais proposer quelques schémas d'explication à titre seulement de constatation et puis on va voir si on peut ensuite par un autre biais relier tout ça ensemble. L'aspect qui m'a intéressé ici, c'est le processus de destruction de la prosodie traditionnelle française, qui est un processus qui accompagne dans le temps d'autres événements qui ne sont pas du tout prosodiques. Et c'est un processus qui, bien entendu, commence assez tôt, mais apparaît de manière très claire vers le milieu du 19e siècle. Je vais le prendre sur l'exemple le plus bateau, c'est-à-dire sur l'Alexandrin. Si on regarde le fonctionnement de ce vers qui domine la prosodie française entre 1500 et quelques et le milieu du 19e siècle, on s'aperçoit qu'il y a une espèce d'accélération, un début de destruction visible de la manière dont fonctionne ce vers et qui apparaît peut-être le plus clairement autour des années 1860. Il y a des choses que certains poètes se permettent vers 1860 qui font que ce qu'ils écrivent n'aurait pas pu être considéré comme de la poésie acceptable par les gens écrivant dans la génération précédente. Et disons presque le premier, c'est Mallarmé. Mallarmé dans le deuxième vers de l'Azur, qui paraît dans le Parnasse contemporain en 1866, dit « Accable, belle, indolemment comme les fleurs », et c'est un vers qui se coupe au milieu d'un mot, une chose qui est évidemment tout à fait exorbitante pour un poète ayant dans l'oreille la quasi-totalité des vers alors écrits de Hugo, aussi bien que Baudelaire, aussi bien que Racine. Le moment fondamental de ce qui se passe dans cette prosodie, on peut le saisir très clairement chez Rimbaud. Parce que, bon, d'abord chez Rimbaud, ça va très vite. Et puis, parce que se pose là à peu près une bonne partie des problèmes fondamentaux que présente cette destruction de la métrique. Et la manière de le résoudre ou ne pas le résoudre est une sorte d'anticipation sur ce qui va se passer ensuite. Les poèmes que Rimbaud écrit pendant toute la période qui couvre finalement la guerre de 70 et la Commune sont des alexandrins qui ne présentent pas d'innovation particulièrement forte. Et ceci va, disons, jusqu'à la constatation qu'il fait en 71 de l'échec de son espérance révolutionnaire propre. Il y a un texte qui est le constat de la défaite, c'est Paris et se repeuple, mais ça c'est un texte écrit dans une prosodie assez...
1: Hugolienne.
2: Très hugolienne et assez...
1: Hyper hugolienne.
2: Oui, presque hyper hugolienne. Et puis, en 1872, il écrit quelques poèmes peu nombreux, qui sont les derniers qui se présentent sous l'aspect de poèmes satisfaisant la prosodie habituelle. Et le premier de ces poèmes, qui est un poème extrêmement violent, une sorte de constatation violente de l'échec du mouvement révolutionnaire de la Commune. Bon, je vais en lire quelques vers. Hein. C'est un poème qui se compose de 6 strophes, qui sont en principe des alexandrins, qui commencent comme ça. « Qu'est-ce que pour nous, mon cœur, que les nappes de sang ?» et de braise et mille meurtres, et les longs cris de rage, sanglots de tout enfer renversant tout ordre, et l'aquilon encore sur les débris, et toute vengeance, rien. Mais si, tout encore, nous la voulons, industriels, princes, sénats, périssés, puissance, justice, histoire, abat, ça nous est dû, le sang, la flamme d'or. Bon, il y a comme ça 6 strophes, qui se terminent par... un vers beaucoup plus court qui est « Ce n'est rien, j'y suis toujours. » Bon, lorsque le poème dit, c'est très clair, il en appelle à la défaite du mouvement révolutionnaire de la manière la plus violente et en même temps désespérée. Et donc, il appelle à la destruction de cette société et il constate à la fin « Ce n'est rien, j'y suis toujours. » Bon, et ça, ce que ça va déterminer dans son évolution personnelle après, bon, c'est assez clair est connu. Mais ce qui est remarquable, c'est que pratiquement ce poème est le premier qui n'est absolument pas un poème en alexandrin. Alors évidemment, cette affirmation est difficile à saisir dans la mesure où le processus actuel de destruction de l'alexandrin étant suffisamment avancé, c'est peut-être pas extrêmement visible en quoi ces vers, tout en ayant exactement 12 syllabes et en étant rimés, ne sont plus du tout des alexandrins. Ce qu'il y a, c'est qu'il y a une espèce de concentration des violations de règles portant sur la structure même de l'alexandrin, sur sa construction en 2 morceaux. Et à peu près dans chacun des vers de ce poème, il y a quelque chose qui boite. Et ça, je crois que c'est très conscient chez Rimbaud. Et que la conclusion du poème veut dire à la fois 2 choses. Elle veut dire que dans sa violence contre la société qui s'est rétablie, société, tout est rétabli, c'est la fin de Paris se repeuple, après le moment de la Commune, ben, il ne peut pas y échapper par l'imprécation, puisqu'il y est, il y est toujours. Et en même temps, cette violence concomitante qu'il porte contre l'alexandrin, en l'attaquant d'une manière que n'a fait aucun poète avant lui, en portant cette attaque sur la règle de la prosodie, en même temps, eh bien, il est dans la même situation qu'il est vis-à-vis de la Révolution et de son échec dans la société. Il est dans la société qui vient, où cette Révolution vient d'échouer, et il détruit l'alexandrin et il y est encore. Mais ce n'est rien, j'y suis toujours. Et les 2 choses vont en même temps. Bon, alors ce que fait Rimbaud après, c'est très clair. Bon, il n'écrit plus de poèmes, pratiquement. Il commence d'abord par pousser à l'extrême ce qu'il vient de faire sur la destruction de ce langage prosodique qui, pour lui, porte la marque de la société contre laquelle il s'élève, et il continue un peu dans cette voie, mais pas très longtemps, d'une part par le poème en prose, des Illuminations, par également dans les Illuminations, les 2 poèmes qui sont ce qu'on peut appeler des poèmes en vers libre, et qui portent également la marque de ce que sera cette prosodie.
1: Qui sont les deux premiers de la langue française?
2: Oui, c'est pratiquement les deux premiers. Et après ça, bon, il s'arrête. Et alors, je crois que tout ce qui se passe vis-à-vis de ça, dans le langage poétique prosodique, après Rimbaud, est un peu dans la situation qui se voit dans ce poème. C'est-à-dire, de la même manière qu'il porte sur la société la condamnation qui est la sienne après ce qui s'est passé dans la Commune, il porte sur la prosodie, comme étroitement liée à l'organisation de la société, il porte la même condamnation et il y introduit son schéma de destruction. Mais en même temps, il ne peut pas en sortir, sauf dans le silence. Bon, alors chez Rimbaud, ça se fait très vite, ça se fait en 2-3 ans, mais il est clair que là, massivement dans la prosodie française, le même processus peut se lire et qui prend beaucoup plus de temps. Bon, il est clair que les gens sont moins rapidement conscients du fait que l'alexandrin a été détruit, c'est-à-dire qu'ils se continuent à en écrire, souvent extrêmement intéressant. Seulement, bien entendu, à partir du moment où ce type d'effondrement prosodique a eu lieu, il est pratiquement plus possible de le refaire de la même manière.
0: Jean-Pierre Fay.
1: Oui. En somme, la structure profonde que constitue le modèle sous-jacent de l'alexandrin, ici, est soumis à des règles de transformation différentes. C'est-à-dire qu'il y a des changements de règles qui font qu'on obtient la surface du vers phonique par d'autres règles de jeu que dans le bon vieux alexandrin hegelien.
2: Oui. C'est-à-dire que la prosodie traditionnelle tient sur le nombre et la rime, mais quand ça a disparu, quand on tire la prosodie, c'est tout le reste qui vient, tout le reste du discours que porte cette prosodie vient. Et par conséquent, on le retrouve exactement dans le vers libre, et ça, toute l'histoire du vers libre le montre, c'est qu'il y a même une sorte de renforcement de la rhétorique traditionnelle dans le vers libre par rapport à ce qu'elle est à la fin de l'alexandrin, tout évidemment chez Mallarmé. Et puis, quand le vers libre lui-même tend à se décomposer, alors ça se réfugie avec une force violente dans la prose.
1: Oui, c'est ça. Alors, c'est là qu'on retrouve l'autre puissance du langage, la puissance narrative. Parce que finalement, la prose, c'est ça qu'elle est chargée de porter depuis, disons, l'apparition du roman en prose ou de l'histoire en prose, donc depuis Villehardouin et Lancelot, enfin au début du XIIIe siècle. Et à partir de cette date, pour des raisons qui sont assez mystérieuses au fond, l'alliance visible de la puissance prosodique et de la puissance narrative qui sont dans la chanson de geste ou dans le roman en vers ou dans l'épopée homérique, enfin, ou dans toute épopée primitive, est brisée, et d'un côté par le vers, comme fonction lyrique, qui est prosodie apparemment pure, et puis la narration se fait en prose, elle se déshabille de son oripo prosodique. Mais alors, notre question, je crois, c'est de savoir, au fond, qu'est-ce qui se passe dans la prose narrative et qui est peut-être comparable à ce procès profond, ce procès sous-jacent, qu'est la prosodie pour le vers, et qui joue, par exemple, dans la prose narrative première de la langue française, le roman du Lancelot, le roman du Graal. Parce que là, on est dans la fonction narrative à l'état naissant, et ça va peut-être nous rapprocher d'une certaine écoute de cette narration diffuse dans laquelle nous baignons et qui a pour autre nom l'idéologie. C'est-à-dire qu'à chaque instant, la société se narre elle-même, se raconte ce qu'elle fait ou ce qu'elle est censée faire. J'ai l'impression que moi, que l'histoire allemande de l'entre-deux-guerres, l'histoire de la République de Weimar et de sa chute, qui est le phénomène inverse de ce qu'est la chute de la Commune, eh bien, la prosodie de ce qui est raconté par l'idéologie et ses différents discours sous Weimar, c'est une espèce de Graal moderne, enfin de récit de la chevalerie idéologique allemande. C'est donc par le détour, alors le deuxième détour, qu'on va essayer peut-être de capter l'autre puissance de la langue.
2: Il est clair que dans ce qui sera emprunté par le récit, disons, de l'extrême droite allemande à la fin du 19e, et ensuite qui aura la faveur qu'on sait à la fin de la République de Weimar, il y a une sorte de modèle de discours qui est visiblement emprunté à des formes réinterprétées du roman médiéval. Le discours de la chevalerie dans les romans du Graal est un discours extrêmement naïf et très franc du point de vue de l'idéologie, c'est-à-dire qu'il y a les chevaliers qui occupent le pouvoir, ils doivent avoir le pouvoir parce que, comme dit clairement la dame du lac à Lancelot au moment où il s'en va à la cour du roi Arthur, que le chevalier doit être sur le peuple comme il est sur son cheval. Le peuple doit le soutenir et le nourrir et le porter.
1: C'est assez cru.
2: Oui, c'est assez cru. Il y a un discours, le discours idéologique est parfaitement tranquille et visible. Seulement, c'est ça, en même temps, ce n'est pas suffisant parce que la distinction sociale entre la classe qui a le pouvoir, la classe chevaleresque, et puis les autres dont on ne parle pas, celle-là, elle est très claire, elle a des formes extérieures. Elle a des formes extérieures de puissance, que sont à la fois les armes, puis les beaux habits, etc. C'est à la fois très fort et un peu grossier. Alors, il y a une sorte de deuxième discours, et ça, il me semble que c'est une partie de la fascination qu'exerce ce modèle médiéval sur les gens de droite à la fin du XIXe siècle, c'est qu'à l'intérieur de la chevalerie, qui a effectivement le pouvoir, c'est comme ça, il y a une sorte de société secrète qui est la deuxième chevalerie, cette chevalerie qui a une origine mystérieuse tournant autour du Graal, la chevalerie céleste, et que d'ailleurs Wolfram von Eschenbach dans Parsifal, puis c'est ça qui sera le modèle de Wagner, nous l'a décrit très bien. Et alors là, les signes qui font qu'on se reconnaît, qu'on est élu et qu'on appartient à cette chevalerie ne sont pas des signes aussi grossiers que le seul fait d'avoir effectivement la lance et d'avoir le pouvoir. Il y a donc à l'intérieur de la classe chevaleresque, il y a une autre classe secrète qui est celle des chevaliers du Graal.
1: Qui est à une puissance supérieure.
2: Qui est donc à une puissance supérieure. Et alors là, surtout, c'est que cette origine-là, elle n'est pas grossière et d'autre part, elle est invérifiable. On dit qu'elle est, mais on ne peut pas dire d'où elle vient pour des raisons qui sont économiques ou historiques ou n'importe quoi.
1: C'est le récit qui dit, c'est ça.
2: Le récit dit que ces gens-là sont les gens qui appartiennent à cette classe élue.
1: Oui, à cette puissance seconde de la chevalerie. Ouais. C'est l'inverse de la révolution dans la révolution de Régis Debray, c'est la chevalerie dans la chevalerie.
2: Exactement.

0: Je vous rappelle le titre de ce dialogue qui réunit ce soir Jean-Pierre Fay et Jacques Roubaud. Langage, puissance N et totalitarisme. Jean-Pierre Fay.
1: Ce qui est frappant, à première visibilité, c'est d'abord que le Graal, bon, il est retransmis après Wolfram par un certain Richard Wagner. Et là, il y a tout à coup une espèce d'élévation de puissance, alors du discours wagnérien, qui, après avoir été un discours révolutionnaire autour de 1849, du temps où il rencontrait Bakounine à Dresde, etc., en Saxe, devient au contraire un discours hyper gobinien. Et à ce moment-là, le sang pur véhiculé par le Graal devient le sang de la race. Et ça devient extrêmement clair dans les commentaires que se donne à lui-même Wagner dans ses derniers textes, et surtout que surajoute le wagnérien dans le wagnérisme qui était le sinistre Houston Stuart Chamberlain, son lugubre gendre, l'époux de Eva. La correspondance de Chamberlain avec la douce Cosima Wagner est une des choses les plus consternantes qu'on puisse lire, parce que d'abord il parle entre eux de Nietzsche comme d'un misérable pantin ou d'un pauvre fou, et eux, les gens sérieux, s'exaltent sur justement la découverte du sang allemand qui a été faite par le grand Richard, jusqu'au moment où Chamberlain appelle Cosima Liebermutti. Et là, on sait qu'il a en plus épousé le Graal lui-même. Bon, ça, c'est la petite histoire allemande. Mais alors, dans les années 20, à la veille de la prise du pouvoir par les nazis, il y a un livre qui, moi, que j'avais trouvé comme ça, un peu dans les hasards des bibliothèques, à Fribourg-en-Brisgau, dans la ville de Martin Heidegger. C'est un certain Otto X, dont le livre avait pour titre Croisade en vue du Graal, Kreuzzug gegen den Graal, d'ailleurs. Croisade contre le Graal. Et contre, au sens de, à la recherche d'eux. Et alors ce livre assez étrange, cataro-eschenbachien, n'est-ce pas, m'avait amené à découvrir la vie de cet homme. C'est un homme qui entre dans la SS, tout à coup, à une date qui n'est pas très facile à déterminer. Et puis, comme il appartient à une minorité sexuelle bien vue dans la SA, mais mal considérée dans la SS, à partir de juin 34, il est un beau jour condamné à mort, de façon assez mystérieuse, mais comme on ne condamne pas à mort un SS qui en plus est porteur du Graal, on le condamne au suicide. Et cet homme étrange choisit comme suicide la forme suivante, qui est acceptée par les autorités. Il choisit de se suicider au rhum ou au cognac en se jetant dans le fond d'une crevasse glaciaire. Alors il est solennellement amené sur les lieux et il disparaît avec sa dose de boisson portée par les vases alcooliques. Alors on a là une espèce de traduction un peu bouffonne et assez lugubre en même temps du récit du Graal. Mais ça, c'est le folklore en quelque sorte. Mais il y a quelque chose qui est plus, enfin qui me paraît plus sérieux là-dessous, me semble-t-il, dans ce que tu dis du récit médiéval. Alors il me semble qu'il y a là aussi deux niveaux. Il y a le récit lui-même avec sa conjoncture, ses conjonctures, donc ses événements récités, et qui est en quelque sorte la structure de surface, enfin, ou la nappe de surface, ou le texte même du récit. Et puis il y a en dessous quelque chose que tu appelles par moments aussi la structure profonde, et que tu décris à travers des verbes médiévaux, comme le verbe entrebescar, par exemple. C'est l'entrelacement, ce sont des structures profondes qui sont de type entrelacé, et non pas de type enchaîné, comme les structures décrites par Noam Chomsky, qui sont des structures de concaténation. Alors, moi, ça m'a frappé, cette sorte de procès d'entrebescar qui court de façon sous-jacente, sous l'apparence de foisonnement diffus, de profusion incohérente que donne le récit médiéval. Parce que l'histoire des deux chevaleries, dont on parlait tout à l'heure, la chevalerie, comment dire, solide et la chevalerie seconde, la chevalerie sociale et la chevalerie de la deuxième puissance. Finalement, c'est quelque chose qui se refait sous nos yeux dans l'idéologie de Weimar. L'idéologie, enfin, dans le procès idéologique et politique de l'Allemagne de Weimar, qu'est-ce qui se passe? Il y a la vieille Allemagne, qui est là, avec la vieille Prusse, les Hobereaux, les Junker, qui se rassemblent, qui ont perdu le pouvoir avec la révolution spartakiste et même la stabilisation social-démocrate ou démocratico-libérale, centriste, avec un glissement à droite progressif, mais intérieure à la République parlementaire. Puis, donc, dans cette société, il y a la vieille chevalerie teutonique, est toujours là, réfugiée dans quelques bastions d'idéologie, comme le Club des Messieurs, ou le Club des Seigneurs, le Herrenklub et quelques autres lieux. Il y a le Deutsche Club, et tout ça avec comme arrière-fond le Deutsche Orden, n'est-ce pas, l'ordre teutonique, qui est une espèce d'hyper-chevalerie. Qui est une espèce de... Enfin, laissons. C'est donc ça, c'est la société réelle. Hein, c'est la haute société allemande effective. Elle a perdu le pouvoir tout en l'ayant toujours, car par toutes sortes de systèmes de mariage comparables aux généalogies des rois pêcheurs, elle contrôle en même temps à divers degrés la grande industrie de la roure. Elle n'est pas à la rue, cette chevalerie. Mais elle n'a pas le pouvoir politique. Le problème pour elle est de retrouver le pouvoir politique. À ce moment-là apparaît un tout autre discours qui raconte, partant justement du Graal wagnérien et chamberlainien et gobinien, que ce qui compte c'est le sang, enfin c'est ce graal du sang de la race qu'on va apporter dans un vaisseau narratif à travers un certain nombre de bouquins plus ou moins burlesques, premier degré, mais qui peu à peu circulent de plus en plus dans le tissu. Et tout à coup, on assiste à une opération assez étrange, c'est que la chevalerie socialement instituée, établie, ayant ses lettres de noblesse dans le Gotha, née de père et de mère, garantie du point de vue des critères de la vieille Allemagne, tout à coup, elle adopte une sorte de chevalerie seconde qui est faite des petits bourgeois bavarois. C'est pas la grande chevalerie prussienne adopte les petits bourgeois bavarois ou austro-bavarois, les douaniers de Braunau, ou les apothicaires de Landshut, là, les Strasser, etc. Le bon Himmler qui élevait des lapins. Et toute cette petite mafia, tout à coup, se trouve investie d'une sorte de promotion extraordinaire qui la place au-dessus de la chevalerie effective. Et ça devient donc, là j'ai l'air de plaisanter en appelant les nazis des chevaliers, mais ce n'est pas une blague, c'est comme ça qu'ils se voient et qu'ils finissent par se nommer. Car ils construisent les Ordenburg, n'est-ce pas, les bourgs de l'ordre. Vraiment, Hitler, Himmler et Rosenberg ont pris au sérieux l'idée de reconstituer un ordre méta-teutonique. Ou hyper-teutonique, par-dessus la chevalerie du Gotha. Mais en fait, comment ce processus est-il possible? Il faut qu'il y ait là une espèce d'investiture qui ne peut se faire que par des détours assez bizarres. La première investiture, elle est donnée par ceux qui la détiennent, c'est-à-dire c'est la société conservatrice. Les conservateurs allemands peuvent nommer conservateurs ceux qui leur plaît de nommer ainsi. Donc ils peuvent dire les nazis, ce sont aussi des défenseurs du conservatismus. Mais ça ne suffit pas pour qu'ils prennent le pouvoir et qu'ils redonnent le pouvoir à la chevalerie réelle en devenant la chevalerie seconde. Il faut qu'ils aient une deuxième investiture. Alors c'est là qu'il y a un détour très curieux. Il faut que ça leur vienne par l'autre côté, par le côté de l'ennemi. L'ennemi absolu, c'est-à-dire la révolution, à la fois la révolution française et la révolution russe, qui est l'ennemi vraiment radical. Et alors c'est là qu'il faut donc qu'un certain discours donne aussi l'investiture de ce que, là je pensais à un texte de Bataille dans Acéphale, lorsqu'il essayait de comprendre la naissance du fascisme, il nous disait, la seule autorité imposante, c'est celle du changement catastrophique dans le monde moderne. C'est donc l'autorité que donne la révolution. Bon, il faut donc avoir à la fois l'investiture du conservatisme et l'investiture du changement catastrophique de la révolution. Ça ne se donne d'ailleurs par aucune brutalité apparente, car les nazis font très attention à ne pas brusquer les choses et à ne pas renverser l'ordre établi, puisqu'ils ont besoin de cet ordre pour être investis. Il leur faut le discours de la révolution en plus, et pour ça, donc, tout un long détour dont se charge essentiellement Goebbels.
2: C'est-à-dire qu'il faut qu'il apparaisse, comme il apparaît dans le Graal, que la chevalerie terrestre, c'est-à-dire ici donc les classes conservatrices, ne peut être sauvée de sa catastrophe imminente, hein, puisque c'est l'autre discours, le discours révolutionnaire est en train de la mettre en danger, elle ne peut être sauvée que par l'intervention quasi mythique et mystique de la chevalerie céleste, dont ils joueront le rôle. Enfin, c'est ça.
1: Exactement. Alors, alors c'est là qu'il faut, que le langage ne dise pas n'importe quoi. Ou plutôt qu'il dise n'importe quoi, mais d'une certaine façon. À l'apparence, ils disent n'importe quoi. Car effectivement, si on prend le livre-clé de Goebbels, parmi d'autres, ou ses discours, peu importe, mais disons le livre qui s'appelle « Combat pour Berlin »,« Kampf um Berlin », où le petit Goebbels arrive en boitant à Berlin, dans une ville qui a 1000 militants, Et en 33, pratiquement, il donne le pouvoir à son ami Adolphe. Bon, eh bien, il dit tantôt, en effet, nous défendons la société contre la rue, contre les spartakistes, les émeutiers avec des rucksacks dans le dos, les déserteurs, etc. Et puis à d'autres moments, il dit, c'est nous la rue, nous avons la rue, nous sommes la révolution par la rue. Et nous allons abattre la bourgeoisie. Alors évidemment, on ne peut pas dire ça dans la même phrase. Parce que si on le dit dans la même phrase, c'est un peu gros, ça fait un produit nul. Il faut qu'il y ait une espèce de système d'entrelacement des propositions chez le même locuteur. Et ça, Goebbels le fait assez bien. Mais ça ne suffit pas non plus, parce que ça ne serait pas crédible si tout à coup il arrivait en disant ça. Les gens l'interromperaient et lui diraient « Mais enfin, vous foutez de nous, vous venez de dire que vous êtes pour la consolidation de la société établie, vous ne pouvez pas en même temps renverser la bourgeoisie, la noblesse et la société. » Non, il faut que tous les autres aient dit des choses comme ça dans un grand champ. Il y a donc un entrebescard qui fonctionne de façon plurielle sur une espèce de grande partition qui est jouée par toute l'idéologie. Ce qui fait qu'il y a une espèce d'énorme nappe narrative ou une espèce de vaste roman hyper chevaleresque enfin, et burlesque à la fois qui dit tout à la fois, nous sommes les conservateurs, nous sommes les révolutionnaires, les uns disent plus l'un, les autres disent plus l'autre, et les uns deviennent les temps forts de l'autre, et puis ensuite le temps faible du discours suivant. Et finalement, un beau jour,
2: c'est que ce Graal qu'ils offrent, c'est la manière pour eux d'être à la fois conservateurs et révolutionnaires, c'est-à-dire que c'est le concept de race. En fait.
1: C'est ça. Alors le concept de race permet de dire les deux choses à la fois. Et là, il y a un retournement qui, justement, fonctionne, curieusement, dans certains textes, comme une prosodie. Et alors finalement, un beau jour, il y a Hitler qui, ayant déjà le pouvoir bien en main, peut se permettre de dire, crûment, je suis le révolutionnaire le plus conservateur du monde. Ich bin der conservativste révolutionnaire der Welt. Ça, c'est seulement en juin 36 qu'il peut courir ce risque. Et encore, il le dit qu'à quelques chefs de la jeunesse qui tient solidement dans sa poigne. Mais voilà, une curieuse histoire, car tout ça commence par des énoncés jetés par Thomas Mann vers 1921 sous une forme assez ironique et problématique à propos de Nietzsche. Et puis Thomas Mann cesse tout à fait de parler ce discours et même le dénonce avec virulence dans les années suivantes, de plus en plus. Mais ce discours est capté par un petit noyau, mais il n'est jamais parlé officiellement. Il faut que ce soit dit d'une façon entredite. C'est-à-dire qu'on ne doit jamais dire les deux choses à la fois de façon trop publique. Il y a une espèce de tissu donc, qui alterne les temps. C'est ainsi que le dire est mêlé à l'entredire ou à l'interdire. Vous savez que, enfin, entredire en provençal, hein, ça veut dire interdire, c'est l'interdiction. Et finalement, le thème même de la révolution conservatrice est interdit, effectivement, par Rosenberg et Goebbels après l'élimination des oppositions en 1934. Et alors, c'est là qu'on voit la fonction des coupes et des césures, il me semble. Tu vois. Et le plus frappant, c'est l'apparition de la prosodie raciste au milieu de tout ça. Il y a un texte de Mein Kampf dans le chapitre 3 où il raconte... son enfance à Vienne, enfin son adolescence à Vienne, après sa petite enfance à Braunau et à Linz, il raconte que à Vienne, là, les choses sont tout à coup devenues évidentes, et cela depuis la révolution de 1848, prétend-il. La révolution de 1848 a pu être partout une lutte de classe. En Autriche, c'était déjà une nouvelle lutte de race. Donc il y a eu un moment donné qui se situe mythiquement en 1848, alors qu'en fait ça se situe très près de lui, ça se situe plutôt autour de 1900, pour la fin des années 80, il y a eu un renversement de la lutte de classe en lutte de race. Et d'une façon qui est dite un peu comme une comptine. Die Revolution des Jahres, etc. Könnte überall Klassenkampf sein, in Österreich war sie schon, eines neuen Rassenstreit. Et derrière ce discours, il y a le vieux raciste fou que vraisemblablement lisait le jeune Hitler à Vienne en achetant sa revue au bureau de tabac d'une rue viennoise, Lanz von Liebenfels, qui dit « Sie wollen den Klassenkampf, sie sollen den Rassenkampf haben ». Là, il y a une espèce de retournement assonancé qui est très curieux.
2: Il faut le traduire. Ils ont voulu... Là.
1: Ils ont voulu la lutte de classe, ils, les ennemis. Les marxistes, et ils auront le combat des races, la lutte des races, et ça jusqu'au couteau de la castration. Castration, mais ça. Bon, alors, là, évidemment, on a le bénéfice de l'assonance avec la lutte de classe, la Klassenkampf, et tout à coup, on l'a renversé, on a au contraire la chevalerie du couteau, mais la deuxième chevalerie. Mais encore a-t-il fallu entrelacer les énoncés.
2: Bon, il faut d'abord non seulement les entrelacer de façon à ce que ça puisse être accepté à la fois par des gens dont les motivations sont opposées même, puisqu'il s'agit de détourner une partie des masses populaires et des chômeurs. du classe de Kampf pour le mettre dans l'autre. Et puis il faut que de toute façon, quand on dit ça, ça fasse écho. C'est donc qu'il y ait un récit, une grande quantité de récits antérieurs qui puissent s'emparer de ces quelques noyaux de discours pour leur donner de la force. C'est-à-dire que l'interprétation qu'on donne habituellement, qui est simplement celle de la propagande, une propagande habile, c'est tout à fait
1: insuffisant. Oui, des drapeaux dans les rues, des affiches, etc., ça arrive à la dernière minute. Le viol des foules, enfin toutes ces histoires, c'est vraiment la dernière heure. C'est la campagne électorale. Mais avant, il faut qu'il y ait une plausibilité très longue.
2: Oui, il faut que tout ce discours soit dans l'oreille des gens.
1: Et même qu'il soit apporté de très loin. Alors ça, par exemple, Augustin Thierry le montre très bien. Montlosier, le vieil idéologue qui avait essayé de servir Napoléon et qui ensuite a servi les ultras sous la Restauration, avait déjà, au dire de Thierry, n'est-ce pas, par l'emploi d'une phraséologie qui substitue à l'idée de classe celle de peuples divers, appliqué à la lutte des classes ennemies et rivales, le vocabulaire pittoresque de l'histoire des invasions et des conquêtes. Alors c'est là déjà que ça commence avec tout le langage de la contre-révolution en France et aussi dans la Russie tsariste, et les deux nappes viennent se mêler et s'entrecroiser dans la langue allemande. Ça, je crois que c'est un de ces processus où on voit la formulation de la donation de pouvoir finir par former le pouvoir lui-même. Enfin, on assiste par des variations, des formulations à avoir la formation même. Ça, c'est ça qui est assez singulier et qui me rappelle le passage de Marx nous disant « Attention, nous avons à considérer le procès du côté de la forme, c'est-à-dire du changement de forme qui médiatise ou rend possible le changement matériel de la société. » Parce que, en prenant les langages apparemment fluides, non seulement on est dans le langage, non seulement c'est déjà le domaine le plus précieux, mais aussi en apparence le plus innocent de tous, comme disait Hölderlin, mais en plus, même dans ce domaine-là, on peut pressentir que le langage, c'est aussi le plus dangereux de tous les biens. C'est-à-dire que les puissances qui sont à l'œuvre dans la langue de Hölderlin sont aussi à l'œuvre dans ce discours diffus. Et la langue de Hölderlin nous en donne une sorte de figure où le procès est beaucoup plus fort, est élevé à une sorte de pureté plus visible. Mais notre postulat provisoire, c'est que ces explorations-là aussi nous mènent près de l'objet le plus virulent, celui que Bataille énoncé et désigné à l'époque du Collège de sociologie avec Klossowski lorsqu'il cherchait à voir comment le noyau sacré du pouvoir était lié à toute une constellation justement du dire et de l'entredit ou de l'interdit.

0: Ici s'achève le dialogue proprement dit entre nos deux invités de ce soir, Jean-Pierre Faye et Jacques Roubaud, qui vont maintenant dialoguer, je pense, avec les nombreux invités du Studio 105, et aussi nombreux que distingués. Une première question, elle sera posée par notre ami Gobard, qui lève la main.
1: Je voudrais demander à Monsieur Jean-Pierre Faye comment est-ce qu'il pourrait analyser aujourd'hui deux discours actuels, puisqu'il a pu porter tout son effort sur le discours totalitaire. Il y a deux autres totalités aujourd'hui qui se présentent devant nous. Premièrement, la totalité publicitaire. Est-ce qu'il y a là matière à analyse ou est-ce que c'est simplement quelque chose qu'on peut laisser de côté? Et deuxième type de discours, le discours linguistique sur la langue et en particulier le discours régionaliste, le discours du breton, de l'occitan.
2: Je ne sais pas si je suis compétent pour les discours occitaniens, parce que ce serait plutôt à Jacques Roubaud d'en dire quelque chose. Mais la publicité, je crois qu'on peut se demander si elle n'est pas la fille de la propagande plutôt que sa mère. Ce qui fait qu'elle est là comme l'interrègne de la publicité seconde, c'est-à-dire la publicité du pouvoir. Et il est bien visible que dans beaucoup de cas, les deux choses se mêlent, car je ne sais pas comment est la publicité actuellement au Chili, qu'est-ce qu'on vend, ou en Indonésie, mettons, mais je suppose que la floraison publicitaire a dû accompagner ou suivre, peut-être précéder par des signes avant-coureurs, des événements qui relèvent du pouvoir même. Quand Noam Chomsky, dans un texte qui vient d'être interdit aux États-Unis à travers toute une série de péripéties sur lesquelles on pourrait revenir, explique que l'Indonésie, après le grand bain de sang des années 60, est devenue le paradis des investisseurs, je présuppose que ce paradis a dû fleurir par sans-fleurs, qui ne sont pas les mêmes que les autres sans-fleurs, et qui ont dû, sur les murs, couvrir de toutes sortes de couleurs des tas de choses prometteuses. Historiquement, je suppose, mais ça, j'en suis pas sûr, hein, c'est vraiment une chose que je vous dis comme ça. J'ai l'impression que, disons, Goebbels a dû faire de gros progrès aux affiches. Et avant lui, ses émules, enfin, ce qui a précédé l'année 33. Quant à l'autre discours, les régions, moi, je suis assez perplexe. Et je pense qu'en première approximation, ça se donne comme des langages anti-pouvoir, anti-centralisation. Mais ça dépend aussi des phases de la prosodie historique, parce que sous la Troisième République, le régionaliste, c'est le maurassien. Et puis maintenant, ça s'est renversé tout à fait. Et qu'est-ce qui provoque, qu'est-ce qui produit ce renversement? On a l'impression d'une espèce de tirage au sort du sens dans lequel ça se déroule. Bon, ce qui n'empêche pas que, à mon avis, ce sont actuellement, dans la conjoncture actuelle, ce sont des phénomènes extrêmement intéressants et qui me semblent très pertinents. Et donc plutôt anti-Staatsmacht. Là, je crois qu'on pourrait peut-être essayer de toucher à ça avec les doigts de Georges Bataille, disons, la sociologie du sacré, dont il essayait de poser quelques prémices. Et ça voulait être une analyse de la production du sacré. Comment ça se produit, le sacré? Or, le sacré se produit d'abord localement, c'est pas autour de lieux. Enfin, l'Alsace se retrouve autour du Mont-Saint-Odile à un moment donné, et puis la Bretagne, je ne sais pas autour de quoi. Mais, alors, ces phénomènes d'investissement autour de lieux, qui sont des lieux de langage, c'est-à-dire des lieux qu'on énonce comme tels, et qu'on interdit en les énonçant, puisqu'on doit les dire, mais avec des précautions de langage, avec le respect qui leur est dû, et même éventuellement en les taisant tout à fait, etc., comme la Karabakh. Enfin. Bon, ces lieux finissent en effet par être soumis à une sorte de processus en spirale qui font qu'à un certain moment, il n'y en a plus qu'un. Il n'y a plus que la Staatsmacht napoléonienne et l'État moderne. Alors si on désenroule le procès, on va plutôt vers la libération des puissances du langage, et en particulier la libération des langues elles-mêmes, donc le retour à ces langues qui en France